Orgueilleux, ne permettez pas que les attraits du monde et les désirs de la chair aient la moindre emprise sur eux. Faites qu'ils soient tous de plus en plus apôtres, plus inébranlables dans leur foi, plus fidèles à leur ministère, et que toujours votre adorable volonté s'accomplisse pleinement en eux. Mon Dieu, bénissez ma prière. Bénissez mon père spirituel, c'est le père Faure, le curé de Châteauneuf. Et que l'amour que vous... On est en 1933. Et que l'amour dont vous m'avez donné soit aussi en lui. Mon Seigneur et mon Dieu, au nom de votre passion qui nous sauve, de votre résurrection qui est le gage de la nôtre, de votre glorieuse ascension qui nous ouvre à tous le ciel, je vous en supplie, Seigneur, unissez mon âme à votre âme. Fondez mon cœur dans le vôtre. Changez mon corps en votre corps déchiré, en vos membres meurtris. Ô divine victime de mon salut, daignez mêler à votre sang rédempteur chaque goutte du mien, que je ne sois plus qu'une âme, qu'une chair d'expiation pour tous, et que ma vie ne soit plus qu'un Gethsémani, un calvaire renouvelé, continué, accompli au pluriel, tout ça, dans toute sa plénitude, dans toute sa force et son amour. Ô mon bien-aimé, vous avez choisi vous-même toutes mes afflictions. C'est pourquoi je souffre avec tant d'ivresse et que je surabonde de joie dans toutes mes tribulations. Si je donne ma vie pour les pécheurs, je la donne joyeusement. Et je vois déjà que la volonté de Dieu sera prospère pour beaucoup. Oh, qu'il est souverainement aimant, le cœur de Jésus, qu'il est divinement tendre, le cœur de notre bien-aimée maman, pour s'occuper ainsi des besoins de tous. Ô cœurs adorables, ô cœur au pluriel très aimant de Jésus et de Marie, faites-moi la grâce de vous aimer et d'aimer chacun par amour pour vous.

Merci beaucoup Didier pour ton accueil chaleureux. Merci à vous d'avoir le courage d'être ici, là, sous cette tente, dans certaines chaleurs. Je dois vous, en trois quarts d'heure, vous présenter un texte extraordinaire du pape François. Ce texte s'appelle « La joie de l'amour », en latin « Amoris Laetitia ». C'est un texte qu'il a publié il y a un peu plus d'un an, le 19 mars 2016. C'est un très grand texte qui nous parle de l'amour dans le mariage et la famille. Pour pouvoir entrer dans la puissance de conversion de ce texte, je voudrais d'abord commencer en introduction par dire deux choses très importantes si vous voulez ensuite continuer à lire ce texte et à le recevoir et le mettre en œuvre. La première chose, c'est que ce texte est le fruit d'un synode. Le pape François a rassemblé en 2014 et 2015 un synode d'évêques et d'experts pour justement affronter la question des familles et du mariage aujourd'hui. Et il l'a voulu dans une double perspective. Je voudrais simplement rappeler cette double perspective. C'est d'abord une conversion missionnaire et ensuite une conversion pastorale de toute l'Église. Conversion missionnaire, pourquoi ? Parce qu'il nous faut être renouvelés par le Seigneur dans notre capacité à annoncer la bonne nouvelle du mariage et de la famille. Au fond, aujourd'hui, peut-être pas ici à Paray-le-Monial ou dans vos familles, mais pour beaucoup de jeunes, de couples, il n'est pas si évident que se marier soit une bonne nouvelle. Vous savez très bien, vous en voyez, vous rencontrez des personnes qui aujourd'hui ne voient pas le bien qu'il y a à se marier. Certains même estiment que c'est une mauvaise aventure, et d'autres, même s'ils le désirent, ne s'en sentent pas la force. Il nous faut donc, nous, chrétiens, être renouvelés dans notre capacité à annoncer la joie du mariage. C'est une bonne nouvelle pour les êtres humains. C'est la première conversion. Et la deuxième conversion, c'est ce que le pape François appelle la conversion pastorale de l'Église. Il veut dire que nous devons nous renouveler, vous et moi, les prêtres, les évêques, tous les chrétiens, pour pouvoir accueillir dans nos communautés, non pas simplement les familles qui vont bien, qui vivent pleinement de l'Évangile, en tout cas le plus pleinement possible, mais pour accueillir aussi toutes les familles, je dis bien toutes les familles, quelles qu'elles soient, où elles en soient de leur chemin, même si elles sont très blessées, et j'allais dire particulièrement si elles sont blessées ou en souffrance. Conversion missionnaire et pastorale de toute l'Église, la joie de l'amour, ce texte que je vous présente, a cet objectif de la conversion. La deuxième chose, je vais le dire très rapidement. Le pape a voulu, pendant ces deux sessions du synode, que tous puissent parler. Il a voulu mettre en œuvre cet esprit qu'on appelle celui de la synodalité. Il a notamment rappelé aux évêques et aux participants de ce synode des attitudes concrètes intérieures à avoir pendant le synode. Et je crois que je vais rappeler ces deux attitudes. Elles sont très importantes aussi pour nous lorsque nous voulons mettre en œuvre ce texte. La première attitude, il a demandé aux évêques de parler clair, on dirait parler cash, ouvertement, avec une grande liberté de parole, avec une assurance, sans craindre le jugement humain, sans lâcheté, de dire vraiment ce que l'on pense et ce que l'on voit. Ça, c'est la première attitude. Et la deuxième attitude, elle était d'écouter avec humilité et accueillir le cœur grand ouvert ce que disent les frères durant le synode. De même, si vous travaillez ce texte en communauté ou en paroisse ou en famille, nous pouvons aussi entrer dans cette même attitude d'écouter ce que disent nos frères, même si ce qu'ils nous disent peut nous déranger. La seule méthode profonde du synode, comme de la lecture de la joie de l'amour, c'est de s'ouvrir à l'Esprit Saint, avec courage, avec humilité et dans une prière confiante. Et ce sont ces attitudes que je vous propose d'avoir pendant ce temps d'enseignement et puis dans le temps de questions de réponses qui va suivre. Je vous propose trois grandes parties pour balayer cette conversion, balayer le dynamisme de ce texte. La première partie, c'est d'abord de m'expliquer quelques instants sur le titre. La joie de l'amour. Je vais prendre un moment pour méditer ce titre. Ensuite, je parlerai de croissance et de progrès dans la famille. Toute famille est en chemin. Et enfin, je terminerai en parlant de ce qu'on appelle les situations de fragilité ou les situations difficiles.
Donc je commence d'abord par ce titre, « La joie de l'amour ». J'ai mis longtemps à comprendre que ce titre était capital pour entrer dans ce texte. On aurait pu s'attendre à ce que ce texte, cette exhortation apostolique, reçoive un titre du genre « L'évangile de la famille ». Pourquoi l'évangile de la famille ? Parce que c'est une expression chère au pape François, dans la lignée de ses prédécesseurs, notamment du Saint-Pape Jean-Paul II. Quand on parle de l'évangile de la famille, qu'est-ce qu'on veut dire ? On veut signifier que l'évangile de Jésus est une puissance de transformation, une puissance de salut dans la vie familiale, de telle manière que cette vie familiale, grâce à l'évangile de Jésus, puisse être vécue selon le dessein de Dieu. Je m'attendais donc à ce que ce texte soit appelé l'évangile de la famille. Et voilà que le pape choisit un autre titre, la joie de l'amour. Pourquoi a-t-il fait ce choix ? Je crois que le pape veut que vous et moi, nous apprenions à discerner l'œuvre de Dieu dans la famille, dans les familles, donc à voir à l'œuvre l'évangile de la famille, mais à le voir jusqu'à aller éprouver au plus profond de son âme une joie qui est la joie de l'amour qui se vit dans les familles, dans toutes les familles. Cette conversion missionnaire et pastorale voulue par la joie de l'amour suppose que vous, moi, nous tous, nous allions jusqu'à goûter cette joie de l'amour de Dieu qui est là dans la famille et dans toutes les familles. En disant cela, cela ne supprime pas du tout le tragique de l'existence, les crises, les épreuves, mais bien au contraire, au milieu de ces épreuves et de ces crises, le Seigneur est présent, il est à l'œuvre, et si nous nous réjouissons de cette présence, de cet amour vivifiant dans les familles, alors nous avançons dans cette conversion qui nous est proposée. Vous voyez, si j'insiste tant sur ce titre, c'est que le climat affectif, le climat spirituel, l'ambiance spirituelle pour aborder des questions nouvelles autour du mariage et de la famille, et donc aussi pour aborder ce texte, ce climat affectif et spirituel est très important. Il nous faut, vous voyez, des sentiments purifiés et même intensifiés par la joie de l'amour pour pouvoir comprendre et mettre en œuvre ce texte. Une nouvelle fois, pourquoi éprouver la joie de l'amour ? Pourquoi est-ce si important ? Dimanche dernier, nous avons entendu une parabole à la messe. Je vais la reprendre. C'est une micro-parabole. Jésus disait à ses disciples que le royaume de Dieu est semblable à un trésor caché dans un champ et qu'un homme a découvert. Il le cache de nouveau et dans sa joie, rempli de joie, il s'en va, il met en vente tout ce qu'il a et il achète ce champ. Vous voyez, c'est parce que cet homme est rempli de joie qu'il est capable de tout donner pour acquérir le trésor. Donc voyez pourquoi c'est si important d'éprouver cette joie de l'amour, nous dit le pape, parce que si nous arrivons à contempler l'amour de Dieu dans une famille, la mienne d'abord et puis les autres, pour éprouver ensuite une consolation divine, une allégresse, une joie, qui va nous donner la force de changer notre vie, de changer de regard et de progresser dans le don de sa vie. Ceci, c'est vrai pour les membres de toute famille, c'est vrai aussi pour ceux qui sont chargés de les accompagner. Il s'agit donc, voyez, de voir l'œuvre de Dieu, l'amour de Dieu, pour être transporté de joie et, étant rempli de joie, être capable, comme Jésus, de donner sa vie. Il faut le dire autrement. La joie de l'amour du pape François met en œuvre une éducation du regard. Ce qui est en jeu, à travers tout ce que le pape veut nous transmettre, c'est une éducation de notre regard. Pour que notre regard soit un regard fait de foi, d'amour, de bienveillance, de grâce et d'engagement. Vous voyez, un regard qui permet de contempler le Christ vivant et qui est présent dans tant d'histoires d'amour. Le pape veut que nous regardions les réalités familiales avec le regard de Jésus, le regard même du Christ Jésus, lui qui a regardé avec amour et tendresse des femmes et des hommes qu'il a rencontrés, en accompagnant leurs pas avec vérité, patience et miséricorde, tout en annonçant les exigences du royaume de Dieu. L'objectif de ce texte, du travail sur ce texte, de la réception de ce texte par l'Église,
c'est une transformation du regard. Pour que nous adhérions au regard de Jésus, par la foi, par l'espérance, par la charité, et que nous puissions nous réjouir de porter ce regard sur le monde. Et vous savez, porter ce regard d'amour et de bienveillance, c'est autrement plus difficile que de prétendre juger la réalité au moyen de la conformité à des normes générales. Dans cette disponibilité, vous voyez, à accueillir la réalité sous la lumière de Dieu, se joue quelque chose d'absolument capital pour nous tous. Il s'agit d'apprendre à poser un regard qui ne renonce pas à l'idéal de l'Évangile, à l'idéal de la sainteté, mais qui a le courage, qui a l'assurance de regarder toutes les familles telles qu'elles sont, avec leurs lumières et leurs obscurités, pour reconnaître, dit le pape, en chaque mariage, une histoire de salut, un évangile dans laquelle Dieu est présent et agit. Pour terminer ce premier temps de méditation sur la joie de l'amour, sur ce titre, la joie de l'amour, je vais terminer en précisant sur quoi, ou plutôt sur qui, notre regard est invité à se poser, de manière préférentielle, nous dit le pape. Il y a dans l'accueil des plus pauvres, des familles les plus pauvres, des couples les plus fragiles, une clé de lecture très importante pour ce texte. Je cite le pape intégralement. « L'attention accordée tant aux migrants qu'aux personnes handicapées est un signe de l'Esprit, un signe de l'Esprit Saint. Car ces deux situations, les migrants et les personnes avec un handicap, sont paradigmatiques, dit-il, c'est-à-dire sont exemplaires. Elles mettent spécialement en évidence la manière dont on vit aujourd'hui l'accueil, la logique de l'accueil miséricordieux et de l'intégration des personnes fragiles. » Et plus tard, dans le même mouvement, le pape va parler de la dépendance des personnes très âgées et des si nombreuses familles qui sont submergées par la misère. Il y a chez le pape François une authentique admiration pour tout l'amour, les vagues d'amour, les océans d'amour répandus quotidiennement et secrètement dans des situations d'immense fragilité. Et le regard de la foi chrétienne, de la foi vive, reconnaît dans ces situations la présence de Jésus, la chair de Jésus. Ce que vous avez fait au plus petit d'entre mes frères, c'est à moi, dit Jésus, que vous l'avez fait. C'est cette option préférentielle pour les plus pauvres qui permet de repérer, je crois, le cœur de cette exhortation apostolique, le cœur de la conversion à laquelle elle nous invite. Je cite de nouveau le pape. Dans les situations difficiles que vivent les personnes qui sont le plus dans le besoin, l'Église doit surtout avoir à cœur de les comprendre, de les consoler, de les intégrer, en évitant de leur imposer une série de normes, comme si ces normes étaient un roc, avec pour effet qu'elles se sentent jugées et abandonnées, précisément par cette mère qui est plutôt appelée à les entourer de la miséricorde de Dieu. Chaque fois que les grandes détresses s'abattent sur eux, les pauvres crient. Ils crient vers nous et ils attendent un amour qui sait accueillir, qui sait compatir, qui sait intégrer. Et vous savez très bien que les bouleversements de notre société plongent un très grand nombre de couples et de familles dans ces situations de grande faiblesse. C'est cet amour préférentiel pour les pauvres qui donne la clé de lecture principale de cette exhortation. Si vous avez un peu de courage, après donc avoir évoqué cette question de la joie de l'amour, de ce titre si grand, si fort, je voudrais maintenant entrer dans un deuxième temps de réflexion, une deuxième partie de ma réflexion, qui va essayer maintenant de regarder justement l'amour dans la famille pour voir quels sont les chemins de croissance et de progrès auxquels nous sommes appelés. Donc cette deuxième partie touche à la croissance et au progrès. Le pape nous rappelle, dans les chapitres 4 et 5, qu'il y a deux grandes caractéristiques de l'amour tout court. La première caractéristique de l'amour, c'est que l'amour toujours se rend visible. Il y a une tendance intrinsèque de l'amour, quelle que soit sa forme, où qu'il soit vécu, à s'incarner dans des réalités visibles, signifiantes. L'amour toujours cherche à se manifester en acte et en vérité. Ça, c'est la première
première des propriétés, qui est extraordinaire. Vous savez, quand on a trouvé l'amour, mais qu'on l'a trouvé uniquement par l'esprit, dans sa tête, on ne le garde pas très longtemps. Pour pouvoir garder l'amour dans sa vie, il faut que notre volonté, toute notre personnalité, puisse mettre en pratique cet amour de manière quotidienne, dans des actes. Sinon, l'amour quitte notre demeure. C'est la première des dimensions de l'amour. Et il y a une deuxième dimension, c'est que l'amour se réalise toujours dans un chemin de progression permanente. L'amour, vous voyez, ne s'incarne vraiment dans notre vie qu'à condition d'être un progrès, et un progrès constant. Et on touche là à ce qu'on pourrait dire l'essence même de la charité, de l'amour. J'aurais envie de dire à l'essence du christianisme ou de la foi chrétienne. L'amour est toujours en progrès. Et c'est sur ce deuxième point, et notamment ses conséquences pastorales, que je vais m'appesantir dans cette deuxième partie. Avant de regarder la famille, je voudrais dire d'abord quelque chose d'un peu général sur la vie humaine et la vie chrétienne. Si vous avez le courage de lire le chapitre 7 de l'exhortation, c'est un chapitre qui est consacré à l'éducation des enfants. Et ce chapitre 7 sur l'éducation est exemplaire de la vision du pape que le pape a de l'homme, à la vision anthropologique du pape. Il nous dit que la personne concrète doit toujours être considérée dans sa réalité historique. Nous sommes tous ici des êtres en croissance, sur tous les plans, physique d'abord, mais affectif, psychologique, moral, spirituel. Nous sommes des êtres en croissance sur tous ces plans, depuis l'enfance jusqu'à la pleine maturité. Et ce que je viens de dire de la vie humaine, qui est un chemin de croissance, est également vrai en ce qui concerne la vie chrétienne, ou plus exactement ce qu'on pourrait appeler le devenir chrétien. Nul d'entre nous n'est jamais pleinement chrétien au sens du terme, si ce n'est le Christ lui-même, la Vierge Marie et tous les saints qui nous entourent aujourd'hui. Mais chacun de nous a toujours à devenir chrétien davantage. Nul n'est jamais chrétien au sens plein du terme, il doit toujours le devenir davantage. Cette vie chrétienne, cette vie de grâce, elle prend corps en nous à la condition d'être toujours en croissance, d'être un progrès incessant dans la foi, dans l'espérance et dans l'amour. Vous voyez, la vie chrétienne, elle s'accomplit dans le temps d'une vie. Nous sommes tous ici des pèlerins, nous sommes tous en chemin. Vous voyez, ce parcours de croissance permanente fait partie en fait de notre condition humaine et de notre vocation chrétienne. Et si c'est vrai pour chacun de nous, il en va de même pour la vie familiale. Le pape insiste à temps et à contre-temps pour nous dire que la famille n'est pas une réalité parfaite et toute faite d'un coup. Toute famille est en chemin de croissance vers la plénitude que le Seigneur lui révèle et pour laquelle il l'a créé. Et cette manière de voir l'homme, vous voyez, en croissance, l'homme en chemin, c'est une manière de voir qui nous vient de la Bible. Et si vous regardez ce texte, il commence par un chapitre tout entier, le chapitre 1, qui regarde la famille telle que la Bible la regarde. Nous sommes tous en chemin. Cette vision dynamique de la vie humaine et de la vie chrétienne a des conséquences très importantes sur notre manière de comprendre la vie pastorale dans l'Église. Et donc je vais prendre un temps maintenant, toujours dans cette deuxième partie, pour essayer de montrer ce que le pape appelle une pastorale positive du mariage et de la famille. Alors je vais l'avouer d'emblée, le pape François invite toute l'Église, par ce texte, on pourrait dire à un véritable examen de conscience pastorale. Ou d'ailleurs, il faudrait dire plus exactement à une autocritique pastorale. Écoutez-le, ça va bouger un petit peu. Comme vous savez, le pape parle assez ouvertement. Et voilà ce qu'il dit au numéro 38. Et il parle à l'Église, il parle à vous et moi, aux prêtres, aux évêques, aux chrétiens. Nous avons été souvent, dit le pape, sur la défensive. Et nous dépensons les énergies pastorales en multipliant les attaques contre le monde décadent. Il est sûrement décadent. Avec peu de capacité dynamique pour montrer des chemins de bonheur. Beaucoup ne sentent pas que le message de l'Église sur le mariage et la famille est un reflet clair de la prédication de Jésus
et des attitudes de Jésus et de l'amour de Jésus, qui en même temps qu'il proposait un idéal exigeant, ne renonçait jamais, dit le pape, à une proximité compatissante avec les personnes fragiles, comme par exemple la Samaritaine ou alors la femme adultère. C'est une parole très forte du pape. Il nous dit qu'avant de dénoncer, il s'agit plutôt d'annoncer. Qu'avant de dénoncer les maux de notre humanité, qui sont certains, il s'agit d'annoncer l'Évangile, d'accompagner, d'encourager toute croissance et de consolider l'approfondissement de la vie. Toute la dynamique de la joie de l'amour, c'est de montrer que rien n'encourage plus le véritable amour que de croire à l'amour. Rien n'encourage plus l'amour, le véritable amour, que de croire soi-même à l'amour. L'accusation, comme le regard noir, est impuissante à convaincre qui que ce soit de vivre l'Évangile. Je vous cite une parole assez forte, cache de l'Écriture, dans le livre du Siracide. Siracide au chapitre 20, verset 4, un verset très fort. Je vous laisse le méditer. L'auteur nous dit que, tel un eunuque qui brûle de déflorer une jeune fille, tel celui qui veut par force établir la justice. Tel un eunuque qui brûle de déflorer une jeune fille, tel celui qui veut par force, voyez, faire vivre la justice de Dieu. Nous ne pouvons pas faire vivre par force l'Évangile. Et donc le pape continue, rester dans une dénonciation rhétorique des maux actuels, comme si nous pouvions ainsi changer quelque chose, n'a pas de sens. Mais il ne sert à rien non plus d'imposer des normes par la force de l'autorité. Nous devons faire un effort plus responsable et généreux qui consiste, écoutez bien, je crois que là on est au cœur vibrant de tout ce qu'il veut nous dire, de faire un effort pour présenter les raisons et les motivations, on pourrait dire positives, d'opter pour le mariage et la famille de telle manière que les personnes soient mieux disposées à répondre à la grâce que Dieu leur offre. Présenter de manière positive, dynamique, réjouissante l'aventure du mariage et de la famille. Et vous voyez, pas pour rien que ce texte s'appelle la joie de l'amour. L'amour est, on pourrait dire, la seule lumière qui attire, et c'est la seule énergie qui motive, qui donne des forces pour se donner l'un à l'autre et pour fonder une famille. Et cette situation actuelle dans laquelle nous sommes, c'est vrai, fait de troubles et de grandes fragilités, cette situation actuelle qui, je crois, traverse toutes nos familles, exige de notre part une contemplation plus profonde du mystère de l'amour. Vous voyez, si nous sommes frappés par la fragilité du temps présent, c'est une invitation alors pour maintenant plonger plus profondément dans le cœur de Dieu, dans l'amour du cœur de Dieu, dans l'amour du cœur de Jésus, qui seul pourra nous donner l'énergie, la joie, la force d'inviter nos frères, nos sœurs à entrer sur ce beau chemin que Dieu leur ouvre. C'est là, dans la contemplation de l'amour de Dieu, que se trouve le chemin de la vie. Ainsi, je termine par là cette deuxième partie. Qu'est-ce que le pape appelle une pastorale positive du mariage? Eh bien, c'est une pastorale qui consiste à se rendre attentif au bien que l'Esprit-Saint répand au milieu de la fragilité. Vous voyez, que nous puissions avoir des antennes pour voir ce que l'Esprit, pour sentir ce que l'Esprit-Saint répand au milieu de la fragilité et être capable, nous dit-il, de valoriser tous les éléments. Je vais donner un exemple ensuite pour le montrer. D'être capable de valoriser tous les éléments qui peuvent conduire à une croissance humaine et spirituelle et donc par là à une plus grande ouverture à la plénitude de l'Évangile. Voir dans la vie de nos frères les éléments qui sont déjà là, ces éléments d'amour qui leur permettent de grandir et peut-être un jour d'arriver à vivre plus profondément de l'Évangile. Je donne un témoignage. Lorsque j'étais jeune diacre, j'étais en Belgique et on me demande de me mettre au service de la préparation au baptême des familles qui présentaient des tout-petits enfants. Et c'était ma toute première préparation au baptême. On m'envoie vers une famille, c'était un couple de 30 ans qui avait eu une petite fille, ils n'étaient pas mariés et ils avaient eu cette petite fille. Ils n'étaient pas pratiquants, ils avaient été à un moment de leur vie catéchisés, mais ils s'étaient éloignés de l'église. Et puis là, avec cette petite fille dans les bras, ils voulaient lui donner le meilleur.
et il voulait la présenter à l'église pour le baptême. Mais il y avait une difficulté. Et c'est pour ça que je suis allé chez eux, ils m'ont demandé de venir. C'est que le grand-père de cette petite fille, anciennement chrétien, devenu très farouchement anticlérical et même franc-maçon, ce grand-père ne voulait pas que sa petite fille soit baptisée. Il était assez violent et il menaçait de venir dans l'église au moment du baptême pour empêcher que la célébration du baptême ait lieu. Ça, c'est ma première préparation au baptême. Et on ne vous a pas appris au séminaire, vous savez, à traiter ce genre de choses. Alors, on partage un repas et à ce moment-là, le papa me parle de sa famille et pendant presque une heure, il raconte l'histoire de cette famille assez déchirée puisqu'elle avait quitté l'église. Il me parle de son père, devenu très anticlérical. Et je priais en l'écoutant et au bout d'une heure, la seule chose que j'ai eu le désir de lui dire, c'est que pendant une heure, alors que son père le faisait vraiment beaucoup souffrir, il n'avait jamais rien dit de mal contre lui. Pas une mauvaise parole. Pas un ressentiment contre son père violent contre lui. J'étais bouleversé.

le cœur, par exemple, de ce jeune couple puisse s'ouvrir éventuellement, si le Seigneur leur en donne la force, un jour se marier. C'est ça, une pastorale positive. Et le pape demande une attention pastorale positive pour tous. Je termine par là ce deuxième point, cette deuxième partie. Il rappelle que, bien sûr, d'aucune manière, l'Église doit renoncer à proposer l'idéal complet du mariage, bien sûr, le projet de Dieu dans toute sa grandeur et sa beauté. Et le pape est absolument convaincu que la vision chrétienne du mariage et de la famille a aujourd'hui une force d'attraction inchangée si on sait l'annoncer. Mais dans le même temps, le pape nous rappelle que l'Église doit prendre aussi en considération avec miséricorde aussi bien les difficultés que les conditionnements voyez, qui pèsent sur l'engagement, qui rendent l'engagement plus difficile et qui rendent notamment les époux parfois plus fragiles à tenir dans le lien conjugal. Vous voyez, c'est le Seigneur Jésus qui à la fois appelle tous ses disciples à la sainteté de l'Évangile et il nous communique les grâces pour y parvenir, ce qui requiert, vous le savez bien, une vertu héroïque parfois, comme beaucoup de couples chrétiens en donnent aujourd'hui le témoignage. Et le pape en est absolument reconnaissant. Mais dans le même temps, le Seigneur Jésus est aussi le bon pasteur qui porte sur son cœur la brebis malade, qui la soigne. L'Église ne peut pas se contenter d'indiquer de loin l'horizon de l'idéal du mariage, mais l'Église se doit aussi, comme une maman, d'accompagner les couples, toutes les familles, notamment celles qui peinent sur le chemin de la vie parfaite, ou même les familles et les couples qui n'en peuvent plus. Et vous savez qu'il en existe beaucoup. Alors si le courage vous est encore donné par l'Esprit, je vous propose maintenant, ayant passé ce moment qui est très important, vous voyez, de la pastorale positive, je voudrais terminer cet enseignement en parlant des cas de ce qu'on appelle les situations difficiles ou de fragilité. On pourrait dire, vous voyez, on pourrait donner comme titre à cette dernière partie, accompagner, discerner et intégrer la fragilité. Si vous êtes des lecteurs de ce texte ou des futurs lecteurs, je vais là m'arrêter sur le chapitre 8 de La joie de l'amour. Un chapitre important pour les prêtres qui ont accompagné, mais je crois aussi pour beaucoup, beaucoup de laïcs, beaucoup de chrétiens qui accompagnent leurs frères dans la vie chrétienne. Je vais retenir deux grands principes fondamentaux auxquels le pape veut nous rendre sensibles. Le premier principe, c'est intégrer tout le monde. Le premier principe fondamental de l'accompagnement, c'est que tout le monde puisse trouver sa place. Je vais partir d'un point important dans le texte. Si vous le regardez précisément, vous allez voir que le pape dépasse des catégories peut-être anciennes de réguliers ou d'irréguliers. On parlait de situations régulières, l'homme et la femme sont mariés validement et sont fidèles l'un à l'autre. Et on parlait des situations irrégulières pour parler des autres situations, comme le concubinage ou le remariage civil après un divorce. Eh bien, vous verrez que le pape se méfie de ces expressions. Et vous allez comprendre pourquoi, parce que c'est extrêmement évangélique, en fait. Il n'y a pas, nous dit-il de façon simpliste, d'un côté les mariages et les familles qui sont bien dans les clous et qui peuvent avoir une médaille, et puis les autres familles qui ne le sont pas. Comme cela a été dit précédemment, nous sommes tous en chemin. Nous sommes tous en chemin. Nous sommes tous sous le péché, et nous avons tous un besoin immense de miséricorde et de salut. Je vous rappelle un grand verset de saint Paul dans l'Épître aux Romains. « Tous ont péché, dit saint Paul, tous les hommes, et tous sont privés de la gloire de Dieu, mais tous sont gratuitement justifiés par sa grâce, la grâce de Dieu, en vertu de la délivrance accomplie en Jésus-Christ. » Vous voyez, dans la situation conjugale la plus conforme à l'enseignement de l'Église, l'appel à la conversion est aussi réel, aussi puissant, aussi exigeant que dans des situations que l'on dit irrégulières. Contrairement à ce que certains ont dit, ce que je viens d'expliquer n'est absolument pas du relativisme. C'est le mouvement même de l'Évangile. Bien sûr, il ne s'agit pas de mettre sur un même pied d'égalité toutes les situations de manière confuse, évidemment non. Mais il s'agit de rappeler ce message fondamental. Au-delà du régulier ou de l'irrégulier, nous sommes tous des mendiants de la grâce de Dieu.
Nous sommes tous

des mendiants de la grâce de Dieu. En préparant cet enseignement, je me suis souvenu d'une parole incroyable de Sainte Thérèse de l'Enfant Jésus, qui en fait le redit à sa manière, d'une manière extraordinaire. Elle dit, vous savez qu'elle avait conscience de n'avoir jamais commis que des péchés véniels. Et elle ajoutait, je dois à Jésus tous les péchés que je n'ai pas commis. Je vous laisse peser cette parole. Je dois à Jésus, dit Sainte Thérèse, tous les péchés que je n'ai pas commis. Nous sommes tous mendiants de la grâce de Dieu. Le pape a placé, vous voyez donc, ce document sous un principe capital. Il s'agit d'intégrer tout le monde. Je le cite, il s'agit d'intégrer tout le monde. On doit aider chacun à trouver sa propre manière de faire partie de la communauté ecclésiale pour que chacun se sente objet d'une miséricorde imméritée, inconditionnelle et gratuite. Personne, dit le pape, ne peut être condamné pour toujours parce que ce n'est pas la logique de l'Évangile. J'en viens au deuxième principe, je vais le dire plus rapidement. Le deuxième principe pour l'intégration des situations de difficulté, c'est de distinguer, je vais reprendre ces trois plans, le plan de la doctrine, le plan de la discipline et le plan de la pratique. La doctrine, la discipline de l'Église et la pratique concrète. C'est très important. Ce qu'on appelle d'abord la doctrine, c'est ce qui concerne la foi et les mœurs dans l'Église, c'est ce qui est tiré de la parole de Dieu. La discipline, c'est fondé sur cette doctrine et sur la vie ecclésiale, les quelques éléments que l'on trouve notamment dans le droit canonique, dans la loi de l'Église, pour encadrer ici la vie familiale et conjugale. Et enfin, la pratique concrète, c'est-à-dire la mise en œuvre de la parole de Dieu, par vous et par moi, autant qu'il est possible. Je reprends ces trois plans. Sur le plan doctrinal, le plan des principes, la doctrine ecclésiale sur le mariage et les sacrements est clairement réaffirmée dans ce texte. Il n'y a pas de nouveauté. Le pape reprend tout ce que ses prédécesseurs et le Concile Vatican II ont pu mettre en œuvre. Sur le plan de la discipline, peut-être est-ce là plus important à signaler. Certains souhaitaient qu'il y ait un changement de la loi canonique pour le mariage, pour les familles. Or, ceci était impossible parce qu'il y a une telle multiplicité des situations concrètes qu'il n'était pas possible, vous voyez, de les faire rentrer dans une seule loi. Je cite le pape au début du texte. Tous les débats doctrinaux, moraux ou pastoraux ne doivent pas être tranchés par des interventions magistérielles. Bien entendu, dans l'Église, une unité de doctrine et de pratique est nécessaire. Mais cela n'empêche pas que subsistent différentes interprétations et de certains aspects de la doctrine ou certaines conclusions qui en dérivent. J'explique. Je crois que le pape François veut nous faire comprendre, mais je sais que c'est difficile pour beaucoup de comprendre cela. Mais il nous dit qu'il ne peut pas y avoir de solution universelle à tous les problèmes particuliers. Et donc qu'il ne fallait pas attendre de cette exhortation qu'elle prenne des décisions spectaculaires qui correspondraient peut-être à une situation dans le monde ou à ce qu'attendent peut-être parfois certains groupes, mais ne correspondraient pas à d'autres parties du monde. Le magistère n'est pas l'organe de commandement universel des solutions à tous les problèmes que nous rencontrons, et notamment ces problèmes pratiques auxquels nous sommes confrontés. Le rôle du magistère, c'est de définir en fait les conditions de fonctionnement qui sont conformes à la tradition de l'Église, de rappeler la doctrine, de telle façon que les solutions que l'on va trouver ne soient pas en contradiction avec cette doctrine. Voilà. Je crois que nous avons probablement une vision souvent trop politique ou trop technocratique du fonctionnement du magistère, notamment du magistère du pape. Je me souviens que dans les mois qui ont suivi la publication de ce texte, je rencontre un jeune prêtre. Comme je fais de la formation depuis 15 ans, je suis un peu attentif à toutes ces questions et je dis au jeune prêtre, tiens, est-ce que dans ta paroisse ou dans ton diocèse, est-ce que vous avez lu La joie de l'amour, est-ce que vous avez essayé de réfléchir? Et il m'a répondu avec un beau sourire, j'attends les instructions de l'évêque. Ben je lui ai dit, c'est exactement le contraire de ce que te dit le pape. Le pape te dit que toi, prêtre, tu dois te mettre en état de discerner. Peut-être que l'évêque donnera des instructions supplémentaires, mais il faut que tu aies ce courage d'entrer dans le discernement. Et voyez, c'est le troisième point, sur le plan de la pratique, face aux situations de difficulté, aux familles qui sont en souffrance,
Le pape n'a pas donc donné une nouvelle loi canonique, il a simplement prononcé un nouvel encouragement au discernement. Discernement responsable, personnel, pastoral de tous ses cas particuliers. Voilà. C'est vraiment le plus, je crois, dans ce chapitre 8, la chose la plus importante. Les pasteurs et ceux qui accompagnent sont invités à pratiquer, mettre en œuvre un discernement au cas par cas. Au cas par cas. Je termine cette troisième et dernière partie en... Il faudrait dire beaucoup plus de choses, évidemment, mais ça m'a paru important de vous montrer que le pape François nous fait évoluer dans la compréhension de ce qu'on appelait à une époque, je ne sais pas si cette expression vous est connue, les situations objectives de péché. Se trouver dans une situation objective de péché. Alors voilà le pas que le pape veut nous faire faire. Nous habitons dans l'Europe occidentale. Et la complexité des situations familiales actuelles dans cette zone du monde dépasse de très loin tout ce qui était connu jusque-là. Je crois que nous n'avions jamais vu, probablement, en tout cas à mémoire d'homme, en tout cas dans le XXe siècle, des situations aussi complexes et diverses. Cette complexification, due à un bouleversement sans précédent des sociétés, rend nécessaire un nouveau discernement, plus nuancé, plus juste, j'ai envie de dire plus amoureux, plus précis, sur la réalité de toutes ces situations blessées. Encore moins qu'auparavant, la situation objective d'une personne dit le tout de cette personne devant Dieu et devant son Église. Et c'est cette évolution qui nous pousse à repenser ce que nous entendons par situation objective de péché. Sur ce point, le pape François apporte un éclaircissement qui est très important. Je vais vous lire deux petits passages du pape. Ce sont les numéros 301 et 305. Je vous laisse ensuite les relire au calme chez vous, mais je pense que là, vous avez les deux choses les plus importantes. Première citation. L'Église a une solide réflexion sur les conditionnements et les circonstances atténuantes. Les circonstances atténuantes. Par conséquent, il n'est plus possible de dire que tous ceux qui se trouvent dans une certaine situation dite irrégulière vivent dans une situation de péché mortel, privé de la grâce sanctifiante. Voyez, on ne peut plus dire que quelqu'un qui est dans une situation irrégulière est forcément alors privé de la grâce de Dieu. Et je lis un petit bout du 305 qui va vous dire pourquoi. À cause des conditionnements ou des facteurs atténuants, dit le pape, il est possible que dans une situation objective de péché, qui n'est pas subjectivement imputable ou qui n'est pas pleinement, on puisse vivre dans la grâce de Dieu. Qu'on puisse aimer, qu'on puisse également grandir dans la vie de la grâce et dans la charité en recevant à cet effet l'aide de l'Église. Vous voyez, la conversion pastorale consiste, face à une situation de fragilité qui n'est pas objectivement celle de l'Évangile, de trouver avec nos frères les chemins, souvent cachés, par lesquels la miséricorde de Dieu se ferait un passage en eux pour les ouvrir à la vie de Dieu. Et voyez, le discernement, c'est une aide, en fait, une aide pastorale à aider à trouver ces chemins possibles de réponse à Dieu et de croissance dans la vie chrétienne au milieu de très grandes limitations. En fait, je ne peux pas aller plus loin, mais le pape, en fait, ici a poursuivi ce que Saint Jean-Paul II et Benoît XVI avaient déjà amorcé il y a plus d'une trentaine d'années. Notamment, Jean-Paul II avait présupposé qu'on ne peut pas dire purement et simplement que toute situation de divorcé remarié soit l'équivalent d'une vie dans le péché mortel, coupée de la communion d'amour entre le Christ et l'Église. Et ce qu'apporte le pape François, peut-être de nouveau, c'est la prise de conscience des conditionnements propres à nos sociétés. Il demande que dans le discernement, on tienne davantage compte des éléments qui souvent atténuent ou parfois même qui suppriment la responsabilité et que l'on soit capable de proposer un chemin de progression qui soit signifiant vers la plénitude de l'Évangile. C'est la pastorale positive. Je vais maintenant terminer cet enseignement, et ceux qui voudraient continuer l'échange avec moi pourront le faire dans l'heure qui va suivre. Si je voulais reprendre ce mouvement extraordinaire de ce texte, je partirais bien, vous voyez, d'un verset de l'Évangile selon saint Matthieu, chapitre 14, où on voit Jésus qui
avait emmené ses disciples se reposer, et puis il y a une foule qui arrive, il y a des foules immenses qui sont devant lui. Et on nous dit que lorsqu'il les voit, à la vue des foules, Jésus fut rempli de compassion. C'est un mot grec extraordinaire, il en est pris aux entrailles, comme les entrailles d'une mère. Vous voyez, il est saisi de compassion, il tremble de miséricorde, parce que, nous dit l'Évangile, ces foules étaient comme des brebis sans berger. Des brebis sans berger. Et vous voyez, en préparant cette rencontre avec vous, en priant, en demandant à Jésus la grâce de ce regard de compassion, je voyais d'abord la masse de tous les jeunes hommes et femmes qui n'ont jamais reçu d'éducation affective et sexuelle, ces masses de jeunes dans notre pays et bien ailleurs qui n'ont pas été éveillés à la beauté de l'amour conjugal. À tous ces jeunes, le Seigneur pourrait dire, ou plutôt à nous aujourd'hui, voyant ces jeunes, Jésus pourrait nous dire, qui enverrai-je vers eux? Qui enverrai-je? À la multitude des jeunes qui veulent se marier de tout leur cœur, qui en ont compris la beauté, la grandeur, mais qui ne trouvent pas une préparation au mariage à la hauteur des défis actuels, à tous ces jeunes, qui enverrai-je? Aux nombreuses mamans célibataires qui portent seules avec leur travail l'éducation des enfants, aux conjoints qui ont été abandonnés, injustement abandonnés et laissés sur le bord de la route, à tout cela, qui enverrai-je? Aux couples mariés, mais qui, dans leur première année de vie conjugale, ont rencontré des épreuves, qui ont perdu courage, qui ne savent plus comment faire et comment retrouver le fil de l'amour, à tout cela, qui enverrai-je? Qui? Aux familles qui sont blessées par l'immaturité affective des adultes, qui ne parviennent aujourd'hui que très tardivement à se stabiliser, à ces familles-là, souvent recomposées, qui enverrai-je? Aux couples et aux familles qui sont dans une très grande précarité économique et financière, et qui, malgré cette grande précarité, continuent à tenir alors que tout s'écroule autour d'eux, à ceux-là, ces couples et ces familles, qui enverrai-je? Et vous voyez, plus nous poursuivons cette contemplation évangélique du Christ qui pose son regard d'amour sur les foules sans berger, plus alors nous comprenons, et je vais achever par là, ce qu'il avait dit aux apôtres quelques mois avant, les envoyant en mission. La moisson est abondante, dit Jésus, mais les ouvriers sont très peu nombreux. Priez, priez le maître de la moisson qu'il envoie des ouvriers à sa moisson. Je vous remercie.

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2: Tu ne commettras pas de vol, tu ne convoiteras pas. Romains 13, 9.

0: Encore une fois, j'ai choisi un sujet dont je n'ai pas, comment dire, calculé l'ampleur du travail. Mais bon, ce n'est pas grave. Pour commencer, je parlais de l'espérance, de cette magnifique vertu. Je vais tout d'abord commencer par citer un grand écrivain français, chrétien de surcroît. Je vous laisserai deviner qui est cet auteur. Ce qui m'étonne, dit Dieu, c'est l'espérance et je ne reviens pas. Cette petite espérance qui n'a l'air de rien de tout, cette petite fille, espérance immortelle. Car mes trois vertus, dit Dieu, les trois vertus, mes créatures, mes filles, mes enfants, sont elles-mêmes comme mes autres créatures, de la race des hommes. La foi est une épouse fidèle, la charité est une mère ardente, pleine de cœur, ou une sœur aînée qui est comme une mère. L'espérance est une petite fille de rien du tout, qui est venue au monde le jour de Noël de l'année dernière, qui joue encore avec le bonhomme Janvier, avec ses petits sapins en bois d'Allemagne, peints, et avec sa crèche pleine de paille que les bêtes ne mangent pas, puisqu'elles sont en bois. C'est cette petite fille, pourtant, qui traversera les mondes. C'est cette petite fille de rien du tout, elle seule, portant les hôtes, qui traversera les mondes révolus. L'auteur est Charles Péguy, porche du mystère de la deuxième vertu. Lorsque l'on parle d'espérance, bien sûr, nous avons toujours une vision, on confond souvent, malheureusement, et j'en parlerai, d'espérance et espoir. L'un et l'autre sont totalement différents. Il y a quelques années, un pape, Benoît XVI, a eu la bonne idée, ou en tout cas l'intuition, d'écrire trois encycliques. La première, Deus Caritas, la deuxième, Spes Salvis, la troisième, non, c'était la première, sur la foi, je ne sais plus, mais bon. Toujours est-il, lorsqu'il écrit cette encyclique sur l'espérance, sur cette vertu théologale qu'est l'espérance, avec la foi et la charité, Jean-Paul Benoît XVI nous invite que l'espérance, ce n'est pas un optimisme béat, une naïveté, un aveuglement face à l'avenir du monde. L'espérance est une vertu, c'est-à-dire une force qui nous est donnée au jour de notre baptême, et elle s'appuie sur la foi. La foi est la substance de l'espérance, nous dit Benoît XVI. La foi théologale fait mémoire, elle nous propose une intelligence du monde et de l'histoire. L'espérance, elle, élargit au cœur de nos combats notre regard vers les vastes horizons de l'avenir du monde. Alors, qu'est-ce que c'est cette espérance? Rappelons-nous cette phrase que nous nous rappelons peut-être tous déjà, ce mois d'octobre 1978, où un homme venant d'être élu pape et qui prit le nom de Jean-Paul II, s'adressa à la foule en disant « N'ayez pas peur ». François redira par la suite, en 2016, le pape François, reprenant les paroles de Jean-Paul II, « Entrez dans l'espérance, n'ayez pas peur ». Le Seigneur nous appelle à ne pas désespérer de ce monde qui va mal. Il suffit de regarder nos télévisions, de regarder les journaux, d'écouter la radio, de voir simplement d'ouvrir nos yeux. Et il est vrai que si nous regardons ce monde, nous voyons tout de suite tout ce qui ne va pas, tout ce qui est triste, tout ce qui est malheureux, tout ce qui est négatif. Mais pourtant, on ne doit pas tomber dans ce piège de la désespérance de ce monde qui va mal, mais au contraire, être témoin de l'espérance. du fait, c'est les papes, nous en avons beaucoup parlé ces dernières décennies. Il suffit d'ailleurs de relire François, Benoît XVI, Saint Jean-Paul II, mais aussi le catéchisme de l'Église catholique. Il suffit aussi de regarder, simplement de relire le Concile Vatican II, particulièrement Gaudium et Spes, hein, joie et espérance, hein, et de regarder simplement aussi l'enseignement des saints ou d'hommes et de femmes chrétiennes, à l'image de Peggy dont nous venons entendre un passage des Porches des Vertus de l'Espérance. Mais alors, qu'est-ce que l'espérance? Qu'est-ce que c'est? Est-ce que c'est une invention de l'Église? Est-ce que c'est un sentiment, un moyen? L'Église n'a pas inventé l'espérance. Elle s'est contentée simplement de mettre un mot sur des réalités totalement humaines dès les premiers écrits du Nouveau Testament. Il suffit de relire saint Paul, et si nous lisons les différentes épîtres de saint Paul, nous découvrons que saint Paul est véritablement aussi un apôtre de l'espérance. De nombreux passages, Paul nous parle de l'espérance. Dans l'épître aux Hébreux, qui est un disciple de Paul qui l'a écrit, il dit « Gardons indéfectible la confession de l'espérance, car celui qui a promis est fidèle. » Et Paul redit aussi dans sa lettre à Tite « Cet esprit, il l'a répandu sur nous à profusion par Jésus-Christ notre Sauveur, afin que, justifiés par la grâce du Christ, nous obtenions en espérance l'héritage de la vie éternelle. » Le catéchisme de l'Église catholique, lui, nous dit « L'espérance est la vertu théologale par laquelle nous désirons comme notre bonheur le royaume des cieux et la vie éternelle, en mettant notre confiance dans les promesses du Christ et en prenant appui non sur nos forces, mais sur les secours de la grâce du Saint-Esprit. » Et puis, pour les plus anciens, même si les plus jeunes doivent le connaître aussi normalement, par cœur, ce que vous appreniez quand vous étiez enfant au catéchisme, « Mon Dieu, j'espère avec une ferme confiance que vous me donnerez par les mérites de Jésus-Christ votre grâce en ce monde et le bonheur éternel dans l'autre parce que vous l'avez promis et que vous tenez toujours vos promesses. » Cet acte d'espérance.
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0: Alors, l'espérance, elle est fondée en Dieu, tout d'abord. Dieu Tout-Puissant. Et il faut distinguer, comme je vous disais, l'espérance et l'espoir. L'espérance est l'œuvre de Dieu. L'espoir est l'œuvre de l'homme. L'espoir s'estime, se comprend à l'aide de la raison. L'espérance, elle, se vit sur le regard de la foi. Le but de l'espérance, c'est le salut, le bonheur béatifique, la participation à la gloire de Dieu. L'objet de l'espérance n'est pas le paradis sur terre, à la différence de l'espoir. L'espoir n'est pas un sentiment mauvais, du tout, mais c'est une vision purement humaine et qui nous laisse en fait sur terre. L'espérance, c'est une vision beaucoup plus profonde, beaucoup plus haute, beaucoup plus grande. Faire attention aussi à des erreurs qu'on peut faire. Ce n'est pas la résurrection qui fonde l'espérance, mais c'est l'espérance qui fonde la résurrection. L'espérance, elle minimise le péché. L'espérance sécularisée, comme on l'appelle, elle minimise le péché. C'est-à-dire que c'est l'espérance qui fonde la résurrection, tout simplement le désir de la terre promise. Et il suffit de regarder, non plus dans le Nouveau Testament, mais là, regardons dans l'Ancien Testament, la première chose, la promesse, l'alliance faite avec Abraham. Je te donnerai une descendance, je te donnerai une terre. Cette même espérance est redonnée au peuple hébreu lors de l'Égypte. Vous aurez une terre où coule le lait et le miel, ce désir de la terre promise. Pour nous, chrétiens, la terre promise, c'est la vie éternelle, c'est le ciel. La racine de l'espérance chrétienne est cette foi dans la miséricorde et la bonté de Dieu. Benoît XVI nous dit dans Spes Salvi, Dieu est le fondement de l'espérance, non pas n'importe quel Dieu, mais le Dieu qui possède un visage humain et qui nous a aimés jusqu'au bout. Chacun, individuellement, et l'humanité tout entière. Son règne n'est pas un au-delà imaginaire, placé dans un avenir qui ne se réalise jamais. Son règne est présent, là où il est aimé, et où son amour nous atteint. Seul son amour nous donne la possibilité de persévérer avec sobriété, jour après jour, sans perdre l'élan de l'espérance dans un monde qui, par nature, est imparfait. L'espérance, ce n'est pas imposer à Dieu nos propres désirs, nos propres volontés, nos propres goûts, nos propres aspirations, mais c'est laisser, nous mettons, Dieu est totalement libre, et c'est-à-dire que nous devons entrer dans un chemin de promesse, de chemin de la promesse, c'est-à-dire dans le chemin de la fidélité à Dieu. L'espérance, c'est aussi une fidélité à Dieu, c'est être fidèle à cette promesse qui nous est donnée. Je vais vous donner quelle est cette promesse. Elle concerne à la fois le terme de notre vie, c'est-à-dire la vie éternelle, et en même temps le chemin pour y aller, c'est-à-dire la grâce. L'objet premier de l'espérance, c'est Dieu lui-même. On ne doit pas espérer moins. Par l'espérance, nous avons comme notre bonheur le royaume des cieux et la vie éternelle. L'espérance porte aussi sur les moyens pour l'atteindre, donc la vie éternelle, la grâce. Désirons-nous la vie éternelle? Alors, bien sûr, après la mort, nous allons vivre dans un état de joie parfaite sous le regard de Dieu. C'est ce qu'on appelle la vie éternelle. Elle concerne, bien sûr, toute l'humanité, tous les hommes qui en ont le désir. Dieu nous laisse libres. Celui qui ne désire pas la vie éternelle, le Seigneur ne va pas le forcer. Comme on dit souvent, il n'y a que des volontaires en enfer. Celui qui refuse l'amour de Dieu, celui qui refuse l'espérance en Dieu, celui qui refuse la foi, Dieu le laisse libre. Et ce désir se peut déjà s'expérimenter sur terre. Dans les évangiles, la vie éternelle n'est pas seulement une autre vie après celle que nous connaissons maintenant, mais la vie qui continue malgré la mort du corps. Une vie centrée sur l'essentiel, c'est-à-dire sur les valeurs éternelles que sont la foi, l'espérance et la charité. Une telle vie, c'est la vraie vie. Mais voulons-nous vivre éternellement? Aujourd'hui, peut-être, certaines personnes refusent-elles la foi simplement parce que la vie éternelle ne leur semble pas quelque chose de désirable. Ils ne veulent nullement la vie éternelle, mais la vie présente, nous dit Benoît XVI dans Spes Salvi. Un des moyens pour entrer dans ce chemin de vie éternelle, ce chemin de l'espérance, c'est la grâce. La grâce, il faut la demander, c'est une faveur gratuite donnée par Dieu pour répondre à son appel, à notre désir de devenir enfant de Dieu. Rappelons-nous dans Jean, fils adoptif, aussi en Romain, et participant à la divine nature de la vie éternelle. Si on reprend ces mots-là, nous les retrouvons tous dans le baptême. L'espérance nous est donné, et c'est un don de Dieu, on ne peut l'acquérir, on ne peut le prendre, c'est Dieu qui nous donne l'espérance, par le baptême. Ça va, c'est clair, c'est pas compliqué, je suis... Alors, l'espérance, le sujet de l'espérance et comment entrer dans l'espérance, il y a d'abord un premier point, la confiance. Entrer dans la confiance. Rappelons-nous ce que dit Paul en Romains, si Dieu est pour nous, qui sera contre nous ? Tout concourt au bien de ceux qui aiment Dieu, nous dit-il. Et Pierre, dans sa première épître, nous dit « Jetez en lui tous vos soucis, il prendra soin de vous. » Dans la lettre aux Hébreux, on parle de l'espérance comme une ancre, jetée non en terre mais au ciel. Elle est l'ancre de l'âme, sûre et ferme, qui pénètre là où est entré pour nous en précurseur Jésus. Rappelons-nous cette image souvent représentée, les vertus sont représentées, souvent on représente les vertus par trois femmes. Il y a la vertu de foi, qui est la croix, la vertu d'espérance, l'ancre marine, on s'accroche à Dieu, et puis la vertu de la charité, généralement, qui est représentée par une femme portant un enfant dans ses bras, l'amour. François, le pape François utilise une autre image, mais qui est aussi tout à fait dans le sens de l'encre. Il parle du psk, que Paul, l'invitation de saint Paul aux premières communautés de porter l'espérance du salut comme un casque bien accroché sur la tête face aux épreuves de la vie. Pour reprendre une image un peu plus moderne, si nous prenons une moto sans casque, notre espérance de vie est vite raccourcie. Mais l'espérance aussi est une antidote à nos peurs humaines. Dieu est notre rocher. Et l'image particulière de cet antidote, de ce rocher, c'est le passage, je le lirai tout à l'heure, l'évangile que nous connaissons tous, de l'attitude de Pierre sur marchant sur les eaux. Le curé d'Ars disait « Le cœur des saints est constant comme un rocher au milieu de la mer. » Mais pour entrer aussi dans cette espérance, ce n'est pas une espérance statique. Dans l'espérance, il y a un dynamisme, il y a un désir. Il faut avoir le désir d'entrer dans cette espérance. Alors je vous lisais le texte de Peggy. Peggy dit que les trois vertus théologales sont comme trois sœurs. Deux d'entre elles sont grandes, tandis que la troisième est une petite fille. Elles avancent ensemble en se tenant par la main, la petite fille Espérance au centre. Allez voir, il semblerait que ce sont les grandes qui entraînent la petite. Mais en fait, c'est tout le contraire. C'est la petite qui entraîne les deux grandes. C'est l'espérance qui entraîne la foi et la charité. Sans l'espérance, tout s'arrêterait. Car il n'y aurait pas de but. Paul, dans le Thessaloniciens, nous dit « Vous ne devez pas être abattus comme les autres qui n'ont pas d'espérance. » C'est-à-dire, ceux qui n'ont pas d'espérance et ceux qui ne croient pas en un avenir. Il suffit de regarder la différence entre un athée, par exemple, et un croyant, quelle que soit sa foi. La différence, elle est là. L'athée, il vit sur terre. Après, tout est fini. Il y a un nihilisme. Tout est fini. On est, on vit, on jouit du monde, on pleure, on rit, on meurt. Fini. Il n'y a pas d'avenir. Alors que celui qui croit, et là je parle bien sûr là de l'espérance chrétienne, même s'il meurt, il sait qu'il vivra. Rappelez-vous cette phrase. « Celui qui croit en moi, même s'il meurt, vivra. Je suis venu faire la volonté de mon Père, et la volonté de mon Père, c'est que je ne perde aucun de ceux qu'il m'a confiés, mais que je les ressuscite tous au dernier jour. » Le désir, c'est aussi un désir d'un avenir. Et cet avenir, il commence maintenant. La vie éternelle, elle commence maintenant. Elle ne commence pas après la mort. Elle commence maintenant. Nous devons la préparer dès maintenant. Mais en même temps, on a ce désir de l'espérance, on a le désir d'un dynamisme, donc de prendre les moyens nécessaires avec le secours de la grâce, mais aussi l'homme tel qu'il est souvent marqué par son impatience. On désire tout, tout, tout de suite. On veut tout maintenant. Et encore plus aujourd'hui en notre monde. Il suffit de regarder, c'est facile, avec 2-3 clics, on a livres, vidéos, voyages, billets d'avion, plaisir, tout ce que l'on veut en 2-3 clics. C'est très rapide. On n'attend pas. Il n'y a plus cette patience, ce goût de deviner, de dire tiens, je vais pouvoir faire ça, je prends les moyens de... Rien, on a tout de suite. Et c'est vrai que l'espérance nous invite aussi à entrer dans la patience. Continuer à croire aussi malgré tout. Et il est vrai que dans notre monde, et comme je vous le disais tout à l'heure, lorsque nous regardons notre monde, nous avons peur d'espérer parce qu'on peut se dire tout est foutu, ce n'est pas possible. La patience est de savoir aussi que le mal ne triomphera pas, que les souffrances finiront. Quand ? On ne sait pas. Mais entrer dans cette patience. Pape François avait eu cette phrase assez extraordinaire lors d'une catéchèse, qu'il est laid de voir un chrétien qui a perdu toute espérance, un chrétien qui n'a devant son cœur qu'un mur et croit que tout est fini pour lui. Soyons des hommes et des femmes d'espérance qui se laissent toucher par Dieu. Il disait ça juste avant Noël. Et pour illustrer ce propos, je vous citerai un grand écrivain chrétien, Hérald de Rivaux, abbé du XIIe siècle, qui explique dans un sermon sur la naissance du Sauveur qu'avant cette venue de Dieu, il n'était pas de joie certaine pour l'homme, mais que son espérance était dans cette venue. Maintenant, cette espérance s'est réalisée et l'homme est dans la joie, car la joie est un des fruits de l'espérance. Avant la naissance du Christ, il n'était pas pour l'homme de joie certaine, sinon dans la connaissance et l'espérance de ce jour. Aujourd'hui, il vous est dit, ne craignez pas, aimez, ne soyez pas dans la tristesse, réjouissez-vous. Un ange descend du ciel et il vous annonce une grande joie. Réjouissez-vous pour vous, réjouissez-vous aussi pour les autres, car cette joie n'est pas pour vous seul, elle est de tout le peuple. Quelle joie grande, remplissant le cœur de douceur, quelle joie désirable. Jusqu'ici, vous étiez dans la tristesse parce que vous étiez mort. Maintenant, vous êtes dans la joie, car la vie est venue jusqu'à vous pour que vous viviez. Vous étiez dans la tristesse à cause des ténèbres de votre cécité. Réjouissez-vous, car aujourd'hui la lumière s'est levée dans les ténèbres pour les hommes, au cœur droit. Vous étiez dans la tristesse à cause de votre misère, mais il vous est né, le miséricordieux, le compatissant, pour que vous ayez accès à la béatitude. Vous étiez dans la tristesse, car la montagne de vos péchés pesait sur vous. Réjouissez-vous maintenant, car il vous est né un sauveur qui sauvera son peuple de ses péchés. Voilà la joie que nous annonce l'ange. Il nous est né aujourd'hui un sauveur. Et Guéric d'Igny rajoute, donc qui est aussi un autre cistercien de la même époque qu'Hérald de Rivaux, pour nous faire entrer aussi dans cette joie et cette espérance qui ne s'opposent pas, au contraire, elles sont précisément ensemble. Il nous le rappelle en nous disant « Nous attendons le Sauveur, en vérité l'attente des justes est joie, car ils attendent la bienheureuse espérance et l'avènement de la gloire de notre grand Dieu et Sauveur Jésus-Christ. Quelle est mon espérance, dit le juste, n'est-ce pas le Seigneur ? Puis s'adressant au Seigneur, il ajoute « Je le sais, tu ne décevras pas mon attente. Ô Christ, attente des nations, tous ceux qui t'espèrent ne seront pas déçus. Nos pères t'ont attendu. Tous les justes depuis l'origine du monde ont espéré en toi, ils n'ont pas été déçus. Déjà, quand fut reçue ta miséricorde au milieu de ton temple, des cœurs joyeux firent entendre leurs louanges et chantèrent. Béni soit celui qui vient au nom du Seigneur. J'espérais le Seigneur d'un grand espoir, il s'est penché vers moi. Puis, reconnaissant dans l'humilité de la chair la majesté divine, ils disent « Voici, c'est notre Dieu, nous l'avons attendu et il nous sauvera. C'est lui le Seigneur, nous l'avons patiemment attendu, nous exulterons et nous bondirons de joie en son salut. » Nous devons entrer dans cette joie, dans cette espérance. Et Guérigdini illustre son propos, bien sûr, en citant essentiellement les psaumes et les prophètes. Et lorsque nous regardons l'histoire sainte, nous voyons que cette espérance parcourt toute notre histoire. Je vous parlais tout à l'heure d'Abraham, avec cette terre qui lui est donnée, cette descendance, cette espérance de la descendance. Nous voyons Moïse, je vous donnerai une terre où coule le lait et le miel, mais aussi à travers tous les prophètes, Isaïe particulièrement, Jérémie, Élie, tous ces prophètes annoncent une espérance, jusqu'à Jean-Baptiste. Je ne suis pas digne de délier la courroie de ses sandales. En parlant du Sauveur, je suis venu aplanir le chemin, il arrive, il est là. Cette espérance, elle est là tout le long. C'est un fil conducteur de toute la vie du peuple de Dieu, mais aussi de notre vie aujourd'hui encore. Jusqu'à cette joie extrême de savoir que nous sommes sauvés, cette joie, cette espérance qui se fait aussi et qui se voit dans la croix. Rappelons-nous cette phrase que nous pouvons voir lorsque nous nous baladons dans nos campagnes, dans nos chemins, au détour d'un carrefour où nous voyons une belle croix de mission, par exemple, que ce soit une croix du XIXe siècle ou une croix médiévale, romane. Il y a souvent cette inscription au pied de la croix, « O crux ave, spes unica », « Salut aux croix, mon unique espérance ». Et cette espérance se confirme dans la croix. Car c'est par la croix que le Christ nous sauve, c'est par la croix que le Christ délivre l'homme du péché pour lui donner la vie éternelle. Alors, comme je vous disais, et je viens de vous le dire, la vie éternelle nous est donnée par le Christ, par sa mort sur la croix et sa résurrection. Et l'objet de l'espérance, c'est la vie éternelle. C'est vraiment le cœur de l'espérance, c'est la vie éternelle. La grâce en ce monde est le bonheur éternel dans l'autre. L'objet premier de l'espérance est Dieu lui-même. Il ne faut pas espérer moins. Par l'espérance, nous désirons comme notre bonheur le royaume des cieux et la vie éternelle. Et l'espérance porte aussi sur les moyens pour l'atteindre. L'espérance ne porte pas d'abord sur les biens matériels que l'on désire, mais sur une relation avec Dieu. Rappelons-nous ce que nous disons chaque dimanche, juste après l'homélie, dans le credo, « Je crois en la vie éternelle ». Le chrétien qui unit sa propre mort à celle de Jésus voit la mort comme une venue vers lui et une entrée dans la vie éternelle. Lorsque l'Église a pour la dernière fois dit les paroles de pardon, de l'absolution du Christ sur le chrétien mourant, l'a scellé pour la dernière fois une onction fortifiante et lui a donné le Christ dans le viatique comme nourriture pour le voyage, elle lui parle avec une douce assurance. « Quitte ce monde, âme chrétienne, au nom du Père Tout-Puissant qui t'a créé, au nom de Jésus-Christ, le Fils du Dieu vivant, qui a souffert pour toi au nom du Saint-Esprit, qui a été répandu en toi, prends ta place aujourd'hui dans la paix et fixe ta demeure avec Dieu dans la Sainte Sion, avec la Vierge Marie, la Mère de Dieu, avec Saint Joseph, les anges et tous les saints de Dieu, retourne auprès de ton Créateur qui t'a formé de la poussière du sol, qu'à l'heure où ton âme sortira de ton corps, Marie, les anges et tous les saints se hâtent à ta rencontre, que tu puisses voir ton Rédempteur face à face. Catéchisme de l'Église catholique. Alors, qu'est-ce que c'est la vie éternelle? Benoît XVI nous en donne une réponse. Voulons-nous vivre éternellement? Voulons-nous vraiment vivre éternellement? Peut-être aujourd'hui de nombreuses personnes refusent-elles la foi simplement parce que la vie éternelle ne leur semble pas quelque chose de désirable. Ils ne veulent nullement la vie éternelle, mais la vie présente, et la foi en la vie éternelle semble, dans ce but, plutôt un obstacle. Continuer à vivre éternellement, sans fin, apparaît plus comme une condamnation que comme un don. Certainement, on voudrait renvoyer la mort le plus loin possible, mais vivre toujours, sans fin, en définitive, cela peut être seulement ennuyeux et, en fin de compte, insupportable. Il dit un peu plus loin, « L'élimination de la mort ou même son renvoi presque illimité mettrait la terre et l'humanité dans une condition impossible et ne serait même pas un bénéfice pour l'individu lui-même. Il y a clairement une contradiction dans notre attitude qui renvoie à une contradiction intérieure de notre existence d'elle-même. D'une part, nous ne voulons pas mourir. Surtout celui qui nous aime ne veut pas que nous mourions. D'autre part, nous ne désirons même pas cependant continuer à exister de manière illimitée, et même la terre n'a pas été créée dans cette perspective. Alors, que voulons-nous vraiment? Ce paradoxe de notre propre attitude suscite une question plus profonde. Qu'est-ce qu'en réalité que la vie? Est-ce que signifie véritablement, et que signifie véritablement éternité? Il y a des moments où nous le percevons tout à coup. Oui, ce serait précisément cela la vraie vie. Ainsi devrait-elle être, par comparaison, ce que dans la vie quotidienne nous appelons vie, en vérité ne l'est pas. Dans sa longue lettre sur la prière adressée à Proba, une veuve romaine, aisée et mère de 3 consuls, Augustin écrivait un jour, « Dans le fond, nous voulons une seule chose, la vie bienheureuse, la vie qui est simplement vie, simplement bonheur. En fin de compte, nous ne demandons rien d'autre dans la prière. Nous ne marchons vers rien d'autre. C'est de cela seulement dont il s'agit. » Mais ensuite, Augustin ajoute aussi, « En regardant mieux, nous ne savons pas de fait ce que, en définitive, nous désirons, ce que nous voudrions précisément. Nous ne connaissons pas du tout cette réalité. Même durant les moments où nous pensons pouvoir la toucher, nous ne la rejoignons pas vraiment. Nous ne savons pas ce que nous devons demander. » Confesse-t-il avec les mots de saint Paul. Nous savons seulement que ce n'est pas cela. Toutefois, dans notre non-savoir, nous savons que cette réalité doit exister. Il y a donc en nous, pour ainsi dire, une savante ignorance, écrit-il. Nous ne savons pas ce que nous voudrions vraiment, nous ne connaissons pas cette vraie vie, et cependant, nous savons qu'il doit exister un quelque chose que nous ne connaissons pas et vers lequel nous nous sentons poussés. Ça va? C'est Augustin, c'est pas moi. Cette espérance bienheureuse, elle se voit dans la manifestation de la gloire de Jésus. Paul nous le dit dans le début de sa lettre à Tite. Paul, serviteur de Dieu, apôtre de Jésus-Christ, au service de la foi, de ceux que Dieu a choisis et de la pleine connaissance de la vérité qui est en accord avec la piété, nous avons l'espérance de la vie éternelle, promise depuis toujours par Dieu qui ne ment pas. La grâce de Dieu s'est manifestée pour le salut de tous les hommes, elle nous apprend à renoncer à l'impiété et aux convoitises de ce monde et à vivre dans le temps présent de manière raisonnable, avec justice et piété, attendant que se réalise la bienheureuse espérance, la manifestation de la gloire de notre grand Dieu et Sauveur Jésus-Christ, car il s'est donné pour nous, afin de nous racheter de toutes nos fautes, de nous purifier pour faire de nous son peuple, un peuple ardent à faire le bien. Et cette épître, on la retrouve tous les dimanches, d'une certaine manière, en un petit résumé, juste après le Notre Père, dans le Liberanos. Délivre-nous de tout mal, Seigneur, et donne la paix à notre temps par la miséricorde, libère-nous du péché, rassure-nous devant les épreuves en cette vie où nous espérons le bonheur que tu promets et l'avènement de Jésus-Christ, notre Sauveur. Derrière, c'est ce désir de la vie éternelle, bien sûr, et de savoir que le Christ est cette vie. Et cette vie éternelle, elle commence, comme je vous le disais, aujourd'hui, maintenant. Nous entrons déjà dans la vie éternelle. On demande souvent si on croit à la vie éternelle dans l'au-delà. Quand nous mourrons, partons-nous ailleurs ou allons-nous au paradis ? Ce n'est pas vraiment comme cela que le Nouveau Testament exprime notre espérance chrétienne. Dans l'évangile de Jean, Jésus dit « Celui qui croit à la vie éternelle commence maintenant, quand nous participons à sa vie de Dieu par l'amour et le pardon. » Paul dit « Nous sommes baptisés dans la mort et la résurrection de Jésus, la mort n'a donc pas d'emprise sur nous, même ici-bas. Ainsi le paradis est-il l'entrée complète, entière et définitive dans la plénitude d'une vie qui a déjà commencé ?» Le paradis, c'est la victoire définitive de l'amour sur la haine et de la vie sur la mort. Nous prendrons part à la résurrection du Christ et toutes nos divisions seront annulées dans le Christ. Chaque petite victoire sur la haine, nous avons donc un avant-goût du paradis dans nos vies terrestres. Pour entrer aussi dans cette vie éternelle, il faut aussi entrer en relation avec le Dieu de la vie. Rappelons-nous cette phrase du Christ qui dit « La foi en la résurrection repose sur la foi en Dieu, qui n'est pas un Dieu des morts, mais un Dieu des vivants. »

pour entrer dans cette vie éternelle, il y a un des fruits de l'espérance, et en tout cas un moyen, c'est, comme je vous le disais tout à l'heure, la confiance. Rappelons-nous cette image de l'ancre et du casque, nous devons entrer en confiance. Paul dit à Timothée, voici la consigne que je te transmets, Timothée, mon enfant, conformément aux paroles prophétiques jadis prononcées sur toi, livre ainsi la bonne bataille en gardant la foi et une conscience droite pour avoir abandonné cette droiture. Certains ont connu le naufrage de leur foi. Et un grand saint nous montre cette confiance, nous la connaissons peut-être en partie, cette belle prière, « Mon Père, je m'abandonne à toi, fais de moi ce qu'il te plaira. Quoi que tu fasses de moi, je te remercie, je suis prêt à tout, j'accepte tout, pourvu que ta volonté se fasse en moi et en toutes tes créatures. Je ne désire rien d'autre, mon Dieu. Je remets ma vie entre tes mains. Je te la donne, mon Dieu, avec tout l'amour de mon cœur, parce que je t'aime, et que ce n'est un besoin d'amour de me donner, de me remettre entre tes mains, sans mesure, avec une infinie confiance, car tu es mon Père. » Bienheureux Charles de Foucault. Et cette confiance en Dieu peut nous aider à surmonter aussi nos peurs. Tout à l'heure, je vous parlais de l'exemple de l'Évangile et du passage où Pierre, question de Jésus, descend de sa barque et marche sur les eaux. Au début, il a cette confiance en Dieu. Puis, malheureusement, le vent, les épreuves le font tomber. Mais quand Jésus dit « Viens, suis-moi, rejoins-moi », il a cette confiance. Dieu est son rocher. Et il suffit de regarder les évangiles, combien de fois les apôtres ont fait confiance, même parfois une confiance aveugle. Nous allons bientôt, nous sommes dans ce temps du carême, lorsque nous allons fêter les rameaux, célébrer les rameaux, rappelez-vous, Jésus dit « Allez là-bas, allez chercher l'âne ». Ils font confiance. Il faut que je célèbre la Pâque avec vous. Allez à tel endroit, demandez, dites. Ils le font et ils font confiance. Et un de ceux qui avait, qui, et dont on parlera la

0: grand témoin de l'espérance tout au long de sa vie. Pourtant, il y a des moments où il baissait les bras, il y a des moments où il a même quitté plusieurs fois sa paroisse, ne se sentant pas capable d'être curé, mais pourtant à chaque fois il rentrait dans cette confiance totale en Dieu. Et le pape François disait en 2016, l'espérance ne déçoit pas, l'optimisme déçoit. L'espérance, non. Nous en avons tant besoin, en ces temps qui paraissent obscurs, dans lesquels nous sommes parfois égarés devant le mal et la violence qui nous entourent, devant la douleur de tant de nos frères, il faut de l'espérance. Mais il ne faut pas laisser l'espérance nous abandonner, parce que Dieu, avec son amour, marche avec nous. J'espère que j'ai été clair, car c'est un sujet difficile. Je remercie les livres, je remercie aussi une bonne conférence qui avait été faite, parce qu'il y a des choses qui ne sont pas de moi, hein, bien sûr, une bonne conférence faite par un frère d'Ourscan, qui avait fait une belle conférence sur l'espérance, mais qui est beaucoup plus longue, hein, parce que je crois qu'il l'a fait en deux ou en trois parties, et je crois que ça dure 2 heures, donc... Avez-vous des questions ? Non, aucune. Vous avez tout compris, j'ai été super clair, merci.
1: Ça permet de se recentrer sur l'essentiel.
0: Oui.
1: Pour pas dériver.
0: Voilà, c'est. Mais même si l'espérance n'empêche pas, ça c'est important, hein, parce que souvent on dit oui, mais tu espères, mais. Ça n'empêche pas la souffrance, ça n'empêche pas les épreuves, ça n'empêche pas. C'est aller vers l'horizon, c'est aller beaucoup plus loin. Hein, et l'espérance, c'est aussi, il faut aussi agir. Hein, il y a cette petite histoire que vous connaissez peut-être. Deux hommes, deux paysans, ont leur champ. L'un et l'autre, bien sûr, désirent et prient que le climat soit bon pour que cela porte du fruit. Les deux prient. Il y en a un autre, mais l'un des deux aussi prie et en même temps prépare son champ. Il fait ce qu'il faut pour que le champ soit le mieux possible pour accueillir les bienfaits de la nature. Au moment de la moisson, lequel des deux aura la plus belle récolte ? Celui qui n'a simplement prié ou celui qui a prié et qui en même temps préparait la terre. Voilà. Derrière, c'est aussi cela, c'est que l'espérance n'est pas quelque chose, comme je disais, de statique, c'est quelque chose de dynamique. Et il suffit, j'ai fait exprès de prendre par la suite des témoins assez éloignés, hein. D'un côté le saint curé d'Ars, de l'autre les moines de Tibérine. Car les moines de Tibérine montrent cette espérance extraordinaire, et ce n'est pas du tout statique, même si ce sont des moines, même s'ils sont au fin fond de la classe, vous verrez, quand j'en parlerai au mois d'avril, le 12 avril, c'est extraordinaire. Une espérance, mais d'une vitalité, d'une force chez les moines de Tibérine. Même si ils ont eu peur, même si ils ont craint, même s'ils ont failli reculer, et pourtant ils sont restés dans cette espérance. Je vous conseille à tous de voir, si vous ne l'avez pas vu, puis ça peut être un beau film à regarder durant le temps du carême, hein, des hommes et des dieux. C'est vraiment un très très beau film, avec des acteurs qui sont remarquables, hein, dont Michael Landal, Lambert Wilson, hein, c'est remarquable. Et il faut savoir que le film a été fait par Xavier Beauvois, et Xavier Beauvois se dit non-croyant. Et pourtant, son film est remarquable. On voit que c'est un homme qui cherche, à mon avis, il est totalement en recherche. Mais c'est vraiment un film remarquable, ça je vous le conseille véritablement. Mais il suffit de regarder la vie de nombreux saints, que ce soit des saints du XXe siècle, ou de plus proche de nous, ou de saints beaucoup plus lointains,

0: vous regardez, s'il n'y avait pas eu cette espérance en eux, mais aussi ce dynamisme, ce désir de mettre l'espérance au cœur de leur vie, ils n'auraient rien pu faire. Mère Teresa de Calcutta n'aurait pu rien faire. Saint François Xavier, mon saint patron, quand on lit ses lettres, il y a des moments où on sent qu'il est totalement emporté par la fatigue, pas par le désespoir, mais par la tristesse de voir qu'il n'y a pas de fruits. Et pourtant, malgré cette souffrance intérieure, il est totalement dans l'espérance. Et pourtant, les dernières lettres qu'il écrit, où il va mourir seul dans cette île en face des côtes de Chine, en face de Canton, pourtant il sait qu'il ne pourra jamais aller en Chine, et pourtant il rentre dans cette espérance totalement, totale. Il suffit de regarder les vies de saints, parce que quand je dis témoin de l'espérance, hein, il suffit de regarder tous les saints, ils sont tous dans l'espérance, tous.
1: Et Saint Bernard.
0: Alors, Saint Bernard, je vous avoue que je n'ai pas travaillé Saint Bernard, je pourrais en parler un peu, mais Saint Bernard aussi dans cette espérance, il est aussi dans cette espérance. Alors, les saints du Moyen-Âge, si l'on peut dire, et ça qui est très intéressant, c'est que dans le monde médiéval, l'espérance, elle est là. Elle est dans la société, elle est palpable. Il suffit de regarder tout simplement les tympans romans. On voit cette espérance. Alors bien sûr, il y a l'image du jugement dernier. Alors au-delà de l'image avec la balance et autres, derrière, ça signifie que dans le monde médiéval, l'espérance était au cœur de la vie de chacun, au cœur. Et Saint Bernard, qui est un des grands saints de ce monde médiéval, est en plein dans cette espérance. Mais vous relisez Saint Thomas d'Aquin, c'est pareil. Vous relisez Guéric d'Igny et Hérel de Rivaux, dont je vous parlais tout à l'heure, je vous citais, sont à la même époque que Saint Bernard, hein, c'est des copains, si on peut dire. Ils sont en plein dans cette espérance. Tous leurs textes transpirent cette espérance, transpirent cette joie de la vie éternelle, ce désir de vie éternelle. C'est après la Renaissance, de la Renaissance, dans le monde médiéval, Dieu est en premier. À la Renaissance, c'est l'homme qui devient premier. Comment ? Ah ben non, non, non. Ben si, parce qu'on dit Renaissance, parce que derrière, c'est le mot Renaissance a été inventé au XIXe siècle. Hein. C'était pour dire, on est sorti de ce moment obscurantiste qu'était le Moyen-Âge, et le monde est revenu, parce que derrière, on entrait déjà dans cette lumière. Pour ça qu'on appelait cette période la Renaissance. C'est aussi une renaissance des arts, c'est vrai. C'est aussi les maisons, on ouvre les portes et on fait des grandes baies vitrées pour que la lumière entre aussi. Mais derrière, c'était dans l'idée, on est passé du monde obscurantiste, l'obscurantisme du Moyen-Âge, la renaissance, c'est le début de la lumière. Et surtout, c'est qu'on commence à mettre l'homme au cœur. Au cœur de c'est l'homme en premier. Dieu est toujours là, mais... Et là, bien sûr, la Renaissance prépare la période des Lumières. Ceci est un autre débat et un autre sujet. Comment ?
1: Quelqu'un qui disait les Lumières, mais pas à tous les étages.
0: La Lumière, mais pas à tous les étages. Oui, c'est pas mal. Donc, la semaine prochaine, on découvrira le Saint Curé d'Ars. Alors, vous le pensez que vous le connaissez bien déjà, mais j'insisterai sur des moments de sa vie, sur ses points d'espérance et aussi sur ce qu'il a écrit. Parce que le Saint Curé d'Ars, on a récupéré tous ses sermons et il y a des choses, mais des perles chez le Curé d'Ars, des petites phrases du Curé d'Ars qui sont d'une finesse, d'une intelligence lui qui avait reçu comme notification au séminaire débilissimum. Alors débile, ça veut dire faible. C'est-à-dire qu'il était extrêmement faible. Il a failli ne pas être ordonné parce que on pensait qu'intellectuellement il n'avait pas les capacités pour devenir prêtre. Vous voyez que la grâce, elle passe.

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2: Père, Seigneur du ciel et de la terre, je proclame ta louange. Ce que tu as caché aux sages et aux savants, tu l'as révélé aux tout-petits. Luc 10, 21.

Bonjour à tous, je suis très heureux de vous retrouver en ce jour. Certains d'entre vous ont peut-être déjà entendu les enseignements des années précédentes, d'autres vont me découvrir à travers cet enseignement. Mais je fais cette prière de Saint Paul, que ce ne soit pas moi, mais le Christ qui vive et qui parle en moi. Je ne suis qu'un instrument du Christ, voilà tout mon désir pour vous en ce jour. Alors vous êtes venus pour rencontrer le Seigneur, rencontrer Jésus, et nous allons ensemble nous préparer à travers sa parole, qui est déjà le premier lieu de sa rencontre, nous préparer à cette rencontre que nous vivrons d'une manière particulière cet après-midi, où le Seigneur veut faire de grandes choses pour chacun d'entre nous, que ce soit des choses extraordinaires ou des choses extrêmement simples. Alors moi-même, comme beaucoup d'entre vous peut-être le savent, j'anime déjà une prière des malades à la paroisse Saint-Nicolas-des-Champs à Paris, dans le 3e arrondissement. En dehors de l'été, tous les jeudis, 1000 personnes se rassemblent pour supplier le Seigneur, pour le rencontrer, le supplier, le bénir, le louer, pour faire l'expérience de sa présence dans le Saint-Sacrement. Et tous les jeudis, de nombreuses guérisons sont opérées dans cette église. Et tous les jeudis, des personnes nouvelles ou des témoignages nouveaux de guérison sont donnés pour manifester l'œuvre de Dieu parmi nous. Alors, comme je le fais à chaque fois pour ces prières, nous commençons par méditer la parole de Dieu. C'est elle qui ouvre notre cœur. Vous savez que Jésus, durant sa vie terrestre, faisait essentiellement deux choses: enseigner, guérir et libérer. Et donc, tout prêtre, finalement, a vocation à guérir à travers les sacrements ou à travers d'autres moyens et à enseigner. Alors, écoutons la parole de Dieu. Je vous propose d'écouter une parole prise dans l'évangile de Saint-Luc, au chapitre 5, à partir du verset 17. Et il advint un jour qu'il était en train d'enseigner, qu'il y avait assis des pharisiens et des docteurs de la loi venus de tous les villages de Galilée, de Judée et de Jérusalem, et la puissance du Seigneur lui faisait opérer des guérisons. Et voici des gens portant sur un lit un homme qui était paralysé. Ils cherchaient à l'introduire et à le placer devant lui. Et comme ils ne savaient pas par où l'introduire à cause de la foule, ils montèrent sur le toit. Et à travers les tuiles, ils le descendirent avec sa civière au milieu, devant Jésus. Voyant leur foi, il dit: « Homme, tes péchés te sont remis. » Les scribes et les pharisiens se mirent à penser: « Qui est-il, celui-là, qui profère des blasphèmes? Qui peut remettre les péchés, sinon Dieu seul ?» Mais percevant leurs pensées, Jésus prit la parole et leur dit: « Pourquoi ces pensées dans vos cœurs ? Quel est le plus facile de dire « Tes péchés te sont remis » ou de dire « Lève-toi et marche » ? Eh bien, pour que vous sachiez que le Fils de l'homme a le pouvoir sur la terre de remettre les péchés, je te l'ordonne, dit-il au paralysé, « Lève-toi et prenant ta civière, va chez toi. » Et à l'instant même, se levant devant eux et prenant ce sur quoi il gisait, il s'en alla chez lui en glorifiant Dieu. Tous furent alors saisis de stupeur et ils glorifiaient Dieu. Ils furent remplis de crainte et ils disaient: « Nous avons vu d'étranges choses aujourd'hui. » Voilà, alors vous remarquerez que dans ce petit passage de l'évangile que vous venez d'entendre, on commence par voir le Seigneur qui est en train d'enseigner. On ne sait pas d'ailleurs ce qu'il enseigne. Et peut-être que Saint-Luc veut nous dire à travers cela que Jésus nous enseigne par ses paroles, mais aussi par ses actes, comme nous le voyons dans la suite de l'Évangile. Alors pourquoi le Seigneur passe-t-il beaucoup de temps à enseigner ceux qui viennent le voir? Pourquoi ne se contente-t-il pas de guérir? Pourquoi y a-t-il aussi des paroles? Eh bien, c'est que le Seigneur veut nous communiquer une sagesse. Il veut nous remplir de sagesse. Et en enseignant, il veut nous révéler la sagesse du Père. Le Seigneur ne veut pas simplement que notre vie de foi soit fondée sur des émotions, même si on,
on vit des émotions, c'est normal, et il faut vivre des émotions, de joie, de tristesse. Les psaumes nous manifestent sans cesse les émotions diverses et variées du croyant. Mais le Seigneur veut d'abord nous communiquer une sagesse sur laquelle on puisse construire sa vie, une sagesse concrète. Si on ne vit simplement que sur les émotions, au moment où on ne ressentira plus la présence de Dieu, parce que vous savez que dans la vie du chrétien, il peut y avoir des moments où la présence de Dieu se fait sensible, et d'autres moments où, au contraire, où Dieu ne se rend plus sensible pour nous conduire à aller plus loin dans la foi. Eh bien, si on ne vit que sur des émotions, après avoir vécu un moment de fiançailles avec le Seigneur, avec de grandes émotions, voilà que le Seigneur nous fait passer par le désert. Et à ce moment-là, beaucoup ne tiennent plus et ont l'impression que Dieu n'est plus là, parce que leur esprit n'est pas rempli d'une sagesse suffisante pour pouvoir tenir dans ce temps d'épreuve où le Seigneur veut se manifester à eux, peut-être de manière plus profonde encore. Et donc ils se disent, parce qu'ils ne vivent plus d'émotions, le Seigneur n'est plus là, ou je ne sais pas ce que j'ai fait au bon Dieu, il ne s'intéresse plus à moi, alors que le Seigneur est toujours présent, même si nous ne le ressentons plus. Alors la sagesse que le Seigneur veut nous transmettre, c'est une sagesse d'amour, de miséricorde, la sagesse de l'esprit d'enfance, redevenir comme un enfant. Et c'est le vœu que je formule pour vous aujourd'hui, que votre cœur soit comme un cœur d'enfant pour accueillir de la manière la plus large et la plus souple possible tout ce que le Seigneur veut vous donner. Il faut revenir à ce cœur d'enfant, cet cœur d'enfant qui est un cœur d'ouverture profond, eh bien à Dieu, aux uns aux autres, pour pouvoir accueillir pleinement les grâces de Dieu, et que tout ce qu'on a pu construire comme adulte, qui constitue plein de richesses, mais qui peut aussi constituer des barrages par rapport au Seigneur, puisse laisser place à ce cœur de l'enfant qui accueille très simplement ce que Dieu peut faire et qui dépasse les limites de nos pensées. Mais le Seigneur nous communique aussi une sagesse de discernement, une sagesse de patience. La patience dans la vie chrétienne, c'est tellement important. Il faut patienter. Il faut attendre très souvent, attendre en espérant, être un veilleur. Voilà ce que le Seigneur veut aussi nous dire bien souvent. Alors, ne vous inquiétez pas, quand j'enseigne, je suis comme un coureur cycliste, il faut que je boive. Parce que ma gorge, ça sèche. Je ne sais pas si c'est la soif du Seigneur qui vient assoiffer ma bouche, mais ma gorge, ça sèche. Alors, vous savez aussi que le Seigneur, quand il nous communique une sagesse dans les évangiles, quand les évangélistes nous communiquent la sagesse du Seigneur, eh bien, ça passe beaucoup par des histoires. La sagesse de Dieu passe d'une certaine manière plus par les histoires que par des discours théoriques, même s'ils sont importants, et même si saint Paul a tenu beaucoup de discours extrêmement théoriques et construits. Mais les histoires sont peut-être là où la sagesse de Dieu s'exprime le plus simplement et le plus profondément, et là, elle nous rejoint le plus facilement. Voilà pourquoi cet évangile que je vais commenter, je vais le commenter à travers un certain nombre de témoignages pour illustrer les différents points que le Seigneur cherche à nous communiquer à travers l'histoire que nous entendons aujourd'hui, qui est une histoire vraie. Et quand on regarde par exemple la prédication du Père Tardif, peut-être certains d'entre vous le connaissent, le Père Tardif racontait toujours des témoignages, des histoires. Et d'une certaine manière, qu'est-ce qu'il cherchait à nous dire à travers cela ? Eh bien, c'est que l'Évangile continue aujourd'hui et que nos histoires sont aussi un Évangile qu'il est intéressant d'entendre. Alors évidemment, il y a l'Évangile, les quatre Évangiles canoniques qui restent la mesure, qui restent la révélation par excellence, mais ces quatre Évangiles ont vocation à s'actualiser dans nos vies, qui sont chacun un petit Évangile. Et chaque témoignage est un morceau d'évangile, d'une certaine manière, un morceau d'évangile actualisé. Alors, je vais commencer par vous raconter l'histoire d'un homme qui est venu me voir à Saint-Nicolas-des-Champs et qui m'a montré comment le Seigneur lui avait enseigné une sagesse profonde. Alors, cet homme s'est présenté comme étant un homme politique africain et il m'a donné son nom et j'ai pu vérifier de fait que c'était vrai. Mais je ne vous donnerai ni son nom ni sa nationalité, eh bien par discrétion évidemment. Et cet homme est venu à la prière des malades à Saint-Nicolas-des-Champs, bon, ne sachant pas trop ce qu'il allait trouver, peut-être comme vous aujourd'hui. Et puis il était aussi assez mal placé, il était placé derrière une colonne.
Saint-Nicolas-des-Champs, l'église est remplie de monde et on ne sait plus très bien où les mettre. Donc évidemment, il n'y a pas des places où tout le monde peut voir, il y a des places où on ne voit pas, il y a des places où on n'entend pas très bien. Voilà, un peu comme du temps de Jésus, il y avait beaucoup de monde et je suppose que tout le monde n'entendait pas forcément très bien le Seigneur ou ne le voyait pas. Et donc cet homme maugrait un peu dans son cœur bien d'être peut-être arrivé trop tard à la prière des malades et d'avoir une si mauvaise place derrière une colonne. Et comme vous le verrez cet après-midi, quand le Saint-Sacrement passe, il y a des personnes qui exercent des paroles de connaissance, des charismes, des dons de l'Esprit-Saint. Voilà que vers le début de la prière, quand le Seigneur commence à passer dans la foule avec le Saint-Sacrement, une parole de connaissance dit qu'il y a un homme qui est derrière un pilier. Ce n'est pas la peine qu'il se fasse du mauvais sang parce que le Seigneur le voit et qu'il voit bien tout le monde. Et cet homme a senti que cette parole était peut-être pour lui, en tout cas il l'a reçue pour lui. Et donc il s'est dit, le Seigneur me voit, puis c'est tout ce qui s'est passé ce jour-là. Un peu comme dans l'évangile de Jean, hein, les disciples virent où Jésus demeurait, puis il ne se passe rien de plus, voilà. Enfin bref, il décide de revenir à la prière des malades. Et voilà qu'il était là dans la foule, et il y a une dame qui est devant lui, qui se retourne. Et cette dame lui dit simplement, le Seigneur vous dit que vous allez gagner. Bon, il ne sait pas si c'est du lard ou du cochon. Or, il se trouve qu'à ce moment-là, cet homme était en procès et il ne pensait absolument pas le gagner. Or, il a gagné son procès contre toute attente. Et puis cet homme avait aussi un certain nombre de maladies, en particulier une maladie des yeux, et il devait régulièrement se mettre un masque sur les yeux parce qu'il avait une conjonctivite chronique qui l'obligeait de temps en temps à mettre ce masque qu'il m'a expliqué, il remettait dans le frigidaire entre-temps, je crois. Il le mettait sur ses yeux pour quand les moments de crise survenaient. Et donc il y a eu une parole de connaissance une autre fois où il est venu, où le Seigneur a dit qu'il guérissait une personne qui avait une conjonctivite chronique. Et dans les jours qui ont suivi, cet homme n'a pas arrêté ses médicaments volontairement, ce que je déconseille toujours de faire à la prière des malades. Mais par contre, il a oublié de prendre ses médicaments. Et à cette occasion, il a découvert qu'il était guéri. Une autre fois, il est venu à la prière de malade avec une lombalgie. Il avait du mal à s'asseoir, son dos était extrêmement douloureux. Et voilà qu'une parole de connaissance a dit que le Seigneur guérissait une personne du dos. Il est ressorti de l'église en ne souffrant plus du tout, m'a-t-il dit. Enfin, cet homme qui décidément accumule les grâces du Seigneur pour lui, vous en conviendrez avec moi, et c'est parce que le Seigneur voulait lui dire quelque chose d'encore plus important que ce qu'il lui a dit pour l'instant. Cet homme avait aussi un problème d'hypertension. Or, suite à une parole de connaissance, il a obtenu une guérison suffisante pour que son médecin divise par 4 la dose de ses médicaments. Voilà donc pour les guérisons physiques que le Seigneur lui a données. Mais pourquoi le Seigneur lui a-t-il donné autant de guérisons physiques? C'est qu'il avait aussi un autre projet pour lui. Le Seigneur lui a fait comprendre à travers ses guérisons physiques que les paroles de connaissance qui étaient dites à la prière des malades n'étaient pas du pipeau, comme certains le pensent peut-être parce qu'ils n'ont pas vu les réalisations effectives, mais que ces paroles, c'était les paroles même du Seigneur qui s'exprimaient à travers ces paroles. Donc il a pris au sérieux les paroles de connaissance. Or voilà qu'il y a eu une parole, une autre fois où il est venu, qui disait qu'il y avait dans l'assemblée un homme qui voulait utiliser des armes et le Seigneur l'invitait à y renoncer. Et une autre fois, il y a une parole qui disait qu'il y a dans l'assemblée un homme politique africain et que le Seigneur l'invite à être un instrument de paix. Or, dans le pays de cet homme politique, il y avait notamment, au moment où il y a eu ces paroles, maintenant, je crois que le climat s'est un petit peu amélioré, mais pas complètement quand même, ça reste toujours très fragile, il y avait une dictature, et cet homme, cet opposant politique, avait décidé, tout simplement, d'aller combattre cette dictature par les armes et de provoquer un soulèvement populaire dans son pays. Et il m'a dit qu'en obéissant, il avait donc écouté cette parole, et il avait décidé d'y obéir, et donc il avait renoncé à son projet de provoquer un soulèvement dans le pays où il était, enfin où il allait revenir. Et il m'a dit, à travers ça, le Seigneur m'a sauvé, parce que j'ai appris après coup que le gouvernement de ce pays était tout à fait au courant de mes projets. Donc il y avait peut-être une taupe, comme on dit.
Et il m'avait tendu un piège à mon retour. Donc si je n'avais pas écouté la parole du Seigneur, à l'heure actuelle, je serais tout simplement mort. Voilà comment le Seigneur a conduit cet homme à travers une pédagogie progressive, en le guérissant d'abord pour qu'il écoute sa parole, et ensuite en faisant de lui un instrument de paix. Et cet homme a conclu ce témoignage qu'il m'a fait en me disant qu'en politique, on devait souvent mentir et qu'il avait progressivement décidé de faire le choix de la vérité, ce qui est courageux pour un homme politique. Et il m'a dit finalement qu'à travers bien cette prière des malades et tout ce que le Seigneur lui avait dit, il l'avait complètement renouvelé et qu'il avait décidé, donc cet homme, de suivre le Christ qui est le chemin, la vérité et la vie. Alors quand j'ai médité à ce témoignage, je n'ai pas pu m'empêcher de penser à Moïse, qui, vous le savez, voulait libérer son peuple. Et au départ, eh bien, il voit un Égyptien qui tue un Hébreu. Il pense ainsi, par la violence, pouvoir libérer son peuple. Et puis le Seigneur, il fait cet acte, ce meurtre. Et puis le Seigneur va lui montrer que c'est d'une autre manière, à travers la puissance de Dieu, eh bien, que son peuple sera libéré. Et ainsi, nous-mêmes, dans nos vies, notre premier réflexe est parfois de partir de nos idées personnelles pour accomplir des choses qu'on estime justes et bonnes. Et le Seigneur doit progressivement convertir notre cœur pour que nous acceptions de le suivre et de nous adapter au projet de Dieu qui passe toujours par un chemin d'amour et de miséricorde. Et ce faisant, cette sagesse pratique que le Seigneur nous enseigne, nous révèle, eh bien, la miséricorde du Père, l'amour du Père. Alors revenons au récit de l'Évangile que j'ai lu tout à l'heure. Ces hommes donc ont la bonne idée de, eux, ne pas utiliser la violence pour passer dans la foule. Peut-être que c'était leur première idée, puis l'Esprit Saint leur a suggéré une ruse de passer par le toit et de ne pas écarter la foule, peut-être plus violemment, parce qu'ils estimaient que cet homme paralysé, eh bien, avait encore plus besoin que tout autre, que quiconque, de rencontrer Jésus-Christ pour être guéri. Ces hommes font un acte de foi, ont une audace extraordinaire. Ils amènent cet homme paralysé devant Jésus. Et paradoxalement, le Seigneur, au lieu de le guérir directement, commence par lui pardonner ses péchés. Alors on pourrait se dire, le Seigneur, il est un peu trop spiritualisant, quoi, comme on dit. Il voit pas le besoin concret de cet homme qui, pour nous, souffre peut-être plus d'être paralysé que d'avoir des péchés. Et pourtant, Jésus, lui, qui connaît le cœur de cet homme, voit que ce qui pèse le plus sur cet homme, ce n'est pas d'abord d'être paralysé, c'est son péché. Et ce faisant, le Seigneur opère la plus grande libération qui soit dans cet homme, non pas la libération d'abord de son corps, mais la libération de son cœur. Alors pour vous montrer combien cette libération du cœur est importante, et plus importante encore que la libération du corps, je vais vous donner un autre témoignage pour vous montrer que l'Évangile continue aujourd'hui et que le Seigneur continue de nous enseigner à travers son œuvre. Alors ce témoignage prendra la forme d'une lettre que j'ai reçue d'une personne que le Seigneur a libérée dans son cœur. Elle m'écrit « Tout a commencé à la rentrée 2010. Je me suis inscrite à un parcours Zaché sur la doctrine sociale de l'Église. » Donc parcours Zaché qui a été mis en œuvre par certaines personnes de la communauté de l'Emmanuel pour enseigner la doctrine sociale de l'Église. Voilà Ce témoignage leur mettra du baume au cœur, s'il y en a quelques-uns qui entendront cet enseignement. Et cette femme dit, donc j'ai commencé à suivre ce parcours Zaché par simple curiosité, mais aussi, dit-elle, pour faire de nouvelles rencontres, pour rencontrer des gens. J'étais à ce moment-là assez éloignée de la religion, et je rejoignais, m'écrit-elle, les rangs tièdes des croyants non pratiquants. Les épreuves se succédaient pour moi depuis 3 ans, une séparation, 2 décès dans la famille, une maladie gynécologique incurable et très douloureuse pour laquelle je venais de subir 2 opérations et finalement la perte de mon emploi. Comme qui dirait, le ciel s'est écroulé pour elle.
Elle était vraiment dans une situation extrêmement difficile, et peut-être certains d'entre vous ont vécu cela ou le vivent peut-être actuellement. Et donc cette femme m'écrit « J'étais plongée dans une grande angoisse et un début de dépression. J'étais complètement tributaire de ma maladie et de mon état de santé vacillant. Au mois de novembre 2010, j'ai lu dans une revue un article sur les dangers de la pratique des sciences occultes. Cet article m'a interpellé car je n'avais pas alors conscience des ravages que les sciences occultes pouvaient opérer. Depuis 10 ans, en effet, et petit à petit, thème astral, horoscope, cartomancie, chiromancie, consultation de voyants avaient pris une grande place dans ma vie et gouvernaient chacune de mes décisions. J'y consacrais plus de 2 heures par jour. J'étais finalement devenu, sans m'en apercevoir, esclave de ces pratiques, perdant mon libre arbitre et ne décidant plus rien par moi-même. À la suite de ces lectures, j'ai pris la décision de jeter immédiatement toutes les cartes, oracles, livres et magazines, réalisant qu'ils étaient contraires à la religion et qu'ils étaient mauvais pour moi. Extraordinaire grâce que cette femme a reçue à ce moment-là, à la suite de cette lecture. Les jours suivants, j'étais en manque et très angoissé. J'ai prié pour tenir bon et ne pas en racheter. Au bout de 2 semaines, fin novembre, j'ai constaté que je parvenais à décider par moi-même, j'ai retrouvé de la sérénité, j'étais de nouveau capable d'agir sur ma vie. Voilà cette première guérison que le Seigneur lui a donnée, cette liberté intérieure de pouvoir à nouveau être maîtresse de son agir dans la lumière de Dieu. C'est à ce moment-là que début décembre est apparue sur mon chemin, juste sous mes pieds, sur le trottoir, une carte postale du Christ qui me souriait. Vous voyez, le Christ, il peut passer à travers une carte postale qui traîne par terre sur le trottoir. Il est assez puissant pour passer à travers tout. Pour moi, il s'agissait clairement d'un signe m'indiquant que Jésus était maintenant là avec moi sur le chemin et que je me trouvais moi-même sur le bon chemin pour l'y avoir trouvé. Ça me rappelle un signe que le Seigneur m'avait donné. J'étais au sport d'hiver et il neigeait pas beaucoup cette année-là, donc je ne pouvais pas faire beaucoup de ski de fond, je précise, parce que je suis complètement nul en ski, donc ski de fond, on se fait moins mal. Et donc, une fois que je me promenais, je criais vers le Seigneur, je disais, « Seigneur, donne-moi un signe, voilà, je guide cette prière des malades, mais peut-être que je m'illusionne complètement, peut-être que je me prends pour n'importe quoi et que ce n'est pas toi qui agis à travers moi. » Et voilà que je rencontre, en me promenant dans la montagne, un homme qui me parle et qui s'avère être un musulman. Et puis il me demande qui je suis, et je lui dis que je suis un prêtre catholique, et il me parle de ictus. Ictus, il me dit ictus, ça ne veut pas dire, c'est pas un poisson qui est le signe du Christ. Ici, je lui dis ça, ictus, le poisson, ça veut dire Jésus-Christ, sauveur du monde. Voilà, puis je ne sais pas pourquoi il a voulu me parler de ça, puis on se quitte. Et puis le lendemain, je me promène à nouveau dans la montagne, il venait de neiger. Et voilà qu'en me promenant par terre, je vois, alors que sur ce sentier, il n'y avait aucune trace de pas, donc personne n'était passé que moi, enfin ce matin-là, puisque la neige était vierge, je vois exactement un poisson comme on voit sur les mosaïques, dessiné dans la neige, et le poisson était dessiné parce qu'il était rempli de glace, il n'y avait pas de neige à l'intérieur. Il y avait juste un point au niveau de l'œil. Et donc c'était exactement le signe ictus que le Seigneur m'a donné pour me confirmer, pour me donner ce petit signe comme ça, comme le Seigneur nous donne de temps en temps. Et il est passé par un musulman pour m'ouvrir à ce signe. Vous voyez comme quoi le Seigneur passe à travers tout et peut parler à travers toute personne. Bref, je reviens à cette dame et à sa lettre. En janvier 2011, ma maladie, soulagée temporairement par la dernière opération, a repris le dessus. Je souffrais de fortes douleurs dans le dos et le ventre qui m'immobilisaient la plupart du temps et m'obligeaient à rester au lit. Les traitements donnés par mon médecin ne fonctionnaient pas et aggravaient par ailleurs la situation en raison de leurs effets secondaires. Ce n'est pas une pointe contre les médecins. Vous verrez tout à l'heure qu'ils reçoivent aussi des compliments de la part du Seigneur et une aide du Seigneur. Donc n'y voyez pas une pointe contre la médecine. Je craignais de subir une troisième opération. Une amie m'ayant parlé de la prière des malades à Saint-Nicolas-des-Champs, j'avais très envie de m'y rendre, mais comme je parvenais à peine à me lever, j'en étais pas capable physiquement.
Le 27 janvier 2011, j'ai finalement réussi à me rendre à Saint-Nicolas et j'ai entendu les paroles suivantes dont j'ai pensé qu'elles étaient destinées. Le Seigneur délivre une personne de l'esprit de voyance. Le Seigneur guérit une personne de sa tristesse suite à un deuil. Le Seigneur guérit une personne d'un fibrome. Au même moment, j'ai senti avec Jésus et des larmes coulaient de mes yeux de façon incontrôlable devant un si grand chambardement intérieur. Et elle écrit « Ma vie a changé, ma vie a changé ». Ces trois paroles ont changé sa vie. Le lendemain, angoisse, tristesse et fatigue avaient disparu. Le psy qui me suivait depuis plusieurs mois m'a annoncé que nous pouvions mettre fin aux séances et m'a confirmé que je n'étais plus angoissé, que je parvenais à décider pleinement par moi-même et que la dépression était finie. Mon gynécologue m'a proposé de son côté au même moment un troisième traitement qui a cette fois mieux fonctionné et a amoindri mes douleurs dans le dos, les jambes et le ventre. J'avais cependant encore mal. Je suis retourné à Saint-Nicolas-des-Champs. Les 10 mars et 17 mars, des paroles de connaissance annonçaient que le Seigneur guérissait une personne de maux de dos et de maux de ventre et d'intestin. Mes douleurs à ces endroits du corps ont progressivement disparu au mois de mars, si bien que j'ai pu retrouver une vie normale et réaliser de nouveau les activités de la vie de tous les jours dont je n'étais plus capable. Je n'ai plus mal et je remercie le Seigneur pour son aide, sa tendresse et sa grande bonté. Je me sens très choyé. Pouvant me lever et marcher de nouveau sans douleur, j'ai retrouvé un emploi en avril. Vous voyez cette femme ? Cette femme a chuté pour remonter. Parfois, il faut chuter avant de commencer par remonter. Quelqu'un me disait ça ce matin, ça illustre bien ce témoignage. Il fallait qu'elle chute progressivement et peut-être pour qu'elle découvre que le Seigneur pouvait la sauver, qu'elle devait peut-être aussi écouter sa parole. Et le Seigneur a commencé par la libérer dans son cœur et ensuite la guérit physiquement, comme dans le récit évangélique que nous avons entendu. « Depuis le jour, écrit-elle encore, où Jésus est venu me chercher en chemin, je n'ai pas regardé un seul horoscope et je lis désormais un peu la Bible chaque jour. » Voilà qui peut changer une vie. Transformer l'horoscope, qu'est-ce que va me dire mon signe ce matin ? Par la Bible, qu'est-ce que le Seigneur veut me dire aujourd'hui ? C'est beaucoup plus intéressant et ça va vraiment me guérir et non pas me conduire vers la souffrance. Donc je lis désormais un peu la Bible chaque jour avec une si grande soif de connaître Jésus. Jésus est vivant, j'en témoigne, je l'ai appris cette année, je l'ai vécu à Saint-Nicolas-des-Champs, mais elle aurait pu le vivre partout ailleurs. D'ailleurs, ça me rappelle le témoignage d'une personne qui venait régulièrement à Saint-Nicolas-des-Champs, et pendant l'été, il n'y a pas de prière des malades, et elle priait dans une église, et elle prie devant le tabernacle, et elle dit au Seigneur, « Mais tu es le même ici qu'à Saint-Nicolas-des-Champs ?» Le Seigneur lui répond certainement oui. Et donc, cette femme, à ce moment-là, avait une maladie qui commençait à survenir en elle, commençait à trembler dans ses mains. Elle dit, tu peux me guérir aussi bien qu'à Saint-Nicolas-des-Champs. Je suppose que le Seigneur a dit oui, et elle a été guérie. Voilà. Donc, si vous voulez, il y a des lieux privilégiés où Dieu manifeste sa force de manière, et sa puissance, sa gloire, de manière plus visible. Mais là où il rencontre la foi, dans n'importe quelle église, dans n'importe quel cœur, dans n'importe quel lieu, le Seigneur fait des merveilles. Et donc cette femme continue, Jésus guérit, sourit, apaise, œuvre par petites touches ou par miracles, est drôle parfois, bon, aimant, toujours, et toujours là, je t'aime Jésus. Que c'est beau cette parole, je t'aime Jésus. Quand j'étais séminariste, j'étais à la Medjugorje, bon, ne sachant pas si ce qui s'y passait, c'était des apparitions ou pas. Je ne suis pas là pour vous dire qu'il y a des véritables apparitions à Medjugorje. Ce sera à l'église d'en décider. Mais en tout cas, là-bas, il y a un prêtre qui m'a dit « Le Seigneur va te faire un cadeau ». Bon, je me suis dit « Très bien, qu'est-ce qu'il va me faire comme cadeau ?» Et puis sur place, il s'est passé des belles choses, mais ce n'était pas encore le cadeau que le Seigneur voulait me faire. En revenant de Medjugorje, je me suis arrêté dans une église. J'étais avec un ami, qui d'ailleurs c'était lui qui m'avait conduit à Medjugorje.
C'est lui qui, finalement, il voulait pas y aller seul. Donc il m'a dit, viens avec moi, je l'avais accompagné. Et j'étais très heureux d'y être allé, d'ailleurs. Et donc, dans cette église, on priait ensemble. Mon ami était sur la droite, il priait le chapelet. Et moi, je priais aussi le Seigneur. Et tout d'un coup, j'entends derrière moi, donc c'était à l'époque la Yougoslavie, j'entends derrière moi, Jésus, je t'aime. Jésus, je t'aime. Jésus, je t'aime. Je me retourne, parce que je l'entends extérieurement, vous voyez. Je me retourne, personne. Je regarde mon ami sur la droite, il prit son chapelet sans parler. Et alors j'ai compris que c'était le cadeau que Jésus voulait me donner. Je ne sais pas, c'est un ange peut-être, derrière moi, qui répétait « Jésus, je t'aime » pour m'apprendre tout simplement cette prière tellement simple qu'on n'y pense même pas. « Jésus, je t'aime ». Et donc ça m'arrive de temps en temps quand je suis un peu sec ou que je sens que le Seigneur me demande simplement de dire cela, de prier en répétant « Jésus, je t'aime » et ça suffit. Voilà. Tout est dit quand on dit « Jésus, je t'aime ». Donc si vous me dites « je ne sais pas prier mon Père », vous avez la prière du Notre Père, mais vous avez aussi la prière très très simple, prière d'un enfant, « Jésus, je t'aime ». Vous savez que le Seigneur, il est très délicat de cœur, très très délicat. Et quand vous lui dites « Jésus, je t'aime », il pleure de joie. Vous pouvez vous dire, il a tous les anges pour lui dire « Jésus, je t'aime », le Père qui dit « mon Fils, je t'aime », l'Esprit Saint qui dit « je t'aime ». Eh bien, le Fils pleure de joie quand on lui dit « je t'aime ». Et lui-même dit à son Père « je t'aime ». C'est sans cesse dans la Trinité des « je t'aime ». Comme un petit enfant qui embrasse sa maman en lui disant « je t'aime ». Il n'y a pas de plus belle image de l'amour trinitaire qu'un petit enfant qui embrasse sa maman en lui disant « je t'aime ». Je n'en ai pas vu de plus belle sur la terre. Alors revenons à notre évangile. Cet homme que Jésus a guéri, on ne sait pas très bien ce qui se passe. Oups, mince. J'ai renversé l'eau, c'est pas grave. Cet homme que Jésus a guéri, on ne sait pas très bien ce qui s'est passé dans son cœur. Vous savez que les évangiles sont très sobres, et que les émotions sont dites, mais à travers une phrase, et donc il faut parfois les deviner. Mais certainement que cet homme a été profondément bouleversé par cette parole du Christ. Il n'était pas là simplement... j'aurais aimé être guéri et je suis pardonné. Vous voyez, je pense qu'il y a quelque chose de très profond, un cœur à cœur avec Jésus qui s'est réalisé. Et en même temps, je pense que ce pardon que le Seigneur lui a donné, il lui a donné, et en même temps, il va continuer à lui donner pour continuer d'avancer. Parce que quand le Seigneur nous pardonne, il sait bien qu'il doit continuer à nous pardonner régulièrement pour avancer. Il ne suffit pas d'un pardon, parce que nous allons évidemment rechuter. Et donc le Seigneur va nous faire avancer à travers le pardon, nous faire grandir en humilité et adoucir notre cœur à travers plein de pardons. Et ça, je peux vous le montrer à travers un autre témoignage d'un homme qui s'appelle Alexandre et qui m'a dit comment le Seigneur l'avait guéri à travers le pardon. Donc lui aussi, il m'a écrit une lettre que je vais à moitié lire et à moitié paraphraser. Donc Alexandre était tombé dans une profonde dépression nerveuse et le Seigneur l'a guéri et voilà comment le Seigneur a fait. Après un échec dans mes études à 23 ans, suite à des problèmes spirituels et une mauvaise entente à l'école, j'ai commencé à errer dans les rues de Paris. Décidément, on rencontre de belles choses dans les rues de Paris parce que j'ai rencontré un jeune homme qui m'a donné un prospectus qui disait « Dieu veut nous parler ». Je me disais, Dieu veut me parler, là, qu'est-ce que c'est que cette histoire? Dieu m'a jamais parlé directement. Et ce prospectus était probablement un prospectus pour la prière des malades à Saint-Nicolas-des-Champs. Donc j'ai décidé quand même d'aller voir. Je me culpabilisais à l'époque beaucoup par rapport à mon péché, par rapport au péché que j'avais fait dans le passé. Même après des confessions, je ne me les pardonnais pas. Suite à cela, mon image du bon Dieu s'est ternie énormément. Donc quand je suis venu à Saint-Nicolas-des-Champs, j'étais en quête d'une solution. J'ai entendu une parole qui disait qu'un jeune homme regarde des films pornographiques en cachette. Le Seigneur lui demande d'arrêter et d'aller se confesser. Je me suis confessé sans prendre aucune résolution d'arrêter. Au contraire, je me suis vautré dans l'impureté. J'ai commencé à avoir des problèmes psychiatriques, j'avais comme deux personnes dans ma tête. J'ai fait de la paranoïa et une dépression grave avec des pensées suicidaires.
L'ambiance à la maison s'est détériorée gravement. Je me suis renfermé, insultant mon père, ma mère et ma sœur. J'ai été dans cet état durant 4 ans. Durant ces 4 années terribles, je venais quelquefois à l'adoration et à la prière des malades à Saint-Nicolas-des-Champs. Je ne prenais aucune résolution par rapport au péché. Je ne communiais pas non plus, je n'allais pas à la messe le dimanche. Plus le temps passait, plus mon angoisse grandissait. Un soir de printemps 2001, j'ai entendu « Il y a un jeune homme dans l'assemblée qui souffre d'une angoisse profonde par rapport à son avenir, le Seigneur. Le guérit, il va s'entendre avec son père. » La dépression s'est arrêtée net suite à cette parole. J'ai pleuré. Une semaine ou deux après, j'ai commencé à faire des reproches au Seigneur parce que j'avais attendu 4 ans pour cette guérison. Je me suis remis à pécher. Vous voyez que... Bon. La dépression est revenue encore plus fort. Je suis retourné à Saint-Nicolas-des-Champs. Une autre parole a été dite que j'ai reçue pour moi. Et maintenant, va voir un prêtre. J'ai été touché par cette parole. J'ai découvert l'amour du Seigneur inconditionnel qui ouvre ses bras à tout le monde, ne jugeant et ne condamnant personne. J'ai découvert le Seigneur Jésus qui veut sauver et pardonner à tout le monde, quoi qu'il ait fait. J'étais comme Marie-Madeleine. Je suis allé voir un prêtre. Il m'a montré comment prier et pratiquer ma foi. Voilà, cette rencontre importante avec ce prêtre qui lui a permis de faire ce pas en avant, lui donnant les bons conseils pour remettre sa vie à l'endroit. Il m'a conseillé de lire l'Évangile, un petit paragraphe, une prière de 10 minutes au Seigneur Jésus et une dizaine à la Sainte Vierge Marie par jour. Vous voyez, le prêtre lui a donné des objectifs raisonnables pour qu'il puisse les tenir. Il ne lui a pas dit « tu vas prendre 4 heures d'adoration par jour » parce que c'était clair qu'il n'y serait pas arrivé. Voilà, tu vas essayer de prier, lire un peu la parole, prie 10 minutes par jour pour commencer et prie une dizaine de chapelets. Dizaine de « Je vous salue Marie », pardon. Il m'a demandé d'aller à la messe tous les dimanches et de me confesser une fois par mois. Depuis, j'ai une bonne santé, la relation avec mon père s'est énormément améliorée. Voilà ce témoignage d'Alexandre. Donc vous voyez que... Vous voyez que parfois on se dit, bon ben le Seigneur m'a beaucoup parlé, j'ai rechuté. Bon, je pense qu'il ne croit plus en moi, il ne va plus rien me dire. Il n'a plus rien à me dire puisque... Moi-même, je ne crois plus en moi. Eh bien si, le Seigneur a toujours quelque chose à nous dire. Il continue d'espérer en nous comme il a continué d'espérer en Alexandre. Alors continuons notre récit de l'Évangile. Quand les pharisiens et les docteurs de la loi voient Jésus pardonner aux paralysés, ils lui reprochent de se prendre pour Dieu. Et d'ailleurs, c'est pour ça que, vous savez que c'est pour ça que Jésus sera mis à mort. C'est parce qu'il se prend pour Dieu, lui, qui n'est qu'un homme. Mais justement, Jésus est Dieu. Donc les pharisiens ont raison de dire que Dieu seul peut pardonner les péchés. Ils ont tout à fait raison, ils ont bien compris les paroles du Seigneur, ils ont bien compris son acte. Dieu seul peut pardonner les péchés. Donc si tu pardonnes les péchés, tu es Dieu. Mais là où ils se trompent, c'est que tu te prends pour Dieu. Là où ils se trompent, c'est que Jésus est vraiment Dieu. Et vous savez que dans les évangiles, Jésus ne dit jamais « je suis Dieu ». C'est d'ailleurs pour ça que les témoins Jéhovah vous diront qu'il n'est pas Dieu. Mais il pose des actes où il nous montre qu'il est Dieu. Dans l'évangile de Jean, il dit aussi « je suis ». « Ego emi, je suis », comme Dieu s'est révélé à Moïse en disant « je suis celui qui suis, je suis celui qui est ». Mais la plupart du temps, le Seigneur nous manifeste qu'il est Dieu à travers ses actes en particulier, à travers, en particulier, l'acte de remettre les péchés. Et les pharisiens sont absolument scandalisés parce que, de fait, si Jésus n'est pas Dieu, c'est un pur blasphème. Alors, pour authentifier cette parole, et Jésus doit authentifier sa parole, il ne peut pas simplement pardonner les péchés en tant qu'homme sans nous prouver qu'il est Dieu, c'est certain. Eh bien, le Seigneur guérit ce paralysé. Et donc, on voit ici que cette guérison... comme toute guérison, est là pour authentifier l'autorité du Christ, l'autorité de l'Église qui parle au nom de Dieu. Et du coup, eh bien, on dit souvent que ce paralysé était porté par la foi des 4 personnes qui l'ont amené, mais lui-même a dû faire aussi un acte de foi, parce que quand le Seigneur lui dit « Eh bien, prends ta civière et rentre chez toi », s'il était resté par terre en disant « ben non, je suis paralysé, je reste paralysé et terminé », il n'aurait pas été guéri.
à la prière des malades, j'ai vu comme ça un témoignage d'une religieuse que je n'ai pas donné, que je le donnerai à la rentrée, une très belle lettre, très humble, et elle dit dans son témoignage, elle a été guérie au bras, et elle montre tout le chemin de foi qu'il lui a fallu pour accepter cette guérison, et elle a mis très très longtemps à l'accepter et à être guérie ainsi. Alors je voulais vous donner, à travers un autre témoignage, vous montrer encore aujourd'hui comment le Seigneur peut se servir de la foi d'un autre pour nous guérir. Parfois vous dites, mais j'ai pas la foi pour guérir. J'ai pas une foi suffisante. Eh bien, je vous dis, bien sûr, vous n'avez sûrement pas la foi suffisante pour être guéri. Et personne ici, dans cette tente, peut dire qu'il a la foi suffisante, une foi suffisante dans le Seigneur, évidemment. Donc nous avons à nous appuyer sur la foi les uns des autres, sur la foi de l'Église, sur la foi de Marie, sur la foi des saints. Et voilà un témoignage qui nous montre comment le Seigneur peut guérir à travers les autres. C'est une lettre aussi que j'ai reçue. « Bonjour, je m'appelle Ashley, je suis âgé de 16 ans. » Sympa de voir un jeune qui croit dans le Seigneur à 16 ans. Ça me fait toujours plaisir parce que vous savez que ce n'est pas facile pour les jeunes aujourd'hui. « Je suis âgé de 16 ans, je voudrais témoigner pour ma mère. Tout d'abord, je voudrais remercier le Seigneur pour tout ce qu'il a fait pour ma mère et ma grand-mère qui m'a appris l'existence de cette église où je viens à la prière des malades. Je ne me rappelle plus la date exacte, mais je me souviens juste de la parole de connaissance qui disait « Le Seigneur va guérir une femme qui a des kystes aux ovaires. » Ce jour-là, je somnolais dans mon petit coin, accompagné de ma tante. Il y a peut-être d'entre vous qui sont en train de somnoler là, en écoutant cet enseignement. Ça ne veut pas dire que le Seigneur ne va pas vous parler. Entendant cette parole, j'ai été comme interpellé. Donc elle s'est réveillée, elle était dans un demi-sommeil. Tout de suite, j'ai pensé à ma mère. Le soir même, je l'ai informée. N'y croyant pas, elle doutait. Elle s'est dit, mais non, c'est pas à travers une parole reçue dans cette église sur une guérison de kystes aux ovaires que je vais être guéri. Je lui ai quand même recommandé d'aller faire des échographies. Suivant mon conseil, elle y alla. Bon, on ne sait jamais. Deux semaines après, les résultats arrivèrent. Mon père m'avertit que ma mère n'avait plus de kystes. À ma grande surprise, j'ai crié « Amen Seigneur, Alléluia, louons le Seigneur ». Ce que je trouve beau dans ce témoignage, c'est que Ashley elle a reçu la foi de sa maman. Et puis, peut-être que sa maman se disait « Ma petite fille Ashley, elle a une foi de jeune, elle n'est pas, etc. » Puis finalement, c'est Ashley qui va permettre à sa maman de grandir dans la foi. Vous voyez, l'amour du Seigneur qui nous enseigne, parfois aussi à travers nos enfants, et parfois on désespère un peu de nos enfants, mais parfois, c'est peut-être eux qui vont vous booster dans la foi, paradoxalement. Vous voyez, quand le Seigneur rencontre la foi, il fait des grandes choses. C'est souvent ce que je dis aux personnes à la prière des malades. Le problème, c'est que nous mettons des limites dans nos têtes. Dans nos têtes, on dit « Dieu peut faire ci, Dieu peut faire ça », et puis c'est tout, quoi. On lui trace un chemin. On n'imagine pas que les avenues du Seigneur sont plus larges que nos rues, que nos sentiers. Et toute la difficulté, c'est d'arriver à penser et à laisser le Seigneur agir comme il l'entend, lui donner vraiment carte blanche. Ce que je dis régulièrement au Seigneur, Jésus, je te donne carte blanche. C'est toi qui es là dans l'Eucharistie, tu es vraiment là, donc si tu es là, ben fais ton boulot, quoi. Fais ton boulot, et puis moi j'essaie comme je peux de te préparer le chemin, d'ouvrir les cœurs, et puis toi, vas-y, Franco. Vas-y. Et c'est ainsi qu'à travers ces guérisons, eh bien, beaucoup de personnes grandissent dans leur foi. Pour vous prendre un exemple, depuis le début de l'année, j'ai rencontré trois personnes musulmanes qui ont demandé le baptême grâce à cette prière. Une personne animiste, qui est venue à la prière des malades, et qui... une personne lui avait dit de venir voir parce que Jésus pouvait guérir. Et la personne disait, mais Jésus, je ne connais pas ce mec-là. Pourquoi j'irai à cette prière? Bon, puis ce monsieur est venu, et puis voilà qu'il y a une parole qui dit que le Seigneur guérit quelqu'un, et puis à la cheville, et puis voilà qu'il a senti une guérison immédiate dans sa cheville, et ensuite, après cette guérison, il est allé voir les personnes de l'accueil, il leur dit, mais donnez-moi une prière pour prier ce Jésus. Je veux prier ce Jésus maintenant. Donc il fallait absolument lui trouver une prière pour prier Jésus. Vous voyez, il commence un chemin vers le Seigneur. Alors je voulais vous donner aussi un témoignage d'Armel pour vous montrer, eh bien, que comme pour cette personne animiste,
Parfois, on est guéri alors même que notre foi est très faible, et le Seigneur nous guérit pour nous faire grandir dans la foi. Armel était vraiment en recherche dans sa foi. Elle a eu un accident dans un escalier vers l'âge de 3 ou 4 ans. Et depuis, elle avait une douleur au nerf dentaire, plus particulièrement au côté droit. Donc depuis l'âge de 3 ou 4 ans, elle avait cette douleur qui s'est accentuée au fil des années. Ça devait être vraiment extrêmement pénible. Pour lutter, m'a-t-elle dit, elle se mordillait la mâchoire. Elle évitait de trop ouvrir la bouche, par exemple, pour bâiller. Dès qu'elle bâillait, il fallait qu'elle se ferme la bouche. Je ne sais pas comment elle faisait, mais en tout cas, elle essayait d'éviter le bâillement. Elle était aussi gênée quand elle parlait. Elle ne pouvait pas crier. Elle avait mal quand elle se lavait les dents. Enfin, vous voyez, tous ces problèmes qu'on n'imagine même pas quand on a une bouche saine, que souffre celui qui a des douleurs. Le dentiste lui avait dit qu'il ne pouvait strictement rien faire pour elle. La troisième fois qu'elle est venue à la prière des malades, une parole a annoncé qu'une personne était guérie à la mâchoire. Vous voyez, là, le Seigneur va la guérir de manière paradoxale. Durant les 4 jours qui ont suivi, les douleurs se sont intensifiées. Pendant 4 jours, comme pour lui dire, tu vas voir, je vais vraiment te faire sentir la douleur pour voir la différence après. Et ensuite, les douleurs ont totalement cessé au bout de 4 jours. Et donc, Armel, eh bien, elle est en recherche dans sa foi. Elle n'est pas tout de suite arrivée au 7e niveau de la mystique. Eh bien, cette guérison lui permet de progresser et de devenir témoin du Seigneur, parce que le Seigneur a fait quelque chose pour elle. De se poser la question, mais qui est ce Jésus qui a le pouvoir de me guérir ? Vous voyez que quand on voit toutes ces choses que fait le Seigneur, on ne peut pas s'empêcher de penser ce que disent les gens. Nous avons vu des choses étranges aujourd'hui. À la fin du récit que nous avons entendu, les gens disent, nous avons vu des choses étranges aujourd'hui. Eh bien, le Seigneur veut vous montrer des choses très étranges. Alors, je voulais quand même terminer par un témoignage. Vous voyez que mon enseignement aujourd'hui, c'est une succession de témoignages, puisque le thème, je vous rappelle, c'est l'Évangile continue aujourd'hui. Donc, c'est très simple. Par des témoignages, je vous montre que l'Évangile continue aujourd'hui. Je n'ai pas besoin de faire de grandes théories. C'est très, très simple. Vous montrez aussi que le Seigneur passe à travers les médecins. Parce que parfois, il y a des gens qui me disent c'est soit Dieu, soit le médecin. Ben non, c'est pas soit Dieu, c'est le médecin. C'est soit Dieu par le médecin, soit Dieu sans le médecin. Mais c'est toujours Dieu par ou sans le médecin. Et parfois, le Seigneur, et j'ai eu un certain nombre de témoignages, où le Seigneur a permis que des choses spectaculaires se passent par le médecin. Alors, je vais vous en donner un, pour vraiment vous montrer que le Seigneur passe aussi à travers les médecins. En octobre dernier, j'ai emmené ma mère ici pour la soirée de prière. Nous avons entendu une parole de connaissance. Une personne a un problème de cornée, le Seigneur va la guérir. Plutôt, une personne qui a un problème de cornée va être guérie. En effet, ma mère était sur le point de subir une intervention chirurgicale qui consistait en une greffe de cornée, car celle-ci est très, très abîmée. À l'issue de la soirée, ma mère a décidé d'avoir un examen plus approfondi de l'œil avant l'intervention. Le chirurgien a constaté que son œil était moins atteint

Bien disait, vous aurez 6 dixièmes. 6 dixièmes, c'est comme ça que c'est ce que j'obtiens. Et là, voilà que l'œil a 9 dixièmes. Le chirurgien, qu'il n'a jamais vu un tel résultat. Ma mère a 80 ans. Donc, mais que le Seigneur peut guérir à tout âge. Et le chirurgien ajoute que la cicatrisation est si parfaite que le risque de rejet est d'emblée écarté. Le 11 mars, consultation chez l'ophtalmo, stupeur et surprise confirmée, elle a bien 9 dixièmes, nous rendons grâce au Seigneur. Donc peut-être que le Seigneur a donné un petit coup de pouce au chirurgien pour qu'il le guérisse cet œil qui a retrouvé une vision quasi parfaite. Alors, chers frères et sœurs, après tant de témoignages, avez-vous encore un gramme de doute dans votre cœur? Ben, peut-être. On va demander à l'Esprit Saint, on demandera à l'Esprit Saint, tout au long de cette journée, de souffler pour enlever toutes ces poussières de doute qu'il y a peut-être encore dans votre cœur sur ce que le Seigneur peut faire. En tout cas, je vous invite à dire, Seigneur, que ta volonté soit faite. De toute façon, le Seigneur fait le meilleur pour chacun d'entre nous. Évidemment, tout le monde n'est pas guéri, mais le Seigneur, corporellement, mais le Seigneur va faire le meilleur pour chacun d'entre nous. Aujourd'hui, c'est pas aujourd'hui, ça c'est un autre jour. Et donc le Seigneur nous invite vraiment à lui dire, Jésus, je te laisse carte blanche. Vous voyez, vous êtes peut-être arrivé ici en disant, Seigneur, je voudrais ceci ou cela. Seigneur, je te laisse carte blanche. Et même j'ai constaté à la prière des malades qu'il y a des gens qui sont guéris alors qu'ils ne sont même pas venus prier pour eux-mêmes. Une personne qui a fait un très beau témoignage, Florence, qui avait été guérie du dos, elle portait un corset. Elle était venue prier pour sa nièce extrêmement malade. Et elle a été guérie pendant la prière. Elle a ressenti une chaleur, elle a pu enlever son corset, elle est ressortie nickel chrome au niveau du dos. Ben, elle n'avait absolument pas pensé à prier pour elle. Elle priait pour une autre. Vous voyez que ne vous affligez pas si vous dites « j'ai pas pensé à prier pour moi ». Priez pour les autres, parfois le Seigneur vous guérira d'autant mieux. Si vous pensez à prier pour les autres, si nous nous portons les uns les autres dans la prière. Voilà, alors Seigneur Jésus, j'ai essayé de dire ce que je pouvais. Tu sais que je suis pauvre. Mais maintenant, Seigneur, je te demande d'agir à travers ta parole, à travers ta présence, à travers tout ce qui va se passer dans cette journée, les sacrements, les groupes de miséricorde, le sacrement des malades, à travers tout à l'heure quand tu vas passer dans l'assemblée pour guérir cette foule. Seigneur Jésus, tu peux tout, et celui qui croit en toi verra ta gloire. Amen.

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2: Jésus leur demanda : Et vous, que dites-vous ? Pour vous, qui suis-je ? Alors Simon-Pierre prit la parole et dit : Tu es le Christ, le Fils du Dieu vivant. Matthieu 16, 15, 16.

La première et longue lecture tirée du livre de Josué est remplie de ces intentions généreuses dont le proverbe dit que l'enfer en est pavé. À quatre reprises, et malgré les mises en garde de Josué, le peuple déclare, comme un seul homme ou une seule femme, « Nous serons fidèles à la loi du Seigneur, plutôt mourir que de ne pas être fidèles à notre Dieu. » Et la suite de l'histoire.

L'histoire du peuple nous révèle qu'il en va de ses intentions généreuses comme des fanfaronnades de Pierre quelques jours avant la Passion. Quand bien même tous t'abandonneraient, Seigneur, moi je t'abandonnerai jamais. Et il suffit qu'une servante l'interroge quand il est dans la cour du grand prêtre pendant le procès de Jésus pour que par trois fois il le renie. Et donc mes frères et mes sœurs, si comme je l'espère, au cours de ce festival marial, vous allez prendre quelques fermes résolutions de grandir dans la foi, l'espérance et l'amour, souvenez-vous de Josué et de Pierre. C'est très bien de prendre des engagements, il faut le faire, mais chaque jour, y revenir, y repenser et chaque jour, se convertir. Rien n'est jamais acquis. À l'époque de Jésus, les enfants n'étaient pas, comme on dit souvent aujourd'hui, des enfants rois. Un enfant n'était qu'un enfant. Et il ne devait pas perturber par sa présence les grandes personnes occupées forcément à des choses très sérieuses. Et donc on présente des enfants à Jésus pour qu'il leur impose les mains en priant, mais les disciples les écartèrent vivement. La réaction de Jésus est très précieuse pour nous, d'abord pour les enfants, mais aussi pour nous tous. Laissez les enfants, ne les empêchez pas de venir à moi, car le royaume des cieux est à ceux qui leur ressemblent. Jésus savait certainement, comme nous, qu'un enfant n'est pas toujours en tout exemplaire. L'égoïsme des petits-enfants est impressionnant. C'est à moi, tu ne l'auras pas. Il y a un très vif sens de la possession individuelle. Mais à côté de ça, il y a d'immenses qualités que Jésus entend honorer et qui peuvent être aussi les nôtres. Un enfant fait confiance, il ne se prend pas trop au sérieux, il ne se fait pas de soucis inutiles, il ne se demande pas tous les jours « Est-ce que j'aurai encore à manger ? Est-ce qu'on aura de quoi me vêtir ? Si je suis malade, quelqu'un va-t-il s'occuper de moi ?» Il sait qu'il y a, quand tout va bien dans une famille, il y a une providence qui veille sur eux. Ils ne doivent pas trop se soucier de l'avenir, du manger, du boire et du vêtement. Et en cela, ils sont exemplaires. Mais il est possible, à tout âge, d'avoir un cœur d'enfant. Un cœur qui fait une totale confiance à la providence. À savoir que tous les événements de la vie du monde et de notre vie personnelle, aussi tragiques soient-ils et regrettables soient-ils, sont finalement portés par la providence divine, si bien que on peut dire avec Thérèse de l'Enfant Jésus, en vérité, tout est grâce. Et ne pas se faire des soucis excessifs concernant l'avenir. Avoir un cœur d'enfant. Et il en faut un pour rejoindre la profonde piété de saint Jean Eudes à l'égard du cœur de Jésus et du cœur de Marie. Il faut avoir un cœur d'enfant pour être touché par le cœur de Jésus. Et pourtant, comment ne pas être touché par un cœur? Un cœur comme celui de Jésus qui est le cœur humain de Dieu. Une merveille unique, un cœur humain qui est le cœur même d'une personne divine. Un cœur fraternel, puisque c'est un cœur humain, mais un cœur souverain, puisque c'est un cœur divin. Et qui là où tout cœur humain finira sans doute un jour par nous faire défaut, ne fût-ce que par la mort, son cœur à lui, son cœur divin, jamais ne nous manquera. Un cœur transpercé qui sait que la condition humaine est dure, mais comme c'est un cœur blessé, c'est un cœur qui va pouvoir accueillir toutes nos blessures. Et c'est un cœur ressuscité qui a traversé la mort. C'est le seul qui peut nous dire « N'aie pas peur, confiance ». Je te donne la main.
et je te conduirai au-delà de la mort, dans la vie impérissable. Qui peut nous promettre une proximité aussi cordiale que le cœur de Jésus? Et voilà qu'il y a un cœur tout simplement humain, le cœur d'une simple créature, le cœur de Marie qui est parfaitement ajusté au cœur de Jésus. Saint Luc l'a beaucoup souligné, notant par deux fois que face aux événements surprenants qu'il a dépassés à beaucoup d'égards concernant son enfant, Jésus, elle avait besoin de temps. Quant à Marie, elle conservait toutes ses paroles ou ses événements et les méditait dans son cœur. C'est un cœur qui a scruté profondément ce que saint Paul appelle dans sa lettre aux Éphésiens, chapitre 3, verset 18, la hauteur, la largeur, la longueur, la hauteur, la profondeur du cœur du Christ. Nous pouvons, pendant toute notre vie et pendant toute l'éternité, nous pouvons découvrir et découvrirons l'immensité du cœur de Jésus. L'éternité sera trop courte pour en entreapercevoir la profondeur. Eh bien, Marie, elle a médité tout cela dans son cœur, ajusté à celui de son Fils, ajusté de manière imminente au pied de la croix. Quand, selon la prédiction du Siméon, un glaive de douleur a transpercé son âme au moment où, quelques instants après, la lance allait traverser le cœur de Jésus. Elle unissait ainsi sa compassion à la passion de Jésus. Et désormais, maintenant que l'un et l'autre sont dans la gloire, il y a deux ressuscités dans le ciel, il y a Jésus et il y a Marie. Ces deux cœurs sont profondément unis, mais il nous est offert d'entrer nous-mêmes dans leur communion, dans la communion profonde avec le cœur de Jésus, dans la communion aimante et filiale avec le cœur de Marie. Et donc je formule le vœu que ce festival marial nous introduise plus profondément dans la beauté du cœur de Marie et par ce cœur marial dans la profondeur du cœur de Jésus, cœur humain de Dieu.

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2: Ne vous faites pas de soucis pour demain. Demain aura souci de lui-même. À chaque jour suffit sa peine. Matthieu 6, 34.

Quand l'Église parle d'argent, elle en parle sur le registre du délestage, du don, du désencombrement. Pour l'Évangile, l'argent n'a de valeur que s'il est donné par amour. Ce que veut dire là, Luc 16, 13, vous ne pouvez pas servir à la fois Dieu et l'argent. Et Benoît XVI, dans son message de carême 2008, disait, exactement dans le même esprit, « Nous ne sommes pas propriétaires des biens que nous possédons, nous en sommes administrateurs. » C'est Benoît XVI. Hein? Bon. « Tout ce que je possède est don de Dieu, tout vient de Dieu, y compris ma vie. » Ce qui fait, mais je n'insisterai pas là-dessus, sur cet angle-là, l'unité entre le problème de l'argent et le problème de la bioéthique dont il va être beaucoup question à la rentrée. En réalité, comme dit le pape, tout est lié. Et il ne faut pas choisir. Hein. Le catholicisme ne consiste pas à dire ou bien, il consiste à dire et. Le catholicisme prend tout. Voilà. Alors, on ne peut donc pas s'en tirer si on se pose le problème de l'argent. Bon, les cathos prennent facilement l'esquive vis-à-vis de ce problème-là, parce que c'est le sujet qui fâche. Alors on s'en tire avec des formules qui sonnent bien, mais qui ne mènent pas à grand-chose. L'argent est un bon serviteur, mais c'est un mauvais maître. Vous avez tous entendu cette formule. Bon, c'est vrai, mais une fois qu'on a dit ça, on n'a pas dit grand-chose. Et on risque de passer à côté de trois choses très importante. Un, les propres paroles de Jésus, qui ne parlait pas à la légère. Deux, le rôle de l'argent dans le système économique d'aujourd'hui. Le système économique fait jouer à l'argent un rôle sans précédent dans l'histoire de l'humanité. C'est sans précédent. Hein. On ne vous dit pas que c'est l'ordre normal des choses. C'est une invention de la fin des années 80, du début des années 90, 1990. Le rôle de l'argent aujourd'hui, deuxième point. Et troisième point, notre devoir à tous, à chacun, même si on se dit, comme le système économique, c'est un truc énorme, qu'est-ce que j'y peux? Évidemment, moi tout seul, chacun de vous tout seul, on n'y peut rien. Mais notre devoir est au moins de connaître la critique constructive que l'Église fait de ce que Jean-Paul II, Benoît XVI et maintenant François appellent l'idole argent, avec un A majuscule. C'est ça le problème. Et là, on fait le lien entre notre responsabilité individuelle, notre vie quotidienne, et le collectif, le commun, local, national, universel, etc. Alors, les paroles de Jésus, on les connaît tous. Matthieu 19, 23, 25, « Je vous le dis en vérité, un riche entrera difficilement dans le royaume des cieux. Je vous le dis encore, il est plus facile à un chameau de passer par le trou d'une aiguille qu'à un riche d'entrer dans le royaume de Dieu, etc. » Alors, on sait, certains soutiennent l'hypothèse, archéologiquement, qui demande à être démontrée, mais j'aime bien l'hypothèse, que le Christ n'employait pas une métaphore aussi orientale que de dire que le chameau est le trou d'une aiguille, mais qu'il y avait une porte très étroite à Jérusalem qui s'appelait le trou de l'aiguille parce qu'elle était très étroite, et dans lequel les chameaux de bas, grosses bêtes avec les bas énormes qui dépassaient des deux côtés, ne pouvaient pas entrer. Donc il fallait délester, il fallait déposer le chargement. Et que l'image, elle est là, dans l'idée du délestage. Bon. En tout cas, cette phrase de Jésus est une mise en cause du rôle de l'argent, non seulement dans nos comportements individuels, comme ça a été admirablement dit ce matin, mais en tant que structure de la société quand l'argent devient l'idole. Deuxièmement, le pouvoir de l'argent aujourd'hui. C'est-à-dire, oui, les structures économiques et financières que nous subissons, parce que c'est, paraît-il, la globalisation néolibérale, etc., depuis, mais pas longtemps du tout. Hein. Ça fait pas longtemps du tout qu'on prétend que c'est l'ordre des choses. Avant, le politique avait encore son mot à dire pour faire contrepoids. Depuis les années 90, il n'a plus son mot à dire. Pourquoi? Bon, c'est un autre débat, on va pas le tenir maintenant. Mais en tout cas, les structures économiques et financières, ce que le pape appelle l'idole argent, c'est la raison,
des demandes réitérées, constantes du Saint-Siège, les discours du pape, les exhortations apostoliques, les encycliques, les interventions de justice et paix, par exemple du cardinal Turkson, pour la réforme du système financier mondial. Discours du cardinal Turkson qui a donné des aigreurs d'estomac au regrettable cardinal Pell, qui s'est empressé d'aller se plaindre de Turkson et du pape dans le Financial Times, ce qui n'était pas de très bon goût. Bien, parenthèse refermée. La parenthèse Pell est refermée d'ailleurs aussi. Bon. Alors, mais ça, bon, c'est bien de sa faute. Objectif, donc, libérer le monde, désencombrer, délester le monde de l'idole argent. C'était le deuxième point. Le troisième point, notre devoir, donc, aussi, nous, étudier la pensée socio-économique de l'Église, bizarrement inconnue, comme ça a été beaucoup dit cet après-midi, à très juste titre. Merci à Joseph Touvenel et aux autres intervenants d'avoir insisté là-dessus, bizarrement inconnue de beaucoup de catholiques, à qui ont dit l'Église pense ça, ça et ça. Il y a « Ah bon ?» Alors, ceux qui sont de bonne foi disent « Ah bon ?» et ceux qui sont de mauvaise foi, et ben, hélas, on en connaît un certain nombre, disent « Oui, mais ça ne veut pas tout à fait dire ça en réalité. » Alors, ils essaient de retourner le truc à leur sauce pour nous expliquer en fait, ça ne veut pas dire ça, mais tout à fait le contraire. Bon, c'est une façon de lire, mais ce n'est pas peut-être pas la bonne. Notre responsabilité, c'est d'étudier la pensée de l'Église dans ces domaines, parce que si nous, catholiques, nous ne la connaissons pas, comment les non-catholiques la connaîtraient-ils ? Tout à l'heure, j'ai posé la question, je connaissais déjà la réponse, pourquoi les médias catholiques n'ont pas plus parlé de l'intervention de catholiques sociaux pour comprendre les gilets jaunes ? Pourquoi notre appel pour un nouveau catholicisme social s'est-il heurté, il faut bien l'avouer, à une certaine hostilité de la part de certains milieux de notables vieillissants et bien installés, se voulant très sociaux par ailleurs, mais qui ont trouvé que ces gens qui débarquaient comme ça, qui voulaient faire des choses, c'était pas bien, puis surtout les gilets jaunes, bah, c'est pas politiquement correct, les gilets jaunes. Les gilets jaunes, comme ça a été très bien dit ce matin, et cet après-midi, surtout cet après-midi, c'est le sociétal, c'est les nouvelles mœurs, c'est le social, vous avez les gilets jaunes, c'est le social, et ce n'est pas ce dont on est obligé de parler, la seule chose dont on puisse parler, le sociétal, c'est-à-dire les mœurs, toutes ces questions dont les médias parlent jour et nuit, nuit et jour, et qui ont réussi à devenir l'agenda des députés. Le social, zappé, balayé sous le tapis. Bon. Alors, les éléments de réflexion, les voilà. Il faut savoir que, dès les premiers siècles, les pères de l'Église ont affronté le concret des problèmes d'argent et des problèmes de biens pour des mises en garde et des conseils pratiques. Le père Lafay, ce matin, nous a parlé de saint Ambroise. Je vous en dirai deux mots aussi. Donc c'est très bien, ça permet de raccorder les diverses interventions. Mais il n'y a pas que. Ça, c'est donc les premiers siècles, les pères. Aujourd'hui, dans un contexte totalement différent, l'Église se penche sur les problèmes d'argent et d'économie pour des mises en garde et des préconisations positives précises, des analyses. Alors, hier, saint Ambroise, mais aussi saint Augustin, on va en dire deux mots, pour eux, la question de la relation du chrétien à l'argent n'est pas seulement se poser la question de l'usage personnel, individuel, honnête de l'argent. Oui, cette question-là, mais pas seulement. Parce que c'est posé aussi la question du bien commun, qu'à l'époque, ils n'appellent pas encore bien commun, c'est une notion qui se dégage avec les grands scolastiques. Mais c'est ça qu'ils veulent dire, l'organisation générale de l'économie, le fonctionnement général de l'économie telle qu'elle est autour de nous. Est-ce que c'est une économie du bien commun ? Ou est-ce que c'est une économie de l'argent comme idole ? Et cette question, donc, on se la pose dans l'Église des premiers siècles. Tout de suite, les prédicateurs chrétiens de l'Antiquité s'intéressent à la vie économique en général, au-delà de la seule vie matérielle et financière des communautés chrétiennes. Troisième siècle, alors on ne perd pas de temps, hein, troisième siècle, l'assistance matérielle de l'Église, qui avant était limitée aux communautés chrétiennes, c'était l'assistance matérielle entre chrétiens,
s'étend au IIIe siècle à tous ceux qui sont dans le besoin, qu'ils soient chrétiens ou pas. Et ça, c'est l'esprit de l'intervention. C'est déjà l'esprit de la doctrine sociale de l'Église, qui est une plateforme commune, partagée, proposée à tous sur la base de la condition humaine que nous partageons. Donc, dès le IIIe siècle, la solidarité de communautés chrétiennes s'élargit en service du bien commun, aider l'humanité souffrante. Les pères ne s'en tiennent pas à de simples préceptes moraux. Il y a des gens qui voudraient que l'Église ne soit qu'une morale. Une foule de gens encore autour de nous en France qui sont persuadés que le catholicisme, ce n'est qu'une morale. Si vous leur dites que c'est autre chose, bon non, ben si. Bon. Et même l'Église nous demande avec instance de ne pas penser à autre chose. Quand Jean-Paul II dit « la doctrine sociale de l'Église fait partie de la théologie morale », et dans Christi Fidelis Laici, il l'ajoute, il ajoute que le fidèle doit recevoir les messages, les nouveaux messages de la pensée sociale de l'Église, toujours en évolution, avec, dit-il, une docilité aimante. Enfin, docilité, ça ne veut pas dire claquement de talons, garde à vous. Non, ça veut dire au moins être réceptif. Alors que nous connaissons tous des gens qui, devant les positions du pape François, que personne ne peut ignorer, parce que lui, il ne parle pas le langage théologique, mais le langage de tout le monde, et ça fait du bruit. Les gens qui disent « Ah non, ça, je ne peux pas l'accepter », dire que l'Église s'occupe du dogme. C'est pas du dogme. Ah oui, pardon. Si on veut accepter de suivre l'Église que dans ce qui concerne le dogme, on est, excusez-moi le mot, on est hérétique. Oui, parce que le catholicisme s'adresse à la totalité de la vie, pas seulement au dogme, au kérigme, au noyau même de la foi. Donc, les pères de l'Église, 3e siècle, partent de ce que disent les évangiles. Marc 12, 28, 34 ou Matthieu 22, 34, 40. Le plus grand commandement, indissolublement, amour de Dieu et amour du prochain. Or, aimer le prochain, c'est s'intéresser à son sort concret, à sa situation matérielle. Donc, la foi impactera forcément la vie économique. Et le Christ confirme cette idée en Matthieu 25, 31, 46, nourrir les affamés, accueillir les étrangers, etc. C'est là-dessus que vous serez jugés au dernier jour. Attendez, on ne sera pas jugés au dernier jour pour savoir si on a ou non trompé son conjoint. On sera jugés sur est-ce qu'on a nourri les affamés, accueilli l'étranger, visité les prisonniers. Alors est-ce que certains vont accuser le Christ de vouloir ramener l'Église aux dimensions d'une ONG humanitaire? On a entendu ça aussi. Bon. Jésus place cette solidarité concrète au centre des futurs devoirs chrétiens, pour les siècles jusqu'à la consommation des siècles. Et c'est, dit-il, une condition eschatologique, c'est-à-dire que notre salut éternel en dépend, parce que le juge avec un grand J s'identifiera aux pauvres et aux exclus. Alors ça conditionne, ça détermine le regard que nous sommes censés avoir sur le système économique à toutes les époques. Et ça montre que dès l'origine, le christianisme est autre chose que ce qu'était le polythéisme, le paganisme, un simple ensemble de rites. Dès l'origine, il s'applique à la totalité des activités humaines, comme le Dieu des prophètes de l'Ancien Testament. Il s'intéresse au sort concret des humains. Je vous rappelle, les grands prophètes, Dieu parle par leur bouche et dit « Vos sacrifices ne m'intéressent pas, la fumée de vos sacrifices m'est en abomination, si vous ne secourez pas la veuve indigente, etc. etc. » C'est déjà dans l'Ancien Testament. Alors, deux pères de l'Église donnent l'exemple d'une analyse. On est au tout début de l'analyse économique et sociale de l'Église. Une analyse des mécaniques financières, des situations concrètes. Ils entrent dans le détail, dans le concret. Alors, Ambroise de Milan, dont il était question ce matin, le père Lafay nous a dit qu'il parlait avec une rare vigueur. Eh bien, c'est vrai. Dans, par exemple, son livre « Le traité des devoirs », il s'en prend à la spéculation sur les grains. Alors, à notre époque, la spéculation sur les matières premières alimentaires, ça a beaucoup d'actualité, hélas. Et il appelle ça un brigandage et une usure, un vol. Et il dénonce, et ça aussi ça fait penser à des choses aujourd'hui, les grands propriétaires terriens de son époque qui dissimulent la spéculation, le vol,
le vol sur la faim des autres, qui dissimule la spéculation derrière les grandes phrases sur le rôle vital de l'agriculture. Comme si, si on empêchait l'agriculture d'être livrée aux spéculateurs, elle devait s'effondrer. Non, ça s'appelle un sophisme. Dans un autre livre, le De Tobia, Ambroise de Milan dénonce le système par lequel les usuriers prennent au piège les jeunes héritiers des grands domaines. Ça aussi, c'est très surprenant. Alors là, je cède la parole au grand spécialiste du christianisme antique, professeur à la Sorbonne, mon ami Jean-Marie Salamito, et il résume la colère de saint Ambroise ainsi. Les usuriers utilisent, pour s'informer sur les jeunes héritiers, afin de les spolier, les canaux de la sociabilité romaine, parce que tout ça se passe entre propriétaires fonciers, entre notables. Voilà. Ambroise s'en prend à toute une catégorie sociale de possédants. Un jeune homme dont la situation financière est saine, il le pousse en faisant semblant de lui conseiller un excellent placement, etc. Il le pousse à le emprunter pour s'acheter plus, d'autres terres, toujours plus. Alors commence pour lui la spirale de l'endettement, on en connaît quelques fois aujourd'hui, dont le résultat final sera pour l'inconscient le démantèlement de son patrimoine d'origine. C'est fâcheusement d'actualité. Et Ambroise met ici en lumière les mécanismes à la fois psychologiques, sociaux et économiques, la circulation des informations à travers les réseaux de relations, le cercle vicieux de l'endettement, conduisant à des transferts de propriétés foncières massifs. La propriété, à l'époque, c'est la propriété foncière. Bon. Donc cet évêque s'intéresse aux structures de la propriété. Et ce livre est la réflexion, dit-il, d'un observateur des réalités socio-économiques, et c'est un avertissement aux victimes potentielles, c'est un ouvrage de conseil autant que de critique. Encore, saint Ambroise ne s'en tient pas à la morale. Il ne s'en tient pas à plaindre des victimes innocentes. Il dit, et ça c'est très actuel, et ça nous rappelle tout à fait ce que disait Joseph Touvenel par exemple tout à l'heure, le professeur de Cesare. Tous les deux, l'usurier et le débiteur, sont pécheurs. Tous les deux sont pécheurs. Parce que l'idole est une structure psychologique et économique. Et c'est ça. C'est une des significations du difficile à un riche d'entrer dans le royaume des cieux. Alors Ambroise s'intéresse à la concentration foncière liée à l'endettement de certains propriétaires vis-à-vis d'autres. Il prend en compte des structures et tous ces évêques antiques, souligne Salamito, prennent en compte des relations entre les individus concrets, entre des groupes concrets, sans séparer l'économique du social. Et on est au IVe siècle. On n'a pas perdu de temps. Voilà pour saint Ambroise. Maintenant saint Augustin. Dans le commentaire de Psaume 70, il exhorte les négociants à rejeter l'idée que les méthodes menteuses ou vicieuses, dit-il, nous on appellerait ça l'arnaque, soient la règle du jeu. Parce qu'il dit, ah oui, mais c'est la règle du jeu. Si je ne le fais pas, les autres le font, et la concurrence, il faut que je reste concurrentiel. On ne le dise pas comme ça, mais aujourd'hui ça se dirait comme ça. Augustin dénonce, dit, cette règle du jeu, il faut la renverser, elle n'est pas bonne. Il appelle les chrétiens à s'en libérer. Ça me rappelle ce que Soumitra Ghoshal, qui était le grand gourou économique de la London School of Economics, dénonçant à la fin des années 90 l'enseignement des écoles de commerce anglaises en disant « On enseigne aux futurs managers que l'arnaque est la règle du jeu. Arnaquer le concurrent, arnaquer le client et même arnaquer vos collaborateurs. » Et il disait « C'est l'enseignement du brigandage, comme dirait saint Ambroise. » Et Soumitra Ghoshal n'était pas un chrétien, comme son nom l'indique. Tout à fait hindou. Alors, dénoncer la règle du jeu,
dénoncer les méthodes d'arnaque, eh bien, c'est le contraire de ce que diront beaucoup plus tard, au XVIIIe siècle, les pères du libéralisme. Donc le premier de tous, Mandeville, dont le célèbre Hayek, le grand pape de l'ultralibéralisme au XXe siècle, Hayek salué en Mandeville, alors à Mandeville on est en 1708 ou 1710, il saluait en lui le père de la pensée libérale en économie, les vices privés font la prospérité publique. Ça c'est l'axiome. Ah bon, ça c'est exactement le contraire de ce qu'enseigne saint Augustin. Saint Augustin s'en tient pas à ça, il prône le durable, parce qu'il dit, on le disait tout à l'heure, investir dans le productif durable, c'est bien mieux que les charités éphémères en argent, qui sont tout de suite dépensées en aumône. En 410, Augustin et deux autres évêques de Tunisie demandent aux chrétiens riches, à l'époque il y avait une vague de sacrifices de la part des chrétiens riches, des grands propriétaires fonciers, qui voulaient appliquer le précepte de l'évangile, tout vendre, tout donner aux pauvres et se consacrer à Dieu. Et il leur disait, oui, c'est très bien, mais les monastères, parce que bon, le rôle économique dans la durée à l'époque, c'était les monastères. Les monastères, ne leur donnez pas seulement du liquide qu'ils auront dépensé en aumône dans les trimestres qui suivront. Donnez-leur des locaux, donnez-leur des rentes foncières. Des locaux, des rentes foncières, le durable. Et alors, Augustin résume ça dans un autre livre, le recueil des commentaires sur saint Jean. Cette phrase est très importante. « Tu nourris les affamés, c'est bien. Ce qui serait mieux, c'est que personne ne soit affamé. » Et ça, c'est un appel à réformer le système agricole de l'époque, qui à l'époque résumait à peu près toute l'économie. Ça, c'était les pères de l'Église. Maintenant, pour en finir avec ce que j'ai à vous dire, aujourd'hui, l'Église dans le concret, exhortation apostolique du pape François, Evangelii Gaudium, la joie de l'Évangile. Je vous lis ça, parce que dans une exhortation apostolique, ça aurait surpris si nous tous, catholiques français, l'avions tous lu. Mais quand j'en parle autour de moi, je me rends compte que ça n'est pas tout à fait le cas. Paragraphe 53 et suivant. Nous devons dire non à une économie de l'exclusion et de la disparité sociale. Une telle économie tue. Il n'est pas possible qu'une personne âgée soit réduite à vivre dans la rue, qu'elle meure de froid et que ce ne soit pas une nouvelle, tandis que la baisse de 2 points en bourse en est une et considérable. Voilà l'exclusion. Dans ce contexte, certains défendent encore, paragraphe 54, là c'est vraiment une perle, parce que bon, on ne peut pas dire que ça pousse à apprécier les théories économiques d'Emmanuel Macron. Je ne vous fais pas de politique, hein, mais restons objectifs. Dans ce contexte, certains défendent encore les théories du ruissellement. Vous connaissez la théorie du ruissellement, le trickle-down, comme disent les Américains de l'école de Chicago, c'est l'idée qu'il faut en enrichir les plus riches, retombera en pluie d'or sur les pauvres. Et voilà ce que le pape en dit. Ça suppose que chaque croissance économique favorisée par le libre marché réussirait à produire équité et inclusion sociale dans le monde. Cette opinion, qui n'a jamais été confirmée par les faits, exprime une confiance grossière et naïve dans la bonté de ceux qui détiennent le pouvoir économique. Exhortation apostolique, hein, la joie de l'Évangile. Et dans les mécanismes sacralisés du système économique dominant. Bon. Une des causes de cette situation se trouve dans la relation que nous avons établie avec l'argent, puisque nous acceptons paisiblement sa prédominance sur nous et sur nos sociétés. La crise financière nous fait oublier qu'elle a à son origine une crise anthropologique profonde, la négation du primat de l'être humain, comme disait Touvenel tout à l'heure. Nous avons créé de nouvelles idoles.
L'adoration de l'antique veau d'or a trouvé une nouvelle et impitoyable version dans le fétichisme de l'argent et dans la dictature d'une économie sans visage et sans but véritablement humain. Paragraphe 56. Alors que les gains d'un petit nombre s'accroissent exponentiellement, ceux de la majorité se situent d'une façon toujours plus éloignée du bien-être de cette heureuse minorité. Ce déséquilibre procède d'idéologies qui défendent l'autonomie absolue des marchés et la spéculation financière. Je vous disais tout à l'heure que le système introduit dans les années 90, qu'on nous présente comme étant l'ordre normal des choses, est en réalité une idéologie, on peut même dire une utopie, puisque dans les faits, ça ne fonctionne pas comme ça. Donc il nie le droit de contrôle des États chargés de veiller à la préservation du bien commun. C'est une constante de la doctrine sociale de l'Église depuis Léon XIII, l'État doit faire contrepoids à l'économique et aux financiers. Dans ce système qui tente à tout phagocyter dans le but d'accroître les bénéfices, tout ce qui est fragile, comme l'environnement, reste sans défense par rapport aux intérêts du marché divinisé, transformé en règle absolue. Bon, ça, c'était la joie de l'Évangile, et ça annonçait l'encyclique sociale d'écologie intégrale, Laudato aussi, qui, elle, a fait un bruit mondial considérable. Je vous cite ceci qui concerne l'argent. C'est au chapitre 4, paragraphe 189. « La politique ne doit pas se soumettre à l'économie. Et celle-ci, l'économie, ne doit pas se soumettre aux diktats ni aux paradigmes d'efficacité de la technocratie. Nous avons impérieusement besoin que la politique et l'économie, en dialogue, se mettent au service de la vie, spécialement de la vie humaine. Sauver les banques à tout prix, en en faisant payer le prix à la population, sans la ferme décision de revoir et de réformer le système dans son ensemble, réaffirme une emprise absolue des finances qui n'a pas d'avenir et qui pourra seulement générer de nouvelles crises, la prochaine, on l'attend, après une longue, coûteuse et apparente guérison, très apparente. La crise financière de 2007-2008 aurait pu être une occasion de développer une nouvelle économie plus attentive aux principes éthiques et pour une nouvelle régulation de l'activité financière spéculative et de la richesse fictive, mais il n'y a pas eu de réaction qui aurait conduit à repenser les critères obsolètes qui continuent à régir le monde. Laudato si. On lisait à peu près la même chose dans la presse économique, dans un numéro des Échos, dans un dossier des Échos du début du mois d'août. Mais ça ne venait pas du Vatican. Bon, donc voilà. Alors, réformer le système dans son ensemble. Et ça va être quasiment mon dernier point. Non, pas tout à fait mon dernier point quand même. Ça nous amène, je le mentionne juste au passage, à cette acquisition très importante de la théologie moderne qui s'appelle la notion de structure de péché. Structure de péché, ça veut dire que le péché des responsables, qui sont des personnes individuelles, mais cumulées pour constituer un certain système, lorsque ce système a atteint un certain volume critique, il devient plus fort, beaucoup plus fort que les personnes, et finit par imposer cette fausse règle du jeu dont on parlait tout à l'heure. Et c'est pour ça qu'un tas de gens vous disent « Oui, bien entendu, je suis à la tête de telle ou telle fausse très importante, mais la règle du jeu m'oblige, je suis obligé de la suivre ». Ça s'appelle, alors si ça amène ces gens à devoir prendre des décisions dont ils savent très bien, au fond d'eux-mêmes, qu'elles ne sont humainement pas du tout justes, et qu'elles sont même dangereuses, c'est un péché vis-à-vis de la collectivité, et poussé par la règle du jeu, ça veut dire poussé par la structure, et c'est donc une structure de péché. Donc le catholicisme, je veux le dire encore une fois, ne s'adresse pas seulement aux responsabilités personnel, il s'étend aux structures d'ensemble et il nous appelle à les modifier quand c'est nécessaire. Un exemple de ces structures de péché et du règne de l'argent qui se retourne contre l'humanité, ben cet exemple, vous l'avez dans, est-ce que je l'ai apporté ? Oui, le journal du dimanche dernier,
page 14-15. Pénurie de médicaments, une bombe sanitaire. Deux pages entières dans le journal du dimanche, je vous donne les titres. L'histoire de fou de Stéphane atteint d'un cancer, qui ne peut plus se soigner, parce que pénurie de médicaments. La mondialisation au banc des accusés. Alors, voir ça dans la grande presse parisienne. Ah ! Les dons de l'eau a passé sous les ponts, mais quand les gilets jaunes le disent, ah, ils sont d'extrême droite. Bah oui, mais ça, le journal du dimanche ne l'est pas. Et pourtant, ils le disent aussi. Le professeur Jean-Paul Vernant, professeur de médecine très important, il faut relocaliser la production en Europe. Ah, voilà le protectionnisme maintenant. Alors, le souverainisme, pourquoi pas pendant qu'on y est, etc. Et alors, le titre le plus surréaliste, aux États-Unis, les hôpitaux font cause commune. Alors, aux États-Unis, les hôpitaux et cause commune pour faire quoi ? Pour susciter des pôles de production de médicaments non. Non, excusez-moi, le mot m'échappe, pardon. Échappant à la logique du marché, quoi. Voilà. Ce qui, aux États-Unis, confine. C'est l'affaire du monde, quoi. Bon. Quelque chose qui ne soit pas rémunéré. C'est... Alors, la question est pourquoi cette pénurie ? C'est là qu'on voit fonctionner la structure de péché. Alors, il y a eu un appel vigoureux des professeurs des hôpitaux et des médecins des hôpitaux la semaine dernière qui a été lancé par Le Parisien et qui est repris par le journal du Dimanche, disant que ça ne peut plus continuer comme ça, parce que cette pénurie est littéralement organisée. Et comment est-elle organisée ? Les industriels tendent à privilégier la distribution dans les marchés qui offrent les prix les plus élevés. Ce qui n'est pas le cas de la France. On est trop bien remboursé. Donc ça tire les prix vers le bas. Ah ! Et c'est pour ça qu'on ne trouve plus de médicaments. Mais, et pour des maladies gravissimes. Pour des maladies de cœur, pour les cancers, pour, etc. C'est redoutable. Le cancer est obligé d'interrompre son traitement parce que le médicament, on ne le trouve plus en France. Alors qu'est-ce qu'il va faire ? Il va essayer de l'acheter sur Internet. Il va acheter une contrefaçon. Un médicament bidon, fabriqué on ne sait pas où. Donc, ce n'est pas le cas de la France. Et donc, la politique des industriels consiste à limiter, ou consiste aussi à limiter, voire à arrêter la production de médicaments indispensables, mais anciens, et dont le prix est donc trop faible. Alors, là, on voit fonctionner une structure qui se retourne directement contre la santé humaine, contre la santé publique. Alors, si ce n'est pas une structure de péché, je ne sais pas ce que c'est. Comment y remédier ? Eh bien, l'appel des médecins et professeurs des hôpitaux de la semaine dernière le dit carrément, et là, ça nous ramène littéralement à la demande de l'Église de changer le système global. Ils appellent alors à rapatrier en Europe la production des molécules actives, et ils demandent que soit créé en Europe un pôle public, donc à but non lucratif, voilà le mot que j'avais oublié, à but non lucratif. Un pôle public à but non lucratif de production pharmaceutique. Seule manière, disent-ils, c'est les médecins qui parlent, les médecins hospitaliers, seule manière de prévenir les pénuries et de garantir la qualité des médicaments, ainsi que des prix justes et durables. C'est un appel de médecins. Et en octobre dernier, d'autres médecins, des neurologues, et des associations de malades, à propos d'un seul médicament américain, mais qui avait été mis en panne par le laboratoire pour des raisons de marketing, demandaient exactement la même chose, constituer un pôle à but non lucratif. Alors, comme ils sont pleins de rêves et d'espoir, ils disent en Europe. Alors, malheureusement, ils ne savent pas que dans les statuts de l'Union européenne, telle qu'elle existe à l'heure actuelle, et tant qu'on ne l'aura pas changée, mais je ne sais pas comment on peut la changer, le seul principe suivi, c'est la concurrence totale, pure et parfaite. Dans ces conditions-là, on ne peut pas rapatrier en Europe, on ne peut pas relocaliser et on ne peut pas créer un pôle public. Cet exemple, qui est vraiment un exemple limite, là ça touche les gens dans leur santé, montre l'impact de l'idole argent. On pourrait en donner beaucoup d'autres exemples, on n'a pas le temps, on ne va pas le faire maintenant. C'est ce que le pape appelait dans son admirable discours de Santa Cruz en Bolivie
2015. Alors lisez-le tous, il est sur le site du Vatican, discours de Santa Cruz aux communautés populaires, c'est extraordinaire. Il appelle ça la culture du déchet. C'est-à-dire que c'est ce qu'on disait tout à l'heure sur les gens, les relégués, ceux qui sont trop pauvres pour s'acheter un ordinateur, etc. Tous ceux qui sont voués, qui passent à la poubelle, ils passent à la trappe dans le monde futur. Et les joyeux jeunes gens, les élites, bon, je m'arrête parce que je vais encore faire de la politique, nous expliquent que c'est ça le progrès. Alors si c'est ça le progressisme, on aurait du mal à reconnaître le progressisme autrefois. Bon. Comme Benoît XVI et comme Jean-Paul II, François insiste sur notre responsabilité chrétienne face à cette situation. Avoir une action caritative personnelle, ça certainement, mais aussi conscience de la nécessité de changer l'esprit et les structures de l'activité économique. Car la doctrine sociale de l'Église, depuis le début, depuis Léon XIII, Rerum Novarum, la doctrine sociale de l'Église renvoie dos à dos socialisme d'État et capitalisme libéral et dit qu'il faut trouver une troisième voie sur d'autres principes mettant l'homme au service de l'économie et non pas l'économie au service de l'homme. Mettant l'économie au service de l'homme et non pas, oui, il faut manger pour vivre et non pas vivre pour manger. Oh, l'admirable phrase, je veux qu'on la grave en lettres d'or sur ma cheminée. Alors, il n'y a pas que le pape, il y a aussi l'évêque de Toulon-Fréjus. Et je vous cite, parce qu'on peut difficilement dire les choses de manière plus musclée, la postface qu'il a donnée au livret, très intéressant, que je vous recommande à tous, des actes du colloque tenu à Toulon, je crois que c'était en novembre 2015, qui s'intitulait en toute simplicité « La catastrophe écologique, fruit pourri du capitalisme ». Non, c'est pas Mélenchon. C'est le diocèse de Toulon-Fréjus. Et voilà ce qu'écrit Mgr Rey dans sa postface. Un lien intime existe entre les dérèglements écologiques, la déforestation, la destruction des écosystèmes, etc., et les désordres économiques, la précarisation des plus pauvres, la promotion d'une société de surproduction pour alimenter une surconsommation. Laudato si est aussi un texte qui renouvelle la doctrine sociale de l'Église, car elle se renouvelle. Certains disent « Ah oui, attendez, c'est pas exactement ce que disait Pie XII. » Non, parce que le propre, la doctrine sociale de l'Église, c'est que c'est la réaction de l'Église, à la lumière de l'Évangile, à des situations économiques toujours nouvelles. Évidemment, bien sûr. Sinon, où serait l'intérêt? Si c'est pour réagir à la situation en 1848, on est quand même en 2019. Voilà. Un peu plus loin, Mgr Rey écrit « Laudato si est une encyclique profondément enracinée dans l'Évangile. Elle rappelle à chaque homme la valeur de la création de Dieu. Elle invite à préparer, dans ce milieu divin, l'avènement du royaume de Jésus sur terre. » Alors je vous rappelle la phrase très importante de François, citant Jean-Paul II dans Laudato si, quand il dit « L'écologie intégrale, c'est-à-dire tout ce qui concerne le bien de tous les êtres créés, évidemment, l'homme au centre, bien sûr, Dieu l'a rendu gérant de sa création. L'écologie intégrale n'est pas une notion superflue, car beaucoup ont dit « Ah, mais qu'est-ce que ça vient faire en plus ? On a déjà bien assez de problèmes, on a l'islam, on a l'avortement. » Oui, certes. Mais, Jean-Paul II et François, l'écologie intégrale jaillit de notre rencontre personnelle de Jésus-Christ. Notre rencontre à chacun. Ah. Alors vraiment, là, tout est lié. En montrant les liens organiques qui entremêlent la destruction des écosystèmes, la tentation transhumaniste, l'homme augmenté, les injustices socio-économiques de la répartition des richesses, le consumérisme égoïste et mercantile d'une économie capitaliste à bout de souffle. C'est Mgr Rey qui vous dit que l'économie capitaliste est à bout de souffle. L'idolâtrie de la technologie ou le profit comme valeur ultime et la dictature du relativisme cher à Benoît XVI, car c'est aussi, le relativisme est aussi un produit du système. Le pape François prouve que ces crises qui nous paraissent si nombreuses et si graves n'en sont qu'une seule. Désormais, on ne peut plus dénoncer le mal de l'avortement si l'on défend par ailleurs
la société de surconsommation. On ne peut plus appeler à l'accueil légitime les étrangers persécutés et méconnaître que l'euthanasie est le fruit d'une société qui n'aime pas ni ne protège ses fragiles aînés. On ne peut plus demander une meilleure répartition des richesses en faveur des déshérités et favoriser les industries polluantes au motif de promouvoir le développement économique à tout prix. Alors, bon, on ne peut pas dire mieux que lui, donc je m'arrête là et je passe de l'autre côté de la table parce que maintenant c'est vous qui parlez. C'est à vous de produire des idées.

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3: Si quelqu'un insulte son frère, il devra passer devant le tribunal. Si quelqu'un le traite de fou, il sera passible de la géhenne de feu. Matthieu 5, 22.

Frères et sœurs, parler de la joie du cœur de Jésus à Nazareth. Descartes, qui n'est pas un père de l'Église, loin de là, on lui doit beaucoup de malheurs, disait cependant avec raison que la joie est une agréable émotion de l'âme. C'est juste. Elle peut être tout à fait intérieure, calme, sereine, ou bien s'exprimer extérieurement, par la parole, le geste, le chant. Et la joie, ce n'est pas la même chose que le bonheur. Le bonheur, un état de satisfaction complète. En réalité, ça existe très peu sur la terre. Et la joie peut coexister avec des difficultés et des incertitudes. Dans sa célèbre homélie à Nazareth, le 5 janvier 1974, au cours de son pèlerinage en Israël, le pape Paul VI déclarait que Nazareth est une leçon de silence, une leçon sur la vie familiale, sa communion d'amour, son austère et simple beauté, une leçon de travail. Mais on est étonné qu'il n'ait pas parlé de la joie qui régnait dans cette famille. Cependant, il a écrit une exhortation apostolique sur la joie chrétienne qui est une véritable charte de la joie. Et les sœurs de Marie Reine Immaculée ont eu la bonne idée de citer plusieurs phrases de cette exhortation. Paul VI, il parle, comme nous l'avons entendu déjà un peu, de la joie de Jésus, de la joie de Marie. Oui, nous pouvons parler de la joie du Christ à Nazareth, durant son enfance, sous la protection de Marie et de Joseph. D'une part, la joie du Christ en raison de son identité divine, d'autre part, en raison de son humanité. D'une part, d'abord, donc, joie de Jésus en raison de ce qu'il est, le Fils éternel, lumière née de la lumière, vrai Dieu né du vrai Dieu, engendré, non pas créé. Telle est l'identité du Christ. Depuis l'incarnation, sur son visage, distinct de tout autre, brille pour l'éternité la gloire de Dieu.

Tu es mon enfant bien-aimé, mon fils bien-aimé, tu as toute ma faveur. Cette certitude est inséparable de la conscience de Jésus. C'est une connaissance intime qui le comble. Il y a là une relation incommunicable d'amour qui se confond avec son existence de fils et qui est le secret de la vie trinitaire. Le Père dans la Trinité apparaît comme celui qui se donne au Fils sans réserve et sans intermittence, dans un élan de générosité joyeuse, et le Fils comme celui qui se donne de la même façon au Père, avec un élan de gratitude joyeuse dans l'Esprit Saint. Ainsi, la vie de la Trinité est don total des personnes l'une à l'autre, et elle baigne dans un climat de joie totale et parfaite. Benoît XVI renchérit, « En Dieu, tout est joie parce que tout est don. » Aux heures les plus noires, le soir de la scène, alors que les apôtres sont totalement désemparés et que Jésus sait qu'il va être livré dans quelques heures par un de ses apôtres, qu'il va être jugé, condamné, crucifié, mis au tombeau, eh bien, c'est lui qui est le plus serein, qui parle de la paix et de la joie. Dans son long discours après la scène, il dit à ses disciples pourquoi il leur fait ces longues confidences, pour que ma joie soit en vous et que votre joie soit complète. Et dans la prière sacerdotale qui conclut le discours, il déclare « Père, maintenant je viens vers toi et je parle ainsi en ce monde afin qu'ils aient en eux ma joie et qu'elle soit complète. » La joie de la Trinité, tel est le secret de la paix, de l'assurance qui rayonne du Christ sur les siens et qu'il veut leur communiquer. C'est donc la joie de Dieu, la joie de Jésus, en raison de sa divinité. Mais dans sa vie à Nazareth, il y a aussi la joie de Jésus en son humanité, la joie de Jésus enfant, adolescent, jeune adulte. Dieu s'est fait tellement proche qu'il s'est fait vraiment l'un de nous, parcourant toutes les étapes de la vie humaine. En vivant très concrètement l'existence humaine dans son village, dans un pays, une culture bien déterminée, dans des relations vécues au fil des jours et des années, principalement avec sa mère Marie et Joseph, Jésus nous apprend l'importance de la famille comme lieu et école de vie. La famille du Seigneur, plus exactement le foyer au sein duquel il a grandi, est la famille la plus sainte que la terre ait portée. Et là, je suis sûr de ne pas dire des choses invraisemblables. Vous connaissez ces thèmes bibliques du petit reste et des anawim, les pauvres du Seigneur, deux thèmes inséparables. Le petit reste, c'est qu'à travers tous les soubresauts et les infidélités que devait vivre le peuple d'Israël, Dieu avait promis qu'il reconstruirait son peuple à partir d'un petit groupe fidèle. Le prophète Sophonie, au chapitre 3 de son livre, voyait l'avenir du dessein de Dieu sur les hommes porté par un reste de petites gens, humbles et pauvres, dont Dieu serait l'unique richesse et le seul refuge. Ne se mettant pas en avant, au contraire, inconnu du monde, il serait ouvert à une visitation de Dieu. Et c'est à eux, selon les prophètes, que devait être envoyé le Messie. Eh bien, Marie, fille de Sion, et Joseph, le juste descendant de David, porteurs tous les deux de toute l'histoire d'Israël et de toute son espérance messianique, sont le petit reste

et les vrais Anaouim. On comprend que Jean 23 ait voulu ajouter le nom de Joseph dans la prière eucharistique numéro 1, le plaçant aussitôt celui de Marie avant les apôtres et les martyrs. Notre regard sur ce couple, Marie et Joseph, ce mariage unique dans toute l'histoire du monde, ne peut être qu'un regard d'émerveillement devant cet amour humain, particulier, il est vrai, mais extrêmement profond, qui s'est uni dans l'amour de Jésus, l'enfant selon la chair de Marie et l'enfant selon la loi pour Joseph. Car pour reprendre les termes mêmes de l'Évangile, ce que beaucoup de rois et de prophètes avaient désiré voir, ils l'ont vu. Et non seulement ils l'ont vu, mais il leur a été confié. On peut reprendre aussi les termes de saint Jean. Ils l'ont touché, vu, entendu, le Verbe de vie. La famille est aussi le lieu fondamental, en tout cas normalement, où l'on apprend la joie. La joie de vivre, la joie des événements familiaux, la joie des fêtes, la joie face à la beauté de la nature, la joie du travail bien fait et du devoir accompli, la joie du service, la joie de l'amour sincère et pur. Alors il suffit de lire l'Évangile, les paraboles entre autres, pour être convaincu que tel fut l'environnement humain et moral du Verbe incarné. Il se révélera plus tard comme quelqu'un d'un parfait équilibre. Bien sûr, le mystère du Verbe incarné enfant, puis adolescent et adulte reste entier. Nul ne peut savoir ce que c'est qu'être à la fois de nature divine et de nature humaine. Paradoxe du mystère de Jésus. Nul ne peut entrer dans la psychologie du Fils de Dieu et évaluer son évolution psychologique et spirituelle. Déjà, l'évolution de tout homme, la psychologie de tout homme reste difficilement cernable, et celle de Jésus est un pur mystère. Cependant, il est raisonnable d'admettre que le climat de cette famille de Nazareth, la beauté spirituelle, la qualité d'âme de sa mère, l'Immaculée, et la qualité d'âme de Joseph, qui a suivi Marie dans son chemin de foi, ont eu une influence considérable dans la formation humaine et religieuse de Jésus. L'environnement de Nazareth fut le berceau dans lequel est né l'Évangile. Nombre des paraboles sont marquées par les souvenirs d'enfance de Jésus, souvenirs remplis de joie qui remontaient à la surface de son cœur. Ainsi, le pain de Marie, le pain qu'elle préparait avec amour, la confection du pain est toujours un spectacle intrigant pour les enfants. Jésus y fait allusion dans la parabole du levain. Il fait allusion aussi au raccommodage du vieux vêtement sur le neuf ou du neuf sur le vieux, hein, assuré par les soins de Marie. La confection de l'huile, Jésus l'a vu faire à sa mère et à la maman revenait chaque soir le rôle d'allumer la lampe à huile. Et ce rite, c'est un véritable rite, apportait à la famille une note de joie, de communion et d'intimité. Avec l'huile encore, il n'y avait pas beaucoup de médicaments, la mère soignait les blessures et les douleurs. Peut-être que Jésus y a pensé quand il parlera du blessé soigné par le Samaritain. Par ailleurs, bien plus que nous, tout fils d'Israël vivait au cœur de la création.
Jésus a appris de ses parents, et cela transparaît dans l'Évangile, à aimer la nature, les montagnes de Galilée, le lac, cette campagne qu'un écrivain juif décrit ainsi quelques décades avant l'ère chrétienne. Elle est toute plantée de quantités d'oliviers, de céréales, de légumes et aussi de vignes et riche en miel. Quant aux arbres fruitiers et aux palmiers, on ne saurait même les compter chez eux. Chaque beauté créée lui parlait du Père et suscitait en lui la louange. La semence déposée dans la bonne terre, le blé qui lève et mûrit tout seul, le lys des champs dont il parlera, l'herbe qui fleurit aujourd'hui, qui demain brûle au four, mais que Dieu revêt de splendeur, l'eau bienfaisante qui jaillit du puits. C'est peut-être bien dans le jardin domestique que Jésus a vu pour la première fois des plantes dont il parlera, la menthe, le fenouil, le cumin, le sénévé, et puis des arbres comme le figuier qu'il a évoqué souvent dans ses comparaisons et ses paraboles. Au niveau de la vie collective du village, la pluie opportune, l'arrivée de la moisson, les premières grappes, tout était occasion de chants, de cris de joie et de chansons, comme dit le psaume 64. En effet, si le peuple de Dieu, le peuple où naît, selon la chair, le Fils éternel, est un peuple humilié, occupé depuis environ 60 ans, c'est néanmoins un peuple joyeux. En toutes circonstances heureuses, il aime chanter, jouer des instruments, danser aussi. Il suffit de lire les psaumes. Jésus a connu cette joie d'Israël. Lorsqu'enfant, avec ses parents, il se rendait à Jérusalem en pèlerinage, chantant les cantiques des montées. « Ô ma joie, quand on m'a dit, allons à la maison du Seigneur !» Avec les pèlerins, il chantait la joie qu'Israël possédait déjà d'être le peuple élu, la joie aussi qu'il venait apporter selon la promesse, cette joie que chante Siméon dans le temple lors du premier pèlerinage de la Sainte Famille. La vie d'une famille juive était un merci continuel. Les parents apprenaient aux enfants à bénir Dieu en toute occasion. Il est émouvant de penser que Joseph et Marie ont appris à leur enfant à vivre dans l'action de grâce, comme le dira plus tard saint Paul, qui avait aussi été formé de cette manière. Donc la joie du cœur de Jésus venait de ce climat de louange. Elle venait aussi de la qualité d'âme que lui ont prodigué Marie et Joseph, et la qualité de leur propre cœur. Marie, la toute pure, Joseph, le juste. En eux deux s'accomplissait la promesse faite par le psaume 96, « Une lumière est semée pour le juste et pour le cœur simple, une joie. » Marie était une âme de louange. On a dit qu'elle avait le charisme du Magnificat. Le Magnificat n'a pas été le chant d'un seul jour. Jésus a vécu à l'école de la louange de sa mère. Dans ce chant, Marie, émerveillée, mais sans tout comprendre loin de là, rendait grâce d'avoir été choisie pour cette mission unique, l'accomplissement des promesses, ce qui est advenu en elle. Elle rendait grâce à Dieu parce qu'il est le Dieu des miséricordes. Elle rendait grâce à Dieu parce qu'il est le Dieu des humbles. Vous reconnaissez tout ce que Jésus enseignera dans les béatitudes et les paraboles. Jésus rendait grâce aussi en son cœur pour la justice de Joseph, c'est-à-dire sa piété bâtie sur une très grande fidélité à la volonté de Dieu. Telle est la justice de Joseph. Il fut juste
à l'égard de Marie, en ce sens qu'il respecta une maternité mystérieuse dont, avant l'intervention de l'ange, il ignorait l'origine. Joseph fut juste à l'égard de Jésus. Il accepta pleinement de l'accueillir dans sa famille et de l'élever comme son fils. Joseph fut pour Jésus, on l'a dit, comme l'icône du Père du ciel. Et on imagine l'émotion vive et pleine d'humilité de Joseph quand, pour la première fois, le petit enfant réussit à l'appeler Papa, Abba en hébreu. Le Christ se souvenait certainement de la radieuse bonté de son père adoptif quand il disait dans l'Évangile: quel est d'entre vous le père auquel son fils demandera un poisson et à qui, à la place du poisson, il remettra un serpent? Si donc vous, qui êtes mauvais, vous savez donner de bonnes choses à vos enfants, combien plus le Père du ciel donnera-t-il l'Esprit Saint à ceux qui l'en prient? On sait aujourd'hui que l'éducation religieuse revenait en premier au Père. Dès qu'un enfant sait parler, son Père lui apprendra le schéma Israël, la grande prière juive récitée plusieurs fois par jour. Écoute Israël, le Seigneur ton Dieu est l'unique, tu aimeras le Seigneur ton Dieu de tout ton cœur, de toute ton âme, de toute ta force. Vous connaissez ce texte du Deutéronome. C'est la première prière que Joseph apprit à son enfant. De Joseph et de Marie aussi, car Marie, on le voit bien dans le Magnificat, est pénétrée du texte des psaumes. Jésus apprit les psaumes. C'était le recueil de cantiques utilisé dans les synagogues. Et beaucoup de parmi les psaumes rythmaient aussi la vie familiale, particulièrement lors des repas de fête, ainsi les psaumes 112 à 117 et le psaume 135 qu'on appelle le grand et le petit Hallel. Il n'est guère de psaumes, même les supplications, qui ne comportent quelques notes de joie. Le Sauveur y trouvait les sentiments qui habitaient son cœur, l'action de grâce, l'abandon, la confiance, la joie. C'est Joseph qui, chaque sabbat, conduisait son enfant à la synagogue. Quelle joie était cette fête hebdomadaire! On comparait le sabbat à une reine qu'il faut accueillir. L'après-midi du vendredi, Jésus voyait sa mère s'affairer à la préparation de trois repas, puisqu'il ne fallait pas travailler tout le long du sabbat. La cuisine était interdite. Donc, beaucoup de travail avant l'entrée dans le sabbat. On changeait de vêtements, la tradition exigeant qu'on accueille ce jour privilégié avec des habits propres. Tout cela faisait du travail pour les mères de famille. Au coucher du soleil, après le retentissement du shofar, on récitait le schéma Israël. La mère de famille, en l'occurrence Marie, allumait deux lampes en récitant la bénédiction « Béni sois-tu, Seigneur de l'univers, qui nous a sanctifiés par tes commandements et nous a donné le commandement d'allumer les lampes du sabbat. » Puis Joseph présidait à tout le repas rituel. Le lendemain matin, on se rendait à la synagogue où toute la communauté forgeait son âme dans l'écoute des Écritures. Ensuite, on rentrait à la maison pour un repas abondant et joyeux, froid. Dans l'après-midi, on allait visiter dans la proximité immédiate la famille, les malades, ceux qui étaient dans le besoin. Car le sabbat est un jour de partage et de charité, un jour de joie pour tous. De Joseph, Jésus apprit encore son métier
et la joie du travail bien fait. Le métier de charpentier, c'était le travail du bois en général, était un métier estimé. Saint Justin, que nous fêtions il y a quelques jours, écrit vers 150 « Quand Jésus vint au Jourdain pour être baptisé, on le croyait alors fils de Joseph le charpentier. Lui-même passait pour un charpentier, car tandis qu'il était parmi les hommes, il fabriquait des ouvrages de charpentier, des charrues et des joues. » C'est donc quelque chose de très profond que les évangiles expriment et qui va très loin dans l'approche du mystère de l'incarnation quand ils parlent de Jésus le charpentier, Jésus le fils du charpentier ou Jésus le Nazaréen. Mesurons-le, il a été plus longtemps charpentier que rabbi itinérant. Paul VI commençait son homélie à Nazareth en disant « Nazareth est l'école où l'on commence à comprendre la vie de Jésus ». Nazareth, en effet, avec ses peines et ses joies, a façonné durant 30 ans celui qui, pendant 3 ans, devait sillonner la Galilée et la Judée en faisant le bien, comme le dit saint Pierre, ou, comme le dit la prière eucharistique numéro 4, en apportant aux affligés la joie. Marie et Jésus avaient fait vivre leur enfant dans un climat de joie. Mais surtout, la joie, c'est Jésus qui la leur apportait. Voici que je vous annonce une grande joie qui sera celle de tout le peuple. Aujourd'hui, dans la cité de David, un Sauveur vous est né, qui est le Christ Seigneur, avait dit l'ange au berger. Si donc la naissance du Christ a été la joie des bergers, à combien plus forte raison elle l'a été pour ses parents. D'ailleurs, chaque événement qui marque les débuts de la vie du Christ est caractérisé par la joie, joie à cause de la présence de Dieu en Jésus. Dieu en lui s'est fait tout proche. Bien avant que Paul écrive aux Philippiens « Frères, soyez toujours dans la joie, que votre sérénité soit connue de tous, le Seigneur est proche. » Marie et Joseph le vivaient déjà. Dieu tout proche. Ainsi, la première cause de notre joie, disait Benoît XVI dans son message pour la 27e journée mondiale de la jeunesse, la première cause de notre joie est la proximité du Seigneur. Parfois, une image du christianisme est donnée comme une proposition de vie qui opprimerait notre liberté et irait à la rencontre de notre désir de bonheur et de joie. Mais ceci n'est pas la vérité, dit le pape. Et je conclurai avec lui. Les chrétiens sont des hommes et des femmes vraiment heureux parce qu'ils savent qu'ils ne sont jamais seuls et qu'ils sont toujours soutenus par la main de Dieu. L'Évangile est la bonne nouvelle que Dieu est là, que Dieu nous aime et que chacun de nous est important pour lui. Montrez au monde qu'il en est ainsi.

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0: Nous allons parler de la Vierge Marie. Nous sommes à Lourdes d'après les sources syriaques. Il y a comme un trépied des sources bibliques. On ne peut plus s'appuyer pour l'Ancien Testament seulement sur le texte des rabbins, Massoret, ça veut dire les rabbins traditionnels, ni pour le Nouveau Testament seulement sur le texte grec qui sert de base à toutes les Bibles en langue occidentale. Benoît XVI a demandé à l'école biblique et archéologique française et à tous les exégètes catholiques, en réalité, de respecter davantage les traditions de transmission. Arrêter de diviniser un état unique du texte parce que ça nous transforme un peu en fondamentalistes. Dieu a voulu qu'il y ait une polyphonie des sources pour qu'on le cherche selon l'esprit et non pas dans une vérité seulement littérale, comme font malheureusement les islamistes et malheureusement aussi certains chrétiens fondamentalistes. Nous avons 25 000 manuscrits du Nouveau Testament. Donc, toutes les Bibles modernes actuelles, même les catholiques, malheureusement, pour le nouveau, ne s'appuient que sur une version unique et seulement en grec, qui est un patchwork moderne artificiel. Ils ont piqué des morceaux un peu partout. Ça s'appelle Nestlé Allan, 28e édition. C'est un travail d'études scientifiques admirable, mais ce n'est pas satisfaisant. Ce n'est pas respecter l'histoire de la transmission depuis 2000 ans. De qui avons-nous reçu les Écritures? Eh bien, de 80 générations, nos pères dans la foi qui nous ont précédés. Et quand Jean-Paul II parle du poumon oriental de l'Église, il ne parle pas de Athènes et Rome. Il cite le poète russe Ivanov, au début des années 1950, qui parle du poumon des chrétiens qui sont à l'est de l'axe Antioche-Jérusalem. Les chrétiens de langue araméenne ne sont plus que 20 millions aujourd'hui de survivants dans le monde. Beaucoup sont en diaspora. Au Moyen-Orient, en ce moment même, ils sont en train de disparaître, malheureusement. Mais jusque Genghis Khan et Tamerlan, vers 1400, ils étaient plus nombreux que nous, les chrétiens occidentaux. Nous avons un peu trop tendance à nous enorgueillir et à nous regarder le nombril, mais ce n'est pas la seule source de la parole de Dieu. En introduction, je vais juste vous montrer une toute petite vidéo de présentation de cette nouvelle édition que nous avons réalisée avec l'école biblique et archéologique de Jérusalem, donc les héritiers du vénérable Père Lagrange. Et ensuite, nous parlerons davantage de Marie d'après ce point de vue-là syriaque. Donc, ce trépied des sources, principalement, c'est les traditions hébraïques araméennes, les traditions grecques et les traditions latines. Il y en a d'autres, hein, mais ce sont les trois principales en nombre de manuscrits. Il y a aussi, il faudrait prendre en compte aussi le copte, le géorgien et l'éthiopien, parce que ce sont trois, et l'arménien, ce sont des langues très anciennes d'églises qui ont précédé évidemment le christianisme occidental. Quand les franchouillards, on arrive, on leur dit « nous sommes la fille aînée de l'église », ils se roulent par terre en rigolant. Ils ont été christianisés bien avant nous. Et donc, ils ont des sources anciennes qui n'ont jamais encore été vraiment utilisées pour les éditions bibliques.
1: L'origine des évangiles en syriaque. Le syriaque est une évolution de l'araméen qui apparaît oralement au IIe siècle avant Jésus-Christ et dont la première trace écrite est identifiée par l'épigraphie dans l'inscription de Biréchik entre Antioche de Syrie et Édesse. Dans le groupe des langues sélitiques, le syriaque des évangiles fait partie de l'araméen du Nord-Ouest. Ne devient qu'une forme classique jusqu'au 8e siècle après Jésus-Christ, avant d'évoluer quand on donnait diverses formes de dialectes néo-araméens modernes. Le Christ a été rapidement annoncé à l'oral comme à l'écrit, dans toutes les directions des modes de communication, donc en particulier vers l'Occident, mais par les voies du croissant fertile vers l'Orient. Les apôtres et évangélistes ne sont pas partis des mains vides, et l'archéologie révèle les premières églises construites en tant que telles en Mésopotamie à la fin du IIe siècle, avec des évêchés. Certaines de ces communautés n'acceptèrent pas les conciles imposés en grec, difficile à transposer du grec indo-européen vers le syriaque, sélitique, avec de plus quelques ingérences de l'empereur de Byzance. Ils se séparent donc lors des conciles d'Éphèse, 431 et Chalcédoine, 451, mais d'autres restèrent toujours unis avec l'évêque de Rome, où se réunirent avec lui à partir du XVIe siècle. Et ces églises annoncèrent l'évangile jusqu'en Afghanistan, au Turkestan, en Chine, en Malaisie, en Indonésie et au Japon, avant de disparaître en grande partie, notamment à partir de Gengis Khan et Kamerhuant. Le monachisme y était répandu. Il diffusa une version ancienne des évangiles, appelée depuis sa découverte au XIXe siècle, la Vetus Sira, par analogie avec la Vetus Latina, prespond la Vulgate. À la même époque que Saint Jérôme, pour son travail en latin, début du Ve siècle, Rabula Debes, évêque, réalisa en syriaque et uniformisa les évangiles de son temps, en se référant aux manuscrits grecs byzantins qu'avaient diffusés en particulier Eusèbe et la Thamas. En syriaque, c'est ce qu'on appelle la Peshitta, une version simple, standard. La Vetus Sira disparut de la liturgie, mais subsista partiellement et occasionnellement, comme la Vetus Latina aussi, jusqu'au début du deuxième millénaire. Et les deux principaux manuscrits sur les cinq actuellement connus de la Vetus Sira furent conservés grâce au monachisme à Sainte-Catherine du Sinaïde et au monastère des Syriens dans le désert égyptien du Wadi Latroun, non loin des lieux de Saint-Antoine le Grand. Un orientaliste diplômé d'Oxford en 1842, missionné par le British Museum, William Curtin, découvrit dans ce dernier monastère, le désert d'Alexandrie, le premier exemplaire, un codex portant désormais le nom de Cyrus Curtonianus et conservé à la British Library de Londres. En 1892, 50 ans après, les deux jumelles Lambuis, Biblis, paléographes et exploratrices, étaient des érudites, connaissaient 12 langues chacune, Agnès Lewis et Margaret Dunlop Gibson découvrirent le deuxième manuscrit presque complet des quatre évangiles, le codex Cyrus Symmaticus, sur un palimpseste de Sainte-Catherine du Sinaï, dans la bibliothèque duquel il est conservé. Les deux sœurs employèrent des révélateurs chimiques pour lire le texte caché sous une réécriture du Vide Saint, ce qui a un peu avivé cette peau d'agneau, mais il est le plus ancien et le plus complet. En 1975, un effondrement de l'Uraï de l'église de la Transfiguration à Sainte-Catherine du Sinaï permit de découvrir des fragments de deux autres manuscrits de la Vetus Sira et un équipement d'imagerie multispectrale conçu par l'Université de Californie de Los Angeles en 2016 pour déchiffrer les parenthèses a permis à un chercheur autrichien, Judy Kessel, d'en déchiffrer un cinquième de la même famille. On projette des dizaines de couleurs différentes, un infrarouge et ultraviolet inclus, sous plusieurs angles, et un logiciel fait la somme des micro-différences. À côté, 350 manuscrits de la Peshitta et quelques dizaines de lectionnaires en syriaque palestinien et syriaque classique permettent d'effectuer des comparaisons. Parmi les quatre grands regroupements ou familles de manuscrits du Nouveau Testament, le texte de la Vetus Sira volait surtout du titre 4, texte occidental, avec aussi quelques éléments du groupe 3, dit Césarée Prog, la Terre Sainte. Dans la redécouverte des grandes traditions historiques de transmission du texte des évangiles, la Vetus Sira apparaît ainsi très complémentaire du texte latin antique. Saint Géraud traduit pour la première fois dans le projet parallèle Bible-Art, une autre émanation du travail de l'École biblique et archéologique française de Jérusalem est actuellement disponible en support numérique sur ordinateur et téléphone. Les Saintes Écritures sont en effet une polyphonie, ce qui évite en passant le piège du fondamentalisme, car il n'existe pas une version originale unique tombée du ciel des évangiles. La Vetus Sira vivre une version dont la langue et le contexte historico-géographico-culturel les plus proches de l'arméen judéo-occidental et du judaïsme de Jésus. Le but de ces travaux est de rendre la parole de Dieu accessible à tous en respectant son historicité, la diversité de toutes ses sources anciennes et la manière dont les témoins des premiers siècles l'ont compris.
0: Je vous montre une image de la machine qui a été installée dans la bibliothèque de Sainte-Catherine du Sinaï, donc c'est l'Université de Californie. Donc la machine se trouve en haut à gauche. Elle fait le tour du manuscrit. On essaie de manipuler le moins possible ces textes très anciens et fragiles. Et la photographie numérique avec des spots de couleurs associés fait ainsi des dizaines d'images et on additionne ces différences et on peut ainsi lire beaucoup de choses. Nous avons du pain sur la planche, les exégètes actuellement, grâce à cette nouvelle technologie. Cette année, ils ont parlé de la publication de 42 pages de Saint Paul. Alors, ce n'est pas une nouvelle épître, mais ce sont des éclairages complémentaires. Sur les 3700 versets du Nouveau Testament, la Vetusira, l'ancienne syriaque, présente 1562 différences. 1562 sont pas des grosses différences, mais dans l'ensemble, ça montre un Jésus qui est le même que dans les évangiles d'après le grec, mais plus historique. Il est plus facile de se le représenter et donc d'entrer en relation avec lui. Parce qu'une langue façonne une vision du monde et une pensée même. Et donc, le grec, depuis 5 siècles avant Jésus, est façonné par la philosophie. Tout de suite, pour décrire la même réalité, le grec passe à l'idée. Alors que si vous, tous ceux qui ont fait un petit peu d'hébreu se rendent compte, dès les premiers cours, l'hébreu, tous les verbes en particulier, viennent d'images et de gestes concrets, d'actions palpable de la vie quotidienne. Et donc, il est plus facile de se représenter le Christ et il y a moins le risque de tomber dans les hérésies gnostiques, c'est-à-dire un Christ maître de morale, un sage philosophe comme tant d'autres, mais finalement, s'il n'est que ça, c'est pas intéressant. Le judéo-christianisme ou le judaïsme, puis son accomplissement, le catholicisme, c'est vraiment la foi de l'incarnation et s'appuyer sur ces sources-là, ça aurait évité pas mal d'erreurs, même avec nos frères byzantins, notamment le fameux article du Filioque, l'esprit procède non seulement du Père, mais aussi du Fils. Ça vient d'une différence de traduction entre les évangiles en grec et les versions latines. Mais le syriaque réconcilie ces deux positions. Ce terme procedere, procéder, vient de Jean 15-26 en latin. Procéder, ça veut dire aller au-devant. Alors que le grec dit pas procéder, il dit l'esprit sort ou va au devant du Père, ek porein. Et donc, en s'appuyant sur des petites différences, nous, ça peut nous paraître des détails, mais on aboutit quand même à une division dramatique, 350 millions de chrétiens coupés de la communion avec le successeur de Pierre pour des affaires de langue. Et les autres différences que nous avons avec nos frères byzantins, ça repose très souvent aussi sur ces questions d'interprétation. Alors, nous allons parler maintenant de l'enseignement spécifique de ces 4 évangiles au sujet de la Vierge Marie. Je souhaitais aussi rappeler l'importance de travailler mot à mot la parole de Dieu. Ça, c'est Benoît XVI dans son exhortation post-synodale Verbum Domini en 2010 qui a bien rappelé cet impératif pour chaque fidèle. Jamais l'Église, il n'y a aucun texte du magistère en 2000 ans qui a interdit la lecture aux chrétiens. C'est une calomnie qu'on entend souvent, ça nous vient des philosophes anticléricaux du XVIIIe siècle, ça a été repris aussi par certains protestants, mais nulle part et cela a été interdit. Thomas d'Aquin dit « Jésus nous ouvre son cœur dans les pages de l'Écriture sainte ». Et Thérèse de l'Enfant Jésus aussi, qui la connaissait sur le bout des doigts, on a retrouvé plus de 1000 citations dans ses carnets, donc il faut arrêter de dire qu'elle ne lisait pas la Bible, c'est absurde. Elle dit dans sa lettre 165 « Gardez la parole de Jésus, voilà l'unique condition de notre bonheur, la preuve de notre amour pour lui. Je ne trouve plus rien dans les livres, si ce n'est dans l'Évangile. » C'est-à-dire, quand on s'est pas mal rapproché de Dieu, ça ne veut pas dire qu'on va jamais mépriser la culture, au contraire. Mais quand on a l'accès direct, par exemple, moi j'aimais bien le cinéma dans ma jeunesse, mais aujourd'hui je trouve ça tellement insipide devant... Éphésiens 3,19 qui dit « L'amour du Christ surpasse tout ce qu'on peut connaître ». Et frères et sœurs, la seule source de l'amour, c'est la foi. L'amour et la confiance se nourrissent mutuellement. Et la foi naît de l'écoute de la parole de Dieu, Romains 10,19. Donc avoir une bonne Bible d'étude et travailler un petit peu le texte chaque jour et noter ce que l'on comprend. Le psaume 62,12 dit « Une fois Dieu a parlé, deux fois, j'ai entendu. » Ça veut dire qu'il n'y a jamais une interprétation unique du texte. Il y a cette polyphonie des sources, cette polygenèse des Écritures qui ne sont jamais un roman écrit à la manière moderne de la première à la dernière page en 3 mois, c'est terminé, on le rend à l'éditeur.
1: sont des compositions qui ont mis parfois des siècles, même pour certains livres de l'Ancien Testament. Et donc, dans l'interprétation de l'Église, parce que c'est seulement à l'Église, pas uniquement les évêques, mais ceux qui sont en communion avec Pierre et les autres, qui a eu cette faculté d'interpréter et cette mission d'enseigner. Jésus dit seulement à Pierre, en Matthieu 16, 18, « Tout ce que tu auras délié et lié sur la terre sera délié et lié dans les cieux. » Et deux chapitres plus loin, Matthieu 18, 18, il étend cette faculté-là aux 11 autres, à tous les autres apôtres et successeurs. La succession apostolique aussi, elle est fondamentale, elle est révélée en Actes 13, 3. Cette faculté de lier, ça veut dire mettre les versets ensemble pour donner l'interprétation juste. Ça, c'est très clair dans la mentalité juive et syriaque. C'est pas uniquement qu'une histoire de démons à lier ou délier. C'est aussi lier les gerbes de blé ensemble pour l'Eucharistie et lier les versets ensemble pour leur interprétation. C'est ce que nous allons pratiquer maintenant au sujet de Marie avec cette lecture syriaque et araméenne. Un dernier verset pourrait éclairer cette approche que nos cousins juifs, on les appelle cousins parce que le frère aîné, c'est un peu le salopard dans l'écriture, pardonnez-moi l'expression, dans tous les frères aînés. Et nous sommes co-héritiers du peuple de l'Alliance, non pas selon la chair, mais le Saint-Esprit, grâce au baptême, donc on peut les appeler nos cousins. Ézéchiel, la fameuse vision du char céleste, dit qu'il avait quatre visages, donc au moins quatre sens des Écritures. Il y a des midrashim, des commentaires juifs, qui dit qu'il y a au moins autant de sens pour chaque passage que de nations sur la terre, c'est-à-dire 70 nations, comme les 70 ou 72 disciples. Le symbolisme est le même. Donc tout d'abord, je vais vous proposer des figures de Marie pour mieux connaître Marie. On connaît un personnage ou une réalité par les autres personnes ou réalités qui ont le même nom dans l'Écriture. Et donc, avant Marie, il y a évidemment Ève. Ça, c'est une interprétation très ancienne depuis Saint-Irénée, créée immaculée. Ève aussi, hein. Marie n'est pas la première immaculée. Elle est la première immaculée conception. Jésus lui-même est éternellement immaculé. Mais Ève aussi a été construite. C'est le verbe hébreu employé. Construite, c'est le verbe de l'intelligence. Immaculée, avant la chute, mère des vivants. Deuxième figure de Marie, après celle d'Ève avec la chute par l'arbre du jardin et Marie, la nouvelle Ève, au pied de la croix, c'est Sarah, qui est matriarche, mère du fils de la promesse, qui sera offerte en sacrifice. Donc Sarah, épouse du père de la multitude. Vous avez ensuite Rachel, femme d'Isaac, qui pleure sur ses enfants et qui est une force d'intercession pour eux. Jérémie 31, 15. C'est important de connaître ces personnes de l'Ancien Testament pour fortifier notre foi et creuser chacune de ces figures. C'est la clé que donne Paul. 1 Corinthiens 10, 6. On trouve ça aussi dans l'Épître aux Romains. Toutes ces figures, ces événements s'accomplissent dans la Nouvelle Alliance. Ça n'ôte pas la valeur historique et littérale de ce qui s'est passé dans la Première Alliance, mais comme dit saint Augustin, la Torah, la loi, l'Ancien Testament, était enceinte de la Nouvelle Alliance. Elle portait en elle ce qui allait naître. Après Rachel, vous avez Myriam, sœur de Moïse, qui danse après la Pâque, donc c'est la joie de la résurrection. Vous avez l'Arche d'Alliance, qui porte les trois objets, selon Exode 25, et c'est rappelé un peu pour les amnésiques dans l'Épître aux Hébreux, une part de manne, comme Marie qui porte en elle le pain de vie, le bâton d'Aaron, comme le Christ qui est le bon pasteur, et les tables de la loi, elles portent le Verbe divin. Donc ce n'est pas une pieuse dévotion de dire dans les litanies de la Vierge « Arche d'Alliance », c'est vraiment de fondement biblique, donc c'est crédible dans l'interprétation de l'Église. Déborah aussi, au Livre des Juges, il est dit d'elle, elle est élevée comme une mère au milieu d'Israël. Il n'y a pas beaucoup de femmes dont on peut en dire autant. Et Déborah est celle qui permet la victoire. Elle n'est pas le salut elle-même, hein, ça, Saint-Irénée est très clair, le Christ est l'unique salut, mais Marie est la cause du salut. Causa salutis, de même Déborah,
0: organise la victoire de tout le peuple du Seigneur contre les Cananéens avec une grande bataille de chars au pied du mont Tabor. Yaël aussi, qui est un peu l'ancêtre du Mossad, les services secrets, parce qu'elle séduit le général ennemi au moment d'aller avec lui sous la tente, elle lui plante un piqué à travers la tempe, dans le cerveau. Alors, ça ne veut pas dire que Marie était violente comme cela, mais contre le diable, si, elle l'écrase par son pied. Genèse 3,15, dans la version latine. Elle est aussi cause du salut. La toison d'or où descend la rosée céleste du livre des juges, c'est une image de l'Esprit-Saint qui est descendu sur la Vierge Marie pour le salut du peuple, avec la victoire de Gédéon. Vous avez la prophétesse Anne qui reçoit l'annonce de son fils consacré, Samuel, comme Marie au moment de l'Annonciation. Ruth, qui en hébreu veut dire aussi l'amie au féminin, la femme de Boaz, l'ancêtre du Messie. Elle est l'arrière-grand-mère de David. Et elle récolte le blé. Elle recueille déjà ce qui permettra le pain de vie. Elle a cette très belle phrase qui nous éclaire dans notre relation au peuple d'Israël selon la chair. « Votre peuple sera mon peuple. » « Votre Dieu sera mon Dieu. » Donc c'est une païenne, hein, comme nous les Gaulois ou les Francs, ou d'autres origines, et elle est associée à la chair du peuple d'Israël, elle enfante le Messie. Alors qu'en théorie, c'était interdit, ils n'avaient pas le droit d'épouser de femmes étrangères, mais Dieu permet tout à fait des exceptions, et que le diable qui est légaliste. La bien-aimée du Cantique des Cantiques, qui est le livre résumé de toutes les Écritures, beaucoup de saints, enfin des rabbins et ensuite les saints du Carmel demandaient d'entendre ce livre. Saint Bernard aussi, une école cistercienne, avec son merveilleux commentaire du Cantique. C'est l'image, le plus beau chant d'amour de l'histoire entre notre âme et le bien-aimé qui est Dieu. Donc ça annonce Marie comme rose de Charonne, c'est la plaine méditerranéenne d'Israël, le lys des vallées, l'Immaculée. Alors, c'est pas une invention de dire, de proclamer le dogme en 1854. C'est révélé, Cantique 4,7 et 5,2. Tu es toute belle, immaculée, amica mea, mon amie. Alors, ensuite, l'interprétation de dire, ça décrit la Vierge. Ça, c'est l'interprétation de l'Église. Mais à qui appartient l'interprétation? C'est à eux seuls qui est donné l'autorité, la faculté de lier et délier. C'est à eux, les apôtres, que le Christ dit en Matthieu 28, 19, « Allez enseigner toutes les nations, faites des disciples. » Les autres aussi sont appelés à le faire, mais par participation et en communion. Le terme « dogme » vient aussi des Écritures, et ça, on doit vraiment être capable de répondre. Beaucoup de nos contemporains sont perdus, parce que les clercs dont je suis, malheureusement, ont fait une catastrophe dans la transmission de la foi. Mais enfin, de façon générale, à partir de la fin du XXe siècle, les catholiques, on est les plus nuls du monde en transmission de la foi, c'est dramatique, avec les juifs qu'on appelle du mouvement conservatif ou libéral, c'est-à-dire pas les juifs haredis orthodoxes, mais les autres, il y a un énorme échec qui se constate sociologiquement dans la transmission de la foi. Et or, la mission depuis le Deutéronome et Lévitique, c'est d'aller enseigner à ses enfants, de transmettre. Et si on ne fait pas, personne d'autre le fera à notre place. Il ne faut pas trop compter malheureusement sur l'enseignement catholique, même s'il y a beaucoup de personnes de très bonne volonté. Mais vu qu'il n'y a plus qu'un 1,8% de pratiquants en France, ben, les plein de directeurs, simplement, ils ne trouvent pas de catholiques. Ils voudraient bien. Et bon, il y a eu aussi de grosses erreurs dans les nominations dans les années 70, 80 et suivantes. Mais le fait est que rarement la foi se transmet à l'école. Alors, il y a un début de rattrapage, hein, heureusement. Et puis, il y a des endroits où ça se passe très bien aussi. Mais en moyenne, le résultat, on le constate quand même. Le dogme, ça se trouve en Actes 16, 3, ils étaient fidèles au dogme des apôtres. Ça veut dire à l'enseignement des apôtres. Il s'agit de la première église. La reine de Saba, c'est aussi figure de Marie. 1 Roi, chapitre 10, évoqué en Luc 11, 29. Il vient à la rencontre de David, peuple d'Israël. La Shunamite, 2 Rois, chapitre 4. Esther, qui est cause de salut, dans la version hébraïque du livre d'Esther, il n'y a pas une seule fois le nom de Dieu. C'est très étonnant. Alors la version grecque, si, ils ont rajouté de longs passages où Dieu est abondamment nommé, mais parce que ça fait partie de l'histoire du peuple d'Israël. Et donc Esther permet que son peuple soit épargné, comme Marie permet que notre âme ne meure pas complètement dans le péché, et le salut vient par le roi. Judith, infiltrée au combat, ça fait partie des livres que nous appelons les deutérocanoniques, ça veut dire du deuxième canon, le canon. Ça vient dans toutes les langues anciennes de la canne à sucre, enfin le roseau, la canne, et parce que c'était un étalon de mesure, ce qui est droit. Et donc, quand on dit deutérocanonique, ça veut dire de la deuxième liste des livres, les sept livres qui étaient en grec pendant de nombreux siècles, mais alors manque de peau pour les chrétiens fondamentalistes qui les ont écartés de leur Bible, qui n'ont plus de 66 au lieu de 73 livres. Dans les manuscrits de la Mère Morte, on les a tous retrouvés, donc ils sont un petit peu mal. Souvent, c'est par anticatholicisme, hein, on a écarté à partir du XVIIe siècle, hein, ça ne s'est pas fait tout de suite, les livres qui étaient tous... qui nourrissait un peu trop la tradition catholique romaine ou orthodoxe. Donc nous avons des frères chrétiens qui rejettent ces livres-là en les appelant, ces méprisants, apocryphes, ça veut dire éloignés, cachés. La femme du fort du fameux chapitre Proverbe 31, qui la trouvera, elle est beaucoup plus précieuse que les perles. Et enfin, le trône de la sagesse éternelle, sagesse 9.4, c'est Marie. Parce qu'elle porte sur ses genoux, et avant ça, en son sein, le Logos divin. On a dit l'autre jour que le Logos et la Sophia, c'était la même personne. C'est le Fils dans la Trinité. Alors, ça ne signifie pas que ces 18 figures désignent uniquement la Vierge Marie, mais l'interprétation majoritaire des Pères de l'Église, et donc de la tradition depuis 2000 ans, c'est de les associer spécialement la Vierge Marie. Il n'y a jamais une lecture unique. Là, on tomberait vraiment dans un fondamentalisme. Il y a toujours une multiplicité de sens. Nous allons voir maintenant des titres mariaux d'après ces évangiles syriaques cités par des pères de l'Église d'Orient, qui sont malheureusement très peu connus. Heureusement, les papes, depuis Jean-Paul II, Benoît XVI, les ont intégrés. Nous, en français, nous sommes très gâtés aussi par la merveilleuse collection Sources chrétiennes depuis 1941. Le projet de rendre accessible, avec un texte fiable, préparé scientifiquement, l'ensemble du corpus, c'est-à-dire de la bibliothèque, des textes des Pères de l'Église depuis l'Antiquité. Donc le projet, il y a 1100 titres à publier, on en est actuellement aux 657, je crois, quelque chose comme ça. Donc il y a encore pas mal de travail. Beaucoup d'éditions sont bilingues, pas toutes. Enfin, la base au moins est en français et on a accès donc à ces terres. Mais il y a très très peu de volumes de couleur rouge, ceux qui désignent ce poumon oriental de l'Église, les chrétiens d'Orient. Le pape Léon XIV a dit qu'allait être proclamé docteur de l'Église un des pères orientaux d'une église des trois conciles, donc les églises qui n'ont pas accepté Chalcédoine. C'est un père arménien qui s'appelle Nerses Shnorali, fin du premier millénaire. Ça avait déjà été fait pour Grégoire de Narek. Ce sont des pères qui ont une lecture beaucoup plus proche des événements historiques de l'Évangile et de l'Incarnation. Parce que nous, en Occident, et surtout depuis un certain Occam, qui était un saint homme, mais qui a fait cette erreur de dire la réalité, elle est dans les noms. Ce qu'on appelle le nominalisme, au lieu de rester un peu dans la filiation d'Aristote et de Thomas d'Aquin, la réalité est d'abord dans ce que l'on peut percevoir, parce que nous sommes des êtres de chair, Dieu nous a confié nos cinq sens, et il passe par là. Et donc après Occam, il y a eu Descartes, la vérité dans la pensée, et parfois un peu individuelle. Descartes était aussi un bon chrétien, mais la dérive s'est amplifiée ensuite avec ce qu'on appelle la philosophie des dites Lumières, Hegel, Kant. Et malheureusement, bon, il y a pas mal d'historiens de la pensée, de la philosophie qui disent que le nazisme et le communisme, le New Age, le gender actuel, c'est un héritage de cette dérive idéaliste-là. On n'accepte plus le réel, donc un jour je peux me dire dromadaire, le lendemain, ben, même chez des jeunes, malheureusement, il y a ces problèmes-là, ou le changement de sexe. Alors, donc, chez ces pères orientaux, il y a beaucoup plus le sens de l'incarnation. Ils n'ont pas eu cette dérive-là de la pensée. Jacques de Sarrougue, notamment. Alors, il est plus connu avec Jacques de Sarrougue, on en verra quelques-uns. Il y a aussi, évidemment, Éphrem le Syrien, père de l'Église du IVe siècle, donc avant la séparation avec l'Église romaine, alors que Jacques de Sarrougue, c'est d'après. après la séparation du concile de Chalcédoine, le concile central sur les sept chronologiquement. Donc il décrit Marie comme arche d'alliance, comme l'arche pleine de mystères. Alors, ce sont des images beaucoup plus bibliques, c'est beaucoup plus enraciné que dans nos litanies de Lorette, par exemple, qui sont tardives, qui sont magnifiques aussi. Hein, mais on peut vraiment les compléter avec cet appui sur le poumon oriental de l'Église. Le mystère, nous l'avons dit l'autre jour, c'est pas une énigme du tout. Ça serait aussi une facilité un petit peu lâche de dire « moi, je comprends pas, alors voilà, c'est un mystère ». Les catholiques, parfois, on a aussi cette tendance-là qui n'est pas très bonne, hein. Mais le mystère s'est révélé. Il est grand, le mystère de la foi. Ça vient de chez saint Paul, on le proclame avant chaque communion eucharistique. « Mueo » en grec veut dire « faire silence devant une réalité divine ou sainte qui nous dépasse ». Donc Marie est large, pleine de mystères, parce qu'elle porte en elle le Verbe divin éternel, le pain de vie, le sacrement. L'équivalent du mystère en grec ou araméen, c'est le sacrement latin. Sacramentum, au départ, c'est le serment de fidélité de soldat à l'empereur. Donc ça nous dit quand nous allons communier un mystère ou sacrement, c'est synonyme, sans grec, sans latin, c'est aussi un engagement personnel. Je fais serment au roi de l'univers de vivre conformément à ce que j'ai reçu, d'avoir une vie eucharistique. Et pareil pour les autres sacrements, du pardon. Ce n'est pas un petit lavage sans décision de s'améliorer. L'arche pleine de feu, dit Jacques de Sarrougue. Alors souvent, ce sont des textes pleins de poésie. Là, je vous mets juste l'extrait, sinon ça serait trop long de parcourir des chapitres entiers. Mais ce sont des noms que l'on peut prononcer avec dévotion filiale envers la Mère de Dieu et notre Mère. L'arche pleine de feu, parce qu'en elle, elle contient le Seigneur qui est un feu dévorant. Justice 24, un des noms de Dieu dans l'Ancien Testament. Elle est la source de lumière, elle n'est pas la lumière elle-même. Les pères occidentaux l'appellent la lune. La lune, elle ne crée aucune lumière, mais elle reflète de façon assez pure. Si vous avez vécu dans des pays près de l'équateur, on peut lire un livre sans difficulté, un soir de pleine lune, par exemple. Donc Marie est la source, pas qu'elle en est la cause, enfin l'origine, mais celle qui lui a donné sa vie comme Mère de Dieu. Et elle répand ainsi cette lumière autant les ténèbres du monde. Mère de la lumière, comme chantent les Byzantins. L'arche des Écritures, parce qu'il y avait les tables de la loi dans la première arche, et les évangiles, enfin, le Verbe vivant dans la nouvelle arche d'Alliance, le deuxième ciel. Alors là aussi, on peut l'interpréter de différentes manières. C'est jamais univoque, l'interprétation d'une expression poétique. Et ce sont des noms de Marie à méditer. Sur l'affiche jésus1.fr, titre Mario, avec un tiré entre titre au pluriel et Mario, il y a les termes en syriaque translittérés. Ceux qui habitent en région parisienne, ou en Allemagne, ou en Australie, ou au Liban, il y a plein de chrétiens syriaques. Et c'est magnifique d'aller voir leur manière de célébrer dans la langue même de Jésus. Ils ont transformé beaucoup moins de choses que nous, les latins, depuis les premières Eucharisties. Même si l'essentiel est commun et gardé aussi dans l'Église latine, il ne faut pas non plus mépriser les interprétations occidentales quand elles sont respectueuses de l'histoire. Autre nom de Marie, le palais brillant, la maison du grand roi, le temple pur dans lequel le roi habite, et où le roi, le temple, c'est le lieu du culte divin. Le char céleste, donc on peut se représenter Marie qui porte l'enfant dans ses bras, et elle est ce char majestueux, décrit dans Ézéchiel, qui porte la présence du Seigneur. Lorsque le temple de pierre a été détruit, la présence de Dieu n'est pas restée enfermée. C'est la fameuse vision d'Ézéchiel 10, le char sort de temple vers l'Orient, il va visiter les Hébreux en déportation en Babylonie. Le nouveau puits, alors le puits c'est le lieu de la célébration de l'Alliance. Ceux qui ont été en Terre Sainte à Nazareth l'ont vu, mais il y a plein d'autres puits, le lieu des rencontres nuptiales. Moïse et Tsipora, Rebecca et Eliezer, serviteurs d'Abraham, pour qu'elle rencontre Isaac, le puits de Rachel et Jacob, le puits de l'Annonciation, le puits que l'on trouve aussi à Enkarem, où sont la nouvelle Alliance, cette rencontre

Mais parfois, on met un rideau devant, donc ça peut rappeler cette tente, cette demeure terrestre qui ne reste pas enfermée dans le mur de pierre, mais qui nous suit. Quand on a communié, Saint Philippe Néri a envoyé des enfants de chœur avec des chandeliers pour accompagner les fidèles qui sortaient un peu trop tôt, parce qu'ils portaient Jésus en eux. La nuée du mont Sinaï, c'est la présence de Dieu, la porte close pour sa virginité, la lettre scellée dans laquelle le secret du Père a été écrit, la terre non labourée qui produit du blé. Alors, ça, sont des évocations par les Syriaques avec une certaine tendance ancratite, c'est-à-dire c'était des chrétiens un peu fondamentalistes qui refusaient le mariage. Mais sans avoir cette interprétation vraiment extrême et qui n'est pas juste, ils insistent beaucoup sur la virginité de Marie parce que c'est ce qui convient et ce qui permet sa maternité universelle. Autrement, si elle avait eu d'autres enfants avec Joseph ensuite, ben son devoir d'État, ça aurait été d'abord de s'occuper d'eux, sinon ça aurait été une très mauvaise mère. Donc si Jésus l'a confiée aux disciples sans le nommer au Golgotha, c'est pour qu'elle puisse être mère de tous jusqu'à la fin des temps. Et Dieu il savait d'avance que nous aurions besoin de cette figure maternelle qui nous rapproche de son Fils, du Sauveur. La vigne non émondée, donc c'est elle qui donne le vin de l'alliance nouvelle et éternelle, la terre assoiffée, elle reçoit l'eau de la vie en elle, le Saint-Esprit, et d'elle germe une toison de Gédéon sur laquelle la rosée est descendue. Elle est la ville forte. Alors, ce sont des titres vraiment bibliques. Le vaisseau du trésor, c'est celle qui porte aux êtres humains qu'il a pris le trésor divin. La jarre neuve d'Élysée. Alors, ça se trouve en 2 Rois 2:20. C'est l'affaire de l'eau bénite exorcisée qui chasse les esprits morts dans la ville de Jéricho. Neuve pour sa virginité aussi. Alors, d'autres titres courants d'après les évangiles, les textes bibliques syriaques, les mères de Dieu, Notre-Dame, mère. Alors là, je vous ai mis aussi, pardon, ce sont des titres occidentaux. Nous allons voir quelques titres moins connus. Pour avancer, nous allons voir des titres de la tradition grecque, qui sont moins connus chez nous en Occident latin. Quand on parle des orthodoxes, attention, ça désigne plusieurs réalités. Il y a les orthodoxes occidentaux, même s'ils sont en Grèce ou en Russie, on les appelle quand même comme ça, occidentaux. Ils sont un autre Orient, mais par rapport à tous les chrétiens d'Orient, ils sont occidentaux, ils sont en Europe. Les orthodoxes orientaux, alors c'est pas l'orthodoxie des 7 conciles. Hein, il y a beaucoup d'églises des 2 ou 3 conciles. Certaines n'ont que les 2 premiers, mais ils ont l'essentiel hein, parce que le symbole de Nicée et Constantinople, ce sont les 2 des 7 premiers conciles. Nicée en 325, le concile d'une magistère, et Constantinople qu'il a accompli avec la divinité du Saint-Esprit et a terminé la forme de cette prière n'a pas changé depuis l'an 380, le premier concile de Constantinople. Et là, ben, il y a ce qu'on appelle les chrétiens nestoriens ou baradites qui se sont séparés avant le concile d'Éphèse. Donc, ils s'appellent quand même orthodoxes, même s'ils n'ont pas la totalité des 7 conciles, jusqu'à Nicée II en 757, parce qu'ils ont l'essentiel, Nicée I et Constantinople I. Alors, chez les chrétiens orthodoxes occidentaux, nous avons le secours des chrétiens toujours exaucé. L'auxiliatrice, alors ensuite ça a filtré, heureusement, hein, c'est beaucoup de choses sont arrivées chez nous, comme le monachisme qui est né en Orient, et beaucoup de pères grecs ont été traduits, heureusement. La Toute Sainte, quand parfois on nous critique, ouais, les catholiques, vous êtes permis d'ajouter le dogme de l'Assomption en 1950 et l'Immaculée en 1854, c'est pas une invention tardive de l'Église, c'est la proclamation publique de vérité de foi contestée. Donc, il y a des moments, ça devient tellement aberrance que l'on entend, ou les attaques contre la foi et la vérité, que le pape, c'est sa mission, proclame au monde ce qui a été cru par tous, partout et depuis toujours. Ça, c'est la définition de la règle de foi, selon un très grand saint territoire français, Saint-Vincent de Lérins, en 425, en face de Cannes. La foi, même quand tout n'a pas encore été formulé,

C'est ce qui est cru par tous, partout et depuis toujours, et en particulier auprès des pères de l'Église proche de la Terre Sainte, parce qu'ils avaient cette pensée à la fois sémitique, juive. Hein. Sémitique, ça vient de Shem, des trois fils de Noé, c'est l'ancêtre de tous les habitants du Moyen-Orient. Alors que nous, les Européens, les Asiatiques, on est les descendants de Yafet, ça veut dire le beau. Ça ne veut pas dire qu'on est plus beau que les autres, mais c'est le nom biblique. Et puis Ham, ça veut dire le brûlant, c'est le père des Africains. Et comme par hasard, Jérusalem est à l'intersection de ces trois plaques tectoniques et de ces trois groupes anthropologiques. C'est le nombril de l'univers. Et donc, chez les pères près de Jérusalem, ben, on parle de la dormition de Marie et de Marie sans tache. Dès le IVe siècle, dès la fin des persécutions, on trouve cela notamment chez un des pères de l'Église qui vient directement de la Décapole. On peut dire que sa famille a été évangélisée par le Christ lui-même qui parcourait la Décapole, les 10 villes de culture gréco-cananéenne de l'autre côté du Jourdain. Il y en a juste une qui se trouve côté Israël. Et donc, il a transmis une foi qui est crédible, qui est de confiance, Théotechne de Livia. C'est un oasis qui se trouve juste en face de Jéricho, côté jordanien. Ça peut se visiter. Quand donc certains Grecs nous reprochent l'Immaculée, ben, on est d'accord avec vous, mais pourquoi est-ce que vous êtes permis de changer l'expression? Ben, en fait, c'est juste l'interprétation latine, immaculata du cantique, du terme grec panagia. Elle est toute sainte. Ben, le synonyme panagia, pan c'est tout, agios, agia c'est sainte. C'est exactement la même chose que immaculée. La seule chose qui nous sépare malheureusement encore de nos frères byzantins, et ça des théologiens ou pasteurs orthodoxes de bonne volonté le reconnaissent, ceux qui ne sont pas trop frustrés par la croissance de l'Église catholique, la seule chose qui nous sépare encore, c'est le mode d'exercice de la primauté de Pierre, qui est révélé plus de 20 fois dans les Écritures, mais pour eux qui sont très marqués par les néoplatoniciens, Plotin et d'autres, pour eux ça reste dans les idées. Ils ont une manière de penser un peu idéaliste, alors que nous, en Occident, on est plus aristotélicien, et donc ça doit s'incarner. Quand on reconnaît que Pierre est le premier, ben la conséquence, par exemple, sont les excommunications automatiques du 1er juillet. Et ils confessent de bouche, mais pas en action, la primauté de Pierre. Et d'un certain point de vue, malheureusement, la fraternité Saint-Piedis est plus éloignée des orthodoxes qui n'ont pas fait une décision récentes eux-mêmes en conscience de se séparer. Et les anathèmes qu'il y avait avec les orthodoxes ont été levés par Athénagoras de Constantinople et Paul VI en 1964. Donc, en fait, on est plus proche, malheureusement, canoniquement, des orthodoxes que la FSPX, même si la FSPX, Fraternité Saint-Piedis, a une messe plus proche de la nôtre, dans les faits. Autre titre orientaux de Marie, la Panakrantos. Ça veut dire « toute sans tache ». Alors, pardon, mais si ce n'est pas immaculé, ça, c'est quoi, hein? Porteuse de la bonne nouvelle, Evangelistria. Alors ça, en araméen, l'évangile, sabra, ça veut dire l'espérance. Donc, quand j'ai l'évangile dans mes mains, j'ai mon espérance, l'espérance de toute ma vie. C'est la vertu théologale qui est la moins comprise, creusée, pratiquée, coopérée des trois. C'est important de la creuser davantage. Hein, la petite sœur Espérance, petite fille Espérance des Peggy. Celle qui délivre du poison. Le pharmacon, c'est une potion abortive. Hein, et ça, c'est clairement dénoncé dehors les avorteurs, dit le livre de l'Apocalypse. Alors, s'ils se repentent, ça va, hein, mais hein, tant qu'il n'y a pas de repentir, il y a trop d'orgueil, c'est pas très bon, pas un bon plan pour eux. Qui délivre de la peine. Donc, quand on se sent affligé, Marie la consolatrice, l'hôpital des pécheurs, ça c'est des titres occidentaux latins, parallèles. Elle est l'invincible stratège, hypermakos strategos. C'est des beaux titres, c'est Marie comme une guerrière, elle n'est pas juste douce, voire doucereuse, elle a une force dans sa douceur. D'ailleurs, c'est la seule vraie force en réalité. Elle donne la victoire, Nikopoia, comme la marque des chaussures Nike, ça veut dire la victoire, Niké en grec. Et c'est plus qu'elle donne, Poia, c'est le verbe de la création. Elle fait la victoire. Grande grâce, donc, Kekarit.

Domine, c'est gracié, littéralement, c'est un participe passé parfait en grec, avec un effet présent et éternel dans le futur aussi, si Dieu en a disposé ainsi. Et donc, ce n'est pas une petite grâce, c'est la grâce qui résume toutes les autres. Donc, dans des traductions protestantes minimalistes de l'Annonciation, on va lire Marie à qui une grâce a été faite. Et donc, ils attaquent Marie, malheureusement, mais juste la grâce de la maternité divine, qui est le dogme marial fondamental, ça inclut tout le reste de ce qu'on peut dire sur Marie. Et leur problème à eux, c'est que s'ils disent moins de Marie, ben, ils finissent par en dire moins sur Jésus et faire n'importe quoi à la fin. Certains d'entre eux, je ne généralise pas du tout, on a beaucoup appris et on a beaucoup à recevoir de nos frères évangéliques en général. Elle est aussi la guérissante. Ça ne veut pas dire que la seule guérison, hein, ça c'est Jésus, mais Marie est guérissante parce qu'elle participe à la grâce du Christ. Corédemptrice, là c'est le titre occidental latin, mais on peut le dire malgré le texte du dicastère pour la doctrine de la foi de l'année passée. Il y a eu une correction ensuite par le cardinal Fernandez pour dire que c'était seulement quand on parlait en théologie entre nous. Mais que dans la dévotion et dans la prière, on peut tout à fait continuer de l'invoquer comme elle a été priée pendant des siècles et des siècles, y compris en Orient. Texte Mater Populi Fidei, contre lequel ont protesté tous les théologiens et mariologues les plus grands du monde. Ils n'ont même pas été consultés avant le document, il y a un léger problème. Et après, ils ont fait deux suppliques et on attend la réponse, qui est une correction encore plus claire. Parce que si on diminue ce qui a été cru par le peuple de Dieu, comme le peuple de Dieu qui a défendu la foi en l'Eucharistie, en la présence réelle au Moyen-Âge, à l'époque de Joachim de Flore et d'autres qui refusaient cet élément essentiel de la foi et de la pratique depuis les origines, et si on diminue ce qui a été cru depuis toujours, mais on finit aussi par en dire moins du Christ et nos contemporains apostasient encore plus vite. Elle est aussi Marie, la sainte protection, plus vaste que les cieux. Alors ça, dans les absides des églises byzantines, très souvent, il y a ce titre-là, Plantutera ton uranon en grec, ça veut dire elle est plus grande que les cieux que peuvent observer les astrophysiciens, enfin, les observateurs du ciel. Parce qu'elle contient l'auteur des cieux. Elle conduit sur le chemin, ça c'est un des très beaux titres dans l'iconographie, Odigitria. Elle nous montre le Christ, le chemin sur son bas. Elle est l'espérance certaine, Bebaya Elpis. Elle est la suppliante. Alors ça, en occident latin, on l'a dit, elle est la toute-puissance suppliante. Alors que Jésus, il est la toute-puissance par essence. Est-ce qu'il est Dieu? Marie est aussi la source de la myrrhe, donc le parfum précieux du bien-aimé. Elle est la fontaine accueillant la vie. C'est le nom d'un des grands sanctuaires de Constantinople. Si vous avez l'occasion de faire un pèlerinage aux sources de la foi, on le fera avec la communauté des Béatitudes sans doute en mai prochain, avec sept églises de l'Apocalypse, Éphèse, la Maison de Marie et les églises des sept conciles. Ça aide vraiment à se représenter ces lieux-là. Ensuite, on a comme ce qui s'est passé en Israël quand ça allait bien, comme un cinéma d'images intérieures qui nous viennent de ces lieux où nos pères nous ont transmis. Beaucoup sont morts pour défendre ce qu'ils ont confessé et ça nous fortifie, ça nous enracine. Nous allons prendre une petite prière de Nectaire d'Égine. Alors, c'est un père oriental, c'est pas la Vétusira non plus. Hein. Égine, c'est une quasi-presqu'île non loin d'Athènes, au nord d'Athènes, au début du XXe siècle. Ô Vierge pure, souveraine, immaculée et mère de Dieu, plus élevée que les cieux, plus brillante que le soleil, plus splendide que les cieux, plus pure que la lumière, plus sainte que les multitudes des armées célestes, plus vénérable que les chérubins, et combien plus glorieuse que les séraphins incorporels, plus élevée que les trônes, port du salut, fleur d'incorruptibilité, paradis de joie de l'éternelle vie, source d'immortalité. Je te prie, ô souveraine, je t'invoque maintenant,
Je te prie, ô reine du monde, j'implore ta grâce. Avec ferveur, je te supplie, ô temple sanctifié, secours-moi, délivre-moi de celui qui me fait la guerre et fais de moi un héritier de la vie éternelle. À la suite, dans cette même fiche, vous avez d'autres titres plus occidentaux si vous voulez continuer la prière. Mais c'est comme quand on lit la parole de Dieu, ce sont des noms de notre Mère du Ciel et la Mère de Dieu à méditer, à intérioriser. Ça nous permet, quand on nomme soit le Christ par ses 120 noms, soit la Vierge par les multiples noms qui ont été développés par la foi, la doctrine. Doctrine, c'est une autre manière de dire enseignement, par la dévotion chrétienne. C'est authentifié parce que bon, il ne s'oppose pas au symbole de Nicée-Constantinople, c'est authentifié par de nombreux saints. Ce ne sont pas des prières modernes loin des sources bibliques et de l'histoire, c'est authentifié par tous ceux qui nous ont précédés, ces saints, ces docteurs, ces pères de l'Église. Donc que la Mère de Dieu veille sur nous, que nous la servions toute notre vie, elle qui est le chemin le plus direct vers le Seigneur, que nous la rendions présente dans nos maisons pour aller plus vite vers Jésus sans nous tromper. Elle qui nous prend sous son manteau, avec tous ses titres glorieux. Elle est la mère du roi, assise à la droite de son fils, selon l'épisode de David et Bethsabée. C'est pour ça qu'aussi dans les abcines des églises antiques de Rome, on représente le Christ au fond, au centre de l'abside, Jean-Baptiste à sa gauche et Marie à sa droite. Donc quand les apôtres demandent, promets-nous d'être assis à ta droite et à ta gauche dans le ciel, le Christ répond, il y a déjà du monde. En fait, à la gauche de Jésus, il y a aussi, mais en haut à gauche, Dieu son Père, parce que le Fils est assis à la droite de Dieu le Père. Ces images de l'abside, hein, parce que l'art sacré exprime aussi notre foi, l'architecture sacrée aussi, ils ne font pas des églises tarabiscotées, triangulaires, qui cassent le symbolisme, c'est contraire à la nature humaine, ça représente les mystères de la foi. Et donc c'est ce que les orientaux appellent la déesis, la liturgie céleste, ça nous rappelle qu'on est unis à ce moment-là avec l'Église invisible. Il y a une distinction, mais jamais une séparation avec tous les saints et les anges. Catalina Rivas, grande mystique bolivienne qui vit au Mexique actuellement, voit une grande fosse devant tous les autels, et donc les âmes du purgatoire qui supplient « mais communiez pour moi ». Les anges qui nous accompagnent, chaque ange gardien aussi, et puis le ciel ouvert avec Jésus derrière l'autel, Marie, Jean-Baptiste et Joseph. Les éditions des Béatitudes, donc on prépare une énorme Bible francophone. Il y a comme un rattrapage actuellement dans les travaux bibliques avec les Bibles anglophones ou évangéliques parfois, où il y a tout un effort pédagogique qui a été fait depuis une quinzaine d'années pour rendre intelligibles les difficultés du texte. Ce qu'on voit avec l'Eunuque éthiopien, acte 8, 32, comment comprendrais-je si on ne me guide ? Et actuellement, les grosses bibles d'études que nous avons, mais parfois il y a deux petites notes en bas de page, et il y a plein de versets qui ne sont absolument pas expliqués. Donc là, on rattrape, on va mettre plus de 18 000 notes, puis on va avoir un texte hyper littéral. Donc soyez prêts, d'ici 2 ans, il n'y aura pas seulement les 4 évangiles d'après l'araméen, il y aura les 73 livres en respectant la polyphonie des sources. L'abbé Toussira, il me semble qu'à la grande librairie du sanctuaire, ils n'ont plus que la petite version de poche comme un téléphone qui est sans les notes. Alors, c'est le texte traduit littéralement d'après l'araméen. Ça nous déshabitue des traductions habituelles, liturgiques ou autres. Ça montre un Jésus historique de chair juif. Mais si on veut les notes complètes, vous pouvez le commander partout, hein, Fnac, librairie, le site librairie Béatitude sur Internet, Amazon aussi. Ça se commande, mais les titres sont disponibles. À la librairie, ils l'ont épuisé le samedi, mais n'importe où, vous pouvez commander. Le retour des lecteurs, les 4 évangiles de l'Abbé Toussira, c'est que ça leur permet vraiment d'approfondir, d'aller plus loin en comparant ce texte ancien, il a 150 ans de plus d'ancienneté que les textes grecs, avec les lectures de la messe. Et ça ouvre des horizons dans la vie spirituelle. On ne peut pas aimer sans connaître. Donc notre responsabilité, c'est de travailler. Parfois, on n'a pas forcément le goût de le faire, mais le faire avec un groupe de prière ou parce qu'on a à transmettre à d'autres personnes, faire de la catéchèse à des catéchumènes ou à des enfants, ça nous fidélise dans le travail. Moi, je vois que tous les prêtres, comme on a préparé la messe sérieusement,
Benoît XVI, en 2010, il n'a pas dit uniquement aux laïcs de travailler le texte à jour, il a dit aux prêtres, mais c'est votre boulot de travailler ça en priorité, toute la prédication devrait vraiment venir du texte lui-même qui fait autorité. Tout le reste des discours qui s'en éloignent, c'est un peu dommage. Parce qu'on a la totalité de la révélation de l'amour, le visage du Christ dans l'Évangile. Donc c'est d'abord cette source-là. Et donc, ce qu'on a produit avec l'école biblique, là, ça, déjà, il y a 3000 notes pour 3700 versets, juste pour les quatre évangiles. On a mis pas mal de tableaux transversaux. Page 338, il y a un index d'une cinquantaine de tableaux de synthèse pour comprendre l'évangile. Les figures de Joseph, qui est Saint Joseph, par exemple, grâce aux annonces de Joseph dans l'Ancien Testament, ou le Saint-Esprit, ou les 24 « Je suis » dans l'évangile. Des lectures transversales, on transmet des centaines d'années de travail des pères de l'Église et docteurs, on le rend accessible aujourd'hui. Bénédiction sur vous et bonne suite de pèlerinage.

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4: Salutations de sa sainteté le pape Léon XIV aux membres des Escuelas de Evangelización San André. Chers frères et sœurs, la paix soit avec vous. En cette année jubilaire, vous êtes venus à Rome de divers pays comme pèlerins d'espérance. Je vous souhaite la bienvenue. Je salue son éminence le cardinal Gérald Cyprien Lacroix, archevêque de Québec, monsieur José Prado Flores et tous les membres des écoles d'évangélisation Saint-André ici présents. Aujourd'hui, l'Église universelle célèbre la mémoire liturgique du martyr de Saint Jean-Baptiste. Sa figure peut beaucoup nous aider à réfléchir sur la mission d'évangélisation dans le monde actuel. Dans le prologue de l'évangile de Saint Jean, on affirme que « Et le Verbe s'est fait chair, et il a habité parmi nous. » Et puis il est indiqué que Jean le Baptiste lui rend témoignage. Si nous relisons avec attention les premiers chapitres du quatrième évangile, nous pouvons découvrir quelle est la clé de chaque école d'évangélisation. Rendre témoignage de ce qu'on a contemplé, de la rencontre que l'on a eue avec le Dieu de la vie. Ainsi, l'évangéliste nous le dit aussi dans sa première lettre. Ce que nous avons vu et entendu, nous vous l'annonçons, afin que vous aussi soyez en communion avec nous. Quant à notre communion, elle est avec le Père et avec son Fils Jésus-Christ. Telle est la mission de l'Église et de chaque chrétien. Chers frères et sœurs, telle est notre vocation de baptiser. Par conséquent, nous devons transmettre ce que nous avons, nous-mêmes, reçu, afin que nous devenions tous un dans le Christ. En ces jours de pèlerinage, je vous invite en particulier à contempler les vies des saints qui, comme Jean-Baptiste, ont été des fidèles disciples de Jésus-Christ, en le manifestant dans leurs paroles et leurs bonnes œuvres. Je vous remercie pour le travail fécond que vous poursuivez en faveur de l'évangélisation à travers divers moyens, et je vous encourage à continuer à cheminer avec une espérance renouvelée. Que Dieu vous bénisse et que Notre-Dame de Guadeloupe vous protège toujours dans votre mission. Bon chemin.

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1: Celui qui donnera à boire, même un simple verre d'eau fraîche, à l'un de ses petits en sa qualité de disciple, amen, je vous le dis, non, il ne perdra pas sa récompense. Matthieu 10, 42.

Voilà, je commence mon premier enseignement, ce temps d'introduction. Je vais commencer par essayer de réfléchir avec vous sur la question de la prédisposition nécessaire pour pouvoir réfléchir utilement et prudemment, entre guillemets, à la question des anges et des démons. Donc avoir à la fois un cœur d'enfant et une intelligence adulte. En tout cas, il faut réussir à mettre en place en nous de manière très décidée, l'articulation entre ces deux dispositions, si on veut. Une disposition qui soit profondément accueillante, profondément disponible, souple, c'est ça que j'appelle un cœur d'enfant, je vais le développer, et toujours pour pondérer cet infantilisme spirituel que nous désirons, puisque c'est comme ça que Jésus nous présente la voie du salut, hein, en mettant les enfants toujours à l'exemple, eh bien, il faut tempérer cet infantilisme par quelque chose de bien posé en raison, de prudent, de mesuré, et qui sait tirer profit de l'expérience et de l'aptitude que donne l'intelligence adulte et qui est un don. Donc c'est là-dessus que je vais essayer de réfléchir avec vous au fur et à mesure de ces quelques minutes d'enseignement. Donc d'abord, je commence par avoir un cœur d'enfant. Je vous ai cité ce psaume, le psaume 130, qui nous dit Seigneur, je n'ai pas le cœur fier ni le regard ambitieux. Vous connaissez la suite peut-être. Je ne poursuis ni grand dessein ni merveille qui me dépasse. Non. Mais je tiens mon âme égale et silencieuse. Mon âme est en moi comme un petit enfant contre sa mère. Ce psaume 130, qui est un des psaumes les plus courts de la Bible, est un psaume qui est très beau parce qu'il dit la douceur de la relation qu'il y a entre nous et Dieu, une relation d'humilité, une relation de confiance, et à l'intérieur de nous-mêmes, cette aptitude enfantine à être blotti. Notre âme est comme un petit enfant contre sa mère. Il y a en nous toujours ce mystère de l'enfance qui gît, qui demeure, qui est nécessaire, qui est vivifiante et qu'il faut venir rechercher. Nous sommes tous des vieux. Nous avons passé par l'histoire, nous sommes passés par des moments difficiles, des moments douloureux, des moments qui nous ont peut-être marqués et blessés. Si vous êtes là pour cette session sur les anges, c'est probablement que vous avez eu maille à partir avec la face sombre des anges, donc les démons. C'est probablement aussi que vous avez su reconnaître la présence douce et confortable ou réconfortante des anges. Donc il y a en nous, là, nous qui sommes en train de réfléchir sur les anges, quelque chose de la vieillerie, donc la vieillerie qui touche au mal, qui touche aux démons, et quelque chose aussi de la jeunesse, de l'enfance, qui touche aux anges. Donc il faut avoir cette attitude fondamentale, Seigneur, je n'ai pas le cœur fier, ni le regard ambitieux. Donc au tout début de cette session, nous avons le désir de ne pas chercher à tout comprendre, ne pas chercher à tout connaître, ne pas chercher à maîtriser. L'enfant est celui qui est projeté face à un monde qui lui échappe, l'enfant est celui qui ne peut pas s'en saisir pleinement, mais qui reçoit. Donc nous sommes là dans une attitude de profonde disponibilité et notre âme, fondamentalement, au cœur de notre vie, notre âme est le lieu de résonance de notre impuissance. Nous sommes fondamentalement, notre âme est fondamentalement impuissante dans la mesure où elle est là en attente de Dieu qui vient nous réconforter, qui vient nous prendre, mais ça n'est pas nous qui décidons du chemin de notre existence et tous les humains passent leur vie à se poser la question du pourquoi ils sont là, qu'est-ce qu'il va leur advenir, etc. Donc une forme de solitude, de finitude, d'incertitude qui est dans notre âme, puisqu'il y a comme un manque en nous. Pour moi, c'est très important de reconnaître la marque de Dieu dans notre manque. Quelque chose est là qui a besoin d'être comblé. Nous avons fondamentalement cette nostalgie de Dieu et c'est dans l'enfance qu'on peut le percevoir. Alors l'enfant, il est d'abord celui qui est dans l'humilité et l'écoute. L'enfant, on le sait, il est celui qui ne parle pas, je vais y revenir dans un instant, mais il est d'abord sous le regard de Dieu. Il est à sa place sous le regard de Dieu. Notre vie est enfantine, notre vie spirituelle est belle et fructueuse dans la mesure où nous savons nous mettre sous le regard de Dieu. Il y a une phrase de Georges Bernanos qui me vient, je le citerai pour autre chose tout à l'heure, mais Bernanos disait, se comprendre soi-même
fantasme d'imbécile. Oui, se connaître soi-même, vous connaissez cette phrase, connais-toi toi-même, gnotiseoton, c'est la grande phrase du temple de Delphes, qui est chez Platon la définition même de la sagesse. Hein. Platon définit la sagesse en disant est sage celui qui se pose la question de qui il est, donc le souhait. Connais-toi toi-même, qui est écrit au fronton du temple de Delphes, est un souhait de bénédiction pour la sagesse. C'est ça que dit Platon. Donc, connais-toi toi-même, c'est la marque du philosophe. Et Bernanos répond, connais-toi toi-même, fantasme d'imbécile, on ne se connaît bien que sous le regard de Dieu. Alors, Bernanos utilise très souvent ce mot imbécile, qui est vraiment son mot pour critiquer le monde contemporain, son monde contemporain, qui est finalement très proche du nôtre, bien qu'il soit mort il y a quelques années maintenant, il y a un peu plus de 60 ans. L'imbécilité, imbecilium en latin, ça veut dire celui qui marche avec une canne, en fait, celui qui ne peut pas marcher par lui-même, celui qui a besoin d'un support, qui ne se tient pas. Donc du coup, voilà, croire que notre puissance intellectuelle, que notre sagesse ou notre philosophie sont aptes à nous définir pleinement, c'est finalement une espèce de fantasme mensonger. Et donc, l'enfant, précisément, il est là, il est sous le regard. Il se livre au regard, malgré lui, et parfois avec angoisse. On voit bien les enfants qui se cachent les yeux parce qu'ils ont honte, et ils ont envie de n'être pas vus, et ils croient que eux-mêmes ne voyant pas, les autres ne les voient pas. Donc il y a tout ce rapport au regard, il y a... Dans la prime enfance, hein, déjà très tôt, se développe l'aptitude à l'humiliation, et c'est quelque chose de capital pour les enfants que d'avoir des regards aimants sur eux, et d'avoir des regards d'admiration sur eux. C'est pour ça que tous les compliments qu'on fait aux bébés en leur disant combien ils sont beaux, combien ils sont mignons, etc., sont des paroles de vie qui les réconfortent et qui profondément construisent leur psychisme. Eh bien, nous aussi, dans notre vie de vieux, lorsque nous savons laisser un regard positif se poser sur nous, eh bien nous construisons notre aptitude au ciel. Fondamentalement, dans notre vie spirituelle, il faut savoir se laisser regarder par Dieu. Dieu nous regarde d'un regard d'une tendresse telle que nous sommes parfaitement reconstruits. Nous avons tendance, dans notre vie psychologique, notre vie psychiatrique même, à avoir des blessures de la confiance en soi, et des blessures de la culpabilité, surtout dans le monde qui est le nôtre, hein, qui est un monde extrêmement marqué par la culpabilité, par l'impression du devoir de ne pas faillir, etc. Et donc nous avons souvent l'impression que la puissance supérieure qui regarde est une puissance qui va voir nos fragilités. Et on a l'impression que Dieu nous contemple dans notre péché, l'œil était dans la tombe et regardait Caïn, quoi, cette espèce d'impression d'une hantise d'un regard de Dieu qui serait là pour nous juger. Mais précisément, c'est l'inverse. Le regard qui nous surplombe est un regard parfaitement positif. Le regard de Dieu sur nous est exactement le même regard que nous portons sur les bébés. C'est-à-dire que nous voyons chez eux la beauté de la vie en puissance. De la même manière, Dieu voit toujours en nous le bien. Et s'il juge, c'est qu'il veut supprimer de nous ce qui entrave la beauté de ce que nous sommes. Et donc, être sous le regard de Dieu, c'est avoir fondamentalement une confiance totale en ce qui nous échappe. Ce qui est de l'ordre de l'invisible, que ce soit les anges ou Dieu, ce qui est de l'ordre de ce qui nous dépasse, n'est pas là pour être une menace. Et les enfants ont cette grâce, c'est le cas de la prime enfance, avant d'être blessés par les expériences de la vie, les enfants ont cette aptitude à être disponibles au regard et ne pas se méfier du regard des autres, ce qui peut être d'ailleurs une menace pour eux s'ils ne sont pas assez vigilants quand le regard peut être moins bon que ce qu'ils espèrent. Par ailleurs, l'enfant a les pieds sur terre. L'enfant n'est pas en train de se poser des questions sur ce qu'il doit être ou ce qu'il doit faire, ce qu'il doit vivre. Il n'est pas en train d'anticiper, donc de s'élever dans la raison. Il est les pieds sur terre. L'enfant est apte à avoir un contact avec le réel. L'enfant est là, aux prises avec ce qui est autour de lui, et il explore le monde, au point de mettre à la bouche tout ce qui tombe sous sa main, au point de vouloir s'approcher de ce qui peut être menaçant, au point de prendre des risques. L'enfant a les pieds sur terre, dans la mesure où il est en train de découvrir la terre qu'il expérimente comme étant le donné.
L'enfant est là comme en conquête d'un monde qui lui appartient en puissance. Et ça fait partie aussi des éléments de notre vie spirituelle, c'est que nous avons à la fois besoin d'être sous le regard de Dieu, donc une puissance qui nous dépasse, qui est invisible par définition, et en même temps aussi une aptitude à faire feu de tout bois. Nous avons sous la main et sous les yeux, à portée du cœur, une infinité de suggestions qui nous sont apportées par le réel. Nous avons un monde sous nos mains qui nous est donné comme un monde d'expérience et un lieu de déploiement de notre vie. Notre corps est le lieu privilégié de l'expérience spirituelle. Il ne nous est pas donné comme une enveloppe qui nous entraverait dans le chemin vers Dieu, mais bien comme un outil, un véhicule, qui est une bonne nouvelle, toujours à reconquérir, à guérir, à chérir, à admirer, à aimer, mais qui nous met les pieds sur terre. Et donc vous savez bien que il y a ce jeu de mots que je fais en parlant des pieds sur terre avec humilité, puisque humus en latin, c'est ce qui définit la terre, le sol. Et donc le mot humilité, humilitas, ça veut dire le fait d'être les pieds sur terre, le fait d'être atterré littéralement, mais pas dans le sens de l'écrasement, mais dans le sens d'être posé, d'être là sur terre. D'ailleurs, c'est le mot également qui donne le mot homme en français. Homme, il vient de humus, la terre. L'homme, c'est le terreux, et c'est exactement le même jeu de mots qu'on voit dans l'hébreu, puisqu'en hébreu, le prénom du premier homme, Adam, est un mot hébreu qui veut dire la terre. Adama, c'est la terre. Adama, c'est un mot qui est lui-même dérivé du mot d'un mot qui veut dire le rouge. La terre, elle est rouge. Elle est rouge par les sédiments, etc. Elle a ce caractère sanguin. Elle porte la vie puisqu'elle est rouge comme le sang. Et donc Adam, c'est le terreux. La Bible de André Chouraqui traduit par le glébeux pour dire l'homme. Et donc il y a un lien profond entre notre humanité et la terre. Et si j'insiste là-dessus dès le début, c'est pour dire que parler des anges et des démons ne doit pas nous éloigner d'une réalité charnelle et d'une réalité toujours sous nos mains et qui est un devoir d'honneur, si on veut. Nous devons honorer notre dimension incarnée, puisque c'est là que Dieu nous veut. Alors, cette humilité, elle va aussi de pair avec cette aptitude enfantine qui est celle de se laisser faire. L'enfant est livré. Il est livré à la vie. Alors, les philosophes contemporains, les philosophes du XXe siècle surtout, dans leur pessimisme, par exemple, je pense à Heidegger, on pourrait parler de Cioran aussi, et même de Jean-Paul Sartre, enfin, tout l'existentialisme et les dérivés vont considérer que le mystère de la vie qui naît, l'enfant, c'est un être au monde jeté pour la mort. C'est ce que va dire Heidegger. Nous sommes projetés dans une vie que nous n'avons pas choisie, nous débarquons sans l'avoir voulu, et donc le mystère qui nous est donné, c'est un mystère de destruction qui se vit sous nos yeux, mais en même temps, c'est aussi la prise que nous avons sur ce réel, puisque nous n'avons pas choisi de vivre, nous pouvons choisir maintenant de vivre. Nous n'avons pas choisi de commencer à vivre, mais nous pouvons choisir la manière dont nous vivons. L'enfant, il est là. L'enfant, il débarque. Et il est jeté au monde. Et donc, il n'a pas d'autre choix que d'apprendre à vivre en se laissant faire. C'est exactement la même chose que pour notre vie spirituelle. Nous sommes projetés dans une existence que nous n'avons pas imaginée, et nous sommes face à un projet qui n'est pas le nôtre. Le projet, c'est celui de Dieu. Dieu qui nous appelle. Et donc, avoir un cœur d'enfant, c'est se laisser faire dans ce projet de Dieu qui n'est pas le nôtre. C'est Dieu qui veut nous aimer. Et il y a toujours un danger lorsque nous essayons de comprendre notre foi, un danger à vouloir maîtriser ce que Dieu veut pour nous et à vouloir inventer finalement le désir de Dieu pour nous. Et c'est là où nous tombons facilement dans des écueils de culpabilité et des écueils de désir de toute puissance, parce que nous avons l'impression que Dieu exige de nous, en fait, beaucoup plus que ce qu'il exige réellement. Dieu n'est pas dans une attente telle que nous l'imaginons ou la projetons sur lui. Dieu nous prend dans sa main. Il faut juste se laisser faire et se laisser conduire, et c'est finalement beaucoup plus simple, beaucoup plus doux, beaucoup plus calme que ce que souvent nous imaginons. Alors l'enfance est aussi, donc comme je le disais au tout début, l'enfance c'est l'infance, c'est celui qui par définition ne parle pas. C'est dans le donc là je vous ai mis un petit extrait du dictionnaire historique de langue française de notre ami Alain Rey. Donc on voit ce texte, l'enfant est donc enfant est la francisation de l'emprunt très ancien infans au latin classique infans infantis, l'accusatif infantem. Le mot signifie proprement
qui ne parle pas. Il est formé du préfixe privatif in et du participe présent de fari, parler, qui se rattache à une importante racine indo-européenne, peu importe. Donc l'enfant est celui qui est considéré comme celui qui ne prend pas part au débat. L'enfant est celui qui ne parle pas, celui qui est fondamentalement un être de silence dans la vie publique, dans la vie de la société, dans la vie de la cité. Il est celui qui est là pour être disponible à la décision, au choix et au projet des adultes qui vont, eux, pouvoir bâtir pour lui une société qui pourra le protéger. Donc, avoir un cœur d'enfant, c'est d'abord apprendre à se taire. Et ça, c'est fondamental dans notre vie spirituelle. Nous sommes souvent extrêmement volubiles, et Jésus le dit bien à ses disciples quand il leur dit « arrêtez de rabâcher comme des païens ». Nous sommes fondamentalement dans notre vie spirituelle des rabâcheurs. Quand on regarde le temps qu'on passe dans nos prières à raconter des trucs à Dieu, que ce soit parce qu'on répète des formules, et c'est très bien évidemment, les prières nous sont données pour être récitées, les psaumes nous sont donnés pour être chantés, etc. Dieu nous donne des mots à mettre dans nos bouches, bien sûr, et il faut les dire. Mais parfois, dans notre rapport à Dieu, il y a en plus une espèce d'inaptitude à nous laisser faire et à nous laisser écouter. Parle, Seigneur, ton serviteur écoute, comme un petit enfant contre sa mère. J'attends le Seigneur, j'attends sa parole. Nous devons apprendre fondamentalement, plutôt qu'à projeter nos pensées, nous devons attendre que Dieu nous envoie les siennes. Et donc la vie spirituelle progresse à mesure que le silence peut se faire en nous et que nous sommes aptes à laisser la parole résonner. Et quand je dis parole, je ne dis pas parole écrite. Le risque des catholiques est souvent que nous parlons de la parole de Dieu et nous imaginons tout de suite que la parole de Dieu est nécessairement la fréquentation de la Bible. Alors évidemment que, voilà, une fois de plus, il faut fréquenter la Bible, c'est pas un problème, mais la parole de Dieu résonne ailleurs. La parole de Dieu est libre, l'esprit souffle où il veut. Et donc nous devons avoir le cœur ouvert à ce que Dieu peut nous dire, et il peut passer par des chemins tout à fait inattendus, que sont les personnes qu'on croise, les événements qui peuvent nous arriver, les pensées qui nous traversent, qui sont autant d'aptitudes que Dieu a pour venir nous rejoindre. Donc être disponible à la parole de Dieu, c'est être le cœur ouvert et en attente, et surtout pas en demande fermée. Si notre vie spirituelle se limite à formuler des demandes à Dieu, si notre prière n'est qu'un cahier de doléances, alors nous ne laissons pas de passe à l'interaction avec nous que Dieu voudrait avoir. Et nous nous retrouvons comme face à un bureau de réclamation quand nous allons à la prière, alors que Dieu, au contraire, veut pouvoir avoir une parole résonante avec nous, une résonance mutuelle, et que nous puissions répondre, non pas parler d'abord, mais répondre à une suggestion, à une sollicitation divine. C'est comme ça qu'il veut fonctionner avec nous. Et l'enfant sait faire ça, puisque l'enfant ne prend pas l'initiative du dialogue, mais il répond, il répète. C'est beau à voir l'enfant qui apprend à parler, qui babille et qui peu à peu arrive à adapter son propre langage à lui, qui est encore une espèce de création propre presque, et qu'il arrive à se faire comprendre par l'adulte et à rentrer en interaction. Et du coup, cette attitude fondamentale de l'enfant, et donc du silence, est ce qui permet de vivre l'obéissance, cette vertu théologale qui est... ce conseil évangélique, pardon, pauvreté, chasteté, obéissance. Donc ce sont les conseils évangéliques que Jésus nous donne, hein. Pauvreté, chasteté, obéissance. L'Église a peu à peu théorisé dans ces trois conseils les chemins privilégiés pour aller vers Dieu. Les religieux en font vœu, donc ils vouent leur vie à la pauvreté, la chasteté, l'obéissance, mais pour tous les chrétiens, ces trois conseils sont donnés et sont même des obligations, si on veut. Nous sommes tous, religieux ou non, invités de manière très forte à conformer notre vie à la pauvreté, qui est une aptitude à être indifférent au bien du monde, une liberté par rapport à la possession, et une capacité à vivre dans la tranquillité sans souci du lendemain. La chasteté, qui est notre aptitude fondamentale à laisser l'autre à sa place, castus en latin, qui veut dire la séparation. Je suis chaste quand je te laisse être toi et que j'apprends à être moi. Je suis chaste quand je suis dans mon château, dans ma citadelle, vous voyez des mots qui sont bâtis sur la même racine, castus, je suis dans ma forteresse d'aptitude à être moi-même, et je respecte le fait que tu sois toi-même, respectare, regarder à distance, je te vois à distance comme une merveille autre, plutôt que prendre
ta vie ou avoir une emprise sur toi, puisque le mot chaste, vous savez, son antonyme, c'est avec la même racine, c'est inceste. Donc je ne suis pas chaste, je suis incestueux. C'est toujours surprenant et intéressant de se rendre compte de jusqu'où ça va. Celui qui n'est pas chaste, celui qui ne laisse pas l'autre être autre, a une emprise sur lui telle que c'est une violence insupportable. Donc la chasteté, et puis l'obéissance, ob audire, en latin, écouter d'en dessous. L'obéissance, ça n'est pas la servilité, ça n'est pas une capacité à répondre à des ordres ou à faire ce qu'on nous dit de faire. L'obéissance, c'est le fait d'écouter ce qui est dit et d'être en aptitude d'être disponible à une parole autre que la nôtre. Donc l'obéissance est fondamentalement une vertu d'enfant et une vertu de silence. Et ça n'est pas qu'une vertu de progrès par l'éducation, c'est quelque chose qui est en nous et pour toujours, comme une place qu'on laisse. Celui qui est obéissant, c'est celui qui laisse de la place à l'autre, en particulier celui dont il se sent, entre guillemets, l'inférieur, donc quand on est capable d'être suffisamment fier pour pouvoir se mettre à genoux. L'obéissance, c'est ça que vit l'enfant. Alors ensuite, dans le mystère de l'enfance, je veux parler de l'hospitalité du cœur. Donc là, j'étais un peu dans des vertus, dans une pensée spirituelle de notre confrontation à Dieu en tant que disponibilité et place qu'on laisse à Dieu. Quelques rapides éléments sur l'aptitude qu'a l'enfant à se laisser traverser par le monde et à se laisser construire par une pensée naïve. L'hospitalité du cœur, c'est l'enfant qui sait accueillir dans une intelligence en émergence, et parfois une intelligence très, très étonnante, hein, qui peut être extrêmement perspicace, mais aussi extrêmement imaginative, qui se laisse pénétrer par les idées des mythes et du beau. Si nous voulons pouvoir comprendre les anges, et si nous voulons pouvoir vivre en paix et en interaction avec eux, alors il faut accueillir les mythes et le beau. Alors, vous allez dire, non mais les mythes, qu'est-ce que ça veut dire? Est-ce que ça veut dire que les anges n'existent pas? Tout de suite, vous voyez, notre intelligence d'adulte considère la catégorie du mythe comme un soupçon sur la vérité. Comme si il y avait le vrai, et puis ensuite les mythes, les légendes et les contes qui ne sont pas à prendre au sérieux. Précisément, c'est l'inverse. Précisément, le mythe, donc le mot mythe, hein, d'ailleurs, ça vient du grec muein, qui veut dire ce qui est tu. C'est ce qui donne en français le mutisme. Le mythe, c'est ce qu'on ne peut pas dire. C'est ce qu'on ne peut pas théoriser, ce qu'on ne peut pas enfermer dans un concept. Et c'est absolument capital dans l'intelligence de l'enfant, puisqu'il va répondre à de très grandes questions, à de très graves questions, auxquelles il ne peut pas répondre de manière intellectuelle. Il va y répondre par l'imaginaire. Et l'adulte va permettre, s'il est un bon éducateur, il va encourager cette puissance d'imagination et cette puissance mythique en apportant des éléments légendaires à la pensée de l'enfant, tout en lui laissant entendre que ce sont des manières de dire. L'enfant est tout à fait capable de comprendre que quand on dit un mythe, on dit une chose que lui peut comprendre, et quand il sera une grande personne, hélas, il pourra comprendre le concept, vous voyez. Alors pour comprendre ce qu'est, c'est peut-être un peu confus, pardon, hein, ma manière d'en parler, mais pour essayer de rentrer là-dedans, il faut lire Le Petit Prince et voir combien Saint-Ex insiste sur la vérité de ce qu'il dit, tout en ne disant pas la vérité, puisque Le Petit Prince n'a jamais existé. Mais en parlant de ce que dit Le Petit Prince, il parle du monde, et c'est très évident pour l'enfant. Qui comprend pas forcément de manière explicite et immédiate qu'il y a une distance entre ce qui est raconté et le réel, mais il sait que quelque part il ne faut pas chercher à voir Le Petit Prince puisque c'est un livre. L'enfant sait ce qu'est un mythe. Et puis une autre manière de voir ça sous un angle fort, c'est de regarder tout l'univers de Tolkien. Tolkien va écrire le Seigneur des Anneaux et le Hobbit en essayant d'expliquer le monde d'une manière purement imaginaire, hein. Il appelle ça la féerie, lui. Donc Tolkien, comme vous le savez, hein, qui était un grand catholique pour qui c'était très important de pouvoir transmettre la foi, eh bien il écrit tout cet univers en voulant décrire le réel sous la forme d'une imagination totale. Et pour autant, il ne dit jamais que ce monde n'existe pas. Il ne dit pas les hobbits, ça n'existe pas, les elfes, ça n'existe pas. Il ne dit pas ça. Il dit ça existe d'une autre manière. Ça existe pour dire quelque chose. Le mythe, c'est ce qui va
dire quelque chose en ne disant pas la chose elle-même, en ne disant pas la chose sous la forme d'un concept. Et l'enfant a fondamentalement besoin de ça. C'est pour ça que c'est bon, c'est nécessaire, c'est capital de raconter des histoires aux enfants, et c'est capital de raconter des histoires, et non pas seulement de les mettre face aux histoires, ce qui est un des grands drames de notre époque, puisqu'on va violenter leur intelligence en les empêchant de déployer leur propre imaginaire, en leur montrant des images sans cesse, hein, ce qui vient atrophier leur aptitude imaginative et leur aptitude, du coup, à la compréhension. Un enfant à qui on impose des images au plus jeune âge, ça n'est pas le problème que les images puissent être violentes ou vulgaires ou quoi. Quand bien même ce serait des images très mignonnes et très belles, s'il est saturé par des images qui viennent de l'extérieur, il ne peut pas déployer son aptitude à les inventer par lui-même. Et on le voit bien, nous-mêmes, quand on a lu un roman, quand on a eu la chance de lire un roman avant de voir un film, on vit un drame de deuil qui est très intéressant, c'est que nous avons déployé tout un imaginaire, parfois même malgré nous, sans trop nous en rendre compte, en lisant le roman. Nous avons imaginé les scènes, nous avons en tête les voix des personnages, les visages des personnages, etc. Et puis quand on voit le film, non seulement on peut être déçu parce que le film n'est pas conforme à notre imaginaire, mais surtout, et c'est là le drame, plus jamais nous ne pourrons avoir accès pleinement à ce que nous avions imaginé, puisque l'image a une influence sur notre cerveau qui est plus grande que notre pensée, et donc nous n'avons pas accès, nous n'avons plus accès à ce qui était précédemment. Je le vois moi pour Le Seigneur des Anneaux justement, que j'avais lu avec délice, et depuis que j'ai vu le film, j'ai perdu mon propre film et je ne le retrouverai jamais. Donc il y a quelque chose de cette aptitude à penser qui doit se développer dans la narration. Et si j'en parle, c'est pas juste pour donner des conseils éducatifs, c'est pour dire que nous devons, nous comme adultes, creuser cette aptitude à l'imaginaire en nous laissant des espaces de pensée et des espaces d'imagination, notamment, ça fait partie des rites qui sont bons pour chercher le sommeil, de se raconter des histoires. C'est quelque chose qui est très nécessaire et qui nous permet finalement, ultimement, d'avoir une aptitude à nous laisser toucher par la foi. Notre foi ne peut pas exister si notre raisonnement est strictement cartésien et rationnel, même si ce raisonnement-là est nécessaire, j'y reviendrai tout à l'heure. Et puis le beau, l'enfant aime le beau, il aime ce qui va le toucher, le beau en tant que ce qui touche, ce qui provoque des émotions. L'enfant se laisse traverser par son admiration ou son effroi, et donc il ne préconçoit pas ce qu'il va vouloir aimer. Il se laisse toucher par ce qu'il aime ou qu'il n'aime pas, mais il ne le préconçoit pas, il se laisse toucher par ce qui vient le provoquer. Et nous, adultes, nous avons tendance à avoir une opinion précédente, puisque tel critère esthétique ou tel critère idéologique va précéder notre reconnaissance du beau et du bon, et puis aussi notre volonté d'être conforme à tel ou tel modèle social qui apprécie ou n'apprécie pas telle ou telle chose, et qui va rendre difficile notre disponibilité réelle à ce qui vient nous atteindre quelque part. Et de la même manière, l'enfant, d'une manière générale, quand il est équilibré, n'a pas peur de la rencontre, n'a pas peur du changement. L'enfant se laisse en confiance conduire, et il se laisse emmener vers ce qui doit lui apporter la vie. Et nous, comme adultes, une fois de plus, nous avons tendance à surmaîtriser le réel et à avoir du mal à nous laisser conduire. Donc vous voyez, ces trois points sur l'hospitalité du cœur, c'est l'idée d'être apte à s'ouvrir à plus que soi. C'est ce mystère de l'enfance qui nous permet d'avoir un espace, comme dit le livre d'Isaïe, élargis l'espace de ta tente. Le cœur d'un enfant est infiniment hospitalier, il est immense. Et nous, les adultes, nous avons tendance à avoir un cœur sélectif, un cœur abîmé, méfiant, prudent. Et donc, dans la vie spirituelle, pour pouvoir laisser de la place à l'invisible, il faut que le visible ne prenne pas tout l'espace, quoi. Donc, il faut que notre imaginaire puisse se développer, notre sensibilité un peu non maîtrisée puisse se laisser faire. Et donc, une des manières d'y parvenir, c'est de réussir à chasser l'angoisse. Alors, j'aime bien rappeler, c'est un peu une de mes théories, ça, mais la question des préoccupations. Nous avons tous, dans notre tête, trois types de préoccupations qui sont soit de manière permanente, soit de manière occasionnelle, présentes à notre esprit de manière consciente. Il y a les préoccupations immédiates, médiates et ultimes. Alors, ce que j'appelle les préoccupations immédiates, c'est ce que maintenant nous avons immédiatement dans la tête. Donc vous, par exemple, vous pouvez vous dire
Est-ce qu'il va bientôt finir de bavarder, ou bien j'entends rien à la vidéo, ou quelque chose de cet ordre-là, où la chaise n'est pas confortable, ou quelle est cette personne qui est à côté de moi, je me souviens plus de son prénom, ou bien qu'est-ce qu'on va manger tout à l'heure? Enfin, vous voyez, des questions très immédiates et très matérielles, et que nous avons en permanence en tête. Moi, je suis en train de me dire, est-ce que je peux pas faire une pause pour aller boire un verre d'eau? Mais non, c'est compliqué pour l'enregistrement. On a toujours une infinité de pensées qui nous passent par la tête et qui sont des préoccupations immédiates, qui sont liées au confort, essentiellement, hein, c'est lié au confort et à la sécurité, des pensées qui vont, voilà, qui ne peuvent pas être empêchées. Et donc, ce ne sont d'ailleurs, au passage, ce ne sont pas des distractions mauvaises dans la prière, parce que souvent les gens se confessent d'être distraits, mais c'est souvent parce que juste leur pensée ne peut pas faire autrement, et c'est tout à fait normal. Nous avons ces petits, ouais, disons, traversé quoi, par des pensées qui sont nécessaires, et donc il n'y a jamais de problème avec ça. Mais donc voilà, il faut savoir qu'elles sont là, ces pensées immédiates, mais il ne faut pas qu'elles prennent toute la place. Donc elles ont le droit d'être là. Ce qui est bien, c'est quand on peut répondre à ces préoccupations immédiates, y répondre explicitement dans sa tête, et du coup les laisser à leur place, parce qu'il est bon de les chasser, mais de ne pas être agressé, mais de savoir les mettre à leur place, pour ensuite faire droit aux préoccupations médiates. Les préoccupations médiates, ce sont les pensées plus ou moins angoissées, mais en tout cas les pensées de l'ordre du projet, qui concernent notre histoire. Donc les préoccupations médiates, elles concernent notre histoire à partir de demain jusqu'à notre mort. Ça va être nos choix. Qu'est-ce que je vais faire pour l'achat d'une maison? Qu'est-ce que je vais faire pour aider telle personne? Et puis ça concerne aussi les autres personnes, donc nos préoccupations pour l'autre. Est-ce que machin va réussir à s'en sortir dans sa maladie? Est-ce que truc va réussir à trouver un nouveau métier? Est-ce que tel couple va tenir bon? Est-ce que tel enfant va être libre, etc. Donc nos préoccupations médiates, elles sont beaucoup plus nobles et elles sont beaucoup plus tournées vers au-delà de nous, et tournées notamment vers les autres, et donc elles sont aussi à leur place. Mais les préoccupations immédiates et médiates ne peuvent pas prendre tout l'espace de notre cœur, puisqu'il reste les préoccupations ultimes. Et à certains moments de notre vie, il n'y en a aucune préoccupation ultime, parce qu'il n'y a plus de place en nous. Les préoccupations ultimes, ce sont les grandes questions des enfants, précisément. Où est-ce qu'est mamie maintenant qu'elle est morte? À quoi ça sert de vivre? Est-ce que quand on fait le bien, les autres font du bien pour nous? Est-ce que Dieu nous aime vraiment? Etc., etc. Les préoccupations ultimes, c'est là que se place notre question intranquille du salut et notre volonté profonde de nous laisser faire par Dieu et de nous laisser reconnaître par lui et de le reconnaître nous. Donc, vous voyez, dans la préoccupation ultime, c'est quelque chose de très enfantin et de très libre, parce que celui qui est capable de donner de la place à la préoccupation ultime, celui qui est capable de passer une heure à rêvasser au ciel, c'est un enfant. Et si c'est un adulte, alors il a la grâce d'être un enfant, et c'est merveilleux. Et donc, pour cette préoccupation ultime, il faut faire de la place dans le reste, et donc avoir des stratégies. Hein. Là, on est plutôt dans un langage du développement personnel, là, si on veut, même si je suis pas forcément très fan de tout ce qui s'y dit, mais il n'empêche qu'il y a quelques outils qui sont intéressants, notamment dans la capacité à classifier, à mettre en, disons, à sa place, chacune de nos préoccupations, pour ne pas les laisser nous encombrer. Et donc c'est quelque chose qu'il faut mettre en, voilà, qu'il faut mettre en branle, et en tout cas avoir conscience. Je vous donne ce petit outil immédiate ultime pour vous permettre de vous rendre compte quand vous êtes obsédé par des pensées qui ne valent pas la peine de vous obséder à ce point-là. Et donc voilà, je termine sur ce point de l'angoisse avec le soupir d'aise d'un enfant qui nous montre ce qu'est la félicité.

providence, le présent seul t'appartient. Et donc, avoir un cœur d'enfant, c'est être capable de vivre dans ce présent, de vivre dans ce, dans cette sollicitation du maintenant. Ça revient à ce que je disais tout à l'heure aussi sur l'humilité, sur le fait d'avoir les pieds sur terre. Je fais une petite incise à propos de l'innocence en vous lisant un extrait du journal d'un curé de campagne, parce que dans l'enfance, il y a du coup cette naïveté, cette disponibilité aux choses qui est comme précédente à la faute. Et alors j'adore cette page, c'est le dialogue entre le curé de Torcy et le curé de campagne. Donc il faut imaginer hein, que le personnage principal est un jeune prêtre malheureux, complexé, qui a le sentiment d'échouer partout. Et il trouve dans la personne du curé de Torcy une écoute et un mentor qui vient lui donner des leçons, qui est parfois un peu brusque et violent, mais qui a un bon sens spirituel à toute épreuve, et qui, là, dans cette scène, lui fait une petite parole sur la Vierge Marie. Alors, je vous lis un peu ce passage-là. Je vais aller vite parce que je vais pas tout lire, hein, donc il y a trois pages comme ça, donc ça va être un peu. Je vais essayer d'écouter plus que de lire en même temps que moi, pour vous laisser faire par ce très beau texte. Et la Vierge, est-ce que tu l'as pris, la Sainte Vierge? Par exemple, on dit ça seulement. L'as pris-tu comme il faut? L'as pris-tu bien? Elle est notre mère, c'est entendu, elle est la mère du genre humain, la nouvelle Ève. Mais elle est aussi sa fille. L'ancien monde, le douloureux monde, le monde d'avant la grâce, l'a bercé longtemps sur son cœur désolé, des siècles et des siècles, dans l'attente obscure, incompréhensible, d'une virgogénitrix. Des siècles et des siècles, il a protégé de ses vieilles mains, chargées de crimes, ses lourdes mains, la petite fille merveilleuse dont il ne savait même pas le nom. Une petite fille, cette reine des anges, et elle l'est restée, ne l'oublie pas. Le Moyen-Âge avait bien compris ça, le Moyen-Âge a compris tout. Mais va donc empêcher les imbéciles de refaire à leur manière le drame de l'incarnation, comme ils disent, alors qu'ils croient devoir, pour le prestige, habiller en guignol de modestes juges de paix ou coudre des galons sur la manche des contrôleurs de chemin de fer. Ça leur ferait trop honte d'avouer aux incroyants que le seul, l'unique drame, le drame des drames, car il n'y en a pas d'autre, c'est jouer sans décor et sans passementerie. Pense donc, le Verbe s'est fait chair. Et les journalistes de ce temps-là n'en ont rien su, alors que l'expérience de chaque jour leur apprend que les vraies grandeurs, même humaines, le génie, l'héroïsme, l'amour même, leur pauvre amour, pour les reconnaître, c'est le diable. Tellement que, 99 fois sur 100, ils vont porter leurs fleurs de rhétorique au cimetière, ils ne se rendent qu'aux morts. La sainteté de Dieu, la simplicité de Dieu, l'effrayante simplicité de Dieu qui a damné l'orgueil des anges. Oui, le démon a dû essayer de la regarder en face, et l'immense torche flamboyante à la cime de la création s'est abîmée d'un seul coup dans la nuit. Le peuple juif avait la tête dure, sans quoi il aurait compris qu'un Dieu fait homme, réalisant la perfection de l'homme, risquait de passer inaperçu, qu'il fallait ouvrir l'œil. Et tiens, justement, cet épisode de l'entrée triomphale à Jérusalem, je le trouve si beau. Notre Seigneur a daigné goûter au triomphe, comme au reste, comme à la mort. Il n'a rien refusé de nos joies, il n'a rien refusé que le péché. Mais sa mort, dame, il l'a soignée, rien n'y manque. Au lieu que son triomphe, c'est un triomphe pour enfants. Tu ne trouves pas une image d'Épinal, avec le petit de l'ânesse, les rameaux verts et les gens de la campagne qui battent des mains. Une gentille parodie un peu ironique des magnificences impériales. Notre Seigneur a l'air de sourire, notre Seigneur sourit souvent. Il nous dit, ne prenez pas ces sortes de choses trop au sérieux, mais enfin il y a des triomphes légitimes, ça n'est pas défendu de triompher. Quand Jeanne d'Arc rentrera dans Orléans, sous les fleurs et les oriflammes, avec sa belle huque de drap d'or, je ne veux pas qu'elle puisse croire mal faire. Puisque vous y tenez tant, mes pauvres enfants, je l'ai sanctifié, votre triomphe, je l'ai béni, comme j'ai béni le vin de vos vignes. Et pour les miracles, note bien, c'est la même chose. Il n'en fait pas plus qu'il ne faut, les miracles, ce sont les images du livre, les belles images. Mais remarque bien maintenant, petit, la Sainte Vierge n'a eu ni triomphe, ni miracle. Son fils n'a pas permis que la gloire humaine l'effleurât, même du plus fin bout de sa grande aile sauvage. Personne n'a vécu, n'a souffert, n'est mort aussi simplement et dans une ignorance aussi profonde de sa propre dignité, d'une dignité qui la met pourtant au-dessus des anges. Car enfin, elle était née sans péché. Quelle solitude étonnante! Une source si pure, si limpide et si pure qu'elle ne pouvait même pas y voir refléter sa propre image, faite pour la seule joie du Père,
aux solitudes.

de sacré. Les antiques démons familiers de l'homme, maîtres et serviteurs tout ensemble, les terribles patriarches qui ont guidé les premiers pas d'Adam au seuil du monde maudit, la ruse et l'orgueil, tu les vois, qui regardent de loin cette créature miraculeuse placée hors de leur atteinte, invulnérable et désarmée. Certes, notre pauvre espèce ne vaut pas cher, mais l'enfance émeut toujours ses entrailles. L'ignorance des petits lui fait baisser les yeux, ces yeux qui savent le bien et le mal, ces yeux qui ont vu tant de choses. Mais ce n'est que l'ignorance, après tout. La Vierge était l'innocence. Rends-toi compte de ce que nous sommes pour elle, nous autres, la race humaine. Oh, naturellement, elle déteste le péché, mais enfin, elle n'a de lui nulle expérience. Cette expérience qui n'a pas manqué au plus grand saint, au saint d'Assise lui-même, tout séraphique qu'il est. Le regard de la Vierge est le seul regard vraiment enfantin, le seul vrai regard d'enfant qui se soit jamais levé sur notre honte et notre malheur. Oui, mon petit, pour la bien prier, il faut sentir sur soi ce regard qui n'est pas tout à fait celui de l'indulgence, car l'indulgence ne va pas sans quelque expérience amère, mais de la tendre compassion, de la surprise douloureuse dont ne sait quel sentiment encore inconcevable, inexprimable, qui l'a fait plus jeune que le péché, plus jeune que la race dont elle est issue, et bien que mère par la grâce, mère des grâces, la cadette du genre humain. Bon. Ce texte de Bernanos dit infiniment mieux que tous mes balbutiements la beauté de ce qu'est l'enfance. C'est la Vierge Marie qui est l'exacte image de l'enfance dans tout le mystère de disponibilité au bien qu'elle est. Et c'est la voie de l'humilité totale et de la disponibilité. Vous voyez, il faut vraiment lire et relire ce texte. Il est absolument magnifique et extrêmement théologique dans la compréhension de ce qu'est le mystère de disponibilité et de grâce de la Vierge Marie. Donc, voilà, j'espère que ce texte vous frappe. Je n'insiste pas plus que ça, parce que ce serait faire insulte à Bernanos que de vouloir l'expliquer, mais voilà, je vous conseille de creuser ce texte, de le relire, à tête reposée, donc dans le journal d'un curé de campagne. C'est bouleversant pour comprendre et ce qu'est la théologie mariale, et ce qu'est la théologie angélique, puisque vous avez vu qu'il parle des anges et des démons, et ce qu'est l'enfance spirituelle. Donc c'est merveilleux. Et du coup, je termine, je vais être plus bref, parce que ça me semble plus aride et moins intéressant. Vous aurez compris que mon cœur est plutôt du côté de l'enfance, mais voilà qu'il faut parler de l'intelligence d'adulte. Alors c'est forcément oui, quelque chose d'un peu plus technique, donc je vais aller vite, mais je voulais commencer par vous donner quelques éléments sur la crise d'adolescence, puisque nous sommes tous passés par là, et que c'est un événement qui va venir colorer notre pensée adulte. La crise d'adolescence, ça n'est pas d'abord briser des plats et faire des fugues et fumer du shit et boire de l'alcool. La crise d'adolescence, c'est faire face à comme je l'ai mis là, choix et décision, la crisis. Donc en grec, crisis, ça veut dire la décision, le choix. Donc la crise d'adolescence, c'est le passage de l'enfance qui est disponible au mythe, qui est construite dans une pensée faite par l'imaginaire, ce que j'appelle les idoles, sans mépris, mais pour dire eidos, l'image, quoi, c'est l'âge de l'image. Et donc, crépuscule des idoles, c'est pour moi une bonne définition de l'adolescence, et évidemment, c'est un clin d'œil à Nietzsche. Et donc, c'est l'idée de ce passage où, soudainement, nous découvrons, nous avons découvert, nous avons tous fait cette découverte, aux alentours d'entre 12 et 18 ans, que le monde n'était pas aussi beau que notre imaginaire l'avait projeté, ou aussi beau que nos parents nous l'avaient mythifié. Et donc il y a une décision qui doit se faire de ce que nous allons considérer comme nos valeurs, comme ce qui va pouvoir subsister en nous, et ce qui sera l'objet de nos choix. Et donc, pour pouvoir permettre ces choix et permettre cette structuration de notre moi, cette structuration de notre pensée qui sera notre pensée adulte, eh bien, nous allons passer par le raisonnement hypothético-déductif, c'est-à-dire que, au-delà de l'enfant qui reçoit une pensée qui est autre que la sienne, comme un mythe sur lequel il va se fonder, l'adolescent reçoit une pensée à laquelle il va se confronter. Donc, il va être capable de répondre, de poser des questions, de se poser des questions, d'établir des raisonnements et de progresser au fur et à mesure de ses découvertes et de ses choix.
Donc il y a quelque chose de l'ordre de la décision, de l'ordre de la détermination de soi qui émerge dans l'âge de l'adolescence, avec souvent un rasoir conceptuel très fort, hein, qui peut emmener l'adolescent vers le cynisme. Quand je dis rasoir conceptuel, c'est l'idée de considérer de manière très abrupte et souvent très violente que tout ce qui était de l'ordre de l'enfance n'a plus cours. Donc certains adolescents vont devenir soudainement très cyniques, très méprisants avec les enfants et vont être très soupçonneux à l'égard de ce que leurs parents leur disent, puisqu'ils ont le sentiment d'avoir été trompés, dupés, manipulés. Et donc il y a ce rasoir qui peut être parfois intransigeant et très violent. Tout ça allié à un idéalisme sur soi surtout, qui fait partie hein, des éléments de la constitution psychologique de l'adolescent dans sa phase narcissique, qui va faire qu'il va se considérer comme supérieur aux autres, et en particulier à ses parents. C'est toujours amusant, moi j'ai la chance de pouvoir observer de l'extérieur les adolescents qui font leur crise, et de voir combien ils se sentent prophètes, brillants, philosophes, capables de définir le monde et de donner à tous des ordres et des conseils. Et donc c'est toujours bouleversant de voir que finalement c'est l'enfance en eux qui parle encore quand ils croient pouvoir changer le monde, et c'est très bien et c'est très beau. Toujours se dire que notre capacité à décider le changement et à croire qu'on va pouvoir le mener à bien est une aptitude enfantine qui est une belle chose. Une fois j'avais dit à mon père spirituel que je commençais à comprendre comment je fonctionnais et que je voyais qu'il fallait que finalement je puisse me résoudre à ne pas pouvoir corriger toutes mes inaptitudes, etc. Et je lui faisais un peu la liste des choses qui seraient chez moi toujours des faiblesses, et que voilà, ça servait à rien de marque-bouter sur des combats qui étaient voués à l'échec. Et donc je lui disais ça de manière très calme, etc. Et puis il s'est arrêté, il m'a dit « Mais ne me dis pas que tu es en train de devenir vieux. » Et en fait, c'était formidable, cette parole m'a vraiment profondément guéri, parce qu'il avait absolument perçu que ma résolution était une fuite de l'enfance, en fait, une espèce de chute, alors que l'enfant en nous, c'est celui qui est capable de dire dans la confession « Je prends la ferme résolution de ne plus vous offenser et de faire pénitence. » Qui peut oser dire « Je prends la ferme résolution de ne plus offenser Dieu » ? L'enfant. L'enfant est capable, sur le moment, puisqu'il vit au présent, de dire « Plus jamais ». Alors que nous, les vieux, nous avons tendance à toujours avoir en arrière-fond de notre pensée la conviction qu'hélas, la chute est ici inévitable. Donc voilà, cet idéalisme qui demeure dans l'adolescent, il faut le chérir. Il ne faut pas traiter l'adolescent d'idiot quand il prétend sauver le monde. Il faut au contraire considérer que c'est une bonne nouvelle parce qu'il est encore suffisamment fou pour pouvoir être jeune. Et puis du coup, dans ce point, j'accélère un petit peu parce que j'arrive au bout de mon temps, mais je parle de Moïse parce que Moïse est dans la Bible la figure même de l'adolescent et de la crise d'adolescence. Donc il y a cette très belle peinture de Botticelli où on voit l'histoire de Moïse qui commence par son meurtre initiatique de l'Égyptien. Donc, pour prendre un langage freudien, il tue le père. Donc, vous savez, Moïse qui est élevé à la cour de Pharaon. Symboliquement, il va tuer ceux qui ont été ses adoptants. Et il va du coup devoir partir au désert. Donc, c'est ce qu'on voit juste au-dessus. Il s'en va au désert de Madian. Et donc, c'est exactement ce que vit l'adolescent, qui va dans sa chambre, qui fuit les parents une fois qu'il a considéré que son père et sa mère étaient d'ineptes géniteurs qui n'étaient bons qu'à entraver sa marche vers la liberté. Donc, il part dans l'isolement où il va découvrir la violence, puisqu'il y a, il est témoin d'une scène il y a des brigands qui sont en train de venir attaquer des jeunes femmes. Donc c'est aussi l'adolescent dans son délire chevaleresque et dans son désir de noblesse et de volonté de sauver le monde, et il va faire ainsi l'expérience de la beauté de, donc en l'occurrence Moïse tombe amoureux de Séphora, Tsipora, qui sera son épouse et qui sera sa compagne pour toujours, et Séphora qui lui donnera un nouveau père, puisque le père de Séphora, qui s'appelle Jéthro, sera le conseiller de notre ami Moïse, comme un mentor, hein, pour prendre une terminologie chère à Fénelon, il va être celui qui va être son accompagnant, qui va lui donner une autre interaction avec l'adulte que son père, qu'il a donc tué préalablement, ce qui va lui permettre d'être en paix pour être disponible à la rencontre, comme vous le voyez là-haut, nouvelle rencontre avec
Dieu lui-même, puisqu'il y a cette scène du buisson ardent où il va recevoir la parole divine et où il va pouvoir ainsi emmener les siens vers le salut. Et donc là, on voit Moïse qui emmène les siens pour... donc là, on considère qu'il est revenu en Égypte et qu'il les fait sortir. Donc c'est toute la beauté de ce qu'est l'adolescence pour moi, c'est-à-dire à la fois... un temps de blessure, un temps de défi, un temps complexe, et puis un temps aussi de découverte de ce que seront les énergies du lendemain qui permettront de vivre les révolutions qui sont à mener. Dans l'adolescence, nous avons tous fait l'expérience que notre vie pourrait avoir du sens, et notre recherche d'absolu est née de cette volonté de révolutionner le monde, donc comme le vit Moïse. Alors évidemment, on pourrait en faire une retraite entière hein, sur toute la vie de Moïse et tout ce qu'il traverse, mais voilà, je vous suggère cette idée de réfléchir à la crise d'adolescence en relisant la vie de Moïse. C'est plein de sous-entendus, plein d'idées, c'est assez riche. Alors du coup, bon, voilà, j'en viens de manière plus explicite à la question de l'intelligence adulte, mais quelque part, il n'y a pas besoin d'aller trop loin pour comprendre ces choses-là. Je ne veux pas rentrer dans un propos trop philosophique qui serait un peu épuisant, parce qu'il faudrait, en fait, si on veut parler véritablement de l'intelligence adulte comme introduction à un propos sur les anges et les démons, il faudrait faire un cours, en fait, sur Kant, sur Aristote, sur saint Thomas d'Aquin, sur tous ceux qui vont enseigner sur la pensée, sur Descartes, évidemment, tous ceux qui vont appliquer un prisme intellectuel au réel, mais je pense que le plus important, c'est de retenir que la vérité existe. Vous savez, ça fait partie des grands fantasmes contemporains que de dire il n'y a pas une seule vérité. De quel droit dites-vous qu'il y a une vérité ? Si, la vérité, elle est adéquation de l'intelligence avec le réel. C'est ça que veut dire cette petite phrase en latin qui vient de saint Thomas d'Aquin, adéquatio rei et intellectus. C'est notre aptitude à avoir une résonance entre ce qu'il y a dans notre tête et ce qui est réel. Et donc, est vrai ce qui est dans les deux à la fois, quoi. Donc c'est juste ça, c'est quand on dit quelque chose qui est... Et notre monde d'aujourd'hui est capable d'une manière hallucinante de ne pas être dans la vérité et d'être dans la plus grande tranquillité, dans le mensonge, dans la prétention, dans l'invention même, on le sait sur toutes les questions d'identité, mais on le sait aussi sur la relecture de l'histoire, on le sait sur beaucoup de choses où les sciences humaines ont trouvé le moyen d'inventer des fausses choses, quoi. C'est très étonnant de voir à quel point on peut être violenté dans notre rapport au réel. Donc c'est important de revenir au réel, et puis de comprendre ça avec humilité. Donc je mets, nous pouvons penser le réel, donc tout le réel est pensable, qu'il soit tangible ou intangible, il est pensable, mais nous ne pouvons comprendre, donc comprendre au sens fort, hein, de prendre, de contenir, quoi, si on veut, de maîtriser, que ce qui est visible. Vous savez, dans le credo de Nicée-Constantinople, nous disons que nous croyons en un Dieu créateur de l'univers visible et invisible. Donc ça, évidemment, j'y reviendrai en parlant des anges et des démons qui sont dans l'univers invisible. Mais d'abord, nous comprenons, nous pouvons comprendre et nous avons le devoir de comprendre le visible. Et ensuite, nous avons le devoir de penser, d'appliquer notre raison, d'appliquer tous les pouvoirs de notre âme. Vous savez, saint Augustin dit que les trois puissances de l'âme sont la mémoire, l'intelligence et la volonté. La mémoire, l'intelligence et la volonté, ce triptyque de l'âme doit être appliqué à tout ce qui passe sous nos yeux, sous nos mains, sous nos cœurs. Et donc nous devons absolument utiliser les puissances intellectives que Dieu nous a données, puisque manquer de raison fait tomber dans le cynisme d'une part, donc une espèce de refus du réel si on veut, une espèce de mépris pour ce qui nous vient, ou bien à l'inverse dans la superstition qui est le grand péché contre la foi pour les catholiques. Nous sommes massivement superstitieux, ça fait partie de notre ADN, donc il faut être très vigilant avec ça. La définition de la superstition pour saint Thomas d'Aquin, c'est un péché contre la foi par excès. Superstare en latin, ça veut dire regarder au-dessus, considérer de manière trop haute une chose qui devrait être mise à sa juste place. Donc, par exemple, accorder trop d'importance aux anges et aux démons, c'est de la superstition. Nous devons mettre chaque chose à sa place. Ça, évidemment, on y reviendra au long de mes propos sur l'angélologie, donc ne vous en faites pas.
Et donc, la raison est faite pour trouver Dieu. Et donc, je voulais absolument dire qu'il ne faut jamais avoir peur de penser, jamais avoir peur de réfléchir, jamais avoir peur de se poser des questions, d'être extrêmement exigeant dans nos volontés de réponse, parce que la foi catholique est hyper solide. C'est ce que je dis quand je parle aux séminaristes, ce que je dis quand je parle à mes jeunes d'aumônerie, etc. Je leur dis, vous savez, moi j'ai fait 10 ans d'études où je me suis posé toutes les questions que vous vous posez, à l'évidence, avant de devenir prêtre. Donc il ne faut pas avoir peur de se les poser. Ça tient, c'est bon, c'est solide, hein, y a pas de problème, on peut y aller. Et il faut au contraire ne pas avoir peur de penser, ne pas avoir peur de réfléchir. Ça tient. D'autres plus intelligents que nous sont passés avant nous et ont posé les mêmes questions que nous, ont trouvé des réponses qu'ils nous transmettent, sur lesquelles nous pouvons bâtir notre propre raisonnement. Et on rappelle toujours que Ratzinger, avant d'être Benoît XVI, disait « Si dans une question il y a une opposition entre la foi et la raison, et que l'une et l'autre sont à égalité de pouvoir donner des réponses, ce sera toujours la raison qui doit l'emporter à l'encontre de la foi. » Et donc la foi ne peut pas être une extinction de l'intelligence et ne peut jamais être une abdication de notre puissance intellective, au contraire. Ce serait faire insulte à Dieu que de croire qu'il nous a donné de croire en lui en dépit de ce que nous pouvons comprendre par ailleurs. Donc c'est très important d'avoir l'intelligence éveillée, et surtout quand on s'apprête à aller sur des terrains qui sont des défis réels à l'intelligence. Hein. Donc les anges et les démons, c'est quand même pas évident d'être intelligent dans ces domaines-là, donc c'est très important, je vous dis ça comme une mise en garde pour les conférences qui suivront. Soyez intelligent et soyez aussi exigeant avec moi et avec tout ce que vous lisez. Vous avez le droit et le devoir de ne pas être d'accord. Votre conscience et votre puissance d'intellect font de vous des personnes libres et vous avez le droit de n'être pas d'accord, surtout quand la personne qui enseigne n'est qu'un prêtre. Voilà, je n'ai absolument pas la parole d'évangile, donc peut-être que je dis n'importe quoi. C'est tout à fait une hypothèse, hein. Comme dirait Descartes, je suis peut-être un malin génie, donc une espèce de parleur faux, et peut-être qu'aucune de mes paroles n'est juste, c'est à vous de le savoir. Et une des manières primaires de savoir ce qu'il en est quand on écoute un interlocuteur, et en particulier un enseignant, c'est de voir si son propos nous met dans la joie ou dans la tristesse. Et donc si ce que je vous raconte vous rend satisfait, content, etc., ça veut dire qu'on est plutôt sur le bon chemin. Mais si ça vous barbe, que vous comprenez rien, ou que vous trouvez que ça vous met mal à l'aise, alors passez votre chemin et à tout le moins, n'écoutez pas trop, quoi. C'est pour moi très important d'avoir toujours une grande liberté face à son interlocuteur. Il ne faut pas se laisser manipuler. Et donc voilà, pour finir, je ressaisis ce que je viens de vous dire là pendant une petite heure, pendant une heure tout pile là, aller vers l'autre avec un cœur disponible. Puisque, donc là je fais un jeu de mots sur aller vers l'autre, ad ultero, c'est ce qui donne le mot adultère en fait, mais qui n'est pas la vraie racine du mot adulte, mais aller vers l'autre quand même, je trouve que c'est une bonne définition de l'adulte. L'adulte est apte à la rencontre en plénitude et en intelligence, et donc avec un cœur disponible, puisque c'est fondamentalement une définition de l'enfance que d'avoir le cœur disponible à ce qui vient. Merci pour votre écoute, et je vous dis à très bientôt.

Le Seigneur ton Dieu voulait t'éprouver et savoir ce que tu as dans le cœur. Allais-tu garder ses commandements, oui ou non ? Deutéronome 8, 2.

il faut bien réaliser que nous ne serions pas à Lisieux, ou plutôt nous ne serions pas chez Sainte Thérèse de Lisieux et chez ses parents, Louis et Zélie Martin, et toute la bande, si j'ose dire, si Lisieux n'était pas une terre mariale. Car si vous retirez de la vie de Thérèse Martin le rôle maternel de Marie, Thérèse n'est plus Thérèse. Essayez d'imaginer quelques instants, je suppose que vous la connaissez tous un peu, certains d'entre vous très bien, essayez de retirer de la vie de Thérèse Martin, et plus largement de sa famille, mais particulièrement de Sainte Thérèse, les interventions de la Vierge Marie, ce que Thérèse a vécu au plan de la dimension mariale de sa vie chrétienne et de sa vie de carmélite, si vous retirez la présence de Marie dans la vie de Thérèse, vous déformez Thérèse à tel point qu'elle n'est plus ce qu'elle est devenue. Dieu est cet amour qui a rendu Marie possible. Vous me direz, mais cela est vrai de chacun de nous. C'est vrai. C'est ce que nous croyons trop peu. Mais c'est particulièrement vrai de la Vierge Marie. Je vous rappelle que, à ce jour, la Vierge Marie, la mère de Jésus, qui est aussi la mère de l'Église, on en parlera demain, est la seule créature qui soit glorifiée dans toute sa personne, dans son corps et son âme. C'est le mystère de son Assomption que nous fêterons le 15 août. Donc lorsque nous disons que Dieu est amour, et cet amour qui a rendu possible, qui a rendu Marie possible, c'est vrai au sens strict, c'est vrai au sens plein. C'est vrai aussi de chacun de nous, mais que je sache, nous ne sommes pas encore glorifiés dans tout notre être, toute notre personne, dans notre âme et dans notre corps. C'est en espérance. Mais il faudra quand même attendre la résurrection des morts, je vous signale. À laquelle nous croyons. Donc nous sommes à Lisieux, et pourtant, l'intitulé de cette... de ce que je partage avec vous aujourd'hui, est emprunté non pas à Sainte Thérèse de Lisieux, mais à un autre saint de notre terre de France, mais qui a vécu quand même 2 siècles et demi plus tôt, Saint Louis-Marie Grignon de Montfort. C'est l'occasion de nous souvenir, d'autant que nous sommes ici dans cet amphithéâtre Jean-Paul II, de nous souvenir que Saint Jean-Paul II a attiré notre attention, entre autres, sur le fait que, en compagnie de Sainte Thérèse et de Saint Louis-Marie, nous sommes en présence de 2 figures de référence significatives. Jean-Paul II, c'est lui qui a proclamé Sainte Thérèse de Lisieux docteur de l'Église en 1997. Il aurait beaucoup aimé faire la même chose pour Saint Louis-Marie Grignon de Montfort. Ça n'a pas été possible. Ça aussi, c'est en espérance. Nous sommes un certain nombre à continuer de l'espérer et à y travailler. Je ne sais pas si nous verrons cela de notre vivant, mais enfin, nous avons le droit de l'espérer. Donc, 2 figures de référence significatives, Sainte Thérèse de Lisieux et Saint Louis-Marie Grignon de Montfort. On peut traduire ça par une métaphore, la métaphore du phare, qui a souvent été employée pour Sainte Thérèse, c'est vrai, mais aussi pour le bienheureux Charles de Foucault, qu'on a présenté comme les 2 phares de la période contemporaine, du XXe siècle en particulier. Comme chacun sait, la vertu d'un phare maritime consiste à éclairer le trajet des navigateurs afin qu'ils n'aillent pas échouer contre des récifs
et qu'il parvienne à bon port. Donc au sens figuré, nous pouvons reconnaître, avec Jean-Paul II et tant d'autres, en Sainte-Thérèse de Lisieux et en Saint-Louis-Marie de Montfort, deux phares qui nous sont donnés pour nous aider à ne pas échouer contre toutes sortes de récifs, mais au contraire à parvenir à bon port. Contrairement à un certain nombre de préjugés fréquents, la spiritualité de Saint-Louis-Marie, autrement dit la spiritualité montfortaine, offre du point de vue de son contenu, du point de vue doctrinal, des similitudes étonnantes avec l'esprit et la dévotion du Carmel. Nous ne serions pas à Lisieux s'il n'y avait pas un Carmel à Lisieux. Le Carmel de Thérèse. Pour Saint-Louis-Marie de Montfort, comme pour les docteurs du Carmel, la petite Thérèse incluse, ce qui est important, c'est beaucoup moins la multiplication des pratiques extérieures, de dévotions extérieures, ceci étant dit, bien sûr, sans les mépriser en aucune manière, mais le plus important, c'est l'attitude qui s'épanouit dans la lumière obscure de la foi, car la foi est un clair-obscur. C'est pas la vision béatifique, la foi, vous l'avez remarqué. C'est un clair-obscur. Il y a autant de lumière que d'obscurité. La lumière et l'obscurité sont un peu ex aequo, comme on dit. C'est dans cette lumière obscure, c'est dans ce clair-obscur de la foi que nous sommes invités à cheminer. C'est dans ce clair-obscur de la foi que Thérèse a cheminé, que Saint-Louis-Marie a cheminé, et que la Vierge Marie elle-même a cheminé, figurez-vous. Marie est l'icône de la foi parfaite. Ici-bas. Marie est cheminée dans la foi. Là, évidemment, une foi parfaite, pas une foi imparfaite que la nôtre, aussi imparfaite que la nôtre, mais c'est la même foi. Eh bien, aussi bien dans la spiritualité montfortaine que dans la spiritualité carmélitaine, celle de la petite Thérèse incluse, ce qui importe avant tout, quelles que soient les modalités d'expression, Thérèse elle-même confie dans ses manuscrits qu'elle avait quand même beaucoup de difficultés à dire le chapelet, ça ne l'a pas empêché d'être bien aimée de la Sainte Vierge, que je sache. Donc ce qui est important, c'est l'attitude qui s'épanouit, à condition qu'elle s'épanouisse, évidemment, ce qui suppose qu'elle s'exprime pour grandir, l'attitude qui s'épanouit dans la lumière obscure de la foi. C'est pas parce qu'elle est obscure que c'est plus une lumière. Et c'est pas parce que c'est une lumière qu'elle n'est pas obscure. Et bien sûr, le modèle de cette attitude, l'icône même de cette attitude, du cheminement dans cette attitude, c'est la Vierge Marie elle-même. Alors parmi les écrits de Saint-Louis-Marie-Guillon de Montfort, il y a beaucoup de cantiques, car c'était un prédicateur populaire, donc il faisait beaucoup chanter durant les 250 missions et retraites qu'il a prêchées en moins de 16 ans de ministère. Et parmi les cantiques, il y a par exemple un cantique qui s'intitule « Les désirs de la sagesse ». Le titre de ce que je vous partage, c'est donc « Marie, miracle de la sagesse éternelle ». Grignon de Montfort faisait prier dans un cantique intitulé « Les désirs de la sagesse » pour demander la foi de Marie pour posséder la sagesse. Je vous le lis brièvement, il s'exprime toujours en termes extrêmement simples. Il ne faut pas oublier que Saint-Louis-Marie de Montfort était un missionnaire à l'époque, grosso modo l'époque de Louis XIV. Les fidèles auxquels il s'adresse sont pour la plupart analphabètes. Digne mère de Dieu, vierge pure et fidèle,
communiquez-moi votre foi. J'aurai la sagesse par elle. Plus je participe à la foi de Marie, plus, je dirais, je suis docile à la sagesse éternelle. C'est ça l'idée. Communiquez-moi votre foi, j'aurai la sagesse par elle et tous les biens viendront en moi. Sagesse, venez donc par la foi de Marie. Ça, c'est une conviction très profonde chez Saint Louis-Marie. Que la participation à la foi de la Vierge Marie elle-même nous rend docile à la sagesse éternelle. Comprenez, nous rend docile au Saint-Esprit. Et on trouverait dans les autres écrits de Grignon de Montfort, aussi bien ses écrits en prose que les écrits poétiques que sont les cantiques, bien d'autres affirmations semblables. Ça, c'est une conviction très forte de Saint-Louis-Marie que la Vierge nous donne part à sa foi. Et la foi de Marie a été plus grande sur la terre que la foi de tous les patriarches, les prophètes, les apôtres et tous les saints. Et donc, plus nous participons à la foi de Marie, comme l'a fait Thérèse, plus nous sommes, c'est certain, nous grandissons dans la docilité au Saint-Esprit, dans une sagesse surnaturelle, qui n'est pas simplement le fruit de notre raison. Saint Jean-Paul II n'hésitait pas à souligner à quel point, comme Saint Jean de la Croix, le grand docteur du Carmel, Saint Louis-Marie insiste surtout sur la pureté de la foi, sur son obscurité essentielle que j'ai déjà soulignée, et souvent douloureuse. C'est la foi contemplative qui pénètre dans les profondeurs du mystère du Christ. Donc, je n'insiste pas plus, mais simplement pour attirer votre attention sur le fait que, du point de vue de l'histoire de la spiritualité, ce trait de radicalité théologale, comme disent les théologiens, de radicalité dans la foi, préparait de belles harmoniques entre le message de Saint-Louis-Marie, qui est mort en 1716, et celui de Thérèse Martin, fille de Saint-Jean de la Croix et du Carmel de Lisieux. Alors, il y a une question intéressante à se poser, sur laquelle je me suis penché il y a déjà longtemps, grâce à l'aide des archives du Carmel et aussi de Monseigneur Gaucher. Est-ce que Sainte Thérèse de Lisieux avait, oui ou non, et si oui, dans quelle mesure, une certaine connaissance personnelle des écrits spirituels de Saint-Louis-Marie Grignon de Montfort? Il est assez solidement établi, et j'ai vérifié cela de très près, que Thérèse de Lisieux connaissait en effet certains écrits de Saint-Louis-Marie, notamment un écrit qui s'appelle, bien connu, qui s'appelle la prière embrasée. C'est une prière, une supplication assez longue, dans laquelle Saint-Louis-Marie s'adresse à Dieu pour lui demander des apôtres, qu'il appelle les apôtres des derniers temps. La prière embrasée, manifestement, était connue de Thérèse de Lisieux parce que cette prière embrasée se trouvait au Carmel de Lisieux à son époque. Il semble aussi que le fameux traité de la vraie dévotion à la Sainte Vierge, le chef-d'œuvre de Saint-Louis-Marie, se trouvait aussi au Carmel de Lisieux en deux éditions. Et puis, dans ce qu'on appelle les derniers entretiens, si vous connaissez un petit peu le corpus des écrits de Thérèse, les derniers entretiens, c'est-à-dire le recueil des dernières paroles de Thérèse pendant sa passion, eh bien, il y a une pensée qui est prise textuellement dans le traité de Saint-Louis-Marie de Montfort. Et cette pensée, c'est la suivante.
les saints des derniers temps surpasseront autant ceux des premiers que les cèdres surpassent les autres arbres. C'est une citation littérale du traité de la vraie dévotion de Saint-Louis-Marie Guillaume de Montfort, qui se trouve dans le carnet jaune qui compose, qui est un des carnets qui compose les, ce qu'on appelle les derniers entretiens de Sainte-Thérèse. Alors, on ne peut pas affirmer avec certitude que Thérèse avait lu in extenso le traité de la vraie dévotion à la Sainte Vierge, ça je ne saurais vous l'affirmer, mais il est difficile d'exclure tout de même qu'elle avait connaissance, au moins, la preuve, de quelques passages de ce traité. Et d'après une note inédite qui m'avait été fournie à l'époque, au début des années 2000 par le service des documentations des archives du Carmel de Lisieux, un autre écrit du père de Montfort, à savoir la lettre circulaire aux Amis de la Croix. Les Amis de la Croix, c'était une association de laïcs qu'avait fondée Saint-Louis-Marie à Nantes. La lettre circulaire aux Amis de la Croix se trouvait également parmi les livres, ou les écrits, conservés au Carmel de Lisieux. Par conséquent, il n'est pas déplacé, tout en nous trouvant à Lisieux, de nous intéresser au message de Saint-Louis-Marie de Montfort, en particulier concernant Marie comme miracle de la sagesse éternelle. Alors, ce que je voudrais faire tout d'abord, c'est mettre en relief le fait que, pour Saint-Louis-Marie Grignan de Montfort, le miracle des miracles, c'est Marie elle-même. La personne de Marie toute sainte. Et puis ensuite, donc je vais développer un petit peu, bien sûr, cette vérité qui est une conviction très profonde de Saint-Louis-Marie, que la vie de Thérèse, c'est le moins qu'on puisse dire, ne contredit pas. Ai-je besoin de vous rappeler l'importance du sourire de Marie, un certain 13 mai 1883, dans la vie de Thérèse? Le sourire de Marie dans la vie de Thérèse change tout. Elle n'est plus la même après. Il y a quelque chose qui se passe et qui est un jour de Pentecôte, comme par hasard, qui est quelque chose d'irréversible. Avec très peu de dialogue. C'est pas comme Bernadette qui dialogue avec Notre-Dame. Ça se passe dans le regard, dans le sourire. Mais quelle relation transformante pour Thérèse. Et puis, donc, après avoir évoqué le fait que, aux yeux de Saint-Louis-Marie de Montfort, le miracle des miracles, c'est Marie elle-même, ensuite je voudrais évoquer trois affirmations de Saint-Louis-Marie de Montfort qui nous présentent en fait les étapes d'un crescendo qui nous invite à la confiance, qui nous invite, nous, à la confiance filiale et mariale, dont nous reparlerons bien sûr demain. Ces affirmations sont les suivantes, puis je les reprendrai tout à l'heure. Ce sont des affirmations qui se trouvent toutes les trois dans le traité de la vraie dévotion à la Sainte Vierge de Saint-Louis-Marie. Tout d'abord, au numéro 4, Marie, elle ne fit point de miracle dans sa vie, du moins qui éclata. Première affirmation. Deuxième affirmation, Jésus-Christ a commencé et continué ses miracles par Marie. Ça, c'est au numéro 19. Et toujours au numéro 19, troisième et dernière affirmation, le Christ continuera ses miracles jusqu'à la fin des siècles, par Marie. Et vous comprenez que ces trois affirmations sont à prendre comme un tout. Et sont pour nous, ouvrent devant nous les étapes d'un crescendo dans la confiance filiale et mariale. Mais ce qui a permis à Saint-Louis-Marie
de comprendre, de contempler plutôt ces mystères de Jésus et de Marie, c'est avant tout cette certitude de foi, et en même temps qui est une certitude théologique, c'est une certitude à la fois théologale et théologique, que c'est la personne de Marie toute sainte elle-même qui est le miracle des miracles. Ça, c'est une vérité que l'on trouve exprimée de différentes manières à bien des endroits dans les écrits de Saint Louis-Marie. La Vierge Marie elle-même est singulière et miraculeuse, écrit Saint Louis-Marie dans le traité de la vraie dévotion. Elle est singulière et miraculeuse dans sa personne, dans son être même, avant de l'être en son agir. Ça, c'est une vérité qui se présente comme un leitmotiv qui revient dans les traités de Grignion de Montfort, dans l'amour de la sagesse éternelle, dans le traité de la vraie dévotion à la Sainte Vierge, dans les cantiques. Les cantiques, ils sont nombreux, hein. On en a recueilli au moins 164, et il n'est pas dit qu'il n'y en avait pas plus. Et les cantiques sont les seuls écrits de Grignion de Montfort qui ont été publiés de son vivant. Par exemple, dans l'un des cantiques, il le fait chanter ouvertement dans les termes suivants. Elle est le tabernacle où Dieu s'est fait enfant, elle est le grand miracle de son bras tout-puissant. Elle est fille du Père, mère de Jésus-Christ, et par un grand mystère, temple du Saint-Esprit. Grignion de Montfort est toujours centré sur le Christ, mais toujours dans une perspective trinitaire. Il contemple l'amour de Dieu qui est Père, Fils et Saint-Esprit, centré sur le Christ. Et c'est dans cette lumière qu'il considère, avec raison, que Marie est elle-même le grand miracle du bras tout-puissant de Dieu. Alors on trouve des qualifications équivalentes appliquées à Marie, qu'il qualifie de miracle de la sagesse éternelle, de miracle des miracles, de la grâce, de la nature et de la gloire. On trouve ça aussi donc dans les traités, dans les œuvres en prose, pas seulement, dans les cantiques. En particulier dans une très belle page du traité qui s'intitule « L'amour de la sagesse éternelle », dont l'attribution à Grignion de Montfort a été contestée il y a, autour des années 2000, mais a été contestée à tort. Il n'y a strictement aucune raison scientifique de considérer que l'attribution de l'amour de la sagesse éternelle à Grignion de Montfort soit une erreur. Dans ce traité, donc, intitulé « L'amour de la sagesse éternelle », il y a une très belle page où Grignion de Montfort évoque Marie dans les termes suivants. Le torrent impétueux de la bonté infinie de Dieu, arrêté violemment par les péchés des hommes depuis le commencement du monde, se décharge avec impétuosité et en plénitude dans le cœur de Marie. La sagesse éternelle lui donne toutes les grâces qu'Adam et tous ses descendants, s'ils étaient demeurés dans la justice originelle, auraient reçues de sa libéralité. Enfin, toute la plénitude de la divinité se répand en Marie autant qu'une pure créature en est capable. Ô Marie, ô chef-d'œuvre du Très-Haut, ô miracle de la sagesse éternelle, ô prodige de la toute-puissance, ô abîme de la grâce, il n'y a, je l'avoue avec tous les saints, il n'y a que celui qui vous a créé, qui connaisse la hauteur, l'étendue et la profondeur des grâces qu'il vous a faites. L'expression « miracle de la sagesse éternelle » sur laquelle j'attire votre attention, semble discrètement empruntée, ou tout au moins inspirée sans le dire par prudence, au titre d'une œuvre qui, à l'époque, avait été censurée par la Sorbonne
en 1696, à la fin du XVIIe siècle, très sévèrement jugé par l'évêque de Meaux, j'ai nommé Bossuet, à l'heure de la condamnation du quiétisme. C'est la condamnation de Fénelon, de Madame Guyon, pour ceux qui sont un peu férus d'histoire de la spiritualité française. Et cette œuvre, c'est la fameuse « Cité mystique de Dieu », c'est son titre, de la vénérable franciscaine espagnole, Marie de Jésus d'Agreda, une mystique du XVIIe siècle. Et qui a été donc longtemps un peu mise au banc, mais ces dernières décennies, d'excellentes études ont montré que le contenu de la cité mystique de Dieu de la vénérable franciscaine espagnole Marie d'Agreda est parfaitement en phase avec l'enseignement du Concile Vatican II. Or, l'énoncé complet du titre de cet ouvrage de Marie d'Agreda est le suivant. La cité mystique de Dieu, miracle de sa toute-puissance, abîme de sa grâce, histoire divine et la vie de la très sainte Vierge Marie, Mère de Dieu. C'est une vie de Marie, évidemment, rédigée en fonction des révélations dont a bénéficié Marie d'Agreda. Saint-Louis-Marguerite de Montfort s'en inspire quelque peu, mais sans le dire, évidemment, pour ne pas s'exposer à la vindicte. Vous avez reconnu dans ce titre toute une litanie de termes ou d'expressions qui rappellent celle que l'on retrouve sous la plume de Saint-Louis-Marie dans les extraits de ces traités auxquels j'ai fait allusion. Pourtant, Saint-Louis-Marie de Montfort n'est pas du tout du genre, si vous voulez, à chercher à cultiver, c'est-à-dire à ajouter sans arrêt des titres et des privilèges à Marie pour le plaisir. Ça, c'est pas du tout son style. Au contraire, et au regard de bien des sources dans lesquelles lui il a puisé, à partir desquelles il a fait son miel, d'autant qu'il a un esprit de synthèse assez prononcé, au lieu d'en rajouter, je dirais, il fait plutôt dans la soustraction. Mais d'autre part, il faut bien avoir conscience que si Marie est qualifiée de miracle de la sagesse éternelle, c'est parce que Marie n'est pas elle-même la sagesse. Elle en est le miracle. Si elle était elle-même la sagesse, elle ne serait pas le miracle de la sagesse. C'est QFD. Elle n'est pas elle-même la sagesse. A fortiori, Marie n'est pas au-dessus de la sagesse. A fortiori. Et de fait, dans la totalité des écrits de Saint-Louis-Marguerite de Montfort, il n'est absolument jamais dit que la Vierge Marie serait elle-même la sagesse. Il n'est jamais dit qu'elle est au-dessus de la divine sagesse, ou bien qu'elle est son égale, jamais, au contraire. Mais elle est devenue la mère, écrit Montfort, la mère, la maîtresse et le trône de la divine sagesse. Ça oui. Donc, Saint-Louis-Marie de Montfort, alors, on trouve souvent sous la plume de Saint-Louis-Marie de Montfort une expression que aujourd'hui, souvent, nous comprenons mal, c'est que souvent, il parle de la divine Marie. Alors, si on ne sait pas pourquoi, si on ne sait pas d'où vient cette expression, on peut être étonné. On se dit, mais comment se fait-il? Est-ce que ça veut dire que Saint-Louis-Marie de Montfort divinise Marie? Est-ce qu'il la considère comme une quatrième personne de la Trinité ou quoi? Pas du tout. La divine Marie, c'est une expression qu'il emprunte au père de l'Église de langue grecque, qui parlait du divin Moïse, du divin Paul, pour dire Saint Moïse, Saint Paul, la divine Marie, ça veut dire la très sainte Vierge Marie. Or, Grignon de Montfort a une connaissance assez profonde
des écrits des pères de l'Église de langue grecque. Saint-Germain de Constantinople et tous ces gens-là. Donc, à la suite des pères grecs, hein, et aussi, bien sûr, à la suite du cardinal Pierre de Bérulle, Saint-Louis-Mérignon de Montfort discerne en Marie celle qui est à la fois le miracle et le trône de la sagesse. Puisque la sagesse, avec un grand S, bien évidemment, a créé et formé Marie pour se préparer en elle une demeure. Les théologiens savants disent la même chose par un autre mot qui s'appelle la prédestination. Et il est remarquable que, en faisant son miel à partir de toutes les sources dont il a eu connaissance, Saint-Louis-Mérignon de Montfort a été étudiant et très probablement bibliothécaire à Saint-Sulpice à Paris. Et pendant ce temps-là, il a lu énormément, et en particulier tout ce qui considérait le mystère de Marie. Tout ce qui lui est passé entre les mains à Saint-Sulpice, il a lu. Et on le sait parce qu'on a son cahier de notes, figurez-vous. C'est très intéressant. Ça ne rend pas compte de toutes ses lectures, mais au moins de toutes les lectures qu'il a faites à cette époque-là. Et donc, en faisant son miel à partir des sources de son choix, ce qui est frappant, c'est que il choisit les formulations qui soulignent l'écart maximal entre ce qui est très haut, miracle de la toute-puissance, et ce qui est très humain, et l'abîme, je dirais, de sa grâce. Il choisit les formulations qui soulignent l'écart maximal entre le divin et l'humain, si vous voulez. Il fait sienne des expressions qui mettent l'accent sur la faveur exceptionnelle reçue par la Vierge. En tant qu'elle est la bien-aimée de Dieu. Je vous rappelle quand même qu'à l'époque de Saint-Louis-Mérignon de Montfort, à la différence de celle à laquelle a vécu Sainte Thérèse, le dogme de l'Immaculée Conception de Marie n'est pas encore proclamé, puisqu'il a été proclamé en 1854 par le bienheureux pape Pie IX. Or, Saint-Louis-Mérignon de Montfort est mort en 1716, et son chef-d'œuvre, le traité de la vraie dévotion à la Sainte Vierge, n'a été redécouvert que en 1842. Donc des expressions qui mettent l'accent sur la faveur exceptionnelle reçue par la Vierge en tant qu'elle est la bien-aimée de Dieu. La pleine de grâce, comme dit l'évangile de Luc. Ou comblée de grâce, ou transformée par la grâce, selon les traductions. Le fait est que Grignon de Montfort a une façon de parler de Marie qui est très proche de la liturgie byzantine, en particulier de l'hymne akathiste. C'est pas étonnant, puisqu'il est assez... Il est imprégné des écrits des pères de l'Église de langue grecque. Et en lisant attentivement l'hymne akathiste, vous savez tous ce qu'est l'hymne akathiste, hein, l'hymne akathiste c'est une litanie, une litanie de réjouis-toi, hein, en grec de kairé. Ça se chante aussi bien sûr dans la langue slave, en slavon, hein, ou dans d'autres langues slaves. Hein, mais si, en français, c'est une litanie de réjouis-toi, hein, suivie de toutes sortes de titres, hein, et d'invocations, toutes plus belles les unes que les autres. Et donc, une lecture attentive de l'hymne akathiste, qui est quand même une des expressions les plus élevées de la piété mariale byzantine, rien de moins, mais qui, depuis un certain nombre d'années, est déjà bien introduite aussi dans l'Église latine. Cette lecture permet de remarquer que bien des noms que Saint-Louis-Mérignon de Montfort donne volontiers à Marie trouvent dans l'hymne akathiste des antécédents ou des racines, et donc pas seulement 10 siècles plus tard, chez Marie d'Agreda. Il y a des sources beaucoup plus anciennes. Par exemple, ces deux invocations tirées de l'hymne akathiste, l'hymne akathiste étant un hymne donc à la Mère de Dieu, « Réjouis-toi qui a part au miracle du Christ », qu'on peut traduire aussi par « Réjouis-toi, première merveille du Christ Sauveur ».
réjouis-toi, prélude des merveilles du Christ. Miracle, merveille, c'est la même chose. Ou encore, réjouis-toi, miracle proclamé par les anges. Que l'on peut traduire aussi par réjouis-toi, merveille inépuisable pour les anges. Ou réjouis-toi, merveille qui sans cesse fait jaillir le chant des anges. Autant d'expressions qu'on trouve dans l'hymne acatiste. Et que l'on trouve d'une manière ou d'une autre aussi sous la plume de Saint-Louis-Marie. Autant d'expressions pour souligner cette vérité fondamentale, c'est que, avant de faire des miracles, Marie est elle-même miracle. Ça, c'est la vérité la plus importante de toutes.

La mesure et la cause exemplaire de tout miracle, c'est le Christ. Les théologiens distinguent trois grands types de miracles. Les miracles dans la nature, qui sont les miracles proprement dits, c'est-à-dire les choses qui dépassent les lois de la nature. Les miracles dans l'histoire, ça c'est la prophétie, si vous voulez. Et puis, le miracle de la personne, qui est la sainteté. Et évidemment, le type de miracle qui a la faveur privilégiée de Saint-Louis-Marie, et aussi de Thérèse, bien sûr, c'est le miracle de la personne. Aujourd'hui, comme vous le savez, les théologiens, et c'est très heureux, mettent l'accent, bien plus qu'on ne le faisait autrefois à l'époque de Saint-Louis-Marie dans le Montfort, ou même à l'époque de Thérèse, on met l'accent sur le fait que il n'est jamais possible de séparer Marie de son peuple, du peuple Israël, du peuple élu. Et de fait, Marie ne peut pas être séparée de l'histoire de Dieu avec Israël, de l'apprentissage difficile vécu par le peuple de Dieu pour écouter la parole de Dieu, pour connaître et faire la volonté de Dieu. Dieu a préservé Marie du péché originel. C'est le mystère d'Immaculée Conception. Mais Dieu ne l'a pas soustraite à l'histoire du peuple élu. Or, une telle vérité contribue à attirer notre attention, comme le faisait Saint-Louis-Marie dans un tout autre contexte, sur une vérité connexe. Puisque le magnifique mystère de Marie ne se comprend que en référence à l'histoire d'amour de Dieu avec son peuple, ce qui est vrai, peuple qui s'est quand même sans cesse égaré en retournant aux idoles. Marie n'est pas simplement le produit final d'une longue évolution. C'est un pur miracle qu'elle y ait Marie. Donc Grignion de Montfort avait parfaitement raison. Marie d'Agreda aussi, et les pères grecs bien avant eux aussi. La conception immaculée de la Vierge que nous fêtons chaque année le 8 décembre, la conception immaculée de la Vierge est un don gratuit, pas un processus vertueux d'acquisition progressive. Pas du tout. Et donc, comme l'hymne acatiste, qui est une des expressions les plus élevées de la piété mariale byzantine, Saint-Louis-Marie de Montfort, apôtre de la croix et du rosaire, met l'accent sur la sainteté de Marie et sur la pureté de sa vie théologale, sur la pureté de sa foi, de son espérance, de sa charité. Et donc, au sujet de Marie, il faut donner la priorité, non pas au charisme de prophétie et de miracle que l'on peut légitimement lui attribuer, encore que, manifestement, elle ne s'en est pas beaucoup servie, mais il faut donner la priorité à l'ordre de la vie théologale, c'est-à-dire la vie de grâce, cheminement qui a été le sien dans la foi, l'espérance et l'amour, et à sa croissance. Évidemment, quand on parle de Marie, comme elle est l'Immaculée, quand on parle de croissance, ça n'est pas exactement identifiable à la croissance que nous pouvons vivre nous. Parce que pour nous, croissance, ça veut dire que, je dirais, on passe d'un état de manque à un état de plénitude relative. Chez Marie, c'est différent. Marie, elle est pleine de grâce et elle va de plénitude en plénitude. Donc c'est un crescendo, mais c'est un crescendo qui consiste à aller de plénitude en plénitude. Et non pas...

et non pas vers, je dirais, l'élimination progressive d'un certain nombre de défauts. Marie ne perd pas les défauts qu'elle n'a pas. Mais elle grandit néanmoins et elle va de plénitude en plénitude. Tout ça pour souligner l'ordre des priorités mis en valeur par Saint Louis-Marie de Montfort, qui est exactement le même qui sera mis en valeur par la petite Thérèse. Qui dira « Je crois ce que je veux croire ». Donc l'ordre des priorités, c'est pas du tout la recherche du merveilleux, pas du tout. Aux yeux de Grignon de Montfort, la merveille des merveilles, c'est Marie. Tout ça est suffisant pour nous conduire à commenter un petit peu les trois affirmations que j'évoquais au début, qui sont à recevoir comme trois étapes d'un processus qui se présente comme un crescendo. Comme les différents seuils d'un parcours, si vous voulez. Tout d'abord, elle ne fit point de miracle dans sa vie, du moins qui éclata. Voilà ce qu'écrit Saint Louis-Marie dans son traité. Dieu le Père a consenti qu'elle ne fit point de miracle dans sa vie, du moins qui éclata, quoi qu'il lui en eût donné la puissance. Dieu le Fils a consenti qu'elle ne parlât presque point. Maintenant, quand elle parle, c'est pas pour rien dire. Qu'elle ne parlât pas presque point, quoi qu'il lui eût communiqué sa sagesse. Dieu le Saint-Esprit a consenti que ses apôtres et ses évangélistes n'en parlassent que très peu, de Marie, et qu'autant qu'il était nécessaire pour faire connaître Jésus-Christ, quoi qu'elle fût son épouse fidèle, l'épouse fidèle du Saint-Esprit. Sur ce point, Saint Louis-Marie de Montfort est très proche de ce qu'enseignait déjà Saint Thomas d'Aquin. Je ne développe pas. Mais il le suit de très près. J'attire votre attention sur le fait que Saint Louis-Marie de Montfort ne dit pas que, ici-bas, durant son pèlerinage de foi, la Vierge Marie se serait trouvée privée de la capacité d'opérer des miracles. Il ne dit pas ça. Mais il prend soin de signifier ouvertement. C'est là où on voit que Louis-Marie est un bon théologien. Il n'était pas convenant qu'elle s'y adonne. Elle ne fit point de miracle dans sa vie, du moins qui éclata, quoi qu'il lui en eût donné la puissance. Donc, il n'y a pas de doute pour Louis-Marie qu'elle en avait la capacité, qu'elle en avait la puissance. Et il explique un peu plus loin. Marie n'a presque point paru dans le premier avènement de Jésus-Christ. Afin que les hommes encore peu instruits et éclairés sur la personne de son Fils ne s'éloignassent de la vérité, en s'attachant trop fortement et trop grossièrement à elle, ce qui apparemment serait arrivé si elle avait été connue, à cause des charmes admirables que le Très-Haut avait mis même en son extérieur. Ceci étant, il n'en reste pas moins, précise Saint Louis-Marie, que c'est par Marie que le Christ a commencé et continué ses miracles. Il a de la suite dans les idées. Qu'est-ce que ça veut dire? Jésus a commencé et continué ses miracles par Marie. C'est une autre affirmation de Saint Louis-Marie au numéro 19 du traité de la vraie dévotion. À la lumière des récits évangéliques de la Visitation et des noces de Cana, si on veut bien les lire de près, Grignon de Montfort invite son lecteur à prendre acte du rôle de Marie
lors des deux premiers miracles du Christ, qui sont la sanctification de Jean-Baptiste dans le sein de sa propre mère, Élisabeth, puis la transformation de l'eau en vin. Si nous examinons de près, écrit Saint-Louis-Marie, le reste de la vie de Jésus-Christ, nous verrons qu'il a voulu commencer ses miracles par Marie. Il a sanctifié Saint-Jean dans le sein de sa mère Sainte-Élisabeth par la parole de Marie. Aussitôt qu'elle lui parlait, Jean fut sanctifié et c'est son premier et plus grand miracle de grâce. Il changea aux noces de Cana l'eau en vin à son humble prière et c'est son premier miracle de nature. Il a commencé et continué ses miracles par Marie et il les continuera jusqu'à la fin des siècles par Marie. Fin de citation. Un très beau raccourci qui réunit les deux événements, visitation Cana. Bien sûr, Grignon de Montfort s'inspire de ce qu'il a lu sous la plume d'auteurs de son temps. Jésuites, franciscains et autres. Vous remarquez au passage qu'il sait distinguer différents types de miracles, miracles de grâce, miracles de nature. Le miracle de la sanctification de Jean-Baptiste est qualifié de premier plus grand miracle de grâce. Celui de Cana est classé premier miracle de nature. En clair, c'est d'abord Jésus, mais Jésus, comprenez Jésus vivant en Marie, à savoir l'enfant Jésus dans le sein virginal de sa mère, qui a commencé ses miracles lors de la visite rendue par Marie à sa cousine Élisabeth, enceinte du précurseur. Ça, pour Grignon de Montfort, il y a une chose qui est sûre, mais ça c'est vrai pour la plupart des auteurs de l'école française de spiritualité, mais déjà pour bien des pères de l'Église, la maternité ecclésiale de Marie, dont nous reparlerons demain, ne commence pas seulement à la croix. Elle a son origine et son fondement dans le mystère de l'incarnation, en tant qu'il est la tête de son corps mystique. Et donc, et ça aussi, ça se retrouve aussi, d'une certaine manière, dans la spiritualité du Carmel, et particulièrement chez Sainte Thérèse de l'Enfant Jésus et de la Sainte Face. Puis à Cana, Jésus, devenu adulte, a continué ses miracles à nouveau grâce à la conseillère des noces, comme on dit, qu'est Marie, sa mère. Et Louis-Marie, évidemment, va en profiter pour inviter les chrétiens à obéir à Marie en suivant exactement ses conseils. Il le dit dans les termes suivants. Puisque les conviés aux noces de Cana, pour avoir suivi le conseil de la Sainte Vierge, furent honorés du premier miracle de Jésus-Christ qui y convertit l'eau en vin à la prière de sa Sainte Mère, nous serons bien inspirés, nous aussi, évidemment, d'être dociles. Bien évidemment, cette recommandation, qui s'adresse à nous tous, n'a de sens qu'en vertu du fait que les choses supposées comme elles sont, Dieu, ayant voulu commencer et achever ses plus grands ouvrages par la Vierge Marie depuis qu'il l'a formée, il est à croire, et Grignon de Montfort le croit de tout son être, qu'il ne changera point de conduite dans les siècles des siècles, parce qu'il est Dieu et qu'il ne change point en ses sentiments ni en sa conduite. Dernière affirmation, parce qu'il ne faut pas que je sois trop long, le Christ continuera ses miracles jusqu'à la fin des siècles, par Marie. Je vous rappelle que, à l'époque de Saint-Louis-Marie-Grignon de Montfort, les deux dogmes de l'Immaculée Conception de la Vierge Marie et de l'Assomption de la Vierge Marie ne sont pas encore proclamés. Le premier l'a été en 1854 et le second en 1950. Donc, ça ne veut pas dire que ces vérités n'étaient pas crues, et n'étaient pas célébrées, mais elles n'étaient pas encore proclamées, définies comme des vérités dogmatiques. Néanmoins, il s'agissait déjà pour lui, bien évidemment, de vérités de foi appartenant à la doctrine catholique. Et de fait, Grignon de Montfort a été à sa manière un authentique précurseur discret mais affirmé
du dogme de l'Immaculée Conception. Et il y a dans son œuvre, dans ses écrits, des mentions explicites de l'Assomption, c'est-à-dire de la glorification de Marie en son corps et son âme. Et d'ailleurs, la diffusion du message de Saint-Louis-Marie de Montfort, à partir de 1842, a beaucoup contribué à préparer, la proclamation du dogme de l'Assomption, qui a abouti, comme vous le savez, en 1950, le 1er novembre. Donc les mentions de l'Assomption sont aussi tout à fait explicites dans les écrits de Saint-Louis-Marie de Montfort. Lorsqu'il affirme que le Christ continuera ses miracles par Marie jusqu'à la fin des temps, il use là d'une formule générale qui inclut a priori tous les types de miracles. Là, il fait un prix de gros. Mais il ressort de l'ensemble du message montfortin qu'il pense surtout à l'œuvre de sanctification des fils adoptifs du Père que nous sommes, les fils et filles adoptifs du Père que nous sommes, dans le Fils. C'est ça qui est important. Et d'ailleurs, tous les autres miracles sont au service de cette œuvre-là, sinon ils ne servent à rien. Il faut dire que Grignon de Montfort avait étudié dans ses années sulpiciennes la théologie de la grâce, et il y a une grande place dans ses écrits au développement sur la grâce et sur la vie de grâce, l'itinéraire de grâce des disciples du Christ, notamment dans le traité de la vraie dévotion à la Sainte Vierge, dans le secret de Marie, qui est une sorte de condensé du traité de la vraie dévotion, il est beaucoup question de la grâce. Bien sûr, la perspective est toujours très pédagogique, didactique, pratique. Saint-Louis-Marie de Montfort n'est pas un grand théoricien, c'est pas un professeur, mais les bases sont très solides et le souffle authentiquement mystique. Ce qui importe pour Saint-Louis-Marie, c'est que les grâces spéciales auxquelles participe le don des miracles soient ordonnées à la grâce sanctifiante. Ça nous renvoie à une vérité fondamentale qui a été rappelée par le Concile Vatican II, c'est que tous les moyens de sanctification sont ordonnés à la charité, sinon ils ne sanctifient personne. Sainte Thérèse n'aurait pas dit autrement. C'est le moins qu'on puisse dire. C'est pour ça qu'il y a tant d'harmonique entre Saint-Louis-Marie Grignon de Montfort et Sainte Thérèse de Lisieux. Et donc, ce qui importe à Saint-Louis-Marie, c'est que toutes les grâces sont ordonnées à la grâce sanctifiante, et donc à notre sanctification, à notre croissance, dans la fidélité à l'Évangile, voilà. Et aussi que, au service de cette dynamique de grâce, la maternité de Marie, on en reparlera demain, se continue sans interruption jusqu'à la consommation de tous les élus. Pour parler comme les pères du Concile Vatican II. Et ça, c'est quelque chose que le père de Montfort explique à sa manière, en des termes d'ailleurs d'une saisissante actualité, et qu'un lecteur inaverti pourrait tout à fait attribuer au pape François. Je vous lis le numéro 89 du traité de la vraie dévotion. Et on terminera par là parce qu'il est déjà tard. Il est difficile de persévérer dans la justice à cause de la corruption étrange du monde. Il écrivait cela au début du XVIIIe siècle. Le monde est maintenant si corrompu qu'il est comme nécessaire que les cœurs religieux en soient souillés, sinon par sa boue, du moins par sa poussière. En sorte que c'est une espèce de miracle quand une personne demeure ferme au milieu de ce torrent impétueux sans être entraînée. Au milieu de cette mer orageuse sans être submergée ou pillée par les pirates ou les corsaires. Au milieu de cette terre empestée sans en être endommagée. Je pourrais illustrer avec des tas de situations contemporaines. C'est la Vierge uniquement fidèle dans laquelle le serpent n'a jamais eu part, qui
qui fait ce miracle à l'égard de ceux et celles qui l'aiment de belle manière. Fin de citation du numéro 89 du traité de la vraie dévotion de la Sainte Vierge. Quand on lit ça aujourd'hui, on se dit que ça n'a pas perdu de son actualité, au contraire. Et bien sûr, chaque fois qu'il est question de sanctification, Grignon de Montfort discerne toujours l'action conjointe de l'Esprit Saint et de la Vierge Marie. Si vous lisez Thérèse, vous aurez l'impression que Thérèse parle moins que lui de l'Esprit Saint. C'est une apparence. Mais c'est vrai. Par contre, il faut vous souvenir d'une chose, c'est que quand Thérèse parle de l'amour miséricordieux, c'est de l'Esprit Saint dont il est question. Quand elle s'offre à l'amour miséricordieux, elle s'offre au Saint-Esprit. Donc, bien sûr, en soulignant, et je conclue, en soulignant que le Christ poursuit par Marie ce qu'il a commencé par elle, miracle compris, Grignon de Montfort n'attribue aucunement à la Vierge Marie un rôle nouveau. Mais il la situe, et il situe son rôle maternel, et bien sûr la dévotion mariale qui en découle de notre part, dans la perspective du second avènement du Seigneur, dans la perspective de sa venue dans la gloire. Et il affirme, hardiment, avec toute sa conviction prophétique de prédicateur populaire, il affirme la continuation et même l'intensification. Il ne parle pas d'un rôle nouveau, mais tout de même l'intensification certaine, et ça se voit dans la vie de Sainte Thérèse, ça se voit dans la vie de ses parents, ça se voit dans la vie de Saint Jean-Paul II. L'intensification certaine de la manifestation de ce rôle maternel au sein de l'Église en marche, au service de la plénitude du déploiement du mystère du Christ, parfait révélateur du Père et unique médiateur entre Dieu et les hommes. Je vous remercie.

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2: Enseigne-moi ton chemin, Seigneur. Psaume 26, 11.

travail et création, quelques mots. Là aussi, je vais toucher au moins trois, quatre aspects. Ça sera là aussi forcément très superficiel, mais ça peut vous donner quand même déjà des pistes pour des approfondissements que vous pourrez faire par vous-même. Travail, création, j'aurais pu mettre travail et écologie, puisqu'on va entendre là le mot création au sens de travail et nature, travail et environnement. Pourquoi lier travail et écologie? Je vous ai mis deux petites citations de l'encyclique Laudato Si, qui nous disent que d'un côté, c'est le travail qui permet le mieux de prendre soin de la création, et de l'autre côté, que la contemplation à laquelle devrait nous porter ce que le pape appelle la conversion écologique, nous permet de garder le vrai sens du travail. Donc vous voyez, il y a un aller-retour entre les deux, on va essayer de le creuser un peu. Donc Laudato aussi, numéro 124, l'intervention humaine qui vise le développement prudent du créé est la forme la plus adéquate d'en prendre soin. La meilleure façon de faire de l'écologie, c'est pas de surtout ne rien faire dans la nature, mais c'est d'intervenir dessus dans un développement prudent. Elle implique de se considérer comme instrument de Dieu pour aider à faire apparaître les potentialités qu'il a lui-même mises dans les choses. Et on reconnaît donc là le travail. Donc, on est dans une partie de l'encyclique Laudato Si qui s'appelle « Préserver le travail ». Il y a tout un ensemble de numéros dans cette encyclique qui est réservé à la question du travail, préserver le travail pour pouvoir faire vraiment de l'écologie. Et inversement, quand la capacité de contempler et de respecter qui devrait nous être donnée par l'écologie est détériorée chez l'être humain, eh bien les conditions sont créées pour que le sens du travail soit défiguré aussi. Dans un monde dans lequel la nature est très défigurée, c'est très difficile de faire en sorte que le travail lui-même ne soit pas très défiguré. Donc ce lien entre travail et écologie. Je vous ai mis un petit paragraphe pour, d'abord parce que je l'avais annoncé quand on a parlé des œuvres de miséricorde, et puis pour nous inviter à prendre les questions écologiques au sérieux. Je pense que ça se fait dans l'Église, même si ça n'a pas été toujours très rapide, très facile. Il faut dire que moi, par exemple, à mon époque, les questions écologiques étaient surtout portées par des gens qui étaient, sinon opposés à la foi chrétienne, très loin de la foi chrétienne. Donc c'est vrai que l'a priori qu'on avait des questions écologiques était plutôt négatif. Mais en fait, il faut prendre les questions écologiques au sérieux. Ce sont des questions de charité, d'abord. C'est ça, à mon avis, qui donne un poids particulier aux questions écologiques. Et c'est ce qui fait que le pape, notamment, a voulu introduire les huitièmes œuvres de miséricorde en lien avec l'écologie. Je vous ai mis un extrait du message pour la Journée mondiale de prière pour la sauvegarde de la création, dans lequel il a introduit ses huitièmes œuvres, 1er septembre 2016. Si nous regardons les œuvres de miséricorde ensemble, le message qu'elles portent est que l'objet de la miséricorde, c'est la vie humaine, et dans sa totalité. C'est ça que vise la miséricorde, finalement. Évidemment, la vie humaine elle-même et dans sa totalité comprend la sauvegarde de la maison commune. Donc, je me permets de proposer un complet des 7 œuvres de miséricorde, ajoutant à chacune la sauvegarde de la maison commune. Comme œuvre de miséricorde spirituelle, c'est intéressant de voir qu'il commence par l'œuvre de miséricorde spirituelle, c'est celle qu'il vise en tout premier. Comme œuvre de miséricorde spirituelle, la sauvegarde de la maison commune demande,
Et donc voilà l'œuvre de miséricorde, la contemplation reconnaissante du monde qui nous permet de découvrir à travers chaque chose un enseignement que Dieu veut nous transmettre. Elle est un peu plus longue que les autres œuvres de miséricorde, mais peut-être que petit à petit, on arrivera à la synthétiser dans une formule plus courte. En tout cas, la contemplation reconnaissante du monde qui nous permet de découvrir à travers chaque chose un enseignement que Dieu veut nous transmettre. Vous voyez, c'est intéressant parce que c'est une œuvre de miséricorde qui commence, qui n'est pas d'abord active vis-à-vis des autres, mais qui commence par une position par rapport au monde et par rapport à Dieu pour y découvrir le message qu'il veut transmettre, qu'il veut nous transmettre par la création, de façon à pouvoir le transmettre, c'est-à-dire le faire suivre. Et c'est là que se place précisément l'œuvre de miséricorde. Mais cette œuvre de miséricorde, transmettre ce message de la création, eh bien, il demande d'abord d'être soi-même attentif à la création, pour pouvoir y entendre le message que Dieu veut nous donner par là. Comme œuvre de miséricorde corporelle, la sauvegarde de la maison commune demande les simples gestes quotidiens par lesquels nous rompons la logique de la violence, de l'exploitation, de l'égoïsme, et se manifeste dans toutes les actions qui essayent de construire un monde meilleur. Alors vous voyez, là aussi c'est intéressant de la creuser un peu. La sauvegarde de la maison commune, comme œuvre de miséricorde, qui passe par ces gestes très simples que nous pouvons poser. Mais ce qui est intéressant, c'est quelle valeur il donne à ces gestes très simples. Il ne leur donne pas d'abord comme valeur leur efficacité pour arrêter la pollution, pas directement. La première valeur de ces gestes, c'est de rompre en nous une logique d'exploitation, une logique d'égoïsme, une logique de violence. Et c'est ça qui visait en premier lieu par cette œuvre de miséricorde, et qui ensuite, petit à petit, mais dans le temps, un long temps certainement, permettra de faire en sorte qu'objectivement aussi les choses aillent mieux. Ça va ? Voilà, deux œuvres de miséricorde. Donc, par notre travail, nous arrivons aussi à être en contact avec la création et à faire de notre travail lui-même. Vous rappelez un autre passage de Laudato Si qu'on a vu hier, où il y a les six valeurs pour le développement personnel, où il nous dit le travail, c'est un lieu où nous pouvons adorer Dieu, eh bien, ça rejoint aussi une œuvre de miséricorde, parce que quand notre travail nous met en contact avec la création et que nous en faisons un lieu, un moyen pour accueillir l'œuvre de Dieu, eh bien, nous pouvons ensuite plus facilement transmettre aussi aux autres ce que nous avons contemplé, et ça, c'est une œuvre de miséricorde. Nous serons plus à même aussi de poser cette œuvre de miséricorde corporelle qui va consister à rompre un certain nombre d'habitudes ou de gestes qui abîment la création au lieu de la développer vraiment. Derrière, il y a aussi un rapport avec la matière. J'y reviendrai aussi un tout petit peu plus loin. L'étape suivante peut-être, ou un autre point, c'est de dire, en fait, nous les chrétiens, nous sommes ou nous devrions être des spécialistes d'écologie. En fait, non seulement nous ne devons pas nous méfier de l'écologie, mais nous devrions même être des spécialistes de l'écologie. Et les deux textes que je vous ai mis après, un de Benoît XVI et un du pape François, avec aussi quelque chose qui me marque toujours, c'est de voir comment le pape François se place dans la ligne de Benoît XVI.
Sauf que Benoît XVI avait peut-être moins mis la lumière sur ces questions-là, mais dans ses textes, c'est très très présent. Ils vont nous dire pourquoi ce sont les chrétiens qui peuvent aller le plus loin dans l'écologie. Donc ce premier texte de Benoît XVI, « La foi dans l'esprit créateur est un contenu essentiel du credo chrétien ». On n'y fait même plus attention, mais on commence toujours le « Je crois en Dieu » par la foi en l'esprit créateur. Le fait que la matière contient en soi une structure mathématique est pleine d'esprit. Qu'elle est pleine d'esprit, la matière, elle est le fondement sur lequel reposent les sciences de la nature moderne. Ce n'est que parce que la nature est structurée de manière intelligente que notre esprit est en mesure de l'interpréter et de la remodeler activement. Le fait que cette structure intelligente provienne du même esprit créateur qui nous a donné à nous aussi l'esprit comporte à la fois un devoir et une responsabilité. Vous savez que c'était quelque chose qui étonnait même Einstein. Le fait que la matière soit compréhensible à nos intelligences. Et là, Benoît XVI dit, c'est que c'est le même esprit qui est à l'origine de la matière et qui est à l'origine de notre esprit à nous aussi. Donc, dans la foi envers la création se trouve le fondement ultime de notre responsabilité envers la terre. Celle-ci n'est pas simplement notre propriété que nous pouvons exploiter selon nos intérêts et nos désirs. Elle est plutôt un don du Créateur qui en a dessiné les structures intrinsèques et qui nous a donné les signes d'orientation auxquels nous en tenir comme administrateurs de sa création. C'est Dieu qui a dessiné les structures intrinsèques. Là, c'est, comment il s'appelle, Hawkins, qui dit, si j'arrive à unifier les théories physiques, en particulier à la théorie de l'infiniment grand et de l'infiniment petit, qui, vous le savez, à l'heure actuelle, ne s'unifie pas comme il faut, ce qui montre qu'on a encore à creuser, que nos modèles ne sont pas justes. Il dit, si j'arrive à unifier les deux, je comprendrai la pensée de Dieu. Je ne sais pas quelle foi il avait en Dieu, mais en tout cas, ça, c'est vrai. C'est vrai, parce que derrière, il y a quelque chose de la pensée de Dieu, quand nous cherchons ces lois qui régissent l'univers. Et puis donc la deuxième partie de la phrase qu'on a déjà vue hier ou avant-hier. Donc le Créateur qui a dessiné les structures intrinsèques et qui nous a donné les signes d'orientation, il y a aussi dans ces structures des signes d'orientation auxquels nous en tenir comme administrateurs de sa création. Les lois physiques qui nous sont données, il n'y a pas que ça dans la création, il y a aussi ce qu'on peut appeler un éthos, c'est-à-dire une direction. Il y a aussi des éléments qui nous disent dans quel sens on doit les utiliser et dans quel sens, si on les mène, eh bien, on va les abîmer. Le fait que la Terre, l'univers, reflète l'esprit créateur signifie également que leur structure rationnelle, qui, au-delà de l'ordre mathématique, devienne presque palpable dans l'expérimentation, contiennent en elles-mêmes également une orientation éthique. L'esprit qui les a façonnés est plus que mathématique. C'est l'Esprit Saint qui les a façonnés. L'Esprit Saint, ce n'est pas juste un super mathématicien, c'est le bien en personne, puisque c'est Dieu qui est le bien en personne, qui, à travers le langage de la création, nous indique la route de la voie juste. Vous voyez comment déjà en 2008, Benoît XVI y donne tous les éléments pour développer une théologie de l'écologie, ce que fera le pape François après lui. Et alors dans la Laudato aussi, j'ai juste relevé quelques passages. La conversion écologique, auquel nous appelle l'encyclique Laudato si, en premier lieu implique gratitude et gratuité, c'est-à-dire une reconnaissance du monde comme don reçu de l'amour du Père, ce qui a pour conséquence des attitudes gratuites de renoncement
et des attitudes généreuses. Vous voyez, c'est ça la première chose que nous lisons, nous chrétiens, quand nous contemplons la création. C'est qu'au-delà de la création, nous allons y voir précisément ce qui fait qu'on appelle ça la création. Hein. C'est-à-dire, nous allons y voir le don de Dieu qui nous donne ça. Hein. Et c'est parce que nous y contemplons le don que nous sommes appelés à une attitude de gratitude, de reconnaissance, et qui peut engendrer aussi chez nous des attitudes gratuites, y compris de renoncement quand c'est nécessaire. Cette conversion implique aussi la conscience amoureuse de ne pas être déconnecté des autres créatures, de former avec les autres êtres de l'univers une belle communion universelle. Diverses convictions de notre foi aident encore à enrichir le sens de cette conversion, comme la conscience que chaque créature reflète quelque chose de Dieu et a un message à nous enseigner, chaque créature. Ou encore l'assurance que le Christ a assumé en lui-même ce monde matériel et qu'à présent, ressuscité, il habite au fond de chaque être, en l'entourant de son affection comme en le pénétrant de sa lumière. Et ainsi la conviction que Dieu a créé le monde en y inscrivant un ordre et un dynamisme que l'être humain n'a pas le droit d'ignorer. Bon, ça demanderait d'être creusé, on pourrait faire toute une session en particulier sur ces questions-là. Juste, je veux que vous reteniez qu'a priori, c'est nous chrétiens croyant en l'Esprit Saint notamment, mais aussi dans le Christ hein, qui récapitule toutes choses, hein, qui sommes les mieux armés pour découvrir le vrai sens de la création, de la nature, de l'environnement. Je vous ai mis, alors là c'est sur la nouvelle feuille, un petit extrait aussi d'une catéchèse du pape François sur le don de science. Il a fait toute une série de catéchèses sur les dons du Saint-Esprit, et donc en particulier le don de science. La catéchèse, si vous voulez la retrouver en intégralité, c'est celle du 21 mai 2014. Vous les trouvez toutes sur le site du Vatican, elles ne sont pas forcément toujours faciles à trouver, donc avoir la date, ça facilite. 21 mai 2014, voilà ce que dit le pape. Lorsque l'on parle de science, la pensée se tourne immédiatement vers la capacité de l'homme de connaître toujours mieux la réalité qui l'entoure et de découvrir les lois qui régissent la nature et l'univers. La science qui vient de l'Esprit Saint, toutefois, ne se limite pas à la connaissance humaine. C'est un don spécial qui nous conduit à saisir, à travers la création, la grandeur et l'amour de Dieu et sa relation profonde avec chaque créature. Lorsque nos yeux sont illuminés par l'Esprit, ils s'ouvrent à la contemplation de Dieu dans la beauté de la nature et dans la grandeur de l'univers et nous conduisent à découvrir que toute chose nous parle de lui et de son amour. Tout cela suscite en nous un très grand émerveillement et un profond sentiment de gratitude. C'est la sensation que nous éprouvons également lorsque nous admirons une œuvre d'art ou toute autre merveille qui est le fruit du génie et de la créativité de l'homme. Face à tout cela, l'Esprit nous conduit à louer le Seigneur du plus profond de notre cœur et à reconnaître dans tout ce que nous avons et sommes un don inestimable de Dieu et un signe de son amour infini pour nous. Et on retrouve cette idée que l'Esprit Saint, en particulier par son don, le don qu'on appelle le don de science, hein, eh bien, nous permet d'avoir ce regard profond sur la création, plus profond que celui du scientifique même, parce qu'on voit derrière toutes les beautés de la création cette main de Dieu. Et en même temps, on se découvre mieux nous-mêmes comme le fruit de cette création de Dieu. Et on découvre mieux notre génie créateur qui est à l'œuvre dans notre travail comme étant d'abord le fruit d'un don de Dieu. Et on retrouve, vous voyez, un vrai sens de notre travail. Plus nous contemplons la création et plus nous pourrons comprendre aussi quelle est la beauté du travail auquel nous sommes appelés.
Donc ce lien entre les deux. Concrètement, si vous réfléchissez à votre travail, je vous invite quand même à le faire, de vous dire comment est-ce que concrètement, par mon travail, je suis en contact avec le créé. Et comment mon travail vraiment met en œuvre ou non le créé, respecte ou non le créé, le développe vraiment, etc. Alors, je suis bien conscient que c'est plus facile pour ceux qui travaillent dans le secteur primaire ou secondaire que dans le secteur tertiaire. Or, le secteur tertiaire, voire quaternaire, ou même on en est à 5, je sais pas comment on dit d'ailleurs, le secteur... Enfin, c'est plus compliqué, hein. Mais ça vaut quand même la peine d'essayer de réfléchir dans notre travail qui s'inscrit probablement dans une chaîne. Hein. Il y a quand même, à un moment donné, on va toucher la création, ne serait-ce que dans un service, dans les services. Hein, donc la base du tertiaire, c'est des services rendus à des personnes qui sont des éléments de la création. Donc de regarder un peu ça. Comment je touche par mon travail cette création, comment je m'y intéresse. Et puis même ceux qui passent leur temps devant leur ordinateur, ils utilisent un ordinateur. Un ordinateur, c'est de la matière. Hein. Et ça vaut la peine de s'intéresser quand même, de réaliser, parce que elle existe quand même, cette matière. Hein. Et c'est nous qui l'utilisons. Et on sait bien que notre utilisation des ordinateurs, elle touche aussi, et pas toujours dans le positif, la création. Qu'est-ce que c'est que ces fameux métaux rares qu'on utilise dans nos ordinateurs? On en entend parler, mais ça vaut la peine d'essayer de creuser un peu ça. Hein? Quel est le vrai problème dans le recyclage? Ça vaut la peine, nous, chrétiens, de nous poser cette question, pas être complètement désintéressés de cette question-là. Hein? On entend aussi parler des dépenses d'énergie, de réchauffement, qui sont dues aux serveurs informatiques. Bon, ne passons pas trop vite à côté de ça. Intéressons-nous à ça pour savoir, pas pour dire bon, ok, il faut que je balance mon ordinateur, je peux plus utiliser d'ordinateur. Non, mais pour savoir la réalité, parce que c'est la réalité. Et puis pour pouvoir faire avec, mais en étant averti. Puis le jour où on peut orienter les choses un peu dans le bon sens, ben il faut le faire. Hein. Notre travail en tant que service, et quel qu'il soit, il est au service de la création. Bon, ben regardons par où on touche vraiment la création. Hein. Voilà. Peut-être que si on travaille dans ces secteurs... dématérialisé, il faut être d'autant plus attentif à garder un contact avec la matière, soit à côté de notre travail, soit par ces petits points tangentiels où notre travail y touche vraiment la matière, hein. Mais à côté de notre travail. Je vous cite un petit passage de ce petit livre de Fabrice Hadjadj, qui s'appelle « L'aubaine d'être né en ce temps ». Je voudrais vous dire un tout petit mot tout à l'heure, pour terminer, de l'espérance. Hein. Et faut faire attention de ne pas se laisser piéger par une désespérance ambiante. Hein. Alors je trouve déjà le titre intéressant, « L'aubaine d'être né en ce temps ». Nous avons de la chance d'être nés en ce temps. Hein. Sous-titre, pour un apostolat de l'Apocalypse. Quand bien même ce serait l'Apocalypse, c'est l'occasion d'un apostolat. Allons-y. Et alors, il y a un petit paragraphe qui s'appelle « Contre le dématérialisme, le Verbe s'est fait charpentier ». Alors, je vous ai mis un peu quelques extraits. Il faut admettre que le monde est désormais moins marqué par le matérialisme que par la dématérialisation. Hein? On n'est plus dans les époques de matérialisme, du marxisme, du communisme, etc. On est plutôt dans une époque de dématérialisation. Hein?
qui est aussi une rematérialisation numérique. C'est ça qu'on appelle la dématérialisation. Il y a une différence entre le ciseau du charpentier et la tablette de l'internaute, spécialement dans le rapport au monde et à la matière que chacun de ces instruments engage. Dans le premier cas, la matière s'offre avec son poids, sa résistance, ses limites physiques, comme une réalité contraignante. Alors que dans le second, dans le cas de la tablette, elle est livrée prête à consommer, comme une réalité disponible. C'est d'ailleurs comme ça qu'on se représente la numérisation, la pixelisation. Vous avez des pixels qui sont prêts à être réarrangés comme vous le voulez. C'est comme ça que le pape François décrit ce qu'il appelle le paradigme technocratique, c'est-à-dire que ça nous donne une conception de la matière comme si c'était quelque chose qui est un donné complètement à notre merci, dont nous pouvons faire ce que nous voulons. C'est la grande différence par rapport au bois du menuisier, ou à la matière première de celui qui va travailler dessus. Bon, il faut juste en être conscient. Parce que, dit-il un peu plus loin, désormais, le donum est réduit à des data. C'est typique de Fabrice Hadjadj, il aime bien les jeux de mots, mais alors le donum, ça veut dire que ce qui est donné, et c'est comme ça que nous regardons la création, comme quelque chose qui nous est donné avec une forme, au sens philosophique du terme, c'est-à-dire avec une essence, avec des règles, des lois, est réduit à des data. Pour que on exploite une base de données, on ne cherche plus à prolonger une donation généreuse. Et c'est ça qu'il faut essayer de garder comme attitude en tant que chrétien, c'est d'être en face d'une donation généreuse. Ce n'est pas nous qui avons inventé les ondes électromagnétiques. Elles nous ont été données par la création. Mais ça, on peut facilement l'oublier. Et vous voyez, même dans ce qu'on fait de plus numérique, on est en contact avec quelque chose qui nous a d'abord été donné. Et ça, il ne faut pas l'oublier. Parce que c'est ça qui donne l'essentiel de l'orientation de notre action, ce pourquoi nous sommes faits, pour faire fructifier, pour prolonger quelque chose qui est d'abord un don. Quelque chose qui nous a été donné, donum. Pour que des personnes hypnotisées par le virtuel et l'atomisme ouvrent à nouveau leur esprit, il faut les entraîner à travailler de leurs mains, jouer d'un instrument de musique, dégrossir une bille de bois, cultiver un potager, découvrir que les nourritures n'apparaissent pas magiquement sur les rayonnages des supermarchés, et que l'on ne fait pas pousser l'herbe en tirant dessus. Les exigences du manuel dissipent les mirages du digital. Bon, là aussi, c'est un peu à grand trait qu'il dit ça, mais vous voyez, il faut comprendre l'idée de se dire, encore une fois, la technique, y compris le numérique, c'est pas quelque chose qu'il faut fuir, qu'il faut craindre, mais il faut être conscient des dangers, et en particulier, ça nous éloigne un peu de cet aspect de la nature qui est fondamental, qui est de nous être donné avec quelque chose, avec une structure, avec un appel derrière, et que nous ne devons pas oublier, et qui est formateur même pour nous. Et je pense que dans l'éducation des enfants, il faut penser aussi un peu à ça. C'est sûr qu'un enfant qui ne serait élevé que dans le virtuel, il risque de lui manquer quelque chose. Ce contact avec la nature qui ne lui apprendra pas ça. Voilà. Cinquième point, cinquième grand travail. Travailler comme si tout dépendait de Dieu, espérance et audace. Il n'y a pas d'erreur
c'est bien travailler comme si tout dépendait de Dieu. Ça peut paraître un peu paradoxal. Vous avez peut-être déjà entendu cette maxime qu'on attribue à saint Ignace, qui dit « Prie comme si tout dépendait de Dieu et agis comme si tout dépendait de toi ». On va essayer maintenant, pour terminer, pour partir, de se dire « Bon, maintenant, qu'est-ce qu'on fait de tout ça ? Qu'est-ce qu'on fait de tout ce qu'on a recueilli là ?» Hein ? Alors, première maxime auquel on peut penser, prie comme si tout dépendait de Dieu, pour donner de la force à notre prière, et puis agis comme si tout dépendait de toi. Bon. Alors, cette maxime, elle est juste, mais elle présente un inconvénient, comme toute synthèse, hein. C'est qu'elle présente un peu trop les deux choses comme parallèles, comme si d'un côté il y avait la prière et de l'autre côté il y avait l'action. Et de fait, si on creuse un peu, on trouve chez un jésuite hongrois de la fin du XVIIe siècle, une autre formulation que la tradition jésuite présente comme étant plus complète par rapport à la pensée de saint Ignace lui-même. Et cette autre formulation, je vous l'ai mise aussi, c'est « Telle est la première règle de ceux qui agissent. Crois en Dieu comme si tout le cours des choses dépendait de toi et en rien de Dieu. Cependant, mets tout en œuvre en elle, comme si rien ne devait être fait par toi et tout de Dieu seul. » Alors, elle est plus compliquée à comprendre, hein. Et voire même, elle est un peu paradoxale, hein. Mais c'est bien ça qu'a écrit le jésuite et que les jésuites actuels reconnaissent comme étant allant un peu plus loin dans la pensée d'un saint Ignace. Alors, essayons de la comprendre. Crois en Dieu comme si tout le cours des choses dépendait de toi, en rien de Dieu. Ça veut dire, pars de l'idée que tout le cours des choses dépend de toi et du coup, prends la mesure de la mission qui t'est confiée et dis-toi, j'ai besoin d'aller chercher les instructions auprès de Dieu. Donc, crois en Dieu et crois en Dieu d'autant plus que Dieu te confie une mission qui est une mission énorme. Hein? Remettre dans le bon sens tout le monde du travail, si vous réfléchissez ne serait-ce qu'à simplement au domaine dans lequel vous travaillez, vous pouvez vous dire, waouh, ça dépend, c'est énorme comme mission. Hein? Très bien. Eh bien, oui, mais dites-vous que c'est vraiment ça que le Seigneur vous demande. Mais alors, du coup, croyez en Dieu, c'est-à-dire aller chercher auprès de lui les lumières pour pouvoir remplir cette mission. Hein? Continuez à creuser votre connaissance de Dieu, de l'Évangile, pour pouvoir remplir cette mission. Et fais-le d'autant plus que tu comprends l'ampleur de cette mission que Dieu te donne. Cependant, mets tout en œuvre en elle, hein, dans ces choses, comme si rien ne devait être fait par toi et tout par Dieu seul. Et dans ton action, eh bien, oublie pas qu'en fait, derrière, il y a toujours Dieu. Et que c'est Dieu qui, en fin de compte, va soutenir ton action et va même donner les fruits de ton action. Donc, à la fois, fais-le avec tout le sérieux que tu peux et que ce sérieux, il t'aide en amont à vivre de la foi pour demander à Dieu ses éclairages. Et en même temps, dans la mise en œuvre et dans l'exécution, eh bien,
fais-le sans tension, parce que en fin de compte, les fruits, de toute façon, c'est Dieu qui les donnera. Hein? Et ne sois pas trop obnubilé par les résultats, parce que finalement, ce qui compte, c'est de travailler avec Dieu. Voyez l'idée ? Pourquoi ça, c'est plus proche de la pensée de Saint Ignace ? Parce qu'en fait, pour Saint Ignace, le cœur, c'est de nous dire que nous sommes faits pour travailler avec Dieu. Et alors, peut-être que vous, parents, vous avez une possibilité de bien comprendre cette formulation. Si vous pensez à ce qui peut se passer avec, quand vous emmenez vos enfants au travail avec vous, au travail, ou pour faire du bricolage, pour faire de la cuisine, pour faire le jardin. Alors, dans le meilleur des cas, hein, j'imagine bien que ça ne se produit pas toujours comme je vais le décrire là, mais dans le meilleur des cas, qu'est-ce qui se passe ? Dans le meilleur des cas, vous avez votre enfant qui va y mettre vraiment tout son cœur. Tout son cœur. Hein. Mais qui, en même temps, sait très bien, et il le fait quelquefois comme si, il était tout seul à faire ça.

et qui vous a fait faire ça. Hein? Ben, c'est la même chose de Dieu. Dieu, il nous appelle à travailler avec lui. Il attend de nous que nous y mettions tout notre cœur. Tout notre cœur. Hein? Mais comme si nous étions tout seuls, mais pas parce que nous sommes tout seuls, mais parce que c'est lui qui nous le demande. Et que nous le fassions à la fois de tout notre cœur et sans tension, parce que nous savons qu'il est avec nous. Vous voyez ? C'est ça que veut exprimer cette formule du Père Evénési. Et je crois que ça vaut la peine d'être médité souvent dans notre travail, hein, de nous dire, on l'a évoqué dès le début, il y a une présence de Dieu dans notre travail, avec nous, sur notre lieu de travail, et là, se rappeler qu'il y a un appel de Dieu à travailler avec lui. Mais c'est lui le premier qui travaille. Il nous appelle à travailler avec lui. C'est un appel sérieux, hein, mais c'est un appel qui est d'abord un appel d'amour de Dieu pour nous, et nous devons l'accueillir comme ça. Et si nous y mettons tout notre sérieux, c'est par amour pour lui, plus que pour une efficacité, une productivité, ou etc. C'est par amour pour lui, plus que pour une efficacité, une productivité, ou etc. Parce qu'en fin de compte, c'est quand même lui qui donnera les fruits. Et néanmoins, comme dans le cas des bonnes intentions, ben, nous visons que ça soit efficace. Hein? Sinon, c'est qu'on ne s'y implique pas vraiment. Mais en gardant cette idée que les fruits, c'est quand même Dieu qui les donnera quand il le voudra. Je pense à Sainte Thérèse de l'Enfant Jésus qui dit « Ce que Dieu me demande, je suis comme au bas d'un escalier. Ce que Dieu me demande, c'est de lever la jambe pour essayer de monter la première marche. » Et si j'y arrive pas, elle se compare à une toute petite enfant, hein, la voix de la petite enfance. Et si je n'y arrive pas, c'est pas grave. Ce que Dieu attend de moi, c'est que je réessaye, je continue. Hein. C'est vrai dans tous nos efforts moraux, dans tous nos efforts les meilleurs. Hein. C'est ça que Dieu attend de nous. Voilà. Et elle dit, et quand Dieu voudra, il descendra au bas de l'escalier, il me prendra dans ses bras et il me montera jusqu'en haut. Mais à ce moment-là, c'est lui qui le fera. Vous voyez ? Et c'est la même chose, nous, quand on est en face de défis aussi énormes que ceux de transformer notre société. Parce que c'est de ça qu'il s'agit. Ce que Dieu attend de nous, c'est de prendre ce défi au sérieux, mais surtout au sérieux parce que ça vient de lui et nous savons qu'il nous aime. Donc nous accueillons ça avec sérieux. Mais nous ne nous désolons pas si nous n'obtenons pas des fruits immédiats autant que nous pourrions l'imaginer. Parce qu'en fin de compte, les choses, elles restent entre ses mains. Mais ce n'est pas pour ça qu'on n'essaye pas d'y mettre tout notre cœur. Vous voyez, l'aller-retour entre les deux. Ça va. Nous travaillons avec Dieu. Or, Dieu travaille à la paix. Et Dieu travaille à la paix sociale en particulier. Et ça m'a fait penser, c'est-à-dire à la paix et de nos cœurs, et de la paix de toute l'humanité. Ce sont les dernières étapes du chemin des béatitudes. Heureux les cœurs purs, ils verront Dieu. La pureté dans ce cas-là, avant d'être, ça inclut des questions sexuelles, mais avant, plus largement, c'est la pureté du cœur, c'est-à-dire l'unité de notre vie. Hein. Heureux ceux qui ont fait l'unité de leur vie, car ils verront Dieu. Hein. Et puis, heureux les artisans de paix, car ils seront appelés fils de Dieu. Vous voyez, on est dans les dernières étapes du chemin des béatitudes, on est dans ces questions de paix. Et alors, le pape François rappelle souvent, c'est assez récurrent dans son enseignement, quatre principes qui, dit-il, sont essentiels pour avancer dans la construction de la paix.
pour avancer dans la construction.

D'un peuple en paix, juste et fraternel, il y a quatre principes reliés à des tensions bipolaires propres à toutes les réalités sociales. Donc on va les survoler, mais elles valent la peine d'être creusées. Alors vous les trouvez, enfin la première fois que moi je les ai vus apparaître, c'est dans son exhortation Evangelii Gaudium, donc le premier document du pape François. Elles viennent d'où ? Elles viennent de Romano Guardini, en fait, qui est aussi un des philosophes qui a le plus influencé Benoît XVI. C'est intéressant. Et alors, Romano Guardini a travaillé à un moment donné sur la notion de polarité. Et il décrit une série de couples et de tensions bipolaires qui sont présentes dans nos vies et en particulier dans nos vies sociales et qu'il faut identifier. Et c'est dans la mesure où nous arrivons à faire jouer comme il faut cette bipolarité, sans vouloir la réduire complètement, mais en l'identifiant et en jouant sur cette bipolarité, que nous arrivons à créer vraiment cette unité du cœur et cette unité de nos sociétés. Bon, vous allez voir que ça peut donner des pistes aussi sur la façon d'appliquer les choses concrètement dans notre travail. Alors, je les cite les quatre. Le temps est supérieur à l'espace. L'unité prévaut sur le conflit. La réalité est plus importante que l'idée. Le tout est supérieur à la partie. On les reprend très rapidement. Quand le pape dit « est supérieur à » ou « prévaut sur » ou « est plus importante que », ça ne veut pas dire qu'il faut supprimer l'autre polarité. Il faut garder la double polarité, hein, mais être conscient qu'il y a une tension entre les deux et que l'une doit nous aider à avancer vers l'autre. Alors, le temps est supérieur à l'espace. Ça veut dire quoi ? Ça veut dire, quand le pape l'utilise, il la commente souvent en disant, vous voyez, on est trop attentif, nous, aujourd'hui, à vouloir dominer les espaces. C'est-à-dire à vouloir que les choses soient bien en place. Et après, on va s'intéresser à comment on va pouvoir les prolonger dans le temps. Et le pape dit non, il ne faut pas raisonner comme ça parce que les choses, elles ne seront jamais pleinement en place. Ça, c'est pour le ciel. Ça, c'est la paix du ciel parfaite. Donc, n'attendons pas que les choses soient pleinement en place ici-bas. C'est la tentation d'un certain perfectionnisme. On veut tout maîtriser. Voilà. Avec vos enfants, ça pourrait être une tentation. Vous avez besoin de savoir exactement où ils sont, qu'est-ce qu'ils font, etc. Il reprend d'ailleurs cette tension bipolaire dans son encyclique sur Amoris Laetitia et en l'appliquant à la famille. Vous pourrez aller la chercher, vous pourrez aller la lire. Hein. Donc, ne pas attendre de tout maîtriser pour changer des orientations. Ce qui est plus important, c'est de mettre en route des processus, dit-il. N'attendez pas de pouvoir faire en sorte que votre travail soit parfait avec tous les éclairages que vous aurez pu grappiller du magistère de l'Église. Hein. Mais du coup, mettez en place des processus déjà, lancez des processus qui pourront aller dans le bon sens, même si c'est au départ des tout petits processus. D'accord ? Comptez sur le temps. Le temps est un allié. Parce que le temps, il est entre les mains de Dieu. Hein. Mais ce qu'il nous demande, nous, c'est de travailler avec lui, là, maintenant. Maîtrisez tout, maîtrisez l'espace, toute la situation, là, à l'instant présent, ça, c'est hors de notre portée. Et si nous sommes focalisés là-dessus, on va se décourager, c'est sûr. Parce qu'on va se dire... Qu'est-ce que je suis, moi, par rapport à l'organisation de la finance mondiale ? Rien, rien. C'est pas grave. Lançons des processus. Hein. Allez les relire dans son exhortation Evangelii Gaudium, ou bien même, il les reprend dans Laudato Si, hein, en disant, quand est-ce qu'on aura des politiques
qui s'attacheront surtout à mettre en route des processus plutôt que d'être dans le résultat immédiat. Et ça, peut-être que dans le monde de l'entreprise aussi, c'est particulièrement flagrant. Hein. On veut faire des choses qui vont avoir un résultat immédiat. Non, non, pas nous. Pas nous en tant que chrétiens. On veut lancer des processus qui vont se développer. L'un plante, l'autre arrose, l'autre moissonne. C'est ça que nous demande le Seigneur. Hein. Eh bien, plantons. Un autre aura besoin d'arroser parce que ce qu'on va planter là, ça va demander du temps pour pousser. Et ce n'est pas encore nous qui allons recueillir les fruits, ça sera un autre. On a le temps, nous on a l'éternité, on joue avec l'éternité. Si on travaille avec Dieu, on travaille avec le temps qu'est l'éternité. Voilà, c'est un peu l'idée qui est derrière. L'unité prévaut sur le conflit. Ça veut dire qu'il faut aller vers l'unité. On veut aller vers l'unité. Mais n'oublions pas cet autre pôle qui est un vrai pôle au service de l'unité. C'est là que je vous dis, il ne faut pas entendre le prévôt au sens de « doit éliminer ». Mais l'unité se sert du conflit pour s'établir elle-même. Il n'y a pas de vraie unité qui ne passe pas par des conflits. Le pape l'a dit, par exemple, au moment, vous savez, où il y a eu des synodes qui était un peu conflictuel. Il dit, très bien, je suis content qu'il y ait des conflits, parce que ça prouve que la parole, elle est libre, parce que ça prouve qu'on cherche vraiment. Tandis que si vous avez des trucs où tout est lisse, où tout va bien, c'est que probablement les personnes ne s'investissent pas totalement, ne sont pas libres de pouvoir dire ce qu'elles pensent vraiment. N'ayons pas peur des conflits, mais essayons de les dépasser. Et ça, c'est très important, parce qu'on peut avoir aussi très peur des conflits. Alors, identifions déjà nos peurs des conflits. On peut avoir des psychologies qui sont très marquées par la peur du conflit. Hein? On en voit chez les séminaristes, on essaye de leur montrer pour pouvoir les aider à dépasser ça, parce qu'il y aura des conflits aussi dans ta vie de prêtre. N'aie pas peur du conflit. Ne le recherche pas exprès, hein, et essaye d'apprendre à le surmonter, mais n'aie pas peur du conflit. Parce que la paix qu'on obtient, nous, ici-bas, sans conflit, c'est la paix des cimetières. D'accord ? Mais ce n'est pas ça, la paix à laquelle Dieu veut que nous aboutissions. La paix que Dieu veut pour nous, c'est une paix dans laquelle nous sommes pleinement libres, pleinement actifs, pleinement, et qui est une paix dynamique, vous voyez, où on a réussi à harmoniser toutes les énergies et qui avancent, mais une paix dynamique. Et pas une paix du statique et du rien du tout. Hein? La paix que dans certains couples, on voit, comment il s'appelle, Denis Sonnet, qui préparait beaucoup de couples, disait ça, la paix des parkings aussi de voitures, où chaque membre, où les deux membres du couple sont bien rangés côte à côte face à la télévision. Parce qu'ils n'arrivent plus à parler entre eux face à face dans la paix. Alors il vaut mieux, on ne se parle plus, on est côte à côte, hein, comme dans un parking, dans son fauteuil en face de la télé. Non, non, ce n'est pas grave, il y aura des conflits, mais c'est bien, hein, si on essaye avec bonne volonté de les surmonter. C'est normal que vos enfants ils se chamaillent, mais apprenez-leur à se demander pardon après. C'est ça qui est important. Quelquefois, vous en verrez qu'ils ne veulent surtout pas de conflits. Ce n'est pas forcément très bon. Ça peut être des vrais caractères pacifistes, et c'est beau. Hein, mais apprenez-leur quand même à ne pas avoir peur du conflit et à rechercher la paix après le conflit. Il y a eu conflit, bon, on va aller se demander pardon. Et avec le pardon, c'est une façon de surmonter ce conflit et d'avancer. Bon, la réalité est plus importante que l'idée. Mettre en pratique des choses, ne vous contentez pas de grandes théories. Si dans cette session, nous ne faisons que brasser des belles idées, ça aura servi à rien. Il faut essayer de mettre les choses en pratique. Avec la doctrine sociale, on peut très facilement
en rester à des belles théories, on s'est fait plaisir et les choses s'emboîtent bien et les choses, etc. Mais si on ne met pas les mains dans le cambouis, ça ne sert à rien, quoi. Hein? La réalité est plus importante que l'idée, mais il n'empêche qu'il faut l'idée aussi. Hein? Mais l'idée, elle ne trouve son sens que si elle aboutit dans la réalité. Et quand on passe de l'idée à la réalité, on enrichit vraiment l'idée. Hein? Quand on se confronte à la réalité, notre idée, elle s'affine, elle intègre des choses qu'on n'avait pas vues. Hein? Il y a aussi, même sur le plan des idées, il y a un vrai travail qui se fait au moment où on rentre dans la réalité. Voilà. Et puis, le tout est supérieur à la partie, ce qui ne veut pas dire qu'il faut oublier la partie. Voilà comment le pape la commente dans Evangelii Gaudium. Il dit, entre la globalisation et la localisation, se produit aussi une tension. Il faut prêter attention à la dimension globale pour ne pas tomber dans une mesquinerie quotidienne. En même temps, il ne faut pas perdre de vue ce qui est local, ce qui nous fait marcher les pieds sur terre. Donc il faut tenir le global et le local. Donc dans ce que nous essayons de mettre en place, il faut que nous réfléchissions aussi au global. Qu'est-ce que ça va avoir comme conséquence sur le global ? Est-ce que ce que j'essaie de mettre en place a un sens de façon générale, de façon universelle ? Mais il faut aussi regarder le local. Sinon, on va se déconnecter de la réalité en particulier. Très probablement, si nous ne voyons que le global, eh bien, on va tomber dans l'idéalisme. Parce que la réalité, elle nous réduit au local. Mais c'est bien, parce que dans la réalité, il y a cette tension entre le global et le local. Et c'est important de garder les deux, hein, l'un permettant de compléter l'autre. Si vous avez fait attention, c'est ce sur quoi le pape revient aussi quand il parle des cultures. Et il prend l'exemple du polyèdre. Il dit, l'idéal, c'est pas la sphère, hein, où toutes les topologies, on pourrait dire, se ressemblent en tout point de la sphère. Hein. Et il dit, non, l'idéal, c'est le polyèdre, où vous avez des arêtes et des sommets qui sont tous différents, mais qui sont intégrés dans une unité. Et c'est vrai que l'Église a toujours reconnu la diversité des cultures. C'est un peu la même idée que la subsidiarité, c'est-à-dire que la diversité des cultures, ça permet une prise en compte de la diversité des vocations de chacun. Chaque être humain est différent. Et néanmoins, le plan de Dieu, il est une harmonie de tout ça. Mais donc, vous voyez la tension là. À la fois une plénitude d'harmonie au ciel, nous serons en plénitude de communion les uns avec les autres, et en même temps, nous serons dans une plénitude de reconnaissance de nos individualités à chacun, de nos personnalités à chacun. Eh bien, c'est vrai dans nos actions, quand nous mettons les choses en œuvre, à la fois de savoir regarder la globalité et de savoir regarder le local, hein, et travailler sur le local dans une perspective globale, en sachant reconnaître qu'est-ce qui est spécifique à notre culture d'entreprise, et qu'est-ce qui peut être globalisé, et comment faire travailler des équipes qui auront chacune leur spécificité, les faire travailler ensemble. Et dans vos familles, comment arriver à faire une unité avec des personnes qui ont des personnalités totalement différentes. Voilà, j'ai conscience alors de survoler ça vraiment à vitesse supersonique, mais vous savez que vous pouvez aller creuser un petit peu ça, et en particulier que ça nous donne, je crois, des éléments intéressants pour notre action dans les entreprises, dans le monde du travail, hein, pour être réaliste, pour ne pas être obnubilé par les résultats immédiats, pour
ne pas avoir peur des conflits qui inévitablement vont se présenter, mais qui ne sont pas signes d'échec en eux-mêmes. Je ne suis pas venu appeler à porter la paix, dit à un endroit Jésus, mais le glaive. Ah, étonnant. À chaque Eucharistie, on dit au contraire que le Seigneur est venu pour apporter la paix. Oui, mais pas n'importe quelle paix. Il est venu apporter une paix qui nécessite que quelquefois le glaive, il coupe un certain nombre de choses, il retaille un certain nombre de choses. Il y a des fractures qui ont été mal ressoudées, donc il vaut mieux les recasser d'abord pour qu'elles se ressoudent comme il faut. Voilà. Donc, n'ayons pas avoir peur du conflit, pas avoir peur non plus de la diversité, si elle s'intègre dans une unité plus profonde que l'unité trop basique, qui n'est pas celle de Dieu, qui est l'unité des individus tous pareils. L'unité des clones. C'est pas l'unité de Dieu. Dieu veut l'unité, mais une unité de chaque personne différente. Eh bien, nous, donc, ne soyons pas aussi dans cette facilité de vouloir faire entrer toutes les personnes dans le même moule. Acceptons les personnes telles qu'elles sont.

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3: Personne ne connaît le Fils sinon le Père, et personne ne connaît le Père sinon le Fils, et celui à qui le Fils veut le révéler. Matthieu 11, 27.

Eh bien, je crois que l'heure est venue d'entamer notre deuxième conférence de ce cycle de l'Avent, conférence qui porte donc sur la prière, en sachant que le thème qui nous occupera ce soir, eh bien, ce thème sera celui du rapport entre la prière et la nature humaine, puisque la question qui va nous occuper est la suivante: est-il naturel de prier? Alors, en introduction, peut-être qu'il peut être intéressant de savoir pourquoi on se pose une question comme celle qui va nous occuper ce soir. Est-il naturel de prier? Pour le savoir, le mieux est de reconnaître pourquoi cette question se pose, c'est-à-dire pourquoi la situation dans laquelle nous nous trouvons amène à se poser cette question. Et quelle est cette situation dans laquelle nous nous trouvons? Cette situation de notre culture, de notre société, de notre monde, et qui fait que cette question se pose, est-il naturel de prier? Eh bien, cette situation, nous le savons, porte le nom de sécularisation. Reconnaître que nous vivons dans un monde qui est sécularisé, c'est reconnaître une situation assez inédite dans l'histoire humaine, qui est la situation suivante, hein, sous nos latitudes, parce que ça n'est évidemment pas du tout vrai sous d'autres latitudes. Nous vivons dans un monde où des franges très importantes de populations entières n'ont aucune des attitudes ou aucun des comportements dont on s'accorde à dire que ce sont des démarches de type religieux. Par exemple, beaucoup de personnes ne connaissent pas la prière, peuvent passer une existence entière sans connaître l'expérience de la prière. Beaucoup de personnes n'accomplissent pas les grands moments de leur vie, de rites religieux, ou ne se reconnaissent dans aucune des grandes religions. Alors, cette situation fait qu'il est impossible d'en déduire quoi que ce soit concernant leurs opinions ou leurs croyances au sujet de Dieu, car les opinions, les croyances sont intérieures, et ici, nous parlons de manifestations extérieures de la prière, comme par exemple des rassemblements pour un culte en commun, ou par exemple une prière de bénédiction de la table, ou même une prière accomplie seule dans sa chambre. Mais ce qui est sûr et certain est que beaucoup de nos contemporains, en Europe et ailleurs, mais parlons surtout de l'Europe, ne présentent aucun des signes dont on s'accorde unanimement à dire qu'ils relèvent de l'expression d'une démarche religieuse, signe dont la prière fait partie. Étant donné que cette situation historiquement s'est produite chez des peuples dont la religion majoritaire était la religion chrétienne, un tel constat, donc celui de la sécularisation, pourrait faire naître dans les esprits l'idée suivante, dont on comprend bien qu'elle vienne à l'esprit, mais qui doit tout de suite être corrigée. Et cette idée peut être formulée ainsi: si les pratiques religieuses refluent en même temps que le christianisme, cela veut dire que toutes ces pratiques religieuses s'expliquent par le seul christianisme. Sans la foi chrétienne, l'homme est sans comportement religieux. La prière est chrétienne ou elle n'est pas du tout. Pourquoi cette idée doit très vite être rectifiée? Parce qu'elle fait l'impasse sur un aspect très important des choses, et c'est cet aspect qui fera précisément l'objet de la conférence de ce soir. On oublie ainsi en effet que, du point de vue de la foi chrétienne, l'appartenance religieuse au christianisme n'est pas la seule cause du fait que l'être humain prie. Le chrétien prie parce qu'il est chrétien, mais d'abord parce que c'est un être humain. C'est ce que nous verrons donc dans un premier temps, qui sera consacré à voir en quoi la prière, en un sens, s'enracine dans la nature de l'homme. Dans un deuxième temps, nous pourrons ainsi constater l'existence de la prière en dehors de la religion chrétienne et des autres religions qui se veulent révélées. Enfin, nous verrons en quoi la prière chrétienne n'est pas simplement un épanouissement de l'homme, mais qu'elle est véritablement une prière révélée. Premier moment donc de notre exposé de ce soir, l'homme, un être donc qui est naturellement priant. L'homme, un être naturellement priant. Qu'est-ce qui permet d'affirmer cela?
Ce qui permet d'affirmer cela du point de vue de l'enseignement de l'Église catholique, eh bien, c'est qu'il appartient à la nature de l'homme d'être orienté vers Dieu et vers la relation à Dieu. Le catéchisme de l'Église catholique le formule ainsi, et ce, dès les premières pages. Ce sont les numéros 27 et 28 du catéchisme de l'Église catholique que je peux vous lire. Le désir de Dieu est inscrit dans le cœur de l'homme, car l'homme est créé par Dieu et pour Dieu. Dieu ne cesse d'attirer l'homme vers lui, et ce n'est qu'en Dieu que l'homme trouvera la vérité et le bonheur qu'il ne cesse de chercher. Et là, le catéchisme cite un texte du Concile Vatican II, de la constitution pastorale du Concile Vatican II, Gaudium et Spes, qui dit ceci. L'aspect le plus sublime de la dignité humaine se trouve dans cette vocation de l'homme à communier avec Dieu. Cette invitation que Dieu adresse à l'homme de dialoguer avec lui commence avec l'existence humaine. Car si l'homme existe, c'est que Dieu l'a créé par amour, et par amour ne cesse de lui donner l'être. Et l'homme ne vit pleinement selon la vérité que si elle reconnaît librement cet amour et s'abandonne à son Créateur. Le catéchisme poursuit. De multiples manières dans leur histoire et jusqu'à aujourd'hui, les hommes ont donné expression à leur quête de Dieu par leurs croyances et leurs comportements religieux, prières, sacrifices, cultes, méditations, etc. Malgré les ambiguïtés qu'elles peuvent comporter, ces formes d'expression sont si universelles que l'on peut appeler l'homme un être religieux. Fin de citation du catéchisme. Cette affirmation, donc, qui porte sur la nature même de l'homme, est très forte et permet de mieux saisir ce que notre situation contemporaine a d'inédit. En effet, s'il appartient à la nature de l'homme d'être religieux, cela veut dire que la sécularisation ne touche pas simplement l'homme contemporain dans son rapport à la foi chrétienne, mais touche l'homme contemporain dans sa nature même, dans son humanité. Un être humain qui n'exprime plus dans sa vie, comme c'est le cas de l'homme sécularisé, cette quête de Dieu qui se manifeste dans des formes religieuses, et donc aussi dans la prière, eh bien cet être humain passe à côté non seulement de la foi chrétienne, mais aussi de sa nature humaine, en tout cas d'une de ses dimensions fondamentales. Que l'homme soit par nature, et non pas simplement donc par culture, religieux, permet de dire que l'être humain n'est pas uniquement un homo sapiens sapiens, donc caractérisé par l'intelligence, la conscience, le savoir. L'être humain n'est pas simplement un homo faber, un être capable de fabrication, qui soit caractérisé par la technique, par l'art. L'être humain n'est pas simplement un homo economicus, un être capable de relations économiques. Ça n'est pas simplement un homo politicus, c'est-à-dire un être qui vit dans des cités. Mais l'être humain est aussi, peut être défini comme homo religiosus, comme être religieux, et même comme homo orans, comme homme priant. Voilà. Homo orans. Or, il faut se demander pourquoi appartient-il à la nature de l'homme d'être un homo orans, c'est-à-dire un homme priant. Qu'est-ce qu'il explique? On peut identifier trois éléments qui appartiennent à la nature de l'homme et qui rendent compte de cela. D'abord, l'homme est une créature. Il n'est pas le créateur. Il reconnaît donc qu'il y a un être au-dessus de lui, qui lui est donc transcendant, et à qui il peut demander de l'aide pour sa vie. Surtout que la nature de l'homme est marquée par le péché originel et par ses conséquences. L'homme se tourne donc vers Dieu comme vers une providence, afin que Dieu lui donne ce qu'il ne peut pas se donner lui-même. L'homme est donc porté, de ce fait-là, à adresser des demandes à Dieu. Et c'est vrai que c'est le sens premier de la prière, même du terme de prière dans la langue courante, c'est que la prière est une prière de demande. Par exemple, quand on dit prière de vous asseoir ou prière de ne pas faire de bruit, eh bien, c'est l'expression d'une demande.
Et donc c'est vrai que l'homme, étant donné qu'il n'est qu'une créature, eh bien, se tourne vers Dieu comme un être qui est plus grand, plus puissant que lui, et à qui il peut demander ce qu'il n'obtient pas par lui-même. Deuxième réalité qui appartient à la nature humaine et qui explique qu'il soit dans cette nature que l'homme prie Dieu, eh bien, c'est que l'homme étant créé par Dieu, eh bien, l'homme est habité d'une aspiration qui consiste à être en relation avec Dieu. L'homme est attiré par Dieu et veut le rejoindre, avoir une interaction avec lui. Et donc ici, la prière remplit une fonction de communion. Par la prière, l'homme est en communion avec Dieu. Et enfin, l'homme, nous le savons, se caractérise comme étant doué de raison, mais comme étant doué donc par conséquent de parole. L'homme est un être qui a le logos, qui a cette capacité de parler, d'exprimer ses pensées par la parole. L'homme est un être qui parle, et Dieu est personnel. L'homme est donc enclin à parler à ce Dieu, à le prier grâce à sa capacité de parler, bref, à sa capacité d'entrer avec Dieu dans un dialogue. Et ici, la prière remplit une fonction de communication. Demande, communion, communication. Ce sont peut-être les trois dimensions de la prière comme étant expression de la nature de l'homme. Et à ce sujet, Benoît XVI, le pape Benoît XVI, dans une catéchèse du 11 mai 2011, disait ceci. La citation est un peu longue, mais vous verrez qu'elle est complète et qu'elle ressaisit tout ce qu'on essaye de dire dans ce premier moment. Je cite: l'image du Créateur est imprimée dans l'être de l'homme, et donc l'homme ressent le besoin de trouver une lumière pour donner une réponse aux questions qui concernent le sens profond de la réalité, réponse qu'il ne peut trouver en lui-même dans le progrès, dans la science. L'homo religiosus, donc l'homme religieux, ne ressort pas seulement des mondes antiques, il traverse toute l'histoire de l'humanité. À ce propos, le riche terrain de l'expérience humaine a vu naître diverses formes de religiosité, dans la tentative de répondre au désir de plénitude et de bonheur, aux besoins de salut, à la recherche du sens. L'homme numérique, tout comme celui des cavernes, cherche dans l'expérience religieuse le moyen de dépasser sa finitude et d'assurer son aventure terrestre précaire. D'ailleurs, c'est beau parce que précaire, c'est justement la racine de la prière. Une existence qui est précaire, c'est une existence qui sait qu'elle dépend en un sens de la prière et du fait que la prière soit exaucée. D'ailleurs, sans un horizon transcendant, la vie perdrait son sens plénier. Et le bonheur auquel nous tendons tous est projeté spontanément vers l'avenir, dans un lendemain qui reste encore à réaliser. L'homme sait qu'il ne peut répondre seul à son besoin de comprendre. Même s'il a nourri et nourrit encore l'illusion de se suffire à lui-même, il fait l'expérience de ne pas se suffire à lui-même. Il a besoin de s'ouvrir à autre chose, à quelque chose ou à quelqu'un qui puisse lui donner ce qui lui manque. Il doit sortir de lui-même pour aller vers celui qui est en mesure de remplir l'ampleur et la profondeur de son désir. L'homme porte en lui une soif d'infini, une nostalgie d'éternité, une recherche de beauté, un désir d'amour, un besoin de lumière et de vérité qui le pousse vers l'absolu. L'homme porte en lui le désir de Dieu. Et l'homme sait d'une certaine façon qu'il peut s'adresser à Dieu, il sait qu'il peut le prier. Saint Thomas d'Aquin, l'un des plus grands théologiens de l'histoire, définit la prière comme, je cite, « l'expression du désir que l'homme a de Dieu », l'interprète du désir que l'homme a de Dieu. Cette attraction vers Dieu, que Dieu lui-même a placée dans l'homme, est l'âme de la prière, qui revêt ensuite tant de formes et de modalités selon l'histoire, le temps, le moment, la grâce et même le péché de chaque orant. L'histoire de l'homme a en effet connu diverses formes de prière, car il a développé différentes modalités d'ouverture vers l'autre et vers l'au-delà, si bien que nous pouvons reconnaître la prière comme une expérience présente dans chaque religion et culture. Fin de citation. Mais comment cette nature de l'homme se manifeste-t-elle concrètement dans l'histoire des hommes ? Quelles sont les expressions culturelles de cette nature religieuse ? C'est le deuxième moment de notre conférence de ce soir. Donc après un premier moment consacré à voir en quoi l'homme est par nature un être priant, l'homme un être naturellement priant, bien le deuxième moment consiste à voir en quoi la prière est une expérience religieuse universelle qui se retrouve en fait dans
dans toutes les religions. Les chrétiens font ce constat que tout le monde peut et doit faire du reste. Eh bien, les chrétiens n'ont pas le monopole de cette activité qu'est la prière. Au sens où, quand les chrétiens entrent en relation avec les différentes cultures présentes sur notre terre, eh bien, ils font l'expérience répétée que la prière est présente dans beaucoup d'autres religions en dehors de tout lien avec la révélation. Le Concile Vatican II, dans la déclaration qu'il comprend sur les relations de l'Église avec les religions non chrétiennes, déclaration qui porte ce titre de Nostra Aetate, qui date donc de 1965, au numéro 2 de ce texte, le formule en ces termes. Depuis les temps les plus reculés jusqu'à aujourd'hui, on trouve dans les différents peuples une certaine perception de cette force cachée qui est présente au cours des choses et aux événements de la vie humaine. Parfois même, une reconnaissance de la divinité suprême ou même d'un père. Cette perception et cette reconnaissance pénètrent leur vie d'un profond sens religieux. Donc ce constat que parmi les différents peuples, il y a ce sens religieux qu'on peut caractériser comme étant cette perception d'une force cachée mais qui est présente au cours des choses. Là, c'est le rôle très important de la providence. Parce qu'effectivement, l'expérience de Dieu, c'est l'expérience de Dieu comme celui qui, non seulement, encore une fois, existe, mais qui se rend présent à notre vie et qui accompagne nos activités, nos projets, et donc qui se montre provident. Le théologien français, donc mort en 1974, Jean Danielou, avait à ce propos écrit en 1955 un livre au titre significatif, un petit peu accrocheur, titre qui est le suivant, « Les saints païens de l'Ancien Testament », dans lequel il étudiait ces figures considérées comme vénérables, comme des références de sainteté, qui jalonnent donc l'Ancien Testament, mais qui pourtant n'appartiennent pas au peuple de l'histoire du salut, de la révélation. Et c'est pour ça qu'il parlait de ces saints païens, entre guillemets, de l'Ancien Testament, comme peuvent l'être Abel, Enoch, Daniel, Noé, Job, Melchisédek, Lot et la reine de Saba. Autant de figures, encore une fois, qui ne sont pas membres du peuple élu, mais qui pourtant sont considérées par la Bible elle-même comme étant des références s'agissant de la relation à Dieu. Il est touchant, de ce point de vue, de se rappeler que dans le canon romain, donc dans la prière eucharistique numéro 1, à la messe, eh bien juste après la consécration, la prière liturgique donc de l'Église, à savoir cette prière très antique qu'est le canon romain, eh bien se formule dans les termes suivants d'ailleurs qui ont été révisés dans la nouvelle traduction du missel romain qui a accompagné ce début d'avant. Et donc je vous l'ai ici bien sûr dans cette nouvelle traduction, on se souvient de ce passage. Et comme il t'a plu d'accueillir les présents de ton serviteur Abel, le juste, le sacrifice d'Abraham, notre père dans la foi, et celui que t'offrit Melchisédek, ton grand prêtre, oblation sainte et immaculée, regarde ces offrandes avec amour et dans ta bienveillance accepte-les. Donc, vous voyez, ce qui est très beau dans ce passage du canon romain, c'est qu'on cite bien sûr Abraham, c'est le début de la révélation, mais on cite aussi Abel, qui vient avant Abraham et qui n'a pas connu, par définition, la révélation abrahamique, et puis aussi Melchisédek, ce personnage mystérieux, contemporain d'Abraham, mais qui n'appartient pas à la même histoire du salut, mais qui lui est comme latéral, enfin, qui se trouve à côté de l'histoire du salut, et qui sont donc mentionnés, encore une fois, dans la prière de la messe. Mais nous trouvons aussi, en dehors de la Bible, des témoignages poignants de la prière qui monte du cœur de l'homme, indépendamment de tout lien avec la révélation biblique. Par exemple, on peut citer cette prière qui vient de l'ancienne Égypte et qui est faite par un homme aveugle qui demande à la divinité de lui rendre la vue. On en a un témoignage, et cette prière est la suivante. « Mon cœur désire te voir, toi qui m'as fait voir les ténèbres, crée pour moi la lumière, fais que je vois, penche sur moi ton visage aimé. » C'est quand même saisissant de se dire que cette prière vient de l'Égypte ancienne.
Et Benoît XVI, qui citait toujours dans ces catéchèses là dont j'ai parlé, qui citait ce passage, commente ainsi, hein, « Fais que je te vois », c'est là le cœur de la prière. Oui. Ça vaut aussi pour les religions de Mésopotamie, où là aussi une prière qui manifeste le besoin qu'a l'homme d'être délivré de sa faute. Cette prière est la suivante, hein. Ô Dieu qui est indulgent, ô Dieu qui est indulgent même pour la faute la plus grave, absous ma faute. Regarde Seigneur ton esclave épuisé et souffle sur lui ta brise. Sans attendre, pardonne-lui. Allège ta sévère punition. Libéré de mes liens, fais que je recommence à respirer, brise mes chaînes, défais mes liens. Il y a aussi cette prière que le philosophe Platon met dans la bouche de Socrate, dans ce dialogue de Platon qui est le dialogue du Phèdre, où Platon met ses paroles dans la bouche de Socrate, hein, qui s'adresse au Dieu, hein, « Donnez-moi la beauté intérieure de l'âme. Quant à l'extérieur, je me contente de celui que j'ai, pourvu qu'il ne soit pas en contradiction avec l'intérieur. Que le sage me paraisse riche et que j'ai seulement autant d'or qu'un sage peut en supporter et en employer. » Il y a aussi cette très belle prière, toujours dans le monde grec, qui est extraite d'une tragédie d'Euripide, les Troyennes, et où on peut lire ceci, cette prière de l'homme qui s'adresse à Dieu. « Ô toi qui donnes le mouvement à la terre et qui en même temps réside en elle, qui que tu sois, Jupiter, impénétrable à la vue des mortels, nécessité de la nature ou intelligence des hommes, je te rends hommage, car par des voies secrètes, tu gouvernes toutes les choses humaines selon la justice. » Il y a aussi des témoignages chez les Romains, dans la religion antique romaine, par exemple chez cet auteur connu dans la littérature latine, qui s'appelle Apulée, dans les Métamorphoses, on voit un homme qui s'adresse à une divinité féminine à travers ses paroles. « Divinité sainte, source éternelle de salut, protectrice adorable des mortels, qui leur prodigue dans leurs mots l'affection d'une tendre mère. Pas un jour, pas une nuit, pas un moment ne s'écoule qui ne soit marqué par un de tes bienfaits. » Et puis aussi, une prière, enfin, qui est écrite par cet empereur romain qui est en même temps philosophe, Marc Aurèle, et qui est un conseil qu'il donne et qui n'a pas perdu de son actualité. Marc Aurèle écrit dans ses pensées « Qui te dit que les dieux ne nous aident pas également en ce qui dépend de nous ? Commence donc à les prier et tu verras. » Mais donc même si la prière présente dans les religions antérieures à la révélation, eh bien, a des très belles richesses, des très belles richesses d'humanité, comme on vient de l'entendre, comme on en a eu des témoignages, il est clair que du point de vue de la foi chrétienne, la prière chrétienne n'est pas simplement un prolongement de la prière naturelle, de la prière qui sort donc de la nature religieuse de l'homme. Et donc c'est le troisième moment de notre réflexion de ce soir, la révélation de la prière. Voilà. Après, les témoignages de ce naturel religieux de l'homme au travers de cette expérience religieuse universelle qui était notre deuxième moment. La révélation donc de la prière. C'est le titre que porte le premier chapitre de la quatrième grande partie du catéchisme de l'Église catholique, partie qui est consacrée à la prière. Première partie consacrée à la foi, deuxième partie consacrée à la célébration de la foi, au sacrement, troisième partie qui est consacrée à la morale, à la vie chrétienne, et puis quatrième partie consacrée à la prière. Et donc le chapitre premier consacré à la prière s'intitule précisément « La révélation de la prière ». En effet, pour un chrétien, la prière appartient à ce qui a été révélé par Dieu en Jésus-Christ. C'est la raison pour laquelle le Notre Père a une telle place pour nous. Car le Notre Père, c'est la réponse de Jésus, donc le Fils de Dieu fait homme, à une demande des apôtres qui est exprimée au verset 1er du chapitre 11 de Saint Luc, « Seigneur, apprends-nous à prier. » Et le Notre Père est la réponse de Dieu à cette demande de l'homme. La prière est donc révélée, la prière chrétienne, pardon, est révélée au sens où les mots mêmes par lesquels nous prions nous ont été donnés par Dieu fait homme. Ce dont, du reste, la prière des psaumes
témoigne aussi, et c'est d'ailleurs une des raisons pour lesquelles elle a une telle importance, même pour les chrétiens, alors que c'est une prière qui vient de l'Ancien Testament, parce que dans les psaumes, les paroles que donc nous adressons à Dieu sont des paroles qui ont été inspirées par lui. C'est-à-dire que nous prions avec la parole de Dieu. Nous prions Dieu à partir de la parole de Dieu. Ces paroles viennent de lui, elles passent par nous et elles retournent à lui. Notre prière chrétienne est donc de part en part une prière qui est révélée, en sachant bien sûr que la révélation de la prière culmine en Jésus-Christ lui-même, qui est la parole de Dieu faite chair, qui est donc la grande prière chrétienne, puisqu'il est le grand orant, il est le priant par excellence. Et donc la prière chrétienne, en un sens, vient se greffer sur cette prière qu'est le Christ en personne. Néanmoins, une fois qu'on a rappelé que la prière chrétienne était essentiellement révélée, cela n'invalide pas pour autant tout ce qui a été affirmé jusque-là quant à l'enracinement naturel de la prière. Selon un principe essentiel en théologie que nous connaissons peut-être et dont la formulation est la suivante, hein, la grâce ne supprime pas la nature, mais la perfectionne. La grâce, dans son rapport à la nature, eh bien, vient perfectionner cette nature, mais elle ne la supprime pas. La grâce de la prière, parce que la prière, in fine, est une grâce, surtout que la prière chrétienne, c'est bien sûr c'est le Christ, mais c'est l'Esprit-Saint qui est l'âme de cette prière. Donc la grâce de la prière suppose et requiert le naturel religieux de l'homme, mais ce qui est clair, c'est que ce naturel religieux ne suffit pas, d'autant qu'il est marqué par le péché originel, et ce péché vient déformer ce naturel dans un sens qui parfois est contraire à la vraie foi, comme on le voit bien, par exemple, pour l'idolâtrie, qui est une prière qui vient de l'homme, mais qui s'adresse dans son intention à Dieu, mais qui, dans sa réalisation, eh bien, s'adresse à autre chose que Dieu, sans parler, bien sûr, de toutes ces pratiques religieuses qui sont directement contraires à la nature humaine. Il suffit de penser, par exemple, aux sacrifices humains, aux malédictions, à toutes ces formes religieuses qui sont dirigées contre l'homme. La grâce, donc, est nécessaire pour perfectionner ce naturel religieux, c'est-à-dire pour le purifier, pour le corriger, parce que la nature laissée à elle seule peut avoir quelque chose de dévié. Par exemple, le pape Benoît XVI, toujours dans ses audiences de mai 2011, disait ceci, dans les exemples de prières des différentes cultures qu'il a pris en considération. On a fait tout ce panorama dans l'Égypte, dans la Mésopotamie, dans la Grèce, à Rome. Eh bien, il disait, dans tous ces exemples, nous pouvons voir un témoignage donc de la dimension religieuse et du désir de Dieu inscrit dans le cœur de chaque homme, qui trouve leur accomplissement et leur pleine expression dans l'Ancien et dans le Nouveau Testament. La révélation, en effet, purifie et porte à sa plénitude l'aspiration originelle de l'homme à Dieu, en lui offrant, dans la prière, la possibilité d'une relation plus profonde avec le Père Céleste. Donc il y a ce rapport entre grâce et nature, qui fait que, en un sens, la prière est une réalité qui vient de la nature, mais en un autre sens, elle est une réalité qui vient de la révélation, qui vient de la grâce, et elle se trouve la grâce se trouvant vis-à-vis de la nature dans une relation qui fait qu'elle la requiert, elle en corrige ce qu'elle a de déformé, et surtout elle la porte à sa perfection en faisant qu'elle parvient à quelque chose auquel elle n'aurait jamais pu parvenir par elle-même. En conclusion donc de ces quelques mots sur la question de savoir si prier donc était naturel, la question qui nous occupait ce soir n'était pas celle de savoir si prier est naturel au sens où on dit parfois, où on emploie ce terme pour désigner quelque chose, un processus qui est spontané, facile, irréfléchi ou aisé. En effet, si la prière est un acte humain,
elle ne peut être que le fruit de notre esprit et de notre liberté, de notre intelligence et de notre désir. C'est donc une démarche libre, une démarche volontaire, et qui est naturelle en ce sens-là, au sens, non pas au sens de spontané ou irréfléchi, mais au sens où c'est une expression de notre nature humaine. La prière, en ce sens, suppose notre nature, les animaux ne prient pas, avec ce que cette nature a de spécifiquement humain, qui est la nature de personnes intelligentes et libres. La prière chrétienne suppose cette nature. Elle l'assume, mais aussi elle la dépasse, exactement comme ce que nous fêterons le jour de Noël, à savoir le mystère d'une personne divine, le Fils, qui assume une nature humaine et qui l'unit à Dieu. La bonne nouvelle de la prière chrétienne est non seulement donc l'annonce de la prière qui est révélée par Dieu, mais ce faisant, c'est aussi l'annonce que par là, la nature de l'homme s'accomplit. Une nature qui est capable de Dieu, mais qui est en attente de la révélation pour que cette capacité soit effective. Par exemple, il y a ce très beau texte de Saint Paul dans la lettre aux Romains, au tout début, au chapitre 1er, où Saint Paul dit que eh bien, les païens sont capables de connaître Dieu par la création, ils sont capables de percevoir à travers les œuvres de la nature que ces œuvres de la nature sont précisément les œuvres d'un artisan, d'un Dieu créateur. Et pourtant, ce que dit Saint Paul, c'est que alors même qu'ils avaient connaissance de cela, et c'est vrai que plusieurs philosophes grecs sont parvenus à l'affirmation d'un Dieu, et donc en ce sens-là, ont eu une connaissance naturelle de l'existence de Dieu, alors même qu'ils savaient tout ça, eh bien pourtant, à travers la pratique de l'idolâtrie, eh bien ils n'ont pas reconnu, ils n'ont pas apporté à Dieu cette reconnaissance de la prière, alors même qu'ils en avaient une connaissance. La reconnaissance n'a pas accompagné la connaissance. Donc ça veut dire que ce potentiel qu'ils avaient de s'adresser à Dieu du fait qu'ils le connaissaient, eh bien ce potentiel n'a pas pu pleinement passer à l'acte. Il y avait eu déjà quelques bribes, mais ce potentiel n'a pu vraiment passer à l'acte qu'au travers de la révélation. Pour que l'homme, la capacité religieuse de l'homme soit vraiment pleine et entière, eh bien, effectivement, la révélation est indispensable. La prière chrétienne est donc surnaturelle, elle est au-delà de la nature. C'est un mystère de grâce, mais pourtant qui épanouit le naturel religieux de l'homme. Voilà, eh bien, c'était ce qu'il me semblait important de transmettre ce soir. S'agissant de cette question de savoir s'il est naturel de prier, quelqu'un parmi vous pose la question suivante: s'il est naturel pour l'homme de prier, pourquoi l'homme moderne ne prie plus? C'est vrai que derrière, le grand mystère, c'est celui de la modernité. C'est-à-dire, comment se fait-il qu'à partir d'un certain moment, eh bien, l'homme n'ait été ni païen ni chrétien, mais qu'il y ait eu une troisième voie qui se soit comme ça ouverte, qui est d'être moderne. Au sens où, effectivement, bah, l'homme païen, on le connaît, c'est l'homme de l'Antiquité. Ensuite, l'homme chrétien, on le connaît aussi. Cet homme chrétien, il s'est confronté à tout cet héritage païen. Et puis, il y a un moment de l'histoire où il y a un troisième homme qui est apparu et qui est l'homme moderne. Cet homme moderne, en tout cas dans les formes qu'on lui voit prendre aujourd'hui, cet homme moderne, eh bien, peut être, il ne l'est pas systématiquement, parce qu'il ne faudrait pas avoir un regard beaucoup trop tranché là-dessus, parfois il peut être sécularisé. Et c'est tout à fait surprenant. Encore une fois, il ne faut pas non plus avoir un... Parce que par exemple, il y a des humanités modernes qui ne sont pas du tout... je dirais sécularisées au sens où elles n'ont pas du tout de problème avec l'expression religieuse de l'humanité. Je pense par exemple aux États-Unis d'Amérique, qui par ailleurs donnent l'exemple d'une nation à la pointe de la modernité, par ailleurs très sécularisée, mais aussi avec une expression religieuse beaucoup plus présente et beaucoup plus assumée. Et donc, en tout cas, ce que je retiens,
c'est que l'annonce de la foi chrétienne, aujourd'hui, cette nouvelle évangélisation, tant attendue par les différents papes, eh bien, non seulement, mais encore une fois, c'est l'annonce de ce qu'est la prière d'après la foi, mais ce faisant aussi, c'est la redécouverte par l'homme contemporain de sa vraie nature. C'est-à-dire, c'est un retour à ce qui constitue sa nature. Et certes, encore une fois, le naturel religieux de l'homme n'est pas grand-chose en comparaison de tout ce que la révélation apporte. Mais néanmoins, c'est quelque chose. C'est quelque chose. Et en tout cas, la révélation, c'est aussi l'annonce de la révélation, l'annonce chrétienne, c'est l'annonce aussi de la création. C'est-à-dire que en étant évangélisé, l'homme contemporain redécouvre aussi ce qu'est la création. Et donc, il découvre qu'il peut devenir chrétien, mais il redécouvre ce faisant qu'il est une créature, qu'il a une nature, et que en l'espèce, cette nature comprend une dimension religieuse. Une question qui est posée aussi, hein, la prière va-t-elle au-delà de la nature? La prière surpasse-t-elle la nature? Oui, la prière dépasse la nature, parce qu'encore une fois, l'homme, par sa nature, peut découvrir que Dieu est provident. De là à dire que Dieu soit Père, ça c'est vraiment quelque chose qui vient de la révélation. De là à découvrir que Dieu, par exemple, puisse être une miséricorde infinie, ça dépasse. Que, par exemple, quand l'homme s'adresse à Dieu, finalement, il s'adresse non pas à une personne, mais à trois personnes, à une communion de personnes. Voilà quelque chose que seule la révélation peut apporter à l'homme. Et donc, en ce sens-là, bien sûr, la prière chrétienne permet de dépasser sa nature. Voilà. Alors, pouvons-nous prier les prières des saints? Bien sûr que nous pouvons.

Ce qu'on pourrait dire, c'est que, en fait, déjà, il faudrait peut-être distinguer entre la prière collective et la prière personnelle. Si c'est la prière personnelle, je pense qu'il faut vraiment commencer par le Notre Père, parce que c'est vraiment le cœur de la prière chrétienne. Ensuite, eh bien, il faudrait lui apprendre le silence, il faudrait lui apprendre que se tenir en silence, lire la parole de Dieu, c'est une voie pour entrer dans la prière. Je pense que notamment, il faudrait lui montrer aussi les gestes de la prière. Il n'en a pas été question ici, mais ça aurait pu aussi prendre sa place. Il est naturel de prier au sens où c'est vrai que la prière chrétienne accomplit aussi le fait que l'homme étant âme et corps, eh bien, la prière chrétienne aussi va comprendre un usage du corps. Donc, par exemple, le fait de se mettre à genoux, le fait de joindre les mains, tous les gestes de la prière, le silence, la lecture de la parole de Dieu. Je pense qu'il faudrait qu'il y ait un focus sur le Christ en prière, sur la contemplation du Christ qui prie. Et donc, forcément, on est renvoyé au psaume aussi, puisque le Christ a prié les psaumes. Et puis ensuite, il faudrait aussi l'initier à la prière collective. C'est-à-dire, qu'est-ce qui se passe? Qu'est-ce que c'est que de prier à plusieurs? Là où deux ou trois sont réunis en mon nom, je suis là au milieu d'eux. Et donc, quelles sont les différentes formes de prière collective auxquelles cette personne pourrait être initiée, en sachant que peut-être que cette prière et cette personne n'est pas du tout chrétienne, la première prière ne serait pas nécessairement la messe, qui est quand même une prière qui est d'abord conçue pour des chrétiens. Mais donc, il faudrait trouver d'autres formes. Par exemple, la prière des psaumes, la louange, l'adoration eucharistique. Pareil, ce ne serait pas forcément une bonne idée dès le début, parce que l'adoration eucharistique suppose la foi eucharistique. Bref, il y aurait tout un chemin. Je pense qu'il faudrait aussi lui donner des outils entre les mains. Il y a un très bon outil là, dans la série des Youcat, qui s'appelle, je crois, le chemin de la prière ou quelque chose comme ça. Et donc, il faudrait pouvoir s'en servir parce que c'est un vrai guide de prière. Et puis l'accompagner aussi personnellement. Voilà. Si la sécularisation est là, n'est-ce pas également une partie de la nature de l'homme? C'est une très bonne question. Parce qu'elle suppose de répondre à une autre, qui est de savoir si tout ce qui arrive à l'homme est le résultat de sa nature. Et en fait, ben non. Il y a des choses que l'homme fait et qui ne sont pas l'expression de sa nature, mais qui parfois sont des choses qui, eh bien, sont justement à côté ou contre sa nature. Ce qui est sûr, c'est que la sécularisation est une partie de l'histoire de l'homme. Ça, c'est clair. En un sens aussi, tout dépend ce qu'on entend par sécularisation, mais il existe un sens de sécularisation où on pourrait dire, en effet, s'il s'agit je dirais, de rendre séculières des choses qui avant étaient sacrées, en un sens, parfois ça appartient à la nature de l'homme, au sens où peut-être qu'on a sacralisé des choses qu'il ne fallait pas sacraliser, et en ce sens-là, il est bon de les séculariser, c'est-à-dire de redécouvrir ce qu'elles ont de séculier, et donc en ce sens-là, ce serait conforme à la nature de l'homme que de redécouvrir que, eh bien, le telle ou telle chose qu'il croyait sacrée ou divine, en réalité, n'est que séculière. Mais si utilisé ici, enfin dans le sens où on l'a utilisé ici, c'est vrai que ça n'est pas parce qu'une chose arrive, en tout cas dans l'histoire de l'homme, qu'elle est une expression de sa nature. Pour toute la tradition, c'est clair que par exemple, quand l'homme fait le mal, eh bien, il ne réalise pas sa nature. Par exemple, ça n'est pas pour rien qu'on dit d'un acte mauvais qui peut être inhumain, et pourtant il le fait d'un homme. Comment se fait-il qu'un homme puisse faire une chose dont on dit qu'elle est inhumaine? Eh bien, c'est possible, ce vocabulaire a un sens. En tout cas, pour qu'il ait un sens, il faut admettre que l'homme puisse faire quelque chose qui ne soit pas naturel, qui soit même contre sa nature ou parfois à côté seulement de sa nature. Et donc, en ce sens-là, il faut admettre que certains processus historiques, eh bien, sont pas dans le prolongement de la nature de l'homme, mais parfois dans une autre direction que celle de son expression. Et puis je vais prendre une dernière question, hein. Que pensez-vous de la prière répétitive, comme les chapelets à l'enfant Jésus et tant d'autres? Alors c'est vrai que là-dessus, ça fait penser à ce passage dont il aurait pu être question. Merci d'avoir posé cette question, parce que ça permet de dire qu'effectivement, un des signes qui permet de voir que la prière chrétienne n'est pas uniquement une sorte de prolongement
de la prière

naturel, c'est que dans le passage du Sermon sur la montagne, quand le Christ parle de la prière, eh bien, il met en contraste la prière qu'il souhaite avec la prière des païens. Il dit ben, ne rabâchez pas comme les païens qui, eux, croient que c'est à force de paroles qu'ils pourront se faire entendre. Et donc, sous cet aspect-là, c'est vrai que parfois on se dit, mais si le Christ a dit ça dans l'Évangile, comment se fait-il que, il y ait des formes de prière chrétienne qui consistent en des répétitions? Et donc, par rapport à ça, et je pense qu'il faut être très clair, c'est que ce qui est visé dans ce passage de l'Évangile, ce n'est pas tellement la répétition en tant que telle. Ce qui est visé, c'est la croyance d'après laquelle plus on va répéter, plus Dieu va entendre. Ça, c'est une croyance païenne, parce qu'en fait, Dieu, de toute façon, entend notre prière, et on ne prie pas pour faire connaître à Dieu notre demande. On prie Dieu pour se rappeler à soi-même que, eh bien, nous sommes dans l'attente et dans la dépendance de Dieu pour que ces demandes soient réalisées. Et donc, en ce sens-là, enfin, c'est comme ça qu'on peut comprendre le passage de saint Matthieu, et donc qui permet de voir que les prières répétitives, comme par exemple le chapelet, eh n'ont pas pour sens je dirais, d'accumuler les paroles pour qu'à la fin, vraiment, on soit bien sûr que Dieu ait compris, mais elles sont là pour nous habiter, pour nous mettre, nous-mêmes, dans un climat je dirais, d'unification de notre prière et pour que cette prière puisse vraiment s'imprimer en nous et trouver son comment dirais-je sa oui sa forme unique. C'est-à-dire que au travers d'un chapelet, quand bien même il y a un nombre très important de Je vous salue Marie, à la fin, eh bien, ça nous permet de dire que le cœur de notre prière était contenu dans un seul Je vous salue Marie. Et donc il y a quelque chose de l'ordre d'une connaissance de l'âme humaine qui justifie qu'on ait besoin comme ça d'entrer dans cette répétition. Mais ce qui est sûr, c'est qu'on n'est pas dans ce que dénonce le Christ dans l'Évangile. Voilà. La prière, donc, pardon, une dernière question, parce que je crois qu'on a encore un peu de temps. La prière est donc dans la nature de l'homme, mais comment comprendre parfois notre crainte de rester en silence devant Dieu? Pourquoi le silence peut faire peur? Alors, là-dessus, on peut répondre aux deux choses. D'abord, ce qui est sûr, c'est que notre nature, encore une fois, n'existe pas à l'état, je dirais, dans l'état dans lequel elle est sortie des mains de Dieu, puisque notre nature est blessée. Donc ça veut dire que blessée, ça ne veut pas dire supprimée, annulée ou anéantie, mais ça veut dire qu'elle n'est pas entièrement elle-même. Et donc, alors même que notre nature est tourné vers Dieu, eh bien c'est vrai que parfois, quand on est devant Dieu en prière, on peut être pris par la crainte, et par la crainte notamment du fait que devant nous, il n'y ait pas Dieu, mais il y ait le vide. Et donc cela, c'est sûr qu'il faut l'affronter, et ça vient du fait qu'encore une fois, notre nature n'est pas intègre, et qu'elle est... Elle est Elle est, elle a besoin justement de la grâce pour être elle-même. Et donc, elle fait que quand on est face à Dieu, eh bien, on est face à bon, dans tous les cas, face à un mystère, mais que parfois, ce mystère, qui pourtant est le mystère de la plénitude de l'être, eh bien, nous apparaît comme étant le vide. Et le vide fait peur. Voilà. Ensuite, pourquoi le silence fait peur? Mais il fait peur parce que, de toute façon, nous sommes faits pour la parole. Enfin, en aucun cas, la mystique chrétienne n'est une mystique du silence pour le silence. Parce que Dieu est parole. Et donc, le silence est nécessaire pour que la parole puisse se déployer. Il est nécessaire aussi pour écouter. Et c'est vrai que c'est pour ça que le silence de la prière est important, parce que seul le silence permet d'écouter. Mais le silence n'est pas de lui-même quelque chose de positif. Et donc c'est pour ça qu'il faut être assez méfiant à l'égard de tous ces je dirais comment dirais-je de toute cette insistance parfois excessive sur le silence, alors même que notre Dieu est parole et que nous-mêmes sommes doués de parole, et que quand bien même nous serions en silence, eh bien ce silence, c'est un silence qui permet un échange, et un échange entre la personne que nous sommes et les personnes que sont Dieu, eh bien ça s'appelle un dialogue, voilà. C'est-à-dire une communication de parole. Et donc,
Et donc le silence fait peur parce que nous ne sommes pas faits pour le silence. Néanmoins, comme nous sommes faits pour la parole, nous avons besoin de ce silence. Et ce silence, il peut parfois nous saisir parce qu'il nous renvoie là aussi à notre petitesse, il nous renvoie à notre condition de créature, nous renvoie au fait que nous nous sentons bien impuissants, ou que, au travers du silence aussi, beaucoup de comment dirais-je, de ce qui fait notre finitude, beaucoup de nos souffrances intérieures aussi ressort. Et donc, en cela, c'est un moment de vérité. Mais c'est un moment de vérité qui, justement, est appelé à être dépassé par la prière, qui est échange, et qui est non pas là pour combler le silence, mais qui est là pour que ce silence soit dépassé. Voilà. Eh bien, je vous remercie beaucoup de votre attention. Je vous souhaite un très beau troisième dimanche de Gaudete, de la joie, et nous nous donnons rendez-vous donc la semaine prochaine pour la suite de ce parcours d'avant autour de la prière.

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2: Tu aimeras ton prochain comme toi-même. Matthieu 22, 39.

0: Señor, qué bien estamos aquí.
1: Seigneur, il est bon que nous soyons ici. Ce mot que Pierre dit à Jésus sur le mont de la Tabor de la Transfiguration, c'est beau tout ce que nous avons vécu avec Jésus, ce que nous avons vécu ensemble et comment nous avons prié avec beaucoup de joie dans le cœur. Mais nous pouvons nous demander qu'est-ce que nous emportons avec nous en retournant dans la vallée de la vie quotidienne. À partir de l'évangile que nous avons entendu, je voudrais répondre à cette question par trois verbes. Briller, écouter, ne pas craindre.
0: Répondo con estas tres palabras. Resplandecer, escuchar y no tener miedo. La primera, resplandecer.
1: Jesús. Le premier verbe, briller. Jésus est transfiguré et dit, le texte, son visage devint brillant comme le soleil. Il venait d'annoncer sa passion et sa mort sur la croix, brisant ainsi l'image d'un Messie puissant et mondain et décevant les attentes des disciples. Maintenant, précisément pour les aider à accepter le projet d'amour de Dieu qui vise à la gloire par le chemin de la croix. Jésus prend trois d'entre eux, Pierre, Jacques et Jean, les conduit sur la montagne et est transfiguré. Son visage devient resplendissant et ses vêtements blancs. Chers jeunes, nous avons besoin aussi aujourd'hui d'une brèche lumineuse.
0: Tantas derrotas cotidianas para afrontarlas.
1: Beaucoup de problèmes quotidiens pour affronter.
0: Porque él es la luz que no se apaga, es la luz que brilla aún de noche. Nuestro Dios.
1: Il est la lumière qui ne se couche jamais et qui brille même dans la nuit. Notre Dieu illumine notre cœur, illumine notre intelligence.
0: Pero quisiera decirles que no nos volvemos luminosos cuando nos ponemos debajo de los reflectores. No, eso encandila. No nos volvemos luminosos. No nos volvemos luminosos cuando mostramos una imagen perfecta, bien prolijitos, bien terminaditos. No, no. Aunque nos sintamos fuertes y exitosos. Fuertes, exitosos, pero no luminosos. No. Nos volvemos luminosos, brillamos cuando acogiendo a Jesús.
1: Nous sommes luminés quand nous accueillons Jésus et nous apprenons à aimer et à aimer comme Jésus. Nous devenons lumineux comme lui quand nous posons des œuvres d'amour.
0: Amiga, amigo, vas a ser luz el día que hagas obras de amor.
1: C'est la lumière du Christ qui nous permet de poser des œuvres d'amour.
0: Comme un égoïste, ahí la luz se apaga.
1: Et pas quand nous commettons des œuvres d'égoïsme. Le deuxième verbe est écouter. Sur la montagne, une nuée lumineuse recouvre les disciples. Et la voix du Père indique,
0: écoutez-le.
1: Et demande d'écouter Jésus. Tout est là. Tout ce qu'il y a à faire dans la vie chrétienne réside dans ce mot. Le dernier que le Père prononce dans l'évangile de Matthieu, écoutez-le. Tout est dans ce mot, écoutez Jésus.
0: Il est ce que dit Jésus et ce que dit en ton cœur.
1: Écoutez Jésus, dialoguer avec lui, lire sa parole et la mettre en pratique.
0: Il révèle que Dieu est Père, est amour.
1: Le suivre parce qu'il a pour nous des paroles de vie éternelle, parce qu'il révèle que Dieu est Père et amour, parce que par son esprit, nous devenons, nous aussi, des enfants bien-aimés. Voilà ce dont nous avons besoin dans la vie, non pas la gloire et le succès, l'argent, mais savoir que nous ne sommes pas seuls, que nous avons toujours quelqu'un à nos côtés, commencer et terminer la journée avec la certitude, l'étreinte du Seigneur. L'écouter, croire que nous sommes aimés et accompagnés d'un amour qui ne fait jamais défaut. Briller, c'est le premier mot. Écouter. Enfin, le troisième verbe, ne pas craindre. Ce sont les dernières paroles que Jésus prononce sur la montagne pour encourager les disciples effrayés. Vous les jeunes, en ce moment de gloire, Pascal, que vous cultivez des rêves puissants et vous avez la peur de ne pas être en mesure. Avec pessimisme,
0: por juzgarse quizá fracasado o por intentar esconder el dolor disfrazándolo con...
1: En ce temps, vous êtes tenté de vous décourager, de vous juger inadapté et de cacher la douleur en la masquant d'un sourire. À vous jeunes qui voulez changer le monde et qui luttez pour la justice et la paix, à vous jeunes qui mettez votre engagement et votre imagination, bien que cela vous semble ne pas être suffisant, à vous jeunes dont l'Église et le monde ont besoin comme la terre a besoin de la pluie, à vous jeunes qui êtes le présent et l'avenir, oui, précisément à vous jeunes, Jésus dit, soyez sans crainte. Soyez sans crainte. Qu'avec un peu de silence, chacun de vous répète, soyez sans crainte. Chers jeunes,
0: mirar los ojos de cada uno de ustedes y decirles, no tengan miedo.
1: Je voudrais être proche de chacun de vous pour vous dire,
0: no tengan miedo.
1: Soyez sans crainte.
0: Es más, les digo algo muy hermoso. Ya no soy yo. Es Jesús mismo el que los está mirando en este momento.
1: En réalité, c'est Jésus qui, que vous cherchez quand vous rêvez de bonheur. C'est lui qui connaît le cœur de chacun de vous, qui connaît vos joies et vos douleurs et votre paix, qui connaît le cœur de chacun de vous. Et en cette journée mondiale de la jeunesse, il vous appelle à ne pas avoir peur et il vous dit soyez sans crainte.

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2: Tu es pierre, et sur cette pierre je bâtirai mon église, et la puissance de la mort ne l'emportera pas sur elle. Matthieu 16, 18.

Chers amis, vous êtes héroïques. Je vous admire. Si vous dormez un peu, je me souviendrai d'une parole de l'Écriture qui vous mettra à l'aise. Je dors, mais mon cœur veille. Alors sentez-vous bien détendu. L'important, c'est de retenir telle ou telle parole qui peut faire du bien à votre âme, c'est-à-dire l'éclairer, la stimuler, l'encourager. Voilà, nous allons vivre un moment donc dans un abandon confiant et certain que l'Esprit Saint se servira de la parole dont vous avez besoin pour vous aider. Pourquoi l'adoration ? Bien, la réponse est toute simple. Et je pense qu'il faut la donner de cette manière. À quoi sert-il d'aimer ? Voilà. Alors je réponds toujours, l'amour ne sert à rien, mais se sert de tout. Voilà. Le vrai, bien sûr. Voilà, il faut, je crois, retrouver des choses fondamentales et simples sans se fatiguer. À quoi ça sert d'adorer ? Pourquoi adorer ? Eh bien, à quoi ça sert d'aimer ? Je pense que on retrouve cela dans les définitions que les saints peuvent donner de l'adoration, qu'ils donnent souvent ces définitions à l'occasion d'explications sur ce qu'est la prière. Nous verrons que l'adoration est l'acte fondamental et ultime de la prière. Je peux tout de suite vous citer quelques définitions de saints. Ah, les saints ont l'expérience, ils ont donc une sagesse. Pour Guillaume de Saint-Thierry, par exemple, un cistercien qui nous a laissé de très beaux écrits, l'adoration, fondamentalement, c'est un élan affectueux de l'homme qui s'attache à Dieu. Un colloque tout simple et plein d'abandon. Là, il avance un peu plus en disant quelque chose qui correspond à une étape dans l'adoration. C'est l'âme qui, toute illuminée, reste immobile pour jouir de Dieu autant qu'il est permis. Denis le Chartreux, un autre grand maître spirituel, disait « Le grand secret pour bien contempler, mais on peut dire aussi pour bien adorer, c'est de beaucoup aimer. » Vous savez que Thérèse d'Avila va définir la prière et donc l'adoration qui en est l'acte premier et ultime. Un commerce d'amitié, un commerce, vous voyez, ça n'a pas le sens du mot d'aujourd'hui. C'est un échange. Malheureusement, aujourd'hui, nous ne voyons que des échanges au niveau pécunier ou économique. Mais il faut comprendre commerce ici dans son sens premier, un échange. Un commerce d'amitié où l'on s'entretient souvent seul à seul avec ce Dieu dont on se sait aimer. C'est un parler à Dieu d'amour. Saint François de Sales, qui maîtrisait la langue du grand siècle, un devis avec la divine majesté. Vous reconnaissez le mot visage dans le mot devis. On pourrait dire un vis-à-vis, un visage contre visage. Pour le curé d'Ars, ce sont des définitions de la prière, mais je le répète, des définitions aussi de l'adoration, nous allons le voir. Approchez-vous de Dieu, il s'approche de vous. L'adoration, c'est la manière de s'approcher de Dieu. Et il s'approche de vous. Dans cette union intime, Dieu et l'âme sont comme deux morceaux de cire fondés ensemble. Saint Vincent de Paul, un pourparler d'amour. C'est joli ça, un pourparler d'amour. Saint Paul de la Croix, que vous connaissez sans doute moins bien, qui est une très grande figure, qui a fondé cet ordre qui existe toujours et qui est même présent en France, l'ordre des passionnistes. J'ai une petite communauté de sœurs passionnistes dans le diocèse, c'est une vraie merveille. Saint Paul de la Croix, qui a vécu au XVIIIe siècle, une pure attention amoureuse et générale à Dieu. Là, vous comprenez comment on peut adorer tout le temps. On ne peut pas toujours penser à lui, on peut toujours l'aimer. On ne peut pas toujours penser à Dieu. Mais pour nous, l'adoration et la prière, ce n'est pas une concentration mentale, c'est d'abord un amour. Un acte par lequel on se donne. Une pure attention amoureuse et générale à Dieu. Oui, ça c'est Saint Paul de la Croix, le curé d'Ars, Sainte Thérèse de l'Enfant Jésus, vous connaissez certainement comment elle explique ce qu'est la prière, si je peux dire, et l'adoration par conséquent. Pour moi, la prière, c'est un élan du cœur. C'est un simple regard jeté vers le ciel, l'adoration. C'est un cri de reconnaissance et d'amour au sein de l'épreuve comme au sein de la joie.
c'est encore l'adoration. Enfin, c'est quelque chose de grand, de surnaturel, c'est-à-dire une œuvre de Dieu en moi, qui me dilate l'âme et m'unit à Jésus. Donc, pourquoi l'adoration ? Eh bien, si l'amour est important, et l'amour que nous devons exprimer à l'égard du Seigneur, eh bien, l'adoration devient très importante. Je voudrais aussi ajouter, c'est toujours dans mon introduction, que l'adoration, qui est donc un acte fondamental de la vie de prière et aussi de la vie chrétienne tout court, l'adoration, nous devons la redécouvrir. Et en la redécouvrant, ce sera un de ses effets heureux, nous aurons une meilleure relation avec le monde musulman. Je me souviens qu'il y a quelques années, arrivant à Paris, j'ai pris un taxi pour aller au Sacré-Cœur de Montmartre, tout ça ce sont des circonstances, et le chauffeur du taxi était un Marocain, j'ai progressivement découvert qui il était, nous avons parlé de lui, du Maroc, et se sentant en confiance, il m'a dit « Vous, vous êtes qui ?» Pensez bien que lui expliquer ce qu'est un évêque, c'est un peu compliqué, puis j'avais envie qu'il se concentre sur son volant. Alors, je lui ai répondu, je suis un adorateur de Dieu. Tout de suite, la relation a changé. Si je lui avais dit que j'avais un pouvoir, ou que sais-je, que je m'occupais de ceci, que je m'occupais de cela, il aurait été intéressé, peut-être se serait-il posé la question, comment peut-il me rendre un service ? Mais en lui disant, je suis un adorateur de Dieu, tout de suite, il a eu une attitude de respect à mon égard. Il n'en a jamais su plus, mais était-il nécessaire de lui en dire plus ? Mais, je tiens à vous le dire, quand le taxi est arrivé à Montmartre, il a refusé que je lui paye le voyage. Je pense que c'est très important de se présenter en adorateur devant les musulmans, quitte à leur dire ensuite que notre adoration est différente, et essentiellement différente à cause du mystère du Christ, mais voilà, c'est tout de même une introduction. Et puis ce matin, je rappelais une autre anecdote, et ça en sera fait de l'introduction, qui voulait répondre à la question « Pourquoi adorer ?». Ensuite, nous allons voir qu'est-ce qu'adorer. Je sais que vous avez une autre conférence sur le sujet, mais justement, ça peut vous calmer votre conscience si vous avez une grande envie de dormir. Vous entendrez à nouveau, je pense, une conférence assez proche tout à l'heure. Alors là, il s'agit d'un jeune. Il avait une maladie psychiatrique sérieuse et donc il devait rendre visite à son psychiatre régulièrement. Et un jour, ce psychiatre, qui savait qu'il était croyant, je ne sais pas s'il partageait la foi de ce jeune, ça c'est une autre question, lui dit « Et pourquoi pries-tu ?» Mais on pourrait dire aussi « Pourquoi adores-tu Jésus ?» Il a répondu « Parce que cela plaît à Jésus. » Pourquoi pries-tu ? Parce que cela plaît à Jésus. C'est exprimer ce qu'est l'amour, du point de vue objectif, c'est-à-dire un amour qui est un élan vers l'autre, aimé pour lui-même, et un amour qui s'exprime à travers la volonté d'accomplir ce qui plaît à l'aimer. Autrement dit, vouloir ce qu'il veut. Je le dis souvent, mais très souvent, aimer, c'est pas sentir, c'est consentir. Tant mieux si on a des sentiments. Ce n'est pas moi qui vous les refuserai. Tant mieux, c'est très bien même. Mais ne faites pas dépendre votre adoration de vos sentiments, mais de la conviction que cela plaît à Jésus. Voilà, pourquoi l'adoration ? Alors maintenant, tâchons d'entrer dans le mystère de l'adoration chrétienne. Qu'est-ce que l'adoration du point de vue chrétien ? Vous savez certainement que l'adoration est d'abord un acte naturel de l'homme, un acte qui naît de son sens du sacré, c'est-à-dire qu'il doit se recevoir d'un autre. C'est ça le sens du sacré, c'est que nous nous recevons d'un autre, et d'un autre qui est source pour nous, qui n'est pas rival, pas plus que le fleuve n'est le rival de la source. Le fleuve se reçoit de sa source. Et l'homme se reçoit d'un autre, et cet autre, il peut le découvrir partiellement par une recherche de son intelligence, une recherche très difficile, très longue,
très hasardeuse, mais possible. Et cette eau peut lui être proposée à travers des religions qui, immédiatement, lui proposent comme réponse à celui qui est la source de l'existence de l'homme, la source de tout ce qu'il y a de beau et de grand dans l'homme, qui donc lui suggère comme réponse à Dieu l'adoration, c'est-à-dire précisément accueillir sa source et se donner à lui. Le problème aujourd'hui, c'est que l'adoration en tant qu'exigence d'une nature humaine, qui est pleinement humaine, cette adoration-là a disparu avec la perte du sens du sacré. Et entre parenthèses, puisque nous avons beaucoup parlé d'évangélisation, l'Église se trouve aujourd'hui devant quelque chose qui est très nouveau pour elle, qu'elle n'a jamais rencontré dans sa longue histoire, et qui lui pose une question du point de vue de l'évangélisation. Comment évangéliser l'homme qui éprouve toujours le besoin du sacré, mais qui en a perdu le sens ? Autrefois, l'Église avait à évangéliser le sacré. Aujourd'hui, il faut que dans son évangélisation, elle redonne le sens du sacré. C'est ce que disait Claudel d'une manière très belle, quand il disait « Ce qui me frappe aujourd'hui, ce qui m'impressionne, ce n'est pas que nous fassions le mal, ne l'avons-nous pas toujours fait, c'est que nous voulions nous passer de Dieu pour faire le bien. » C'est ça la perte du sens du sacré, qu'on se reçoit d'un autre, et que ce que nous avons, nous l'avons reçu. Tout ce que nous avons de beau et de grand, de fondamental, nous l'avons reçu. Et que donc, à partir de là, nous devons remercier celui dont on a reçu ses dons et le remercier à travers une adoration, c'est-à-dire une remise de nous-mêmes à notre source. Donc, tout homme qui a le sens du sacré adore. Et le sens du sacré, il peut l'avoir s'il réfléchit sur lui-même et sur le monde. Le problème, il est peut-être là aussi. Est-ce que nous réfléchissons sur qui nous sommes et sur ce qu'est le monde ? À ce moment-là, le sens du sacré réapparaît. Et je pense que dans l'évangélisation d'aujourd'hui, il y a certainement une pédagogie qui permet de redécouvrir, avec l'aide de notre intelligence et de notre cœur, ce qu'est le sacré et comment on y répond par un acte qui lui est réservé et qui est l'adoration. Parce que si l'homme n'adore pas Dieu, sa source, il va s'adorer lui-même ou il va adorer des biens qu'il peut s'acquérir par lui-même, du moins le croit-il. Il va adorer l'argent. Adorer l'argent, eh bien, c'est faire que l'argent devienne mammon. Il n'est pas du tout dit qu'il ne faut pas avoir de l'argent, il est dit qu'il ne faut pas l'adorer, c'est-à-dire en faire le bien suprême. Puis-je adorer une personne que j'aime ? Ah, ma femme adorée. Non. L'aimer, oui, mais une femme consciente de ce qu'elle est ne peut pas accepter d'être adorée. Peut-on adorer le chocolat ? Là, la réponse est tellement évidente que ça vous réveille et que vous allez tous me répondre non. Bon. Mais, petit conseil, n'utilisez pas trop souvent et à mauvais escient le mot adoration. Alors, pour découvrir ce qu'est l'adoration chrétienne, il faut regarder Jésus. En effet, Jésus, nous le savons, est l'envoyé du Père. Il est venu pour adorer le Père au nom de tous les hommes. Il est venu pour adorer au nom de tous les hommes. Et cette adoration est une réponse au Père, à sa bonté. Et une réponse que Jésus fait monter de son cœur vers son Père qui devient le nôtre. Il fait monter de son cœur en notre nom à tous. Et cette adoration est d'abord une réparation. N'oubliez pas qu'à l'origine de l'histoire de l'humanité, c'est le refus d'adorer qui coupe l'homme de Dieu. Et Jésus vient dans son humanité sainte pour que toute l'humanité réponde à Dieu, réponde au Père de toute miséricorde, de toute bonté,
C'est donc une adoration qui répare. Mais c'est aussi une adoration qui, en réparant, nous sauve, c'est-à-dire nous délivre de ce poids d'orgueil qui nous avait fait tourner le dos à Dieu. Et c'est une adoration qui nous donne la vie, car c'est l'adoration de la croix qui est l'adoration, non pas plénière, mais manifestée de manière plénière. C'est l'adoration qui, manifestée de manière plénière, sauve le monde. À la croix, Jésus manifeste son adoration pour le Père. Une adoration de réparation, une adoration de glorification, une adoration de louange, une adoration de supplication et une adoration de demande. La glorification, la louange, l'action de grâce jaillissent de l'adoration comme les flammes du feu. Ce sont différentes formes d'adoration et elles valent, j'allais dire, ce que vaut l'adoration qui en est la source. Et cette adoration dont jaillissent ces flammes, c'est une adoration d'amour, c'est l'adoration de l'homme-Dieu. C'est une adoration qui a une grandeur, une puissance, une beauté extraordinaire, parce que c'est dans l'humanité sainte du Christ l'expression de l'amour filial pour le Père. Bien évidemment, Jésus, dans la Trinité, n'adore pas son Père. Il exprime son amour filial par un autre chemin, c'est tout le mystère de la Trinité. Mais à travers son humanité sainte, unie à la nature divine dans la personne du Fils, l'adoration exprime l'amour du Fils pour le Père. C'est la traduction au plan de l'humanité du Christ de son amour pour le Père. C'est quelque chose d'inouï. Et c'est cette adoration qui a sauvé le monde. C'est cette adoration qui nous délivre, qui nous redonne une liberté, la liberté des enfants de Dieu. Et c'est cette adoration qui nous vivifie, qui nous fait participer à la vie du Père, du Fils et de l'Esprit-Saint, vie de lumière et vie d'amour. C'est quelque chose d'inouï. C'est l'adoration de Jésus qui a sauvé le monde, l'adoration de la croix. Vous n'auriez retenu que ça, c'est l'essentiel, et vous pouvez maintenant dormir si vraiment c'est très nécessaire pour récupérer. Il faut toujours essayer de trouver quelque chose qui, en quelque sorte, nous donne une vision centrale. L'adoration de Jésus, l'adoration de la croix, l'adoration qui est l'acte par lequel, dans son humanité, il exprime son amour pour le Père. C'est donc un acte qui a pour source l'amour, qui consiste à se remettre totalement entre les mains du Père. Et comment ? En faisant la volonté du Père. Car aimer, je vous le répète, ce n'est pas sentir, mais consentir. Si à la croix, aimer avait été sentir, il n'y aurait pas eu de croix du tout. Jésus, qu'est-ce qu'il veut à la croix ? Il veut glorifier son Père, manifester la bonté du Père. En se remettant totalement à lui, dans son humanité sainte, comme étant dans la Trinité, et aussi par rapport à son humanité sainte, source. L'orgueilleux, c'est juste le contraire. C'est celui qui ne veut pas se recevoir, qui ne veut pas reconnaître que l'amour est sa source et l'a créé, que l'amour l'a comblé. L'orgueilleux, c'est celui qui ne veut dépendre que de lui-même. Mais en voulant dépendre que de lui-même, il est menteur, parce que tout ce qu'il a de grand, lui, il l'a reçu. Et en ne voulant dépendre que de lui-même, il devient dominateur, il veut que les autres dépendent de lui. C'est le paradoxe de l'orgueil. Refuser de se recevoir dans l'amour, mais vouloir dominer avec une volonté de puissance afin d'être adoré, c'est-à-dire être reconnu comme une source pour les autres. C'est le comble de l'orgueil. Tenez, il y a trois péchés très graves. Parce que ces trois péchés qui se trouvent dans le premier péché s'opposent au mystère de la Trinité dans chacune des personnes et exprime un refus d'adoration, c'est-à-dire de se recevoir. L'orgueil. On refuse de reconnaître le Père comme source. On veut être source. Le mensonge qui offense, l'orgueil offense le mystère du Père dans la Trinité. Le mensonge offense le mystère du Fils qui est la vérité. Tout l'amour reçu, tout l'amour donné. C'est son mystère dans la Trinité.
l'amour étant la nature même de Dieu, qui est dans le Fils, à la suite d'un engendrement, à la suite, dans un engendrement de lumière et d'amour. Et puis, il y a ensuite et enfin l'égoïsme, qui est une offense faite à l'Esprit Saint, qui est le don du Père au Fils et du Fils au Père. L'orgueil, offense au Père, d'une manière terrible. Le mensonge, offense au Fils. L'égoïsme, offense à l'Esprit Saint, qui est le don du Père au Fils et du Fils au Père. Et un dernier péché qui les réunit toutes, la jalousie. Et c'est pourquoi elle est démoniaque. Là où il y a de la jalousie, il y a une présence du démon. Je ne dis pas qu'on n'est pas tenté par la jalousie, mais si on y consent, on ouvre une large porte au démon. La jalousie vient de l'orgueil, pousse au mensonge et pourrit l'amour que nous devrions avoir de nous-mêmes et des autres. Terrible, à concentrer. Il n'y a pas que du lait concentré. Voilà, bon, revenons à des choses plus gaies. Donc, Jésus sauve l'homme en le délivrant et en lui transmettant une vie à travers cette grande adoration de la croix où il glorifie le Père pour sa bonté, où il loue le Père pour les dons qu'il fait en le remerciant. Attention ici à la différence entre glorifier et louer. Glorifier, c'est manifester que Dieu est la bonté, au-delà de ses dons. Je voudrais ici vous raconter cette merveilleuse histoire d'un chartreux qui, j'ai enseigné la philosophie, vous me direz, c'est assez paradoxal, à des chartreux pendant des années, à la grande chartreuse. Enfin, ça a été une expérience spirituelle très bienfaisante pour moi et j'en remercie le Seigneur. J'ose espérer que les chartreux ont oublié tous mes enseignements parce qu'ils les ont depuis longtemps dépassés. Mais une nuit, je me suis levé pour participer à la prière de nuit des chartreux. Vous savez que toutes les nuits se lèvent à minuit et vont chanter la gloire de Dieu pendant 2 à 3 longues heures. Et c'est l'Église qui, à travers eux, glorifie le Père. Et quand je suis entré dans l'église des Chartreux, de la Grande Chartreuse, eh bien, non pas par zèle, mais par distraction, je suis arrivé une demi-heure plus tôt. Donc, l'église était dans la nuit, on voyait simplement la petite lampe du tabernacle, là où Jésus est présent dans sa grande adoration, qu'il laisse à l'église pour qu'elle adore avec lui. Eh bien, il n'y avait que cette petite lampe. Mais, très rapidement, je me suis rendu compte qu'il y avait quelqu'un. Vous savez, c'est très curieux, dans la nuit, on perçoit une présence. Et je me suis assis un peu discrètement, et en effet, j'ai entendu un vieux frère chartreux. Vous savez, c'est extraordinaire, un vieux frère chartreux. Hein. C'est comme du vin, vous savez, qui s'est bonifié dans un tonneau. Buvez du Bordeaux, après quelques années, vous le trouverez encore bien meilleur. Je ne vous parle pas du Porto, hein. J'ai bu une fois du Porto qui avait un siècle. On n'a aucune idée de ce qu'est le Porto si on n'a pas bu ça. Bon. Voilà. Bon, alors, on n'a presque aucune idée de ce que peut être la grandeur d'une adoration quand on n'a pas fait l'expérience d'un frère chartreux ou d'un contemplatif ou d'une contemplative qui adore dans le silence, dans la solitude, dans le cœur à cœur. Et qu'est-ce que j'entendais ? Ceci, absolument admirable, que je n'ai jamais oublié. « Oh Dieu, que vous êtes bon ! » Que vous êtes bon, vous êtes la bonté même. Je veux le proclamer au nom du monde entier. Oh, que vous êtes bon. Oh, bonitas, c'est la devise cartésienne. Oh, bonitas. Glorifier Dieu, c'est proclamer qu'il est la bonté, plus grand que tous ses dons. On est toujours un peu intéressé, vous voyez. Alors, il faut retrouver le sens de la gloire, manifester la bonté de Dieu, qu'il est la bonté. Louer, c'est manifester que cette bonté s'est exprimée pour nous à travers des dons, tout en étant toujours plus grande que ces dons, à l'exception d'un seul don où Dieu se donne lui-même, le mystère de son Fils. On glorifie donc Jésus. Mais louer, c'est remercier Dieu pour ses dons. C'est donc très proche de l'action de grâce. Ensuite, à partir de cette adoration, dont il faut contempler le mystère dans le cœur du Christ, une fournaise ardente d'amour
qui s'exprime par une remise totale de soi dans son humanité sainte au Père. Et à partir de cette fournaise, le jaillissement de flammes fantastiques, la gloire, la louange et l'action de grâce. Ensuite, l'intercession pour le monde, l'amour de Jésus sur la croix, intercédant pour nous. Père, pardonne-leur, ils ne savent pas ce qu'ils font. Cette intercession que vous voyez d'une manière admirable dans la doctrine de Catherine de Sienne, qui appelle la miséricorde du monde, la miséricorde du Père sur le monde. Si vous lisez Sainte Catherine de Sienne, vous découvrirez ce qu'est une participation à cette adoration de Jésus qui s'exprime à travers une intercession. « Ô Père, accorde ta miséricorde au monde et accorde-la en regardant ton Fils. » Comme le disait le cardinal Journet, à chaque consécration, quand le prêtre élève l'hostie, bien sûr, il y a une raison historique, elle intéresse les spécialistes de la liturgie. Mais quand le prêtre élève l'hostie, il présente la grande adoration de Jésus au Père. Et le Père voit le monde à travers cette adoration. Et c'est une immense descente de miséricorde. Sinon, comme disait le cardinal, le monde serait fracassé. L'amour refusé manifeste ses droits. Car la justice de Dieu, ce n'est pas l'amour qui écrase, c'est l'amour qui manifeste sa grandeur, sa pureté, ses droits. Sinon, le mensonge aurait le dernier mot. La miséricorde, c'est l'amour reçu. Et la justice, c'est l'amour contemplé à travers les refus qu'on lui a opposés. C'est ce qu'on appelle la colère de Dieu. C'est cette colère-là que Jésus a prise sur lui à Gethsémani, dans son humanité sainte, lui qui n'était qu'élan d'amour dans l'adoration vers son Père. Il accepte de contempler à notre place cette colère de Dieu, c'est-à-dire l'amour tel qu'on l'a traité. Et cette contemplation de l'amour tel qu'il a été traité dans l'humanité sainte du Christ lui a causé une atroce douleur qu'il va exprimer à Gethsémani. « Mon âme est triste à mourir ». L'amour contemplant l'amour refusé, mais c'est quelque chose d'effrayant, car plus on aime, plus on comprend la gravité de l'offense faite à l'amour. C'est le sens de l'amour qui donne le sens du péché. Celui qui a eu le plus grand sens du péché, c'est celui qui ne l'a jamais commis. Mais c'est inouï, cette souffrance du cœur de Jésus, la grande souffrance de Gethsémani qui est offerte comme une supplication. Père, pardonne-leur. C'est quelque chose d'inouï, Gethsémani. C'est un grand mystère dans lequel l'Église est plongée d'une manière très spéciale en ce moment, mais ça, c'est une autre histoire. Donc, cette contemplation. Vous voulez en avoir une idée de la contemplation de l'amour outragé qui aurait été la nôtre pendant l'éternité si Jésus n'était pas venu? Et c'est ce que saint Paul appelle contempler la colère de Dieu. Ce n'est pas l'amour qui se venge, c'est l'amour qui se montre tel qu'on l'a traité. Vous voulez avoir une idée de cela? Eh bien, je vais m'adresser aux mamans qui sont parmi vous. Si par malheur votre petit enfant a menti, vous allez lui dire « Viens voir maman, assieds-toi là ». Regarde maman dans les yeux. Et bien évidemment, on ne va pas lui dire « Est-ce que tu as menti ?» parce qu'il risque de répondre « Non » et c'est un deuxième mensonge. Alors, non, une mère, elle va lui dire « Regarde maman dans les yeux. » Impossible, impossible de regarder un amour outragé sans que ça nous cause une souffrance terrible. Voilà, donc il y a donc l'intercession pour le monde qui jaillit de l'adoration de Jésus. Et puis, c'est une adoration qui intercède pour nous constamment. C'est à la fois très stimulant et très encourageant. Si on regarde son péché sans se regarder dans la lumière de l'amour de Jésus pour nous, qui adore pour nous, qui intercède pour nous, on serait écrasé. Savez-vous que le curé d'Ars, voilà un charisme qu'il ne faut jamais demander, a demandé à Jésus, et il était déjà bien avancé dans la vie, de voir son âme. Il en a eu un tel choc qu'il a toujours dit par la suite « Ne demandez jamais cette grâce ». Le curé d'Ars, c'est pas pour vous faire peur, le but n'est pas là du tout, c'est pour qu'on soit plus fervent dans l'amour. Pour nous, il y a les peccadilles, vous savez, il y a une petite hiérarchie dans les péchés, là. Il y a ce qui n'est pas grave. Mais c'est le sens de l'amour qui donne le sens de la gravité du péché. Ce n'est pas le scrupule, ce n'est pas le remords, ce n'est pas le jansénisme. Les saints sont délicats et ils ont donc un sens du péché qui vient de leur délicatesse, c'est-à-dire de leur amour. Oh, que ça changerait bien des choses si on retrouvait cette perspective. Donc, il y a enfin les demandes.
Alors les demandes qu'au fond Jésus a exprimées dans le Notre Père, les demandes, et ce sont des demandes qui sont ordonnées. Et c'est pourquoi la grande prière de demande, c'est la prière du Notre Père. C'est la grande prière de demande de Jésus. Vous pouvez toujours ajouter, « Oh Jésus, j'aimerais bien, comme ça ne vous concerne pas beaucoup, je peux le dire, comme ça tout le monde se sent concerné et personne n'est visé, oh, je voudrais bien réussir mes examens tout de même. Oh, j'aimerais bien. » Mais il faut ajouter que ta volonté soit faite. Et la première expression de la volonté de Jésus, c'est qu'on travaille. Donc, il ne va pas se mettre à notre place. Bon. Ceci ou cela, mais ajoutez toujours que ta volonté soit faite. Et dans certains moments de la vie, ça devient héroïque. Voilà, donc l'adoration de Jésus. Cette adoration inouïe qui nous est montrée dans l'Apocalypse parce qu'elle continue dans la gloire. Qu'est-ce que fait Jésus dans la gloire, dans son humanité sainte? Il adore. Bien évidemment, je répète, dans son humanité sainte. Et voici cette adoration dans la gloire, cette adoration qui va nous être donnée dans l'Eucharistie. Je tombais en extase. Voici un trône était dressé dans le ciel. La majesté divine, la grandeur de Dieu, sa perfection, qui est perfection de lumière et d'amour. Et siégeant sur le trône quelqu'un, le mystère du Père, qui est révélé dans le Fils et par l'Esprit Saint. Celui qui siège sur le trône est comme une vision de jaspe et de cornaline. C'est tout le mystère du Père qui est évoqué d'une manière admirable, je ne peux pas le commenter. Un arc-en-ciel autour du trône est comme une vision d'émeraude. L'émeraude, elle est verte, c'est la couleur de la vie. C'est le Père en tant qu'ayant fait alliance en son Fils avec l'humanité, une alliance de vie. 24 sièges entourent le trône, sur lesquels sont assis 24 vieillards, vêtus de blanc avec des couronnes d'or sur leur tête. Du trône partent des éclairs, des voix, des tonnerres. Et 7 lampes de feu brûlent devant lui les 7 esprits de Dieu. Alors les éclairs, les voix, les tonnerres, c'est l'Esprit Saint en tant qu'il va remplir l'Église de lumière, d'un amour puissant. Cette lumière et cet amour venant du Christ, il répand, comme le dit saint Paul dans l'Église, la charité, l'amour du cœur du Christ. Et les 7 lampes de feu qui brûlent devant lui, c'est-à-dire devant le Père, les 7 esprits de Dieu. C'est l'Esprit Saint qui va unir, vous allez le voir dans la suite, qui unit l'Église, ces 24 vieillards, qui unit l'Église à l'adoration du Christ, et qui fait en sorte que cette adoration devienne celle de l'Église et qu'elle glorifie le Père. Les 7 esprits de Dieu, c'est les 7 dons qui agissent dans l'Église et qui la gardent en adoration devant le Père, dans le Christ. Car c'est cela la grande action du Saint-Esprit à travers ses dons. Les charismes, c'est autre chose, c'est important. Ce n'est pas moi qui les minimise, on vous en parle très bien. Donc je vais essayer de vous parler sans doute moins bien des dons. Au milieu du trône et autour de lui se tiennent 4 vivants. Voilà Jésus, le mystère de son humanité sainte. Cette humanité est dans le trône parce que sa nature humaine est unie à la nature divine dans la personne du Verbe et que le trône symbolise la nature divine. Au milieu du trône et autour de lui, c'est une humanité que le Fils a prise non pas parce qu'il en avait besoin, mais comme le chemin d'une médiation entre le Père et nous. C'est-à-dire le chemin par lequel le Père recevrait la louange qui lui est due de la part de sa création et en particulier des hommes, et le chemin par lequel le Père donnerait sa miséricorde au monde. L'humanité sainte du Christ, elle est autour du trône parce que c'est par elle qu'est donnée la vie au monde, c'est par elle que le Père est glorifié avec l'humanité rassemblée dans une adoration éternelle, dont sortiront la gloire, la louange, l'action de grâce. Mais le feu, hein, il n'y a pas de flamme sans feu. Hein. Des louanges sans une adoration profonde du cœur et en participant à l'amour de Jésus pour le Père, qu'est-ce que c'est? Flatus vocis, dit-on en latin. Simplement un bruit de voix, même si c'est très harmonieux. Au milieu du trône et autour de lui se tiennent 4 vivants, constellé Dieu par devant et par derrière. Le premier vivant est comme un lion, Jésus, annonçant la bonne nouvelle.
Le deuxième vivant est comme un jeune taureau, Jésus qui offre sa vie. Le troisième vivant a comme un visage d'homme, Jésus dans le mystère de l'incarnation, qui est ordonné au mystère de la rédemption. C'est pourquoi ce vivant vient après le second. L'incarnation est ordonnée à la rédemption. Le quatrième vivant est comme un aigle en plein vol. Bon, c'est l'évocation du mystère de l'ascension. Tout ce commentaire est tiré de la tradition de l'Église, une tradition dans laquelle puisent abondamment les théologiens d'aujourd'hui. Le vivant est comme un aigle en plein vol. Les quatre vivants, portant chacun six ailes, sont constellés de Dieu tout autour et au-dedans. Ils ne cessent de répéter jour et nuit, voilà l'adoration de Jésus, « Saint, Saint, Saint, Seigneur Dieu, Maître de tout, il était, il est et il vient. » C'est le Père adoré par Jésus dans son humanité sainte. C'est cette adoration qui nous est donnée dans l'Eucharistie. Elle est éternelle. Toute l'humanité sainte du Christ est assumée par ce mouvement que nous appelons l'adoration. Et chaque fois que les vivants offrent gloire, honneur, action de grâce, on pourrait dire louange, c'est dit ailleurs, à celui qui siège sur le trône et qui vit dans les siècles des siècles, les 24 vieillards se prosternent, ils s'étendent de tout leur long. Ça veut dire une adoration qui les prend tout entier. Devant celui qui siège sur le trône, pour adorer celui qui vit dans les siècles des siècles, ils lancent leur couronne. Louer, c'est aussi reconnaître que tout ce que nous avons de beau, de grand, nous l'avons reçu de Dieu, c'est remercier Dieu de ses

prêt à utiliser tous les moyens, prêt à être catastrophé si ce regard ne se pose pas sur nous avec admiration. Et si ce regard se pose avec admiration sur un autre, tiens, tiens, tiens, la jalousie va naître. Dans les communautés bénédictines, par exemple, parce que je viens de célébrer la Saint-Benoît dans une communauté bénédictine, le moine que j'ai le plus admiré, sans doute, est Jutor, parce que je ne lis pas dans les cœurs. C'est un moine qui est allé trouver son supérieur pour lui dire ce qu'il avait accompli dans l'obéissance, c'est-à-dire en fait, dans une adoration. L'obéissance, c'est tout simplement unir sa volonté à la volonté de l'aimer dans une remise de soi à l'aimer, et pas au supérieur, bien sûr. Eh bien, le supérieur lui dit « Bon, merci, ça va. » Put, il est parti. On n'a pas senti un regret. J'ai admiré. J'ai admiré. Ça voulait dire qu'il vivait sous le regard de Dieu. Je ne dis pas que le supérieur n'aurait peut-être pas pu lui dire d'une manière ou d'une autre quelque chose. Vous êtes dans une chorale, tout le monde est félicité, sauf vous. Êtes-vous triste? Vous n'adorez pas. Je ne dis pas que c'est facile, je ne dis pas que je le fais, je montre la direction. Vous avez beaucoup travaillé, tout le monde est loué sauf vous. Êtes-vous triste? Vous n'adorez pas. Ou trop peu. Voyez les petits examens de conscience. Les saints sont paisibles, non pas parce qu'ils ne souffrent pas, mais parce que leur souffrance devient chemin d'offrande. Ils font remonter vers le Père par le Fils une souffrance et sous la forme d'une adoration. C'est bien ce que Jésus a fait à la croix, me semble-t-il. Voilà. Bon, j'aurais dû vous parler demain matin. Résultat, tout ce que j'avais préparé n'a servi à rien. Mais ça m'a permis d'illustrer mon propos du début, à savoir que à quoi sert l'amour? À rien. À quoi ça sert d'adorer? À rien. Alors je vais terminer parce que je sens que sinon vraiment je vais accroître votre patience mais à mes dépens. Il reste encore 10 bonnes minutes. Bon, très bien. Alors, cette grande adoration, Jésus la laisse dans le mystère de l'Eucharistie. Il la laisse à son Église. Car qu'est-ce que Jésus attend de son Église? Qu'elle l'adore et qu'avec lui, elle adore le Père. Voilà ce qu'il attend de l'Église, l'adoration. Et si l'Église, ce qui est le cas, participe à l'adoration du Christ, sa tête et son époux, à ce moment-là, elle a la joie de devenir dans cette adoration féconde, c'est-à-dire transmettrice d'une vie au monde. Voilà sa mission. Son activité, l'adoration. Sa mission, transmettre la vie au monde à partir de cette adoration, puisque c'est l'adoration de Jésus à la croix qui a sauvé le monde. Donc, Jésus le dit lui-même, « Le Père se cherche des adorateurs en esprit et en vérité. » Nous avons lu ça dans l'évangile de saint Jean. Jésus attend de son Église qu'elle se jette à ses pieds, reconnaissant en lui sa source, le Fils, le Verbe incarné, l'agneau. Reconnaissant aussi en lui son époux, c'est-à-dire celui dont elle veut accueillir le cœur en donnant le sien. Ce que Jésus attend de l'Église, c'est cela. Tout le reste est important, mais secondaire. Et tout le reste, sans cette adoration, ne vaut rien. Je veux dire, du point de vue de la mission et du point de vue de la vie. Si l'adoration est l'expression de l'amour du Fils pour le Père, si cette adoration a sauvé les hommes en les délivrant et en leur donnant la vie, qu'est-ce qu'il y a de plus important pour l'Église, sinon d'adorer le Christ et d'adorer avec lui? Et c'est pourquoi, et il faut le dire, c'est souvent les ordres contemplatifs, s'ils sont fidèles, qui sont les plus féconds. Et ce n'est pas étonnant que Thérèse de l'Enfant Jésus soit patronne des missions, une carmélite, qui n'a jamais eu aucune fonction importante dans son carmel, qui n'était pas reconnue par toutes les carmélites comme quelqu'un d'exceptionnel, qui a fait les petites choses grandement, c'est-à-dire en adorant. Elle est patronne des missions. Ce paradoxe n'en est pas un. L'adoration a consumé sa vie. Alors l'important, c'est d'adorer dans ce que nous faisons,

ça vous détachera de beaucoup de choses, ça vous donnera un autre regard aussi sur le monde, puisque vous regarderez tout à partir de Jésus, avec une échelle de valeur qui n'est pas la vôtre, mais celle du Christ. L'important pour vous deviendra le moins important, et l'important pour Jésus deviendra l'essentiel. On aura bien des surprises là-haut, vous savez. La petite concierge là, qui était à sa porte tous les jours, et qui adorait dans son cœur, et qui faisait avec beaucoup d'amour ce qu'elle avait à faire, c'est-à-dire comme un moyen de servir Jésus. Elle va avoir une belle place au ciel. Il ne faut pas envier les évêques, hein. Faut prier pour eux. Oh là là, l'ambition dans l'Église, mes chers amis. Mais quelle bêtise avant d'être autre chose. Mais quelle bêtise. La seule ambition, c'est de croître dans l'amour. C'est de nous laisser envahir par l'adoration de Jésus, cette adoration qui nous prend dans un élan d'amour vers le Père, sous le souffle de l'Esprit. Et l'important, si nous aimons les autres, c'est de leur transmettre une vie. Ce que fait la petite Thérèse en offrant la sienne. Ça, c'est une vie bien remplie. Tout le reste disparaîtra à l'heure de la grande rencontre comme nuage dans le ciel. Croyez que Jésus va me dire « Tu as été content d'être évêque du Puy ?» Vous croyez que Jésus va dire à je ne sais quel grand de ce monde, alors tu étais content hein, de gouverner le monde? Non, Jésus va nous dire, et c'est dans l'Apocalypse, voilà ce que j'ai fait pour toi. Nous verrons tout l'amour de Jésus pour nous. Et toi, qu'as-tu fait de moi? Et on verra l'amour que nous avons eu pour lui. Et notre poids sera celui de notre amour. Les premiers seront les derniers, dit Jésus dans l'Évangile. On commence à comprendre. Et vous savez, ça vous évite beaucoup de regrets. Vous auriez voulu faire ceci, vous auriez voulu faire cela, vous n'avez pas pu le faire. Jésus s'est servi peut-être d'une maladresse ou d'une limite pour que vous ne tombiez pas dans le piège de l'orgueil. Que seriez-vous devenu si vous aviez été un génie philosophique? Que seriez-vous devenu si vous aviez gouverné le monde? Que seriez-vous devenu si vous aviez fait une carrière plus brillante aux yeux des hommes? Bien, Jésus n'est pas cause des échecs, mais il s'en sert. Il vous a préservé. L'ambition dans l'Église est une grande bêtise. Notre ambition commune, nous laisser transformer par le Christ. Avoir un cœur qui devient de plus en plus le sien. Et cela se fait par l'adoration notamment. Tout à l'heure, lorsque nous allons adorer Jésus et adorer avec Jésus et avec toute l'Église rassemblée autour de lui et à travers nous, eh bien, cette adoration va transformer notre cœur dans le sien. Nous adorons Jésus, il nous relève, il nous serre contre son cœur, il nous transforme, comme il a transformé l'eau en vin à Cana. Et puis ensuite, avec lui, nous serons élan d'amour vers le Père. Cet élan qui, plus il sera grand en nous, plus il fera notre joie dans le ciel. Mais c'est extraordinaire, ça relativise beaucoup de choses, ça permet d'être heureux. Au lieu de lorgner sur le voisin, il a plus que moi, il a mieux réussi. Aïe, aïe, aïe, aïe, aïe, aïe, aïe, aïe, aïe. Bon, voilà ce que Jésus attend de son Église. Qu'elle adore et qu'elle soit féconde à travers cette adoration. Et les dons du Saint-Esprit, dont j'ai parlé tout à l'heure, c'est les actions, je ne peux pas les décrire maintenant, mais c'est les actions du Saint-Esprit qui nous aident à adorer Jésus et à adorer avec Jésus. C'est merveilleux de regarder les dons sous cette lumière-là. Bon, il est grand temps tout de même de ne pas trop se prolonger. Alors, où allons-nous aller? Eh bien, on va aller adoration et contemplation. Adoration et action. On va prendre ces deux choses. Adoration et contemplation. Nous adorons quand nous voulons. Nous avons toujours la grâce d'adorer. Nous adorons Jésus par l'acte de foi. Nous lui remettons notre intelligence. Par l'acte d'espérance, nous lui remettons nos désirs. Et le plus difficile, c'est de lui remettre les désirs légitimes. Par exemple, à l'heure de notre mort, nous aurons le désir de continuer à vivre. C'est un désir naturel, un désir bon. Il faudra cependant l'offrir. C'est ce que la Sainte Vierge a fait tout le temps. Il ne lui a jamais été demandé d'offrir, de purifier à travers l'adoration des désirs mauvais, elle n'en avait aucun. Mais il lui a toujours été demandé d'offrir les meilleurs désirs de son cœur. Regardez dans l'Évangile. Quelle est la mère qui peut désirer la mort de son fils? Est-ce que cela a été demandé à la Vierge? Non. Et elle désirait la vie de son fils d'un désir d'une pureté incroyable, d'une intensité étonnante. Mais voilà, la volonté du Père devait passer devant. Volonté d'amour qui dépasse tout entendement. Elle a offert le plus grand, le meilleur désir de son cœur
pour que la volonté du Père s'accomplisse. Quelle adoration! Se remettre à Jésus et avec Jésus au Père, c'est lui offrir notre intelligence, ce que nous avons de plus grand, et qu'on ne peut offrir qu'à Dieu, entre parenthèses. Et si vous ne l'offrez pas à Dieu, vous allez l'offrir au conjoint, mais c'est un grand malheur pour lui. Ou vous allez l'offrir à quelqu'un que vous admirez et qui vous séduit. La séduction, c'est une intelligence dont s'est emparé quelqu'un à travers une concession. Non, non, gardez votre autonomie. On offre son intelligence qu'à celui qui nous l'a donnée. Et donc, à travers la foi, nous offrons notre intelligence, ce que nous avons de plus grand. Nous offrons les désirs de notre cœur dans l'espérance. Et nous nous offrons nous-mêmes dans la charité, en offrant notre vie, comme Jésus. La mort pour un chrétien, finalement, c'est cela. C'est offrir sa vie à Jésus et avec Jésus au Père. Autrefois, on se préparait à la mort. Aujourd'hui, le grand stratagème, c'est de faire croire qu'on ne va pas mourir. Alors, c'est le mot du chansonnier qui, au siècle dernier, était aux portes de la mort et auquel le médecin disait, sans doute parce qu'il n'avait pas d'autre consolation à donner, en cela, il est admirable puisque c'était la seule. « Ça va mieux, ça va mieux !» La réponse de ce chansonnier, « En somme, docteur, je meurs guéri. »« En somme, docteur, je meurs guéri. » Tromper quelqu'un jusqu'au bout, est-ce vraiment l'aimer? La question est de savoir qu'est-ce qu'on peut dire et comment le dire, et souvent on le dit à travers ce qu'on est, et non pas à travers nos paroles. C'était le bon cardinal Journet qui, comme jeune vicaire à Genève, allait souvent auprès des morts, et on lui disait presque toujours « Mais monsieur l'abbé, on ne vous a pas appelé, il ne s'est pas vu mourir. » À quoi le bon cardinal Journet, à l'époque vicaire, répondait avec une voix angélique qu'il a gardée toute sa vie, qui était sans doute le reflet d'une pureté de cœur absolument incroyable. « Et vous ne croyez pas qu'il se voit mort ?» Chers amis, dans l'adoration tout à l'heure, s'il vous plaît, mettez une grande prière pour tous les agonisants, pour tous ceux qui meurent seuls, pour tous ceux qui vont rencontrer le Père aujourd'hui, demain ou dans les heures qui viennent, et que la grande adoration de l'Église, plongée dans celle du Christ, les présente au Père. J'ai toujours voulu, c'est un peu une confidence, enfin ça cessera de l'être, puisque s'il y a une radio, ça va aller dans toutes les directions. J'ai toujours souhaité, comme une très grande grâce qui serait faite à l'Église, qu'il y ait une congrégation de consacrés qui soit très proche des agonisants. C'est la grande pauvreté d'aujourd'hui. La grande pauvreté d'aujourd'hui. C'est la solitude à l'instant suprême. On passe souvent devant des chambres où les gens sont en train de partir et il ne faut pas incriminer les infirmières très généreuses ni les médecins. Mais quand il y a une certaine impuissance devant la mort parce que la médecine ne peut plus grand-chose, qu'est-ce qu'on peut faire d'autre sinon préparer dans la confiance et dans l'amour l'âme qui part? C'est le merveilleux mot d'un grand chirurgien, le docteur Bréant, le professeur Bréant, qui a été longtemps professeur de médecine aux enfants malades à l'hôpital Necker. Il s'occupait des enfants cancéreux. C'est quelque chose de terrible, surtout pour un père. Et il était père, il était profondément père. Il raconte dans ses mémoires qu'un jour, il va dans une chambre d'une petite fille qui lui dit « Docteur, docteur, j'ai un grand secret à te dire. » Ça veut dire qu'il y a quelque chose de très profond dans le cœur de l'enfant et qu'il a besoin de le confier dans l'amour, bien sûr. Alors, le professeur Bréant se penche au-dessus de son lit. Elle dit encore « Docteur, docteur, docteur, mets ton oreille contre ma bouche. » Et dans un murmure, elle lui dit « N'est-ce pas, docteur, je suis foutu. » Le cœur du docteur a chaviré. Qu'est-ce qu'il pouvait faire au niveau médical? Il ne pouvait que l'accueillir dans l'amour. On peut penser qu'il l'a fait. Eh bien, voilà. Donc, nous pouvons adorer quand nous voulons. Nous avons toujours la grâce d'adorer. Alors, cette adoration, elle peut se servir de tout. Vous avez une distraction, offrez la création au Père par le Fils si c'est une mouche qui vous dérange. Je vous le dis comme Sainte Thérèse d'Avila le dit, servez-vous de vos distractions pour adorer. Si vous luttez contre elles, vous êtes perdant, il y aura des plumes partout et finalement vous sortirez épuisé de votre prière. Offrez vos distractions, mettez-les dans l'adoration. Vous pensez à vos faiblesses, offrez-les à Jésus. Qu'est-ce que vous allez en faire sinon? Si vous vous souvenez de quelque chose d'agréable et de beau, offrez-le à Jésus dans une action de grâce.
L'adoration peut se servir de tout comme l'amour. Et sachez qu'on a toujours la grâce pour adorer. Offrez votre intelligence dans un acte de foi. Si vous priez, il m'aime, il m'écoute, il me répond. Voilà l'acte de foi. Vous le répéterez peut-être pendant toute votre prière. Vous aurez offert votre intelligence qui ne perçoit rien, qui est dans la nuit la plus complète, mais vous l'offrez dans cette certitude que le Père vous aime, vous écoute et vous répond en son Fils. Ce sont les meilleures oraisons. Vous offrez vos cœurs, vos souffrances, qui vont devenir des vases que l'amour va remplir. Adorez. Et ne rouspétez pas. Voilà. Et contemplez. Alors, il y a eu des grandes distinctions dans les écoles de spiritualité, je vous en fais grâce, surtout à cette heure-ci, mais la contemplation, c'est en fait une attraction de Dieu sur nous. Dans l'adoration, je me remets à lui par son Fils, et dans la contemplation, c'est le Père qui m'attire, et ses attractions ont des profondeurs différentes que Thérèse d'Avila va appeler les demeures. C'est le Père qui nous attire dans son Fils à demeurer auprès de lui. Nous pouvons toujours adorer. La contemplation, c'est une grâce qu'il faut mendier, demander, recevoir humblement. Adoration et contemplation. Adoration et action. Alors, je résume. La prière ou l'adoration sans action est illusion. L'action sans adoration est agitation. Voilà. L'adoration est à l'action ce qu'est l'eau qui remplit le bassin à l'eau qui déborde de ce bassin. Quand j'adore, je suis au pied de Jésus, je me reçois de lui et je me reçois du Père en lui et par lui. Et le Père me remplit d'amour comme l'eau de la fontaine remplit le bassin. Et puis le bassin déborde, c'est l'action qui n'est jamais agitation, mais service. C'est le cœur de Jésus sur notre main. Mais d'abord, il faut le recevoir. Plus ce cœur nous transformera en lui par l'adoration, plus ce cœur, nous pourrons ensuite le mettre sur notre main. Le chrétien, ce n'est pas une main sans cœur, une efficacité seulement, souvent pour notre propre gloire. Ce n'est pas un cœur sans main, des belles paroles, des illusions. Je me réfugie dans la prière pour ne pas avoir à parler à un voisin ou à une voisine qui va m'encombrer. Ou à mon mari, ou à ma femme, qui annonce, c'est justement l'heure de l'oraison, au moment où il a envie de parler avec moi. Ou mes enfants qui m'ennuient. Alors je dis, oh mais non, non, non, il faut que j'aille à l'église. Oui, peut-être, mais pourquoi y allez-vous? Non, non, non, non. C'est pas un cœur sans main, des grands discours, c'est un cœur sur la main. Je vais terminer avec ce mot d'enfant sans pouvoir vous parler de la Vierge Marie, ce que je regrette beaucoup, mais elle va vous parler beaucoup mieux de son rôle auprès de vous dans la vie chrétienne et notamment dans l'adoration. C'est le mot merveilleux donc d'un enfant. Je lui expliquais cela. Tu vois, mon cher Damien, le chrétien, c'est un cœur sur la main. Allez, un cœur sur la main. Et voilà qu'il me répond, ah non, non, non, père évêque, c'est pas ça du tout. Ah bon? Ah, quand un enfant vous dit ça avec une telle assurance, c'est qu'il doit avoir une grâce. Hein. Mais non, père évêque, c'est un cœur plus grand que ta main sur ta main. C'est ça l'action. Il ne peut pas y avoir d'opposition entre prière et action. Cette opposition, elle s'est exacerbée à l'époque du marxisme, parce que pour la doctrine marxiste, je ne dis pas nécessairement pour les marxistes, mais pour la doctrine marxiste, la prière n'est qu'évasion, n'est que projection sous forme d'un rêve qui nous rend inefficaces lorsqu'il s'agit de transformer le monde. Mais comment transformer le monde si on n'a pas un cœur sur la main? Ce n'est pas les mains seules qui peuvent transformer le monde, c'est un cœur sur la main. Et c'est ce que je disais à un ami marxiste qui me disait, quand j'étais étudiant en Sorbonne, si les chrétiens avaient moins prié, moins adoré et plus agi, le monde ne serait pas ce qu'il est. Je dis, tu te trompes complètement. S'ils avaient mieux prié, le monde ne serait pas ce qu'il est. Car, je l'ai dit ce matin et je le redis ce soir, le monde est suspendu aux cœurs attachés à Dieu.

0: Nous allons parler de la Vierge Marie. Nous sommes à Lourdes d'après les sources syriaques. Il y a comme un trépied des sources bibliques. On ne peut plus s'appuyer pour l'Ancien Testament seulement sur le texte des rabbins, Massorètes, ça veut dire les rabbins traditionnels, ni pour le Nouveau Testament seulement sur le texte grec qui sert de base à toutes les Bibles en langue occidentale. Benoît XVI a demandé à l'École biblique et à l'archéologie française et à tous les exégètes catholiques, en réalité, de respecter davantage les traditions de transmission. Arrêter de diviniser un état unique du texte parce que ça nous transforme un peu en fondamentalistes. Dieu a voulu qu'il y ait une polyphonie des sources pour qu'on le cherche selon l'esprit et non pas dans une vérité seulement littérale, comme font malheureusement les islamistes et malheureusement aussi certains chrétiens fondamentalistes. Nous avons 25 000 manuscrits du Nouveau Testament. Donc, toutes les Bibles modernes actuelles, même les catholiques, malheureusement, pour le nouveau, ne s'appuient que sur une version unique et seulement en grec, qui est un patchwork moderne artificiel. Ils ont piqué des morceaux un peu partout. Ça s'appelle Nestlé Allan, 28e édition. C'est un travail d'études scientifiques admirable, mais ce n'est pas satisfaisant. Ce n'est pas respecter l'histoire de la transmission depuis 2000 ans. De qui avons-nous reçu les Écritures? Eh bien, de 80 générations, nos pères dans la foi qui nous ont précédés. Et quand Jean-Paul II parle du poumon oriental de l'Église, il ne parle pas de Athènes et Rome. Il cite le poète russe Ivanov, au début des années 1950, qui parle du poumon des chrétiens qui sont à l'est de l'axe Antioche-Jérusalem. Les chrétiens de langue araméenne donc, ne sont plus que 20 millions aujourd'hui de survivants dans le monde. Beaucoup sont en diaspora. Au Moyen-Orient, en ce moment même, ils sont en train de disparaître, malheureusement. Mais jusque Genghis Khan et Tamerlan, vers 1400, ils étaient plus nombreux que nous, les chrétiens occidentaux. Nous avons un peu trop tendance à nous enorgueillir et à nous regarder le nombril, mais ce n'est pas la seule source de la parole de Dieu. En introduction, je vais juste vous montrer une toute petite vidéo de présentation de cette nouvelle édition que nous avons réalisée avec l'École biblique et archéologique de Jérusalem, donc les héritiers du vénérable Père Lagrange. Et ensuite, nous parlerons davantage de Marie d'après ce point de vue-là syriaque. Donc, ce trépied des sources, principalement, c'est les traditions hébraïques araméennes, les traditions grecques et les traditions latines. Il y en a d'autres, hein, mais ce sont les trois principales en nombre de manuscrits. Il y a aussi, il faudrait prendre en compte aussi le copte, le géorgien et l'éthiopien, parce que sont trois, et l'arménien, sont des langues très anciennes d'églises qui ont précédé évidemment le christianisme occidental. Quand les franchouillards en arrivent, on leur dit « nous sommes la fille aînée de l'église », ils se roulent par terre en rigolant. Ils ont été christianisés bien avant nous. Et donc, ils ont des sources anciennes qui n'ont jamais encore été vraiment utilisées pour les éditions bibliques.
1: L'origine des évangiles en syriaque. Le syriaque est une évolution de l'araméen qui apparaît oralement au IIe siècle avant Jésus-Christ et dont la première trace écrite est identifiée par l'épigraphie dans l'inscription de Birechik entre Antioche de Syrie et Édesse. Dans le groupe des langues sélitiques, le syriaque des évangiles fait partie de l'araméen du Nord-Ouest. Ne devient qu'une forme classique jusqu'au 8e siècle après Jésus-Christ, avant d'évoluer quand on donnait diverses formes de dialectes néo-araméens modernes. Le Christ a été rapidement annoncé à l'oral comme à l'écrit, dans toutes les directions des modes de communication, donc en particulier vers l'Occident, et par les voies du croissant fertile vers l'Orient. Les apôtres et évangélistes ne sont pas partis des mains vides, et l'archéologie révèle les premières églises construites en tant que telles en Mésopotamie à la fin du IIe siècle, avec des évêchés. Certaines de ces communautés n'acceptèrent pas les conciles imposés en grec, difficile à transposer du grec indo-européen vers le syriaque, sélitique, avec de plus quelques ingérences de l'empereur de Byzance. Ils se séparent donc lors des conciles d'Éphèse, 431 et Chalcédoine, 451, mais d'autres restèrent toujours unis avec l'évêque de Rome, où se réunirent avec lui à partir du XVIe siècle. Et ces églises annoncèrent l'évangile jusqu'en Afghanistan, en Turkestan, en Chine, en Malaisie, en Indonésie et au Japon, avant de disparaître en grande partie, notamment à partir de Gengis Khan et Camerun. Le monachisme y était répandu. Il diffusa une version ancienne des évangiles, appelée depuis sa découverte au XIXe siècle, la Vetus Sira, par analogie avec la Vetus Latina, prespond la Vulgate. À la même époque que Saint Jérôme, pour son travail en latin, début du Ve siècle, Rabula d'Edes, évêque, réalisa en syriaque et uniformisa les évangiles de son temps, en se référant aux manuscrits grecs byzantins qu'avaient diffusés en particulier Eusèbe et la Damas. En syriaque, c'est ce qu'on appelle la Peshitta, une version simple standard. La Vetus Sira disparut de la liturgie, mais subsista partiellement et occasionnellement, comme la Vetus Latina aussi, jusqu'au début du deuxième millénaire. Et les deux principaux manuscrits sur les cinq actuellement connus de la Vetus Sira furent conservés grâce au monachisme à Sainte-Catherine du Sinaïte et au monastère des Syriens dans le désert égyptien du Wadi Natroun, non loin des lieux de Saint-Antoine le Grand. Un orientaliste diplômé d'Oxford en 1842, missionné par le British Museum, William Curtin, découvrit dans ce dernier monastère du désert d'Alexandrie le premier exemplaire, un codex portant désormais le nom de Cyrus Curtonianus et conservé à la British Library de Londres. En 1892, 50 ans après, les deux jumelles Lambuis, Biblis, paléographes et exploratrices, c'est des érudites, connaissaient 12 langues chacune, Agnes Lewis et Margaret Dunlop Gibson découvrirent le deuxième manuscrit presque complet des quatre évangiles, le codex Cyrus Sinaiticus, sur un palimpseste de Sainte-Catherine du Sinaï, dans la bibliothèque duquel il est conservé. Les deux sœurs employèrent des révélateurs chimiques pour lire le texte caché sous une réécriture du Vide Saint, ce qui a un peu avidé cette peau d'agneau, mais il est le plus ancien et le plus complet. En 1975, un effondrement de murailles et de l'église de la Transfiguration à Sainte-Catherine du Sinaï permit de découvrir des fragments de deux autres manuscrits de la Vetus Sira et un équipement d'imagerie multispectrale conçu par l'Université de Californie de Los Angeles en 2016 pour déchiffrer les parenthèses a permis à un chercheur autrichien, Judy Kessel, d'en déchiffrer un cinquième de la lymphalie. On projette des dizaines de couleurs différentes, un infrarouge et ultraviolet inclus, sous plusieurs angles, et un logiciel fait la somme des microdifférences. À côté, 350 manuscrits de la Peshitta et quelques dizaines de lectionnaires en syriaque palestinien et syriaque classique permettent d'effectuer des comparaisons. Parmi les quatre grands regroupements ou familles de manuscrits du Nouveau Testament, le texte de la Vetus Sira relève surtout du titre 4, texte occidental, avec aussi quelques éléments du groupe 3, dit Césarée Prog, la Terre Sainte. Dans la redécouverte des grandes traditions historiques de transmission du texte des évangiles, la Vetus Sira apparaît ainsi très complémentaire du texte latin antique. Saint Jérôme traduit pour la première fois dans le projet parallèle Bible-Art, une autre émanation du travail de l'École biblique et archéologique française de Jérusalem est actuellement disponible en support numérique sur ordinateur et téléphone. Les Saintes Écritures sont en effet une polyphonie, ce qui évite en passant le piège du fondamentalisme, car il n'existe pas une version originale unique tombée du ciel des évangiles. La Vetus Sira livre une version dans la langue et le contexte historico-géographico-culturel les plus proches de l'araméen judéo-occidental et du judaïsme de Jésus. Le but de ces travaux est de rendre la parole de Dieu accessible à tous en respectant son historicité, la diversité de toutes ses sources anciennes et la manière dont les témoins des premiers siècles l'ont compris.
0: Je vous montre une image de la machine qui a été installée dans la bibliothèque de Sainte-Catherine du Sinaï, donc c'est l'Université de Californie. Donc la machine se trouve en haut à gauche, elle fait le tour du manuscrit, on essaie de manipuler le moins possible ces textes très anciens et fragiles, et la photographie numérique avec des spots de couleurs associées fait ainsi des dizaines d'images. et on additionne ces différences et on peut ainsi lire beaucoup de choses. Nous avons du pain sur la planche, les exégètes actuellement, grâce à cette nouvelle technologie. Cette année, ils ont parlé de la publication de 42 pages de Saint Paul. Alors, ce n'est pas une nouvelle épître, mais ce sont des éclairages complémentaires. Sur les 3700 versets du Nouveau Testament, la Vetusira, l'ancienne syriaque, présente 1562 différences. 1562 ne sont pas des grosses différences, mais dans l'ensemble, ça montre un Jésus qui est le même que dans les évangiles d'après le grec, mais plus historique, il est plus facile de se le représenter et donc d'entrer en relation avec lui. Parce qu'une langue façonne une vision du monde et une pensée même. Et donc, le grec, depuis 5 siècles avant Jésus, est façonné par la philosophie. Tout de suite, pour décrire la même réalité, le grec passe à l'idée. Alors que si vous, tous ceux qui ont fait un petit peu d'hébreu se rendent compte, dès les premiers cours, l'hébreu, tous les verbes en particulier, viennent d'images et de gestes concrets, d'actions palpables de la vie quotidienne. Et donc, il est plus facile de se représenter le Christ et il y a moins le risque de tomber dans les hérésies gnostiques, c'est-à-dire un Christ maître de morale, un sage philosophe comme tant d'autres, mais finalement, s'il n'est que ça, ce n'est pas intéressant. Le judéo-christianisme ou le judaïsme, puis son accomplissement, le catholicisme, c'est vraiment la foi de l'incarnation. Et s'appuyer sur ces sources-là, ça aurait évité pas mal d'erreurs, même avec nos frères byzantins, notamment le fameux article du Filioque, l'Esprit procède non seulement du Père, mais aussi du Fils. Ça vient d'une différence de traduction entre les évangiles en grec et les versions latines. Mais le syriaque réconcilie ces deux positions. Ce terme procedere, procéder, vient de Jean 15, 26 en latin. Procéder, ça veut dire aller au-devant. Alors que le grec dit pas procéder, il dit l'esprit sort ou va au-devant du Père, ek porein. Et donc, en s'appuyant sur des petites différences, nous, ça peut nous paraître des détails, mais on aboutit quand même à une division dramatique, 350 millions de chrétiens coupés de la communion avec le successeur de Pierre pour des affaires de langue. Et les autres différences que nous avons avec nos frères byzantins, ça repose très souvent aussi sur ces questions d'interprétation. Alors, nous allons parler maintenant de l'enseignement spécifique de ces 4 évangiles au sujet de la Vierge Marie. Je souhaitais aussi rappeler l'importance de travailler mot à mot la parole de Dieu. Ça, c'est Benoît XVI dans son exhortation post-synodale Verbum Domini en 2010 qui a bien rappelé cet impératif pour chaque fidèle. Jamais l'Église, il n'y a aucun texte du magistère en 2000 ans qui a interdit la lecture aux chrétiens. C'est une calomnie qu'on entend souvent, ça nous vient des philosophes anticléricaux du XVIIIe siècle, ça a été repris aussi par certains protestants, mais nulle part cela a été interdit. Thomas d'Aquin dit « Jésus nous ouvre son cœur dans les pages de l'Écriture sainte ». Et Thérèse de l'Enfant Jésus aussi, qui la connaissait sur le bout des doigts, on a retrouvé plus de 1000 citations dans ses carnets, donc il faut arrêter de dire qu'elle ne lisait pas la Bible, c'est absurde. Elle dit dans sa lettre 165 « Gardez la parole de Jésus ». Voilà l'unique condition de notre bonheur, la preuve de notre amour pour lui. Je ne trouve plus rien dans les livres, si ce n'est dans l'Évangile. C'est-à-dire, quand on s'est pas mal rapproché de Dieu, ça ne veut pas dire qu'on va jamais mépriser la culture, au contraire. Mais quand on a l'accès direct, par exemple, moi j'aimais bien le cinéma dans ma jeunesse, mais aujourd'hui je trouve ça tellement insipide devant... Éphésiens 3,19 qui dit « L'amour du Christ surpasse tout ce qu'on peut connaître ». Et frères et sœurs, la seule source de l'amour, c'est la foi. L'amour et la confiance se nourrissent mutuellement. Et la foi naît de l'écoute de la parole de Dieu, Romains 10,19. Donc avoir une bonne Bible d'études et travailler un petit peu le texte chaque jour et noter ce que l'on comprend. Le psaume 62,12 dit « Une fois Dieu a parlé, deux fois, j'ai entendu. » Ça veut dire qu'il n'y a jamais une interprétation unique du texte. Il y a cette polyphonie des sources, cette polygenèse des Écritures qui ne sont jamais un roman écrit à la manière moderne de la première à la dernière page. En 3 mois, c'est terminé en droit à l'éditeur. Ce sont des compositions qui ont mis parfois des siècles même pour certains livres de l'Ancien Testament. Et donc, dans l'interprétation de l'Église, parce que c'est seulement à l'Église, pas uniquement les évêques, mais ceux qui sont en communion avec Pierre et les autres, qui a eu cette faculté d'interpréter et cette mission d'enseigner. Jésus dit seulement à Pierre, en Matthieu 16, 18, « Tout ce que tu auras délié et lié sur la terre sera délié et lié dans les cieux. » Et deux chapitres plus loin, Matthieu 18, 18, il étend cette faculté-là aux autres, à tous les autres apôtres et successeurs. La succession apostolique aussi, elle est fondamentale, elle est révélée en Actes 13, 3. Cette faculté de lier, ça veut dire mettre les versets ensemble pour donner l'interprétation juste. Ça, c'est très clair dans la mentalité juive et syriaque. Ce n'est pas uniquement qu'une histoire de démons à lier ou délier. C'est aussi lier les gerbes de blé ensemble pour l'Eucharistie et lier les versets ensemble pour leur interprétation. C'est ce que nous allons pratiquer maintenant au sujet de Marie avec cette lecture syriaque et araméenne. Un dernier verset pourrait éclairer cette approche que nos cousins juifs, on les appelle cousins parce que le frère aîné, c'est un peu le salopard dans l'Écriture, pardonnez-moi l'expression, dans tous les frères aînés. Et nous sommes co-héritiers du peuple de l'Alliance, non pas selon la chair, mais le Saint-Esprit, grâce au baptême, donc on peut les appeler nos cousins. Ézéchiel, la fameuse vision du char céleste, dit qu'il avait quatre visages, donc au moins quatre sens des Écritures. Il y a des midrashim, des commentaires juifs, qui dit qu'il y a au moins autant de sens pour chaque passage que de nations sur la terre, c'est-à-dire 70 nations, comme les 70 ou 72 disciples. Le symbolisme est le même. Donc tout d'abord, je vais vous proposer des figures de Marie pour mieux connaître Marie. On connaît un personnage ou une réalité par les autres personnes ou réalités qui ont le même nom dans l'Écriture. Et donc, avant Marie, il y a évidemment Ève. Ça, c'est une interprétation très ancienne depuis Saint-Irénée, créée immaculée. Ève aussi, hein. Marie n'est pas la première immaculée. Elle est la première immaculée conception. Jésus lui-même est éternellement immaculé. Mais Ève aussi a été construite. C'est le verbe hébreu employé. Construite, c'est le verbe de l'intelligence. Immaculée, avant la chute, mère des vivants. Deuxième figure de Marie, après celle d'Ève avec la chute par l'arbre du jardin et Marie, la nouvelle Ève, au pied de la croix, c'est Sarah, qui est matriarche, mère du fils de la promesse, qui sera offerte en sacrifice. Donc Sarah, épouse du père de la multitude. Vous avez ensuite Rachel, femme d'Isaac, qui pleure sur ses enfants et qui est une force d'intercession pour eux. Jérémie 31, 15. C'est important de connaître ces personnes de l'Ancien Testament pour fortifier notre foi et creuser chacune de ces figures. C'est la clé que donne Paul. 1 Corinthiens 10, 6. On trouve ça aussi dans l'Épître aux Romains. Toutes ces figures, ces événements s'accomplissent dans la Nouvelle Alliance. Ça n'ôte pas la valeur historique et littérale de ce qui s'est passé dans la Première Alliance, mais comme dit saint Augustin, la Torah, la loi, l'Ancien Testament, était enceinte de la Nouvelle Alliance. Elle portait en elle ce qui allait naître. Après Rachel, vous avez Myriam, sœur de Moïse, qui danse après la Pâque, donc c'est la joie de la résurrection. Vous avez l'Arche d'Alliance qui porte les trois objets, selon Exode 25, et c'est rappelé un peu pour les amnésiques dans l'Épître aux Hébreux, une part de manne, comme Marie qui porte en elle le pain de vie, le bâton d'Aaron, comme le Christ qui est le bon pasteur, et les tables de la loi, elles portent le Verbe divin. Donc ce n'est pas une pieuse dévotion de dire dans les litanies de la Vierge « Arche d'Alliance », c'est vraiment de fondement biblique, donc c'est crédible dans l'interprétation de l'Église. Déborah aussi, au livre des Juges, il est dit d'elle, elle est élevée comme une mère au milieu d'Israël. Il n'y a pas beaucoup de femmes dont on peut en dire autant. Et Déborah est celle qui permet la victoire. Elle n'est pas le salut elle-même, hein, ça, Saint-Irénée est très clair, le Christ est l'unique salut, mais Marie est la cause du salut, causa salutis. De même, Déborah organise la victoire de tout le peuple du Seigneur contre les Cananéens avec une grande bataille de chars au pied du mont Tabor. Yael aussi, qui est un peu l'ancêtre du Mossad, les services secrets, parce qu'elle séduit le général ennemi au moment d'aller avec lui sous la tente. Elle lui plante un piqué à travers la tempe, dans le cerveau. Alors, ça ne veut pas dire que Marie a été violente comme cela, mais contre le diable, si, elle l'écrase par son pied. Genèse 3.15, dans la version latine. Elle est aussi cause du salut. La toison d'or où descend la rosée céleste du livre des juges, c'est une image de l'Esprit-Saint qui est descendu sur la Vierge Marie pour le salut du peuple, avec la victoire de Gédéon. Vous avez la prophétesse Anne qui reçoit l'annonce de son fils consacré, Samuel, comme Marie au moment de l'Annonciation. Ruth, qui en hébreu veut dire aussi l'ami au féminin, la femme de Boaz, l'ancêtre du Messie, elle est l'arrière-grand-mère de David, et elle récolte le blé. Elle recueille déjà ce qui permettra le pain de vie. Elle a cette très belle phrase qui nous éclaire dans notre relation au peuple d'Israël selon la chair. « Votre peuple sera mon peuple, votre Dieu sera mon Dieu. » Donc c'est une païenne, hein, comme nous les Gaulois ou les Francs, ou d'autres origines, et elle est associée à la chair du peuple d'Israël. Elle enfante le Messie. Alors qu'en théorie, c'était interdit, il n'avait pas le droit d'épouser de femmes étrangères, mais Dieu permet tout à fait des exceptions, et que le diable qui est légaliste. La bien-aimée du Cantique des Cantiques, qui est le livre résumé de toutes les Écritures, beaucoup de saints, enfin des rabbins et ensuite les saints du Carmel, demandaient d'entendre ce livre. Saint Bernard aussi, une école cistercienne, avec son merveilleux commentaire du Cantique. C'est l'image, le plus beau chant d'amour de l'histoire entre notre âme et le bien-aimé qui est Dieu. Donc, ça annonce Marie comme rose de Charonne, c'est la plaine méditerranéenne d'Israël, le lys des vallées, l'immaculée. Alors, ce n'est pas une invention de dire, de proclamer le dogme en 1854, c'est révélé, Cantique 4.7 et 5.2, « Tu es toute belle, immaculée, amica mea, mon amie ». Alors ensuite, l'interprétation de dire, ça décrit la Vierge, ça c'est l'interprétation de l'Église. Mais à qui appartient l'interprétation? C'est à eux seuls qu'est donnée l'autorité, la faculté de lier et délier. C'est à eux, les apôtres, que le Christ dit en Matthieu 28, 19, « Allez enseigner toutes les nations, faites des disciples ». Les autres aussi sont appelés à le faire, mais par participation et en communion. Le terme « dogme » vient aussi des Écritures, et ça, on doit vraiment être capable de répondre. Beaucoup de nos contemporains sont perdus, parce que les clercs dont je suis, malheureusement, ont fait une catastrophe dans la transmission de la foi. Mais enfin, de façon générale, à partir de la fin du XXe siècle, les catholiques, on est les plus nuls du monde en transmission de la foi, c'est dramatique, avec les juifs qu'on appelle du mouvement conservatif ou libéral, c'est-à-dire pas les juifs haredis orthodoxes, mais les autres, il y a un énorme échec qui se constate sociologiquement dans la transmission de la foi. Et or, la mission depuis le Deutéronome et Lévitique, c'est d'aller enseigner à ses enfants, de transmettre. Et si on ne fait pas, personne d'autre le fera à notre place. Il ne faut pas trop compter malheureusement sur l'enseignement catholique, même s'il y a beaucoup de personnes de très bonne volonté. Mais vu qu'il n'y a plus qu'un 1,8% de pratiquants en France, les plein de directeurs, simplement, ils ne trouvent pas de catholiques. Ils voudraient bien. Et bon, il y a eu aussi de grosses erreurs dans les nominations dans les années 70, 80 et suivantes. Mais le fait est que rarement la foi se transmet à l'école. Alors, il y a un début de rattrapage, hein, heureusement. Et puis, il y a des endroits où ça se passe très bien aussi. Mais en moyenne, le résultat, on le constate quand même. Le dogme, ça se trouve en Actes 16.3, ils étaient fidèles au dogme des apôtres, ça veut dire à l'enseignement des apôtres. Il s'agit de la première église. La reine de Saba, c'est aussi figure de Marie, 1 roi chapitre 10, évoqué en Luc 11.29. Il vient à la rencontre de David, peuple d'Israël. La Shunamite, 2 rois chapitre 4. Esther, qui est cause de salut, dans la version hébraïque du livre d'Esther, il n'y a pas une seule fois le nom de Dieu. C'est très étonnant. Alors la version grecque, si j'en rajoutais de longs passages, où Dieu est abondamment nommé, mais parce que ça fait partie de l'histoire du peuple d'Israël. Donc Esther permet que son peuple soit épargné, comme Marie permet qu'on ne, que notre âme ne meure pas complètement dans le péché, et le salut vient par le roi. Judith, infiltrée au combat, ça fait partie des livres que nous appelons les deutérocanoniques, ça veut dire du deuxième canon, le canon. Ça vient dans toutes les langues anciennes de la canne à sucre, enfin le roseau, la canne. Et parce que c'était un étalon de mesure, ce qui est droit. Et donc, quand on dit deutérocanonique, ça veut dire de la deuxième liste des livres, les sept livres qui étaient en grec pendant de nombreux siècles, mais alors manque de peau pour les chrétiens fondamentalistes qui les ont écartés de leur Bible, qui n'ont plus de 66 au lieu de 73 livres. Dans les manuscrits de la Mère Morte, on les a tous retrouvés. Donc, ils sont un petit peu mal. Souvent, c'est par anticatholicisme. Hein, on a écarté à partir du XVIIe siècle, hein, ça ne s'est pas fait tout de suite, les livres qui nourrissaient un peu trop la tradition catholique romaine ou orthodoxe. Donc, nous avons des frères chrétiens qui rejettent ces livres-là en les appelant, ces méprisants, apocryphes. Ça veut dire éloignés, cachés. La femme du fort du fameux chapitre Proverbe 31, qui la trouvera? Elle est beaucoup plus précieuse que les perles. Et enfin, le trône de la sagesse éternelle, sagesse 9.4, c'est Marie, parce qu'elle porte sur ses genoux, et avant ça, dans son sein, le Logos divin. On a dit l'autre jour que le Logos et la Sophia, c'était la même personne. C'est le Fils dans la Trinité. Alors, ça ne signifie pas que ces 18 figures désignent uniquement la Vierge Marie, mais l'interprétation majoritaire des pères de l'Église, et donc de la tradition depuis 2000 ans, c'est de les associer spécialement à la Vierge Marie. Il n'y a jamais une lecture unique. Là, on tomberait vraiment dans un fondamentalisme. Il y a toujours une multiplicité de sens. Nous allons voir maintenant des titres mariaux d'après ces évangiles syriaques cités par des pères de l'Église d'Orient, qui sont malheureusement très peu connus. Heureusement, les papes, depuis Jean-Paul II, Benoît XVI, les ont intégrés. Nous, en français, nous sommes très gâtés aussi par la merveilleuse collection Sources chrétiennes depuis 1941. Le projet de rendre accessible, avec un texte fiable, préparé scientifiquement, l'ensemble du corpus, c'est-à-dire de la bibliothèque, des textes des pères de l'Église depuis l'Antiquité. Donc le projet, il y a 1100 titres à publier, on en est actuellement aux 657, je crois, quelque chose comme ça. Donc il y a encore pas mal de travail. Beaucoup d'éditions sont bilingues, pas toutes. Enfin, la base au moins est en français et on a accès donc à ces terres. Mais il y a très très peu de volumes de couleur rouge, ceux qui désignent ce poumon oriental de l'Église, les chrétiens d'Orient. Le pape Léon XIV a dit qu'allait être proclamé docteur de l'Église, un des pères orientaux d'une église des trois conciles, donc les églises qui n'ont pas accepté Chalcédoine. C'est un père arménien qui s'appelle Nerses Shnorhali, fin du premier millénaire. Ça avait déjà été fait pour Grégoire de Narek. Ce sont des pères qui ont une lecture beaucoup plus proche des événements historiques de l'Évangile et de l'Incarnation. Parce que nous, en Occident, et surtout depuis un certain Occam, qui était un saint homme, mais qui a fait cette erreur de dire « la réalité, elle est dans les noms », ce qu'on appelle le nominalisme, au lieu de rester un peu dans la filiation d'Aristote et de Thomas d'Aquin, la réalité est d'abord dans ce que l'on peut percevoir, parce que nous sommes des êtres de chair, Dieu nous a confié nos cinq sens, et il passe par là. Et donc après Occam, il y a eu Descartes, la vérité dans la pensée, et parfois un peu individuelle. Descartes était aussi un bon chrétien, mais la dérive s'est amplifiée ensuite avec ce qu'on appelle la philosophie des dites Lumières, Hegel, Kant. Et malheureusement, bon, il y a pas mal d'historiens de la pensée, de la philosophie, qui disent que le nazisme et le communisme, le New Age, le gender actuel, c'est un héritage de cette dérive idéaliste-là. On n'accepte plus le réel, donc un jour je peux me dire dromadaire, le lendemain, même chez des jeunes, malheureusement il y a ces problèmes-là, ou le changement de sexe. Alors, donc chez ces pères orientaux, il y a beaucoup plus le sens de l'incarnation. Ils n'ont pas eu cette dérive-là de la pensée. Jacques de Sarrug, notamment. Alors, les plus connus avec Jacques de Sarrug, on en verra quelques-uns. Il y a aussi évidemment Éphrem le Syrien, père de l'Église du IVe siècle, donc avant la séparation avec l'Église romaine, alors que Jacques de Sarrug, c'est d'après. Après la séparation du concile de Chalcédoine, le concile central sur les sept chronologiquement. Donc il décrit Marie comme arche d'alliance, comme l'arche pleine de mystères. Alors, ce sont des images plus, beaucoup plus bibliques, c'est beaucoup plus enraciné que dans nos litanies de Lorette, par exemple, qui sont tardives, qui sont magnifiques aussi. Hein, mais on peut vraiment les compléter avec cet appui sur le poumon oriental de l'Église. Le mystère, nous l'avons dit l'autre jour, c'est pas une énigme du tout. Ça serait aussi une facilité un petit peu lâche de dire « moi, je ne comprends pas, alors voilà, c'est un mystère ». Les catholiques, parfois, on a aussi cette tendance-là qui n'est pas très bonne. Hein. Mais le mystère s'est révélé. Il est grand, le mystère de la foi. Ça vient de chez saint Paul, on le proclame avant chaque communion eucharistique. « Mueo » en grec veut dire « faire silence devant une réalité divine ou sainte qui nous dépasse ». Donc Marie est l'arche pleine de mystères parce qu'elle porte en elle le Verbe divin éternel, le pain de vie, le sacrement. L'équivalent du mystère en grec ou araméen, c'est le sacrement latin. Sacramentum, au départ, c'est le serment de fidélité de soldat à l'empereur. Donc ça nous dit quand nous allons communier un mystère ou sacrement, c'est synonyme, soit en grec, soit en latin, c'est aussi un engagement personnel. Je fais serment au roi de l'univers de vivre conformément à ce que j'ai reçu, d'avoir une vie eucharistique. Et pareil pour les autres sacrements, du pardon. Ce n'est pas un petit lavage sans décision de s'améliorer. L'arche pleine de feu, dit Jacques de Sarrougue. Alors souvent, ce sont des textes pleins de poésie. Là, je vous mets juste l'extrait, sinon ça serait trop long de parcourir des chapitres entiers. Mais ce sont des noms que l'on peut prononcer avec dévotion filiale envers la Mère de Dieu et notre Mère. L'arche pleine de feu, parce qu'en elle, elle contient le Seigneur qui est un feu dévorant. Justice 24, un des noms de Dieu dans l'Ancien Testament. Elle est la source de lumière, elle n'est pas la lumière elle-même. Les pères occidentaux l'appellent la lune. La lune, elle ne crée aucune lumière, mais elle reflète de façon assez pure. Si vous avez vécu dans des pays près de l'Équateur, on peut lire un livre sans difficulté, un soir de pleine lune par exemple. Et elle, donc Marie est la source, pas qu'elle en est la cause, enfin l'origine, mais celle qui lui a donné sa vie comme mère de Dieu. Et elle répand ainsi cette lumière autant les ténèbres du monde. Mère de la lumière, comme chantent les Byzantins. L'arche des Écritures, parce qu'il y avait les tables de la loi dans la première arche, et les évangiles, enfin, le Verbe vivant dans la nouvelle arche d'Alliance. Le deuxième ciel, alors là aussi on peut l'interpréter de différentes manières, c'est jamais univoque, l'interprétation d'une expression poétique, qui ce sont des noms de Marie à méditer. Sur l'affiche jésus1.fr, titre Mario, avec un tiré entre titre au pluriel et Mario, il y a les termes en syriaque translittérés. Ceux qui habitent en région parisienne, ou en Allemagne, ou en Australie, ou au Liban, il y a plein de chrétiens syriaques. C'est magnifique d'aller voir leur manière de célébrer dans la langue même de Jésus. Ils ont transformé beaucoup moins de choses que nous, les latins, depuis les premières Eucharisties. Même si l'essentiel est commun et gardé aussi dans l'Église latine, il ne faut pas non plus mépriser les interprétations occidentales quand elles sont respectueuses de l'histoire. Autre nom de Marie, le palais brillant. La maison du grand roi, le temple pur dans lequel le roi habite, et où le roi, le temple, c'est le lieu du culte divin, le char céleste, donc on peut se représenter Marie qui porte l'enfant dans ses bras, et elle est ce char majestueux, décrit dans Ézéchiel, qui porte la présence du Seigneur. Lorsque le temple de pierre a été détruit, la présence de Dieu n'est pas restée enfermée. C'est la fameuse vision d'Ézéchiel 10, le char sort de temple vers l'Orient, il va visiter les Hébreux en déportation en Babylonie. Le nouveau puits, alors le puits c'est le lieu de la célébration de l'Alliance. Ceux qui ont été en Terre Sainte à Nazareth l'ont vu, mais il y a plein d'autres puits, le lieu des rencontres nuptiales. Moïse et Tsipora, Rebecca et Eliezer, serviteurs d'Abraham pour qu'elle rencontre Isaac, le puits de Rachel et Jacob, le puits de l'Annonciation, le puits que l'on trouve aussi à Ein Kerem, où sont la Nouvelle Alliance, cette rencontre, la sainte rencontre entre Jésus et Jean-Baptiste. Le tabernacle, Sekinto, alors ça veut dire la tente, hein, littéralement un tabernacle. C'est beau, chez les Dominicains, par exemple, à Jérusalem, dans la chapelle d'hiver, le tabernacle a vraiment une forme, le tabernacle de la chapelle a la forme de la tente des Hébreux où il y avait l'Arche d'Alliance au désert. C'est très beau comme symbolisme. C'est parfois rappelé dans les églises, mais alors aujourd'hui on fait malheureusement des tabernacles qui ressemblent plus à des frigidaires défoncés dans des décharges, difficile de prier devant eux. Mais parfois, on met un rideau devant, donc ça peut rappeler cette tente, cette demeure terrestre qui ne reste pas enfermée dans le mur de pierre, mais qui nous suit. Quand on a communié, Saint Philippe Néri envoyait des enfants de chœur avec des chandeliers pour accompagner les fidèles qui sortaient un peu trop tôt, parce qu'ils portaient Jésus en eux. La nuée du mont Sinaï, donc c'est la présence de Dieu, la porte close pour sa virginité, la lettre scellée dans laquelle le secret du Père a été écrit, la terre non labourée qui produit du blé. Alors ça, sont des évocations par les Syriaques avec une certaine tendance syncratite, c'est-à-dire c'était des chrétiens un peu fondamentalistes qui refusaient le mariage. Mais sans avoir cette interprétation vraiment extrême et qui n'est pas juste, ils insistent beaucoup sur la virginité de Marie parce que c'est ce qui convient et ce qui permet sa maternité universelle. Autrement, si elle avait eu d'autres enfants avec Joseph ensuite, son devoir d'État, ça aurait été d'abord de s'occuper d'eux, sinon ça aurait été une très mauvaise mère. Donc si Jésus la confie aux disciples sans le nommer au Golgotha, c'est pour qu'elle puisse être mère de tous jusqu'à la fin des temps. Et Dieu savait d'avance que nous aurions besoin de cette figure maternelle qui nous rapproche de son Fils, du Sauveur. La vigne non émondée, donc c'est elle qui donne le vin de l'Alliance nouvelle et éternelle, la terre assoiffée, qu'elle reçoit l'eau de la vie en elle, le Saint-Esprit, et d'elle germe une toison de Gédéon sur laquelle la rosée est descendue. Elle est la ville forte. Alors, ce sont des titres vraiment bibliques. Le vaisseau du trésor, c'est celle qui porte aux êtres humains qu'il a pris le trésor divin. La jarre neuve d'Élysée. Alors ça se trouve en 2 Rois 2:20. C'est l'affaire de l'eau bénite exorcisée qui chasse les esprits morts dans la ville de Jéricho. Neuve pour sa virginité aussi. Alors, d'autres titres courants d'après les évangiles, les textes bibliques syriaques, les mères de Dieu, Notre-Dame, mère. Alors là, je vous ai mis aussi, pardon, ce sont les titres occidentaux. Nous allons voir quelques titres moins connus. Pour avancer, nous allons voir des titres de la tradition grecque, qui sont moins connus chez nous en Occident latin. Quand on parle des orthodoxes, attention, ça désigne plusieurs réalités. Il y a les orthodoxes occidentaux, même s'ils sont en Grèce ou en Russie, on les appelle quand même comme ça, occidentaux. Ils sont un autre Orient, mais par rapport à tous les chrétiens d'Orient, ils sont occidentaux, ils sont en Europe. Les orthodoxes orientaux, alors c'est pas l'orthodoxie des 7 conciles, hein, il y a beaucoup d'églises des 2 ou 3 conciles, certaines n'ont que les 2 premiers, mais ils ont l'essentiel, hein, parce que le symbole de Nicée et Constantinople, ce sont les 2 des 7 premiers conciles. Nicée en 325, le concile, dit le magistère, et Constantinople, qu'il a accompli avec la divinité du Saint-Esprit et a terminé la forme de cette prière n'a pas changé depuis l'an 380, le premier concile de Constantinople. Et là, il y a ce qu'on appelle les chrétiens nestoriens ou baradites qui se sont séparés avant le concile d'Éphèse. Donc, ils s'appellent quand même orthodoxes, même s'ils n'ont pas la totalité des 7 conciles, jusqu'à Nicée II en 757, parce que...

proclamation publique de vérité de foi contestée. Donc, il y a des moments où ça devient tellement aberrant ce que l'on entend, ou les attaques contre la foi et la vérité, que le pape, c'est sa mission, proclame au monde ce qui a été cru par tous, partout et depuis toujours. Ça, c'est la définition de la règle de foi, selon un très grand saint territoire français, Saint-Vincent de Lérins, en 425, en face de Cannes. La foi, même quand tout n'a pas encore été formulé, c'est ce qui est cru par tous, partout et depuis toujours, et en particulier auprès des pères de l'Église proche de la Terre Sainte, parce qu'ils avaient cette pensée à la fois sémitique, juive. Sémitique, ça vient de Shem, des trois fils de Noé, c'est l'ancêtre de tous les habitants du Moyen-Orient, alors que nous, les Européens, les Asiatiques, on est les descendants de Yafet, ça veut dire le beau. Ça ne veut pas dire qu'on est plus beau que les autres, mais c'est le nom biblique. Et puis Ham, ça veut dire le brûlant, c'est le père des Africains. Et comme par hasard, Jérusalem est à l'intersection de ces trois plaques tectoniques et de ces trois groupes anthropologiques. C'est le nombril de l'univers. Et donc, chez les pères près de Jérusalem, ben, on parle de la dormition de Marie et de Marie sans tache. Dès le IVe siècle, dès la fin des persécutions, on trouve cela notamment chez un des pères de l'Église qui vient directement de la Décapole. On peut dire que sa famille a été évangélisée par le Christ lui-même qui parcourait la Décapole, les 10 villes de culture gréco-cananéenne de l'autre côté du Jourdain. Il y en a juste une qui se trouve côté Israël. Et donc, il a transmis une foi qui est crédible, qui est de confiance, Théotechne de Livia. C'est un oasis qui se trouve juste en face de Jéricho, côté jordanien. Ça peut se visiter. Quand donc certains Grecs nous reprochent l'Immaculée, ben, on est d'accord avec vous, mais pourquoi est-ce que vous êtes permis de changer l'expression? Ben, en fait, c'est juste l'interprétation latine Immaculata du cantique du terme grec Panagia. Elle est toute sainte. Ben, le synonyme Panagia, Pan c'est tout, Agios, Agia c'est sainte. C'est exactement la même chose que Immaculée. La seule chose qui nous sépare malheureusement encore de nos frères byzantins, et ça, des théologiens ou pasteurs orthodoxes de bonne volonté le reconnaissent, ceux qui ne sont pas trop frustrés par la croissance de l'Église catholique, la seule chose qui nous sépare encore, c'est le mode d'exercice de la primauté de Pierre, qui est révélé plus de 20 fois dans les Écritures, mais pour eux qui sont très marqués par les néo-platoniciens, Plotin et d'autres, pour eux, ça reste dans les idées. Ils ont une manière de penser un peu idéaliste, alors que nous, en Occident, on est plus aristotélicien, et donc ça doit s'incarner. Quand on reconnaît que Pierre est le premier, ben la conséquence, par exemple, sont les excommunications automatiques du 1er juillet. Et ils confessent de bouche, mais pas en action, la primauté de Pierre. Et d'un certain point de vue, malheureusement, la fraternité Saint-Piedis est plus éloignée des orthodoxes qui n'ont pas fait une décision récentes eux-mêmes en conscience de se séparer. Et les anathèmes qu'il y avait avec les orthodoxes ont été levés par Athénagoras de Constantinople et Paul VI en 1964. Donc, en fait, on est plus proche, malheureusement, canoniquement, des orthodoxes que la FSPX, même si la FSPX, Fraternité Saint-Piedis, a une messe plus proche de la nôtre, dans les faits. Autre titre orientaux de Marie, la Panakrantos. Ça veut dire « toute sans tache ». Alors, pardon, mais si ce n'est pas immaculé, ça, c'est quoi, hein? Porteuse de la bonne nouvelle, Evangelistria. Alors ça, en araméen, l'évangile, sabra, ça veut dire l'espérance. Donc, quand j'ai l'évangile dans mes mains, j'ai mon espérance, l'espérance de toute ma vie. C'est la vertu théologale qui est la moins comprise, creusée, pratiquée, coopérée des trois. C'est important de la creuser davantage. Hein, la petite sœur Espérance, petite fille Espérance des Pélis. Celle qui délivre du poison. Le pharmacon, c'est une potion abortive. Hein, et ça, c'est clairement dénoncé dehors les avorteurs, dit le livre de l'Apocalypse. Alors, s'ils se repentent, ça va, hein, mais hein, tant qu'il n'y a pas de repentir, il y a trop d'orgueil, c'est pas très bon, pas un bon plan pour eux. Qui délivre de la peine. Donc, quand on se sent affligé, Marie la consolatrice, l'hôpital des pécheurs, ça, c'est des titres occidentaux latins, parallèles. Elle est l'invincible stratège, Hypermakos Strategos. C'est des beaux titres, c'est Marie comme une guerrière. Elle n'est pas juste douce, voire de...

Doucereuse, elle a une force dans sa douceur. D'ailleurs, c'est la seule vraie force en réalité. Elle donne la victoire, Nikopoya, comme la marque des chaussures Nike, ça veut dire la victoire, Niké en grec. Et c'est plus qu'elle donne. Poya, c'est le verbe de la création. Elle fait la victoire. Grande grâce. Donc, kekaritomene, c'est gracié, littéralement, c'est un participe passé parfait en grec, avec un effet présent et éternel dans le futur aussi, si Dieu en a disposé ainsi. Et donc, ce n'est pas une petite grâce, c'est la grâce qui résume toutes les autres. Donc, dans des traductions protestantes minimalistes de l'Annonciation, on va lire Marie à qui une grâce a été faite. Et donc, ils attaquent Marie, malheureusement, mais juste la grâce de la maternité divine, qui est le dogme marial fondamental, ça inclut tout le reste de ce qu'on peut dire sur Marie. Et leur problème à eux, c'est que s'ils disent moins de Marie, ben, ils finissent par en dire moins sur Jésus et faire n'importe quoi à la fin. Certains d'entre eux, je ne généralise pas du tout, on a beaucoup appris et on a beaucoup à recevoir de nos frères évangéliques en général. Elle est aussi la guérissante. Ça ne veut pas dire que la seule guérison, ça c'est Jésus, mais Marie est guérissante parce qu'elle participe à la grâce du Christ. Corédentrice, là c'est le titre occidental latin, mais on peut le dire malgré le texte du dicastère pour la doctrine de la foi de l'année passée. Il y a eu une correction ensuite par le cardinal Fernandez pour dire que c'était seulement quand on parlait en théologie entre nous. Mais que dans la dévotion et dans la prière, on peut tout à fait continuer de l'invoquer comme elle a été priée pendant des siècles et des siècles, y compris en Orient. Text Mater Populi Fidei, contre lequel ont protesté tous les théologiens et mariologues les plus grands du monde. Ils n'ont même pas été consultés avant le document, il y a un léger problème. Et après, ils ont fait deux suppliques et on attend la réponse, qui est une correction encore plus claire. Parce que si on diminue ce qui a été cru par le peuple de Dieu, comme le peuple de Dieu qui a défendu la foi en l'Eucharistie, en la présence réelle au Moyen Âge, à l'époque de Joachim de Flore et d'autres qui refusaient cet élément essentiel de la foi et de la pratique depuis les origines, et si on diminue ce qui a été cru depuis toujours, mais on finit aussi par en dire moins du Christ et nos contemporains apostasient encore plus vite. Elle est aussi Marie, la sainte protection, plus vaste que les cieux. Alors ça, dans les absides des églises byzantines, très souvent, il y a ce titre-là, Planctutera ton uranon en grec, ça veut dire elle est plus grande que les cieux que peuvent observer les astrophysiciens, enfin, les observateurs du ciel, parce qu'elle contient l'auteur des cieux. Elle conduit sur le chemin, ça c'est un des très beaux titres dans l'iconographie, Odigitria. Elle nous montre le Christ, le chemin sur son bas. Elle est l'espérance certaine, Bebaya Elpis. Elle est la suppliante. Dans ça, en Occident latin, on l'a dit, elle est la toute-puissance suppliante. Alors que Jésus, il est la toute-puissance par essence. Est-ce qu'il est Dieu? Marie est aussi la source de la myrrhe, donc le parfum précieux du bien-aimé. Elle est la fontaine accueillant la vie. C'est le nom d'un des grands sanctuaires de Constantinople. Si vous avez l'occasion de faire un pèlerinage aux sources de la foi, on le fera avec la communauté des Béatitudes sans doute en mai prochain, avec sept églises de l'Apocalypse, Éphèse, la Maison de Marie et les églises des sept conciles. Ça aide vraiment à se représenter ces lieux-là. Ensuite, on a comme ce qui s'est passé en Israël quand ça allait bien, comme un cinéma d'images intérieures qui nous viennent. De ces lieux où nos pères nous ont transmis, beaucoup sont morts pour défendre ce qu'ils ont confessé, et ça nous fortifie, ça nous enracine. Nous allons prendre une petite prière de Nectaire d'Égine. Alors, c'est un père oriental, c'est pas l'Abbé Thouars non plus, hein. Égine, c'est une quasi-presqu'île non loin d'Athènes, au nord d'Athènes, au début du XXe siècle. Ô Vierge pure, souveraine, Immaculée et Mère de Dieu, plus élevée que les cieux, plus brillante que le soleil, plus splendide que les cieux,
plus pure que la lumière, plus sainte que les multitudes des armées célestes, plus vénérable que les chérubins, et combien plus glorieuse que les séraphins incorporels, plus élevée que les trônes, port du salut, fleur d'incorruptibilité, paradis de joie de l'éternelle vie, source d'immortalité. Je te prie, ô souveraine, je t'invoque maintenant, je te prie, ô reine du monde, j'implore ta grâce. Avec ferveur, je te supplie, ô temple sanctifié, secours-moi, délivre-moi de celui qui me fait la guerre et fais de moi un héritier de la vie éternelle. À la suite, dans cette même fiche, vous avez d'autres titres plus occidentaux si vous voulez continuer la prière. Mais c'est comme quand on lit la parole de Dieu, ce sont des noms de notre Mère du Ciel et de la Mère de Dieu à méditer, à intérioriser. Ça nous permet, quand on nomme soit le Christ par ses 120 noms, soit la Vierge par les multiples noms qui ont été développés par la foi, la doctrine. Doctrine, c'est une autre manière de dire enseignement, par la dévotion chrétienne. C'est authentifié parce qu'il ne s'oppose pas au symbole de Nicée-Constantinople, c'est authentifié par de nombreux saints. Ce ne sont pas des prières modernes loin des sources bibliques et de l'histoire, c'est authentifié par tous ceux qui nous ont précédés, ces saints, ces docteurs, ces pères de l'Église. Donc que la Mère de Dieu veille sur nous, que nous la servions toute notre vie, elle qui est le chemin le plus direct vers le Seigneur, que nous la rendions présente dans nos maisons pour aller plus vite vers Jésus sans nous tromper. Elle qui nous prend sous son manteau, avec tous ses titres glorieux. Elle est la mère du roi, assise à la droite de son fils, selon l'épisode de David et Bethsabée. C'est pour ça qu'aussi dans les absides des églises antiques de Rome, on représente le Christ au fond, au centre de l'abside, Jean-Baptiste à sa gauche et Marie à sa droite. Donc quand les apôtres demandent promets-nous d'être assis à ta droite et à ta gauche dans le ciel, le Christ répond, il y a déjà du monde. En fait, à la gauche de Jésus, il y a aussi, mais en haut à gauche, Dieu son Père, parce que le Fils est assis à la droite de Dieu le Père. Ces images de l'abside, hein, parce que l'art sacré exprime aussi notre foi, l'architecture sacrée aussi, ils ne font pas des églises tarabiscotées, triangulaires, qui cassent le symbolisme, c'est contraire à la nature humaine, ça représente les mystères de la foi. Et donc c'est ce que les orientaux appellent la déesis, la liturgie céleste, ça nous rappelle qu'on est uni à ce moment-là avec l'Église invisible. Il y a une distinction, mais jamais une séparation avec tous les saints et les anges. Catalina Rivas, grande mystique bolivienne qui vit au Mexique actuellement, voit une grande fosse devant tous les autels, et donc les âmes du purgatoire qui supplient « mais communiez pour moi ». Les anges qui nous accompagnent, chaque ange gardien aussi. Et puis le ciel ouvert avec Jésus derrière l'autel, Marie, Jean-Baptiste et Joseph. Les éditions des Béatitudes, donc on prépare une énorme Bible francophone. Il y a comme un rattrapage actuellement dans les travaux bibliques avec les Bibles anglophones ou évangéliques parfois, où il y a tout un effort pédagogique qui a été fait depuis une quinzaine d'années pour rendre intelligibles les difficultés du texte. Ce qu'on voit avec l'Eunuque éthiopien, acte 8, 32, comment comprendrais-je si on ne me guide ? Et actuellement, les grosses bites d'études que nous avons, mais parfois il y a deux petites notes en bas de page, et il y a plein de versets qui ne sont absolument pas expliqués. Donc là, on rattrape, on va mettre plus de 18 000 notes, puis on va avoir un texte hyper littéral. Donc soyez prêts, d'ici 2 ans, il n'y aura pas seulement les 4 évangiles d'après l'araméen, il y aura les 73 livres en respectant la polyphonie des sources. La Betusira, il me semble qu'à la grande librairie du sanctuaire, ils n'ont plus que la petite version de poche comme un téléphone qui est sans les notes. Alors, c'est le texte traduit littéralement d'après l'araméen. Ça nous déshabitue des traductions habituelles, liturgiques ou autres. Ça montre un Jésus historique de chair juif. Mais si on veut les notes complètes, vous pouvez le commander partout. Hein, Fnac, librairie, le site librairie Béatitude sur Internet, Amazon aussi. Ça se commande, mais les titres sont disponibles. À la librairie, ils l'ont épuisé le samedi, mais n'importe où, vous pouvez commander. Le retour des lecteurs, les 4 évangiles de la Vetusira, c'est que ça leur permet vraiment d'approfondir, d'aller plus loin en comparant ce texte ancien, il a 150 ans de plus d'ancienneté que les textes grecs, avec les lectures de la messe.
Et ça ouvre des horizons dans la vie spirituelle. On ne peut pas connaître, on peut pas aimer, pardon, sans connaître. Donc, notre responsabilité, c'est de travailler. Parfois, on n'a pas forcément le goût de le faire, mais le faire avec un groupe de prière ou parce qu'on a à transmettre à d'autres personnes, faire de la catéchèse à des catéchumènes ou à des enfants, ça nous fidélise dans le travail. Moi, je vois que tous les prêtres, comme on a préparé la messe sérieusement, Benoît XVI, en 2010, il n'a pas dit uniquement aux laïcs de travailler le texte à jour, il a dit aux prêtres, mais c'est votre boulot de travailler ça en priorité. Toute la prédication doit vraiment venir du texte lui-même qui fait autorité. Tout le reste des discours qui s'en éloignent, c'est un peu dommage. Parce qu'on a la totalité de la révélation de l'amour, le visage du Christ dans l'Évangile. Donc c'est d'abord cette source-là. Et donc, ce qu'on a produit à l'école biblique, là, ça, déjà, il y a 3000 notes pour 3700 versets, juste pour les quatre évangiles. On a mis pas mal de tableaux transversaux. Page 338, il y a un index d'une cinquantaine de tableaux de synthèse pour comprendre l'Évangile. Les figures de Joseph, qui est Saint Joseph, par exemple, grâce aux annonces de Joseph dans l'Ancien Testament, ou le Saint-Esprit, ou les 24 « Je suis » dans l'Évangile, des lectures transversales, on transmet des centaines d'années de travail des pères de l'Église et docteurs, on le rend accessible aujourd'hui. Bénédiction sur vous et bonne suite de pèlerinage.

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4: Fratelli e sorelle,
5: frères et sœurs, en célébrant le jubilé des équipes synodales et des organes de participation, nous sommes invités à contempler et à redécouvrir le mystère de l'Église, qui n'est pas une simple institution religieuse et ne s'identifie pas aux hiérarchies et à ses structures. L'Église, au contraire, comme nous l'a rappelé le Concile Vatican II, est le signe visible de l'union entre Dieu et l'humanité, de son projet de nous rassembler tous en une seule famille de frères et sœurs, et de faire de nous son peuple, un peuple d'enfants aimés, tous liés dans l'étreinte unique de son amour. En regardant le mystère de la communion ecclésiale générée et gardée par l'Esprit Saint, nous pouvons également comprendre la signification des équipes synodales et des organes de participation. Ils expriment ce qui se passe dans l'Église, où les relations ne répondent pas à la logique du pouvoir, mais à celle de l'amour. Les premières, pour rappeler un avertissement constant du pape François, sont des logiques mondaines, tandis que dans la communauté chrétienne, la primauté revient à la vie spirituelle, qui nous fait découvrir que nous sommes tous enfants de Dieu, frères entre nous, appelés à nous servir les uns les autres. La règle suprême dans l'Église est l'amour. Personne n'est appelé à commander. Tous sont appelés à servir. Personne ne doit imposer ses idées. Nous devons tous nous écouter mutuellement. Personne n'est exclu. Nous sommes tous appelés à participer. Personne ne détient toute la vérité. Nous devons tous la chercher humblement et la rechercher ensemble. Le mot « ensemble » exprime précisément l'appel à la communion dans l'Église. Le pape François nous l'a rappelé dans son dernier message pour le carême. Marcher ensemble, être synodal, telle est la vocation de l'Église. Les chrétiens sont appelés à faire route ensemble, jamais comme des voyageurs solitaires. L'Esprit Saint nous pousse à sortir de nous-mêmes pour aller vers Dieu et vers nos frères et sœurs, et à jamais nous refermer sur nous-mêmes. Marcher ensemble, c'est être des tisseurs d'unité à partir de notre commune dignité d'enfants de Dieu. Marcher ensemble, c'est apparemment ce que font les deux personnages de la parabole que nous venons d'entendre dans l'Évangile. Le pharisien et le publicain montent tous deux au temple pour prier. On pourrait dire qu'ils montent ensemble, ou en tout cas qu'ils se retrouvent ensemble dans le lieu sacré. Et pourtant, ils sont séparés et il n'y a aucune communication entre eux. Ils font tous deux le même chemin, mais ils ne marchent pas ensemble. Ils se retrouvent tous deux dans le temple, mais l'un prend la première place et l'autre reste à la dernière. Ils prient tous les deux le Père, mais sans être frères et sans rien partager. Cela dépend surtout de l'attitude du pharisien. Sa prière, en apparence adressée à Dieu, n'est qu'un miroir dans lequel il se regarde, se justifie, se loue lui-même. Il était monté pour prier, mais il ne voulait pas prier Dieu, il voulait se louer lui-même, se sentant meilleur que l'autre, le jugeant avec mépris et le regardant de haut. Il est obsédé par son propre moi, et de cette manière, il finit par tourner sur lui-même, sans avoir de relation, ni avec Dieu, ni avec les autres. Frères et sœurs, cela peut arriver aussi dans la communauté chrétienne. Cela peut arriver lorsque le moi prime sur le nous, générant des individualismes qui empêchent les relations authentiques et fraternelles. Lorsque la prétention à être meilleur que les autres, comme le fait le pharisien avec le publicain, crée des divisions et transforme la communauté en un lieu de jugement et d'exclusion. Lorsqu'on utilise son propre rôle pour exercer un pouvoir et occuper des espaces. C'est au publicain, au contraire, que nous devons nous référer. Avec son humilité, nous devons, dans l'Église, reconnaître que nous avons besoin de Dieu et les uns des autres, en nous exerçant à l'amour mutuel, dans l'écoute réciproque, dans la joie de marcher ensemble, sachant que le Christ appartient à ceux qui se sentent humbles et non pas à ceux qui s'élèvent au-dessus du troupeau. Les équipes synodales et les organes de participation sont une image de cette Église qui vit dans la communion. Et aujourd'hui, je voudrais vous exhorter à l'écoute de l'Esprit dans le dialogue, dans la fraternité et dans la parésie. Aidez-nous à comprendre que dans l'Église, avant toute différence de genre, de rôle, nous sommes appelés à marcher ensemble à la recherche de Dieu, en renonçant nous sommes appelés à marcher ensemble à la recherche de Dieu. Aidez-nous à élargir l'espace ecclésial afin qu'il devienne collégial et accueillant. Cela nous aidera à vivre avec confiance et dans un esprit nouveau les tensions qui traversent la vie de l'Église. Entre unité et diversité, entre tradition et nouveauté, entre autorité et participation, en laissant l'esprit les transformer afin qu'elles ne deviennent pas des oppositions idéologiques ni des polarisations nuisibles. Il ne s'agit pas de les résoudre en les réduisant, mais de les féconder par l'Esprit, afin qu'elles soient harmonisées et orientées vers un discernement commun. En tant qu'équipe synodale et membre d'organes de participation, vous savez en effet que le discernement ecclésial exige la liberté intérieure, l'humilité, la prière, la confiance réciproque, l'ouverture à la nouveauté et l'abandon à la volonté de Dieu. Il ne s'agit jamais d'affirmer un point de vue personnel ou de groupe, ni de la simple somme des opinions individuelles. Être une église synodale, c'est reconnaître que la vérité ne se possède pas, mais qu'elle se recherche ensemble, en se laissant guider par un cœur inquiet et amoureux de l'amour. Chers amis, nous devons rêver et construire une église humble, une église qui ne se tient pas droite comme le pharisien triomphante et gonflé d'orgueil, mais qui s'abaisse pour laver les pieds de l'humanité. Une église qui ne juge pas comme le fait le pharisien avec le publicain, mais qui se fait lieu d'accueil pour tous et pour chacun. Une église qui ne se referme pas sur elle-même, mais qui reste à l'écoute de Dieu pour pouvoir écouter tout le monde. Engageons-nous à construire une église toute synodale, toute ministérielle, toute attirée par le Christ, et donc tendue vers le service du monde. Sur vous, sur nous tous, sur l'Église répandue dans le monde, j'invoque l'intercession de la Vierge Marie avec les paroles du serviteur de Dieu, Don Tonino Bello. Sainte Marie, femme conviviale, nourrit dans nos églises l'élan de communion. Aide-les à surmonter les divisions internes. Interviens lorsque le démon de la discorde rampe en leur sein. Éteins les foyers de faction. Réconcilie les querelles réciproques. Apaise les rivalités. Arrête-les quand elles décident de se mettre à leur compte, oubliant la convergence sur des projets communs. Que le Seigneur nous accorde cette grâce, être enracinés dans l'amour de Dieu, pour vivre en communion les uns avec les autres, être en tant qu'Église des témoins d'unité et d'amour.

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1: Si quelqu'un veut te poursuivre en justice et prendre ta tunique, laisse-lui encore ton manteau. Matthieu 5,40.

Bonjour à tous. Merci de me permettre de prendre part à une rencontre pleine de l'onction de l'esprit comme celle-ci. Et donc, je viens me réchauffer avec vous. Vous êtes déjà réchauffés. Et je viens pour partager un peu de votre feu et, si possible, avec la parole de Dieu, de jeter encore de l'huile sur ces feux, afin qu'ils s'enflamment encore plus. Eh bien, aujourd'hui, c'est la journée, on m'a dit, de la vie dans l'esprit. Donc, après avoir parlé de la joie de Dieu, s'être purifié, et c'est le moment de recevoir le miel, Disait Saint-Augustin, imagine que ton cœur soit une jarre, un vase qui a contenu du vinaigre et tu veux y mettre de l'huile, du miel. Et il faut d'abord enlever le vinaigre, rasquer bien les parois et puis le miel se conservera, autrement tout se perdra. Alors après avoir enlever le vinaigre qui est le péché, les peurs et tout le reste, on est prêt, notre cœur est la jarre qui est prête pour recevoir le miel, la vie divine, le Saint-Esprit. Mais comment parler du Saint-Esprit? Comment parler de cette réalité insaisissable? J'ai une question à vous poser. Un choix que vous devez faire. Est-ce que vous voulez entendre un beau enseignement sur le Saint-Esprit, des idées peut-être, des intuitions un peu nouvelles sur le Saint-Esprit, ou vous voulez recevoir le Saint-Esprit? Un bon enseignement sur le Saint-Esprit ou le Saint-Esprit? Je le savais. Eh bien, la manière la plus sûre pour vraiment recevoir le Saint-Esprit, pour que cette session se termine par une nouvelle Pentecôte, c'est de voir comment le Saint-Esprit se manifesta, qu'est-ce qu'il fit lorsqu'il descendit pour la première fois sur l'Église. Parce que ce qu'il fit ces jours-là, c'est l'inauguration de toute œuvre du Saint-Esprit. Et il y a quelque chose de particulier à propos du récit de la Pentecôte, chapitre 2 des Actes des Apôtres. Et quelque chose qui se paraît à ce qui arrive à l'Eucharistie. Dans l'Eucharistie, le prêtre sur l'autel ne fait que répéter le récit de l'institution de l'Eucharistie. Il prit le pain, il le rompit, il le donna à ses disciples en disant, c'est une histoire, les verbes sont tout au passé. Hein? Mais on sait que lorsque cette histoire est répétée par un prêtre ordonné par l'Église devant une assemblée de croyants, l'histoire devient présence. Ce qui arriva cette nuit-là arrive de nouveau. Le pain devient le corps du Christ et le vin devient le sang du Christ. Quelque chose d'analogue, pas d'identique, parce que ce n'est pas un sacrement, arrive lorsque nous écoutons avec foi l'histoire de ce qui arriva aux apôtres le jour de Pentecôte. L'histoire devient réalité. L'esprit vient de nouveau, le cénacle est celui-ci. Nous sommes dans le cénacle. Vous le savez bien, Saint Jean 23, avait conçu le Concile Vatican II pour que l'Église vive une nouvelle Pentecôte. Ça, c'était son but. Encore, les thèmes, les problèmes étaient assez vagues. Une chose était certaine, il voulait que l'Église ait le frisson de la Pentecôte. Et Paul VI, il fit un pas en avant, il dit, l'Église a besoin de sa
continuelle Pentecôte, pas seulement une nouvelle, une fois, une continuelle Pentecôte. Et quelle meilleure occasion d'expérimenter la Pentecôte qu'une rencontre comme celle-ci, qui est sous le signe du Saint-Esprit, qui a une tradition derrière, qui est animée par des gens qui ont fait l'expérience du Saint-Esprit. Alors, s'il y a des nouveaux ici, des gens qui sont là pour la première fois, c'est surtout pour eux. Le Seigneur, peut-être, n'a dans son cœur que ceci, que c'est à eux qu'il veut se manifester d'une manière nouvelle dans leur vie. Sans perdre d'autre temps, commençons à lire, donc, nous ne pouvons pas commenter tout le récit de la Pentecôte, mais des passages, nous le pouvons faire, donc des sections. Et commençons par lire les premiers 4 versets du récit de la Pentecôte, toujours avec cette intention que nous n'écoutons pas seulement, nous pensons pas seulement à ce qui arriva aux apôtres, c'est ce qui peut et qui veut se passer pour moi et pour chacun de vous. Le jour de la Pentecôte étant arrivé, ils se trouvaient tous ensemble dans ce même lieu, comme ici. Quand tout à coup vint du ciel un bruit, tel que celui d'un violent coup de vent, qui remplit toute la maison où ils se tenaient, ils virent apparaître des langues qu'on eût dites de feu. Elles se partageaient sur et il s'en posa une sur chacun d'eux. Tous furent alors remplis de l'Esprit Saint. Il faut s'arrêter ici, en dépit du fait qu'il n'y a ni point ni virgule ici, mais il faut s'arrêter ici, parce que le texte continue en disant « Ils commencèrent à parler en d'autres langues selon que l'Esprit leur donnait le pouvoir de le faire. » Mais ce détail des langues appartient à la section suivante. Autrement, on pourrait penser que être rempli du Saint-Esprit consistait à parler en d'autres langues, tandis que celle-ci était une des manifestations du Saint-Esprit, pas la plus importante, pas l'essentielle. L'essentiel de la Pentecôte est renfermé dans moins que d'une ligne. Alors, il y a d'abord des signes préparatoires. Lorsque Dieu est en train de faire quelque chose de très important dans l'histoire du salut, il envoie des signes pour attirer l'attention de ses créatures. Et là, il y a d'abord un signe pour lui. On a entendu le bruit d'un vent violent. Le vent, vous le savez, dans la langue juive, partage le même nom que esprit. Et c'est, quel est le nom hébraïque de l'esprit? Ben, vous le savez. Ruach. Ruach. C'est bon d'appeler l'esprit avec les mêmes sons que Jésus, les faisait, les prophètes, les faisaient. Disons ensemble. Ruach. Ruach. Ruach. Donc, c'est à partir précisément de l'expérience du vent, du pouvoir du vent qui casse les cèdres du Liban, que la révélation de l'Esprit Saint a élevé les hommes à avoir une idée de ce pouvoir spirituel qu'est l'énergie divine, le Saint-Esprit. Puis il y a un signe pour la vue, en vue des langues de feu. De nouveau, un signe qui préparait les apôtres, parce que Jean-Baptiste avait déjà promis, voilà celui qui vous baptisera dans l'Esprit Saint et le feu. Donc le feu, c'est le signe, et l'Esprit Saint, c'est la réalité. Pourquoi le feu? Parce que le feu dans la Bible est le symbole d'une purification profonde. Avec l'eau, on peut purifier la surface. Nous pouvons nous laver la face avec l'eau, mais l'or, par exemple, ne suffit pas l'eau pour le purifier, il faut le passer au feu
donc le feu, c'est le signe d'une purification profonde qui sépare tout ce qui est saint de tout ce qui ne l'est pas. Et puis le feu, après avoir purifié, enflamme, embrasse. Mais je disais, ce sont des signes préparatoires, ce n'est pas encore la Pentecôte. La Pentecôte est exprimée dans cette phrase. Ils furent tous remplis du Saint-Esprit. Et là, il faut s'arrêter parce que nous avons entendu cette phrase des centaines de fois, mais peut-être nous n'avons pas eu l'occasion de jeter un regard dans l'abîme qu'il y a sous ces paroles. Qu'est-ce que ça signifie? Quelque chose d'absolument fort doit s'être passé à ce moment-là. Parce que nous voyons les apôtres à partir précisément de ce moment-là, des hommes nouveaux. Ils se retrouvent un cœur nouveau, plein de courage, plein de désir d'annoncer le Christ. Nous le verrons après que le changement radical qui a eu lieu à ce moment-là, lorsqu'ils furent tous remplis du Saint-Esprit. Alors nous nous demandons... Il fut rempli du Saint-Esprit, oui, bien. Alors, de quoi fut-il rempli? Qu'est-ce que c'est que le Saint-Esprit? Et la réponse que nous pouvons donner, la moins imparfaite, c'est l'amour. Le Saint-Esprit est la flamme qui brûle entre le Père et le Fils dans la Trinité. C'est cet amour foncier duquel toutes les expériences d'amour que nous connaissons dans la vie dépendent, ne sont que des étincelles. L'amour des époux, des fiancés, des amis, des parents sont des étincelles de cet incendie d'amour, d'océan d'amour. Alors dire qu'ils furent tous remplis du Saint-Esprit signifie qu'ils tous furent remplis de l'amour de Dieu. Ils firent une expérience bouleversante d'être aimés par Dieu. C'est saint Paul qui nous explique la Pentecôte de la sorte. Et vous le savez, vous le connaissez par cœur, j'en suis sûr, ces versets de Romains 5:5. L'amour de Dieu, qui à ce point signifie l'amour de Dieu pour nous, pas le contraire, pas notre amour pour Dieu. L'amour de Dieu a été répandu dans nos cœurs par le Saint-Esprit qui nous a été donné. Ça, c'était une courte description de la Pentecôte. Voilà. Pourquoi ne pas le proclamer ensemble? Alors, vous pouvez le dire après moi. Ce sera un acte de foi, un cri de remerciement au bon Dieu. Alors, disons ensemble, l'amour de Dieu a été répandu dans nos cœurs par le Saint-Esprit qui fut répandu dans nos cœurs. Voilà la Pentecôte. Et beaucoup de gens qui ont fait une expérience de cette nouvelle Pentecôte, vous le savez, ce sont des millions dans toute la chrétienté, et bien si on leur demande qu'est-ce qu'il te reste de cette expérience-là, la plupart du temps, ils vous répondront: je me suis senti aimé par Dieu, accueilli par Dieu. J'ai découvert qu'est-ce que ça signifie d'être enfant de Dieu. Une femme disait, j'avais vécu toute ma vie avec ce sentiment amer de n'être pas aimé par personne et de ne pas pouvoir être aimé par personne. À ce moment-là, ce sentiment disparu. Je me suis senti aimé et n'est plus revenu. Mais il y a infiniment d'expériences. Alors, la Pentecôte, c'est surtout ça. Et parfois, le Seigneur permet que cette descente de l'amour de Dieu,
flamme qui se détache de l'océan de la Trinité et qui envahit, submerge la personne. Parfois, c'est, se manifeste avec d'émotions fortes, des larmes. Il y a comme un tremblement dans la vie. Mais pas nécessairement. Essentiellement, c'est croire à l'amour de Dieu. En effet, Saint Jean, après avoir dit « Dieu amour », il ajoute « Nous avons cru ». Nous avons connu l'amour de Dieu. La foi, c'est déjà la connaissance. Il faut y croire parce qu'on n'a pas de doute que le Seigneur tient sa promesse. Il a promis, si vous qui êtes mauvais savez donner des bonnes choses à vos enfants, combien plus votre Père Célestial donnera l'Esprit Saint à ceux qui le lui demandent. Et donc, voilà. Voilà le désir, la prière que nous devons faire. Seigneur, baptise-nous dans cet esprit. C'est le Christ qui avait décrit à l'avance la Pentecôte de cette manière. Il avait dit aux apôtres avant de les quitter, « Vous savez, Jean-Baptiste a baptisé dans l'eau, mais vous, vous serez baptisés dans l'Esprit Saint d'ici à peu de jours. » Et de là à peu de jours, donc 10 jours après, qu'est-ce que c'est pas ça? La Pentecôte. Donc c'est Jésus qui a présenté la Pentecôte comme un être baptisé qui, dans l'original, signifie complètement submergé dans l'amour de Dieu. C'est comme si l'océan de l'amour de Dieu avait rompu les barrières et s'était reversé sur les apôtres. Quelque chose de pareil, Seigneur. Puisse passer aujourd'hui, ici, de la manière que tu veux, visible, émotionnel ou invisible dans la foi, mais quelque chose de pareil. Que ce baptême, cette immersion, cette full immersion, comme disent nos frères anglais, cette full immersion ait lieu aujourd'hui, ici, Seigneur. Amen. Amen. Revenons un instant à l'introduction du discours de cette section que nous avons lue. Nous ne nous préoccupons pas d'où nous arrivons, si nous arrivons à la fin du chapitre. Non, ça n'a pas d'importance. Le Saint-Esprit peut venir avant, comme le jour dans la maison de Cornelius. Avant que Saint-Pierre ait fini de parler, le Saint-Esprit était déjà là. Alors, revenons à l'introduction. Le jour de Pentecôte étant arrivé, ils étaient tous dans le même lieu, etc., etc. Or là, il y a un enseignement qu'il faut absolument retenir. Ça veut dire que la Pentecôte existait avant la Pentecôte. Le jour de la Pentecôte étant arrivé signifie que pour les Juifs était arrivée la fête de Pentecôte, le 50e jour après la Pâque. Donc la Pentecôte existait et on ne comprend pas la signification profonde de la Pentecôte chrétienne si on la voit comme l'accomplissement de ce que la Pentecôte ancienne annonçait. Or, la Pentecôte, la fête de Pentecôte, au commencement, était une fête agricole. C'était la fête où on présentait à Dieu la prémisse de la récolte. Mais au fur et à mesure qu'on avançait dans l'histoire d'Israël, le contenu de cette fête s'était enrichi, s'était changé. Elle commémorait les événements du mont Sinaï, là où Dieu donna la loi, et sur la base de cette loi, il établit l'alliance avec son peuple. C'est le moment constitutif. Saint Luc, déjà, fait ce rapprochement entre Pentecôte et Sinaï en évoquant les signes du feu, du vent. Et la liturgie nous fait lire Exode 19, la veille de Pentecôte. Donc, qu'est-ce que ça signifie que le Saint-Esprit vient sur l'Église les jours où, en Israël, on célèbre le don de la loi? Même aujourd'hui, nos frères juifs célèbrent la fête de Pentecôte, qu'ils appellent Shavuot. Et un texte de cette liturgie dit « Aujourd'hui, nous célébrons la fête du don de la Torah. » La Torah, c'est la loi. La réponse
à la question vient de Saint-Augustin. Saint-Augustin disait dans son discours, voyez l'analogie et la différence. 50 jours après l'immolation de l'agneau en Égypte, voilà que le doigt de Dieu, l'Esprit Saint, sur le mont Sinaï, écrit la loi sur des tables de pierre. Et 50 jours après l'immolation du véritable agneau de Dieu, le Christ, voilà que le doigt de Dieu, l'Esprit Saint, écrit la loi. Mais cette fois, pas sur des tables de pierre, mais sur les tables de chair, de cœur des hommes. Ce qui signifie que l'Esprit Saint est la loi nouvelle, la loi intérieure, celle que Paul appellera la loi de l'Esprit. Dans ces textes que j'aime beaucoup faire proclamer, il n'y a plus de condamnation pour ceux qui sont dans le Christ Jésus. Car la loi de l'Esprit, cette loi, qui donne la vie dans le Christ Jésus, t'a libéré de la loi du péché et de la mort. Là aussi, c'est un kérigme qui a un pouvoir intrinsèque. Il y a des gens que seulement écoutant cette absolution générale, parce que c'est une espèce d'absolution générale, plus de condamnation, ni de la part de Dieu, ni de la part du monde, ni de la part de l'Église, ni de la part de ton cœur, plus de condamnation. Est-ce que nous voulons le faire retentir, ce kérigme? Alors, de nouveau, j'espère de ne pas vous obliger à faire des fautes en français, mais nous le disons ensemble. Hein? Il n'y a plus de condamnation pour ceux qui sont dans le Christ Jésus. Car la loi de l'Esprit, qui donne la vie dans le Christ Jésus, t'a libéré de la loi de la mort et du péché. La loi de l'Esprit qui donne la vie dans le Christ signifie qui te donne la vie du Christ, parce que c'est l'Esprit qui nous donne de vivre la vie du Christ. Donc, vous voyez, nous, les chrétiens, nous sommes appelés à vivre avec la loi de l'Esprit, la loi intérieure. Il y a deux manières d'obliger quelqu'un à faire ou ne pas faire quelque chose. Une manière, la manière de toute loi, la loi de Moïse, la loi ecclésiastique, toute loi opère de la sorte. Elle te pousse à faire quelque chose en menaçant une sanction, un châtiment si tu ne le fais pas. C'est la manière d'agir des lois. On te propose quelque chose à faire, un ordre. Et il y a une sanction si tu ne le fais pas. Au niveau spirituel, la sanction peut être l'enfer. Donc, c'est une manière d'agir en poussant, par contrainte, tu dois, l'obligation. La loi de l'esprit agit d'une autre manière, par attrait, non par contrainte. Dieu te met dans ton cœur l'amour. Tu sais que Dieu est ton allié, qu'il veut ton bien. Alors tu acceptes volontiers la volonté de Dieu, tu fais volontiers ce que Dieu te demande. Cette loi de l'amour devait transformer les chrétiens. Aujourd'hui, surtout, nous vivons dans une culture où déjà la Révolution française l'a entamé, cette révolution, où la liberté... la liberté surtout, et puis il y a ce sens de la démocratie. Donc, les devoirs, l'obligation, vous devez faire ça, ne joue plus. Et si nous voulons attirer les gens à Jésus, si nous voulons évangéliser, il faut que nous ayons la loi de l'esprit qui attire les gens, qui ne les oblige pas parce que l'obligation n'a plus de pouvoir, surtout chez les jeunes. Mais alors, si on leur montre l'amour de Dieu, cette vie merveilleuse dans la lumière, dans l'amour, dans la liberté, alors les gens se mettront en chemin. Ils feront volontiers. Allez, nous sommes appelés à vivre dans la loi de l'Esprit.
Eh bien, venons au moins à la section suivante que je vais résumer sans la lire. Êtes-vous fatigué? Parce que je dois aller au-devant, même si vous êtes fatigué, malheureusement. Je le regrette. Mais je vous dis un petit épisode qui m'est arrivé dans mon ministère de prédication au Vatican. Vous savez que depuis 35 ans, j'ai le ministère de prêcher devant le pape et les cardinaux de la Curie romaine, les évêques, chaque vendredi matin, en avant et en carême. Eh bien, vous applaudissez. Évidemment, vous applaudissez à Jean-Paul, à Benoît XVI, et parce que ce sont eux qui montrent de la patience héroïque à écouter le même prédicateur pendant 35 ans. Eh bien, la première fois que je donna ma méditation dans la basilique de Saint-Pierre, le Vendredi Saint, l'unique occasion dans laquelle le pape préside la liturgie, mais il ne donne pas l'homélie, et le prédicateur est censé donner l'homélie. Dès que je monta sur l'autel du pape, je me rendis compte que je devais parler lentement parce qu'il y avait un écho dans la basilique et en prêchant lentement, je dura 10 minutes plus que je n'étais supposé. Et l'homme qui était en charge des horaires du pape, un évêque français à cette époque, le cardinal Martin, était un peu préoccupé et souvent il regardait sa montre. Je ne le voyais pas parce qu'il était à côté de moi. Mais les jours après, et ces évêques a révélé à certaines sœurs ce qui s'était passé après la liturgie. Après la liturgie, Jean-Paul II l'appela et en souriant lui dit « Lorsqu'un homme de Dieu nous parle, il ne faudrait pas regarder sa montre. » Et mettez les papes. Bien, passons à la session suivante. D'avoir reçu le Saint-Esprit, les apôtres immédiatement sortent de la salle. Ils vont dans la place où il y a une foule rassemblée pour la fête de Pentecôte. Et il y a toute une série de peuples romains, crétois, arabes, etc. Et Pierre commence à proclamer les. Et les gens sont stupéfaits. Parce qu'ils les entendent très bien. Ils disent, mais ils sont des Galiléens. Comment se fait-il que nous les entendions dans notre propre langage? Nous les entendons proclamer dans notre langage les merveilles de Dieu. On sait que là aussi, Saint-Luc nous a voulu à dire quelque chose par un rapprochement entre ce qui se passe maintenant et ce qui arriva à Babel. Genèse 11. Et d'ailleurs, le père de l'Église l'avait déjà remarqué, là, il y a un sous-entendu. On veut dire que maintenant, quelque chose arrive qui renverse l'expérience de Babel. Et en quoi consiste donc ce renversement? À Babel, on parlait la même langue et à un certain point, personne n'entend l'autre. Ici, on parle toutes ces langues différentes et tous s'entendent. Pourquoi? D'abord, les constructeurs de Babel n'étaient pas des athées qui voulaient défier le ciel. Nous le savons aujourd'hui, c'était des gens pieux qui voulaient bâtir un temple à la divinité, donc sont plus proches de nous que nous le soupçonnons. Alors, où est le péché de Babel? Écoutez, je vais voir si vous décelez où est le péché dans ce que ces constructeurs disent. Ils disent, venez, construisons une ville dont le sommet, avec une tour au milieu, dont le sommet touche le ciel. Faisons-nous un nom pour ne pas être dispersés sur la face de la terre. Donc, ils veulent construire un temple à la divinité, mais pour se faire un nom à eux-mêmes, pas pour la gloire de Dieu, pour leur volonté de puissance. Parce qu'ils pensent que en offrant des sacrifices d'une
hauteur plus haute, ils peuvent arracher la divinité des victoires sur les autres peuples. Donc, Dieu est instrumentalisé, doit servir leur gloire. Ils veulent se faire un nom. Faisons-nous un nom. Passons à Pentecôte et nous voyons des gens qui sont en train de bâtir une ville, la cité de Dieu. Mais ils ne veulent plus se faire un nom. Avant, oui. Avant Pentecôte, les apôtres discutaient qui pouvait être le plus grand parmi eux. Mais

conversion et de l'évangélisation, c'est de ne plus vouloir nous faire un nom à nous-mêmes, mais de proclamer les merveilles de Dieu, de nous décentrer de nous-mêmes et de nous recentrer sur le Christ. Saint Paul le dit d'une manière, notre manière. Il s'agit de savoir si on veut vivre pour soi-même, ce qui signifie pour son confort, sa gloire, son prestige, son enrichissement, ou si on veut vivre pour le Seigneur, qui signifie pour donner gloire à Dieu, pour répandre le royaume de Dieu. Donc, si le centre de notre vie, c'est mon moi ou c'est le Christ. Voilà. Vous voyez que la Pentecôte, c'est vraiment le DNA de l'Église. Ce que l'Église doit être est là. Tout est écrit ces jours-là, dans le DNA de l'Église. Il s'agit donc de décider, redécider, moi je dois le faire chaque jour, et je pense que vous aussi, vous devez le faire, de ne pas prêcher ou travailler ou animer une communauté ou organiser une rencontre comme celle-ci ou d'évangéliser. Il faut savoir si nous faisons ces choses plus ou moins consciemment pour nous-mêmes, pour nous faire un nom, pour qu'il y ait une réussite. On parle de nous. C'est Babel. Nous sommes à Babel. Même cette méditation que je suis en train de vous donner, peut-être au Babel, au Pentecôte. Il ne s'agit pas de prétendre que nous ne ressentions pas le désir naturel de nous affirmer, d'avoir la réussite. Non, ça c'est naturel, mais il s'agit de savoir notre choix profond de notre liberté. Qu'est-ce que nous voulons ? Est-ce que nous voulons animer nos groupes de prière ? Est-ce que nous voulons organiser des rencontres ? Ou est-ce que je vais prêcher par le monde pour me faire un nom ? Ou pour faire un nom à Jésus ? Je tâche toujours de remettre en première position là. Alors, est-ce que nous voulons le dire ensemble, faire cette profession de ça fait plaisir à Jésus qui est ici. Vous le savez, n'est-ce pas? Vous savez, Jésus est ici, plus présent que moi, que chacun de vous. Il nous regarde et il se réjouit parce que lorsqu'il voit des gens qui sont rassemblés autour de lui, lui qui est l'amour, lui qui est mort pour nous, se réjouit. Alors, est-ce que nous voulons lui faire entendre notre décision profonde? Disons, Seigneur, je ne veux plus vivre pour moi-même. Je veux vivre pour ta gloire. Un jour, Jésus prononça cette phrase face à certains adversaires. Moi, je ne cherche pas ma gloire. Disons après à lui. Moi, je ne cherche pas ma gloire. Nous avons le temps, je pense, encore d'aller un peu devant, n'est-ce pas? Vous me permettez d'aller encore un peu devant dans la commentaire? Bien, il faut donner un peu de temps au Saint-Esprit pour venir, n'est-ce pas? Il ne faut pas se hâter. Il faut lui donner la possibilité parce qu'il est doux, n'est-ce pas? Il ne veut pas pousser et rompre les portes. Il veut entrer doucement et il y a des gens qui tâchent maintenant d'ouvrir un peu. Peut-être, qui sait, peut-être s'il y a du vrai en ce que ces frères, ces capucins l'ont dit. Il y a des gens qui sont en train, il faut leur donner du temps pour qu'ils ouvrent entièrement la porte. Alors, et après ce que nous avons déjà commenté, il y a la réponse de Pierre à ceux qui ont des soupçons, qui pensent qu'ils se sont enivrés de vin doux, et là, ils citent Joël, mais c'est comme si Pierre avait été pressé de donner ses explications. Non, non, ils ne sont pas ivres. Non, c'est plutôt le moment où il s'accomplit la prophétie de l'effusion de l'Esprit dans les derniers jours du Messie. Après cela, il y a comme une nouvelle introduction dans les discours de Pierre. Il dit, « Homme d'Israël, écoutez bien ce que je suis en train de vous dire. » C'est le verset 22. Et à ce moment, il prononce un nom. Il prononce ce nom avec
la puissance et l'onction de l'Esprit qu'il vient de recevoir, si bien que 3 000

mille cœurs se mirent à trembler. Et le nom était Jésus de Nazareth. Et il les aide à rappeler qui était ce Jésus de Nazareth. Il dit, oui, cet homme qui passait parmi vous en faisant du bien à chacun. Et lorsqu'il est sûr qu'ils ont bien entendu de qui il veut parler, il laisse partir des tonnerres. Avec les premiers, il les tue tous. Avec les seconds, il les ressuscite. Vous l'avez crucifié. Vous l'avez crucifié. Vous l'avez consigné dans les mêmes des impies qui l'ont cloué à la croix. Mais Dieu l'a ressuscité. Dieu l'a ressuscité. Et donc on voit que la prédication, d'abord, le premier enseignement, c'est que l'Esprit Saint nous donne les désirs, même nous force à proclamer le Christ. Le premier fruit du Saint-Esprit, c'est de proclamer le Christ. Et on voit que maintenant Pierre a l'idée juste de Jésus. Avant, il ne savait pas que ce que cet homme avait fait avait changé la destinée du monde pour toujours. Du monde, pas seulement d'Israël, de tout le monde. Maintenant, il a l'idée de la portée de l'œuvre de Jésus. Et il y a un amour nouveau pour Jésus. On voit que maintenant Pierre est prêt à mourir. Mais il y a encore un enseignement. Ça, c'est le commencement de la prédication de l'Église. Et on voit que la prédication de l'Église commence non en disant les devoirs, ce qu'ils doivent faire. Non, non, non, non. Il commence en disant ce que Dieu a fait dans le Christ Jésus. Ça, c'est le kérigme qui, au pied de la lettre, signifie le cri. Mais le cri qui véhicule la nouvelle la plus importante du monde. Il est mort pour nos péchés, il est ressuscité pour notre justification. Pierre le dit d'une manière active, vous l'avez tué, Dieu l'a ressuscité. Et aujourd'hui, nous devons revenir à cette méthode des apôtres, parce que nous sommes plus proches des temps des apôtres que des siècles passés. Les apôtres avaient devant eux un monde pré-chrétien à évangéliser, et nous avons un monde post-chrétien à évangéliser. Et donc, comme le pape François nous le rappelle, il faut recommencer par proclamer le Christ, par aider les gens à établir une relation personnelle avec Jésus. Tout le reste vient après. Et c'est là même, chers frères et sœurs, c'est la marque, la caractéristique qui distingue la religion chrétienne de toute autre religion et de toute philosophie religieuse. Toute religion commence en disant aux hommes ce qu'ils doivent faire pour être sauvés. Donc les devoirs, qui peuvent être devoirs intellectuels ou ascétiques, mais le schéma est c'est toujours s'ils sont vés à atteindre le but du salut, le nirvana ou le paradis, il faut parcourir un certain ou faire de certaines choses. Le christianisme, entendez-moi bien, ne commence pas en disant aux hommes ce qu'ils doivent faire pour être sauvés. Il commence en disant aux hommes ce que Dieu a fait pour les sauver. Le christianisme est la religion du don, de la grâce. Il y a la place pour le devoir, bien sûr, pour les œuvres, les vertus, l'effort, mais c'est les faits, ce n'est pas la cause. D'abord, il y a le don de Dieu, d'où descend le devoir. Mais ça est dit clairement à propos du premier commandement, l'amour. En ceci consiste l'amour. Non que nous ayons aimé Dieu, mais que Dieu nous a aimés. Nous aimons parce qu'il nous a aimés le premier. Et donc, c'est la religion de la grâce, le christianisme. Et pour terminer, venons-en à la conclusion du discours de Pierre. Après avoir cité un psaume de David qui montre que le Messie ne pouvait pas rester dans le tombeau, Saint-Pierre fait une déclaration dogmatique, urbi et torbi, on dirait aujourd'hui, c'est-à-dire pour la cité,
de Jérusalem et pour tout le monde. Que toute la maison d'Israël le sache. Aujourd'hui, il aurait dit que tout le monde le sache. Dieu a constitué ce Jésus que vous avez crucifié, Seigneur et Messie. C'est la première définition dogmatique de l'Église qui regarde la Seigneurie du Christ. Plus tard, on aura besoin en Nicée, en 325, de chercher un autre terme pour exprimer la foi de l'Église que Jésus est Dieu, qu'en lui il y a Dieu. Et ce sera le terme, il est de la même substance du Père. Non ? Parce que pour les Grecs, Seigneur ne voulait pas dire grand-chose, mais pour les Juifs, il suffisait de dire Dieu a constitué ce Jésus Seigneur, parce que pour eux, Seigneur, Adonai, Kyrios, disait que Jésus est Dieu, c'est le nom de Dieu, celui-là. Alors, quelle serait la conclusion, chers frères et sœurs, de ce parcours, ce pèlerinage à travers le récit de la Pentecôte? Quelle est la démarche à faire? Eh bien, accueillir ce Jésus comme Seigneur. Dieu l'a constitué Seigneur, mais il devient Seigneur au point de vue de fait, pas seulement de droit. De droit, il l'est. Au moment où il nous a rachetés sur la croix, il est devenu notre Seigneur. Nous a rachetés, mais de fait, Jésus devient le Seigneur lorsque quelqu'un décide de le choisir, de lui reconnaître tout pouvoir sur lui. Alors, Jésus devient Seigneur. Donc, il dépend de nous. Il dépend de nous. Jésus devient mon Seigneur si je, clairement, même si je l'ai fait au baptême, quelqu'un l'a fait à ma place. Maintenant, dans cette rencontre, dans cette occasion de grâce, je prends la décision nouvelle d'accueillir Jésus dans ma vie comme mon Sauveur et mon Seigneur. C'est le jour où on découvre, oh, c'est plus enthousiasmant que lorsque Colomb découvra le monde nouveau. C'est le monde de la Seigneurie du Christ, c'est la vérité, c'est la lumière. Je regarde les gens en voyageant dans les aéroports, qui sont maintenant les grandes aéropages du monde moderne. Je vois les gens, et puis ces lumières, cet éclat de la technologie moderne. Mais j'avoue que je me dis, pauvres gens, ils connaissent tout. Quelle lumière, quelle technique. L'aéroport de Paris, par exemple, a le pouvoir de me tourner tous les temps pour ce que le génie humain a pu faire. Mais je me dis, les pauvres, ils ne connaissent le plus important. La plupart ne savent rien vivre dans ces... Mais ils ne savent pas. Ils ne savent pas quelle est l'essence de la vie. Ils ne savent pas qu'il y a une vie éternelle que le Christ est venu nous proposer. Et alors, nous, l'Esprit nous donne cette consigne de nous remplir du Christ, de nous remplir du Christ, de lui donner possession totale de nous-mêmes, de notre vie intellectuelle, de notre vie sexuelle, de notre vie de relations, de notre vie dans les mariages, de lui donner les rênes de notre vie. Parce qu'après, même si nous ne parlons pas, nous évangéliserons. Le Christ rayonnera. Si nous sommes pleins de Christ, il rayonnera de nous. Permettez-moi de partager une petite expérience personnelle qui peut encourager ceux d'entre vous qui n'ont pas la tâche de prêcher, d'annoncer publiquement le Seigneur. Un jour, j'avais prêché une retraite, une des premières retraites charismatiques, dans laquelle il y avait beaucoup une onction de l'esprit et surtout des chants très inspirés. Je revenais chez moi dans le train après cette retraite et dans mon cœur résonnaient les mélodies de ces chants, les mains levées vers toi pour t'offrir le monde. Vous connaissez ces chants? Mais évidemment, j'étais bien en silence avec ma tenue parce que j'étais dans le train. À un certain moment, une dame qui était devant moi ferma les journaux, me regarda et me dit « Père, qu'est-ce que tu as ? Tu as un visage qui m'oblige à croire en Dieu. »
Alors, je vous souhaite d'avoir un visage qui oblige les gens à croire en Dieu.

Vous serez détestés de tous à cause de mon nom. Mais celui qui aura persévéré jusqu'à la fin, celui-là sera sauvé. Matthieu 10, 22.

Dans l'histoire, le célibat sacerdotal a souvent été un objet d'estime et parfois de contestation au même titre que le mariage. Pourtant, le célibat sacerdotal relève d'une dimension incomparable aux autres formes de célibat connues dans les diverses cultures. Nous verrons que le célibat du prêtre vécu dans une perspective christique et d'une autre nature et inscrit le prêtre dans une nouvelle identité. Mais avant d'en venir à ces considérations, interrogeons-nous sur le célibat vécu à travers les cultures de l'Afrique, de l'Asie, de l'Océanie. Célibat en Afrique. Le célibat des prêtres dans les religions africaines pré-chrétiennes est bien connu. Dans ce contexte, même si des prêtres sont mariés, ils doivent s'abstenir de toute union sexuelle au moins 3 jours avant de pratiquer leur rite. Il est intéressant de souligner cette exigence comme l'expression d'un conflit entre deux médiations. La médiation sexuelle permet à l'homme et à la femme de communiquer intimement, mais ne semble pas compatible avec l'exercice de la médiation avec le divin du prêtre des religions anciennes. Il y a comme une incompatibilité entre l'un et l'autre qui se traduira soit en termes de purification rituelle, soit en termes de disponibilité dans la relation avec le divin. Il y a ici matière à réflexion anthropologique et théologique puisée aux sources des textes bibliques dans lesquels nous retrouvons ces interrogations et ces postures. Elles sont loin de relever de la simple inhibition sexuelle, comme certains l'affirment en plaquant des interprétations psychologiques sur des phénomènes insuffisamment travaillés et réfléchis. Les récits des anthropologues occidentaux ont souvent faussé leur regard en signifiant ce qu'ils croyaient observer à travers des a priori dont sont imprégnées leurs conclusions. Ce pressentiment de la psychologie religieuse pré-chrétienne, de la nécessité d'une abstinence sexuelle des prêtres en contact avec le divin, sera orienté, signifié autrement par le Christ lorsqu'il appelle ses apôtres à s'engager pleinement dans le sacerdoce à son image. Le prêtre catholique configuré au Christ vit dans le don total de sa personne. De la même façon, les jeunes gens et jeunes filles non mariés en Afrique sont invités à vivre dans le célibat et la continence. Dans le meilleur des cas, il s'agit d'un célibat assumé en attendant de s'engager définitivement. En Afrique, l'expression sexuelle en dehors de cet engagement est vécue comme un déshonneur. L'idée qui motive ce comportement est dans le fait que chacun ne vit pas seul pour son unique plaisir, mais dans la perspective d'être libre et intact au jour du mariage et de fonder une famille. L'expression sexuelle est un signe d'engagement qui ne se comprend que dans l'alliance d'un homme et d'une femme et dans l'inscription d'une lignée qui ne doit pas être contrariée par des comportements éphémères qui déshonorent, ternissent l'honneur, la dignité et le nom de la famille à laquelle on appartient. Il s'agit d'abord d'une exigence anthropologique fondée sur la raison et la cohérence du lien social qui ne peut se satisfaire de relations temporaires et partielles. Mais pour revenir à notre sujet, nous le voyons bien, le célibat n'est pas étranger à la mentalité africaine, comme certains veulent l'affirmer en Occident, avec une vision erronée de la sexualité en Afrique. Il y a une dimension sacrée chez les prêtres des religions traditionnelles. Il apparaît comme un célibat d'attente chez l'homme et chez la femme en attente du mariage. Ainsi, situé, s'il n'est pas perçu de façon négative, C'est pourquoi le célibat du prêtre catholique peut être compris et accepté, et même valorisé au regard de ce que représente le prêtre catholique. En Asie, comme
dans les pays du Moyen-Orient, le célibat a d'abord eu une dimension morale chez des prêtres appartenant à diverses religions. Il était recherché dans la volonté de rester pur pour approcher la divinité et pratiquer les rituels imposés. Les prêtres de l'Ancienne Égypte appartenaient ainsi à cette mouvance. Puis, sous l'influence des traditions esséniennes, au Moyen-Orient, 1er ou 2e siècle avant Jésus-Christ, mais aussi du bouddhisme et de l'hindouisme, la pureté était une valeur au nom de laquelle il fallait se prémunir de la chair et du mariage afin de ne pas être souillé par ses désirs. L'exigence s'imposait aux divers prêtres de se libérer de leurs désirs, convoitises et attraits multiples en s'abstenant de la viande, du vin ou des contacts corporels. La situation est tout autre actuellement en Asie depuis la mise en place d'une politique antinataliste et discriminatoire contre les filles. La multiplication des naissances des enfants et surtout des filles est apparue comme une réalité qui conduisait les populations à la pauvreté. Ces dernières années, nous avons assisté à une véritable génocide des filles dès leur naissance qui était supprimée car on pensait à tort qu'il était plus facile à un garçon qu'à une fille de subvenir à ses besoins par son travail. La conséquence de cette attitude irréaliste est de voir augmenter de façon considérable un célibat forcé chez les hommes qui ne trouvent plus de femmes pour se marier. Il existe un déficit démographique des femmes du fait de la sélection à la naissance. Bénédicte Manier, dans son livre « Quand les femmes auront disparu », écrit « En raison de cette élimination prénatale, l'Inde et la Chine comptent désormais plusieurs dizaines de millions d'hommes de plus que les femmes. Dans certaines régions, des trafics de femmes se développent car les célibataires ne trouvent plus d'épouses. Certaines femmes sont même obligées de se partager entre plusieurs hommes et les violences sexuelles et la prostitution sont en hausse. Ainsi, nous sommes confrontés non seulement à un déficit de femmes qui met en péril le développement des générations, mais également à un vieillissement des populations, comme en Occident, qui va être lourd de conséquences pour l'avenir. Ce célibat forcé des hommes est délétère et mutile l'humanité. Dans ce contexte, le célibat est vécu comme une maladie sociale provoquée par une idéologie fondée sur des critères financiers et économiques qui se retournent contre le bien commun et l'intérêt des personnes. Le célibat en Occident. En Occident, nous avons connu une longue période où le célibat d'attente était accepté et respecté avant de se marier, même si des écarts de comportement pouvaient se produire. Mais l'orientation profonde de l'importance de cette attente préparatoire se justifiait dans l'idée de s'engager dans la société. Les enfants quittaient leurs parents au moment où ils avaient une profession et se marier. Les parents étaient fiers de voir leurs enfants s'assumer et devenir autonomes. Aujourd'hui, le travail et le mariage ne sont pas toujours considérés comme un engagement social et inscrit dans l'histoire, mais comme une façon d'obtenir de l'argent et de vivre dans le plaisir d'une relation éphémère sans avoir à investir l'avenir. Un tel phénomène ne peut que désocialiser les personnes et les empêcher d'entrer vraiment dans le temps de la vie. Dans cette perspective, une autre vision du célibat s'est imposée et se décline en plusieurs formes de célibat. Premièrement, le célibat forcé, dont souffrent de nombreuses personnes car elles ne parviennent pas à rencontrer le conjoint de leur vie et pour d'autres qui, après une rupture ou un divorce, restent seules et sont découragées à l'idée de trouver quelqu'un d'autre. Le célibat de convenance, qui est surtout recherché pour lui-même par des femmes qui accordent une priorité au développement de leur carrière. Et le célibat volontaire, des personnes qui préfèrent se maintenir en dehors de tout engagement, en s'installant seules et en vivant pour soi-même
et en se suffisant pour soi-même. Elle préfère demeurer dans cet état de vie face à tous les échecs relationnels et conjugaux dans lesquels la société décline et se délite. Dans cette mentalité, le célibat peut apparaître à certains comme une contrainte, pour d'autres comme la résultante d'un échec, et pour d'autres encore comme une liberté. Le non-engagement est considéré comme une façon de sauvegarder sa liberté, alors que c'est en s'engageant que la liberté se révèle. Il est assez étonnant de constater que dans un monde occidental qui ne valorise plus le mariage, saccage la réalité de l'union matrimoniale entre un homme et une femme, et qui devient de plus en plus composé de célibataires, le célibat des prêtres est contesté. La pensée médiatique, qui façonne à bien des égards les esprits, encourage et exigerait même que les prêtres se marient. Cette attitude méconnaît le sens même du célibat sacerdotal. C'est pourquoi nous en venons maintenant à cette réflexion. Le sens du célibat sacerdotal. Nous lisons souvent dans la presse et parfois sous la plume des professeurs de théologie que c'est le Concile de Trente qui aurait imposé cette règle disciplinaire aux prêtres pour, je cite, des raisons avant tout conjoncturelles. Évidemment, cette vision est largement fausse et sous-informée historiquement, et surtout inexacte doctrinalement lorsque l'on prétend, et je cite, que le célibat n'appartient pas à la nature du sacerdoce et qu'il n'est pas, aux yeux de l'Église, une obligation théologique. C'est cette Isabelle que vous avez citée ce matin, qui écrivait dans le journal La Croix le 6 janvier 2010. Il est impossible de soutenir ce genre d'idées, car si l'Église latine entend maintenir le célibat sacerdotal depuis son origine, c'est bien pour des raisons théologiques qui seront traduites canoniquement. Sinon, comment serait-il viable sans cette dimension théologique et spirituelle qui configure le prêtre au jour même de son ordination au Christ tête et pasteur de l'Église? Dès le début de la vie de l'Église, la question de la continence puis du célibat s'est imposée dans la réflexion apostolique. La tradition évangélique, orale, apostolique, conciliaire et du magistère en témoigne largement. Autrement dit, avant que cette exigence ne soit inscrite dans une loi écrite, elle fut vécue par les premiers apôtres et les ministres de l'Église. Je voudrais en relever maintenant les principales étapes. Vous me supporterez et vous me pardonnerez que je reprenne ici très imparfaitement ce que nous a dit ce matin le père Coccini, mais quand j'ai préparé mon texte, j'y avais pensé aussi. À l'époque évangélique, nous ne savons pas quel était l'état de la vie des apôtres lorsqu'ils répondaient à l'appel et suivirent Jésus. L'épisode de la guérison de la belle-mère de Pierre, dans Luc 4, verset 38, laisse supposer que Pierre était marié. Mais les Écritures ne parlent pas de son épouse. Peut-être était-il veuf. Nous n'avons aucune certitude de vie maritale pour les uns et pour les autres. Saint Paul se présente comme célibataire. L'hypothèse a été faite de l'éventuel mariage des apôtres, car dans le contexte juif, le non-mariage était difficilement acceptable. Les prêtres et les prophètes d'Israël étaient souvent mariés, sauf éventuellement Jérémie, qui dit: la parole du Seigneur m'advint en ces termes: tu ne prendras pas de femme, tu n'auras ni fille ni fille en ces lieux. Mais ceci pour symboliser et signifier la punition du peuple infidèle. Donc, les prêtres et les prophètes d'Israël étaient souvent mariés. Il fallait assurer la pérennité du peuple juif et tous les hommes devaient y participer. Le célibat et l'infécondité pouvaient être ainsi vécus comme une sorte de malheur. Dans le Premier Testament, la fécondité est regardée comme la valeur primordiale à laquelle
le reste est subordonné, la préoccupation principale étant de s'assurer d'une descendance. Si la répudiation et la polygamie permettaient d'y accéder face à la stérilité, très vite les sages et les prophètes vont faire l'éloge de la stabilité et de la fidélité du couple monogame en rejetant les pratiques polygames et la répudiation, malgré l'exigence du devoir de fécondité afin d'assurer la continuité du peuple de Dieu. Dans le Nouveau Testament, la réflexion sur le mariage sera conduite symétriquement à la réflexion sur le célibat continence ou célibat chasteté. En même temps que le Christ réfléchit sur l'élection des époux, leur libre choix et leur égalité réciproque dans le mariage, il affirme l'importance d'une consécration totale dans la continence pour ses disciples. Matthieu 19, verset 12. Ce qui veut dire que deux états de vie coexistent dans l'Église. Celui du mariage, à l'image de l'union du Christ à l'humanité à travers son Église, et celui du célibat consacré que Paul estime le meilleur. 1 Corinthiens 7.1. Il ne s'agit de dévaloriser l'un pour l'autre, encore moins le mariage, mais de montrer que le prêtre va s'attacher au Christ sans partage dans la mesure où il est capable de continence et de se donner ainsi, car les charismes ne sont pas les mêmes pour nous, pour tous. Dans ses épîtres pastorales, saint Paul va prescrire cette norme pour tous les membres du presbytérium. On peut voir dans 1 Timothée 3, 2, 12, Tite 1, 6. Et même si certains sont mariés, il n'hésite pas à leur demander de vivre comme s'ils n'étaient pas mariés. 1 Corinthiens 7, 29. Tout en mettant en garde, avec réalisme, du péril de l'incontinence au nom, répétons-le, du charisme de chacun. Nous percevons bien dans ces lettres apostoliques l'amorce de la dimension essentielle du sacerdoce catholique où le prêtre, de par son ordination, est configuré au Christ, comme l'a rappelé le décret du Vatican II sur la vie et le ministère du prêtre. Saint Paul s'inscrit ainsi dans la logique des exigences données par le Christ, où la réflexion sur le mariage est souvent associée au célibat, qui est entendu d'abord au sens de la virginité et de la continence. Notamment, c'est chez Matthieu au chapitre 19. Il affirme, il y en a qui se sont eux-mêmes rendus eunuques à cause du royaume de Dieu, et encore dans Saint Luc, chapitre 29, verset 27, les enfants de ce monde se marient, mais ceux qui ont été jugés dignes d'avoir part au monde à venir et à la résurrection d'entre les morts ne se marient pas, car ils ne peuvent plus mourir. Ils sont semblables aux anges, ils sont fils de Dieu en étant héritiers de la résurrection. La continence préfigure ainsi le royaume de Dieu et la résurrection. Elle est un acte prophétique qui répond à l'amour de Dieu, par le don total de soi, jusque dans son corps. Si donc le Christ énonce cette exigence, cela suppose que les apôtres et les premiers disciples commençaient déjà à vivre dans cette logique de la continence, alors qu'elle n'était pas toujours audible pour l'époque et d'ailleurs encore aujourd'hui. Nous pouvons ainsi remarquer que dès la période évangélique, la continence est intrinsèquement liée à l'état sacerdotal. L'exigence du célibat, comme l'appel des hommes au sacerdoce, ne sont pas conjoncturelles. La grande majorité des pères de l'Église ont toujours affirmé que les apôtres ont vécu dans la continence en suivant le Christ. Autrement dit, ils ont adopté son mode de vie. Saint Basile insistait sur le fait que l'on devait également se référer à la tradition orale au même titre que la tradition écrite en cette matière. Donc il n'y a pas que les documents écrits qui doivent valoir dans cette question du célibat. Il y a aussi la tradition orale. Et Saint Basile dit, parmi les doctrines et les définitions observées dans l'Église, nous tenons les unes de l'enseignement écrit et nous avons recueilli les autres
transmises secrètement de la tradition apostolique. Toutes ont la même force au regard de la piété. Nul n'en disconviendra. Si le temps soit peu, l'expérience des institutions ecclésiastiques. Car si nous essayons d'écarter les coutumes non écrites, comme n'ayant pas grande force, nous porterions atteinte à notre insu à l'Évangile sur des points essentiels eux-mêmes. Différents échanges de Jésus avec ses apôtres prennent tout leur sens ici, si l'on comprend bien qu'il renonce à tout pour le suivre. Pierre lui dit, « Voilà que nous, en quittant tout ce qui nous appartenait, nous t'avons suivi. » Jésus déclara, « Amen, je vous l'ai dit, personne n'aura quitté à cause du royaume de Dieu une maison, une femme, des frères, des parents, des enfants, sans qu'ils reçoivent en ces temps-ci bien davantage et dans le monde à venir la vie éternelle. » Jésus invite ses apôtres et tous ceux qui les suivront à un attachement radical pour le service du royaume de Dieu. Il définit le mariage et la continence pour Dieu d'une façon inédite, en les situant l'un comme l'autre dans la vision d'un état de vie vécu et assumé dans l'amour. Le célibat pour le royaume des cieux est donc bien une réponse d'amour. Le temps apostolique, ce sera une répétition du père Coccini, mais vous supporterez cela. La loi de la continence va se fonder sur l'enseignement de l'apôtre Paul dans la première lettre aux Corinthiens. Celui qui n'est pas marié a souci des affaires du Seigneur. Il cherche comment plaire au Seigneur. Mais celui qui est marié a souci des affaires du monde. Il cherche à plaire à sa femme et les partager. L'homme a raison d'être aux affaires de ce monde et de plaire à son épouse et réciproquement afin d'honorer la vocation reçue du Créateur. Mais, souligne le Christ, celui qui veut se consacrer aux affaires du Seigneur est appelé à s'engager librement dans la disponibilité la plus complète et sans partage. Saint Paul précisera sa pensée en réfléchissant sur le lien sponsal du Christ à son Église et sur la paternité et la fécondité spirituelle de la hiérarchie ecclésiastique. Il ne cessera pas de développer ces deux thèmes essentiels auprès de ceux qui ont reçu la mission sacerdotale du Christ, de s'identifier à lui, tête et pasteur, afin de transmettre le Christ sacrement. Autrement dit, le prêtre agissant in persona Christi est invité à entrer dans le même état d'être du Christ. Il va s'inspirer de l'humanité du Christ afin de développer son humanité et l'assumer à l'image du don réalisé par le Fils de Dieu. La résurrection étant le signe de la fécondité de son offrande vivante et sainte, dont le commencement et l'achèvement du sacrifice du Christ culmine dans la célébration eucharistique. Fort de cette réflexion paulinienne, l'exigence de la continence sexuelle devenait de plus en plus un objet de réflexion durant les premiers siècles de la période apostolique. Si de très nombreux évêques, prêtres et diacres étaient ordonnés alors qu'ils étaient déjà mariés et pères de famille, comme l'attestent divers documents, la question se posait par la suite de savoir ce qu'ils faisaient de l'usage ou non des pratiques conjugales. Au regard des sources du premier siècle apostolique, nous savons qu'il existait 4 clercs mariés dont on ne peut rien affirmer sur les relations qu'ils entretenaient avec leur épouse après l'ordination. En revanche, dès la fin du premier siècle apostolique, à quelques exceptions près, nous constatons, selon les témoignages de l'époque consultés par le père Coccini, que la continence parfaite était respectée par les clercs ordonnés. Ils vivaient le plus souvent maritalement avec leur épouse en frères et sœurs, et des notices biographiques à leur sujet précisaient
qu'il vivait ainsi afin d'obéir à une exigence évangélique. Au sortir des persécutions grâce à la paix constantinienne, les papes et les évêques vont davantage s'engager afin de prescrire la continence parfaite lors des premiers conciles qui tentent de régler des problèmes doctrinaux et disciplinaires. Durant cette période de plus grande liberté pour l'Église et les chrétiens, nous assistons à divers relâchements des mœurs. C'est sans doute grâce à ces errances que les conciles, à travers des documents normatifs, vont réaffirmer la loi de la continence et ensuite du célibat. Car si la continence s'impose afin d'être claire, il n'est plus nécessaire de se marier. Si le monachisme masculin se développe durant cette période, le monachisme féminin va se développer avec les épouses des évêques, des prêtres et des diacres. Ce qui veut dire que la continence pratiquée du temps évangélique jusqu'à l'ère apostolique, en relation avec les raisons exposées par le Christ et approfondies par saint Paul, va commencer à être codifiée au cours des 3e et 4e siècles. La thèse théologique est d'abord vécue, puis aménagée selon les états de vie lors de l'ordination pour être codifiée canoniquement lors des conciles et s'acheminer vers l'exigence du célibat. Ainsi, le concile d'Elvire en 305 se tient donc en Espagne en présence du légat du pape, pour lequel sont également présents d'autres membres qui représentent l'Église locale, comme celle de Carthage. Le concile avait donc une dimension universelle et légiférait pour l'ensemble de l'Église. Celui d'Elville tente de clarifier les mœurs des clercs qui étaient devenus laxistes à l'égard de la continence à la suite de la persécution et autres problèmes sociaux. Ce concile affirme, je le redis, il a paru bon d'interdire absolument aux évêques, aux prêtres et aux diacres, soit à tous les clercs employés au ministère, d'avoir des relations sexuelles avec les épouses et d'engendrer des enfants. Si quelqu'un le fait, qu'il soit exclu de l'honneur de la cléricature. Le concile de Nicée va répéter la même exigence quant à la cohabitation des clercs avec des femmes. Le deuxième concile de Carthage en 390 va également réaffirmer, nous avons lu ce matin ce texte-là, mais cet enseignement du deuxième concile de Carthage sera successivement repris et codifié au cours de l'important concile du 25 mai 419 dans les canons In causa apiari. Ce texte-là, nous l'avons lu, mais je voudrais bien le reprendre à ma manière. Il y a eu donc une controverse entre Rome et l'Église d'Afrique, et cette controverse révèle combien était vive la conscience de l'Église d'Afrique concernant le maintien et l'observance de la tradition de l'Église sur le célibat. Le prêtre Apiarius avait été excommunié par son évêque pour violation de la loi de la chasteté sacerdotale. Il fait alors appel à Rome pour qu'on lève cette sanction et Rome accepte son recours. Les évêques africains se déclarent solidaires de leurs confrères, affirmant ignorer totalement l'existence d'un canon de Nicée. En plusieurs assemblées de ces évêques africains auxquelles ont pris part des délégués de Rome, on discuta sur le cas du prêtre Apiarius. Et jamais, en fouillant leurs archives, ils n'ont retrouvé ce fameux canon de Nicée. Ils se décidèrent d'envoyer des légats à Alexandrie, à Antioche, à Constantinople, pour vérifier, avoir des informations sur la question. Mais même ces centres de l'Église d'Orient n'avaient connaissance de l'existence de ces fameux canons. L'erreur, nous l'avons dit ce matin, c'était la compilation des deux conciles qui étaient mis ensemble, celle de Sardica et de Nicée. Et donc, ainsi, durant l'assemblée conciliaire du 25 mai 419, l'évêque Aurelius de Carthage préside l'assemblée,
participe à cette assemblée le légat du pape, Faustinius de Fermo, et deux prêtres de Rome, et 240 évêques africains, dont saint Augustin d'Hippone et Alipius de Tagaste. Et tous disent, le président d'abord, nous avons ici devant nous les exemplaires des dispositions que nos pères ont rapportées avec eux de Nicée. Nous conservons leur forme invariée et nous gardons également les délibérations successives auxquelles nous avons souscrites. Puis on récita les symboles des apôtres. Ensuite, Aurelius reprit exactement le texte du Concile de Carthage de 390 qui avait été prononcé par Épigone et Genteclius. Le légat du pape Faustinius dit « Nous sommes tous d'accord que les évêques, les prêtres et les diacres, autrement dit, toutes les personnes qui touchent au sacrement divin doivent garder la chasteté et s'abstenir de leurs femmes, etc. » L'affirmation du Concile de Carthage va compléter la base doctrinale de l'Église catholique du célibat continence. Il se fonde sur une double raison. La première est d'ordre théologique, puisque le clerc est rendu sacramentellement participant de la médiation du Christ, et la seconde s'appuie sur la tradition antique qui fait d'autant plus d'autorité qu'il vient du Christ et des apôtres. J'avais prévu aussi de reprendre cette question sur la période post-apostolique, également sur la période contemporaine, sur également l'encyclique de pape Paul VI, Sacerdotalis Coelibatus, sur Jean-Paul Pastore d'Abo Vobis, et Benoît également. Mais je souhaite tout cela pour arriver à ma conclusion. La situation du célibat, selon l'état des cultures, se conçoit de bien de façon. Il peut être justifié pour des raisons de pureté rituelle, de protection de sa liberté, d'une attente ou encore d'une méfiance de l'engagement à l'égard d'autrui quand ce n'est une défiance face à ses sentiments et à ses désirs. Mais il est intéressant de souligner que dès les religions pré-chrétiennes, il y avait une intuition que le prêtre se devait d'être tourné et engagé de façon exclusive vers son Dieu. Le Christ va venir signifier, accomplir d'une façon nouvelle le célibat sacerdotal. Dans la perspective chrétienne, la continence et ensuite le célibat exigés pour les prêtres, ont été pensés et vécus par les premiers ministres du Christ, comme l'expression du don de leur personne pour témoigner du royaume de Dieu déjà présent en ce monde depuis l'incarnation et la résurrection du Christ. Ils ont vite compris qu'ils étaient appelés à prolonger la présence du Christ, unique et souverain pasteur, en retrouvant son style de vie et en se rendant en quelque sorte transparent à lui au milieu du troupeau qui leur était confié. Dans l'Église et pour l'Église, les prêtres représentent sacramentellement Jésus-Christ, tête et pasteur. L'anthropologie sous-jacente à cette exigence, qui a commencé par l'appel à la continence et puis au célibat, implique une conception de l'existence humaine placée sous le signe de l'amour de Dieu qui nous a invités à repenser le sens de la sexualité humaine à travers l'union matrimoniale et le sens du sacerdoce. Une sexualité qui s'intègre dans l'être de la personne humaine et qui comprend que le corps est fait pour le don et les épousailles. Les époux se donnent l'un à l'autre dans un engagement irrévocable et le prêtre fait l'offrande de sa personne afin d'être le signe de la présence sacramentelle du Fils de Dieu en agissant in persona Christi. Le prêtre uni au Christ est situé dans un lien sponsal à l'Église et dans la paternité spirituelle à l'égard des fidèles. Le sacerdoce fait entrer le prêtre dans une nouvelle identité qui implique la continence et le célibat à l'image du Christ. La réflexion chrétienne sur la sexualité
à travers le mariage et le sacerdoce, a fait œuvre de culture en proposant le modèle qui permet à la sexualité humaine de s'humaniser grâce à l'amour de Dieu, en approfondissant de façon inédite la relation de l'homme et de la femme dans le mariage et le sens du don et de l'échange de l'homme dans le sacerdoce. Le prêtre fait don sciant la parole du Christ. Il n'y a pas de plus grande preuve d'amour que de donner sa vie pour ce qu'on aime. Merci.

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2: Mon Dieu comblera tous vos besoins selon sa richesse, magnifiquement, dans le Christ Jésus. Philippiens 4, 19.

Pour notre troisième séance, je voudrais d'abord vous proposer un résumé des épisodes précédents, refait à ma manière, que je voudrais ordonner autour des trois épreuves du Graal dans Indiana Jones. Vous avez vu ça, j'espère. Bon, eh bien, c'est ce qu'on va voir. Quelle est la première épreuve du Graal ? Je n'entends rien. Le souffle de Dieu. Quel est le slogan ? Le pénitent passera, car le pénitent est humble devant Dieu. Est-ce qu'il y en a qui ne connaissent pas le film ? Levez le doigt, vite. Ah oui, quand même. Bon, faut faire autre chose. Oh, c'est vraiment des boulets. Faut faire autre chose. Faut faire autre chose que sortir dans des rallyes, quand même. Bon. Voici de quoi il s'agit. Indiana Jones, l'explorateur, est à la recherche de son père qui a passé sa vie à déchiffrer les traces du Graal et à la fin il arrive à le rejoindre et il doit traverser les trois épreuves du Graal qui sont un parcours apparemment difficile pour obtenir le Graal. Les nazis l'ont précédé et il y a une sorte de match devant l'ouverture de la caverne où les choses commencent. Et on voit un décor avec une sorte de caverne et plusieurs soldats nazis ont essayé de traverser la caverne et un souffle s'est levé à l'intérieur de la caverne et les gars instantanément se sont retrouvés par terre, la tête coupée. Mais il y a dans les messages médiévaux déchiffrés par le père d'Indiana Jones, Sean Connery en l'occurrence, la solution pour pouvoir passer l'obstacle sans se faire couper la tête. Alors c'est une phrase un peu énigmatique. Le pénitent passera, car le pénitent est humble devant Dieu. Et en fait, la solution, c'est que quand on passe dans le boyau de la caverne, si on passe debout, il y a tout un système avec une faux qui vous coupe la tête à l'horizontale. Et donc le pénitent doit traverser à genoux. Le pénitent est humble devant Dieu et Indiana Jones passe car il a pensé au dernier moment à se mettre à genoux. Est à genoux celui qui se met devant la vérité. Il faut chercher la vérité, apprendre à la recevoir, apprendre à la cultiver. Et se mettre ainsi en travail de vérité, c'est un acte, en effet, d'humilité. Je vous disais, je ne sais plus quand, que développer son intelligence, se mettre à la recherche de la vérité et exploiter les possibilités de son intelligence, ça n'était pas, comme on le dit trop souvent, trop facilement, comme par réflexe, un acte d'orgueil. C'est un acte d'orgueil si on utilise mal son intelligence. Et d'ailleurs, ça n'est un acte d'orgueil que si on mêle l'intelligence d'une volonté elle-même tordue, pour se révolter contre Dieu, pour se mettre littéralement à sa place. Tout au contraire, faire usage de son intelligence pour chercher la vérité, pour chercher Dieu, c'est un acte d'humilité, car on apprend ainsi ce qu'est Dieu, ce que l'on est soi-même, et on voit le chemin à parcourir. Alors, aller jusqu'au bout de ma comparaison avec le pénitent passera, chercher la vérité est-il un acte de pénitence ? Autrement dit, utiliser son intelligence, travailler pour Dieu, est-il un acte pénitentiel ? Certes non. Certes non, c'est une joie. Encore que, bien sûr, passer des heures à travailler tout seul dans sa chambre, le catéchisme de l'Église catholique, des livres de théologie, des livres spirituels, plutôt que d'être dehors, y compris à évangéliser et à rencontrer des gens, c'est dur parfois. Et ça a un aspect pénitentiel, en tout cas ascétique. Dans nos constitutions, nous, chez les dominicains, dans notre règle de vie, il est bien marqué « l'étude est notre ascèse ». C'est notre ascèse. On n'en a pas tellement d'autres, mais on a celle-là. Donc il faut se coller à sa chaise des heures par jour, et pendant qu'on se colle à sa chaise, on ne voit personne. C'est une ascèse, en effet, mais voyez, pas sous le rapport de la recherche de la vérité, sous le rapport du travail que cela implique. Deuxième épreuve d'Indiana Jones, est-ce que vous vous souvenez ? Le nom de Dieu. Le nom de Dieu avec la phrase « mettez pas dans le nom de Dieu ».
Et Indiana Jones donc, se retrouve dans le couloir suivant où il y a une sorte de dallage devant lui avec sur chaque dalle une lettre de l'alphabet normal, de l'alphabet latin. Et voilà. Et il saisit qu'il faut comprendre la phrase dans son sens le plus matériel. « Mettez pas dans le nom de Dieu », ça veut dire « marche sur les lettres qui composent le nom de Dieu ». C'est-à-dire, ils ont dit en latin « Jéhovah ». Même si en fait au XIIe siècle on ne connaissait pas le mot Jéhovah en latin, passons, ça marche quand même. Donc, il escalade les lettres et il ne marche que sur les lettres du nom Jéhovah et il passe. Sinon il tombait dans une crevasse, ce qu'il a failli faire parce qu'à un moment il s'est gouré. Donc mettez pas dans le nom de Dieu. Et je soulignais les autres séances l'importance des mots. L'importance des mots pour connaître Dieu, pour parler de lui et même pour le prier. Alors de quels mots s'agit-il ? Les siens, au tout premier chef. Les mots de Dieu, la parole de Dieu. Vous savez, on passe souvent son temps à se dire « Est-ce que Dieu va me parler ? Est-ce que le Christ m'a parlé ? Est-ce qu'il va me parler ?» Mais non, il ne vous parlera pas comme un ami vous parle. En revanche, j'insiste, il est un lieu où il a parlé et pour vous, comme pour les autres, c'est

tout à l'heure, et en tout cas le nom de Dieu qu'on traduit aussi, mais c'est rigoureusement le même parfois, Yahvé, à quel moment de la Bible a-t-il été donné par Dieu dans l'Exode, dans le buisson ardent, lorsque Dieu appelle Moïse dans la montagne du Sinaï, pour cela, pour attiser sa curiosité, il fait brûler un buisson qui continue à brûler sans se consumer, sans tomber en cendres, et au cœur du buisson, Dieu parle et dit « Je suis celui qui est ». Donc Dieu donne son nom, « Je suis celui qui est ». Pour la première fois, il donnait son nom. N'oubliez pas que dans la mentalité sémitique chez les Juifs, c'est toujours vrai aujourd'hui, connaître le nom de quelqu'un, c'est maîtriser sa personne. C'est maîtriser sa personne. C'est exercer une maîtrise. C'est pour ça que normalement, ce sont les parents qui donnent le nom à leurs enfants, car ils manifestent ainsi qu'ils exercent une maîtrise. Dans certains pays totalitaires au XXe siècle, justement, les parents n'avaient plus le droit de donner le nom à leurs enfants. Et ça voulait dire quelque chose de très profond de ce point de vue. L'enfant était à l'État et non plus à ses parents. Première révélation, donc, Exode 3,14. Mais la deuxième, plus importante, la plus importante révélation du nom de Dieu, c'est Jésus qui la restitue, c'est notre Père. Notre Père, Dieu est notre Père. Et ce nom-là était perdu depuis le jardin d'Éden, depuis le péché originel, lorsque Adam et Ève, par désobéissance, n'ont plus voulu croire que Dieu s'occupait d'eux comme un père attendri. Ils se sont coupés de lui, et du coup, cela a disloqué en eux beaucoup de choses, mais en particulier la vision qu'ils pouvaient avoir de Dieu. Dès qu'ils ont péché, ils se mettent à avoir peur de Dieu. Ils se cachent de lui. Ils ont péché, ils se cachent, car Dieu n'est plus un père, il devient désormais un juge. Mais quand on dit souvent, quelqu'un m'a posé la question, que le Dieu de l'Ancien Testament, c'est un Dieu juge et vengeur, c'est pas vrai du tout. C'est l'image que l'homme pécheur se fait de lui. Dieu était toujours père, mais nous en avions perdu la trace. Jésus vient la restituer. Quand vous priez, dites notre Père. Vous voyez, Jésus indique que quand on prie, il faut prononcer des mots. Quand vous priez, dites notre Père. Donc le nom de Dieu souligne pour nous l'importance de la culture de l'intelligence, de l'apostolat de l'intelligence, et au total de ce que le grand philosophe Jacques Maritain appelait la sainteté de l'intelligence. Il y a une sainteté de l'intelligence. Troisième épreuve d'Indiana Jones, quelle est-elle ? Le pont, donc le sceau de Dieu. Indiana Jones avance et il s'aperçoit que pour rejoindre la salle suivante, il lui faut enjamber un gouffre qui semble n'avoir aucun support et il ne peut pas sauter, c'est trop loin. Alors dans la légende médiévale du Graal, le chevalier doit passer sur une épée, évidemment à l'horizontale, mais dressée sur la pointe, enfin sur la tranche, merci. Donc il doit souffrir pour traverser l'épreuve. Dans le film, il y a une sorte de pont, en effet, qu'il ne voyait pas par effet d'optique, qui se confondait avec le reste du décor. Donc le saut de la foi. Le saut de la foi, il nous faut passer de ce point de vue de raisonnement purement humain à la foi en la grâce de Dieu, et aussi de la raison à la foi. Alors je précise sous ce rapport, bien sûr qu'il y a un saut de la raison à la foi. Des choses nous sont dites dans le cadre de la foi qui ne l'ont pas été dans la raison et qui ne peuvent pas l'être. Néanmoins, il n'y a pas de gouffre entre les deux. Pour les protestants, il y en a un, car l'intelligence, disent les protestants, dit Luther, l'intelligence humaine, comme la volonté d'ailleurs, l'intelligence humaine a tellement été corrompue par le péché originel qu'elle est incapable, par ses seules forces, d'accéder à quelque vérité que ce soit, et à plus forte raison à la connaissance de Dieu. L'intelligence humaine est très profondément corrompue par le péché originel. C'est pour ça que les philosophes protestants, comme seront Kant, Hegel, etc., détruisent toute métaphysique. C'en est le résultat philosophique. Il faut faire le saut dans la foi, du coup. L'intelligence humaine s'effondre, il faut s'appuyer sur la grâce de Dieu seul. L'intelligence n'est pas un secours. La position catholique, de ce point de vue, est beaucoup plus nuancée. L'intelligence humaine, à peine touchée par le péché originel, enfin, elle est toujours dressée

vers la vérité qu'elle peut toujours contempler, et elle est une aide pour la foi. Elle n'est pas nécessaire à la foi, elle n'est pas nécessaire au salut, mais elle est utile pour comprendre les vérités du salut. Le pont, on peut le dire aussi de la façon suivante, il s'agit de sortir de soi. Et sauter le pont pour se retrouver de l'autre côté, c'est sortir de soi. Et c'est une démarche qui nous est indispensable à tous. Enfin, et je termine d'utiliser mon image, vous savez que Indiana Jones donc franchit le pont et se retrouve là dans la salle du Graal où il y a un chevalier qui attend depuis 800 ans que quelqu'un vienne le délivrer de là. Et il dit à Indiana Jones, voilà, il y a plusieurs centaines de coupes du Christ, c'est ça le Graal, qui ont recueilli le sang du Christ, mais il n'y en a qu'une de bonne. Tu en choisis une, celle que tu veux, tu bois. Si c'est la bonne, tu es sauvé. Si c'est pas la bonne, tu meurs. Alors il y a des centaines de coupes, toutes plus somptueuses les unes que les autres, et en fait il lui fallait choisir la seule authentique qui était la plus ordinaire, celle d'un charpentier. Très bien. Donc au fond, ce qui attendait le chevalier au terme de son périple, c'était l'Eucharistie. Fin de mon résumé des épisodes précédents. Alors aujourd'hui, j'avais annoncé un troisième épisode, devenir des pros de la vérité. Devenir des pros. L'Esprit Saint est un pro, un professionnel de la vérité. C'est son rôle dans la Trinité que de se faire le missionnaire. Et il nous invite à devenir, nous aussi, des pros de la vérité. Alors ça pose des questions très simples. Comment parler du Christ? Avec quel but? Avec quels moyens? Un peu les instruments intellectuels qui peuvent nous servir. C'est non seulement le fond de l'affaire, donc la fin, mais aussi la manière. Autrement dit, la forme littéraire ou le mode intellectuel, les instruments qu'on utilise, etc. Le fondement contemplatif, la finalité apostolique et aussi un certain aspect artistique. Pas forcément au sens des beaux-arts, mais au sens d'un savoir-faire dans la confection. Alors je vous propose plusieurs points. Premier point, impro et pro. La différence entre une prestation improvisée et une prestation plus professionnelle. L'improvisation, vous êtes invité à dire quelque chose à propos du Christ dans une conversation, et c'est évidemment improvisé, ou même dans d'autres circonstances où vous n'avez pas eu le temps de préparer. Faut-il le faire? C'est parfois indispensable, il ne faut pas se dégonfler. On vous invite à répondre à une question ou à rendre compte de votre foi. Ne vous dégonflez pas, faites ce que vous pouvez, faites. Dites ce que vous croyez devoir dire. Jetez-vous dans le vide sans regarder derrière. De ce point de vue, l'Esprit Saint fera le reste. Je crois que c'est très important. D'autant que vous savez des choses et que vous aurez toujours, malgré tout, une certaine longueur d'avance. Au pire, ne vous effrayez pas. S'il y a des choses que vous ne savez pas et que vous n'avez pas fait rien, vous avez le droit de vous tromper. Vous avez le droit de ne pas tout savoir et du coup, ça peut être très intéressant de dire à un incroyant, ben là, ce point, cette question que tu me poses, je ne sais pas. Je ne sais pas, mais je vais travailler comme toi, on se revoit demain. Et ça l'impressionnera, je crois, de voir que vous êtes modeste. Donc l'improvisation est parfois indispensable. Nous avons un droit à l'erreur, de toute façon, elle est rendue possible par tout ce qu'il a déjà fondé dans votre vie, la prière, le travail, la lecture, la méditation personnelle, un peu de savoir-faire, etc. N'ayez pas peur. En outre, c'est le Saint-Esprit qui va cheminer après ce que vous aurez dit. C'est lui qui va faire le boulot, la fin du travail. C'est-à-dire la conversion ou le retournement de l'esprit de celui à qui vous aurez parlé, c'est lui qui fait alors le travail. Mais vous, vous aurez été là, vous aurez tenu votre rang. Je me souviens de ce que nous disait un de nos pères, disait un jour, j'avais longtemps et longuement préparé une prédication du dimanche, là j'avais mis vraiment tout le paquet et j'avais pesé chacun de mes mots. C'était un sujet un peu délicat, enfin c'était vraiment découpé au cordeau. Prêche, dit-il, et à la fin il y a une dame qui vient me féliciter, alors, c'était formidable ce que vous avez dit, puis elle lui raconte ce qu'il lui a dit. Et c'était exactement l'inverse de ce qu'il avait dit. Eh bien, ce que la dame avait compris, ça avait changé sa vie, ça l'avait converti, alors que c'était le contraire de ce qu'il avait voulu dire.
Donc, faut pas s'en inquiéter. Ça rend modeste, hein, ce genre de truc. Mais ne vous inquiétez pas, le Saint-Esprit fait le reste. C'est le côté improvisé. Maintenant, le côté pro. Il est quand même mieux, dans certaines prestations en tout cas, de préparer. De préparer. Ça n'est pas un idéal inaccessible, c'est un idéal très accessible. De préparer par une préparation lointaine, vous avez lu, vous avez médité, ou par une préparation plus immédiate, vous avez lu quelque chose pour quelque chose le lendemain. Mais sous l'instrument, ça pose une question de fond, bien sûr. Est-ce que c'est une manière de douter de l'action de l'Esprit-Saint que de se barder ainsi d'instruments ? Pas du tout. Encore une fois, l'Esprit-Saint, il est là, peut-être surtout dans ce travail de préparation, qui est de méditation, de silence, de prière. L'Esprit-Saint n'est pas uniquement dans notre improvisation comme le souffleur dans un théâtre ou comme le SAMU des choses que nous n'avons pas assez préparées. Pourquoi faire du Saint-Esprit celui qui supplée à nos faiblesses ? Il ne les suppléera pas. Si on n'a pas préparé, on ne saura pas répondre. Il n'est pas un antisèche. Que voulez-vous ? Il n'est pas un antisèche. Je crois qu'il faut renoncer à cette illusion, comme quand on dit « j'avais prié avant mon examen, je n'avais pas révisé et je l'ai eu ». Ça n'est pas moi, c'est l'Esprit-Saint. Mais si, c'est vous. Bien sûr que si, c'est vous. C'est vous qui avez écrit. Ne lui accordez pas aussi platement des choses qui viennent de vous. C'est lui faire paradoxalement peu honneur à l'Esprit-Saint. Donc ça, c'était pro et impro. Ne vous croyez pas trop vite incapable. Tout le monde y arrive. Un peu de travail y aide. Deuxième idée, le socle contemplatif. Le socle contemplatif. Quand je dis le socle contemplatif, ne nous illusionnons pas. Notre apostolat chrétien ne consiste pas d'abord en une efficacité technologique. Il est quand même le fruit de notre contemplation. Nous ne transmettons que ce que nous avons contemplé. Et donc, si nous n'avons pas contemplé, ne nous faisons pas d'illusions. Quelque virtuose que soient nos instruments, nous n'aurons pas grand-chose à transmettre. Si on ne prie pas assez, si on n'a pas une primauté du spirituel, même si l'on a d'excellents instruments apostoliques, ça sonnera creux. Autrement dit, il parle bien, mais il n'a rien à dire. Ce qui compte, c'est donc non pas l'efficacité, mais la fécondité. Et la fécondité, elle nous vient de l'Esprit-Saint, de cet Esprit-Saint que l'on a accueilli des semaines durant dans la prière. Tant et si bien que vous ne trouverez pas, même en librairie, même là sous la tente, des discours tout faits, comment je dois faire de l'apostolat, quelles réponses je dois donner aux questions qu'on me pose. Les discours tout faits, ça ne marche pas. N'attendez même pas des fiches de lecture. Ce n'est pas comme ça que ça marche. On ne répond pas à une personne qui vous pose une question par une fiche de lecture. Mais alors, évidemment, cela suppose que vous ayez bossé en profondeur la matière et que vous soyez capable de la restituer avec exactitude et de façon adaptée à la personne, en vous adaptant en quelque sorte sur le moment. Est-ce, comme on dit souvent, avec mes mots à moi ? Donc j'ai étudié le problème et je restitue avec mes mots à moi. Méfiez-vous de cette facilité. Je dirais plutôt, avec éventuellement le registre de mots de la personne à qui vous parlez. Il faut s'adapter pédagogiquement, ça oui. Mais attention à la traduction des mots. Cela peut les affaiblir considérablement. Comment pensez-vous parvenir à parler de la Trinité autrement qu'en disant qu'il y a une substance en trois personnes ? On n'y est jamais arrivé en 15 siècles. On a voulu remplacer les mots pour trouver mieux, on n'a pas trouvé mieux. Donc c'est très difficile. Et rapporter les choses à soi, c'est-à-dire les affaiblir, les adoucir, c'est risquer d'être inexact. Donc prenez bien garde à certains mots, au moins, il est difficile de rester dans le vrai quand on les transpose. Certains peuvent l'être, certains non. Dans ce que j'ai pu vous raconter ces jours-ci, à tel ou tel moment, j'ai fait bien sûr exprès de transposer certains mots et de ne pas exprimer, alors que je les avais en tête, tel ou tel mot technique. Parce que cela, on pouvait les traduire. Et vous ne vous en êtes pas aperçu, tant mieux, génial, c'est le but. Mais parfois, c'est plus délicat. Essayez, amusez-vous à prendre le texte du credo de la messe, « Je crois en Dieu », et à dire « Je vais retraduire ce texte avec mes mots à moi ». Le résultat va être terrifiant, parce que vous allez dire beaucoup moins bien ce qui est dit avec tant d'exactitude.
Donc, il faut avoir l'humilité de dire, je vais utiliser les mots de l'Église, mais je vais les comprendre et les expliquer, plutôt que de les abaisser. Ce n'est pas la même chose. Nous sommes donc toujours dans le socle contemplatif. Il suppose donc prière et étude. Et quand je dis contemplation, je ne dis pas une sorte d'idéal du moine ou quelque chose qui serait réservé à une élite. La contemplation, c'est une activité de l'esprit. C'est une activité de l'esprit, une activité de l'intelligence qui s'adonne à la réflexion plutôt qu'à l'action. Contempler, c'est réfléchir. C'est réfléchir sur les choses de Dieu plutôt qu'agir trop vite. Ça n'est pas forcément avoir des extases mystiques, loin s'en faut. C'est d'abord exercer son intelligence sur les choses de Dieu. Regardez Jésus. 30 ans de silence, 3 ans de prédication. La disproportion est phénoménale, alors qu'il est le Verbe de Dieu. Il a quand même pris 30 ans de silence de sa vie d'homme pour 3 ans de prédication. Preuve qu'il était besoin d'un long temps de maturation en Dieu pour en dire peu. D'ailleurs, on le sent très bien quand on écoute quelqu'un et qu'il a du coffre, qu'il a une sorte de réserve spirituelle et contemplative ou non. Tant et si bien que ce socle contemplatif que je vous souhaite consiste à penser de temps en temps à prendre du recul, à prendre du recul par rapport à l'immédiat. On est dans l'immédiat, on est tous dans l'immédiat, trop, beaucoup trop. Et de ce point de vue, Internet ne nous rend pas service, comme vous le savez, y compris l'usage chrétien d'Internet, des blogs, des sites, etc. On est tellement dans l'immédiat, dans la réponse immédiate, que franchement, quant au résultat, c'est pas très bon. J'ai consulté plusieurs blogs dans des genres très différents, y compris des blogs de qualité qu'on m'avait signalés. À la lecture, comme ça, je trouve ça extrêmement faible et de peu d'intérêt. En général, c'est pas très bon. Alors, sauf si ce sont des images qui présentent quelque chose, mais un blog, c'est du texte, normalement. Ça se veut presque comme un journal. C'est pas très intéressant. C'est beaucoup de mots pour... Il y a trop peu de recul. C'est souvent mal écrit. C'est des choses immédiates. Comme disait quelqu'un, le journalisme, c'est ce qui sera moins important demain qu'aujourd'hui. Et ça vient vite. Prenez du recul par rapport à l'immédiat. Lisez d'un côté, faites une retraite de l'autre. Troisième point, les moyens techniques ou, si vous voulez, sexe, mensonges et vidéos. Je souhaite à beaucoup d'entre vous d'utiliser les moyens médiatiques et les techniques vidéo qui sont à notre portée. Et je crois, par conviction personnelle, que c'est le travail des laïcs que d'en faire un peu leur métier et d'en faire majoritairement leur terrain apostolique. Nous, les consacrés, même très en pointe, on n'est pas très bons. On sera toujours décalés. On aura toujours un métro de retard. Toujours. Sur les choses du monde, nous avons toujours un métro de retard, même si nous nous piquons d'être à la pointe. Ça vaut pour la technologie comme pour beaucoup d'autres choses. C'est le travail des laïcs que d'agir là-dessus, je crois, vraiment. Et ces moyens médiatiques sont un instrument merveilleux, difficile et risqué, mais merveilleux. Alors évidemment, cela comporte une plongée dans le technologique. On est toujours dans l'apostolat. Alors là, je mets en garde les garçons. Je mets en garde les garçons parce que la tentation du garçon, c'est quand même de faire du technologique. Il adore ça, du technique. Le garçon, il est fait pour être les mains dans le cambouis. Et il a l'impression de faire de la mystique. Et donc, il fait de la technologie et de l'organisationnel. Prenez garde à ne pas réduire, ratatiner votre apostolat à de l'organisationnel, donc de l'organisation, ou de la technique. Le message est quand même très au-dedans ou très au-dessus de la technique. Il ne faut pas faire que ça. Pensez au contenu. N'oubliez pas de penser au contenu. Et ne rejetez pas sur les autres, sur les prêtres par exemple, ou sur quelqu'un qui aurait étudié, un bon copain, le soin de vous occuper du contenu. Occupez-vous-en vous-même aussi. Pour les filles, la tentation serait plutôt de se polariser, non pas sur la technologie en général, loin s'en faut, mais sur la qualité des relations humaines. La qualité des relations humaines, en quelque sorte, abstraction faite du contenu. Là aussi, mais pour une autre raison. Ce qui compte, c'est l'harmonie des rapports humains, pas toujours le contenu de ce qu'on dit. C'est à rééquilibrer de la même façon. Nous sommes dans la technique. Et nous sommes dans la prestation apostolique. Vous allez donc parler, vous allez donc agir, vous allez donc parler.
Vous allez donc parler à un public, vous serez donc d'une façon ou d'une autre sur une scène de théâtre. Et une des grandes lois du théâtre, c'est que, à en lire ce que j'ai pu en lire, car je n'ai jamais su en faire, c'est que c'est au spectateur d'avoir l'impression de la facilité. C'est le spectateur qui doit pouvoir se dire « Ah, qu'est-ce qu'il est doué, qu'est-ce qu'elle est douée ?» On a l'impression que rien ne lui pèse, tout lui est facile. C'est ce que tout spectateur se dit devant une prestation de type artistique, un musicien, un chanteur ou quelque chose comme ça. Mais là, on est l'objet d'une illusion d'optique artistique qui est voulue, bien sûr. L'impression de facilité et d'aisance, elle est le fruit de semaines, de mois, d'années de travail. Regardez les dernières générations qui s'acharnent pourtant, ils ont bien du courage de jongleurs de cirque, ils y passent toute leur enfance, toute leur adolescence, toute leur jeunesse à mettre au point un numéro. Ils sont éclaboussants d'aisance, mais c'est un travail phénoménal. De même, les acteurs de théâtre, ils travaillent, ils travaillent, ils travaillent jusqu'à, écrivait l'un d'entre eux, donner l'impression de la facilité. Mais c'est une facilité acquise, comme la diction ou des choses comme cela. Tout s'apprend. Ceux qui apprennent le théâtre ou l'opéra, par exemple, ont des UV, des cours de diction, ont des cours de gestuelle, ont des cours de tout. Autrement dit, apprennent à devenir spontanés. Ils apprennent à devenir spontanés. Tout s'apprend. Ils apprennent à marcher sur scène. Car pour donner l'impression au spectateur qu'il marche avec naturel, il faut inventer une marche qui n'a rien de naturel, mais qui en donne l'impression. Tout est comme ça. Et c'est très important. Et je crois que dans l'apostolat, il y a quelque chose de ça. Il faut créer une transmission transparente de la vérité. Pour devenir transparent, mais ça doit se travailler, que voulez-vous. Je pense souvent à des exemples musicaux, un grand chef d'orchestre que j'admire beaucoup, qui faisait travailler des chanteurs pour un opéra de Wagner en vue d'un enregistrement en disque. Et une grande chanteuse française, Régine Crespin, qui chantait la Valkyrie, c'était dans les années 60, avait enregistré sa partie. Donc c'est les espèces de cris suraigus qu'elle a à pousser en contrute juste après la grande chevauchée des Valkyries. C'est un truc à se casser la voix à jamais. Et donc le chef d'orchestre fait venir la chanteuse et on est en répétition avant l'enregistrement. Et il dit, bon voilà, on répète, allez-y, lancez-vous. Et il lance l'orchestre, donc il y a toute la chevauchée des Valkyries, et elle lance à fond ses aigus. Ça s'arrête à la fin du morceau, et elle dit, bon, ben voilà, maestro, maintenant on enregistre. Il dit, non, non, c'est bon, c'est fait. Je vous ai bien eu, je vous ai enregistré, car je savais que là, au naturel, quand même, vous seriez moins stressé que en pensant que vous seriez sous les micros. Donc ça, c'est un truc de grand. Enfin, ils avaient répété pendant un mois avant. Là, il l'a eu par surprise. Vous voyez que l'improvisation, elle est le fruit toujours d'un très grand travail. Dans le second DVD, donc le second spectacle des sketchs de Gad Elmaleh, que vous avez peut-être vu, à un moment, dans un sketch, je ne sais plus lequel, il y a un type dans la salle qui l'apostrophe et qui lui pose une question. Je n'ai pas réussi à comprendre si c'était un coup monté qui fait partie du sketch ou si c'était vraiment improvisé. J'hésite. Mais enfin, je ne sais pas comment la réponse de Gad Elmaleh se greffe dessus, mais à un moment, il dit « Bon, puisque c'est comme ça, je recommence ce sketch au début. » Et il précise même, et on le devine en le voyant se déplacer, « Puisque j'ai à recommencer mon sketch, je me remets à la place où j'étais quand je l'ai commencé. » Ça veut dire que pour chaque phrase, il a un endroit dans l'espace. Tout est prévu au millimètre. Et en donnant, évidemment, le sentiment d'improviser absolument. C'est ça, les artistes. Enfin, quatrième point, la parole par écrit. Il arrivera peut-être un jour où vous aurez à écrire. Ça n'arrive pas qu'aux autres. Ça n'arrive pas qu'aux autres. Dans un journal, dans un livre, que sais-je. Eh bien, écrire, là aussi, ça s'apprend. Et tout est l'objet d'un travail, là aussi, mot par mot. C'était un écrivain américain à qui on demandait à la télévision, un type à grand succès, enfin, qui vend des millions d'exemplaires, comment faites-vous pour écrire? Il a donné cette réponse très désarçonnante. Bah, c'est facile, enfin, et difficile, c'est un mot après l'autre.
un mot après l'autre. Ça veut dire que c'est l'objet d'un travail. Il y a un côté artistique, difficile, austère, et on recommence. Les plus grands maîtres de la langue française, comme Chateaubriand, disent que chaque page qui nous donne l'illusion d'une aisance absolue, d'une facilité, chaque page, je l'ai réécrite 20 fois. 20 fois. Jusqu'à donner l'impression de facilité, d'aisance, de naturel, de fondu, de tout. Tout ce travail. Ben, c'est ce que vous faites, vous, dans vos devoirs sur table. Au moins, vous vous relisez, vous donnez une deuxième version un peu nettoyée. Un artiste, il va beaucoup plus loin. Et là aussi, c'était un chef d'orchestre qui était interviewé, à qui on disait, mais c'est quoi le secret d'un chef d'orchestre, d'un grand, par rapport à un chef d'orchestre ordinaire? Il dit, au fond, le grand chef d'orchestre, c'est celui qui, après la 8e répétition qui convient à tous les musiciens, pense qu'il faut en faire une 9e. Le grand, c'est celui qui va juste un peu plus loin. Donc, par écrit, là aussi, il faudra travailler, mais ça s'apprend, tout s'apprend. Vous commencez petit, puis ça grossit. Vous savez, c'est comme les planches à clous des fakirs. On y arrive très bien à s'asseoir dessus. C'est une question d'entraînement. Vous commencez avec un clou, puis deux, puis trois. Vous verrez, ça vient très vite. D'autant que les médias font intervenir habituellement à la télévision les gens qui ont écrit. C'est un journaliste qui me disait ça. En fait, les médias font intervenir visuellement des gens qui ont écrit. Pourquoi ? Parce que souvent, de leur point de vue, ils font venir une sorte de spécialiste, quelqu'un qui a déjà produit quelque chose sur le sujet, qui est repéré pour s'en être déjà occupé. Donc si vous, votre rêve, c'est de passer à la télé, il faudra peut-être aussi écrire. Vous allez dire, mais Frigide Barjot, si justement, elle et son mari, ils ont écrit plein de bouquins. Notamment d'ailleurs une histoire de la philo Barzingue, mais à hurler de rire, je signale. Histoire de la pensée de Cro-Magnon à Stevie. C'est vraiment excellent, hein, je vous la recommande. Ils ont écrit, donc justement, ils ont marqué leur territoire par l'écriture. Quoi qu'on en dise, malgré les médias ou avec les médias, la culture, ça reste l'écriture. D'autant que par l'écrit, vous parlerez à des gens que vous n'aurez jamais l'occasion de rencontrer. Et ma foi, c'est assez extraordinaire aussi. Quelques points de conclusion. Ensuite, je vous laisse la parole. Trois points de conclusion. Postmoderne, relativisme, martyr de la vérité. Face au postmoderne, qui ne croit plus à rien, mais qui continue à exploiter certaines choses, creusez les valeurs chrétiennes. C'est le côté travail. Apprêtez-vous à rendre raison des valeurs chrétiennes. C'est le travail d'intelligence. Il ne suffit pas de le vivre, il faut le dire. Il ne suffit pas de le dire de manière improvisée, il faut pouvoir le creuser. Vous voyez, si vous avez à dire, mais pourquoi est-ce que l'Église, je ne sais pas moi, demande de ne pas utiliser la contraception artificielle, lisez Human Evite, essayez d'extraire les trois arguments que l'Église donne en ce sens, pour en rendre raison, pour pouvoir les redire. Si elle le dit, c'est parce que. Car il faudra toujours ramener un débat sur, non pas moi je ne suis pas d'accord, moi je dis, mais qu'est-ce que l'Église dit lorsqu'elle le dit? Pourquoi le dit-elle, elle? C'est ça qui est intéressant, parce que ça crée, entre les débattants, un lieu extérieur. Nous sommes tous pour ou contre l'Église, mais que dit-elle, elle? Pourquoi se donne-t-elle tant de mal pour le dire, alors qu'elle sait que ça ne va pas être populaire? Donc elle a des raisons. Quelles sont ces raisons? Il me revient de les connaître et de les dire. Donc, il faut les creuser, en rendre raison, les défendre aussi. Je vous indiquais hier une solution reposante, amusante et exigeante qui consiste non pas à se mettre en situation de défensive, mais à percevoir quelles sont les contradictions du discours d'autrui et à enfoncer le clou. Petite idée, dans chacun de mes trois points de conclusion, il y a une idée. La première idée est philosophique. Pour sortir de la postmodernité, repasser de la goutte d'eau à l'océan ou de la bulle dans laquelle nous sommes enfermés, à l'air libre, repasser du témoignage personnel, individuel, qui n'engage que vous, à un langage un peu universel, à un langage qui puisse concerner autrui. Car à ne dire que ce qu'on croit, que ce qu'on est, que ce qu'on fait, on impressionne, on touche les autres,
on les dispose à en savoir plus, mais finalement, on ne leur apporte rien. Ils oublieront vite. Oh, c'était un type génial, mais finalement, ils n'auront pas de nourriture, ils n'auront pas de contenu. Donc, on sera resté tout autant qu'eux dans quelque chose de postmoderne, c'est-à-dire dans une bulle. On aura témoigné de soi-même et c'est tout. Je crois qu'il faut un peu plus. Il s'agit de témoigner d'une réalité qui nous est commune, donc d'une vérité qui peut atteindre l'autre aussi, d'un discours qui peut atteindre l'autre. L'universel, un discours objectif, donc une vérité objective. C'est ça que je veux dire quand je parle d'universel. Or, l'accès à la vérité objective a été particulièrement mis à mal avec mai 68. Ça a même été revendiqué. Il y a un excellent petit livre sur l'esprit 68, écrit il y a quelques années par Alain Renaud et Luc Ferry, l'ancien ministre. L'esprit 68, où il dissèque quelles sont les idées philosophiques qui ont été à la base de mai 68, car comme d'habitude, ce sont des idées qui précèdent les choses. Et il y avait notamment cette volonté de détruire tout discours universel. Aucune vérité n'est universelle. Chacun est dans l'individualisme complet. Il n'y a pas de discours qui nous fédère. Il faut faire le contraire, je pense. Deuxième idée de conclusion par rapport au relativisme. Évidemment, il s'agit de se refuser d'y céder quant à la vérité et aussi quant à la pratique. Et la difficulté aujourd'hui pour nous n'est pas tellement au début, mais elle est plutôt vers la fin. Au début, on est tous d'accord pour tenir le coup. Et puis un jour, il y a quelque chose qui va nous déplaire dans l'Église. Le point de résistance dont je vous parlais hier, quelque chose qui nous déplaît. Et c'est souvent là que même le chrétien lâche aujourd'hui. Oui, je sais, l'Église demande ça, mais j'ai même eu l'exemple un jour d'une famille, c'est terrible, et je ne l'accuse pas, mais très militante contre l'avortement, très militante, etc., pancarte, toutes les manifs, tout. Puis le jour où la fille de 17 ans a été enceinte, hop, ce jour-là, le principe était culbuté. C'est ça, être postmoderne. Dès qu'il y a un point de résistance, on lâche tout. Cela veut dire, ne vous laissez pas entraîner. Ne vous laissez pas entraîner. Je ne sais plus qui disait, il n'y a que les poissons crevés qui suivent les pentes. Ou les chiens, c'est comme vous voulez. Enfin, vous voyez, le fleuve qui coule, c'est les animaux morts qui les suivent. Il ne faut pas se laisser entraîner. Au fond, il faut se prendre par l'orgueil, c'est très utile l'orgueil. Déjà la fierté, mais même un peu l'orgueil, il faut se faire complice. Avec des mercenaires qui un jour se retourneront contre vous, mais au moins ça permet de gagner quelques batailles. Refusez-vous d'être des wagons, soyez des locomotives. Refusez-vous d'être des wagons. Vous savez, l'orgueil, en soi, c'est le plus grand des péchés, puisque c'est la révolte contre Dieu. Mais c'est ça l'orgueil, c'est la révolte contre Dieu. Je me fais maître du bien, du mal, du vrai et du faux à la place de Dieu. Mais ce qu'on appelle, notamment dans nos confessions, c'est de la petite vanité plus ou moins bien placée. Et je me prends à dire que parfois, on ferait bien d'en avoir un peu plus. Parmi les psychologues actuels qui disent des choses intéressantes, il y en a un dont le nom m'échappe subitement, qui a écrit un ou plusieurs bouquins sur l'estime de soi, en disant aujourd'hui, en parlant de l'estime de soi, vous voyez, la confiance en soi, le fait d'avoir une belle image de soi. Et il dit, aujourd'hui, dans nos pays occidentaux, on a une estime de soi insuffisante, elle est à marée basse. Autrement dit, on est des dépressifs. À l'inverse des pays américains où là on arrive, bonjour, je gagne 25 000 $ par mois. L'estime de soi est au maximum. Nous, au contraire, on est toujours en dessous, on a honte de tout, on rase les murs. Donc un peu plus de fierté ne nous fait pas de mal. Il faut être heureux d'être chrétien, heureux de pouvoir parler, heureux d'être intelligent, heureux de tout. Et ça crée une dynamique. Je crois que nous avons à reconquérir une estime de nous-mêmes, de ce point de vue. Alors l'idée que je propose maintenant est de type théologique cette fois-ci. Dans la transmission de la vérité chrétienne face au relativisme, je reprends une idée que j'ai juste lancée comme ça hier ou avant-hier, je ne sais plus. Nous recevons des dons et des charismes de l'Esprit-Saint, donc la force de l'Esprit-Saint. La force de l'Esprit-Saint, ça ne veut rien dire. Nous recevons l'Esprit-Saint lui-même. Comme au baptême, on ne reçoit pas la grâce de Dieu, on reçoit Dieu. Ce n'est pas un intermédiaire entre Dieu et nous. La grâce, la force, c'est la guerre des étoiles, ça, que la force soit avec toi. Mais là, on reçoit Dieu lui-même. La Trinité est en nous. On reçoit l'Esprit-Saint lui-même. Mais on le reçoit non pas selon sa manière de vivre, mais selon la nôtre.
non pas sa manière de vivre, mais selon la nôtre, non pas selon son mode, mais selon notre mode. Je dis ça pour les philosophes qui sont dans la salle, parce que sinon ils vont me faire une scène encore. Bon. Donc cela veut dire que l'Esprit Saint vient en nous, en personne, mais il s'adapte à ce que nous sommes. Il s'adapte à nos rouages, à notre fonctionnement. Et donc il devient nôtre. Il devient nôtre, il entre dans nos facultés de connaître et d'aimer. Il n'agit pas en nous, encore une fois, comme la main dans une marionnette, de telle sorte que cet élan qu'il nous confère deviendra notre élan. Et c'est moi qui vais agir, selon l'élan que j'ai reçu, mais qui est devenu le mien. On a toujours l'impression, quand on pense à soi-même, que c'est l'Esprit Saint en direct qui agit. Maintenant, quand on écoute le voisin, on a rarement l'impression que c'est l'Esprit Saint. Hein ? Tu nous as parlé pendant une heure, je te connais depuis 10 ans, je puis te dire que tu as beau dire que c'est l'Esprit Saint, c'était bien du toi. Hein ? Je te reconnais bien, c'est toujours les mêmes trucs, les mêmes idées, la même manière de dire, c'est toi. J'ai pas vu l'Esprit Saint, mais je t'ai entendu, toi, je te connais par cœur. Donc vous voyez, l'Esprit Saint devient nôtre. Ce qui veut dire que les dons et les charismes s'ancre en nous, s'incruste en nous, voyez, se cristallise en nous et deviennent habituels, se stabilisent en nous sous forme de vertu, de disposition devenue habituelle de l'esprit et du cœur, de l'esprit et de la volonté. Et la première de ces vertus, c'est la foi. La foi nous est donnée, c'est un don de Dieu, mais une fois que c'est donné, c'est en nous en permanence. Et donc, puisque c'est une vertu, il faut la cultiver. C'est ça l'astuce. C'est qu'elle ne tient pas toute seule. Il faut la cultiver et donc la nourrir. La foi se nourrit de connaissances de Dieu. Il y a 3 dons du Saint-Esprit qui, en plus, aident ce dont je suis en train de vous parler, l'intelligence, la science et la sagesse. Intelligence, science et sagesse sont 3 dons du Saint-Esprit qui ne demandent qu'à, voyez, s'infiltrer dans notre intelligence chrétienne et faire que je devienne intelligent, c'est-à-dire je perçois les principes des choses. Je reçois une certaine science, c'est-à-dire je me cultive. Et je deviens sage, c'est-à-dire je juge de tout depuis Dieu. Ça se cultive. Vous voyez, ça entre en nous par l'Esprit Saint, mais ensuite c'est à nous de faire le boulot. Toujours soutenu par l'Esprit Saint, mais il y a un travail intérieur à faire. Enfin, 3e point, martyr de la vérité, parce que ce que nous sommes commence à tirailler par rapport à ce que la société devient, nous risquons de devenir martyrs, pas sanglants au début, mais au moins martyrs par mode de vexation, de frustration multiple. Certaines facilités commencent à nous être fermées, nous le savons. Certains métiers, certains médias, vous en avez eu un exemple éclatant ces jours-ci, certains avancements dans les métiers, etc. C'est un martyr, à cause du Christ, on nous persécute. Et je crois que le chrétien de vos générations va se situer en position de combat au plan politique et social. Il aura à être habile et à avoir les idées profondes et larges et les coudées franches. Pas si facile. Cela dit, il faut témoigner quand même. Il faut témoigner quand même. Encore une fois, il n'y a rien de consistant en face. Il n'y a rien de cohérent en face. Il y a une puissance de feu, pouvoir, argent, médias, sexe, tout ce que vous voulez, mais ce n'est pas cohérent, ça ne tient pas. Et on le voit bien qu'ultimement, le témoignage d'un chrétien, lorsqu'il va jusqu'au bout, il pénètre jusqu'au moelle, parce que c'est la parole de Dieu qui pénètre jusqu'au moelle, et les objections s'effondrent à un moment. Le reste ne relève plus que de réactions de défense, dont nous ne sommes pas dupes. C'est la vérité du Christ qui fait son chemin dans les cœurs, que voulez-vous, et elle est plus forte que les objections qu'on lui pose. En outre, là c'est un conseil pratique de quelqu'un qui a fait déjà un peu plus de chemin que vous, faites du temps un allié. Faites du temps un allié. La conversion des gens, ça ne se fait pas du jour au lendemain. Les gens ne sont pas pressés de se convertir, c'est le moins qu'on puisse dire. Les gens ne sont pas pressés de se convertir. Et voyez d'ailleurs de ce point de vue... Il faut être très prudent avec l'utilisation même de la prière. On a un ami qui est en train de déraper. On va prier pour lui demain de 16h à 17h15 et ça va marcher.
C'est bien de prier pour lui demain de 16h à 17h15 et de prier pour lui ensemble. Le résultat spirituel aura lieu. Ça, c'est notre foi, c'est le Seigneur qui nous le dit, car la prière est toujours efficace. La prière change quelque chose dans le monde. Il y a un avant et un après chaque moment de prière. La prière est cause de quelque chose, toujours. Mais quand et comment, cela nous échappe. Il ne nous est absolument pas dit que notre petite séance de prière va aider notre ami à ne pas déraper avant sa bêtise. Il dérapera quand même. C'est très possible, c'est même probable. Ça n'est pas parce que la prière n'a pas été efficace ou parce qu'elle n'a pas été fervente. Elle a été faite et cette prière va contribuer à sa conversion. Mais quand ? Ça relève du Seigneur. Car après tout, comme tout passe dans nos rouages, le gars résiste. Et donc il s'est peut-être fermé à la conversion. Donc il ne faut pas attribuer à la prière la même efficacité technologique qu'à nos choses technologiques. C'était le père Pascalide qui m'avait dit ça, il m'avait dit « ça peut être un danger dans nos milieux spirituels aujourd'hui, parce qu'à la fois on revendique les moyens spirituels, ce qui est bien, mais on est tous technologiques parce qu'on est postmoderne. Et le danger c'est de mélanger les deux. La prière n'est pas une médecine. Aujourd'hui, les médecins sont capables de nous guérir du jour au lendemain, ce qui est une nouveauté inimaginable dans l'histoire de l'humanité. Aujourd'hui, on peut guérir et guérir vite. Et du coup, par ombrage porté sur la prière, on a l'impression que la prière peut faire la même chose au plan spirituel avec le même degré d'efficacité et de rapidité. C'est pas comme ça que ça marche. C'est pas le même type d'efficacité. Donc ne l'attendons pas systématiquement, sinon nous risquons d'être déçus, car puisque nous sommes en train de réfléchir à l'exercice de la providence, c'est-à-dire la façon dont notre prière va convertir quelqu'un ou le sauver, il faut aller jusqu'au bout. Si ça ne marche pas, c'est quand même la providence. Rien n'échappe à la providence. Vieille question, quand je dis « je n'ai pas travaillé, j'ai eu mon examen », c'est la providence. Tout le monde dira oui. Quand je dis « j'ai prié pour que mon arrière-grand-mère qui a 112 ans ne meure pas et qu'elle meure », est-ce que la providence a fait défaut ? Ben non, la pauvre femme, il valait mieux qu'elle meure. Mais voyez, il y a des cas plus subtils, parce que quand je dis, je connais une jeune mère de famille, 5 enfants en bas âge, elle est en train de traverser la rue avec ses 5 enfants et son regard est attiré par les vitrines. C'est comme ça que, dans une grande rue rectiligne, dans la ville où j'habite, quand je passe en faisant mon petit jogging, je fais toujours attention aux femmes, parce que quand elles marchent, droit, elle regarde toujours sur le côté, à cause des vitrines. Donc, en fait, elle ne regarde pas devant, donc moi, je peux me planter devant. Donc, supposez, ma mère de famille de 5 enfants, elle traverse un peu vite, elle ne fait pas gaffe, elle est raflée par une voiture, elle meurt. Les 5 enfants, ils voient leur mère mourir. Est-ce que c'est la providence ? Ben oui, car la providence de Dieu, elle s'exerce toujours. Il n'y a pas de trou dans la providence de Dieu. Donc, est-ce que nous n'avons pas... Ce n'est pas mon thème, mais je crois que c'est une question très importante. Est-ce que nous n'avons pas dans notre tête une idée de la providence qui consisterait seulement en ce que les anciens philosophes appelaient la fortune ? Dieu, comme providence, c'est uniquement les choses heureuses qui nous arrivent. Et comme il n'y en a pas souvent, ben, les moments où Dieu ne nous donne rien d'heureux, il n'exerce pas sa providence, mais c'est faux. Il est notre providence tout le temps, donc il faut pouvoir rendre compte des choses heureuses et des autres aussi. Cela veut dire en réalité qu'il n'intervient pas directement pour troubler le cours des choses, y compris pour les rendre heureuses. Cela veut dire qu'il laisse toujours agir les choses à leur niveau. Ben, le type est arrivé en voiture, il était quand même prudent, mais la dame a été imprudente. Dieu n'empêche pas nos bêtises. Et c'est ça sa providence, c'est-à-dire qu'il a créé des êtres pour exercer leur sagesse, leur providence, leur vigilance, et là il y a eu une défaillance chez une créature. Je t'ai donné un porte-monaie pour aller faire des courses, t'es revenu en ayant acheté n'importe quoi, je me suis fait ta providence, c'est toi qui as mal utilisé ma providence. La providence n'est pas à intermittence, et ça n'est pas seulement les événements heureux. Il y aurait beaucoup à dire là-dessus. Mais donc la prière, voyez, pour le coup, n'est jamais sans effet, mais pas forcément selon nos attentes. En tout et pour tout, une personne pour qui vous aurez prié une fois dans votre vie, sachez que devant l'éternité,
elle retrouvera un jour ce moment de prière. J'y pense de temps en temps, lorsqu'il m'arrive, ça n'arrive pas souvent, de passer dans la rue et de voir une prostituée, par exemple. Je récite à chaque fois un « Je vous salue Marie » pour elle, en disant « Ça ne te convertira pas aujourd'hui, mais devant le Seigneur, c'est peut-être seulement ce « Je vous salue Marie » qui te sauvera. » Dans 20 ans, dans 30 ans, il y aura peut-être eu une seule personne dans ta vie pour prier pour toi. Et ça, c'est très important. J'y crois, c'est notre foi. Vous connaissez l'histoire de Marie-Madeleine qui arrive au paradis, à propos. Non ? Oui, alors c'est Marie-Madeleine qui arrive au paradis. Et dans la grande salle, il y a le Christ au fond qui l'appelle, viens, viens. Et puis elle passe devant tout le monde, si vous voulez. Tous les autres saints qui sont rangés par catégorie, parce qu'au ciel, on est rangé par catégorie. Des stalpies. Bon, on n'aime pas qu'il y ait des gens qui viennent s'immiscer. Bon. Alors, elle passe devant les apôtres, Saint-Pierre et les autres, et tout le monde s'incline en disant « Marie-Madeleine, tu as porté le message de la résurrection à nous, tu es l'apôtre des apôtres, honneur à toi. » Elle passe devant les martyrs, « Toi, tu es le premier témoin de la résurrection du Christ, honneur à toi. » Elle passe devant les docteurs de l'Église, Marie-Madeleine, etc. Elle passe devant les pasteurs, elle passe devant les rois, tout le monde acclame Marie-Madeleine, entre au paradis, puis le Christ « Viens, viens, viens. » Puis elle s'approche, puis elle passe devant le cœur des vierges. Et là, il y a des murmures. Ah oh ben, si on avait su. Alors, l'idée pour les martyrs de la vérité, l'idée d'évangélisation consiste bien sûr à sortir de soi, mais j'allais dire tout simplement aussi, n'hésitez pas à sortir de votre milieu. N'hésitez pas à sortir de votre milieu. Il serait dommage que d'aussi beaux évangélisateurs que vous ne s'évangélisent qu'entre eux. Qu'entre eux. Oh, sans jamais se le dire comme ça, simplement il aura manqué la curiosité d'un autre milieu, d'un milieu plus simple peut-être, et pas en allant le chercher seulement à l'autre bout du monde, même si c'est magnifique, mais en allant le chercher peut-être de l'autre côté de la rue, de la même ville, du même coin, un autre milieu. Car si nous n'y pensons pas toujours, les gens de cet autre milieu, eux, le voient et le sentent, et le disent. Voilà, nous avons un petit temps pour les questions. Allez-y, commencez.

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2: Seigneur, je redirai le récit de tes merveilles, ton éclat, ta gloire et ta splendeur. Psaume 144, 5.

Le dernier livre que j'ai écrit, Ces vérités qui fâchent, j'ai pris cette vérité qui fâche aujourd'hui, la joie de Dieu. Vous avez des gens qui n'osent plus dire que Dieu est heureux, Dieu serait éternellement malheureux tellement il nous aime. Marguerite Yourcenar, la première femme à avoir été élue à l'Académie française, dit très bien cela dans son livre L'œuvre noire. Ça serait quand même pas mal, dit-elle, par l'intermédiaire d'un prieur de son livre L'œuvre noire. Ce serait quand même pas mal de dire aux gens que Dieu, il est comme nous, qu'il souffre terriblement de nous voir avoir toutes ces difficultés-là. Non, Dieu est heureux. Dieu ne fait pas de dépression nerveuse. Quand il voit la loi Taubira passer, il est en colère, mais ça ne déprime pas. Comment il fait, on verra tout à l'heure. Et un mystère énorme. Mais si vous ne croyez plus ça, vous savez, les mystères sont source de joie. L'une des raisons pour lesquelles il n'y a plus beaucoup de vocations en France, en Belgique, au Canada, etc., c'est que vous ne croyez plus à tous ces mystères-là. L'année de la foi, Burkina Faso n'en a pas besoin, ni l'Argentine. C'est un problème de la vieille Europe. C'est la vieille Europe qui est devenue voltairienne. On ne peut plus dire ça aujourd'hui. Dieu est heureux. On ne peut plus dire ça après la Shoah. Les anges. Il y a des chrétiens qui ne croient plus aux anges. Le démon. Le péché originel, la providence, le caractère sacrificiel de la croix, l'enfer, ça fait déjà pas mal, hein? Ce sont des vérités qui fâchent aujourd'hui. J'espère que mon livre sera obsolète dans 20 ans. On dira, mais comment a-t-on pu contester cela? Parce que ce sont des vérités qu'on n'a pas contestées. La providence, on l'a jamais contestée dans les siècles précédents. C'est l'Occident, depuis 1970, qui se met à contester des choses fondamentales pour notre joie, car la grande idée que je ne cesse de faire passer en cette année de la foi, c'est que la foi est source de joie. Les deux béatitudes qui encadrent l'évangile proclament la béatitude de la foi. Heureuse toi qui as cru, dit Élisabeth à la Sainte Vierge. Heureux ceux qui croient, dit Jésus à Saint Thomas. Si vous perdez la foi, vous perdez une bonne quantité de joie. Hein? Les saints, ils sont heureux parce qu'ils croient à des choses incroyables, mais vraies. On pourrait dire ça à la fin de toutes les homélies, seulement on me prendrait pour Jacques Martin, alors je ne le fais pas. Troisième attitude, c'est celle des chrétiens. Eh bien, je commence par comprendre qu'il est normal de ne pas comprendre. C'est une chose qu'on doit faire en CE2 ou avec des polytechniciens. J'aime beaucoup quand dans mon auditoire, j'ai le polytechnicien et son fils en CM2. J'emploie le même langage et ils comprennent la même chose. Alors je suppose que je suis en CE2 en ce moment, c'est encore mieux, vous voyez? Allez les enfants, on va fermer les yeux. Puis vous allez penser à ce que vous avez fait tout à l'heure avant de venir à Paray-le-Monial. Le casse-croûte que maman avait préparé pour le voyage. La chambre dans laquelle vous êtes. Les personnes que vous portez dans votre cœur. Celles qui vous énervent, celles que vous aimez beaucoup. Et puis toutes les connaissances que vous avez. 8 et 8, 16, 16, 32, 32, 64, ça fait des choses. Ils sont plus grands. 1515, Marignan. 1516, premier anniversaire de Marignan. Ah, vous êtes capable de rire? Ah, qu'est-ce qui vous fait rire comme ça? Hein? Qu'est-ce que c'est que cet esprit, mes enfants? Eh bien, les savants qui inventent des engins pour aller sur la Lune, ils savent pas ce que c'est que leur esprit. C'est curieux, hein? Mon esprit est formidable pour connaître l'infiniment petit ou l'infiniment grand, pour faire de la biologie ou de l'astronomie. Mais qu'est-ce que c'est que cet esprit qui me permet de réfléchir, de vouloir, de danser, d'imaginer, de me souvenir? Eh bien, il n'y a personne qui le sait. Si vous le saviez, vous me faites tout de suite un recto verso, je publie ça dans une revue, vous êtes immédiatement l'être le plus célèbre de la planète. Alors, il y a des gens qui disent, je suis pas cartésien. Ceux qui n'ont jamais lu ni Descartes, ils croient tout à fait à l'existence des mystères. Bien sûr, comme tous les grands philosophes. Il dit, je sais que je suis, je ne sais pas ce que je suis. Il prend la comparaison d'un aveugle qui arrive dans une forêt. Il est devant un chêne immense. Il sait qu'il y a un chêne, mais il ne peut pas comprendre le chêne dans ses bras. Nous ne comprenons pas notre esprit. Alors, si vous n'êtes pas capable de comprendre si votre esprit n'est pas capable de comprendre votre esprit, il est normal que votre esprit soit pas capable de comprendre l'esprit de Dieu. Parce que Dieu, a priori, doit être un petit peu plus intelligent que vous, voyez. Je prends parfois une autre comparaison pour les messieurs. Messieurs, je pense à un monsieur qui voudrait aller en Amérique. Seulement, il ne peut pas prendre l'avion à cause de ses problèmes cardiovasculaires. Il ne peut pas prendre le bateau parce qu'il a des problèmes énormes de bal de mer. Il rencontre un génie. Il paraît que tu es capable de faire des choses extraordinaires. Tu peux même faire un pont qui va de Paray-le-Monial à New York.
Oh, ça c'est un peu difficile, répond le génie. Tâche de me trouver quelque chose de plus simple. Bon, je suis marié. Je voudrais comprendre ma femme. Et le génie de répondre, ton pont, tu le vends trois ou quatre voix? Tous les hommes comprennent ça. Si vous n'êtes pas capable de comprendre votre femme, dites-vous que bon Dieu doit être un petit peu plus intelligent que votre femme, voyez. Non, vous voyez, ça, c'est pas de la foi, c'est du bon sens, c'est de la philosophie pour les nuls. Il est normal que vous n'arriviez pas à comprendre Dieu, puisque vous n'êtes déjà pas capable de comprendre votre propre esprit. Ce n'est pas une difficulté intellectuelle. C'est une question qui avait été posée d'ailleurs aux élèves de baccalauréat en 2012. Et du coup, France, la famille chrétienne m'a demandé de faire un petit article là-dessus. Hein? Est-il raisonnable d'accepter des choses irrationnelles? Mais tout à fait, il est tout à fait raisonnable d'accepter des choses qui dépassent notre raison. Hein? Ah, c'est pas difficile, quoi. Vous voyez, disons, moi, je ne peux pas croire au mystère, c'est un peu ridicule. Parce que comment faut-il pour croire au propre mystère de leur esprit? Et donc, l'existence de mystère en Dieu n'est pas une difficulté intellectuelle. Tâchez de comprendre ça une bonne fois. Même Voltaire, qui envoie promener pas mal de mystères, il conserve le mystère d'un Dieu. C'est énorme, d'un Dieu créateur, c'est énorme. Oh, je vous rappelle comment Voltaire a perdu la foi, c'est peut-être intéressant. Voltaire a perdu la foi en 1755. A eu lieu cette année-là un tremblement de terre qui a ratissé en 2 secondes la ville de Lisbonne, remplie de catholiques. Des milliers de catholiques, 60 000 catholiques sont morts instantanément. Et notamment tous les habitants d'un hôpital. C'était le plus grand hôpital du monde, qui se trouvait alors à Lisbonne, et qui s'appelait Hôpital de tous les saints. Et le tremblement de terre a eu lieu le 1er novembre, à la fête de tous les saints. Imaginez le tsunami que ça a été en Europe. Pour la petite histoire, le tremblement de terre n'a été connu à Paris que 6 semaines plus tard. À l'époque, il n'y avait pas les communications comme maintenant. Bon. Eh bien, aujourd'hui, vous avez des chrétiens qui disent, après la Shoah, après le massacre des millions de juifs à Auschwitz, on ne peut plus croire à la Providence. C'est exactement la même chose qu'au XVIIIe siècle. Les gens, après de telles catastrophes, en Haïti, ils ont eu un tremblement de terre, comme ils sont chrétiens, ils ne se sont pas révoltés. Ils savent que si Dieu le permet, il a ses raisons. Pour le dire tout de suite, est-ce que vous avez entendu parler de Monsieur Sedbon, de Akipa à la croix, un livre que je vous recommande beaucoup, un juif qu'on commence à entendre davantage sur les médias. Une merveilleuse conversion d'un juif orthodoxe devenu chrétien. La première fois que je l'ai rencontré, je lui ai posé la question toute simple. Pour un juif, la Shoah, c'est la volonté de Dieu? Mais bien sûr. Pour un juif, nous allons voir ça tout à l'heure, la Shoah, si Dieu a permis la Shoah, il a ses raisons. Un juif connaît la Bible. J'anticipe sur ce que je dirai tout à l'heure. Vous sentez le silence de l'Assemblée, hein? Ça vous semble énorme, hein? Mais que voulez-vous? C'est évident pour un juif ou pour un chrétien. Si Dieu permet la Shoah, il a ses raisons. Pas pour Elie Wiesel, qui est un juif incroyant, mais pour un juif orthodoxe. Il connaît le livre de Job. Oh, je vois que je vais vous apprendre des choses aujourd'hui. J'aurai certainement surtout beaucoup de questions à la fin. Bon, donc, comment je fais devant les mystères? Premièrement, je comprends qu'il est normal que Dieu soit mystérieux. Deuxièmement, je crois en un mystère parce que c'est dans la Bible, parce que c'est Dieu qui me le dit. Et en philosophie, on dit des choses raisonnables à partir de l'expérience. En théologie, on dit des choses incroyables parce que c'est Dieu qui le dit. L'Église me dit, ça, mon petit père, c'est à prendre au sérieux. Si vous ne croyez pas à l'autorité doctrinale de l'Église, vous n'avez aucune raison de faire la génuflexion devant le tabernacle. C'est l'Église qui me dit depuis toujours, ces mots de Jésus, le jeudi saint, c'est à prendre à la lettre. Ceci est mon corps, ceci est le calice de mon sang. Il y a des dizaines et des dizaines de passages dans la Bible que l'Église m'encourage à prendre d'une façon symbolique. Lorsque Dieu dit, qu'il est notre rocher, notre soleil, notre bouclier, notre rempart. C'est évidemment, ce sont des symboles. Dieu n'est quand même pas un tas de cailloux. Pourquoi je prends à la lettre, ceci est mon corps, ceci est calice de mon sang? Parce que l'Église me dit, ça c'est à prendre à la lettre. On appelle ça un dogme.
Pourquoi vous prenez les deux passages de l'évangile disant que Saint Joseph n'est pas le père charnel de Jésus? Il y a deux petits passages, un chez Saint Luc et l'autre chez Saint Matthieu. Parce que l'Église, depuis toujours, a dit, ça, c'est à prendre à la lettre. Depuis le début, il y a des chrétiens qui ont dit, on va quand même pas prendre à la lettre, on va quand même pas enseigner que Jésus est né d'une vierge. Ça, c'est de la mythologie grecque. Dans la mythologie, on trouve des choses comme ça, de femmes, de vierges, qui mettent naissance, qui donnent naissance à un dieu. L'Église, non, mes enfants, ça, c'est à prendre à la lettre. On appelle ça un dogme. Et j'aime bien faire la maternelle de la théologie, mes chers amis. Parce que je rencontre ici ou là des gens qui ont fait 6 ans ou 7 ans de théologie, parfois au Bernardin, ils ne connaissent pas leur maternelle. Et c'est ça que le pape voudrait, les années de la foi, que vous connaissiez la maternelle, qui a des dogmes sur lesquels on ne reviendra pas. Le purgatoire, mais bien sûr, le purgatoire, c'est un dogme. Les anges, c'est un dogme. Dans la manifestation de Paris, la manif pour tous, j'avais dans l'autocar un monsieur qui a fait beaucoup d'études de théologie. Il ne savait pas que les anges, c'était obligatoire. Vous croyez qu'on est obligé de croire aux anges? Mais il disait dans le credo. Il ne savait pas. Il a fait 6 ans de théologie. Je crois en Dieu, créateur du ciel, de l'univers visible et invisible. Le ciel, l'univers invisible, dans le credo que vous chantez le dimanche, ce sont les anges, c'est le monde des anges.

Il y a des mystères, c'est normal parce que Dieu nous dépasse. Deuxièmement, j'y crois sur l'autorité de l'Écriture interprétée par l'Église. Et dans un troisième temps, eh bien, on peut obtenir une certaine intelligence des mystères, comme disait déjà le Concile Vatican I, en comparant les mystères les uns avec les autres. Et le nexus, comme dit en latin, c'est le puzzle. Nous verrons ça surtout demain après-midi en étudiant le mystère de la croix rédemptrice, qui est évidemment quelque chose qui, dans un premier temps, paraît scandaleux. Bon, je vais tout de suite faire un travaux pratique, un TP. Pourquoi vous êtes ici cet après-midi? Je crois que la plupart du temps, vous n'y avez pas pensé sans doute depuis 15 jours, même depuis 3 semaines. Parce qu'un soir, habituellement c'est le soir que ça se passe, vos parents se sont tendrement aimés. Vous êtes le fruit d'une étreinte sexuelle entre papa et maman. Voilà. Personne d'entre vous n'a demandé à exister. Hein. Vous êtes ou bien le premier qui a été extrêmement désiré, au point qu'on l'a appelé désiré, ou bien le petit dernier qui est arrivé sans avoir été du tout prévu. C'est le cas pour Sainte Thérèse de l'Enfant Jésus. Il ne semble pas que les parents aient désiré ce 9e enfant. Mais ça a donné Sainte Thérèse, voilà. Eh bien, si vous allez fêter Jésus le soir de Noël, vous fêtez la naissance d'un enfant qui a été conçu tout à fait différemment. C'est-à-dire qu'il n'a pas été conçu à la suite d'une étreinte sexuelle. Ça paraît bizarre. Hein. Quand j'étais conseiller national des équipes Notre-Dame, combien de fois j'ai entendu des couples dire « Mon père, ce serait quand même pas mal que Jésus ait été conçu comme nous d'un rapport sexuel. Ça montrerait combien le rapport sexuel peut être quelque chose de très chaste. Jésus serait né du rapport entre Marie et Joseph avec une chasteté merveilleuse. Ça serait quand même pas mal. Mais que le bon Dieu l'avait... Si vous aviez été le bon Dieu, vous auriez peut-être fait les choses comme ça, mais voulez-vous... il a fait les choses autrement. Voilà. Alors ça paraît bizarre dans un premier temps, parce que ça paraît contraire à la beauté de la sexualité. Mais quand on réfléchit, c'est peut-être pas idiot, parce que il fallait que Jésus n'ait qu'un père. Jésus, il a qu'un père, c'est le père des cieux. Et puis une maman, c'est la Sainte Vierge. Hein? Il n'a pas de père. Vous voyez, cet éclairage, si ça ne vous convient pas, c'est pas grave. L'éclairage qu'on donne en théologie, c'est un éclairage qui peut aider, mais on n'y croit pas parce qu'il y a eu cet éclairage théologique, on y croit uniquement sur la parole de Dieu et l'autorité de l'Église, et ensuite on se dit, ben oui, c'est plus on fait de la théologie, plus on voit que tout ça, ça colle. D'autre part, si l'enfant Jésus avait été conçu comme nous à la suite d'un rapport sexuel, ben ce serait un petit homme comme nous, ce serait une personne humaine, dans laquelle le Verbe se serait tout de suite engagé. Seulement, Jésus n'est pas une personne humaine, ce qu'a rappelé le concile d'Éphèse en 431. Le moi de Jésus, ce n'est pas un moi humain, c'est le moi du Fils de Dieu. Cette hérésie avait été lancée par quelqu'un d'important, c'était le deuxième personnage de l'Église. Une hérésie peut être lancée par le deuxième personnage de l'Église, patriarche de Constantinople, Nestorius. Et le concile d'Éphèse s'est réuni pour contester cette hypothèse, loin d'être idiote, mais qui était fausse, que Jésus est une personne humaine, habitée par Dieu. Parfois des catéchistes disent ça parce qu'ils sont mal instructionnés. Dieu n'est pas une personne humaine. Ce n'est pas une personne humaine qui est morte pour nous sur la croix. C'est Dieu, en personne, qui a une nature humaine, mais il y a un seul moi en Jésus. Ce qui nous fait mieux comprendre, en quelque sorte, la conception virginale de Jésus. Il n'est pas comme nous le fruit d'une étreinte sexuelle, une personne humaine née de deux autres personnes humaines, c'est Dieu lui-même qui vient sur terre. Il préexiste à ses parents. Vous voyez, j'éclaire le mystère de la conception virginale par un mystère beaucoup plus grand, un homme qui préexiste à ses parents. Vous avez déjà vu ça, vous? La fois dernière, je me trouvais dans une réunion avec des couples, il y a un monsieur qui poussait la poussette de son gosse. Monsieur l'abbé, vous savez, les enfants, ils réfléchissent parfois. Mon garçon de 4 ans, la fois dernière, il m'a dit « Papa, si Jésus est le fils de Dieu, il préexistait à son papa et à sa maman. » Et le papa me dit « J'avais jamais pensé. » C'est tout à fait vrai. Un enfant qui préexiste à ses parents. Si vous ne croyez pas ça, vous n'êtes pas chrétien pour deux sous. Vous butez sur le premier mystère chrétien. Il vient de lui-même. Il ne vient pas parce que papa et maman ont désiré faire un gosse. Il vient de lui-même, comme un prince, comme un roi, comme un dieu.

avant de venir quand même, il demande à la Sainte Vierge si elle veut bien l'accueillir. Et c'est la scène de l'Annonciation assez cocasse, où la Sainte Vierge dit à l'ange Gabriel, tu dois te tromper d'adresse, parce que ici on est au 13 de la rue de l'Incarnation. Sans doute que tu es allé au 15, parce que moi j'ai décidé de ne jamais avoir de gosse. Alors l'ange Gabriel regarde sur sa feuille de route, si, c'est le 13, c'est toi. Ah ben si c'est moi qui le fais. Bon, alors nous allons voir tout de suite maintenant une grande application avec le mystère de la Providence, qui est un mystère que j'aime bien, que j'ai encore rappelé il y a quelques jours à des bénévoles d'hôpitaux dans mon diocèse, c'est le service évangélique des malades, parce que nous allons voir que ces deux grands mystères de la Providence et du caractère sacrificiel de la croix éclairent prodigieusement nos épreuves, nos croix. C'est le sous-titre que j'ai donné à mon dernier bouquin, « Ces vérités qui fâchent, elles éclairent nos croix ». Et aujourd'hui, vous avez des bénévoles d'hôpitaux qui n'ont plus rien à dire aux malades. Simplement, soignez-vous, voilà. Il n'y a plus de bonnes nouvelles à leur annoncer. La bonne nouvelle, c'est qu'il va se soigner. C'est quand même dommage de payer des bénévoles d'hôpitaux. Ils ne sont pas toujours payés, c'est vrai. Hein ? Elle ne peut rien dire. Bon, alors je commence par rappeler que Dieu a horreur du mal. C'est l'une des raisons de mes polycopiés. Parce que j'ai beau le dire et le crier, il y a des gens qui vont peut-être l'oublier, que je l'ai dit au début de ma conférence sur la Providence. Dieu a horreur du mal. Donc il a horreur des tremblements de terre, des tsunamis, de la pédophilie des prêtres, de la Shoah, de tout ce qui est mal. Et donc ça, c'est tout à fait contraire à ce que pense la moitié de l'humanité, le sud-est asiatique. Vous savez qu'aujourd'hui revient en force dans nos librairies les courants du nouvel âge, le New Age. Ça vient d'Amérique. C'est une ressucée du sud-est asiatique. On est obligé. Bon, qu'est-ce que c'est que la pensée de l'Inde, de la Chine, du Japon, de ces civilisations très anciennes, c'est le panthéisme. C'est-à-dire que tout est bien, que tout est une émanation de Dieu. Hein ? L'hindouisme. Vous voyez, un hindou, vous avez déjà vu peut-être un hindou en train de méditer. Il se recueille dans une attitude assez semblable à celle d'un cistercien dans sa stalle. Qu'est-ce qu'il pense un hindou ? Et nous respectons bien sûr énormément ces gens qui ont une âme profondément religieuse. Bien que son âme n'est qu'une portion de l'intelligence divine universelle. Un hindou ne pense pas que son moi est éternel. Quand je mourrai, il n'y aura plus de moi. Ce qu'il pense en moi, c'est une portion de Brahman. Atman, le fond de mon âme, est une portion de Brahman. C'est loin d'être idiot. Einstein pensait ça. Combien de savants pensent ça ? Einstein était évidemment persuadé qu'il y avait une intelligence divine dans le monde, comme 95% des scientifiques. W égale MC2, cette équation que j'ai découverte et qui est à l'origine de l'énergie atomique, je ne l'ai pas inventée. Il doit y avoir un mathématicien qui pense ça de toute éternité. Platon disait le théorème de Pythagore préexiste à Pythagore. Quand vous étudiez le corps humain, c'est quand même bien foutu, quoi. Il y a tout ce qu'il faut pour que ça vive. De temps en temps, ça se déraille et c'est affreux. Mais regardez, vous avez mangé quelque chose, ça se transforme automatiquement en votre corps et en votre sang. Grâce à votre estomac, vous n'êtes pas obligé d'appuyer sur un bouton, ça se fait tout seul. C'est quand même pas mal fait, quoi, hein. Vous avez des yeux en face des trous. Le seul endroit de votre corps où la peau est devenue transparente dans l'embryon, c'est là où il fallait. Là, c'est quand même pas mal, voyez. C'est génial, quoi. Donc, l'existence d'une intelligence divine crève les yeux. Même les marxistes disent il y a une intelligence divine dans le monde. La dialectique. On n'a pas un matérialisme bébête, disent les marxistes. Bon, donc l'existence d'une intelligence divine est évidente, presque évidente. Mais est-ce que mon âme est une création de cette intelligence ? Absolument pas. Donc pratiquement la moitié de l'humanité pense que nous sommes une émanation de Dieu, que tout est tout divin, donc tout est bien. Hein ? A fortiori le bouddhisme. Pourquoi est-il des chrétiens qui vont dans une pagode de Seine, des environs pendant les vacances pour leur apprendre l'art de ne pas souffrir ? Je ne me moque absolument pas du bouddhisme, qui est une grande tradition humaine qui ressemble beaucoup au stoïcisme de l'Occident.
pour un bouddhiste, tout est bien. Hein. C'est pas tout est gras, c'est pas la même chose. Tout est bien. Et ça donne le grand sourire de toutes les statues du Bouddha. Le mal n'existe pas. Il faut toujours positiver, comme à Carrefour. Avoir des idées positives. La grande idée du bouddhisme, elle est toute simple. Vous êtes malheureux parce que vous avez trop de désirs, mes chers amis. Vous désirez parfois qu'il fasse beau. Il ne faut pas dire qu'il fait du mauvais temps, il faut dire qu'il pleut. Voilà. Vous prenez les choses comme elles sont. Vous ratez un examen, vous ratez un examen. Votre femme vous quitte, il ne faut pas dire que votre femme est infidèle. Ma femme a des besoins que je n'arrive plus à satisfaire, c'est tout. Voilà. Vous riez, mais c'est ce qu'une personne de mon diocèse a essayé d'enseigner dans mon diocèse, parce qu'elle avait accepté un mouvement du nouvel âge dans mon diocèse. Et vous avez des gourous qui pensent bien faire en enseignant ça un peu partout. Et alors c'est enveloppé dans un langage chrétien. Ne jugez pas, dites pas que votre mari est infidèle, dites il est ce qu'il est, voilà. Vous le acceptez, pourquoi voulez-vous qu'il soit fidèle? Il a d'autres désirs, bon, il a trop de désirs, voilà. Vous acceptez les choses comme elles sont. Ça paraît chrétien, vous voyez. Faire la girafe. Voyez. Le 11 septembre, quand les tours se sont écroulées à Manhattan, il y avait comme par hasard une réunion des grands représentants des religions en France, à Paris. Et le représentant de l'Église catholique, c'est un prêtre de mon diocèse, très, très savant, grand exégète. Il est le voisin du bouddhiste, à cause de l'alphabet. On a fait un tour de table. Quand est arrivé le tour du bouddhiste, il s'est mis en position de lotus. Quelle est ma réaction à l'écroulement des tours ? Je vais bien. Et personne ne s'est moqué de lui, c'est sa philosophie bouddhiste. Rien n'est mauvais, tout est bien. Le mal est dans notre tête, c'est parce que vous avez d'autres désirs. Alors ce n'est pas du tout l'abandon à la providence, hein, c'est le panthéisme d'un Brunswick, d'un Leib, vous voyez, c'est bon. C'est une grande tradition. Alors le chrétien n'est pas du tout comme ça. Dieu est en colère contre le mal. Il est en colère contre le mal. On ne dira jamais assez. Et c'est pourquoi les chrétiens passent 100 fois plus de temps à combattre le mal qu'à faire un discours comme celui que je suis en train de faire sur la providence. D'une part parce que le monde n'est pas exactement celui qu'il aurait voulu, ce grand mystère, l'un des plus grands mystères contestés, et je le comprends, le péché originel, le monde est cassé, le monde n'est pas celui. Le Concile Vatican II a rappelé avec force ce mystère du péché originel. Dieu aurait voulu un autre monde que celui-ci. Nos premiers parents n'en ont pas voulu. Je ne fais pas un topo là-dessus, ça serait trop long. Et d'autre part, c'est évident que Dieu n'aime pas le péché. Nietzsche fait partie de ces philosophes qui ont beaucoup reproché à la tradition judéo-chrétienne d'avoir culpabilisé l'Occident. Effectivement, nous pensons qu'il y a des choses qui sont vraiment horribles, dont Dieu a horreur. Demain, il va y avoir l'évangile de la femme à l'adultère, pas de la femme à l'adultère, la pécheresse plutôt. Hein bon. Et à qui Jésus pardonne. Jésus n'est pas été le premier à dire que nous sommes pardonnés. Vous savez que les Juifs ont un sens extraordinaire d'être des pécheurs pardonnés. S'il y a bien, on n'a pas attendu Marguerite Marie pour croire à la miséricorde de Dieu. Les Juifs ont un sens extraordinaire d'être objet de la miséricorde de Dieu. Je rappelle ça parce qu'il faut quand même pas, faut bien voir. Hein. On n'a pas attendu le 18e, 17e siècle pour croire à la miséricorde de Dieu. Les Juifs le savent bien, c'est la carte de visite de Dieu dans l'Ancien Testament. Dieu de tendresse et de pitié, dans la colère plein d'amour et de fidélité. Les Juifs savent qu'ils ne cessent de pécher et Dieu ne cesse de leur pardonner. Vous savez ce que dit un vrai rabbin? Pourquoi il a choisi le peuple juif? Vous savez ce que dit un rabbin? C'est sans doute parce qu'on est plus pécheurs que les autres. Ça, c'est le vrai rabbin. Il connaît sa Bible. Non, on ne peut pas tout dire là. Non, que c'est vrai que Dieu a horreur du mal. Il a horreur du péché, le condamne. Mais le mystère, c'est qu'il s'en sert pour un bien qui nous échappe. Allez voir le livre que vous devez acheter si vous n'avez pas encore acheté, c'est le catéchisme de l'Église catholique. Benoît XVI nous a rappelé que c'est le grand cadeau que Jean-Paul II a fait à son Église. La rédaction de ce catéchisme qui donne l'essentiel de la foi des chrétiens d'aujourd'hui, écrit d'une façon merveilleuse, avec beaucoup de citations des saints. Alors ça se consulte comme un guide, mais vous allez voir les quatre pages qui commentent le passage du credo qui affirme la providence. Mais je crois qu'il y en a, si je faisais un sondage, je crois qu'il y en a la moitié d'entre vous qui ne savent pas que c'est dans le credo. C'est terrible.
Et vous le dites tous les dimanches. Credo in unum Deum, patrem omnipotentem. Voilà. Dieu est tout puissant. C'est la traduction peut-être malheureuse, fait remarquer saint Augustin, d'un mot grec pantocrator. Ça veut dire que Dieu mène le monde. Vous avez déjà vu de ces icônes où Jésus bénit le monde de la main droite, et de l'autre main, il tient le globe de l'univers dans la main gauche. Il mène le monde. Alors que nous ne sommes pas des marionnettes dans les mains de Dieu. Ça, c'est les Grecs pensaient au destin. La tragédie grecque présente des personnages comme Édipe, comme Sisyphe, qui ne peuvent pas changer leur destin. Ils sont suffisamment libres pour rouspéter contre leur destin, mais ils ne peuvent pas changer leur destin. C'est avant la lettre et prédestination de Luther. Toute la tragédie grecque ne croit pas à la liberté de l'homme. Édipe ne pouvait pas ne pas tuer son père dans une rixe, épouser sa mère devenue mère de Thèbes et devenir aveugle à la fin de sa vie pour réaliser enfin que la liberté n'existe pas. Tandis que nous croyons à la liberté, nous sommes libres et pourtant Dieu mène le monde, c'est ça le mystère. Et c'est pourquoi aujourd'hui beaucoup de théologiens en France, en Belgique, au Canada, dans les pays de vieille chrétienté, disent c'est plus possible, c'est trop mystérieux. Puisque nous sommes libres, Dieu n'y est pour rien. Voilà. Et ces gens-là ont toujours les hérétiques ont beaucoup de succès parce que voyez, imaginez que cet après-midi je vous fasse un topo pour expliquer l'Eucharistie. J'aurai un succès fou. Avec Monsieur l'abbé d'Escoumont, on comprend l'Eucharistie. Les hérétiques ont toujours beaucoup de succès parce qu'ils suppriment un mystère. Moi, je ne vais pas vous expliquer la providence. Que Dieu mène le monde et que d'autre part, nous sommes libres. Ça paraît contradictoire, mais c'est un mystère. C'est comme un seul Dieu entre personnes, Jésus-Christ, vrai Dieu et vrai homme. On peut appliquer au mystère ce que disait Lyoté à propos de toutes les autres vérités humaines. La plupart des erreurs humaines viennent du fait qu'on emploie la conjonction « ou » au lieu d'employer la conjonction « et ». Regardez, en éducation, la quasi-totalité des éducateurs savent que pour éduquer les enfants, il faut tantôt faire preuve de libéralisme, tantôt de sévérité. Tantôt serre la vis. Il n'y a pas de grande éducation. Il n'y a qu'à leur laisser les tout faire. Il n'y a qu'à serrer la vis. Non, c'est beaucoup plus subtil que ça. En économie, l'immense majorité des économistes savent que la libre entreprise, c'est quand même pas mal, à condition d'une certaine intervention de l'État. Pratiquement, tout le monde pense ça. Les mystères, ça consiste toujours à affirmer deux vérités apparemment contradictoires. Je vous signale que Jésus ne cesse de se contredire dans l'Évangile. Un des dadas de mon enseignement, ne réduisez jamais un auteur à une formule, vous en faites un hérétique. Tantôt Jésus dit, mon Père est plus grand que moi. C'est d'ailleurs la formule dont se servent les musulmans pour dire, vous voyez, même vous, vous reconnaissez que Jésus n'est pas Dieu, puisqu'il dit, mon Père est plus grand que moi. Bien, quand Jésus dit ça, il parle en tant que créature. Je scandalise des gens, Jésus est une créature, mes chers amis, tout en étant le créateur. Vous le dites sans réfléchir. Qu'est-ce que vous dites après l'exposition du Saint-Sacrement ? Béni soit Jésus-Christ, vrai Dieu et vrai homme. Vrai créateur et vraie créature. Jésus, il a une âme de créature. Il n'a pas seulement un corps, il a une âme. Dans tous les tabernacles du monde, qu'est-ce qu'il fait Jésus ? Il adore son Père. Silence dans l'assemblée, voyez ? Vous l'adorez, vous avez mille fois raison, parce qu'il est votre Seigneur et votre Dieu. Il est le Créateur, Fils de Dieu, égal en toi son Père. Et pour nous les hommes et pour notre salut, il s'est fait homme. Donc Jésus, quand il était à Nazareth et qu'il s'agenouillait sur une colline de Nazareth, il ne faisait pas semblant d'adorer, il adorait son Père. Tout à l'heure, quand on célèbre la messe, celui qui adore le mieux, c'est pas monsieur le curé, c'est pas le pape, c'est Jésus. On n'est pas dans une mosquée. Vous voyez, je rappelle des fondamentaux de la foi, mes chers amis. C'est ça que le pape y voudrait, à l'occasion de l'année de la foi. Mais Marguerite Marie, elle savait très bien que Jésus, qui lui apparaissait, adorait son Père. C'était la grande idée du XVIIe siècle français auquel appartient Marguerite Marie. Jésus, c'est le grand adorateur du Père. Dans le siècle
Dans le ciel, quel est celui qui adore le plus le bon Dieu dans le ciel? Ben, c'est Jésus, vrai Dieu et vrai homme. Il est adoré et il adore. Il est l'un et l'autre, vrai Dieu et vrai homme. C'est très important pour ne pas vous ennuyer quand vous êtes devant le Saint-Sacrement. Cette nuit, quand vous serez devant le Saint-Sacrement cette nuit, si vous allez adorer la nuit, Jésus, il passe son éternité à adorer son Père. C'est une façon de prier devant le Saint-Sacrement. Vous dites, de toute façon, Jésus, il y a toi qui adore bien ici. Hein? C'est par lui, avec lui et en lui que nous adorons le Père. Vous avez appris ça quand même. Donc Jésus, il est vrai Dieu et vrai homme. Donc tantôt, il parle comme créature. Mon Père est plus grand que moi. Je ne suis qu'une créature. Celui qui était le plus humble devant Dieu, c'était Jésus. Et encore dans le ciel, Jésus, il est tout humble devant Dieu. Mais en tant que Dieu, fils de Dieu, il ne fait qu'un avec son Père, etc. Bon, donc, le mystère, c'est que, qui est résumé par une phrase de saint Augustin dans le catéchisme de l'Église catholique, Dieu infiniment puissant et infiniment bon ne permettrait jamais l'existence d'un mal s'il n'était capable d'en tirer un bien plus grand. Ça reste un mal. Je l'ai dit avec force au début et je consacre une page, les quatre pages du polycopier, à le dire. Dieu a horreur du mal. Ne me faites pas dire que Dieu aime le mal ou que le mal n'est plus un mal. Non, c'est un mal affreux. La pédophilie des prêtres, c'est un mal affreux, c'est évident. Mais je ne vois vraiment pas le bien que Dieu peut en tirer. Mais c'est ça que nous chantons dans le credo. Alors je vous dis tout de suite que si vous trouvez un saint qui dit le contraire de ce que je dis cet après-midi, je vous donne 40 000 euros cash. L'un de mes livres, préfacé par le cardinal Schönborn, celui qui a écrit le cardinal Schönborn, mais au début de la préface, quelque chose que j'avais dit en mangeant un jour à côté de lui, le père d'Escoumont se dit souvent prêt à payer 20 000 euros, à part le mondial, je dis 40 000, à celui qui trouverait un saint contestant le mystère de la Providence. Il n'a jamais payé la somme, il ne la paiera jamais, car on ne trouve pas un saint qui conteste le credo. Vous voyez. Des théologiens, aujourd'hui, beaucoup, beaucoup. Encore tout à l'heure, une personne m'a dit, tiens, je suis en train de lire ce livre, ben, je dis, ce livre-là ne croit pas à la Providence. Vous voyez. Même s'il est très célèbre. C'est terrible. Vous avez des gens qui croient bien faire en pensant que Dieu est sur la thèse du Tsitsum, à partir du moment où le monde, les hommes sont arrivés sur Terre, Dieu s'est retiré dans un coin de l'appartement en disant, mes enfants, maintenant je n'ai plus rien à faire pour vous. Je vous regarde avec beaucoup d'amour, mais je ne peux rien faire pour vous. Je suis impuissant. Ça ne fait entrer personne au séminaire. Mais c'est une mode qui date des années 70. On n'a jamais dit des choses comme ça dans l'Église. C'est tout nouveau. C'est tout nouveau. Mais c'est terrible. Il y a un grand théologien qui a dit il faut changer d'idée de Dieu. Et puis il a fait recette. Il faut changer d'idée de Dieu. Voilà. Un Dieu impuissant et malheureux. Ah, il nous aime puissamment, mais il est impuissant. J'espère qu'avant 20 ans, on va se réveiller. D'ailleurs, il n'y a plus beaucoup de jeunes prêtres qui croient ces bêtises-là. Vous voyez. Il y en a encore quand même. Hein? Parce qu'on leur a enseigné. On leur a dit, il faut se recycler. On n'est plus à l'époque du curé d'Ars. On n'est plus à l'époque de Jeanne d'Arc, monsieur l'abbé. Il faut se recycler. Ah, c'est... Il y a des maisons où je ne peux plus entrer enseigner en France parce que la directrice, la religieuse, dit « Monsieur l'abbé d'Escoumont, il s'est pas recyclé, il croit encore à tout ça. » C'est terrible. Et il croit bien faire. Il croit bien faire. Il y a des modes comme ça. Ce qui est terrible, c'est que cette mode, elle est... Vous voyez, au XVIe siècle, on savait que ne pas croire à l'Eucharistie, c'était pas catholique. Aujourd'hui, vous avez des gens qui croient que ne pas croire à la Providence, c'est catholique. C'est ça le terrible. C'est ça le terrible. Et ce sont des gens dont je ne soupçonne absolument pas la sincérité. Ça paraît énorme de nier quelque chose qui a été affirmé pendant 20 siècles, mais ils pensent bien faire. Dieu est amour. Voilà, Dieu est amour. Eh bien, l'Église a laissé s'introduire dans son credo des choses qui ne sont pas Dieu est amour. Voilà. Donc, le Concile Vatican III passera au Karcher, tout ça. Je ne me moque pas d'eux, hein. Ils pensent bien faire. Je me mets à leur place. Parce que je n'ai aucune raison de dire qu'ils sont orgueilleux. Ça paraît énorme, évidemment, de dire qu'il faut lancer une nouvelle idée de Dieu.
mais c'est une idée purifiée. Un Dieu purement amour. Donc ceux qui croient ça, ils disent, au lieu, ils changent la liturgie, que Dieu tout-puissant d'amour vous fasse miséricorde, voilà. Il est tout-puissant d'amour, mais il n'est pas tout-puissant. Tout-puissant d'amour, on le dit en disant pater, il est père. Alors c'est vrai que tout-puissant, ça peut donner l'impression, je sais que ça donne l'impression d'un Dieu potentat. On n'a jamais confondu le Dieu chrétien avec un tyran, bien sûr. Et c'est pourquoi saint Augustin lui-même fait remarquer qu'on aurait peut-être dû traduire Pantocrator par omnitenens, Dieu qui tient le monde dans sa main. Tout ce qui nous arrive, vous vous rendez compte quelle consolation, c'était une consolation pour des milliards de chrétiens jusqu'en 1970. Tous les musulmans y croient. Un chirurgien musulman qui n'arrive pas à guérir son enfant de la leucémie, Inch'Allah. J'ai tout fait, entre parenthèses, les musulmans ne sont pas fatalistes, comme l'imaginent beaucoup de gens qui ne connaissent rien à l'islam. Je vous rappelle que pendant des siècles, les musulmans, les médecins musulmans arabes ont fait progresser la médecine de façon extraordinaire. Les médecins, les rois catholiques d'Espagne avec à leur service des médecins musulmans. Quand on fait progresser la médecine, on n'est pas fataliste. On sait qu'on peut lutter contre le mal. Mais si je n'arrive pas à guérir mon enfant de la leucémie, Inch'Allah, les chrétiens ont dit ça universellement jusqu'en 1970. Si vous me trouvez un saint qui dit le contraire, je vous dis 40 000 euros cash. Pas un docteur de l'église, non, un saint. Il savait le Notre Père, hein, que ta volonté soit faite et non la mienne. Où est-ce qu'on trouve ça dans la Bible? Mais déjà dans l'Ancien Testament. Quand Job perd tous ses biens, qu'il perd la santé, sa femme l'invite à rouspéter, non, il faut tout prendre comme venant de la main de Dieu. Déjà l'Ancien Testament croit à la providence. Et a fortiori Jésus. Que fait Jésus à Gethsémani avant de mourir? Père, que ta volonté soit faite et non la mienne. Jésus reconnaît la volonté de Dieu à travers la méchanceté des hommes. C'est évident que ce n'est pas Dieu qui a voulu que son fils meure sur la croix, bien sûr. C'est la méchanceté des hommes manigancée par Satan. Mais, en bon juif, Jésus reconnaît la volonté de Dieu à travers la méchanceté des hommes. Voilà. Il commence par dire, il commence par rouspéter un peu, même si c'est extraordinaire cette phrase de Jésus. Père, si c'est possible, ce calice s'éloigne loin de moi. Il n'a pas du tout envie d'aller au casse-pipe. Il dit au Père, est-ce que tu pourrais pas diminuer un peu la louche, quoi, hein? Non, il n'a vraiment pas envie d'y aller. C'est magnifique d'ailleurs. En plus, il a la trouille. C'est bien un passage authentique de l'évangile. On ose présenter le Fils de Dieu comme ayant peur. L'évangile selon saint Marc. Il a la trouille. C'est quand même pas très glorieux pour un homme à l'époque. Un homme, ça n'a pas peur. Ader Andros, un homme, Andrea en grec, le courage. Il n'a pas envie d'y aller. Il n'a pas de courage. Mais que ta volonté. Alors, le mot volonté, je le dis tout de suite, est mal choisi, vous voyez. Et c'est pourquoi l'Église, depuis un certain nombre de siècles, emploie le mot permettre. Dieu permet le mal, pour montrer que seulement le mot permettre est encore mal choisi, parce que quand on est tout puissant et qu'on permet le mal, on donne l'impression d'être complice du mal. Or Dieu n'est pas complice du mal, bien sûr. Donc nous n'avons pas de mots pour dire ça. Les saints ne s'embarrassent pas, ils emploient le même mot. Ils disent qu'il faut commencer par dire que Dieu ne veut pas le mal, bien sûr, qu'il est en colère contre le mal, mais que ça rentre dans son dessein. Si vous lisez la première homélie de l'histoire de l'Église, Acte des apôtres, la première homélie de l'histoire de l'Église, le jour de la Pentecôte. Que dit saint Pierre? Jésus, vous l'avez tué, dit-il aux gens de Jérusalem, suivant un dessein éternel de Dieu. Saint Pierre se souvient de ce que les apôtres, de ce que les disciples d'Emmaüs ont raconté le soir de Pâques. Qu'est-ce que Jésus leur a dit sur le chemin? Mes enfants, ne fallait-il pas que le Christ souffrît pour entrer dans sa gloire? Vous êtes scandalisés à l'idée que Jésus de Nazareth, que vous pensiez être le Messie, ait pu souffrir. Ça faisait partie du plan de Dieu. Je suis étonné par votre silence, voyez. Tâchez de redécouvrir aujourd'hui, au contact, évidemment Marguerite Marie, elle y croyait tout le temps. Je viens de relire l'autobiographie de Marguerite Marie. Bien sûr qu'elle croyait à la Providence, à l'abandon à la Providence. C'est évident. Et ben vous avez des gens qui viennent à Paray le Monial, ils veulent bien tout sauf la Providence, quoi. Marguerite Marie n'a pas lancé une nouvelle spiritualité. Donc tout ce qui arrive, c'est Dieu qui le permet pour un bien qui nous échappe. Et c'est pourquoi Dieu est heureux. Parce que
Mon papa et ma maman, s'ils sont dans le ciel, ils voient tout ce qui peut m'arriver de mauvais. Ça ne les déprime pas parce qu'ils voient que c'est pour mon bien. Sur la terre, on croit à la providence. Dans le ciel, on voit la providence. Si vous ne croyez pas à la providence, c'est normal que vous disiez que Dieu est malheureux. Vous voyez, ce sont les mêmes théologiens qui disent que Dieu est malheureux et qu'il n'y a pas de providence, c'est évident. Tout ce qui arrive, c'est Dieu. Alors, de temps en temps, on voit que ça marche bien. Et on dit c'est providentiel. Vous voyez. Par exemple, cet ancien élève dont j'ai des écoles de mariage, professeur de gymnastique, il se casse le poignet en faisant de la barre fixe, il tombe, il se casse le poignet, il va à l'hôpital. Et dans l'hôpital, il y avait une infirmière, Marie-Madeleine Délicieuse, qui est devenue sa femme. Oh, tout est grâce, vous voyez. Si tous les accidents se terminaient par un heureux mariage et ils eurent de beaux et heureux enfants, il n'y aurait pas besoin de croire à la providence. Ou bien vous devez prendre l'avion à Roissy, un bouchon sur l'autoroute, vous ratez votre avion et vous pestez parce que le billet d'avion ne sera pas remboursé. Une perte sèche. Et vous apprenez que l'avion que vous deviez prendre s'est crashé. Oh, le bouchon, c'était providentiel, vous voyez. Mais si vous aviez pris cet avion qui s'est crashé, c'était également providentiel, vous vous en seriez arrivé aperçu en arrivant dans le ciel. Alors de temps en temps, ça marche bien, vous voyez. On peut raconter beaucoup d'histoires comme ça qui marchent bien. Nous devons les jésuites à un boulet de l'armée française qui a atterri sur la jambe d'Ignace de Loyola. Alors il se fait opérer pour pouvoir danser, mais l'opération ne réussit pas. Il se fait casser la jambe de nouveau. La convalescence n'en finit pas. Et sur sa table de chevet, il y avait la légende dorée qui raconte la conversion de saint François d'Assise, de saint Dominique. Il a envie de devenir un saint, ça donne les jésuites. C'est quand même pas mal. Un boulet de l'armée française, ça donne les jésuites, voyez. Je peux raconter comme ça un tas d'histoires qui marchent bien, mais la plupart du temps, on ne voit pas. Et j'espère que vous ne faites pas partie des gens qui m'énerve un petit peu, même si je ne montre pas, hein, et puis si je ne méprise pas. Vous savez, oh monsieur l'abbé, vous savez, quand on a la foi, on voit toujours Dieu en venir. Non. Tant mieux, monsieur, si vous voyez. Mais il y a un tas de gens qui ne voient vraiment pas pourquoi Dieu permet une telle accumulation d'épreuves dans leur vie. Il n'y a rien à voir. Ne cherchez pas à comprendre. La Sainte Vierge elle-même n'a pas compris. La seule chose qu'on nous dit sur la Sainte Famille dans les 30 ans de vie cachée de Jésus, quand il a fait sa fugue, qu'a dit Marie, « Pourquoi nous as-tu fait cela? Ton Père et moi te cherchons depuis 3 jours, mais pourquoi tu nous as fait ça? Ne fallait-il pas que je sois aux affaires de mon Père ?» Et ils ne comprirent pas, continue l'Évangile. Marie et Joseph n'ont pas compris pourquoi Jésus a fait qu'un truc comme ça. Donc quand vous ne comprenez pas, vous ressemblez à Marie et Joseph. Ne vous culpabilisez pas. Dites pas, si j'avais davantage la foi, je verrais non. Il n'y a rien à voir, il y a à croire. Tant mieux pour vous. Alors c'est vrai que après coup, il y en a qui découvrent la valeur de leur épreuve. Si je n'avais pas échoué à tel examen, c'était catastrophique. J'entends dire ça. Et c'est vrai. Mais ce n'est pas vrai pour tout, quoi. Donc la plupart du temps, je ne vois pas, et il y a deux paradoxes dans la providence, parce qu'il y a des choses qui sont contraires à la volonté de Dieu et qui rentrent quand même dans son plan. Et puis d'autre part, ce sont des actes qui sont causés par la liberté de l'homme et c'est en même temps la volonté de Dieu. Donc c'est un double paradoxe. Vous voyez, c'est le contraire, c'est le passage peut-être le plus difficile de mon exposé, mais vous allez comprendre quand même. Parce que vous êtes intelligent. C'est le contraire de l'erreur de Luther. Luther disait, puisque c'est Dieu qui fait tout dans le domaine de la grâce, on n'est pas libre. Aujourd'hui, des théologiens disent, puisqu'on est libre, Dieu ne fait rien. Et c'est le contraire. C'est toujours ce même mystère des rapports entre la volonté de l'homme et la volonté de Dieu. Je répète, Luther disait, puisque c'est Dieu qui fait tout dans le domaine de la grâce, c'est Dieu qui fait tout, eh bien, On n'est pas libre. On n'est pas libre, puisque c'est Dieu qui fait tout. Tandis que des théologiens disent, puisqu'on est libre, bah Dieu n'y est pour rien. Donc Dieu. Et ça, pourquoi les gens sont tentés par cette hypothèse nouvelle de l'Église en Occident? Parce que ça a l'air de diminuer le mystère du mal. Mes enfants, s'il y a du mal, c'est de votre faute, c'est vous qui avez désorganisé le monde, je n'y suis pour rien, je ne peux rien faire pour vous. Je peux envoyer de bonnes inspirations,
chez le cœur de Mère Teresa ou de Raoul Folro, ça c'est mon domaine. Je peux influencer par ma grâce la bonne volonté des hommes, ça c'est mon domaine. Mais le reste, j'y suis pour rien. Et en même temps, ces théologiens ont un mal fou à accepter le miracle. Qu'est-ce que c'est qu'un miracle ? C'est Jésus qui guérit telle personne et qui guérit pas celle qui est à côté. Pourquoi il la guérit pas ? C'est lui qui veut pas. C'est lui qui veut pas. Il pourrait. Je fais souvent témoigner une religieuse que certains d'entre vous connaissent, une religieuse qui a été guérie dans son lit à Armentières, alors qu'elle n'avait jamais demandé à être guérie. J'allais de temps en temps célébrer la messe dans sa chambre bureau au rez-de-chaussée d'Armentières. Elle n'avait jamais demandé à être guérie. Elle a été guérie un 8 décembre en récitant son rosaire. Pourquoi Jésus n'a pas guéri sa grande camarade qui avait un cancer et qui était mère de famille ? Dieu aurait pu guérir, surtout que vous savez, pour Jésus, un miracle, ça fait aucune difficulté. Tout terminé, quoi. Hein. Sans aucun. Pourquoi il n'en fait pas un plus ? C'est lui qui veut pas. C'est lui qui veut pas. Il sait ce qu'il fait. Cette religieuse n'avait jamais prié. Elle a su plus tard qu'à Madagascar, on récitait tous les jours une prière pour sa guérison. C'est comme ça qu'on a pu faire un lien entre sa guérison et puis Nicolas Barré, qui a été béatifié à cette occasion-là. Des miracles montrent bien que Jésus sait ce qu'il fait quand il guérit l'un et qu'il ne guérit pas l'autre. Les miracles ne sont pas destinés à nous prouver la providence, mais par-dessus le marché, il nous prouve que Dieu sait ce qu'il fait en faisant ceci, en ne faisant pas cela. C'est Dieu qui mène le monde. J'ai hâte d'arriver à un dernier point fondamental. Tout ce que je viens de vous dire est impossible à vivre et à croire sans une intervention très spéciale du Saint-Esprit. Donc ne soyez pas étonnés que mon discours vous dérange un peu. Une fois de plus, ça dépasse nos forces. J'imagine quelque chose qui ne s'est pas passé ainsi, mais j'imagine que j'ai été aumônier d'hôpital, là où Mgr Renaudin, évêque de Pontoise, a appris au retour de Toronto qu'il avait le cancer du pancréas. Il est tombé malade pendant l'IGMJ à Toronto, il revient en France, il va à l'hôpital, cancer du pancréas. Alors j'imagine, ça ne s'est pas passé comme ça. J'arrive dans une chambre, et quelqu'un me dit, voilà, je suis évêque de Pontoise. J'étais très heureux dans mon ministère parce que ça marchait très bien avec mes diocésains. Et puis, je viens d'apprendre que j'ai le cancer du pancréas et que dans l'état actuel de la médecine, on ne s'en remet pas, ou très rarement. Et il continue en me disant, j'ai beau être évêque, j'ai un mal fou à accepter mon cancer. Comme c'est difficile d'accepter mon cancer. Qu'est-ce que je lui aurais répondu si j'avais été intime et susceptible de faire un peu d'humour avec lui ? Monseigneur, je ne suis pas d'accord avec vous. Peut-être vous faites une petite crise d'Alzheimer en même temps. C'est pas difficile, Monseigneur, c'est impossible. Vous l'avez dit tous les jours en célébrant la messe, mais peut-être que vous l'oubliez en ce moment. Qu'est-ce que vous avez dit, Monseigneur, tous les jours ? Unis dans le même esprit, nous pouvons dire, Père, que ta volonté soit faite. Vous devenez un bon évêque sur vos vieux jours, Monseigneur. Vous commencez enfin à comprendre l'Évangile. Non, je n'aurais pas dit ça, bien sûr. Oh, je rappelle que lorsqu'on a affaire, j'ai oublié de vous dire ça au commencement. Ce que j'ai fait cet après-midi, c'est un petit cours de théologie et non pas de pastoral. Je l'ai rappelé à ces bénévoles d'hôpital cette semaine-ci. Quand on a affaire à des malades, on ne commence pas par leur faire un discours théologique, on les écoute. Et on les écoute dire leur révolte, puisque justement, leur révolte contre Dieu est normale. Puisque Dieu a horreur du mal. On ne dira jamais assez cela. Donc Dieu n'est pas mécontent qu'on lui dise « Pourquoi permets-tu une telle souffrance dans ma vie ?» Jésus lui-même a dit « Pourquoi m'as-tu abandonné ?» Donc votre pourquoi ne déplaît pas à Dieu. Surtout si vous arrivez à dire un jour plus tard ou 3 ans plus tard, Seigneur, que ta volonté soit faite quand même. C'est évident qu'avec des gens qui souffrent, on commence par écouter leur révolte. Vous voyez, a fortiori si c'est une dépression nerveuse. Si je fais une dépression nerveuse, ne m'amenez pas mes polycopiers et mes bouquins parce que vous allez me déprimer encore plus. Non mais je dis ça sérieusement. Je n'accepte pas qu'on me dise, vous avec le moral que vous avez, vous ne ferez jamais de dépression. S'il y a des médecins dans la salle, ils savent que ça peut arriver à n'importe qui. Et quand on est déprimé, les arguments théologiques n'ont plus aucune valeur. Il faut prendre ces médicaments. Mais si on a affaire à quelqu'un qui est chrétien et qui me dit, il paraît que c'est la volonté de Dieu,
Ben oui, les saints, ils arrivent à dire ça, mon cher ami. Ils arrivent à dire ça. Pas toujours tout de suite, mais ils réfléchissent, ils regardent leur crucifix et ils écoutent Jésus dire « Père, que ta volonté soit faite et dans la mienne. » Ou bien ils ruminent ce qui se trouve dans l'épître de saint Paul aux Romains. « Dieu fait tout concourir au bien de ceux qu'il aime. » Et ça donne le « Toutes tes grâces » de Thérèse. Le « Prendre tout en gré » de Jeanne d'Arc. Tous les saints ont cru à la Providence. C'est quand même intéressant, tous les saints. Et les saints les plus mordants. Mère Thérèse de Calcutta n'a cessé de scandaliser les journalistes en leur disant, vous savez, pour moi, la souffrance, quand elle m'arrive, c'est un cadeau de Dieu. Elle ne disait pas ça aux Sidéens et aux lépreux qu'elle soignait, bien sûr. Mais pour moi, si Dieu permet la souffrance, c'est un cadeau. On verra ça encore davantage demain. Monsieur Vincent, qui aimait tant se battre contre la misère des Français au XVIIe siècle, perd un procès. Il avait reçu en rente viagère une ferme au sud-ouest de Paris, près de Saclay. Il était heureux d'y avoir installé les lazaristes. Et puis, magouille au tribunal, on prétend qu'il n'a pas reçu légitimement cette ferme. Et le tribunal ne l'autorise même pas à être remboursé des frais qu'il y avait engagés. Donc, il est dépossédé de cette ferme. Quelle est la réaction de M. Vincent quand son secrétaire lui apprend le verdict du tribunal ? Dieu soit loué. Je suppose que s'il avait gagné son procès, il aurait dit encore plus, Dieu soit loué. Hein ? Mais c'est la volonté de Dieu, mes chers amis. Et il en profite, et il ne supporte pas qu'on le plaigne. C'est la volonté de Dieu. C'est un saint. Et il en profite pour faire une conférence aux filles de la charité sur le mystère de la divine providence. Aimé Fauré, un philosophe contemporain, perd ses deux enfants à Oradour-sur-Glane, qui sont brûlés dans ce village que les nazis ont brûlé, que les SS ont brûlé en représailles. Quelle est la réaction d'Aimé Fauré ? C'est la volonté de Dieu. Tous sont... Madeleine Delbrel, dont nous souhaitons la béatification, elle écrit très souvent, si je suis sur un quai de métro un jour d'hiver et qu'il pleut, qu'il fait froid et que le métro est en retard, c'est la volonté de Dieu. Tout est volonté de Dieu. Saint François de Sales disait ça dans pratiquement toutes ses lettres, l'abandon à la sainte volonté de Dieu, etc. Le Théard de Chardin a des pages formidables en bon jésuite sur la volonté de Dieu. Voilà, vous sentez la bonne nouvelle que c'est quand on y croit. Si Dieu permet cette épreuve, eh bien, c'est pour un bien. Je ne vois pas ce bien. Je respecte, je dis Seigneur, pourquoi ? Pourquoi ? Mais Seigneur, je te fais confiance. C'est formidable pour les gens qui ratent ils ratent leur foyer, ils divorcent. Ce n'est pas Dieu qui veut leur divorce, bien sûr. C'est un mal terrible, surtout que les enfants sont obligés d'en subir les conséquences. Mais si Dieu permet que mon foyer se disloque, Seigneur, c'est pour un bien qui m'échappe. Tous les saints ont pensé comme ça. Seulement, malheureusement, il y a très peu d'intentions de prière dans nos paroisses qui disent cela, même le jour des malades. On va prier pour le progrès des soins palliatifs, pour le progrès de la recherche sur le cancer ou le sida, pour qu'il y ait davantage de bénévoles dans les hôpitaux. Ce sont de très bonnes intentions de prière, mais une fois par an. On pourrait être prié, comme le faisait curé d'Ars, tous les 15 jours. Prions, mes frères, pour que tous ceux qui sont éprouvés dans la paroisse acceptent la sainte volonté de Dieu et bénissent Dieu. Alors, bien sûr, et nous verrons que demain, cette souffrance, on peut l'offrir à Dieu. Alors ça, c'est un mystère qu'on verra demain, encore plus mystérieux. Alors ça, c'est un mystère auquel ne croient pas les musulmans et les juifs. Les juifs, les musulmans et les chrétiens sont d'accord sur la providence. Le problème, c'est que j'ai fait une émission sur la radio protestante de Paris, sur la Providence, sans aucune difficulté. Ce sont les catholiques qui perdent la foi. Les catholiques qui ne croient plus au credo. Je crois en Dieu, le Père Tout-Puissant. On n'a jamais contesté ça jusqu'en 1970. C'est une mode d'aujourd'hui. Une mode terrible. Et comme vous entendez ça autour de vous, vous pensez qu'il faut répercuter cette mode. Mais je vous dis, c'est dans le catéchisme de l'Église Saint-Luc, si vous me trouvez un seul saint qui dit le contraire, vous voyez, c'est quand même intéressant, un seul. Alors, ce n'est pas une question de vocabulaire, c'est plus grave que ça. Ça paraît trop mystérieux. C'est vrai que c'est extrêmement mystérieux.
Je ne vous ai pas prouvé la providence. J'y crois sur la parole de Dieu, interprétée par l'Église et répercutée par tous les saints de notre histoire. Et alors nous verrons demain que, en plus, le sourire que j'offre à Dieu au milieu de ma souffrance, ça sauve le monde. Ça, c'est le mystère de la croix. Hein. Si nous mettons des croix au carrefour de nos villages, nous verrons demain, c'est parce que nous croyons que la croix, elle sauve le monde. Alors c'est unique dans l'histoire des religions. Mais c'est contesté aujourd'hui. Le pape Benoît XVI a écrit Jésus de Nazareth, parce qu'il sait, il le dit d'ailleurs, il y a ses confrères, des théologiens allemands, il y en a hein, qui contestent. Vous voyez, on va voir demain qu'on conteste aussi le mystère de la croix. Donc vous avez des théologiens qui osent écrire que Jésus n'a certainement pas dit « Ceci est le calice de mon sang répandu pour vous et la multitude en rémission des péchés ». Les prêtres diraient depuis 20 siècles des paroles que Jésus n'a jamais prononcées. Et vous verrez qu'ils ont des arguments. Ils ont des arguments. Et ce n'est pas pour rien que le pape François, il a tenu à prononcer le mot « croix » je sais combien de fois dans sa première homélie. Car c'est un message qu'il adresse sans doute à tous ses confrères jésuites qui ont du mal à y croire. Hein, c'est terrible, hein, cette contestation des grandes vérités qui ont aidé des milliards de chrétiens à vivre leurs épreuves depuis 20 siècles. Alors, j'ai tout juste le temps, il reste 3 minutes, c'est bien. Ça, c'est la fameuse icône de Roublov. Hein, pendant des siècles, bon, c'est l'icône avec laquelle nos frères d'Orient aiment bien méditer le mystère de la Sainte Trinité. Donc je prends l'interprétation la plus classique, le Père, le Fils, l'Esprit-Saint. Je sais qu'il y a une autre façon. Le Fils, il est habillé de rouge et de bleu. La tunique rouge de pourpre, il est Fils de Dieu. Il a revêtu l'humanité, un costume bleu. La bande dorée qui traverse son manteau rouge manifeste qu'il est le grand prêtre qui offre un sacrifice à son Père. Il s'approche de la coupe que son père lui donne, cette coupe je la boirai, et qu'est-ce qu'il fait? Il dit oui à son père. Et il se soumet à la volonté du père. Et nous verrons demain que c'est cette soumission, cette obéissance, ce oui de Jésus à son père qui nous sauve. Et c'est tellement difficile d'accepter la providence, que Dieu lui-même s'est fait homme pour qu'il y ait enfin quelqu'un qui accepte la providence. C'est fondamental dans notre foi. C'était la grande idée de Sainte Marguerite Marie, de Saint Vincent de Paul, de tous les prêtres du XVIIe siècle, ce qu'on appelle l'école française de spiritualité. Voyez, Jésus, c'est le seul qui réussit à bien dire oui à Dieu. C'est tellement impossible de dire oui à Dieu que le Fils de Dieu s'est fait homme pour qu'il y ait enfin quelqu'un qui se dit oui. Voyez. Quand on est à Nazareth et qu'on voit cette coupole de la basilique de l'Incarnation, ici, enfin, a vécu quelqu'un qui a dit oui à Dieu. Voilà. Je dis volontiers aux hommes de 18 ans, la chose la plus difficile à accepter, je vous dis ça maintenant, vous ne le comprenez pas bien, vous le comprendrez plus tard, la chose la plus difficile à accepter, c'est de ne pas être le bon Dieu. Pourquoi je fais des gaffes? Pourquoi ma femme n'est pas parfaite? Pourquoi mon mari n'est pas parfait? Mes enfants ne sont pas parfaits? Parce que je ne suis pas le bon Dieu. Pourquoi je ne suis pas le bon Dieu? Paul Valéry criait, je suis excédé d'être une créature. Bien le seul à avoir bien accepté de ne pas être le bon Dieu, c'est le bon Dieu. Si vous comprenez ça, vous comprenez le cœur du christianisme. La grande raison de l'incarnation. Jésus n'est pas venu seulement nous dire des choses, un message, un évangile. Il est venu faire quelque chose qu'on ne sait pas faire. Dire oui à Dieu. Prenez l'évangile, prenez la liturgie du 25 mars, l'Annonciation, première lecture, épître aux Hébreux. En arrivant dans le monde, le Fils de Dieu, il dit « Me voici pour faire ta volonté ». Il accepte la volonté de Dieu. Enfin quelqu'un qui croit, qui vit la providence. Et c'est cette bonne courbure, vous voyez, c'est sous l'influence de l'Esprit Saint, c'est ce oui de Jésus à la volonté de Dieu qui doit passer dans notre carlingue. Ce n'est pas moi qui dis oui, c'est Jésus en moi. Mes chers amis, quand vous avez un mal fou à accepter la volonté de Dieu, vous devenez de bons chrétiens. C'est-à-dire que vous vous rendez compte que sans Jésus, vous ne pouvez pas le faire. Je taquine volontiers les jeunes postulants, tous les jeunes novices d'un Carmel ou de je ne sais quel. Quand on arrive
au couvent dit, mon Dieu, je suis prêt à tout, j'accepte tout, je fais la prière d'abandon du frère Charles de Foucault, je suis prêt à tout. On croit que c'est facile. Et puis il y a des moments où c'est vachement difficile, on n'y arrive pas. Et on dit, Jésus, viens m'aider à dire oui, il y a toi. C'est l'une des grandes raisons de l'incarnation. C'est Jésus qui vient dire oui en nous. C'est ce oui de Jésus qui nous sauve. Si Marguerite Marie, si la Sainte Vierge elle-même, on peut dire oui à Dieu, c'est par une grâce qui vient de Jésus, bien sûr. Ça dépasse nos forces. C'est le paradoxe de la condition humaine. Nous sommes faits pour accepter la volonté de Dieu et on n'y arrive pas. Nos anges gardiens eux-mêmes, n'y pensez pas, nos anges gardiens sont là. Vous savez que vos anges gardiens auraient pu être des démons. Ils ont tous été créés immaculés. Mais pour devenir de bons anges, ils ont dû dire oui à Dieu. Ils ont dû accepter d'être des créatures. Les démons n'ont pas accepté. Comment se fait-il qu'ils ont réussi à dire oui à Dieu? Par une grâce qui vient de Jésus. Nos anges gardiens seraient des démons d'orgueil en disant, nous on a réussi à faire le bon choix. Hein? On a dit oui à Dieu. On n'est pas devenus des démons. C'est par une grâce de Jésus qu'ils ont dit oui à Dieu, même les anges. Quand ils s'inclinent devant la crèche, la nuit de Noël, ils s'inclinent devant celui grâce auquel ils sont devenus de bons anges. Voilà comme c'est beau. Vous voyez, les mystères, je voudrais que vous ayez envie d'étudier davantage votre catéchisme de l'Église catholique. Si Dieu nous a révélé ces mystères, c'est pas parce que c'est mystérieux. C'est pas pour nous donner l'occasion de faire un nouvel acte de foi. Non, c'est parce que c'est miam miam. Si tu savais le don de Dieu. Dieu nous a révélé tout ça parce que c'est vraiment des sources de joie. Si tu savais le don de Dieu, heureuse toi qui as cru. Si vous croyez à ces mystères, vous verrez, votre joie sera beaucoup plus grande. Le chrétien, c'est celui qui a l'audace de croire à des choses incroyables et qui dit, Seigneur, merci de m'avoir donné cette bonne nouvelle.

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2: Passe derrière moi, Satan. Tu es pour moi une occasion de chute. Tes pensées ne sont pas celles de Dieu, mais celles des hommes. Matthieu 16, 23.

Chers frères et sœurs, bonjour. Jésus a bien fait toutes choses. Et pour nous, qu'en est-il? Permettez-moi de commencer par remercier le Père aimé et les comités organisateurs de cette célébration qui m'ont confié la prédication. Prédication que j'ai divisée en trois étapes. D'abord, un mot sur les lectures que nous venons d'entendre. Ensuite, un mot sur la fête et la nativité de la Vierge Marie. Et enfin, un mot sur le jubilé du Père aimé. La lecture du 23e dimanche du temps ordinaire à Dembé. Les trois lectures de ce jour nous révèlent la volonté de Dieu de sauver les hommes. Dieu ne souhaite pas la mort d'un pécheur, mais plutôt sa conversion. Ainsi, dans la première lecture, le prophète Isaïe annonce l'heure de la vengeance de Dieu. Il vient lui-même et va vous sauver. Alors s'ouvrir les yeux des aveugles et les oreilles des sourds, venons-nous d'entendre. L'heure de la rédemption a sonné. Dieu exerce sa vengeance sur tout ce qui détruit l'homme, c'est-à-dire le péché. Œuvre qui s'est concrétisée en la personne de son Fils Jésus-Christ, qui a livré sa vie pour que nous ayons la vie et que nous l'ayons en abondance. Cependant, Dieu ne peut pas nous sauver contre notre propre volonté. Ainsi, il nous demande d'ouvrir nos yeux et nos oreilles et accueillir les dons de l'Esprit Saint qui nous permettront de vivre en accord avec lui. Car ne peut donner de bons fruits qu'un arbre bon. Et le feu ne peut répandre que la chaleur. Semble-t-il, l'enfant obéissant ne meurt pas de faim. Jésus, guérissant le sourd, a levé les yeux vers le ciel pour nous montrer que c'est Dieu qui sauve l'homme du mal symbolisé par la surdité et le manque de la parole. Nous sommes donc invités aujourd'hui à aller vers Jésus et lui demander de nous guérir de notre sourdité, de le supplier, de poser sa main sur nous afin de nous libérer de tout ce qui détruit et nous pousse à faire du mal aux autres. Regardons sincèrement autour de nous. Que de familles divisées, que de haine, que de jalousie, que de méchanceté, que de maltraitance, que d'injustice, que de mensonges. Si Jésus, notre Maître, a bien fait toutes choses, et pourquoi pas nous? Ne l'oublions pas, Dieu demeure le premier aimé, il est le premier servi. Tout ce que vous avez fait à l'un de ses plus petits, c'est à moi que vous l'avez fait, nous dit le Seigneur. Demandons-lui la grâce de nous donner la grâce de savoir nous conformer à sa volonté et à sa parole. La fête de la nativité de la Vierge Marie. Chaque 8 septembre, l'Église célèbre la fête de la nativité de la Sainte Vierge Marie, fête qui annonce déjà la joie à tout l'univers.
Cette fête nous introduit dans la célébration du mystère de l'incarnation du Verbe qui s'est fait chair en Marie. Nous l'affirmons avec force dans la prière de Ave Maria quand nous disons « Sainte Marie, Mère des dieux, priez pour nous. Elle est la Mère des dieux. Elle est la première à apprendre de l'ange le nom de Jésus qui veut dire « Dieu sauve ». Elle est la première de consacrer, puisque mise à part par le Seigneur pour une mission noble. Ainsi, plusieurs consacrés choisissent cette date pour célébrer leur profession, dont le Père Aimé, qui célèbre aujourd'hui ses 25 ans de vœux, mais aussi comme moi-même et deux autres confrères qui, en ce jour, totalisons 29 ans de vie religieuse. Comme Mère des dieux, elle est aussi

Voici la servante du Seigneur, qu'il me soit fait selon ta parole. Le Père aimé avait dit oui à l'appel du Seigneur. La célébration de ce jubilé démontre qu'il continue à dire oui à l'appel de Dieu. 25 ans de fidélité et de persévérance est une occasion pour nous de rendre grâce au Seigneur pour ses bienfaits réalisés en la personne du Père aimé. Une belle occasion pour nous de le remercier et de le féliciter pour avoir tenu jusqu'à date à cette parole qu'il avait donnée au Seigneur il y a de cela 25 ans. Tu m'as appelé, mais voici Seigneur, avait-il répondu ce jour-là. Oui, tu m'as appelé, mais voici. Cependant, l'appel de Dieu ne peut être entendu que par quelqu'un qui l'écoute et médite sa parole. Dieu ne s'adresse qu'aux personnes libres et n'oblige jamais. Sa mission n'est pas une imposition, mais un appel qui sollicite notre engagement personnel. Voici, jour pour jour, 25 ans que le Père aimé, certainement éclairé par l'Esprit Saint, continue à dire oui au Seigneur. Les obstacles, les difficultés, les tentations du découragement n'ont pas manqué, mais il a tenu. Merci pour ces beaux témoignages de fidélité, Père aimé. Merci pour votre amour de la congrégation. Merci pour les services rendus à vos frères et aux fidèles que le Seigneur a mis sur votre route comme formateurs, comme supérieurs des communautés, comme pasteurs, comme conseillers provinciaux. Merci pour votre amour des pauvres. Merci pour votre dévouement auprès des malades. Nous demandons au Seigneur, par l'intercession de la Vierge Marie, de vous accorder la grâce de la santé physique, mais aussi la santé spirituelle, et de vous aider à continuer à le servir avec joie et dévouement dans son Église. Je vous souhaite, Père aimé, bonne fête et heureux jubilé. Et à nous tous ici présents qui sont venus l'entourer de notre affection, bon dimanche. Jésus a bien fait toutes choses. Nous, n'hésitons pas de l'imiter, qui nous donne la grâce et la possibilité de l'aimer par-dessus tout et de l'imiter de très près. Amen.

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2: Seigneur, pour l'honneur de ton nom, tu me guides et me conduis. Psaume 34.

Alors peut-être là, comme c'est le premier, là vous êtes assis, enfin comme hier soir aussi vous êtes assis. Donc vous savez, dans l'encyclique, dans tout livre, il faut commencer par la table des matières. On a le plan. C'est bon toujours un peu d'avoir le plan de l'encyclique et qui est le plan.

le thème de cette retraite est donc aujourd'hui l'importance du cœur, chapitre 1. Hein. Cet après-midi, avec le père Xavier Jahan, ça sera des gestes et des paroles d'amour. Comment dans la Bible, eh bien, l'évangile de Jésus nous révèle le cœur, son cœur, à travers ses gestes et ses paroles. Et donc, là, il va parler un peu de la contemplation ignatienne, et c'est bien que ça soit un jésuite qui va parler de cela cet après-midi. Demain matin, voici ce cœur qui a tant aimé les hommes. Et donc là, c'est vraiment Jésus qui va parler davantage des apparitions de Sainte Marguerite Marie, l'importance des images de son cœur, voilà, et l'amour qui se donne à boire, hein, chapitre 3 et 4. Et puis ensuite, le chapitre 5, ça sera dimanche avec le Père Gabriel, amour, rendre amour pour amour. C'est le thème rendre amour pour amour, la spiritualité de la réparation, rendre le monde amoureux. Voilà, voilà le programme. Hein, alors qu'on va, c'est très dense. Hein. Vous voyez ce petit livret, tout petit, donc il y a 220 paragraphes. Mais c'est très dense. Oui, j'arrête pas de. Alors on va ce matin et le but c'est pas de tout retenir. C'est pour ça que il y en a qui a le livret. Là, voilà, beaucoup long. Hein. Bon, ceux qui l'ont pas, j'ai pas pu faire des photocopies, mais j'ai fait un petit peu un plan de rien que la première partie hein, pour suivre. C'est mieux. Alors le but c'est pas de tout voir, tout lire, hein, mais c'est de goûter quelques aspects, de contempler, de revenir au cœur. Alors, eh bien, justement, donc le père Elsienne hier un peu avec le sens, l'importance du cœur. Vous voyez, déjà dans le monde grec, parce que souvent on croit que ce sont les sentiments. Hein, et non, le pape va dire, mais non, déjà dans le monde grec, il prend dans le, c'est le tréfonds des êtres. Donc, dans le monde grec profane, là, je prends le numéro 3. Hein, le terme cœur désigne le tréfonds des êtres humains, des animaux et des plantes. Bon. Il indique chez Homère non seulement le centre corporel, mais aussi le centre émotionnel et spirituel de l'homme. Centre du désir. Mais voilà. Mais dans la Bible, c'est tout l'être humain. C'est pas simplement les sentiments, mais c'est tout notre être. Hein. Alors justement, on va revoir ça un petit peu davantage. Mais je viens un peu au numéro 9, où le pape François dit, mais pourquoi on a perdu le cœur? On a perdu notre cœur. Il faut revenir au cœur. Alors, le numéro 9, il va parler du monde liquide. Bon, c'est une façon, le pape François a des expressions très originales. Le monde liquide. Alors, je vais vous lire doucement ce monde liquide. Et ça introduit bien aussi notre temps de carême. Hein, ça, on va bien se retrouver. Dans ce monde liquide, il est nécessaire de parler à nouveau du cœur, d'indiquer le lieu où toute personne, quelle que soit sa catégorie et sa condition, fait sa synthèse. Le cœur, lui, la synthèse. Là où l'être concret trouve la source et la racine de toutes ses autres forces, convictions, passions et choix. Voilà, le cœur qui synthétise tout cela. Mais nous évoluons dans des sociétés de consommateurs en série, au jour le jour, dominés par des rythmes et des bruits de la technologie et dépourvus de la patience nécessaire pour accomplir les processus que l'intériorité requiert. Voilà. Donc c'est très concret et ça nous tous, hein, moi le premier, on est plongé là-dedans. Alors vous voyez, je vais reprendre ces cinq points. Société de consommateurs en série. Voilà, acheter toujours plus. Vivant le jour, voilà, on s'inquiète pas du lendemain, voilà, sans donner sens à notre vie. C'était le numéro 8, le père Étienne a fini hier soir par le temps numéro. Quel est le sens de ma vie? Quel est le sens de choisir devant Dieu? Voilà, on veut plus chercher le sens. Hein. C'est première tentation dans laquelle. Ensuite, deuxième point, dominé par le rythme. On va vite, tout va vite. C'est très pratique, les téléphones, l'Internet, mais les voitures. Plus on a d'instruments pour aller vite, moins on a le temps et plus on est pressé, stressé. Je me rappelle quand j'étais en Afrique, là aussi, au Cameroun, il disait, mon père, j'ai trois choses à vous dire. Il dit la première chose, c'est ça. Et la deuxième chose, oh, mais j'ai tout mon temps. Mais vous, les Blancs, vous avez une horloge dans le ventre. Ça a une horloge dans le ventre. On est très pressé, on est toujours. Et moi aussi, on est toujours à un rythme dominé par le rythme. Le rythme qui fait qu'on ne se pose plus. Ensuite, les bruits de la technologie.
Voilà, le bruit, bon, des voitures, des avions, bon, voilà, Ensuite, troisième point, dépourvu de la patience nécessaire. Il faut patient. Et nous, on est dans un monde impatient, et nous aussi. Hein, c'est ça. La patience. J'aime bien cette phrase de Benoît XVI, la patience construit et l'impatience détruit. Quand on veut aller trop vite, on fait des bêtises. Et voilà, qui va lentement, qui va sano, va sano. Hein. Non, je ne sais plus comment. Oui, voilà, j'ai plus très bien les. Enfin, voilà, qui va lentement, va saintement. Bon, je ne sais plus si c'est l'italien. Donc, dépourvu de la patience. Pour accomplir les processus que l'intériorité requiert. Voilà, c'est un processus du temps. Alors, voilà, donc il va continuer. L'homme contemporain est perturbé, divisé par un principe intérieur qui crée l'unité de l'être, hein, la technologie, la rationalité, l'instinct, l'impulsivité, tout cela, voilà, ça nous aide pas à revenir au cœur. Alors ensuite, après, il continue dans le numéro 10, aussi le problème de la société liquide, et ça c'est très vrai en Occident. Il va dire, le problème, on a perdu le sens du cœur parce que voyez, il parle numéro 10. La dévalorisation du centre intime de l'homme, du cœur, vient de très loin. Vient de très loin. On la trouve déjà dans le rationalisme chrétien et pré-chrétien, dans l'idéalisme post-chrétien, dans le matérialisme sous toutes formes diverses, bon, où le cœur a peu de place. Hein, il est une notion étrangère pour la pensée philosophique. D'autres concepts tels que la raison, la volonté ou la liberté lui ont été privilégiés. Et ça, c'est très vrai. Donc, en Occident, en France, le primat de la pensée, l'intelligence, et je pense, là, il ne cite pas ça, mais je pense donc je suis. Voilà, ce fameux Descartes, je pense donc je suis. C'est ça qui fait mon être, l'intelligence, voilà, voilà, et la volonté aussi. C'est ce qui compte. Voilà. Tout ça, c'est important. Hein, c'est important. Mais il y a eu un primat et on a voulu mettre le cœur de côté. Hein. Voilà ce qui fait un peu obstacle dans le monde contemporain. Hein. Alors, pourtant, il va dire, eh bien, que c'est le cœur qui construit. Le numéro 10, à la fin du numéro 10. L'idée d'un centre personnel où la seule chose qui puisse tout unifier, c'est en fin de compte l'amour. L'amour n'était pas non plus largement développé, hein, où on met le primat de l'intelligence, de la volonté, de la pensée, voilà. Et le numéro 11, on oublie même justement, alors ça, s'il va en parler un peu de l'intelligence artificielle, ça c'est au numéro 20, voyez, importance, la technologie, tout cela, alors ça peut être des bonnes choses, mais il dit, on peut perdre les petites choses de la vie concrète. Alors là, je passe au numéro 20, voyez, c'est très concret, où il parle justement, la technologie nous fait oublier la poésie et l'amour dans les petites choses ordinaires. Alors, vous voyez, numéro 20, je cite, vous voyez, c'est très un avis de famille. Je pense à l'utilisation de la fourchette pour sceller les bords de ces panzerotti, faits maison avec nos mères et nos grands-mères. Le pape François était très attaché à sa mère, grand-mère Rosa, qui a beaucoup appris, beaucoup reçu dans sa foi, et il a beaucoup gardé. Bon, bref. Donc, oui, c'est très concret. Il pense à ça. C'est Panzeroni qu'il a fait avec sa grand-mère. C'est le moment d'apprentissage culinaire à mi-chemin entre le jeu et l'âge adulte où l'on prend la responsabilité de travailler pour aider les autres. Voilà, travailler pour aider les autres dans la cuisine, vous voyez. Comme la fourchette, je pourrais citer des milliers de petits détails qui se trouvent dans la biographie de chacun. Provoquer un sourire avec une plaisanterie, faire un dessin au contre-jour d'une fenêtre, jouer son premier match de football avec un ballon en chiffon, conserver des verres dans une boîte à chaussures, faire sécher une fleur entre les pages d'un livre, s'occuper d'un oiseau tombé du nid, faire un vœu en cueillant une marguerite. Tous ces petits détails, vous y retrouvez peut-être, hein, chacun peut mettre ses... Tous ces petits détails
qui est ordinaire, extraordinaire. Tous ces habitants ordinaires, extraordinaires ne pourront jamais faire partie des algorithmes. Parce que la fourchette, les plaisanteries, la fenêtre, le ballon, la boîte à chaussures, le livre, l'oiseau et la fleur reposent sur la tendresse que l'on conserve dans les souvenirs du cœur. Voilà, la tendresse qu'on conserve dans les souvenirs du cœur. Tous ces petits détails. Alors, eh bien, je reviens, le pape François va refaire un peu ce qu'on appelle voilà, l'anthropologie. L'homme, qu'est-ce qu'on est en l'homme ? On est un tout. Et donc, c'est le numéro 13. Le numéro 13, il dit comment le cœur doit faire la synthèse de tout. Et voilà, donc vous voyez, je ne fais que le faire le perroquet, ne faire que de lire tout ça, parce que c'est tellement beau et dense. C'est bon. Le numéro 13. Il faut que toutes les actions soient placées sous le contrôle politique du cœur, que l'agressivité et les désirs obsessionnels se calment dans le bien le plus grand que leur offre le cœur, dans la force, dans sa force contre les maux. Il faut que l'intelligence, voyez, donc ce qui fait autre, c'est l'intelligence, la volonté se mettent à son service, au service du cœur, en sentant et en goûtant les vérités plutôt qu'en voulant les dominer comme certaines sciences ont tendance à le faire. Il faut que la volonté désire le bien le plus grand que le cœur connaît et que l'imagination et les sentiments se laissent modérer par les battements du cœur. Que l'imagination et les sentiments se laissent modérer par les battements du cœur. Voilà un petit peu tout ce qui fait la personne, notre être. Alors, on passe, je passe au numéro 17 encore, vous voyez, il parle encore de tout ce qui nous fragmente, hein, ce qui fragmente et comment le cœur nous aide à faire l'unité. Au numéro 17, voilà, c'est deux aspects qui a été déjà un petit peu évoqué hier, dans la première partie. En même temps, le cœur rend possible tout lien authentique, car une relation qui n'est pas construite par le cœur ne peut pas surmonter le morcellement de l'individualisme. Voilà. Donc, en fait, le pape François insiste beaucoup là-dessus depuis notre... il y a ce qui est une société anti-cœur, qui a parlé de l'anti-cœur, c'est le narcissisme, quand on se regarde soi-même, toujours, l'autoréférence. Où disparaît aussi, on va dans notre égoïsme, incapable de relations saines. Voilà. Donc on se ferme sur soi-même. On n'est plus ouvert aux autres. Voilà. On n'est plus ouvert aux autres. Et donc, il nous dit, il y a ce lien paradoxal entre la valorisation de soi et l'ouverture à l'autre. Voilà. Et en fait, notre cœur nous aide à ouvrir à l'autre. Voilà. Notre cœur est fait pour être ouvert à l'autre, hein, à être à Dieu. Alors aussi, il parle eh bien, du cœur de Marie. Numéro 19. Comment le cœur de Marie est capable d'unifier, d'harmoniser notre histoire personnelle. Alors, je me permets, donc le pape François cite cela et il va faire un commentaire. Donc, je prends dans Luc chapitre 2. Bah, peut-être comme ça, ça pourrait aussi aider dans votre prière. Vous allez avoir un bon temps de prière, hein, d'une heure, en silence. Et donc, dans Luc 2, hein, on parle deux fois du cœur de Marie. Première fois lors de la naissance de Jésus. Les bergers, donc Luc chapitre 2, verset 16. Les bergers vinrent donc en hâte et trouvèrent Marie et Joseph et le nouveau-né couché dans la crèche. Ayant vu, ils firent connaître ce qui leur avait été dit de cet enfant. Et tous ceux qui les entendirent furent étonnés de ce que leur disaient les bergers. Quant à Marie, elle conservait avec soin toutes ces choses en les méditant dans son cœur.
Marie qui est étonnée, qui ne comprend pas la réaction des bergers, mais, et qui annonce cette folie, cette beauté, comment ces bergers ont vu les anges et qui ont dit que c'était le sauveur. Voilà. Aujourd'hui, un Christ vous est né un sauveur, donc Marie et Marie-Joseph, et médite tout cela dans le cœur. Et puis, vous savez, après, 12 ans après, cette épreuve où Jésus, à l'âge de 12 ans, part du temple, de Jérusalem, voilà, après ce pèlerinage à Jérusalem. Pendant 3 jours, Marie et Joseph cherchent Jésus. Donc là, on est toujours au chapitre 2, Luc. Et puis, c'est beau aussi parce que Marie, qui est l'Immaculée, eh bien, se pose des questions. Donc, c'est le verset 48. Verset 48. À sa vue, Marie et Joseph furent saisis d'émotion. Il le retrouve au temple. Et sa mère lui dit, « Mon enfant, pourquoi nous as-tu fait cela? Vois, ton père et moi, nous te cherchions angoissés. » Il leur dit, « Pourquoi donc me cherchez-vous? Ne savez-vous pas que je dois être dans la maison de mon père ?» Mais eux ne comprirent pas la parole qui venait de leur dire. En redescendant avec eux, il revint à Nazareth, et il leur était soumis. Et sa mère gardait fidèlement toutes ces choses en son cœur. Et donc, le pape François, eh bien, commente ce passage-là. Le cœur est le numéro 19. Le cœur est également capable d'unifier et d'harmoniser l'histoire personnelle, qui semble fragmentée en 1000 morceaux, avec les épreuves, les difficultés, tout ça, les incompréhensions. Mais tout peut avoir un sens. C'est ce que l'Évangile exprime avec Marie, qui regardait avec le cœur. Elle savait dialoguer avec les expériences, conserver en y réfléchissant dans son cœur, en leur donnant du temps, les méditant et les conservant intérieurement pour se souvenir. Voilà dans ces deux passages qu'on vient de lire. Et donc il y a un mot qui disait méditer, ça veut dire, bon, symbalein, ça veut dire symbole, unir, signifie méditer, d'unir. D'unir deux choses dans son esprit et aussi s'examiner soi-même. Réfléchir, dialoguer avec soi-même. Et un autre mot, c'est conserver avec soin. Elle conservait, c'était pas simplement la scène qu'elle voyait, mais aussi ce qu'elle ne comprenait pas encore, mais qui était présent et vivant dans l'attente de tout rassembler dans son cœur. Voyez l'importance de la relecture, de voir nos vies. On comprend pas tout, mais dans son sein, et on attend que plus tard, voilà, on pourra comprendre. Donc, que Marie soit aussi l'exemple pour nous aider à revenir au cœur. Alors, le numéro 21, qui est un petit peu la conclusion de cette première, de ce revenir au cœur, de ce qui rassemble les fragments, hein, le cœur qui rassemble ces fragments. Numéro 21. Le noyau de tout être humain, son centre le plus intime, n'est pas le noyau de l'âme, mais de toute la personne dans son identité unique, qui est à la fois âme et corps. Tout s'unifie dans le cœur, qui peut être le siège de l'amour, avec la totalité de ses composantes spirituelles, émotionnelles et même physiques. Car en définitive, si l'amour y règne, la personne réalise son identité de manière pleine et lumineuse. Car tout être humain a été créé avant tout pour l'amour. Il est fait dans ses fibres les plus profondes pour aimer et être aimé. Voilà, donc le cœur de chacun, c'est d'être aimé, être aimé. Notre cœur fait l'unité de tout cela. De toutes ces, et tous les aspects physique, intelligence, sont au service de l'amour. Hein, de l'amour. Alors, il parle justement de cet amour qui doit nous rendre sensibles aux autres. Et dans le numéro 22,
Eh bien, justement, où on perd le sens des autres, on perd le sens de Dieu, dans une société mondiale qui est en train de perdre son cœur. Voilà, il suffit de regarder, d'écouter les femmes âgées de différentes parties en conflit qui sont prisonniers de ces affrontements dévastateurs. Il est déchirant de les voir pleurer leurs petits-enfants, assassinés, de les entendre souhaiter leur propre mort, parce qu'elles ont vécu dans la maison dans laquelle ils ont vécu et ils ont perdu cette maison. Voilà. Bon, voilà tout ce monde auquel on est tous sensibles depuis ces guerres d'Ukraine, à Gaza, mais en Afrique, au Congo, enfin, comment on n'est pas être sensible à tout cela, hein? Et il dit, mais voilà, nous perdons, nous ne voyons plus cela, nous sommes indifférents. Cette indifférence, c'est on perd notre cœur. Alors, c'est pourquoi, face à son mystère personnel, la question la plus décisive que chacun peut se poser peut être la suivante. Ai-je un cœur? Numéro 23. Ai-je un cœur? Voilà. Ou revenir à notre cœur.

Ensuite, eh bien justement, le feu. C'est dans cette quatrième partie, hein, l'importance du cœur, donc compréhension que nous avons un cœur, revenir au cœur, le cœur qui rassemble, troisième, le feu, numéro 24 à 27. Le feu. Alors, il va parler l'importance des exercices de Saint-Ignace, mais ça, je laisse ça à cet après-midi. Le père Xavier Jean en parlera, du charisme de la méditation ignatienne qui nous aide avec notre affectivité, votre notre cœur, mais ça introduira au chapitre 2. Hein. Mais voilà, je viens au numéro 25, qui parle du je et du tu. C'est-à-dire, on a ce dialogue, le cœur est fait pour dialoguer. Le cœur croyant aime, adore, demande pardon et s'offre pour servir à l'endroit que le Seigneur lui donne de choisir pour le suivre. Il réalise alors qu'il est le tu de Dieu et qu'il peut être un je parce que Dieu est un tu pour lui. Alors, voilà, cet aspect de dialogue. Voilà, je suis. J'aime bien, c'est un autre prêtre suisse qui était aussi prédicateur à Paul VI, à Zindel, Maurice. Hein, il dit, je est un autre. Je est un autre. Moi, je suis un autre. Je suis fait pour être en relation avec. Je suis pas avec un autre. Hein. Et donc, accepter cette relation. Cette relation, ça touche notre cœur. Accepter son amitié est une affaire de cœur et nous constitue en tant que personne. Voilà. Et après, il va parler de la foi, de l'intelligence, est faite pour, eh bien, provoquer ce sentiment du cœur à cœur avec le Seigneur. Le numéro 26. Hein. Donc, il va citer Saint Bonaventure. En fin de compte, il faut qu'on demande, faut pas non plus demander au Seigneur la lumière, mais le feu. Hein, le feu de l'amour. Hein, Jésus qui dit, je suis venu allumer un feu sur la terre, et ce feu à part immonial, eh bien, jaillit du cœur de Jésus. Hein, on va le voir, ça sera dans les chapitres suivants, ça sera surtout demain. Hein, voilà, le cœur à cœur dialoguant avec le Seigneur. Alors, hier soir, on a, dans l'heure sainte aussi, on a cité, on a vécu, c'était le début de l'heure sainte, il citait au numéro 26, Cardinal Newman, cet anglican qui est devenu catholique, hein, au 19e siècle, qui est devenu cardinal. Il avait comme devise le corps, cor ad locitur, le cœur parle au cœur. Le cœur parle au cœur. Et donc, le cœur de Jésus veut nous parler à nos cœurs. Le Seigneur nous sauve, ça c'est numéro 26, voilà. Le Seigneur nous sauve en parlant à nos cœurs à partir de son sacré cœur. Voyez, le sacré cœur apparaît déjà, voyez, maintenant, dans cette première, son sacré cœur. Et le sacré cœur, déjà, voyez, dans cette partie-là, pape François met une longue prière de Karl-Johan Newman sur le sacré cœur, et c'est l'Eucharistie. Ô très sacré, cœur de Jésus, tu es caché dans la Sainte Eucharistie et tu bats toujours pour nous. Voilà, c'est beau. Ce cœur à cœur, vous voyez, tu bats toujours pour nous dans la très sainte Sacristie. Et ça, peut-être, ça peut être beau aussi, si vous avez le livre, hein, ça peut être aussi votre prière devant le Saint-Sacrement de relire le paragraphe 26 et notamment ce qui concerne John Henry Newman. Alors, on continue, on arrive bientôt à la fin de ce premier chapitre. Où l'importance, voilà, du cœur qui est en lien avec les autres. Le monde ne peut changer qu'à partir du cœur. Hein. C'est la fin, c'est un peu la conclusion de cette première partie. C'est à partir du cœur que nos communautés parviendront à unir, voilà, l'intelligence et leur volonté, et à les pacifier, hein, pour que l'esprit nous guide en tant que réseau de frères. Voilà. Et tant que réseau de frères, voilà, il va demander que notre cœur, voilà, qui peut guérir toutes nos relations entre nous, hein, entre nous. Donc, il va citer le comment s'appelle, il va citer le Concile Vatican II.
longuement la constitution pastorale Gaudium et Spes, joie et espérance de ce monde, ce Concile Vatican II, et donc il va citer, je vais le citer, le numéro 29. Nous avons tous assurément à changer notre cœur et à ouvrir les yeux sur le monde, comme sur les tâches que nous pouvons entreprendre tous ensemble pour le progrès du genre humain. Car les déséquilibres qui travaillent le monde moderne sont liés à un déséquilibre plus fondamental qui prend racine dans le cœur même de l'homme. Je vais reprendre. Les déséquilibres de ce monde sont dus à un déséquilibre plus fondamental qui prend racine dans le cœur de l'homme. Face au drame de ce monde, le Concile nous invite à revenir au cœur, expliquant que l'être humain, par son intériorité, dépasse l'univers des choses. Alors, je finis, ça sera par la fin du numéro 30 et le numéro 31, où tout est résumé. Nous avons besoin de l'aide de l'amour divin. Allons vers le cœur du Christ, le centre de son être qui est une fournaise ardente d'amour, divin et humain, qui est la plus grande plénitude que l'homme puisse atteindre. Et c'est pour ça que nous sommes à Paris Monial, c'est pour ça que le pape François a écrit cette encyclique pour les 350 ans de ses apparitions où Jésus a été apparu avec un cœur, un feu, une fournaise ardente, divin et humain. Bon, ça c'est voilà, les deux. Il a pris un corps de chair. Dans l'humain passe le divin. C'est dans le cœur que nous reconnaissons finalement nous-mêmes. C'est dans son cœur que nous apprenons à aimer. C'est dans ce cœur de Jésus que nous apprenons à aimer. Et donc, enfin, numéro 31. En définitive, le Sacré-Cœur est le principe unificateur de la réalité, car le Christ est le cœur du monde. Le Christ est le cœur du monde. Et là, il cite le pape Jean-Paul II, Saint Jean-Paul II, qui avait une grande dévotion au Sacré-Cœur, qui est venu ici à Paray-le-Monial. Le Christ est le cœur du monde. Sa Pâque de mort et sa résurrection est le centre de l'histoire, qui, grâce à lui, est histoire de notre salut. Le cœur du Christ, sa mort, sa résurrection, c'est le centre de notre histoire, et à nous, l'histoire du monde. Devant le cœur du Christ, je demande au Seigneur d'avoir nouveau compassion pour cette terre blessée, qui a voulu habiter comme l'un de nous. Voilà. Qu'il répande les trésors de sa lumière et de son amour, afin que notre monde, qui survit au milieu des guerres, des déséquilibres socio-économiques, du consumérisme, de l'utilisation anti-humaine, de la technologie, puisse retrouver ce qui est le plus important et le plus nécessaire, le cœur. Voilà alors Seigneur, et bien merci. Nous sommes là, ici, pour refaire l'unité de notre cœur dans ton cœur. Doux et humble dans cette fournaise d'ardente.

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2: Ce que je vous dis dans les ténèbres, dites-le en pleine lumière. Ce que vous entendez au creux de l'oreille, proclamez-le sur les toits. Matthieu 10, 27.

0: contrairement à ce que j'ai dit tout à l'heure pour vous appâter, c'est pas une solution miracle. On va parler de Dieu, donc il peut y avoir des miracles, mais ça va être plutôt des pistes de réflexion. Alors, ce qu'on va vous donner, il ne faut pas le prendre comme une vérité qui va tomber comme un couperet, mais c'est plutôt des pistes de réflexion qui sont quand même bien posées, bien réfléchies, on ne vous le donne pas au hasard, mais ce n'est pas non plus une vérité d'évangile. Il ne faut pas le prendre comme parole d'évangile, mais comme piste de réflexion bien posée, et autant que faire se peut, posée dans une position qui est en accord avec ce que dit l'Église. On va aussi aborder des points qui peuvent être extrêmement sensibles, donc par rapport à ce que votre vécu personnel, ça peut rejoindre des blessures que vous avez, des situations de personnes qui sont proches de vous. Donc si ça rejoint quelque chose qui est trop lourd à porter pour vous, il ne faut pas hésiter soit à venir en discuter avec nous, avec des personnes qui vous accompagnent, les responsables de groupes de prière, de foyers, de paroisses ou des prêtres. On est là pour vous écouter, s'il y a besoin, pourquoi pas répondre à des questions. Mais surtout, ne gardez pas pour vous des questions trop lourdes ou des situations trop difficiles à porter. La pire chose à faire, ce serait de garder pour vous une situation trop lourde à porter. Et quand on touche à la situation, l'amour des ennemis, en particulier les ennemis, effectivement, ça peut être des situations vraiment trop difficiles à porter. Alors c'est pour ça qu'on va commencer avec une prière à l'Esprit-Saint. Alors on ne va pas la chanter, mais simplement la lire. Si vous voulez la lire avec nous, c'est à la page 404 dans les carnets verts. C'est la prière du Veni Creator. Le fait de prier l'Esprit-Saint, c'est à la fois pour nous aider, nous, à vous dire ce qu'il est bon que vous entendiez, et vous, pour vous aider à recevoir ce qu'il est bon que vous receviez. Parce que dans ce que nous, on va dire, et ce que vous allez recevoir, ça ne sera pas forcément la même chose, et c'est là que l'Esprit-Saint va agir. Parce qu'est-ce que nous, on va vouloir dire, ce qu'on va dire, ce que vous allez entendre, et ce que vous allez effectivement recevoir. Et là, c'est là que l'Esprit-Saint, il a quatre endroits où il va pouvoir agir. C'est quand même formidable. Donc on va lui demander vraiment d'intervenir à cet endroit-là.
1: Au nom du Père, du Fils et du Saint-Esprit. Amen. Viens, Esprit Créateur, nous visiter. Viens éclairer l'âme de tes fils. Emplis nos cœurs de grâce et de lumière. Toi qui créas toutes choses avec amour. Toi le don, l'envoyé du Dieu Très-Haut. Tu t'es fait pour nous le défenseur. Tu es l'amour, le feu, la source vive. Force et douceur de la grâce du Seigneur, donne-nous les sept dons de ton amour, toi le doigt qui œuvre au nom du Père, toi dont il nous promit le règne et la venue, toi qui inspire nos langues pour chanter, mets en nous ta clarté, embrase-nous, en nos cœurs répands l'amour du Père, viens fortifier nos corps dans leur faiblesse et donne-nous ta vigueur éternelle. Chasse au loin l'ennemi qui nous menace, hâte-toi de nous donner la paix, afin que nous marchions sous ta conduite et que nos vies soient lavées de tout péché. Fais-nous voir le visage du Très-Haut et révèle-nous celui du Fils. Et toi, l'Esprit commun qui les rassemble, viens en nos cœurs qu'à jamais nous croyons en toi. Gloire à Dieu notre Père dans les cieux, gloire au Fils qui monte des enfers, gloire à l'Esprit de force et de sagesse dans tous les siècles des siècles. Amen. Et pour terminer, on va se confier à la Vierge Marie. Pourquoi est-ce qu'on se confie à la Vierge Marie? Parce que c'est quand même elle, la première, qui a dit oui à l'Esprit-Saint et qui s'est laissée entièrement modeler par lui. Alors, à son exemple et à son intercession, eh bien, on va lui demander que nous aussi, nous nous laissions former par l'Esprit-Saint. Réjouis-toi, Marie, pleine de grâce. Le Seigneur est avec toi. Tu es bénie entre toutes les femmes. Et Jésus, le fruit de ton sein, est béni. Sainte Marie, Mère de Dieu, prie pour nous pauvres pécheurs, maintenant et à l'heure de notre mort. Amen. Et avant de passer la parole à Camille, je vais donner un petit peu le déroulé de notre carrefour. Donc on va procéder avec un peu quatre grands moments, quatre grandes questions. D'abord, qui sont nos ennemis? Qui ne le sont pas? Et un peu essayer de repérer comment discerner qui peuvent être nos ennemis. Ensuite, qu'est-ce que veut dire aimer? Qu'est-ce que c'est que poser l'acte d'aimer? Ensuite, qu'est-ce qu'on gagne à aimer ses ennemis?
0: quelques exemples concrets aussi de l'acte d'aimer. Et enfin, comment aimer ses amis concrètement? Alors là, des petits trucs et astuces.
2: Alors moi, je prends ma feuille parce que sinon, après, je raconte n'importe quoi. Donc, on va commencer par... on a choisi, en fait, un extrait de l'évangile de Saint Matthieu où Jésus définit, en fait, nos ennemis et quel comportement on doit avoir avec eux. Donc, vous le connaissez tous, mais on va le relire tous ensemble. Matthieu 5, 38, 48. Vous avez appris qu'il a été dit « œil pour œil et dent pour dent ». Mais moi, je vous dis de ne pas résister aux méchants. Si quelqu'un te gifle sur la joue droite, tends-lui aussi l'autre. Si quelqu'un veut te faire un procès et prend ta chemise, laisse-lui encore ton manteau. Si quelqu'un te force à faire 1 kilomètre, fais-en 2 avec lui. Donne à celui qui t'adresse une demande et ne te détourne pas de celui qui veut te faire un emprunt. Vous avez appris qu'il a été dit, tu aimeras ton prochain et tu détesteras ton ennemi. Mais moi je vous dis, aimez vos ennemis, bénissez ceux qui vous maudissent, faites du bien à ceux qui vous détestent. Et priez pour ceux qui vous maltraitent et qui vous persécutent, afin d'être les fils de votre Père céleste. En effet, il fait lever son soleil sur les méchants et sur les bons, et il fait pleuvoir sur les justes et les injustes. Si vous aimez ceux qui vous aiment, quelle récompense méritez-vous? Les collecteurs d'impôts n'agissent-ils pas de même? Et si vous saluez seulement vos frères, que faites-vous d'extraordinaire? Les membres des autres peuples n'agissent-ils pas de même? Soyez donc parfaits comme votre Père céleste est parfait. Voilà, Jésus nous dit concrètement ce que ça veut dire. Mais voilà, aujourd'hui, pour nous, qu'est-ce que ça veut dire réellement? Qu'est-ce que c'est un ennemi? Voilà, on va essayer de vous détailler tout ça plus précisément. Donc la première question, qui sont nos ennemis, qui ne le sont pas? C'est là vraiment la première question à se poser. L'ennemi, dans la Bible, c'est celui qui refuse l'amour comme loi du monde. C'est celui qui sème la zizanie, qui refuse la justice, la vérité, et qui fait tout ce qui empêche l'amour. Donc chacun à notre niveau, on rencontre tous des gens comme ça, au moins une fois dans sa vie. Et dans la vie, il y a vraiment des difficultés, il y a vraiment des gens qui nous veulent du mal, qui nous font du mal, des gens qui veulent nous nuire et qui nous sont hostiles. Et on sait tous qui sont ces personnes autour de nous. Et voilà, aimer tout le monde, c'est beaucoup moins compliqué qu'aimer son prochain. Et c'est très curieux comme certaines personnes veulent nous faire du mal et d'autres non. Il y a vraiment des personnes qui nous veulent du bien et d'autres le contraire. Mais c'est vraiment injuste et il ne faut pas laisser les choses comme ça, parce que ces personnes, elles vont faire souffrir d'autres personnes encore. Dans une équipe de travail, dans une famille, dans une communauté, il y a toujours des points d'accrochage. Certains ont de vrais ennemis, au point d'avoir recours à la justice. Mais c'est souvent dans les petites choses du quotidien que le poison se répand. Vous savez tous à quel point on est subjectif dans nos relations les uns aux autres. En fait, on est tous empreints d'une histoire, de traits de caractère, de peur, de désir, de besoin. Et parfois, la personne qu'on a en face de nous nous renvoie certaines choses qui nous déplaisent, qui nous agacent profondément. Ou alors, qui nous renvoie des choses qui nous rappellent trop nos propres défauts, par exemple. Et trop souvent, ces personnes, on les considère comme nos ennemis. Mais en fait, cette personne, est-ce qu'elle m'a vraiment blessée quelque part? Est-ce qu'elle me veut vraiment du mal? C'est important de faire le tri entre ces personnes et nos vrais ennemis. Voilà, ces personnes déplaisantes, agaçantes, et les vrais ennemis. Et ce qui est important, c'est aussi de différencier ce qu'est la personne de ce qu'elle fait, la personne de ses actes. Une personne qui m'agace profondément par sa façon d'être n'est pas mon ennemi, parce qu'on ne peut pas reprocher à quelqu'un d'être tel qu'il est. Il est comme ça. Et cette personne, il faut la laisser être telle qu'elle est. Il ne faut pas la mépriser pour ça, pour ce qu'elle est. Qui on est, nous, chacun, pour juger si quelqu'un vaut mieux ou moins que quelqu'un d'autre, plus ou moins que nous. Donc, il faut vraiment se concentrer sur ceux qui veulent vraiment nous blesser, ou qui tentent de le faire, tout du moins. Donc pour ça, on va essayer de se poser les bonnes questions. Mon ennemi est-il mon ennemi parce qu'il l'a déclaré? Est-ce qu'il l'a dit? Ou bien est-ce moi qui ai décidé, interprété que c'était mon ennemi? Qu'est-ce qu'il m'a fait exactement? Est-ce plutôt ce qu'il a fait par le passé? Ce qu'il fait en ce moment? M'a-t-il manqué de respect? Abandonné? Trahi? Volé? Humilié? Ignoré ou laissé seul quand j'avais besoin d'aide? M'a-t-il mal conseillé? M'a-t-il entraîné vers le péché? M'a-t-il découragé? M'a-t-il utilisé dans son propre intérêt? A-t-il blessé quelqu'un que j'aime? Suis-je en colère? Ai-je déjà répondu au mal qu'il m'a fait en lui faisant du mal à mon tour? Y a-t-il une compétition entre nous, un enjeu? Depuis quand? Voilà, c'est vraiment important de savoir qu'est-ce que cette personne m'a fait exactement. Il peut s'agir d'un membre de notre famille, d'un ami, d'un voisin, d'un collègue de travail ou d'études, ou une lointaine connaissance, quelqu'un qu'on a croisé par hasard. Il y a aussi des ennemis non identifiés. On peut être, par exemple, broyé par l'injustice d'un système, ou bien on peut prendre comme exemple une armée contre laquelle on serait en guerre, un groupe de personnes qui tuent et méprisent la dignité humaine au nom de la violence. Voilà, quand on sait vraiment qui est notre ennemi, quand on l'a défini, eh bien, on peut se demander quelles sont les raisons qui le poussent à agir ainsi. Parce que peut-être que cette personne a été elle-même blessée profondément par quelqu'un, par les événements de sa vie. Une personne qui fait du mal doit être vraiment très profondément triste. Et souvent, ces personnes sont animées par la peur, par des craintes très très ancrées dans leur vie. Et voilà, en fait, on ne sait pas tout. On n'a aucune idée de ce qui se passe au fond de leur cœur. Imaginez un peu l'état du cœur de votre ennemi et prenez-le en pitié. Laissez-vous toucher par sa faiblesse, par ses blessures. Prenez l'exemple des martyrs, comme ils ont pris en pitié ces gens qui les torturaient, qui les tuaient, et ils ont sûrement prié pour eux, pour leur conversion, jusqu'au moment de leur mort. Ils ont vraiment prié de tout leur cœur. Ou bien encore Jean-Paul II, qui va rendre visite à son assassin en prison, discute avec lui et lui pardonne. Peut-être que vous connaissez aussi Sainte Maria Giorgetti, une fillette assassinée à l'âge de 11 ans, qui déclare au sujet de son assassin juste avant de mourir « Oui, pour l'amour de Jésus, je pardonne. Je veux qu'il vienne lui aussi avec moi au paradis. Que Dieu lui pardonne, car moi je lui ai déjà pardonné. » Ces saints ont d'abord vu en leurs ennemis une personne humaine, un pécheur comme eux, un enfant à qui Dieu a donné la vie, pour qui Dieu a un plan d'amour personnel, digne d'avoir toujours une seconde chance. Il ne s'agit pas d'excuser des actes mauvais, ce serait injuste, mais d'avoir foi en un Dieu qui est venu aussi pour les méchants. Le chrétien est appelé à rechercher cette marque divine au fond de toute personne. Si je sais qui je considère comme mon ennemi, ce qu'il m'a fait, si je vois en lui quelqu'un d'aussi pécheur que moi, si je vois d'abord en lui un enfant de Dieu, alors je suis en bonne voie pour apprendre à pardonner et à aimer. Effectivement, dire avec la foi chrétienne qu'on doit aimer ses ennemis, c'est très audacieux. C'est à l'opposé total de toutes les évidences.
0: Pour avancer un peu plus loin, on entend souvent dire dans le monde actuel que la nature humaine est profondément mauvaise. Et cette affirmation est profondément antichrétienne. Si on est chrétien, si on a l'espérance chrétienne, on se doit de croire que la nature humaine est profondément bonne. Elle est créée à l'image de Dieu. Par contre, et ça c'est aussi ce que nous on croit comme chrétiens, cette nature humaine profondément bonne est profondément marquée et blessée par le péché. Et c'est en cela que cette nature humaine profondément bonne est capable de plus grandes horreurs. Et donc quand on dit que la nature humaine est mauvaise, non, mais elle est profondément blessée et marquée par ce péché. Et quand on voit aussi, quand on parle de distinguer les actes de la personne, c'est ça qu'il faut voir. Et souvent aussi, avec le séminaire d'Orléans, là, on avait eu une session sur affectivité et psychologie avec le père Luc Crépy, qui est le nouvel évêque du Puy. Et il nous avait dit, on est marqué par énormément de déterminisme, que ce soit la culture, notre histoire personnelle, etc. On est marqué aussi par tout ce qui va être nos faiblesses de personnalité, nos faiblesses physiques, tout ce qui va être les maladies, les handicaps de naissance, etc. Et c'est au milieu de ces déterminismes que va s'exercer notre liberté. Et ces déterminismes sont aussi des blessures qu'il faut assumer et qui parfois conduisent, avec ces blessures, à des actes mauvais. Et c'est là que la responsabilité consciente de l'homme va être biaisée. Et c'est là qu'effectivement, on va pouvoir découvrir, c'était une question qu'on a eue tout à l'heure, que la responsabilité libre de l'homme ne peut plus s'exercer complètement. Et c'est ça qu'il faut aussi apprendre à repérer parfois chez nos ennemis, c'est que quand on voit un ennemi poser un acte mauvais, c'est apprendre à avoir du recul suffisant pour reconnaître quelle liberté a cet ennemi. C'est parfois difficile de prendre ce recul. Et donc c'est là qu'on arrive sur la deuxième question. Comment poser cet acte d'aimer Mais il faut voir aussi que quand on pose cet acte d'aimer, qui nécessite ce recul, on le fait avec tous ces déterminismes. Chacun de nous, on a ces déterminismes comme l'ennemi. Il y a une mode aujourd'hui, que ce soit en philosophie, que ce soit dans les religions ou partout, de vouloir s'affranchir de tous ces déterminismes. C'est de l'illusion, on ne peut pas. La vraie liberté, la vraie démarche, c'est de les assumer, c'est de les rechercher et librement, avec ces déterminismes, de cheminer. C'est finalement en se connaissant de mieux en mieux qu'on pourra vivre librement. Alors comment poser cet acte d'amour comme un acte libre ? L'amour, on entend souvent, c'est quelque chose de très moderne, il suffit de voir beaucoup de jeunes couples. C'est mignon, c'est ce qu'on voit dans toutes les romances télévisées, c'est tout de suite un sentiment, une émotion, finalement quelque chose de très corporel. C'est tout à fait naturel, le corps, on en fait tous l'expérience, est une dimension de ce que nous sommes. Le corps fait partie de nous. Nous avons un corps, c'est une partie de nous. On ne peut pas le nier. Et dans ce corps, eh bien, il est traversé par tout un certain nombre d'émotions, de sentiments, et qu'il guide. Mais il y a aussi une autre dimension en nous, cette dimension, on en a tous fait l'expérience, c'est la dimension intellectuelle. C'est un recul pris par rapport à ce corps, à ses émotions, pour comprendre, pour analyser le monde qui nous entoure. Un exemple classique de cette dimension intellectuelle, ça peut être les mathématiques. C'est-à-dire qu'il y a une forme d'abstraction, de retrait par rapport un monde matériel pour comprendre, pour analyser. Il peut y avoir cette dimension intellectuelle, tout ce qui va être la physique, on va appliquer au monde corporel cette analyse. Eh bien, dans le monde de l'amour, c'est comprendre ce qui va construire finalement le tissu relationnel et dire, tiens, là je vais être dans une relation effectivement d'amour, de sympathie, d'antipathie, et comprendre finalement le type de relation dans lequel on va être. Et plus loin, plus profondément en nous, il y a cette troisième dimension qui va être la dimension spirituelle. Alors, ceux qui vont faire peut-être des études plus loin sur ce qu'on appelle l'anthropologie, l'étude de l'homme, vous entendez bien que ce que je fais, c'est un schéma très gros. On pourrait aller beaucoup plus loin, l'affiner beaucoup plus. Mais ça permet de bien entendre aussi ces trois dimensions, donc le corps, l'intellect et la dimension spirituelle. Qu'est-ce qu'on y retrouve ? Eh bien, c'est le lieu le plus profond que nous ayons de la rencontre de Dieu. C'est parfois ce qu'on peut appeler le lieu du moi profond. C'est le lieu de la liberté de notre volonté. C'est-à-dire qu'on va plus loin que simplement la dimension intellectuelle. Notre liberté, notre volonté va bien au-delà de simplement notre compréhension. Et c'est là qu'on va pouvoir poser l'acte d'aimer. C'est là qu'on va pouvoir faire, je l'entendais quand j'étais arrivé en retard ce matin, l'acte d'abandon à Dieu. Et dire, quand on est face à un ennemi, à une personne que humainement nous sommes incapables d'aimer, eh bien Seigneur, je te laisse la place. Seigneur, envoie-moi ton Esprit Saint, je lui laisse la place pour faire cet acte. Finalement, l'acte d'aimer, c'est quoi ? C'est d'appeler Dieu en disant « Seigneur, je veux aimer, je ne peux pas, donc je te laisse la place. » Et ayant fait cet acte de foi que Dieu vient, Dieu a promis qu'il enverrait son Esprit Saint et Dieu tient sa promesse. Après, est-ce que nous sommes disposés à l'accueillir ? C'est autre chose. Mais si nous faisons librement cet acte de dire « Seigneur, viens », il va venir, il l'a promis. À nous de lui faire confiance. Donc on lui dit « Seigneur, viens », et après, ça va rejaillir sur toutes les autres dimensions de notre être. Alors, quand il s'agit du cas d'aimer un ennemi, est-ce que ça rejaillira immédiatement sur nos sentiments ? Peut-être pas. Peut-être que ça mettra 6 mois, peut-être que ça mettra 10 ans, peut-être que ça mettra toute une vie, et peut-être que ça ne viendra pas. En tout cas, intellectuellement, on arrivera à être apaisé. Peut-être que même dans les émotions, quelques années plus tard, on sera apaisé. Peut-être que cet ennemi, au début, on n'avait qu'une envie, c'était de lui mettre un pain à chaque fois qu'on le voyait arriver. Ce coup-ci, quand on le verra passer dans la rue, on sera plus apaisé, et on serait peut-être même enclin à lui serrer la main, même si lui ne serait pas enclin à nous la serrer. Nous, oui. Mais en tout cas, on aura fait cette démarche libre d'entrer dans cet acte d'amour. Humainement, ça n'est pas possible, mais avec Dieu, oui. Et en fait, c'est dans toute cette démarche où la démarche d'accueillir Dieu est essentielle. Et vous comprenez bien qu'il y a ce va-et-vient permanent entre notre dimension corporelle, ses émotions, et notre dimension spirituelle, la dimension intellectuelle. Il est clair que parfois la dimension émotionnelle est telle qu'elle va empêcher d'accéder à ce recul de compréhension, voire la démarche spirituelle en disant « c'est trop pour moi ». C'est pour ça que je disais tout à l'heure, parfois il est nécessaire de ne pas rester seul et de partager ça avec d'autres frères. C'est pour ça que parfois il va être nécessaire de demander, comme on peut vous le proposer tout à l'heure, la prière des frères. On ne peut pas rester seul parce que parfois ces actes sont trop difficiles. Si on va rester uniquement dans le spirituel, il va manquer une dimension. On n'est pas cloisonné. C'est pour ça que quand on prie avec notre corps, on prie avec notre esprit, on prie avec notre intelligence. On n'est pas trois parties complètement séparées. Pour illustrer un peu cet acte d'amour qui est posé, je vais vous donner un exemple. Je suis parti avec Fidesco 2 ans au Pérou. Et il se trouve qu'il y a eu des situations que j'ai rencontrées qui étaient extrêmement difficiles, dont une situation particulièrement douloureuse. Une maman dont la petite fille avait été violée et tuée par son beau-père. Sauf que cette dame, si elle portait plainte à la police, se retrouvait à la rue. Pourquoi ? Parce que, il se trouve que dans la culture, c'était comme ça là-bas. Et donc, elle devait vivre avec cet homme, sans pouvoir porter plainte. Le curé et moi étions les seuls au courant de la situation, les paroissiens n'étaient pas au courant. Évidemment, il fallait la plus grande discrétion sur cette situation. Il se trouve qu'à la messe de funérailles de la petite fille, la maman paraissait extrêmement rigide, ne laissant transparaître aucune émotion. Elle ne le pouvait pas. Sinon, elle aurait trahi ce secret. Le père biologique de la petite fille était effondré. Vous imaginez la démarche spirituelle qui devait être nécessaire à la mère pour tenir. On imagine bien qu'au niveau des émotions, elle ne pouvait pas ressentir de l'amour pour le beau-père de cette petite fille. Même au niveau intellectuel, la compréhension, on ose imaginer ce que ça pouvait être. Par contre, la force de la dimension spirituelle, voilà ce qui pouvait la faire tenir. Donc voilà un exemple d'un peu de ce va-et-vient qu'il peut y avoir dans nos trois dimensions et à quel point ce lieu spirituel de la rencontre avec Dieu, c'est ce qui va nous faire tenir. Alors j'ai pris un cas extrême, on est d'accord. Je souhaite à personne de vivre cette dimension.

0: Il faut assumer ce qui a été fait. Une démarche de pardon, d'amour de l'ennemi, ne veut pas dire que l'ennemi n'a pas fait du mal. Le fait d'aimer quelqu'un, d'avoir fait cette démarche, de rentrer, d'accueillir Dieu et d'être en paix avec l'autre, n'enlève pas la démarche de justice. Mais ça veut dire qu'on considère l'ennemi comme une personne humaine créée à l'image de Dieu, même si cette image de Dieu est profondément blessée au fond de cette personne. Mais les actes qui ont été faits ne sont pas dignes de la personne. C'est peut-être quelque chose de choquant que je vais dire, mais regardez par exemple dans l'actualité. On voit assez souvent des familles qui ont été profondément blessées par la perte d'un jeune homme ou d'une jeune femme et qui vont au tribunal. Et il y a un déchaînement de haine contre le responsable de la mort, que ce soit un accident ou un meurtre. Il y a un véritable déchaînement de haine. Parfois, on a un témoignage de pardon, c'est rare, mais toujours un déchaînement de haine. Ce déchaînement de haine est légitime et c'est une expression de l'émotion. Et on n'a pas à condamner, nous, ce déchaînement de haine. On peut prier. Peut-être nous-mêmes l'avons vécu, et même à des situations à moindre échelle, on le vit, c'est normal. C'est des émotions que nous ressentons. Mais après, quel recul pouvons-nous prendre? Quelle compréhension allons-nous avoir? Et ensuite, quelle place allons-nous faire à Dieu? C'est-à-dire, quel acte d'amour allons-nous pouvoir réussir à poser? Ça ne veut pas dire que l'émotion de haine va disparaître. Ça veut dire que cette émotion de haine, on va savoir passer au-delà. Mais c'est extrêmement difficile de passer au-delà. Il y a quelque chose de profondément malsain quant à la télévision. On entretient finalement cet émotionnel de haine sans savoir passer au-delà. Et bien, c'est extrêmement difficile. Et nous, comme chrétiens, c'est effectivement le témoignage qu'on a à donner de dire « Oui, l'acte d'amour est possible, mais il faut dépasser cette haine qui a quelque chose de légitime, c'est une émotion humaine face à une horreur. » Et encore une fois, je reviens sur ce que je disais tout à l'heure, bien distinguer l'acte horrible de la personne qui a l'image de Dieu qui a été bafouée en elle. Derrière, ben voilà, faire ce chemin en tant que chrétien et rendre témoignage de cette espérance que nous pouvons avoir en nous.
1: Donc comment aimer nos ennemis très concrètement? Ça veut dire quoi pour nous? Donc on l'a déjà dit auparavant, mais ça commence donc par définir en quoi une personne est mon ennemi. Et ensuite, il faut aller au-delà de ce qu'on ressent. Avec toute sa volonté, décider d'aller à l'encontre de ses sentiments pour choisir d'aimer et de pardonner. Cela signifie prendre des petites décisions très concrètes. Ça paraît simple, mais ces décisions, elles ne vont pas se prendre toutes seules. Et ce ne sera pas demain, c'est aujourd'hui qu'il faut les prendre. Et il faudra s'y tenir. Le plus important, c'est d'éviter d'entrer dans le jeu de l'ennemi. Ce que veut l'ennemi, c'est démolir. Revenir sans cesse à ce qu'il m'a fait, à ce que je vais lui faire en retour. C'est entrer dans un jeu de calcul et finalement me comporter comme lui. Le Christ nous invite plutôt à regarder Dieu et à rechercher Dieu dans notre ennemi. Cela dit, il faut faire entendre à l'autre que son comportement est inadmissible. C'est pas juste qu'une situation reste comme ça. Non pas en rendant coup pour coup, mais en s'engageant dans une rencontre sur son terrain. Donc chacun doit faire ce qu'il peut faire dans le contexte dans lequel il se trouve. Quand l'Évangile dit « aimez vos ennemis », il ne donne pas une liste de choses à faire, même si Jésus nous propose des exemples, mais c'est à chacun d'inventer sa manière de faire. Donc ce sont souvent des décisions minimes, mais c'est ainsi qu'on trouve le début de son propre chemin. L'Esprit Saint nous aide à trouver la petite chose qui nous aide à refuser la violence, qui nous aide à refuser d'entrer dans le jeu de l'ennemi. Il faut avant tout refuser toute idée de vengeance. Par exemple, si notre ennemi est quelqu'un de proche, on peut commencer par tout simplement lui dire bonjour quand on le croise. Refuser de médire contre elle. Même peut-être lui sourire quand on la croise. Ou quand on la voit, penser « Dieu a créé cette personne ». Il faut chercher en fait à désarmer cette personne, à ce que ses attaques soient complètement vaines contre nous. Cela peut aussi par des traits d'humour, mais dans la sagesse, dans la finesse. Voilà, que chacun fasse de son mieux, ce sera déjà énorme. Il arrive que parfois l'ennemi en question ne soit pas dans notre entourage. Et dans ce cas-là, comment aimer une personne qui n'est pas là? Il faut être créatif, il faut trouver des idées, il faut commencer par déjà lui pardonner ses offenses, comme on le dit dans notre Père. Pardonne-nous nos offenses,

0: comme nous pardonnons aussi à ceux qui nous ont offensés. Eh bien voilà, pardonnons-leur. Il faut trouver des petits sacrifices à offrir pour elles. Et prier, c'est déjà beaucoup. Et j'ai un petit récit de Sainte Thérèse de Lisieux que vous avez peut-être pour beaucoup déjà entendu, sur une sœur de son couvent avec laquelle elle ne s'entendait pas du tout. Donc c'était pas vraiment une ennemie, mais je pense que ça peut nous aider quand même à comprendre en quoi on peut prendre des petites décisions. Il se trouve dans la communauté une sœur qui a le talent de me déplaire en toute chose. Ses manières, ses paroles, son caractère me semblent très désagréables. Aussi, ne voulant pas céder à l'antipathie naturelle que j'éprouvais, je me dis que la charité ne devait pas consister dans les sentiments mais dans les œuvres. Alors je me suis appliquée à faire pour cette sœur ce que j'aurais fait pour la personne que j'aime le plus. Chaque fois que je la rencontrais, je priais le bon Dieu pour elle. De plus, je tâchais de lui rendre tous les services possibles. Et quand j'avais la tentation de lui répondre d'une façon désagréable, je me contentais de lui faire mon plus aimable sourire. Un jour, à la récréation, elle me dit d'un air content « Voudriez-vous me dire, sœur Thérèse, ce qui vous attire en moi? À chaque fois que vous me rencontrez, je vous vois sourire. » Oh, ce qui m'attirait, c'était Jésus caché au fond de son âme. Je lui répondis que je lui souriais parce que j'étais content de l'avoir, bien entendu. Mais je n'ajoutais pas que c'était sur un plan spirituel. Voilà comment Sainte Thérèse, elle, à sa façon, voilà, a géré ce sentiment antipathique. Et il peut arriver aussi que l'ennemi, ce soit quelqu'un de très lointain ou quelqu'un de flou. On peut penser par exemple à un groupe de personnes ou au terrorisme, par exemple. Ce qui est important, c'est de ne pas voir le groupe, mais de se dire que c'est un ensemble d'individus, de personnes humaines. Et souvent, c'est très difficile de le voir comme ça. Il ne faut vraiment pas développer de haine viscérale, mais il faut refuser l'injustice. C'est différent de détester l'acte et de respecter la personne. On a quelques exemples de films à vous proposer. Par exemple, le film Joyeux Noël, que vous avez sûrement tous vu, qui se passe pendant la Première Guerre mondiale, où des Allemands dans une tranchée et des Français dans une autre tranchée se rendent compte que les autres sont aussi en train de passer Noël loin de leur famille et ils sont en train de faire la guerre pour Noël et finalement ils se retrouvent à tous plus ou moins fêter Noël ensemble. Parce qu'ils voient bien en l'autre, non plus un ennemi, mais voilà, des personnes humaines.
1: J'avais aussi l'exemple d'un film que vous connaissez peut-être, qui est sorti, je ne sais plus, il y a quelques années, qui s'appelle Saints and Soldiers. C'est un diacre qui est dans une unité américaine pendant la Seconde Guerre mondiale et qui a fait ses études en Allemagne et qui se retrouve le pistolet à la main face à des unités allemandes. Et à un moment, il se retrouve donc face à un Allemand qu'il doit abattre, mais que c'est un camarade d'université avec qui il a étudié. Et du coup, l'armée américaine dont il fait partie, et qui pour lui représente un corps, qui est face à l'armée allemande et qui pour lui représente un autre corps, et les deux s'affrontent, eh bien les deux armées ne deviennent plus deux corps qui s'affrontent, mais finalement un ensemble d'individus parfaitement personnalisés qui s'affrontent. Et il prend conscience à ce moment-là que ce n'est plus pays contre pays, mais finalement un groupe de personnes qui affrontent un autre groupe de personnes et que l'ennemi, finalement, c'est son camarade de fac. Et du coup, on rentre à ce moment-là dans une autre phase du film où on va suivre en permanence ces quatre consciences. Est-ce qu'il doit abattre ou pas celui qui était son camarade de fac? Et du coup, voilà, on est toujours renvoyé un peu à ça. Quelle est notre conception de l'ennemi? Qui plus est, par exemple, quand on est face à l'actualité en ce moment, quand on voit tous les massacres qu'il peut y avoir, ben, soit comme les actes qu'il y a eu en France, soit comme il peut y avoir ces chrétiens qui se font massacrer, quelle est notre réaction? Comment est-ce qu'on conçoit finalement ceux qu'on pourrait imaginer comme étant des ennemis? Est-ce qu'on voit un ensemble de personnes? Est-ce qu'on voit le combat qu'ils essayent de mener? Ou est-ce qu'on voit finalement une espèce d'énorme entité sans discernement de personne? Et je crois que selon la vision qu'on a de ces entités comme gros blocs ou finalement comme ensemble d'individus, le regard qu'on va avoir va nous aider à aimer ces ennemis, à poser cet acte de volonté ou pas. Sachant que derrière, effectivement, au niveau émotionnel, comment est-ce que c'est possible au niveau émotionnel de ressentir un sentiment d'amour quand on voit les horreurs qui sont faites? Mais au niveau de la volonté, avec la grâce de Dieu, oui, c'est possible. Dieu aime ces personnes, mais l'amour qui est donné à ces personnes n'est pas reçu. C'est un amour profondément blessé. Il faut savoir que c'est comme quand on envoie un cadeau, ce cadeau n'est pas forcément reçu. De l'amour donné n'est pas forcément reçu. L'amour donné aux ennemis, c'est l'exemple que je prenais tout à l'heure. Peut-être que moi j'ai fait la démarche d'aimer l'ennemi et que si je le croise dans la rue, je serais peut-être même prêt à lui serrer la main. Lui pas. Peut-être qu'il n'a pas fait cette démarche. Donc voilà, c'est vraiment, on tend une perche, mais l'autre n'est pas prêt forcément à la recevoir. Il faut aussi bien comprendre ça. Dans l'amour, on attend cette réciprocité, mais dans l'amour des ennemis, elle n'est pas forcément là.
0: Il y a aussi un film qui est sorti il n'y a pas très longtemps qui s'appelle Invincible. Bon, je ne vais pas tout spoiler, mais je vous invite à le regarder. C'est tout à fait dans le thème « Aimer ses ennemis ». Donc voilà, aimer ses ennemis, c'est vraiment un chemin. Il faut commencer par trouver en fait un point de départ. Et surtout, il est très important de remettre la relation à l'ennemi entre les mains du Seigneur. C'est vrai, on ne peut pas compter sur nos propres forces, sinon on fonce droit dans le mur, c'est sûr, on va échouer. Il faut demander à Dieu que se produise un changement, même une toute petite chose. Et surtout, prier pour sa conversion et la nôtre. Dieu connaît les cœurs, pas nous. Lui, il les connaît. Demandons à l'Esprit Saint de cultiver en nous ses fruits de charité, joie, paix, longanimité, serviabilité, bonté, confiance dans les autres, douceur et maîtrise de soi. Il faut qu'on reste vraiment persuadé que le Christ est mort et ressuscité, rendant l'amour et la vie plus fort que tout. Il faut qu'on soit sûr de la force de la prière. Voilà, il faut qu'on s'ancre en Dieu. Et Dieu nous a aussi donné des frères et des sœurs. Et voilà, on ne peut pas forcément tout supporter humainement. Et parfois, on a besoin de se confier. Alors confions-nous à nos frères, demandons-leur conseil. On ne peut pas tout résoudre nous-mêmes. Voilà, utilisons ces frères et sœurs que Dieu nous a donnés. Aimer son ennemi, c'est un chemin qui est difficile. Parfois, l'ennemi, peut-être qu'il nous rejoindra sur ce chemin, mais peut-être pas, peut-être jamais. Mais croyons aussi à la vertu du temps. Une situation peut se débloquer en une journée. Elle peut aussi se débloquer après des années d'efforts, de prières et d'offrandes. Le risque, c'est de perdre patience, de perdre l'espérance. Mais si nous, chrétiens, on perd l'espérance, que reste-t-il de notre foi ? Si nous, on n'espère pas qu'il va le faire. Soyons ceux qui croient en nos ennemis, qui croient que leur conversion est possible. Soyons ceux qui parient sur le pire cheval de course et croient réellement qu'il peut gagner. Si la situation devient vraiment trop difficile avec notre ennemi, offrons chaque petite souffrance pour une intention particulière ou une personne. J'ai l'exemple comme ça d'une amie qui avait des grosses difficultés avec ses camarades à la fac qui l'humiliaient, qui se moquaient d'elle parce qu'elle était célibataire. Elle en souffrait vraiment beaucoup. Et elle a décidé de tout remettre à Dieu et d'offrir toutes ses petites souffrances pour celui qui plus tard serait son futur mari et qu'elle ne connaissait pas encore. Et en fait, ça lui a permis de tout vivre avec beaucoup plus de paix. Ça n'a rien enlevé aux souffrances, mais elle avait le sentiment que c'était utile, que ça servirait à quelque chose. Et lorsqu'elle a rencontré quelques années plus tard son futur mari, elle s'est rendue compte que la période où elle avait beaucoup, beaucoup offert et beaucoup souffert, et bien en fait, c'était une période pour lui où il avait reçu énormément de grâce. Donc vous voyez, les offrandes, c'est jamais vain. Donc voyons, soyons comme cette jeune fille et choisissons vraiment la confiance. Et si on s'en sent le courage, on peut même offrir nos peines directement à la personne qui nous fait souffrir. Voilà, choisissez vous-même le chemin qui vous permettra d'aimer votre ennemi. Priez, pardonnez, offrez vos peines, prenez de petites décisions, posez des actes, changez votre regard, tentez d'être juste. Tout cela pour l'amour et la gloire de Dieu.
1: Alors, juste pour le mot de la fin, quand on a donné le carrefour tout à l'heure, en donnant un peu le topo, m'était venue une parole que je n'avais pas du tout prévue au début. Alors, je pense que vous avez déjà entendu parler de sœur Emmanuelle. Et donc, il se trouve que je viens par El Monial depuis un certain nombre d'années, puisque la première fois, c'était en 89. J'étais pas bien haut. Et donc après, je l'ai vu venir plusieurs fois aux sessions et parler aux adolescents. Donc c'était une femme qui avait un caractère très tonique. Et elle était un jour interviewée à la télévision et le journaliste lui demande « Qu'est-ce qu'il faut changer dans le monde aujourd'hui ?» Et sa réponse a été assez formidable. Sa réponse, c'était « Vous et moi ». Donc du coup, la conclusion, vous le comprenez bien, quand on est face à nos ennemis, la première chose à changer, c'est nous. Avant l'ennemi, c'est d'abord nous qu'il faut changer. Merci.

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0: Nous allons parler de la Vierge Marie. Nous sommes à Lourdes d'après les sources syriaques. Il y a comme un trépied des sources bibliques. On peut plus s'appuyer pour l'Ancien Testament seulement sur le texte des rabbins, Massorètes, ça veut dire les rabbins traditionnels, ni pour le Nouveau Testament seulement sur le texte grec qui sert de base à toutes les Bibles occidentales. Benoît XVI a demandé à l'École biblique et à l'archéologie française et à tous les exégètes catholiques, en réalité, de respecter davantage les traditions de transmission. Arrêter de diviniser un état unique du texte parce que ça nous transforme un peu en fondamentalistes. Dieu a voulu qu'il y ait une polyphonie des sources pour qu'on le cherche selon l'esprit et non pas dans une vérité seulement littérale, comme font malheureusement les islamistes et malheureusement aussi certains chrétiens fondamentalistes. Nous avons 25 000 manuscrits du Nouveau Testament. Donc, toutes les Bibles modernes actuelles, même les catholiques, malheureusement, pour le nouveau, ne s'appuient que sur une version unique et seulement en grec, qui est un patchwork moderne artificiel. Ils ont piqué des morceaux un peu partout. Ça s'appelle Nestlé Allant, 28e édition. C'est un travail d'études scientifiques admirable, mais ce n'est pas satisfaisant. Ce n'est pas respecter l'histoire de la transmission depuis 2000 ans. De qui avons-nous reçu les Écritures? Eh bien, de 80 générations, nos pères dans la foi qui nous ont précédés. Et quand Jean-Paul II parle du poumon oriental de l'Église, il ne parle pas de Athènes et Rome. Il cite le poète russe Ivanov, au début des années 1950, qui parle du poumon des chrétiens qui sont à l'est de l'axe Antioche-Jérusalem. Les chrétiens de langue araméenne donc, ne sont plus que 20 millions aujourd'hui de survivants dans le monde. Beaucoup sont en diaspora. Au Moyen-Orient, en ce moment même, ils sont en train de disparaître, malheureusement. Mais jusque Genghis Khan et Tamerlan, vers 1400, ils étaient plus nombreux que nous, les chrétiens occidentaux. Nous avons un peu trop tendance à nous enorgueillir et à nous regarder le nombril, mais ce n'est pas la seule source de la parole de Dieu. En introduction, je vais juste vous montrer une toute petite vidéo de présentation de cette nouvelle édition que nous avons réalisée avec l'École biblique et archéologique de Jérusalem, donc les héritiers du vénérable Père Lagrange. Et ensuite, nous parlerons davantage de Marie, d'après ce point de vue-là, syriaque. Donc, ce trépied des sources, principalement, c'est les traditions hébraïques araméennes, les traditions grecques et les traditions latines. Il y en a d'autres, mais ce sont les trois principales en nombre de manuscrits. Il y a aussi, il faudrait prendre en compte aussi le copte, le géorgien et l'éthiopien, parce que sont trois et l'arménien sont des langues très anciennes d'églises qui ont précédé évidemment le christianisme occidental. Quand les franchouillards arrivent, on leur dit « nous sommes la fille aînée de l'église », ils se roulent par terre en rigolant. Ils ont été christianisés bien avant nous. Et donc, ils ont des sources anciennes qui n'ont jamais encore été vraiment utilisées pour les éditions bibliques.
1: L'origine des évangiles en syriaque. Le syriaque est une évolution de l'araméen qui apparaît oralement au IIe siècle avant Jésus-Christ et dont la première trace écrite est identifiée par l'épigraphie dans l'inscription de Biréchik entre Antioche de Syrie et Édesse. Dans le groupe des langues sémitiques, le syriaque des évangiles fait partie de l'araméen du Nord-Ouest. Il ne devient qu'une forme classique jusqu'au 8e siècle après Jésus-Christ, avant d'évoluer quand on donnait diverses formes de dialectes néo-araméens modernes. Le Christ a été rapidement annoncé à l'oral comme à l'écrit, dans toutes les directions des modes de communication, donc en particulier vers l'Occident, né par les voies du croissant fertile, vers l'Orient. Les apôtres et évangélistes ne sont pas partis des mains vides, et l'archéologie révèle les premières églises construites en tant que telles en Mésopotamie à la fin du IIe siècle, avec des évêchés. Certaines de ces communautés n'acceptèrent pas les conciles imposés en grec, difficile à transposer du grec indo-européen vers le syriaque, sélitique, avec de plus quelques ingérences de l'empereur de Byzance. Ils se séparent donc lors des conciles d'Éphèse, 431, et Chalcédoine, 451. Mais d'autres restèrent toujours unis avec l'évêque de Rome, où se réunirent avec lui à partir du XVIe siècle. Et ces églises annoncèrent l'Évangile jusqu'en Afghanistan, en Turkestan, en Chine, en Malaisie, en Indonésie et au Japon, avant de disparaître en grande partie, notamment à partir de Genghis Khan et Tamerlan. Le monachisme y était répandu, y diffusa une version ancienne des évangiles, appelée depuis sa découverte au XIXe siècle, la Vetus Sira, par analogie avec la Vetus Latina, prespon la Vulgate. À la même époque que Saint Jérôme, pour son travail en latin, début du Ve siècle, Abulla d'Edès, évêque, révisa en syriaque et uniformisa les évangiles de son temps, en se référant aux manuscrits grecs byzantins qu'avaient les diffusés en particulier Eusèbe et la Thamas. En syriaque, c'est ce qu'on appelle la Peshitta, une version simple spandard. La Vetus Sira disparut de la liturgie, mais subsista partiellement et occasionnellement, comme la Vetus Latina aussi, jusqu'au début du deuxième millénaire. Et les deux principaux manuscrits sur les 5 actuellement connus de la Vetus Sira furent conservés grâce au monachisme à Sainte-Catherine du Sinaïde et au monastère des Syriens dans le désert égyptien du Wadi Natroun, non loin des lieux de Saint-Antoine le Grand. Un orientaliste diplômé d'Oxford en 1842, missionné par le British Museum, William Curtin, découvrit dans ce dernier monastère du désert d'Alexandrie le premier exemplaire, un codex portant désormais le nom de Cyrus Curtonianus et conservé à la British Library de Londres. En 1892, 50 ans après, les deux jumelles linguistes, biblistes, paléographes et exploratrices, c'était des érudites, elles connaissaient 12 langues chacune, Agnes Lewis et Margaret Dunlop Gibson découvrirent le deuxième manuscrit presque complet des 4 évangiles, le codex Cyrus Sinaiticus, sur un palimpseste de Sainte-Catherine du Sinaï, dans la bibliothèque duquel il est conservé. Les deux sœurs employèrent des révélateurs chimiques pour lire le texte caché sous une réécriture du Vide Saint, ce qui a un peu avidé cette peau d'agneau, mais il est le plus ancien et le plus complet. En 1975, un effondrement de l'Uraï et de l'église de la Transfiguration à Sainte-Catherine du Sinaï permit de découvrir des fragments de 2 autres manuscrits de la Vetus Sira, et un équipement d'imagerie multispectrale conçu à l'Université de Californie de Los Angeles en 2016 pour déchiffrer les parenthèses a permis à un chercheur autrichien du Dury Kessel d'en déchiffrer un 1/5 de la lymphalie. On projette des dizaines de couleurs différentes, un infrarouge et ultraviolet inclus sous plusieurs angles et un logiciel fait la somme des microdifférences. À côté, 350 manuscrits de la Peshitta et quelques dizaines de lectionnaires en syriaque palestinien et syriaque classique permettent d'effectuer des comparaisons. Parmi les 4 grands regroupements ou familles de manuscrits du Nouveau Testament, le texte de la Vetus Sira volait surtout du titre 4, texte occidental, avec aussi quelques éléments du groupe 3, dit Césarée Prog, la Terre Sainte. Dans la redécouverte des grandes traditions historiques de transmission du texte des évangiles, la Vetus Sira apparaît ainsi très complémentaire du texte latin antique. Saint Jérôme traduit pour la première fois dans le projet parallèle Bible-Art une autre émanation du travail de l'école biblique et archéologique française de Jérusalem et actuellement disponible en support numérique sur ordinateur et téléphone. Les Saintes Écritures sont en effet une polyphonie, ce qui évite en passant le piège du fondamentalisme, car il n'existe pas une version originale unique tombée du ciel des évangiles. La Vetus Sira livre une version dans la langue et le contexte historico-géographico-culturel les plus proches de l'araméen judéo-occidental et du judaïsme de Jésus. Le but de ces travaux est de rendre la parole de Dieu accessible à tous en respectant son historicité, la diversité de toutes ses sources anciennes et la manière dont les témoins des premiers siècles l'ont compris.
0: Je vous montre une image de la machine qui a été installée dans la bibliothèque de Sainte-Catherine du Sinaï, donc c'est l'Université de Californie. Donc la machine se trouve en haut à gauche. Elle fait le tour du manuscrit, on essaie de manipuler le moins possible ces textes très anciens et fragiles. Et la photographie numérique, avec des spots de couleurs associés, fait ainsi des dizaines d'images. Et on additionne ces différences et on peut ainsi lire beaucoup de choses. Nous avons du pain sur la planche, les exégètes actuellement, grâce à cette nouvelle technologie. Cette année, ils ont parlé de la publication de 42 pages de Saint Paul, Alors, ce n'est pas une nouvelle épître, mais ce sont des éclairages complémentaires. Sur les 3700 versets du Nouveau Testament, la Vetusira, l'ancienne syriaque, présente 1562 différences. 1562 ne sont pas des grosses différences, mais dans l'ensemble, ça montre un Jésus qui est le même que dans les évangiles d'après le grec, mais plus historique. Il est plus facile de se le représenter et donc d'entrer en relation avec lui. Parce qu'une langue façonne une vision du monde et une pensée même. Et donc, le grec, depuis 5 siècles avant Jésus, est façonné par la philosophie. Tout de suite, pour décrire la même réalité, le grec passe à l'idée. Alors que si vous, tous ceux qui ont fait un petit peu d'hébreu se rendent compte, dès les premiers cours, l'hébreu, tous les verbes en particulier, viennent d'images et de gestes concrets, d'actions palpable de la vie quotidienne. Et donc, il est plus facile de se représenter le Christ et il y a moins le risque de tomber dans les hérésies gnostiques, c'est-à-dire un Christ maître de morale, un sage philosophe comme tant d'autres, mais finalement, s'il n'est que ça, c'est pas intéressant. Le judéo-christianisme ou le judaïsme, puis son accomplissement, le catholicisme, c'est vraiment la foi de l'incarnation. Et s'appuyer sur ces sources-là, ça aurait évité pas mal d'erreurs, même avec nos frères byzantins, notamment le fameux article de Filioque, l'Esprit procède non seulement du Père, mais aussi du Fils. Ça vient d'une différence de traduction entre les évangiles en grec et les versions latines. Mais le syriaque réconcilie ces deux positions. Ce terme procedere, procéder, vient de Jean 15-26 en latin. Procéder, ça veut dire aller au-devant. Alors que le grec dit pas procéder, il dit l'esprit sort ou va au devant du Père, ek porein. Et donc, en s'appuyant sur des petites différences, nous, ça peut nous paraître des détails, mais on aboutit quand même à une division dramatique, 350 millions de chrétiens coupés de la communion avec le successeur de Pierre pour des affaires de langue. Et les autres différences que nous avons avec nos frères byzantins, ça repose très souvent aussi sur ces questions d'interprétation. Alors, nous allons parler maintenant de l'enseignement spécifique de ces 4 évangiles au sujet de la Vierge Marie. Je souhaitais aussi rappeler l'importance de travailler mot à mot la parole de Dieu. Ça, c'est Benoît XVI dans son exhortation post-synodale Verbum Domini en 2010 qui a bien rappelé cet impératif pour chaque fidèle. Jamais l'Église, il n'y a aucun texte du magistère en 2000 ans qui a interdit la lecture aux chrétiens. C'est une calomnie qu'on entend souvent, ça nous vient des philosophes anticléricaux du XVIIIe siècle, ça a été repris aussi par certains protestants, mais nulle part cela a été interdit. Thomas d'Aquin dit « Jésus nous ouvre son cœur dans les pages de l'Écriture sainte ». Et Thérèse de l'Enfant Jésus aussi, qui la connaissait sur le bout des doigts, on a retrouvé plus de 1000 citations dans ses carnets, donc il faut arrêter de dire qu'elle ne lisait pas la Bible, c'est absurde. Elle dit dans sa lettre 165 « Gardez la parole de Jésus ». Voilà l'unique condition de notre bonheur, la preuve de notre amour pour lui. Je ne trouve plus rien dans les livres, si ce n'est dans l'Évangile. C'est-à-dire, quand on s'est pas mal rapproché de Dieu, ça ne veut pas dire qu'on va jamais mépriser la culture, au contraire. Mais quand on a l'accès direct, par exemple, moi j'aimais bien le cinéma dans ma jeunesse, mais aujourd'hui je trouve ça tellement insipide devant Éphésiens 3,19 qui dit « l'amour du Christ » surpasse tout ce qu'on peut connaître. Et frères et sœurs, la seule source de l'amour, c'est la foi. L'amour et la confiance se nourrissent mutuellement. Et la foi naît de l'écoute de la parole de Dieu, Romains 10, 19. Donc avoir une bonne Bible d'étude et travailler un petit peu le texte chaque jour et noter ce que l'on comprend. Le psaume 62, 12 dit « Une fois Dieu a parlé, deux fois j'ai entendu ». Ça veut dire qu'il n'y a jamais une interprétation unique du texte. Il y a cette polyphonie des sources, cette polygenèse des Écritures qui ne sont jamais un roman écrit à la manière moderne de la première à la dernière page en 3 mois, c'est terminé en branle à l'éditeur. Ce sont des compositions qui ont mis parfois des siècles, même pour certains livres de l'Ancien Testament. Et donc, dans l'interprétation de l'Église, parce que c'est seulement à l'Église, pas uniquement les évêques, mais ceux qui sont en communion avec Pierre et les autres, qui a eu cette faculté d'interpréter et cette mission d'enseigner. Jésus dit seulement à Pierre en Matthieu 16, 18, « Tout ce que tu auras délié et lié sur la terre sera délié et lié dans les cieux. » Et deux chapitres plus loin, Matthieu 18, 18, il étend cette faculté-là aux 11 autres, à tous les autres apôtres et successeurs. La succession apostolique aussi, elle est fondamentale, elle est révélée en Actes 13, 3. Cette faculté de lier, ça veut dire mettre les versets ensemble pour donner l'interprétation juste. Ça, c'est très clair dans la mentalité juive et syriaque. Ce n'est pas uniquement qu'une histoire de démons à lier ou délier. C'est aussi lier les gerbes de blé ensemble pour l'Eucharistie et lier les versets ensemble pour leur interprétation. C'est ce que nous allons pratiquer maintenant au sujet de Marie avec cette lecture syriaque et araméenne. Un dernier verset pourrait éclairer cette approche que nos cousins juifs, on les appelle cousins parce que le frère aîné, c'est un peu le salopard dans l'écriture, pardonnez-moi l'expression, dans tous les frères aînés. Et nous sommes co-héritiers du peuple de l'Alliance, non pas selon la chair, mais le Saint-Esprit, grâce au baptême. Donc on peut les appeler nos cousins. Ézéchiel, la fameuse vision du char céleste, dit qu'il avait quatre visages, donc au moins quatre sens des Écritures. Il y a des midrashim, des commentaires juifs, qui dit qu'il y a au moins autant de sens pour chaque passage que de nations sur la terre, c'est-à-dire 70 nations, comme les 70 ou 72 disciples, le symbolisme est le même. Donc tout d'abord, je vais vous proposer des figures de Marie pour mieux connaître Marie. On connaît un personnage ou une réalité par les autres personnes ou réalités qui ont le même nom dans l'Écriture. Et donc, avant Marie, il y a évidemment Ève. Ça, c'est une interprétation très ancienne depuis Saint-Irénée. Créée immaculée, Ève aussi. Hein. Marie n'est pas la première immaculée, elle est la première immaculée conception. Jésus lui-même est éternellement immaculé. Mais Ève aussi a été construite, c'est le verbe hébreu employé, construite, c'est le verbe de l'intelligence, immaculée, avant la chute, mère des vivants. Deuxième figure de Marie, après celle d'Ève avec la chute par l'arbre du jardin et Marie, la nouvelle Ève, au pied de la croix, c'est Sarah, qui est matriarche, mère du fils de la promesse, qui sera offerte en sacrifice. Donc Sarah, épouse du père de la multitude. Vous avez ensuite Rachel, femme d'Isaac, qui pleure sur ses enfants et qui est une force d'intercession pour eux. Jérémie 31, 15. C'est important de connaître ces personnes de l'Ancien Testament pour fortifier notre foi et creuser chacune de ces figures. C'est la clé que donne Paul. 1 Corinthiens 10, 6. On trouve ça aussi dans l'Épître aux Romains. Toutes ces figures, ces événements s'accomplissent dans la Nouvelle Alliance. Ça n'ôte pas la valeur historique et littérale de ce qui s'est passé dans la première alliance, mais comme dit saint Augustin, la Torah, la loi, l'Ancien Testament, était enceinte de la nouvelle alliance. Elle portait en elle ce qui allait naître. Après Rachel, vous avez Myriam, sœur de Moïse, qui danse après la Pâque, donc c'est la joie de la résurrection. Vous avez l'Arche d'Alliance, qui porte les trois objets, selon Exode 25, et c'est rappelé un peu pour les amnésiques dans l'Épître aux Hébreux, une part de manne, comme Marie qui porte en elle le pain de vie, le bâton d'Aaron, comme le Christ qui est le bon pasteur, et les tables de la loi, elles portent le Verbe divin. Donc ce n'est pas une pieuse dévotion de dire dans les litanies de la Vierge « Arche d'Alliance », c'est vraiment de fondement biblique, donc c'est crédible dans l'interprétation de l'Église. Déborah aussi, au Livre des Juges, il est dit d'elle, elle est élevée comme une mère au milieu d'Israël. Il n'y a pas beaucoup de femmes dont on peut en dire autant. Et Déborah est celle qui permet la victoire. Elle n'est pas le salut elle-même, hein, ça, Saint-Irénée est très clair, le Christ est l'unique salut, mais Marie est la cause du salut, causa salutis. De même, Déborah organise la victoire de tout le peuple du Seigneur contre les Cananéens avec une grande bataille de chars au pied du mont Tabor. Yaël aussi, qui est un peu l'ancêtre du Mossad, les services secrets, parce qu'elle séduit le général ennemi. Au moment d'aller avec lui sous la tente, elle lui plante un piquet à travers la tempe, dans le cerveau. Alors, ça ne veut pas dire que Marie était violente comme cela, mais contre le diable, si, elle l'écrase par son pied. Genèse 3.15, dans la version latine. Elle est aussi cause du salut. La toison d'or où descend la rosée céleste du livre des juges, c'est une image de l'Esprit Saint qui est descendu sur la Vierge Marie pour le salut du peuple, avec la victoire de Gédéon. Vous avez la prophétesse Anne qui reçoit l'annonce de son fils consacré, Samuel, comme Marie au moment de l'Annonciation. Ruth, qui en hébreu veut dire aussi l'ami au féminin, la femme de Boaz, l'ancêtre du Messie, elle est l'arrière-grand-mère de David, et elle récolte le blé, elle recueille déjà ce qui permettra le pain de vie. Elle a cette très belle phrase qui nous éclaire dans notre relation au peuple d'Israël selon la chair, « Votre peuple sera mon peuple, votre Dieu sera mon Dieu. » Donc c'est une païenne, hein, comme nous les Gaulois ou les Francs, ou d'autres origines, et elle est associée à la chair du peuple d'Israël, elle enfante le Messie. Alors qu'en théorie, c'était interdit, ils n'avaient pas le droit d'épouser de femmes étrangères, mais Dieu permet tout à fait des exceptions, et que le diable qui est légaliste. La bien-aimée du Cantique des Cantiques, qui est le livre résumé de toutes les Écritures, beaucoup de saints, enfin des rabbins et ensuite les saints du Carmel, demandaient d'entendre ce livre. Saint Bernard aussi, une école cistercienne, avec son merveilleux commentaire du Cantique. C'est l'image, le plus beau chant d'amour de l'histoire entre notre âme et le bien-aimé qui est Dieu. Donc ça annonce Marie comme rose de Charonne, c'est la plaine méditerranéenne d'Israël, le lys des vallées, l'Immaculée. Alors, ce n'est pas une invention de dire, de proclamer le dogme en 1854. C'est révélé, Cantique 4.7 et 5.2, « Tu es toute belle, immaculée, amica mea, mon amie. » Alors, ensuite, l'interprétation de dire, ça décrit la Vierge, ça, c'est l'interprétation de l'Église. Mais à qui appartient l'interprétation? C'est à eux seuls qui est donné l'autorité, la faculté de lier et délier. C'est à eux, les apôtres, que le Christ dit en Matthieu 28-19, « Allez enseigner toutes les nations, faites des disciples. » Les autres aussi sont appelés à le faire, mais par participation et en communion. Le terme « dogme » vient aussi des Écritures, hein, et ça, on doit vraiment être capable de répondre. Beaucoup de nos contemporains sont perdus, parce que les clercs dont je suis, malheureusement, ont fait une catastrophe dans la transmission de la foi. Mais enfin, de façon générale, à partir de la fin du XXe siècle, les catholiques, on est les plus nuls du monde en transmission de la foi, c'est dramatique, avec les juifs qu'on appelle du mouvement conservatif ou libéral, c'est-à-dire pas les juifs haredis orthodoxes, mais les autres, il y a un énorme échec qui se constate sociologiquement dans la transmission de la foi. Et or, la mission depuis le Deutéronome et Lévitique, c'est d'aller enseigner à ses enfants, de transmettre. Et si on ne fait pas, personne d'autre le fera à notre place. Il ne faut pas trop compter malheureusement sur l'enseignement catholique, même s'il y a beaucoup de personnes de très bonne volonté. Mais vu qu'il n'y a plus qu'à 1,8% de pratiquants en France, les pleins de directeurs, simplement, ils ne trouvent pas de catholiques. Ils voudraient bien. Bon, il y a eu aussi de grosses erreurs dans les nominations dans les années 70, 80 et suivantes. Mais le fait est que rarement la foi se transmet à l'école. Alors, il y a un début de rattrapage, hein, heureusement. Et puis, il y a des endroits où ça se passe très bien aussi. Mais en moyenne, le résultat, on le constate quand même. Le dogme, ça se trouve en Actes 16.3, il était fidèle au dogme des apôtres, ça veut dire à l'enseignement des apôtres. Il s'agit de la première église. La reine de Saba, qui est aussi figure de Marie, 1 Rois chapitre 10, évoqué en Luc 11, 29. Il vient à la rencontre de David, peuple d'Israël, la Shunamite, 2 Rois, chapitre 4, Esther, qui est cause de salut. Dans la version hébraïque du livre d'Esther, il n'y a pas une seule fois le nom de Dieu. C'est très étonnant. Alors, la version grecque, si j'en rajoutais de longs passages, où Dieu est abondamment nommé, mais parce que ça fait partie de l'histoire du peuple d'Israël. Et donc, Esther permet que son peuple soit épargné, comme Marie permet qu'on ne... que notre âme ne meure pas complètement dans le péché, et le salut vient par le roi. Judith, infiltré au combat, ça fait partie des livres que nous appelons les deutérocanoniques, ça veut dire du deuxième canon, le canon. Ça vient dans toutes les langues anciennes de la canne à sucre, enfin le roseau, la canne, et parce que c'était un étalon de mesure, ce qui est droit. Et donc, quand on dit deutérocanonique, ça veut dire de la deuxième liste des livres, les sept livres qui étaient en grec pendant de nombreux siècles, mais alors manque de peau pour les chrétiens fondamentalistes qui les ont écartés de leur Bible, qui n'ont plus de 66 au lieu de 73 livres. Dans les manuscrits de la Mère Morte, on les a tous retrouvés, donc ils sont un petit peu mal. Souvent, c'est par anticatholicisme, hein, on a écarté à partir du XVIIe siècle, hein, ça ne s'est pas fait tout de suite, les livres qui nourrissaient un peu trop la tradition catholique romaine ou orthodoxe. Donc nous avons des frères chrétiens qui rejettent ces livres-là en les appelant, ces méprisants, apocryphes, ça veut dire éloignés, cachés. La femme du fort du fameux chapitre Proverbe 31, qui la trouvera? Elle est beaucoup plus précieuse que les perles. Et enfin, le trône de la sagesse éternelle, sagesse 9.4, c'est Marie, parce qu'elle porte sur ses genoux, et avant ça, en son sein, le Logos divin. On a dit l'autre jour que le Logos et la Sophia, c'était la même personne. C'est le Fils dans la Trinité. Alors, ça ne signifie pas que ces 18 figures désignent uniquement la Vierge Marie, mais l'interprétation majoritaire des pères de l'Église, et donc de la tradition depuis 2000 ans, c'est de les associer spécialement à la Vierge Marie. Il n'y a jamais une lecture unique. Là, on tomberait vraiment dans un fondamentalisme. Il y a toujours une multiplicité de sens. Nous allons voir maintenant des titres mariaux d'après ces évangiles syriaques cités par des pères de l'Église d'Orient, qui sont malheureusement très peu connus. Heureusement, les papes, depuis Jean-Paul II, Benoît XVI, les ont intégrés. Nous, en français, nous sommes très gâtés aussi par la merveilleuse collection Sources chrétiennes depuis 1941. Le projet de rendre accessible, avec un texte fiable, préparé scientifiquement, l'ensemble du corpus, c'est-à-dire de la bibliothèque, des textes des pères de l'Église depuis l'Antiquité. Donc le projet, il y a 1100 titres à publier. On en est actuellement aux 657, je crois, quelque chose comme ça. Donc, il y a encore pas mal de travail. Beaucoup d'éditions sont bilingues, pas toutes. Enfin, la base, au moins, est en français et on a accès donc à ces terres. Mais il y a très, très peu de volumes de couleur rouge, ceux qui désignent ce poumon oriental de l'Église, les chrétiens d'Orient. Le pape Léon XIV a dit qu'allait être proclamé docteur de l'Église, un des pères orientaux, d'une église des trois conciles, donc les églises qui n'ont pas accepté Chalcédoine, c'est un père arménien qui s'appelle Nerses Shnorhali, fin du premier millénaire. Ça avait déjà été fait pour Grégoire de Narek. Ce sont des pères qui ont une lecture beaucoup plus proche des événements historiques de l'Évangile et de l'Incarnation. Parce que nous, en Occident, et surtout depuis un certain Occam, qui était un saint homme, hein, mais qui a fait cette erreur de dire la réalité, elle est dans les noms, ce qu'on appelle le nominalisme. Au lieu de rester un peu dans la filiation d'Aristote et de Thomas d'Aquin, la réalité est d'abord dans ce que l'on peut percevoir, parce que nous sommes des êtres de chair, Dieu nous a confié nos cinq sens, et ils passent par là. Et donc après Occam, il y a eu Descartes, la vérité dans la pensée, et parfois un peu individuelle. Descartes était aussi un bon chrétien, mais la dérive s'est amplifiée ensuite avec ce qu'on appelle la philosophie des dites Lumières, Hegel, Kant. Et malheureusement, bon, il y a pas mal d'historiens de la pensée, de la philosophie qui disent que le nazisme et le communisme, le New Age, le gender actuel, c'est un héritage de cette dérive idéaliste-là. On n'accepte plus le réel, donc un jour je peux me dire dromadaire, le lendemain, ben, même chez les jeunes, malheureusement, il y a ces problèmes-là, ou le changement de sexe. Alors, donc, chez ces pères orientaux, il y a beaucoup plus le sens de l'incarnation. Ils n'ont pas eu cette dérive-là de la pensée. Jacques de Sarrougue, notamment. Alors, les plus connus avec Jacques de Sarrougue, on en verra quelques-uns. Il y a aussi, évidemment, Éphrem le Syrien, père de l'Église du IVe siècle, donc avant la séparation avec l'Église romaine, alors que Jacques de Sarrougue, c'est d'après. Après la séparation du concile de Chalcédoine, le concile central sur les sept, chronologiquement. Donc, il décrit Marie comme arche d'alliance, comme l'arche pleine de mystères. Alors, ce sont des images beaucoup plus bibliques, c'est beaucoup plus enraciné que dans nos litanies de Lorette, par exemple, qui sont tardives, qui sont magnifiques aussi, hein, mais on peut vraiment les compléter avec cet appui sur le poumon oriental de l'Église. Le mystère, nous l'avons dit l'autre jour, c'est pas une énigme du tout. Ça serait aussi une facilité un petit peu lâche de dire, moi je comprends pas, alors voilà, c'est un mystère. Les catholiques, parfois, on a aussi cette tendance-là qui est pas très bonne, hein. Mais le mystère s'est révélé. Il est grand, le mystère de la foi. Ça vient de chez saint Paul, on le proclame avant chaque communion eucharistique. Mueo, en grec, veut dire faire silence devant une réalité divine ou sainte qui nous dépasse. Donc, Marie est large, pleine de mystères, parce qu'elle porte en elle le Verbe divin éternel, le pain de vie, le sacrement. L'équivalent du mystère en grec ou araméen, c'est le sacrement latin. Sacramentum, au départ, c'est le serment de fidélité de soldat à l'empereur. Donc, ça nous dit quand nous allons communier un mystère ou sacrement, c'est synonyme, soit en grec, soit en latin, c'est aussi un engagement personnel. Je fais serment au roi de l'univers de vivre conformément à ce que j'ai reçu, d'avoir une vie eucharistique. Et pareil pour les autres sacrements du pardon. Ce n'est pas un petit lavage sans décision de s'améliorer. L'arche pleine de feu, dit Jacques de Sarrougue. Alors souvent, ce sont des textes pleins de poésie. Là, je vous mets juste l'extrait, sinon ça serait trop long de parcourir des chapitres entiers. Mais ce sont des noms que l'on peut prononcer avec dévotion filiale envers la Mère de Dieu et notre Mère. L'arche pleine de feu, parce qu'en elle, elle contient le Seigneur qui est un feu dévorant. Justice 24, un des noms de Dieu dans l'Ancien Testament. Elle est la source de lumière. Elle n'est pas la lumière elle-même. Les pères occidentaux l'appellent la lune. La lune, elle ne crée aucune lumière, mais elle reflète de façon assez pure. Si vous avez vécu dans des pays près de l'équateur, on peut lire un livre sans difficulté, un soir de pleine lune, par exemple. Donc Marie est la source, pas qu'elle en est la cause, enfin l'origine, mais celle qui lui a donné sa vie comme mère de Dieu, et elle répand ainsi cette lumière autant les ténèbres du monde. Mère de la lumière, comme chantent les Byzantins. L'arche des Écritures, parce qu'il y avait les tables de la loi dans la première arche, et les évangiles, enfin, le Verbe vivant dans la nouvelle arche d'Alliance, le deuxième ciel. Alors là aussi, on peut l'interpréter de différentes manières. C'est jamais univoque, l'interprétation d'une expression poétique. Et ce sont des noms de Marie à méditer. Sur l'affiche jésus1.fr, titre Mario, avec un tiré entre titre au pluriel et Mario, il y a les termes en syriaque translittérés. Ceux qui habitent en région parisienne, ou en Allemagne, ou en Australie, ou au Liban, il y a plein de chrétiens syriaques. Et c'est magnifique d'aller voir leur manière de célébrer dans la langue même de Jésus. Ils ont transformé beaucoup moins de choses que nous, les latins, depuis les premières Eucharisties. Même si l'essentiel est commun et gardé aussi dans l'Église latine, il ne faut pas non plus mépriser les interprétations occidentales quand elles sont respectueuses de l'histoire. Autre nom de Marie, le palais brillant, la maison du grand roi, le temple pur, dans lequel le roi habite, et où le roi, le temple, c'est le lieu du culte divin. Le char céleste, donc on peut se représenter Marie qui porte l'enfant dans ses bras, et elle est ce char majestueux, décrit dans Ézéchiel, qui porte la présence du Seigneur. Lorsque le temple de pierre a été détruit, la présence de Dieu n'est pas restée enfermée. C'est la fameuse vision d'Ézéchiel 10. Le char sort de temple vers l'Orient. Il va visiter les Hébreux en déportation en Babylonie. Le nouveau puits. Alors le puits, c'est le lieu de la célébration de l'Alliance. Tous ceux qui ont été en Terre Sainte à Nazareth l'ont vu, mais il y a plein d'autres puits. Le lieu des rencontres nuptiales. Moïse et Tsipora, Rebecca et Eliezer, serviteurs d'Abraham, pour qu'elle rencontre Isaac. Le puits de Rachel et Jacob. Le puits de l'Annonciation. Le puits que l'on trouve aussi à Enkarem, où sont la nouvelle alliance, cette rencontre, la sainte rencontre entre Jésus et Jean-Baptiste. Le tabernacle, c'est quinto, alors ça veut dire la tente, littéralement un tabernacle. C'est beau, chez les dominicains, par exemple, à Jérusalem, dans la chapelle d'hiver, le tabernacle a vraiment une forme, le tabernacle de la chapelle a la forme de la tente des Hébreux où il y avait l'Arche d'Alliance au désert. C'est très beau comme symbolisme. C'est parfois rappelé dans les églises, mais alors aujourd'hui, on fait parfois malheureusement, des tabernacles qui ressemblent plus à des frigidaires défoncés dans des décharges, difficile de prier devant eux. Mais parfois, on met un rideau devant, donc ça peut rappeler cette tente, cette demeure terrestre qui ne reste pas enfermée dans le mur de pierre, mais qui nous suit. Quand on a communié, Saint Philippe Néri envoyait des enfants de chœur avec des chandeliers pour accompagner les fidèles qui sortaient un peu trop tôt, parce qu'ils portaient Jésus en eux. La nuée du mont Sinaï, c'est la présence de Dieu, la porte close pour sa virginité, la lettre scellée dans laquelle le secret du Père a été écrit, la terre non labourée qui produit du blé. Alors, ça sont des évocations par les Syriaques avec une certaine tendance ancratite, c'est-à-dire c'était les chrétiens un peu fondamentalistes qui refusaient le mariage. Mais sans avoir cette interprétation vraiment extrême et qui n'est pas juste, ils insistent beaucoup sur la virginité de Marie parce que c'est ce qui convient et ce qui permet sa maternité universelle. Autrement, s'il avait eu d'autres enfants avec Joseph ensuite, son devoir d'État, ça aurait été d'abord de s'occuper d'eux, sinon ça aurait été une très mauvaise mère. Donc si Jésus la confie aux disciples sans le nommer au Golgotha, c'est pour qu'elle puisse être mère de tous jusqu'à la fin des temps. Et Dieu savait d'avance que nous aurions besoin de cette figure maternelle qui nous rapproche de son Fils, du Sauveur. La vigne non émondée, donc c'est elle qui donne le vin de l'Alliance nouvelle et éternelle, la terre assoiffée, qu'elle reçoit l'eau de la vie en elle, le Saint-Esprit, et d'elle germe une toison de Gédéon sur laquelle la rosée est descendue. Elle est la ville forte, alors ce sont des titres vraiment bibliques, le vaisseau du trésor, c'est celle qui porte aux êtres humains qu'il a pris le trésor divin, la jarre neuve d'Élysée. Alors ça se trouve en 2 Rois 2:20. C'est l'affaire de l'eau bénite exorcisée qui chasse les esprits morts dans la ville de Jéricho. Neuve pour sa virginité aussi. Alors, d'autres titres courant d'après les évangiles, les textes bibliques syriaques, elle est mère de Dieu, Notre-Dame, mère. Alors là, je vous ai mis aussi, pardon, ce sont des titres occidentaux. Nous allons voir quelques titres moins connus. Pour avancer, nous allons voir des titres de la tradition grecque, qui sont moins connus chez nous en Occident latin. Quand on parle des orthodoxes, attention, ça désigne plusieurs réalités. Il y a les orthodoxes occidentaux, même s'ils sont en Grèce ou en Russie, on les appelle quand même comme ça, occidentaux, ils sont un autre Orient, mais par rapport à tous les chrétiens d'Orient, ils sont occidentaux, ils sont en Europe. Les orthodoxes orientaux, ce n'est pas l'orthodoxie des 7 conciles, il y a beaucoup d'églises, des 2 ou 3 conciles, certaines n'ont que les 2 premiers, mais ils ont l'essentiel, parce que le symbole de Nicée et Constantinople, ce sont les 2 des 7 premiers conciles. Nicée en 325, le concile d'une magistère, et Constantinople, qu'il a accompli avec la divinité du Saint-Esprit et a terminé, la forme de cette prière n'a pas changé depuis l'an 380, le premier concile de Constantinople. Et là, il y a ce qu'on appelle les chrétiens nestoriens ou baradites qui se sont séparés avant le concile d'Éphèse. Donc, ils s'appellent quand même orthodoxes, même s'ils n'ont pas la totalité des 7 conciles, jusqu'à Nicée II en 757, parce qu'ils ont l'essentiel, Nicée 1 et Constantinople 1. Alors, chez les chrétiens orthodoxes occidentaux, nous avons le secours des chrétiens toujours exaucé, l'auxiliatrice. Alors, ensuite, ça a filtré, heureusement, beaucoup de choses sont arrivées chez nous, comme le monachisme qui est né en Orient, et beaucoup de pères grecs ont été traduits, heureusement. La toute sainte, quand parfois on nous critique, ouais, les catholiques, vous êtes permis d'ajouter le dogme de l'Assomption en 1950 et l'Immaculée en 1854, c'est pas une invention tardive de l'Église. C'est la proclamation publique de vérité de foi contestée. Donc, il y a des moments où ça devient tellement aberrant ce que l'on entend, ou les attaques contre la foi et la vérité, que le pape, c'est sa mission, proclame au monde ce qui a été cru par tous, partout et depuis toujours. Ça, c'est la définition de la règle de foi, selon un très grand saint territoire français, Saint-Vincent de Lérins, en 425, en face de Cannes. La foi, même quand tout n'a pas encore été formulé, c'est ce qui est cru par tous, partout et depuis toujours, et en particulier auprès des pères de l'Église proche de la Terre Sainte, parce qu'ils avaient cette pensée à la fois sémitique, juive. Sémitique, ça vient de Shem, des trois fils de Noé, c'est l'ancêtre de tous les habitants du Moyen-Orient, alors que nous, les Européens, les Asiatiques, on est les descendants de Yafet, ça veut dire le beau. Ça ne veut pas dire qu'on avait plus beau que les autres, mais c'est le nom biblique. Et puis Ham, ça veut dire le brûlant, c'est le père des Africains. Et comme par hasard, Jérusalem est à l'intersection de ces trois plaques tectoniques et de ces trois groupes anthropologiques. C'est le nombril de l'univers. Et donc, chez les pères près de Jérusalem, ben, on parle de la dormition de Marie et de Marie sans tache. Dès le IVe siècle, dès la fin des persécutions, on trouve cela notamment chez un des pères de l'Église qui vient directement de la Décapole. On peut dire que sa famille a été évangélisée par le Christ lui-même qui parcourait la Décapole, les 10 villes de culture gréco-cananéenne de l'autre côté du Jourdain. Il y en a juste une qui se trouve côté Israël. Et donc, il a transmis une foi qui est crédible, qui est de confiance, Théotechne de Livia. C'est un oasis qui se trouve juste en face de Jéricho, côté jordanien. Ça peut se visiter. Quand donc certains Grecs nous reprochent l'Immaculée, ben, on est d'accord avec vous, mais pourquoi est-ce que vous êtes permis de changer l'expression ? Ben, en fait, c'est juste l'interprétation latine, immaculata du cantique, du terme grec panagia. Elle est toute sainte, ben, le synonyme panagia, pan c'est tout, agios, agia c'est sainte, c'est exactement la même chose que immaculée. La seule chose qui nous sépare malheureusement encore de nos frères byzantins, et ça des théologiens ou pasteurs orthodoxes de bonne volonté le reconnaissent, ceux qui ne sont pas trop frustrés par la croissance de l'Église catholique, la seule chose qui nous sépare encore, c'est le mode d'exercice de la primauté de Pierre, qui est révélé plus de 20 fois dans les Écritures, mais pour eux qui sont très marqués par les néo-platoniciens, Plotin et d'autres, pour eux ça reste dans les idées. Ils ont une manière de penser un peu idéaliste, alors que nous, en Occident, on est plus aristotélicien, et donc ça doit s'incarner. Quand on reconnaît que Pierre est le premier, ben la conséquence, par exemple, sont les excommunications automatiques du 1er juillet, et ils confessent de bouche, mais pas en action, la primauté de Pierre. Et d'un certain point de vue, malheureusement, la fraternité Saint-Piedis est plus éloignée des orthodoxes, qui n'ont pas fait une décision récentes eux-mêmes en conscience de se séparer. Et les anathèmes qu'il y avait avec les orthodoxes ont été levés par Athénagoras de Constantinople et Paul VI en 1964. Donc, en fait, on est plus proche, malheureusement, canoniquement, des orthodoxes que de la FSPX, même si la FSPX, Fraternité Saint-Piedis, a une messe plus proche de la nôtre, dans les faits. Autre titre orientaux de Marie, la Panakrantos. Ça veut dire « toute sans tache ». Alors, pardon, mais si ce n'est pas immaculé, ça, c'est quoi, hein ? Porteuse de la bonne nouvelle, Evangelistria. Alors ça, en araméen, l'évangile, sabra, ça veut dire l'espérance. Donc, quand j'ai l'évangile dans mes mains, j'ai mon espérance, l'espérance de toute ma vie. C'est la vertu théologale qui est la moins comprise, creusée, pratiquée, coopérée des trois. C'est important de la creuser davantage, hein, la petite sœur espérance, petite fille espérance des pays.

parallèle, elle est l'invincible stratège, Hypermakos Strategos. C'est des beaux titres, c'est Maï comme une guerrière. Elle n'est pas juste douce, voire doucereuse, elle a une force dans sa douceur. D'ailleurs, c'est la seule vraie force en réalité. Elle donne la victoire, Nikopoya, comme la marque des chaussures Nike, ça veut dire la victoire, Niké en grec. Et c'est plus qu'elle donne, Poya, c'est le verbe de la création. Elle fait la victoire. Grande grâce, donc kekaritomene, c'est gracier, littéralement, c'est un participe passé parfait en grec, avec un effet présent et éternel, donc futur aussi, si Dieu en a disposé ainsi. Et donc, ce n'est pas une petite grâce, c'est la grâce qui résume toutes les autres. Donc, dans des traductions protestantes minimalistes de l'Annonciation, on va lire « Marie à qui une grâce a été faite ». Et donc, ils attaquent Marie, malheureusement, mais juste la grâce de la maternité divine, qui est le dogme marial fondamental, ça inclut tout le reste de ce qu'on peut dire sur Marie. Et leur problème à eux, c'est que s'ils disent moins de Marie, ben ils vont finir par en dire moins sur Jésus et faire n'importe quoi à la fin. Certains d'entre eux, je ne généralise pas du tout, on a beaucoup appris, et on a beaucoup à recevoir de nos frères évangéliques en général. Elle est aussi la guérissante, ça ne veut pas dire que la seule guérison, ça c'est Jésus, mais Marie est guérissante parce qu'elle participe à la grâce du Christ. Corédentrice, là, c'est le titre occidental latin, mais on peut le dire malgré le texte du dicastère pour la doctrine de la foi de l'année passée. Il y a eu une correction ensuite par le cardinal Fernandez pour dire que c'était seulement quand on parlait en théologie entre nous, mais que dans la dévotion et dans la prière, on peut tout à fait continuer de l'invoquer comme elle a été priée pendant des siècles et des siècles, y compris en Orient. Texte Mater Populi Fideis, contre lequel ont protesté tous les théologiens et mariologues les plus grands du monde. Ils n'ont même pas été consultés avant le document, il y a un léger problème. Et après, ils ont fait deux suppliques et on attend la réponse, qui est une correction encore plus claire. Parce que si on diminue ce qui a été cru par le peuple de Dieu, comme le peuple de Dieu qui a défendu la foi en l'Eucharistie, en la présence réelle au Moyen-Âge, à l'époque de Joachim de Flore et d'autres qui refusaient cet élément essentiel de la foi et de la pratique depuis les origines, si on diminue ce qui a été cru depuis toujours, mais on finit aussi par en dire moins du Christ et nos contemporains apostasient encore plus vite. Elle est aussi Marie, la sainte protection, plus vaste que les cieux. Alors ça, dans les absides des églises byzantines, très souvent, il y a ce titre-là, Plantutera ton uranon, en grec, ça veut dire elle est plus grande que les cieux que peuvent observer les astrophysiciens, enfin, les observateurs du ciel, parce qu'elle contient l'auteur des cieux. Elle conduit sur le chemin, ça c'est un des très beaux titres dans l'iconographie, Odigitria. Elle nous montre le Christ, le chemin sur son bas. Elle est l'espérance certaine, Bebaya Elpis. Elle est la suppliante. Alors ça, en occident latin, on l'a dit, elle est la toute-puissance suppliante. Alors que Jésus, il est la toute-puissance par essence. Est-ce qu'il est Dieu ? Marie est aussi la source de la myrrhe, donc le parfum précieux du bien-aimé. Elle est la fontaine accueillant la vie. C'est le nom d'un des grands sanctuaires de Constantinople. Si vous avez l'occasion de faire un pèlerinage aux sources de la foi, on le fera avec la communauté des Béatitudes sans doute en mai prochain, avec cette église de l'Apocalypse, Éphèse, la Maison de Marie et les églises des sept conciles. Ça aide vraiment à se représenter ces lieux-là. Ensuite, on a comme se sont passés en Israël quand ça allait bien, comme un cinéma d'images intérieures qui nous viennent de ces lieux où nos pères nous ont transmis. Beaucoup sont morts pour défendre ce qu'ils ont confessé et ça nous fortifie, ça nous enracine. Nous allons prendre une petite prière de Nectar d'Égine. Alors, c'est un père oriental, c'est pas la Vétusira non plus. Hein. Égine, c'est une quasi-presqu'île non loin d'Athènes, au nord d'Athènes, au début du XXe siècle. Ô Vierge pure, souveraine,
Immaculée et Mère

de Dieu, plus élevée que les cieux, plus brillante que le soleil, plus splendide que les cieux, plus pure que la lumière, plus sainte que les multitudes des armées célestes, plus vénérable que les chérubins, et combien plus glorieuse que les séraphins incorporels, plus élevée que les trônes, port du salut, fleur d'incorruptibilité, paradis de joie de l'éternelle vie, source d'immortalité. Je te prie, ô souveraine, je t'invoque maintenant, je te prie, ô reine du monde, j'implore ta grâce. Avec ferveur, je te supplie, ô temple sanctifié, secours-moi, délivre-moi de celui qui me fait la guerre et fais de moi un héritier de la vie éternelle. À la suite, dans cette même fiche, vous avez d'autres titres plus occidentaux si vous voulez continuer la prière, mais c'est comme quand on lit la parole de Dieu, ce sont des noms de notre Mère du Ciel et la Mère de Dieu à méditer, à intérioriser. Ça nous permet, quand on nomme soit le Christ par ses 120 noms, soit la Vierge par les multiples noms qui ont été développés par la foi, la doctrine. Doctrine, c'est une autre manière de dire enseignement, par la dévotion chrétienne. Et c'est authentifié parce qu'il ne s'oppose pas au symbole de Nicée-Constantinople, c'est authentifié par de nombreux saints. Ce ne sont pas des prières modernes loin des sources bibliques et de l'histoire, c'est authentifié par tous ceux qui nous ont précédés, ces saints, ces docteurs, ces pères de l'Église. Donc que la Mère de Dieu veille sur nous, que nous la servions toute notre vie, elle qui est le chemin le plus direct vers le Seigneur, que nous la rendions présente dans nos maisons pour aller plus vite vers Jésus sans nous tromper, elle qui nous prend sous son manteau avec tous ses titres glorieux. Elle est la mère du roi, assise à la droite de son fils, selon l'épisode de David et Bethsabée. C'est pour ça qu'aussi dans les absides des églises antiques de Rome, on représente le Christ au fond, au centre de l'abside, Jean-Baptiste à sa gauche et Marie à sa droite. Donc quand les apôtres demandent, promets-nous d'être assis à ta droite et à ta gauche dans le ciel, le Christ répond, il y a déjà du monde. En fait, à la gauche de Jésus, il y a aussi, mais en haut à gauche, Dieu son Père, parce que le Fils est assis à la droite de Dieu le Père. Ces images de l'abside, parce que l'art sacré exprime aussi notre foi, l'architecture sacrée aussi, ils ne font pas des églises tarabiscotées, triangulaires, qui cassent le symbolisme, c'est contraire à la nature humaine, ça représente les mystères de la foi. Et donc c'est ce que les orientaux appellent la déesis, la liturgie céleste, ça nous rappelle qu'on est unis à ce moment-là avec l'Église invisible. Il y a une distinction, mais jamais une séparation avec tous les saints et les anges. Catalina Rivas, grande mystique bolivienne qui vit au Mexique actuellement, voit une grande fosse devant tous les autels, et donc les âmes du purgatoire qui supplient, mais communiez pour moi. Les anges qui nous accompagnent, chaque ange gardien aussi, et puis le ciel ouvert avec Jésus derrière l'autel, Marie, Jean-Baptiste et Joseph. Les éditions des Béatitudes, donc on prépare une énorme Bible francophone. Il y a comme un rattrapage actuellement dans les travaux bibliques avec les Bibles anglophones ou évangéliques parfois, où il y a tout un effort pédagogique qui a été fait depuis une quinzaine d'années pour rendre intelligibles les difficultés du texte. Ce qu'on voit avec l'Eunuque éthiopien, acte 8, 32, comment comprendrais-je si on ne me guide ? Et actuellement, les grosses bites d'études que nous avons, mais parfois il y a deux petites notes en bas de page, et il y a plein de versets qui ne sont absolument pas expliqués. Donc là, on rattrape, on va mettre plus de 18 000 notes, puis on va avoir un texte hyper littéral. Donc soyez prêts, d'ici deux ans, il n'y aura pas seulement les quatre évangiles d'après l'araméen, il y aura les 73 livres en respectant la polyphonie des sources. La Vétustira, il me semble qu'à la grande librairie du sanctuaire, ils n'ont plus que la petite version de poche comme un téléphone qui est sans les notes. Alors, c'est le texte traduit littéralement d'après l'araméen. Ça nous déshabitue des traductions habituelles, liturgiques ou autres. Ça montre un Jésus historique de chair juif. Mais si on veut les notes complètes, vous pouvez le commander partout. Hein, Fnac, librairie, le site librairie Béatitude sur Internet, Amazon aussi. Ça se commande, mais les titres sont disponibles. À la librairie, ils l'ont épuisé le samedi, mais n'importe où, vous pouvez commander. Le retour des lecteurs, les quatre évangiles de la Vétustira, c'est que ça leur permet vraiment d'approfondir, d'aller plus loin en comparant ce texte ancien, il a 150 ans plus d'ancienneté que les textes grecs, avec les lectures de la messe.
Et ça ouvre des horizons dans la vie spirituelle. On peut pas connaître, on peut pas aimer, pardon, sans connaître. Donc notre responsabilité, c'est de travailler. Parfois, on n'a pas forcément le goût de le faire, mais le faire avec un groupe de prière ou parce qu'on a à transmettre à d'autres personnes, faire la catéchèse à des catéchumènes ou à des enfants, ça nous fidélise dans le travail. Moi, je vois que tous les prêtres, comme on a préparé la messe sérieusement, Benoît XVI, en 2010, il n'a pas dit uniquement aux laïcs de travailler le texte chaque jour, il a dit aux prêtres, mais c'est votre boulot de travailler ça en priorité, toute la prédication doit vraiment venir du texte lui-même qui fait autorité. Tout le reste des discours qui s'en éloignent, c'est un peu dommage. Parce qu'on a la totalité de la révélation de l'amour, le visage du Christ dans l'Évangile. Donc c'est d'abord cette source-là. Et donc, ce qu'on a produit à l'école biblique, là, ça, déjà, il y a 3000 notes pour 3700 versets, juste pour les quatre évangiles. On a mis pas mal de tableaux transversaux. Page 338, il y a un index d'une cinquantaine de tableaux de synthèse pour comprendre l'Évangile. Les figures de Joseph, qui est Saint Joseph, par exemple, grâce aux annonces de Joseph dans l'Ancien Testament, ou le Saint-Esprit, ou les 24 « Je suis » dans l'Évangile, des lectures transversales, on transmet des centaines d'années de travail des pères de l'Église et docteurs, on le rend accessible aujourd'hui. Bénédiction sur vous et bonne suite de pèlerinage.

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Je me suis fatigué pour rien. C'est pour le néant, c'est en pure perte que j'ai usé mes forces. Voilà, Siméon, lisant ce passage chez lui du prophète Isaïe, soupirant en lui-même. Quand ton serviteur pourra-t-il s'en aller en paix selon ta parole? Quand pourrais-je voir ton salut? Quand Israël sera-t-il sauvé? Et pourtant mon droit subsistait auprès du Seigneur, ma récompense auprès de mon Dieu, continue le prophète. Courage, Siméon, se dit-il, poursuis ta lecture. Il viendra, le Seigneur, il te l'a promis. Ton Messie viendra. Et l'humble vieillard de se pencher de nouveau sur son rouleau. C'est trop peu que tu sois mon serviteur pour relever les tribus de Jacob, ramener les rescapés d'Israël. Je fais de toi la lumière des nations pour que mon salut parvienne jusqu'aux extrémités de la terre. C'est là dans son cœur que Siméon sent, par l'appel pressant et heureux que vient le serviteur de Dieu, celui qui a été façonné dès le sein de sa mère pour ramener Jacob, pour rassembler Israël. Aussi vite qu'il le peut, il se rend au temple et son regard scrute l'assemblée. Peut-être voit-il ceux qui se présentent, des riches familles, apportant dans des habits luxueux et avec ostentation les meilleurs taureaux pour le sacrifice. Mais il sait que le serviteur du Seigneur ne sera pas reconnu. Il connaît l'humilité du Seigneur et c'est peut-être là qu'il aperçoit cette famille que l'on a fait patienter avec les autres, avec ces pauvres qui n'apportent que deux petites colombes pour le rachat de leur premier-né. Peut-être qu'au moment de leur passage, de la présentation de cet enfant qui sera donné au Seigneur, un lévite s'avance et proclame dans le temple « Voici mon serviteur que je soutiens, mon élu qui a toute ma faveur. J'ai fait reposer sur lui mon esprit. Aux nations, il proclamera le droit. » La parole frappe le cœur du vieillard. C'est lui. C'est bien cet enfant. C'est le Messie, c'est le serviteur. Mes yeux ont vu le salut. Mes yeux ont vu le salut, dit-il en prenant l'enfant dans ses bras. Cet enfant, il vient comme un racheté, mais c'est lui qui nous rachète. Nous avons été épargnés de la mort par Dieu en Égypte, et voilà que celui qui nous sauve du voile de la mort qui couvre toute la terre s'est fait l'un de nous. Il est notre salut, oui, la gloire d'Israël, celui qui apportera la lumière de la vie à toutes les nations. Il s'est fait en tout semblable à nous, nous ses frères. Il sera le grand prêtre miséricordieux. Il intercédera en notre faveur, car il connaîtra tout de notre existence et il enlèvera notre péché, lui qui est sans péché. Il nous apprendra à vivre de nouveau. Il prend chair et sang et nous rendra libres de l'esclavage du diable, de la peur et de la mort. Oui, maintenant tu peux laisser ton serviteur s'en aller. Béni sois-tu, Seigneur, je ne me suis pas fatigué en vain. Et béni soyez-vous aussi, vous ses parents, continue Siméon, de nous apporter le Sauveur du monde. Mais n'oubliez pas, vous qui vous réjouissez, les prophètes l'ont annoncé, il sera un signe de contradiction et provoquera la chute et le relèvement en Israël. Il portera nos péchés. Ses blessures nous apporteront la guérison. Il se dépouillera lui-même jusqu'à la mort et sera compté avec les pécheurs alors qu'il portera le péché des multitudes et qu'il intercédera pour les pécheurs. Et toi, Marie, sa mère, à cause de cela, ton cœur sera transpercé d'un glaive. Car ton cœur sera uni au premier-né que l'on pleurera. Celui qui sera transpercé, ce Fils unique, et qui nous fera nous frapper la poitrine. Nous en recevrons, comme l'annonçait le prophète Zacharie, un esprit de grâce et de supplication qui nous fera tous regarder, enfin,
Israël et tous les peuples de la terre ensemble, les yeux lavés vers notre unique Seigneur. Chers frères et sœurs, sans doute bien imparfaitement avons-nous pu revivre cet épisode de la présentation du Christ au Temple. Peut-être, comme Siméon, portons-nous le poids de l'attente trop longue. Peut-être, comme la Vierge Marie et Saint Joseph, sommes-nous venus vivre un événement heureux avec notre communauté et acceptons-nous d'être emportés par ce que Dieu vient accomplir de nouveau dans nos vies. Peut-être prenons-nous conscience davantage par les cierges que nous avons reçus au début de notre célébration que nous sommes lumière pour éclairer les nations. Lumière avec notre lumière, le Christ. Prenons-nous conscience que le baptême qui nous a consacrés au Seigneur, quand nous-mêmes ou nos parrains, marraines, avons reçu une lumière au cierge pascal, prenons-nous conscience que notre baptême doit nous faire entrer dans les sentiments mêmes du Christ. Car pour Dieu, pour le Fils de Dieu, c'est une joie, oui, une joie de se consacrer à nous, de se faire semblable à nous en tout sauf le péché, de nous élever à lui en s'abaissant jusqu'à nous. Le Christ vivra la joie et l'angoisse tout au long de sa vie, devant sa mort et avec sa résurrection. Marie et Joseph vivront la joie et l'angoisse de la vie, la mort et la résurrection de leur enfant chéri. Et ne nous y trompons pas, nous vivrons nous aussi la joie et l'angoisse devant notre vie, notre mort et notre résurrection. Mais le Christ a vécu jusqu'au bout l'épreuve de sa passion pour porter secours à ceux qui subissent une épreuve. Et il est désormais dans la gloire, gloire du souverain consolateur, gloire de Dieu, de celui qui nous console pour l'éternité. Nul ne console à moins d'avoir souffert, nul ne témoigne s'il ne vit la parole, où l'homme gagne sa joie quand il se perd. Chantons-nous de temps en temps, aux premières vêpres de nos saints pasteurs, des bergers de Dieu, de ceux qui ont ressemblé à l'unique berger, le Christ. Oui, l'homme gagne sa joie quand il se perd. Notre vie est consacrée à Dieu, et elle est pour cela consacrée avec le Christ à notre monde qui souffre et qui attend sa consolation. Oui, il y a plus de joie à donner qu'à recevoir. Oui, il existe une richesse, un royaume invisible, le royaume des pauvres de cœur, invisible à notre monde car il passe par la croix, par l'amour jusqu'au bout, l'amour qui se donne et se redonne sans se reprendre, mais en se redonnant sans cesse. Que Dieu nous donne cet amour, il soit notre trésor à tous, surtout à ceux qui ont tout quitté, les consacrés, ceux qui ont tout quitté dès ici-bas pour suivre leur Seigneur, jusque dans sa passion et sa résurrection, afin que là où est notre trésor, là aussi soit notre cœur. Fais-nous voir, Seigneur, ton salut. Amen.

Il y a ceux qui ont reçu la semence dans la bonne terre. Ceux-là entendent la parole, ils l'accueillent et ils portent du fruit. Marc 4, 20.

0: Voilà, alors on m'a demandé de vous parler de la manière de prêcher aujourd'hui. Eh bien, je pense que je ne vais pas parler du tout de ce que vous vous attendez sans doute. C'est un peu exprès, c'est pas la provocation, c'est simplement parce que c'est ce que j'ai constaté. On peut effectivement parler en chair à nos fidèles, mais nos fidèles sont de moins en moins nombreux. Donc je pense qu'aujourd'hui, il faut parler quand même à tout le monde. Et je vais partir un peu comme le faisait saint Paul, c'est-à-dire des rencontres que j'ai faites. Des rencontres que j'ai faites depuis un an ou un peu plus, même pour certaines fois. Qu'est-ce que disent les gens aujourd'hui sur tout cela? Comment rejoindre les gens? Comment leur donner une espérance? Puisque c'est de ça dont il s'agit. Et pas seulement nos fidèles. C'est vrai que nos fidèles ont besoin d'entendre parler du paradis, de l'enfer et du purgatoire. On l'a entendu ce matin, on n'en parle plus beaucoup, donc il serait temps. Et même sans doute, si on les interrogeait sur cette question, nous entendrions quelque chose d'approximatif. Mais bon, nous n'allons pas interroger nos fidèles, mais plus globalement nos contemporains. Aujourd'hui, qu'est-ce qu'ils entendent? Qu'est-ce qu'ils sont capables de recevoir? Saint Paul, quand il prêchait aux gens qu'il rencontrait. Mais c'est un petit peu ce que je vais essayer de faire avec vous aujourd'hui, à partir des expériences que j'ai faites, pour voir après, d'abord, je vais pour voir un petit peu comment ce qui remonte de ce que l'on entend ici ou là. Je ne parlerai pas des émissions de radio, je parlerai des gens, vraiment des gens rencontrés. Tout d'abord, à partir de l'espérance, après je parlerai de la foi et peut-être de la charité, mais à partir de l'espérance. Donc, au mois d'avril et mai, l'année dernière, je suis allé au village de François. Le village de François, c'est une ancienne abbaye où aujourd'hui on reçoit des gens qui sont dans les difficultés, dans la vulnérabilité. Il y a des personnes handicapées, des personnes qui sortent de la rue, des prostituées qui veulent s'en sortir et aussi des personnes âgées. Et donc tout ce petit monde vit ensemble et j'ai été là pendant 2 mois parce que la maison démarrait. Elle n'était pas tout à fait démarrée d'ailleurs, mais elle commençait à démarrer. Et un jour, une dame passe et elle voulait rencontrer quelqu'un, elle voulait parler à quelqu'un absolument. Donc, eh bien, j'ai reçu cette dame, bien sûr, et je l'ai entendue. Et voilà ce qu'elle m'a dit. Elle m'a regardé. C'est une femme de 50 ans, visiblement bien mise, bien sûr elle, tout à fait cultivée, visiblement. Et me dit, mais je suis dévastée. Elle venait de perdre un garçon de 18 ans. Et elle me dit, mais quel est mon karma pour qu'il m'arrive une chose pareille? Alors évidemment, vous imaginez, prêcher les fins dernières, je ne pouvais pas citer le cardinal Ratzinger ni Urs von Balthasar. Il fallait que je trouve autre chose. Donc, eh bien, je l'ai accompagné sur son karma, c'est-à-dire non pas pour valider le karma, mais pour voir avec elle ce que ça signifiait, qu'est-ce que ça veut dire la samsara, la roue éternelle des destins, etc. On n'a pas été plus loin parce que visiblement elle ne connaissait pas le bouddhisme, le hinayana, le mahayana, le grand véhicule, le petit véhicule. Non, c'était vraiment quelle était ma vie d'avant pour qu'il m'arrive un malheur aussi épouvantable. Et donc j'ai fait tout un chemin avec elle jusqu'à lui poser la question fondamentale. Et ça m'est venu sans doute par l'Esprit Saint. Mais madame, la seule chose qui compte, c'est est-ce que vous pensez que vous reverrez votre fils un jour? Ah! Là, il ne s'agit plus de savoir ce la vie qu'on avait avant, pour qu'on ait mérité une chose pareille. Non, il s'agissait de, est-ce que la seule question importante, c'est est-ce que vous pensez que vous reverrez votre fils un jour? Ah là, évidemment, elle a commencé à m'écouter. Donc, j'ai pu commencer à parler effectivement de notre espérance et de ce que nous croyons par rapport à ceux qui sont partis et ceux que nous avons aimés. Et puis, au fur et à mesure de la conversation, j'ai posé une deuxième question. Est-ce que vous pensez, madame, que aujourd'hui, maintenant, vous pouvez lui parler? Ah! Évidemment, ça ouvre une toute autre perspective que la samsara. C'est la communion des saints, bien entendu, et j'ai parlé de la communion des saints. Et cette dame, après 2 heures, est partie avec un évangile, et bien voilà, une Française, tout à fait cultivée, tout à fait instruite, qui n'avait pas ouvert un évangile de sa vie. Et c'est cela, c'est à cela que nous allons être affrontés. Nous pouvons toujours essayer de parler à nos fidèles, les quelques-uns qui veulent bien rester, parce que c'est pas aussi extraordinaire que cela. Même à Paris, je sais qu'il y a 2 prêtres de Paris ici au moins, donc je vais faire attention à ce que je dis. 3, vous n'avez pas vu Luc. Bonjour Luc. Ben oui, parce que on a l'impression qu'il y a plein de monde dans nos églises, donc on est content, on a l'impression que ça marche bien chez nous, c'est autre chose que la province, tu parles. Il y a 100 000 pratiquants le dimanche, et il y a 2 200 000 habitants. Vous voyez le déficit, hein? Alors on est content parce qu'il y a plein de monde, on a du fric et tout, enfin ça va bien quoi. Mais en fait c'est une illusion, c'est une illusion. Qu'est-ce qu'on va faire pour aller toucher les 2 100 000 qui restent? C'est quand même cela la question, ça a toujours été ma question. Il ne suffit pas simplement de catéchiser ceux qui veulent bien encore venir jusqu'à chez nous, mais c'est comment on va pouvoir parler aux gens d'aujourd'hui. Et je pense que c'est cela. Et vous voyez, à partir de cette question, hélas, qui nous touche tous un jour ou l'autre, c'est-à-dire de la mort d'un proche, de quelqu'un que l'on aime. Et c'est pour ça que je crois qu'il faut vraiment qu'on prenne soin de la pastorale et funérailles. Bien souvent, on déserte, ça nous ennuie, etc. Et c'est vrai que quand j'étais, avant que je sois prêtre, quand j'assistais à des obsèques, je plaignais le prêtre. Hein, je disais, oh, le pauvre vieux, il est tout seul, là, ils sont là comme des bouts de bois, c'est atroce, il est tout seul à chanter. Je disais, le pauvre vieux. Et puis, quand ça a été moi qui me suis trouvé là, chanter tout seul, j'ai trouvé ça formidable. C'est comme quoi, finalement, hein, vous voyez, la grâce, ça existe. Et donc. Voilà. Et comment faire pour les rejoindre? Vous savez qu'autrefois, le parcours funéraire nous appartenait complètement. Et puis, depuis quelques lois du 20e siècle, eh bien, le parcours funéraire ne nous appartient plus. Ce qui nous reste, c'est vraiment la portion congrue, c'est-à-dire très peu de choses, en fait. C'est-à-dire le moment des obsèques, où quelquefois la messe n'est même pas présente. Et ce moment, plus il est réduit, j'ai remarqué, et plus on cherche à le faire sauter. Oh ben les exemples sont nombreux. Pendant le Covid, par exemple, alors qu'on avait encore le droit d'accueillir des défunts dans nos églises à 30 personnes, eh bien, je me suis rendu compte que sur Paris, les obsèques, les pompes funèbres de la ville de Paris, eh bien, c'était octroyé le droit simplement de s'arrêter devant les églises, 2 minutes, montre en main, sans descendre le cadavre, évidemment, et de continuer. Sachant cela, évidemment, comme j'avais le numéro personnel de Madame Hidalgo, je me suis empressé de lui téléphoner. Ça m'a fait encore une amie de plus, mais c'est formidable parce qu'en fait, on a beaucoup de chance. Hein. Il faut aimer ses ennemis, et comme j'en ai de plus en plus, ça me fait beaucoup de gens à aimer, et donc j'en rends grâce. Enfin bref, donc j'ai dit à Madame Hidalgo, ça c'est juste pas possible. C'est juste impossible. Et ça s'est arrangé, elle m'a dit, non mais Monseigneur, c'est une erreur évidemment, je vais corriger cela. Et donc on a pu. Mais vous voyez, ce que je vois bien, ce que je pressens, c'est que nous sommes la partie fragile. Entre le matin, alors maintenant on n'a plus besoin de brassard des policiers hein, pour les obsèques, mais les cimetières qui ferment à 5 heures, eh ben, nous, on est le maillon faible et on cherche à nous faire sauter. Comment reprendre la main sur cette question-là? Parce que le moment de la mort, c'est un moment crucial, ça pose forcément des questions à tout le monde, et en particulier à ceux qui ont perdu un défunt cher. Qu'est-ce qu'on leur dit? Parce que souvent, effectivement, dans nos obsèques, où, bon, on laisse parler les gens, et c'est important que les gens puissent s'exprimer, expriment leurs émotions, leurs souvenirs. Mais enfin, nous, on a autre chose à dire. On n'a pas seulement à se pencher sur le passé, sur le karma ou sur je ne sais pas quoi, ou sur la mémoire de ce que nous avons vécu ensemble, qui peut être magnifique en effet, mais qui ne suffit pas de consoler les gens. Est-ce que cette personne qui est devant moi dans son cercueil, elle a un avenir, oui ou non ? C'est la seule question qui est intéressante. Le reste n'a aucun intérêt. On s'en fout, il est mort. Alors, bien sûr, on va dire tout ce qu'on a à dire, et c'est important. Mais ceci dit, est-ce qu'il a un avenir, oui ou non? Et je pense que là, nous avons quelque chose à dire. Et il ne faut pas rater cela. On peut dire plein de choses sur le bien de la personne, bien sûr, et je crois qu'il faut le dire. Il faut avoir beaucoup de délicatesse envers les proches. D'ailleurs, entre parenthèses, je crois que, enfin, c'est pas votre cas, bien entendu, mais j'ai vu à plusieurs reprises la manière dont on accueille pour les gens qui viennent. Alors, oh, je le cite souvent parce que je l'ai vu quelques fois. Vous savez, un monsieur vient de perdre sa femme. Alors, c'est vrai qu'il met pas beaucoup les pieds à l'église, c'est vrai. Mais il vient à l'accueil, il tombe sur une dame gentille. C'est vrai, elle est gentille. Hein. Mais la première chose qu'elle fait, elle prend un papier et puis elle note son nom. Ah bah attendez, je vais voir, etc. Mais non, ce n'est pas ce qu'il faut faire. Ça, c'est ce que font les pompes funèbres. Nous, ce que nous avons à faire, c'est... Monsieur, vous avez perdu votre épouse? C'est triste, monsieur. Parlez-moi d'elle. Et puis une fois qu'il a dit, justement, qu'il a exprimé son émotion, eh bien là, on peut peut-être lui proposer, est-ce que vous voulez qu'on fasse une prière pour elle? Et je crois que c'est là notre valeur ajoutée, si j'ose dire, parce que s'il vient faire une prière avec nous, il voit qu'il peut parler pour elle, qu'il peut demander quelque chose pour elle, qu'il peut encore faire quelque chose pour elle. Sinon, on ne peut plus rien faire. Et je pense qu'il est important que nous reprenions la main, et alors ça peut être en allant au cimetière, ça peut être en accompagnant les gens, mais vous voyez, entre l'accueil et le suivi, je pense que si on pouvait élargir le parcours funéraire, ce serait quelque chose d'important, parce que si on reste à la portion congrue, ça va sauter tout simplement. Et ça sautera de plus en plus. Et ça saute déjà. J'avais essayé, mais c'est un échec, à Paris, d'essayer d'élargir le compas en accord avec certaines pompes funèbres, c'est-à-dire d'accueillir le corps le soir pour le lendemain, de façon à pouvoir organiser le soir des veillées de prière. Autrefois, on faisait ça dans les familles, vous savez, on faisait des veillées de prière, on accompagnait les gens, on recevait les gens, on les accompagnait dans la prière. Là, ça aurait pu, si on a une chapelle ardente, de mettre le cercueil et s'arranger quelquefois les pompes funèbres. Donc ça s'est fait quelquefois, mais en fait, ça n'a pas marché. Mais vous voyez, ce que je veux dire, c'est que là, à ce moment-là, par rapport à cette question de la mort, nous avons une parole d'espérance. Et c'est vraiment là-dessus que je voulais parler, parce que il faut bien que ces gens comprennent que la vie n'est pas une impasse. Si Jésus nous a dit « Je suis le chemin, la vérité et la vie », donc Saint Jean 14, 6, « Je suis le chemin, la vérité et la vie », ça veut dire que la vie n'est pas une impasse, c'est un chemin. C'est un chemin, et la plupart des gens pensent aujourd'hui que la vie est une impasse. Et c'est terrible de penser que la vie est une impasse, parce que si la vie est une impasse, mais elle n'a plus de sens du tout. Et nous avons quelque chose à dire, je crois, et donc notre foi, mais la question, donc je reviens à la question essentielle qui est à poser, c'est où est-il maintenant? Est-ce qu'il est heureux? Est-ce que je le reverrai un jour? Et notre foi permet de répondre à ces questions, même lorsque les gens n'osent plus les poser. Et je crois donc la foi conduit à l'espérance. Et je crois aussi, vous voyez que donc je parle souvent des fins de vie parce que on me demande d'en parler. Les fins de vie, c'est un moment très important, c'est un moment extrêmement intense où il peut se produire des réconciliations, des mots qu'on s'est jamais dit, des mots d'affection, de tendresse et d'amour qu'on s'est jamais dit. Mais je crois aussi que dans notre foi, on peut dire aux gens qu'ils peuvent encore faire un chemin de réconciliation et de communion toujours possible en dépassant les regrets. Combien de gens j'ai vu, alors dans le Covid c'était évident, mais bien en dehors même du Covid, des gens dire « mais j'ai pas eu le temps de lui dire, j'ai pas pu lui dire que je l'aimais » ou bien « je devais lui demander pardon, j'ai pas demandé pardon ». Eh bien, justement, dans cette communion des saints, nous pouvons les accompagner pour le faire. Et ça, je pense que par rapport aux gens, nos fidèles, mais pas seulement nos fidèles, en général, les gens en général qui s'adressent encore à nous, même s'ils n'ont plus vraiment la foi, mais est-ce qu'on peut dire qui a la foi ou qui ne l'a pas, je ne sais pas. Mais en tous les cas, on peut leur dire cela, et je crois que c'est important. Après, je vais parler toujours des signes d'espérance. Alors, je vais changer complètement de sujet. Il y a des sujets d'actualité, des sujets à la mode, des sujets qui intriguent les gens, mais vraiment qui les intriguent. Et parmi les choses qui les intriguent, c'est la fameuse histoire des near-death experiences, c'est-à-dire des expériences aux frontières de la mort. Alors ça peut paraître folklorique, n'empêche que moi je m'y suis intéressé, au fait, par hasard, c'est encore le hasard d'une rencontre, toujours. C'est une fois une patiente, en 1980, elle venait du Canada, avec un bel accent canadien, et puis cette dame me dit « mais vous savez docteur, moi j'ai pas peur de la mort ». Bon, encore, enfin, des gens qui disent ça. Quand ils sont vivants, c'est facile. Bon, elle avait frôlé la mort et m'explique ce qu'elle avait vécu. J'avais jamais entendu parler de ça, Donc, de ces fameuses expériences aux frontières de la mort. Elle m'a dit, j'étais pas du tout croyante et maintenant, vraiment, je suis croyante, etc. Ah bon, j'ai dit, moi, c'est bien déjà. Et donc, elle me raconte tout cela. Voilà, très bien, elle m'explique. Bon, vous savez, je vais pas rentrer dans les détails des near-death experiences. Mais en fait, une expérience fondamentale, une rencontre avec cet être lumineux qu'elle a pu nommer le Christ. Très bien. Bon, 6 mois après, elle m'appelle. J'arrive, douleur dans la poitrine, etc. Je lui fais un électrocardiogramme, infarctus massif. Donc je lui dis, écoutez, j'appelle tout de suite le SAMU. Elle me dit non. Je dis, attendez madame, c'est une question de vie ou de mort. Docteur, je vous ai dit que je n'avais pas peur de la mort. Ah, j'ai vu que ce n'était pas du cinéma là. Et je dis, je ne veux pas retomber dans les mains du cow-boy du SAMU. C'est son expression, je ne me permettrai pas de dire ça. Ah bon, très bien. Enfin, j'ai fait ce que j'ai pu et s'en est sorti, mais j'ai vu là que ce n'était pas du cinéma, qu'il y avait vraiment quelque chose qui s'était passé chez cette femme. Et donc,
1: j'ai commencé à étudier ça, voir exactement quelle était la réalité de cela et voir comment ça pouvait s'articuler avec notre foi. Et c'est comme cela qu'en 2001, puisqu'on a parlé effectivement de parler à nos fidèles du paradis, de l'enfer, du purgatoire, je me dis, il faut que je parle à mes fidèles de l'enfer, du paradis et du purgatoire, bien sûr. Mais si je fais ça tout à trac, ça ne va pas marcher terrible. Donc, j'ai fait 4 conférences et la première, c'était la NDR This Experience. C'était blindé. Il y avait du monde partout. Et au moins la moitié ou les 3/4 ne mettaient pas les pieds à l'église. Donc, voilà, c'est peut-être un artifice. Mais ceci dit, il faut se servir de tout ce que le bon Dieu nous donne pour pouvoir parler aux gens. Alors, j'ai parlé donc des NDR This Experience, mais les 3 séances suivantes, une consacrée au paradis, l'autre à l'enfer, et la dernière au purgatoire, et bien les gens sont restés. Seraient-ils restés autrement? Je n'en sais rien, mais en tous les cas, c'est aussi, voyez, à partir des questions que les gens se posent. Parce que c'est cela, parce que si vous répondez à des questions que les gens ne se posent pas, c'est sûr qu'ils ne vous écoutent pas. Mais en revanche, si ces questions-là nous sont posées, elles nous sont posées, vraiment, je peux vous dire. Et qu'est-ce que vous en pensez, Père, de ces choses-là, etc. Qu'est-ce que nous sommes capables de répondre? Et je pense que, voilà, c'est important de partir de cela. Alors, à partir de cela, il y a un travail rationnel, oui, qui peut être assez compliqué. Vous savez que sur les dernières expériences, il y a beaucoup de choses qui nous obligent d'ailleurs à réfléchir à ce qu'on a vu tout à l'heure, entre le mince, l'animal, etc., l'esprit, la conscience, etc. Ça nous oblige à réfléchir. Et donc, qu'est-ce qu'on peut dire aux gens par rapport à cela? Qu'est-ce qui se passe au juste? La plupart des gens ne sont pas seulement ils sont en mort clinique, ils ne sont pas en mort biologique. Alors la différence de la mort clinique et la mort biologique que nous avons juste abordé ce matin sans l'approfondir, la mort clinique, c'est simplement le constat de l'arrêt cérébral, de l'arrêt cardiaque, etc. La mort biologique, c'est l'irréversibilité. Quand vous avez un arrêt cardiaque, il y a possibilité de réanimation. Entre la mort clinique et la mort biologique, il y a la réanimation. Après la mort biologique, c'est fini parce que c'est l'irréversibilité et le signe en est la décomposition du corps. Ce qui veut dire d'ailleurs pour nous, entre parenthèses, que Lazare, comme il sentait déjà, il ne s'agit pas d'une réanimation, il s'agit bien d'une résurrection. Bref, enfin, je m'égare un peu, mais l'important quand même, c'est qu'est-ce qu'elles nous disent. Alors, d'après les neurologues, j'ai été voir un peu, Stanislas Dehaene, ils sont embêtés parce qu'il n'y a pas de Dieu de la conscience dans le cerveau. Vous savez, on arrive à définir le cerveau exactement, on arrive à savoir ce qui se passe là, dans la mémoire, le système limbique, enfin je vous épargne toutes ces choses. Mais ils sont très embêtés parce qu'il n'y a pas le lieu de l'âme. Vous savez, qui c'est? C'était, comment il s'appelle? Charcot? Non, c'est pas Charcot. C'est un autre neurologue du 19e siècle qui disait « Sous mon scalpel, j'ai pas trouvé d'âme ». C'est peut-être pour ça d'ailleurs qu'en 1970, entre parenthèses, on a entendu tout à l'heure qu'on parlait plus d'âme, parce que comme il l'a pas trouvé sous son scalpel, donc... Mais alors l'âme, la conscience, l'esprit, c'est très compliqué, j'y reviendrai peut-être tout à l'heure, mais pour l'instant je ne parle que de cela. Et cette conscience, ça c'est quand même quelque chose d'à peu près concret, il n'y a aucun lieu dans le cerveau qui permet de définir la conscience. Et pour ça, le neurologue Stanislas Dehaene parle d'espace neuronal global, qui signifie que la conscience correspond à une diffusion globale de l'information dans le cortex. Ça donne pas beaucoup d'enseignements, mais bon, ça veut dire simplement que la conscience ne dépend pas d'un organe particulier, mais de l'ensemble du fonctionnement du cortex. Après, Marc Jeannerot, plus proche de vous puisqu'il est un neurologue lyonnais, dit que la pensée et conscience sont deux activités disjointes. Ah ! Et ce qui est intéressant, c'est qu'il y en a un autre qui s'appelle Eben Alexander, qui était un rationaliste qui niait absolument les NDE. Il se trouve que cet homme a fait, et il était persuadé que la conscience n'était rien d'autre qu'un programme informatique très complexe, il a fait une expérience personnelle de NDE, une colossale, c'est-à-dire que c'est... Et il a repris toutes les explications scientifiques, avancées pour l'expliciter sans trouver de réponse satisfaisante. Et maintenant il affirme, et je le cite, « Rien dans la physique du monde matériel, et notamment les structures complexes du cerveau, ne livre la moindre clé pour éclairer les mécanismes de la conscience. Plus important, il affirme, et ça c'est important, avoir vécu une expérience de l'amour inconditionnel. » Et je pense qu'au-delà des explications physiologiques ou autres qui peuvent convaincre ceux qui veulent être convaincus, mais je pense qu'à chaque fois, toutes ces personnes qui vivent une NDE parlent toutes d'un amour inconditionnel.
0: Ils ne disent pas tous qu'ils sont sauvés. Ils disent qu'ils ont rencontré l'amour inconditionnel. Alors, je ne sais pas si on peut aller plus loin, mais au moins, si les gens nous posent des questions, on dit que de toute façon, ces expériences nous montrent quelque chose d'extraordinaire. Non pas un paradis, le paradis comme le paradis de Mahomet, non, non, non, mais quelque chose d'une rencontre avec l'amour inconditionnel. Voilà, je pense qu'on ne peut pas aller plus loin. Après, j'ai fait une autre rencontre, c'était en revenant de Toulouse, enfin une fois que je revenais de Toulouse. Et vous savez, bon, le train fonctionne. D'ailleurs, ce matin, il ne fonctionnait pas, c'est pour ça que je suis en retard. Eh bien, à Toulouse, c'est pareil, à 6h du matin, j'arrive, le train supprimé. Aucune indication, personne pour vous renseigner, bon, classique. Donc, je me retrouve avec deux jeunes femmes, là, que ça, on est obligé de prendre le train pour aller à Narbonne, enfin, le cirque, quoi. Mais, voilà, on commence à discuter. Deux petites jeunes femmes, une petite fleuriste de Toulouse et une autre qui travaillait aux impôts. Et ils ont vu que j'étais prêtre, alors ils commencent à discuter, vous êtes prêtre, etc. Et on a discuté. Et j'ai bien vu que ce qui a chopé chez elles, c'est vraiment la question de la science et la foi. Et comment vous pouvez croire? Le problème de l'antinomie, pour la plupart des gens, hein, entre la science et la foi, est-ce que nous sommes capables de répondre à ça aussi? Ça aussi, ça fait partie de la prédication, parce que nous pouvons toujours parler de la structure même de la prédication dans ce que nous croyons, et nous le faisons, mais il faut d'abord donner les raisons objectives de croire, parce que là, il s'agit de la foi. Si la foi conduit à l'espérance, d'ailleurs, c'est Benoît XVI qui, dans Spe Salvi, dit « la foi est espérance ». Et si la foi est impossible, où est l'espérance? Et donc, il faut aussi rendre raison de notre foi et de pouvoir répondre aux questions contemporaines que les gens se posent. Et en particulier, ces dames de Toulouse avec qui j'ai fait un voyage, à la fin du voyage, ça allait beaucoup mieux. Mais au début du voyage, elles me disaient, non, c'est juste pas possible. Il y a une antinomie entre ce que la science découvre et la foi. Très bien. Eh bien, j'ai fait un petit voyage avec elle, et je pense que c'est important, parce que ce qu'on entend ça entre l'antinomie, la science et la foi, c'est la science du 19e siècle, mais pas celle du 20e siècle. Et que les gens vivent encore sur cette question. Vous connaissez le dialogue entre Simon de Laplace, le grand scientifique de l'époque, et Napoléon. Simon de Laplace essaye d'expliquer, évidemment, toutes les réalités de la science, que la science va tout expliquer, qu'on n'a besoin de rien, et Napoléon lui pose la question, mais est Dieu dans tout ça? Et Simon de Laplace a répondu, eh bien, Dieu est une hypothèse dont on peut se passer. Aujourd'hui, aucun scientifique ne pourrait dire une chose pareille. Ça, tout ce que dit Simon de Laplace, c'est vrai dans la physique newtonienne, c'est-à-dire macroscopique. Mais aujourd'hui, c'est complètement mis à mal. Alors, on ne démontre rien du tout. Je sais bien que deux scientifiques, là, ont essayé de montrer l'existence de Dieu. Ce n'est pas cela. En fait, je pense qu'il ne faut pas dire qu'on peut démontrer l'existence de Dieu à partir de la science. Mais je pense que la science est devenue beaucoup plus modeste. Beaucoup plus modeste, tout simplement. Je ne sais plus où est ma montre. Beaucoup plus modeste, tout simplement, parce que je vais vous passer beaucoup de choses. Mais par exemple, avec Einstein, le temps et l'espace varient en fonction de la vitesse de l'observateur, ce qui fait que ça met plein de choses en cause. Et puis, plein d'autres choses. C'est-à-dire que au niveau... Les théories de Newton sont vraies dans nos déplacements habituels, mais absolument pas confirmées dans la physique quantique, c'est-à-dire dans l'infiniment petit. Aujourd'hui, on sait que toutes les particules sont en relation les unes avec les autres. Et que par exemple, l'observation suppose la participation du subject qui observe, c'est-à-dire que l'observateur interagit avec l'objet observé. Et donc, toute observation est accompagnée d'une indétermination, et c'est ça qui a donné le fameux théorème de la relation d'incertitude d'Heisenberg, qui d'ailleurs était croyant, entre parenthèses. Et donc, autrement dit, eh bien, ça remet beaucoup de choses. Ça veut dire que, je le cite, « l'incertain apparaît ici coextensif, sinon du réel, du moins à la connaissance que nous pouvons en avoir ». Donc, la science est devenue beaucoup plus humble, beaucoup plus modeste que celle de Simon de Laplace. Et je vous passe. Ce principe d'incertitude d'Heisenberg montre qu'il est impossible de définir une théorie scientifique avec une absolue certitude. Vous savez que le dogme, en science, ça s'appelle le paradigme. C'est la même chose. Quand vous êtes avec un scientifique, quand il vous parle de paradigme, c'est comme nous quand on parle de dogme. Mais ça n'existe pas en science. Ou ça n'existe plus. Et c'est cette façon paradigmatique ou dogmatique de la science qui fait qu'aujourd'hui, la plupart des gens sont incapables de concilier la foi et la science, et donc se ferme à l'espérance. Et ça, c'est grave. Et donc, il faut pouvoir rendre raison de cela. Alors, on peut continuer. Par exemple, la première conclusion qui s'impose, c'est que l'incertitude est une donnée du réel. Elle n'est pas le produit de l'ignorance. Eh oui, l'incertitude, ça fait partie du réel. Je ne parle pas du monde immatériel, je ne parle que du monde matériel. Alors, vous imaginez, le monde immatériel, c'est le monde de Dieu. Donc, même dans ce monde que nous croyons complètement maîtrisé, eh bien, il y a une incertitude qui fait partie du réel et qui n'est pas le signe de notre ignorance, comme si on pouvait la dépasser un jour. Donc, le réel est plus grand que la perception que nous en avons. Voilà la conclusion. Et donc, l'existence de Dieu, ou l'hypothèse de l'existence de Dieu, n'est pas l'explication d'une carence, mais une possibilité envisageable du réel. Eh ouais. Et donc ça change tout. Alors je sais bien qu'on ne peut pas expliquer ça tout à trac dans le train, quoique c'est ce que j'ai essayé de faire, et apparemment ça a un peu fait bouger les lignes de ces deux jeunes femmes. Et puis, même en mathématiques, c'était la science dure et absolue. La science exacte, c'est les mathématiques. Eh bien, figurez-vous qu'il y a un Allemand, vous voyez les Allemands, mais il y a Ratzinger, et puis il y a Kurt Gödel, qui est un mathématicien de 30 ans, qui a démontré que, c'est une démonstration mathématique, que les formules mathématiques ne représentent plus la réalité, mais la connaissance que nous en possédons. C'est-à-dire que là aussi, il y a ce qu'il appelle le principe d'incomplétude. Il y a des choses qui existent réellement et que nous ne serons pas capables de démontrer mathématiquement. C'est un problème mathématique, c'est une démonstration mathématique. Ça veut dire que, tout simplement, que eh bien, toutes ces vérités qui faisaient croire que la science allait dépasser complètement la foi, ou qu'il y avait une antinomie entre la science et la foi, eh bien, ne tiennent plus du tout aujourd'hui. Et si les gens sont encore à ce niveau-là, c'est parce que justement, ils n'ont pas la connaissance. Alors, je ne dis pas qu'il faut faire ça à chaque fois, mais c'est quand même les questions qui nous reviennent extrêmement souvent. Comment faire pour aller toucher les gens aujourd'hui, parce que c'est ce qu'on me demande. Comment faire? Il faut quand même que, si la foi est possible, et si la foi conduit à l'espérance, comme le dit Benoît XVI, il faut pouvoir aussi revisiter la foi. Non pas le contenu de la foi, mais dire que cette foi n'est pas une aberration. Et je pense que ce n'est pas grand-chose, mais c'est énorme par rapport à l'état des lieux, si j'ose dire. Et d'ailleurs, Benoît XVI, pour reprendre encore dans Spe Salvi, puisque c'est quand même l'encyclique sur l'espérance qui nous concerne donc pour aujourd'hui, « Ce n'est pas la science qui rachète l'homme, dit-il. L'homme est racheté par l'amour. » Autre expérience qui m'a été donnée de vivre. Ah, cette fois, c'est quelqu'un de chez nous, c'est un prêtre, qui a appris qu'il était condamné. Alors, évidemment, quand on apprend, on est bouleversé, même quand on a la foi. La question, c'est vous apprenez, vous êtes en pleine forme, ou vous croyez en pleine forme, et on vous annonce que vous avez un cancer avec des métastases partout. Et donc, le pronostic est absolument terrible. Eh bien, c'est très intéressant, parce qu'en discutant avec ce prêtre, au départ, il disait, eh bien, moi, je ne veux pas rentrer dans la chimiothérapie, tout ça. Je ne veux pas prolonger ma vie pour prolonger ma vie de quelques mois, etc. C'est inutile, ça ne sert à rien. Je veux vivre vraiment ce que j'ai à vivre. Et ce qui est intéressant, c'est que il m'a parlé de quelque chose qui doit nous éveiller, c'est, il m'a dit plutôt le kairos que le chronos. Ah, c'est intéressant, ça vous dit quelque chose, hein? Eh oui, plus que le théorème de Gödel. Hein? Bon, enfin bref, donc, kairos, ben oui, c'est-à-dire la manière, l'expérience de ce que nous faisons au quotidien. Et puis, vous savez, il y a eu l'étude de la Cavimax sur la santé des prêtres. Alors, bien sûr, je l'ai reçu comme tout le monde, je regarde la santé des prêtres. Oh, finalement, ben, c'est pas mal, ils se portent pas si mal que ça, finalement, nos prêtres, c'est bien. Et puis, contrairement à ce que disent les mauvaises langues, ils sont pas du tout alcooliques, ils sont pas plus alcooliques que les autres. Par contre, il y avait le burn-out. Et ce burn-out, comparé à l'étude qui a été faite concomitamment avec les médecins du centre de la France, il y avait une différence. Vous savez qu'il y a trois causes de burn-out, en gros, c'est le surmenage, c'est la dépersonnalisation ou c'est la mésestime de soi. Chez les médecins, globalement, majoritairement, c'était le surmenage. Ni chez les médecins, ni chez les prêtres, c'était la dépersonnalisation. Heureusement, parce que la dépersonnalisation veut dire qu'on n'a plus d'empathie. Alors, si on n'a plus d'empathie quand on est prêtre et médecin, c'est quand même très embêtant.
1: En revanche, 40%, c'était dû à la mésestime de soi. Et alors ça m'a frappé. Et surtout les verbatims. Quand j'ai lu les verbatims qu'il y avait, les commentaires des prêtres, alors c'était pas que pour Paris, j'imagine. Mais enfin bon, il y avait quand même « Mon évêque est plus un manager qu'un pasteur. Mon évêque ne s'intéresse pas à ce que je fais, etc. » Et donc, quelque part, on a donné sa vie au Seigneur. Et on se retrouve complètement isolé, perdu. Trois grands-mères à la messe et puis deux enfants au cathé. Enfin non, c'est une caricature, évidemment. Mais enfin, quand même, c'est très dur. Et puis, je me suis dit, j'ai vu les vicaires généraux, je me suis dit, il y a quelque chose qui va... Il faut qu'on fasse le tour comme ça, il faut qu'on comprenne ce qui se passe, parce que là, il y a quand même quelque chose à comprendre. Et voilà. Et bien, peut-être parce qu'on vivait plus le chronos que le kairos, justement. Et je pense que dans ce que nous avons à prêcher des gens aujourd'hui, il y a ça. Pourquoi il y a tant de burn-out? Et je vois bien quand les vicaires généraux me disaient « Mais on y est tout le temps dans les paroisses. » Et puis les prêtres me disaient « On ne les voit jamais. » Donc, il y a quelque chose. Eh bien, j'ai regardé mon agenda et j'ai compris que moi, c'était pareil. C'est-à-dire que, évidemment, quand on est archevêque de Paris, dans la journée, ce n'est pas vous qui faites votre agenda. Il est fait un an avant sans que vous ayez le droit de dire quoi que ce soit. Donc, alors j'étais content parce qu'à la fin de la journée, j'ai fait ça. Ah, j'ai fait tout bien. Ben non, c'est nul. C'est nul parce qu'on n'est pas là pour accumuler des choses à faire. On est là comme le Seigneur pour une présence réelle. À quel moment, j'ai vraiment passé du temps avec les gens? À quel moment j'ai perdu du temps avec les gens? C'est-à-dire que j'ai accepté d'entrer dans la gratuité. Il n'y a pas que le Seigneur qui doit être une présence réelle, mais nous aussi. Et je me dis que quelque part, les prêtres sont sollicités sans cesse, ils accumulent des choses à faire, mais à quel moment vivent-ils vraiment, non pas un chronos, mais un kairos? Et si c'est vrai pour nous, si nous ne sommes plus capables de vivre un temps qui sert à rien, un temps de la gratuité qui sur, eh bien, je me dis, et on va rater la vie éternelle, parce que la vie éternelle, c'est pas après la mort, c'est maintenant qu'elle commence. À partir du moment où j'entre dans une véritable relation avec le Seigneur, si je prends le temps de l'oraison qui sert à rien, si je prends le temps de perdre du temps et d'être vraiment là sans penser à ce que je vais faire avant ou ce que je vais faire après, ça j'étais très attentif à ça, c'est parce que quand on a plein de choses à faire, la tentation, c'est au moment où je suis là avec vous, j'ai dit « Ah, hier j'aurais dû faire ça, pourquoi j'ai pas dit ça, etc. » Ou alors tout à l'heure j'aurais quelque chose à faire ou demain j'ai ça à faire, etc. Donc on n'est jamais présent là où on est. On est toujours dans le chronos mais jamais dans le kairos. Et il faut être dans le kairos pour comprendre ce qu'est la vie éternelle. Pas la vie éternelle après la mort, mais la vie éternelle qui a commencé maintenant, parce qu'elle a commencé maintenant, c'est notre foi. Comment on peut dire ça aux gens qui aujourd'hui sont en burn-out, sont toujours en train de courir comme des malades, et dans une société, alors peut-être moins chez vous, mais à Paris c'est évident, quand je suis revenu de 2 mois au village de Toulouse, en prenant le métro, je me dis, ils sont tous fous, ils sont tous cinglés. Et puis 15 jours après, j'étais aussi cinglé qu'eux, quoi, c'est-à-dire de quoi... Compris, oui. Mais quelque part, comment voulez-vous comprendre ce qu'est la vie éternelle? Parce que sinon, on comprend la vie éternelle comme une éternité. Or, il n'y a pas d'éternité. Il y a une vie éternelle. C'est-à-dire comment nous allons rejoindre l'éternel. Un seul instant unique d'amour absolu. Ces instants que quelquefois nous vivons aussi. Les gens vivent tout cela. Une contemplation devant un beau paysage. Un moment d'une relation absolument exceptionnelle. On est sur la même longueur d'âme que la personne. On a l'impression que le temps s'arrête. C'est ça, la compréhension de ce que peut être l'éternité. Et malheureusement, on vit de plus en plus dans un chrono, c'est une succession du temps, une succession des choses à faire. Et du coup, on passe à côté de la compréhension de ce que peut être la vie éternelle. Et si nous arrivons à vivre cela, c'est-à-dire ce kairos plutôt que ce chronos, les gens comprendront peut-être qu'il est plus important de vivre comme cela, parce qu'ils en font l'expérience eux-mêmes. Quel est celui qui, ne connaissant pas Dieu, n'a pas ces instants uniques, exceptionnels, où on a l'impression de vivre en plénitude? Et ce que le Seigneur nous dit, « Je suis venu pour qu'ils aient la vie en abondance », en Saint Jean 10. Je suis venu pour qu'ils... C'est quoi la vie en abondance? C'est ça la vie éternelle. Et d'ailleurs, Benoît XVI le dit, toujours dans Spe Salvi, puisqu'on a parlé de Ratzinger, je parle maintenant de Benoît XVI. Hein, bon, voilà ce qu'il dit. La vie apparaît plus comme une... Si, il ne faut pas se tromper sur ce qu'est la vie éternelle. Celle-ci, je le cite, apparaît plus comme une condamnation que comme un don, et l'immortalité est plus comprise comme un fardeau que comme un don. Il nous faut apprendre dès maintenant qu'éternel ne veut pas dire interminable. L'éternité n'est pas une succession continue des jours du calendrier, mais quelque chose comme le moment rempli de satisfaction dans lequel la totalité nous embrasse. On a parlé tout à l'heure de cette expression, le bien dans le tout et le tout dans le bien. La totalité nous embrasse et dans lequel nous embrassons la totalité. Il s'agirait du moment de l'immersion dans l'océan de l'amour infini. Spe Salvi numéro 12.
0: Ça, c'est des langages qui peuvent rejoindre nos contemporains, parce qu'ils voient bien, la plupart des gens nous disent qu'on vit comme des fous, comme des imbéciles, etc. Et le faire rejoindre les moments où ils vivent quelque chose d'extraordinaire. Alors, ce n'est pas une prédication, et pourtant, c'en est une. Il ne s'agit pas, encore une fois, de prêcher en chair. Hein. Ce n'est pas le but, ce n'est pas ce que je voulais faire aujourd'hui. Je peux le faire si vous voulez, mais il me semblait plus intéressant de voir comment on rencontre les gens et ce que nous disent les gens à partir de ce qu'ils vivent ou de ce qu'ils ne vivent pas. Ou l'impression des frustrations qu'ils ont, parce qu'il y a beaucoup de frustrations aujourd'hui, justement, à cause de cela. L'impression que la vie, c'est la vie qui nous possède et on ne possède plus la vie. Après l'expérience spirituelle, là, ça serait plutôt de l'ordre de la charité. Après l'espérance, la foi, la charité. Je crois que tout être humain, à un moment, fait l'expérience d'un besoin d'amour inconditionnel. Les vrais moments de bonheur que nous expérimentons viennent de ces moments partagés où l'amour semblait nous faire toucher la plénitude de l'existence. Mais aussi, nous faisons l'expérience de la fragilité de l'amour, ne serait-ce que dans nos sentiments, mais ne serait-ce aussi que par la survenue de la mort dont je parlais en commençant. Et de là naît la perception d'une nécessité d'un amour absolu, inconditionnel. Vous voyez, on rejoint l'inconditionnalité des expériences aux frontières de la mort. Tout ça rejoint, il n'y a pas d'incohérence dans tout cela. Pour lequel nous sommes faits pour un amour absolu, inconditionnel. Et le message de l'Évangile nous révèle justement un Dieu qui aime jusqu'au bout. Cet amour inconditionnel nous fait comprendre ce qu'est la vie en plénitude et nous fait pressentir la vie éternelle. La vie éternelle, dit Jésus, c'est de te connaître, toi, le seul vrai Dieu. La vie éternelle, ce n'est pas la vie organique qui se continue, ce n'est pas la même chose. C'est la vie,

que de cette nouvelle naissance vient la vérité de la vie et qui n'est pas une simple expression de la matière biologique qu'on aurait par soi-même, mais qui est une relation qui trouve sa pleine manifestation dans une relation avec celui qui est la source de la vie. Et ça n'est pas une prédication, mais c'est que si, c'est pas seulement parce qu'ils viennent nous voir au baptême, mais quand on leur parle de la vie éternelle, qu'est-ce que ça veut dire connaître Dieu? C'est naître à nouveau. D'ailleurs, c'est ce que dit Jésus à Nicodème. Dieu est lui-même la vie et l'amour. La vie, on connaît la vie, l'expression organique de la vie. Mais ce qui est extraordinaire, vous voyez, quand Dieu crée l'homme, Adam, le glaiseux, il lui donne son souffle de vie. Et il dit dans la Bible, non pas que Dieu a créé la vie, mais Adam est devenu un être vivant. Et donc, quelque part, qui est porteur de la vie, mais parce que la vie lui a été communiquée. Alors, ce n'est pas la vie organique, c'est quelque chose de plus. C'est justement ce dont on peut parler à propos de l'âme spirituelle, puisqu'on a parlé de l'âme aujourd'hui. Bon, j'en reviendrai peut-être. J'ai encore plein de choses à dire, je sens que je vais être à la bourre. Bon, j'abrège. Donc, ce qui est certain, c'est que tout le monde, les croyants, mais pas seulement les croyants, tout le monde fait l'expérience d'un besoin d'amour inconditionnel. On a besoin de ce bonheur qui nous comble. Et pour sortir de l'incertitude, il faut accueillir la foi. Pour sortir de l'incomplétude, pour reprendre les termes scientifiques, il lui faut accueillir l'espérance. Et pour entrer dans la vie, il lui faut l'amour. Je me rappellerai toujours d'une dame de 50 ans à la fin, à la sortie d'une messe qui vient me voir. On avait prêché sans doute sur l'amour de Dieu. Et elle m'a dit, mais Monseigneur, mais moi, je n'ai pas été désiré par mes parents. Ils ne m'ont jamais aimé. Personne ne m'a jamais aimé. J'ai 50 ans, je n'ai jamais été aimé par personne. Qu'est-ce que vous voulez répondre? Alors là, on est mal. Là. Et alors j'ai dit, mais écoutez, en tous les cas, ce dont je suis sûr, c'est que vous êtes devant moi et que vous existez. Et si vous existez, il y a forcément quelqu'un qui a voulu votre existence. Si c'est pas vos parents, c'est quelqu'un qui de toute éternité a voulu que vous soyez là, là, tout de suite, là, devant moi. Et donc, qu'il y a un amour qui nous précède depuis toujours. Alors, ça la console pas sur ses relations personnelles ici-bas, mais quelque part, ça la renvoie quand même, je pense, à l'essentiel, et que comprendre que si nous avons été voulus par amour, que notre destinée finale, on parle de fin dernière au pluriel, mais non, il y a une fin dernière. Une finalité ultime, c'est d'entrer dans l'amour infini qui nous a voulu et qui a voulu notre existence. Et ça, ça peut encore toucher les gens. Après, j'avais prévu quelque chose dans l'apprentissage pour la prière, etc. Mais puisqu'on a parlé de l'âme, j'ai simplement, qu'est-ce que les gens sont capables de comprendre aujourd'hui quand on parle de l'âme? C'est vrai que c'est pas évident. Si c'était déjà pas évident dans notre catéchisme et dans notre missel, comme on l'a entendu tout à l'heure en 70, eh bien, qu'en est-il des gens de dehors quand on parle de l'âme? Qu'est-ce qu'ils comprennent? Ils comprennent quelque chose, mais qu'est-ce qu'ils comprennent au juste? Je pense qu'il n'est pas ce qu'ils comprennent. Ce que j'ai expérimenté, moi, c'est qu'on peut leur parler de l'âme comme un principe de vie. Anima, on a parlé tout à l'heure, donc c'est vrai que ça vient des Grecs, mais quand même, l'anima, le principe de vie, c'est-à-dire que ben, les végétaux ont une âme puisqu'ils sont vivants. Les animaux ont une âme parce qu'ils sont vivants. Et l'homme a une âme parce qu'il est vivant. Mais l'âme de l'homme, justement, est une âme spirituelle, c'est-à-dire capable de Dieu. Et c'est Dieu qui lui a insufflé ce souffle justement au moment de sa conception. C'est bien ce qui est suggéré dans le livre de la Genèse quand même. Et donc cette âme capable de Dieu, parce qu'elle est capable de Dieu, elle échappe à la mort organique. Elle échappe à l'élément organique, l'élément matériel qu'est le corps. Mais cette âme reste définitivement marquée par l'individualité corporelle à laquelle elle a donné vie. Cette âme que vous êtes, je suis, etc., eh bien, ce qui m'a permis justement de construire cette âme capable de Dieu, ce sont mes relations interpersonnelles. Et qu'est-ce qui me permet mes relations interpersonnelles? C'est mon corps. Et donc, même si le corps, l'âme, est immortelle parce qu'elle est spirituelle, capable de Dieu, et qu'elle rejoint celui qui l'a insufflé dans cette humanité, ça sera toujours l'âme de monsieur et de madame un tel. Et c'est pour ça que la réincarnation, ça ne marche pas. Et
Alors le corps, c'est...

Ces relations complexes, aujourd'hui, vous savez, il y a la question, la manière dont on se comprend dans son corps, c'est soit j'ai un corps, soit je suis mon corps. C'est Gabriel Marcel, je suis un corps. Et j'ai un corps, mais beaucoup de gens agissent comme s'ils avaient un corps, comme une bagnole, quoi. C'est-à-dire que ils l'entretiennent, ils font de la muscu, etc. Et puis voilà. Mais on a l'impression qu'ils sont détachés, que leur corps est détaché d'eux-mêmes. La question, c'est comment on arrive à leur faire comprendre qu'il n'y a pas de corps sans âme et que ce corps, c'est eux. Je suis ce corps. Et ça, c'est quelque chose aussi, parce que sinon, on n'arrivera jamais à parler de l'âme, du corps et de l'immortalité de l'âme par rapport au corps qui meurt. C'est pour ça que les gens disent, ben, de toute façon, maintenant, il n'y a plus rien, on va partir en fumée. On en a parlé un peu ce matin. Bon, si c'est un péché dans l'Ancien Testament. Et l'esprit. Alors, l'esprit, c'est plus compliqué parce que ça recouvre beaucoup de choses. Ça peut recouvrir la conscience, ça peut recouvrir l'intelligence. Quand il s'agit de l'esprit humain, il recouvre des réalités différemment comprises. La pensée humaine, on pense la pensée verbale, mais on sait qu'il existe une pensée non verbale, que quelqu'un est tout à fait capable de réfléchir, de penser avec une pensée non verbale. Bon, je vous passe les questions. J'aurais pu prendre des exemples précis dans la pédiatrie, etc., comment un enfant découvre la relation. Un enfant, vous savez, s'il n'est pas aimé à la naissance, il se laisse mourir. Il n'est pas pris dans les bras. Il y a plein de choses comme ça qui sont étonnantes. Il reconnaît sa mère à la façon dont elle lui parle. Non pas sur le timbre de la voix, mais quand elle lui parle avec douceur, il la reconnaît. C'est la première chose qu'il reconnaît. Il reconnaît sa mère à la façon dont elle lui parle, et non pas sur le timbre de la voix. Enfin bref, tout ça pour vous dire que nous sommes fondamentalement des êtres de relation, et que cette pensée verbale, cette pensée non verbale, est-ce que c'est l'esprit? Je dis ça parce qu'il y a tellement de confusion, on l'a vu tout à l'heure d'ailleurs, hein. Mais je pense que si on voulait parler d'esprit pour nous, tout au moins, il faudrait parler de dire que c'est la fine pointe de l'âme capable de Dieu. C'est ce que je disais, l'âme, c'est le principe de vie. C'est le principe de vie commun à tous les vivants, avec une âme végétative, une âme sensitive, etc., etc. Vous connaissez les classifications, je ne vais pas revenir dessus. Mais l'âme spirituelle, eh bien peut-être qu'on pourrait définir l'esprit comme celui qui est capable de recevoir l'Esprit Saint, l'Esprit de Dieu. La fine pointe de l'âme capable de recevoir justement l'Esprit. C'est compliqué. Après, il y a la résurrection des corps, j'avais prévu, mais je pense que c'est quelque chose d'important, mais on vous en parlera sans doute dans la suite, et donc je m'abstiens. Mais la résurrection des corps parvient de notre foi, et je me demande si beaucoup de nos catholiques qui disent le credo croient vraiment à la résurrection des corps, mais je laisse ça en suspens.

0: On va parler de la famille et de la joie dans la famille, de la joie du ciel. Alors, on ne peut pas parler de la famille sans se tourner vers maman. Je vous salue Marie, pleine de grâce. Le Seigneur est avec vous. Vous êtes bénie entre toutes. Et Jésus, le fruit de vos entrailles, est béni. Sainte Marie, Mère de Dieu, priez pour nous. Et à l'heure. Amen. Notre-Dame de Lourdes, notre maman du ciel. Vous n'avez pas l'air motivé, vous avez pris mieux. Hein. Notre-Dame de Lourdes. Ah voilà, ça ressemble à quelque chose. Oui, je reviens de Paris, mais via Marseille en fait, parce que j'habite à la Sainte-Baume, qui est un couvent qui est perché dans une montagne au-dessus de Marseille. Nous gardions un sanctuaire qui est dédié à Sainte-Marie-Madeleine. Alors la joie de la conversion, ça, on connaît. On va parler un peu de cette joie dans la famille. Je voulais commencer par vous raconter un petit peu quelque chose. Je ne peux pas ne pas vous le raconter ici. Ça se passe le 14 août 91, juste à côté, dans l'ancien bâtiment qui existait, qui était un accueil pour nos frères malades. Il y avait un sous-sol et nous étions une quarantaine de jeunes réunis. Ça faisait 4-5 ans que nous venions tous en pèlerinage pour servir les malades. Et nous avions entre 18 et 30 ans. Et on a fait un petit témoignage. Et pendant ce témoignage, on a découvert que parmi nous, il y avait à peu près 7 ou 8 couples qui s'étaient formés. Alors certains étaient juste... ils venaient de se mettre ensemble, comme on dit. D'autres... allaient se fiancer, d'autres venaient de se fiancer, d'autres venaient de se marier, enfin, il y avait un peu de tout comme ça. Et ce soir-là, le Seigneur m'attendait à travers, c'était même pas des témoignages, on disait, comment as-tu passé ce pèlerinage, et le Seigneur m'attendait à travers le témoignage de ces couples. Ce soir-là, j'ai fait l'expérience, parce que c'était mes amis, de la sainteté, de la présence de l'Esprit-Saint, de Dieu, dans l'appel au mariage, à fonder une famille qu'ils avaient reçue. Et ce soir-là, c'était merveilleux. Et je suis parti en courant, je ne sais pas où j'allais. Ne me demandez pas, il y avait la procession, c'est le 14 août au soir. Je suis parti en courant, j'étais ému. Alors je passe le pont, et puis je vais au-dessus de la grotte. J'avais deux amis qui couraient après moi. Où vas-tu? Venez, venez, je sais où je vais. Jusqu'à aujourd'hui, je ne sais pas pourquoi j'allais là. Hein. Et quand je suis arrivé au-dessus de la grotte, à l'entrée des lacets, j'avais fait une expérience intérieure de la présence de Dieu, et quand j'arrive au-dessus de la grotte, là je vois arriver un monsieur habillé en blanc, comme ça, et j'arrive, je dis, vous êtes dominicain? Il me dit oui, c'est la deuxième fois que je voyais un dominicain. Et je lui dis, je veux venir dans votre couvent. Et 3 jours après, j'étais dans son couvent à Toulouse, et là le Seigneur m'a parlé très clairement, en 30 secondes, je suis arrivé dans l'église. Quand je suis rentré dans cette église, je n'avais pas de vocation particulière, j'avais 21 ans, et le Seigneur m'a dit, c'est ici. J'ai dit, ok, d'accord. Si tu as décidé, Seigneur. Et quand je suis ressorti 5 minutes après de cette église, j'étais persuadé, je le suis encore, que le Seigneur m'appelait à devenir religieux, prêtre, dominicain, à quitter la Martinique, à devenir missionnaire chez les sauvages. Bon. Béni soit le Seigneur. Et je vous raconte ça parce que cette expérience justement d'un appel surnaturel, de la présence surnaturelle, cette émotion surnaturelle, ben je l'ai faite à ce moment-là parce que des amis entraient dans ce projet de fonder une famille. Et le thème de la famille et de la joie, c'est pas un thème parmi d'autres. On peut dire la joie surnaturelle et le pique-nique au bord du Gave. Bon, c'est un thème, pourquoi pas. On peut dire la joie surnaturelle et les fraises Tagada. Ça, je vous promets que je peux l'aborder aussi. Bon. Mais quand on parle de la famille et de la joie surnaturelle, on est au cœur même du machin, du truc, quoi. On est dedans. On est au cœur de cible. C'est le lieu même de la joie surnaturelle. Alors, je vais vous donner une preuve négative. Dernièrement, on va dire dans un autre monde, dans un autre pays, il y a un ministre qui voulait faire campagne contre un parti politique. Et comme les sondages révélait que ce parti politique allait gagner dans tel coin, dans tel autre, etc., le ministre en question, il est allé faire des meetings dans chaque ville pour lutter contre ce parti politique qui était son ennemi. Eh bien, je crois que l'on peut faire la même chose avec le démon pour voir où sont les lieux où Dieu veut se rendre présent, là où Dieu va gagner, là où Dieu a déjà gagné d'ailleurs, mais enfin, il n'est pas très... Il veut lutter contre Dieu, donc le démon, je vais dire qu'il n'est pas très intelligent. Si, il est très intelligent, mais malheureusement, il sait très bien qu'il est perdant, mais il essaie de grappiller quand même. Et où est-ce que le démon attaque le plus fort, le plus violemment, avec le plus de haine? C'est la famille. C'est pour ça que ce n'est pas un thème parmi d'autres, la joie du ciel dans la famille. C'est un thème qui est au cœur même de ce que Dieu veut pour le monde, au cœur même de ce que nous devons vivre, au cœur même de notre chemin de sainteté, de l'expérience, et je dis bien, je choisis mes mots, frères et sœurs, de l'expérience de la joie et de l'expérience de la joie du ciel. Si le démon attaque si fort, avortement, euthanasie, sexualité, etc., au cœur même de la famille, c'est que, précisément, c'est le lieu même où Dieu flamboie, le lieu où Dieu se révèle, le lieu même où Dieu fait faire son expérience, l'expérience de lui-même, de ce qu'il est, de ce qu'il veut pour l'être humain, pour son salut. Car le démon est terriblement jaloux de ce bonheur que nous avons de connaître Dieu, de vivre en Dieu, de ce projet que Dieu a pour nous, de nous passer l'habit de fête, de nous donner un anneau alors que nous étions perdus, que nous étions partis. Le projet de Dieu, hein, de faire tuer pour nous le veau gras. Ça doit être bon, le veau gras, moi. J'ai l'intention de commettre beaucoup de péchés parce qu'on ne m'a jamais offert de veau gras encore à manger. Mais je veux le veau gras pour moi tout seul, hein, je vous préviens tout de suite. Hein. On reviendra tout à l'heure à justement la jalousie entre frères et sœurs. Bon, alors, la famille, donc c'est ce lieu même que Dieu veut, où Dieu veut que nous fassions l'expérience de sa présence. Donc, un autre personnage très important pour nous nous a donné ce thème de la famille comme central. Très récemment, il se définissait lui-même comme le pape de la famille, c'est Jean-Paul II. Et je me suis amusé à relire la lettre de Jean-Paul II aux familles, une lettre de 94, et puis un discours qu'il a prononcé à Sainte-Anne-d'Auray, certains d'entre vous y étaient peut-être, pour les familles. Et j'ai eu la surprise, en scrutant ces textes, de voir dans la parole de ce prophète, qui est Jean-Paul II, de voir dans sa parole qu'il assigne à la famille un rôle central que l'on pense être celui des communautés religieuses. Donc, finalement, les prêtres, les religieuses, les religieux sont faits pour manifester dans le monde, et c'est vrai, pour être un signe de la gloire de Dieu, de la présence de Dieu, de l'amour de Dieu. C'est vrai, une sœur en train de chanter, en train de danser. C'est trop beau. C'est vrai. L'accueil et la formation des jeunes, l'accueil des personnes handicapées ou des personnes malades, tout ça, c'est des trucs de bonnes sœurs. Le pardon, c'est des trucs de curés. Et voilà que Jean-Paul II dit, non, non, c'est d'abord des trucs de famille. D'abord. D'abord dans la famille. D'abord le lieu de cette expérience de la famille. Et il va, vous connaissez cette expression qui n'est pas de Jean-Paul II, elle est de Paul VI, mais lui, il a énormément développé, Saint Jean-Paul II, l'expression de la civilisation de l'amour. Et sa définition de la civilisation de l'amour, c'est une civilisation de famille. La civilisation de l'amour, c'est une communion de famille. C'est un ensemble de familles unies. Et c'est dans la famille que naît la civilisation de l'amour. Alors, ce n'est pas un scoop non plus. Dès les origines, Dieu a voulu que la famille soit au centre même du royaume de Dieu, que la famille soit centrale, et qu'elle soit le noyau, hein, l'atome minimal. L'atome, ça veut dire qu'on ne peut pas couper. Donc l'atome, justement la famille, l'unité familiale. Et c'est pour ça que le démon, il veut couper l'atome. Et quand on coupe un atome, ça donne une bombe atomique, c'est ça, hein. Moi, je ne suis pas un grand scientifique non plus, hein. Je suis plutôt théologien que scientifique, mais enfin bon. Et donc la famille est au centre de la civilisation de l'amour. Et Jean-Paul II, qui n'a pas eu de famille, nous a comme beaucoup de personnes, malheureusement, nous a énormément insisté sur la famille qui vient répondre finalement à des grands projets sociaux, enfin, on dit maintenant sociétaux, hein, là, des grands projets. On a l'impression que la société va être changée, vous savez, par des gens qui font des grands projets politiques. Je suis archi partant pour la politique, j'encourage les chrétiens à s'engager en politique. Voilà. Mais pour changer le monde, il faut se méfier plutôt des familles, en particulier des petites grand-mères. Alors ça, c'est les pires. Hein. Ah, moi, si j'étais un ennemi de l'Église, je serais un ennemi des petites grand-mères. Et la petite grand-mère qui, depuis des années, au lieu de regarder Santa Barbara à la télé, dit son rosaire. Enfin, ça n'existe plus Santa Barbara, mais à mon gloire et beauté, enfin, j'en sais rien. Et qui dit son rosaire. Elle a déjà évangélisé ses enfants. Elle a déjà évangélisé ses petits-enfants. Et là, elle s'attaque déjà à ses arrière-petits-enfants. Eh bien, les petites grand-mères, méfiez-vous. Et la famille, ça commence par là. Et c'est vrai. C'est vrai. Quand on, aujourd'hui, vous savez, il y a quelques milliers de catéchumènes dans notre pays, des jeunes. Et j'ai eu la joie, quand j'étais à Bordeaux, de préparer à peu près chaque année une dizaine de catéchumènes au baptême. Et quasiment tous disaient, ben, je suis là parce que ma grand-mère m'emmenait. Mes parents n'ont pas voulu que je sois baptisé, ils m'ont laissé ceci, ils m'ont fait ça, bon, etc. Bon, bref, on ne juge pas les parents, on ne juge personne d'ailleurs. Mais ma grand-mère m'emmenait de temps en temps allumer une petite bougie. Et alors, maintenant que j'ai grandi, maintenant que je suis adulte, je demande le baptême, je demande la foi, je me rends compte que ce qu'elle me donnait était très fort. Et vous voyez, la famille, ça paraît tout fragile, la petite grand-mère, là, mais ça, c'est beaucoup plus efficace qu'un gros dominicain. Ça. Pourquoi vous riez là? Je le prends très mal. Bon, alors, la joie du ciel, c'est quoi cette joie du ciel? Alors, si je me lance dans cet enseignement sur la joie, on risque de passer tout l'enseignement là-dessus, alors que je veux quand même montrer, essayer de vous partager avec vous comment la famille est le lieu de cette expérience. La joie du ciel, c'est la joie d'avoir tout donné. C'est la joie de tout donner. Hein? J'écoutais l'enseignement hier sur le sourire, parce que grâce à Radio Espérance, on peut écouter les enseignements que l'on donne. Ça tombe bien. Enfin, rien ne vaut la présence à la session, hein, c'est sûr. Mais quand on n'y est pas, on essaie de goûter comme on peut. Et Mgr Lagoutte vous parlait de cette définition de Thérèse, aimer c'est tout donner. Hein? Aimer c'est tout donner. Eh bien, justement, cette joie de tout donner, c'est une joie extrêmement importante. Parce que le monde, lui, définit la joie comme la joie, non pas de tout donner, mais de tout prendre. On avait un vieux père au couvent de Bordeaux qui est décédé cette année, le père Ranquet, qui est un grand spirituel, et disait « Il y a deux façons, il y a d'aimer, l'amour qui prend et l'amour qui donne. » Et il faisait le geste. Il dit, regardez bien, l'amour qui prend et l'amour qui donne. Et l'amour qui donne, c'est l'amour qui reçoit. Et à partir de ça, on a tout compris. On a tout compris. Parce que l'amour qui prend, hein, c'est le plaisir. Le plaisir, j'ai rien contre. Vous voyez bien que j'ai rien contre les plaisirs, moi. Vraiment. Mais c'est une joie éphémère. C'est une joie éphémère, c'est une joie qui disparaît. Et donc on va définir le bonheur dans ce monde et on va mettre ça dans nos têtes à coup de publicité, à coup d'affaiblissement, justement à coup de destruction de la famille. Et donc une fois que je suis privé de ma famille, j'ai plus autour de moi la seule source de joie que j'ai, c'est de consommer, c'est de suivre les publicités, de dire tu seras joyeux si tu achètes la belle voiture. Je n'ai besoin de personne, les David sonne. Ah, c'est ça. Je n'ai besoin de personne. Tout est dans la chanson. Je n'ai besoin de personne en Harley Davidson. Donc pas de famille, pas de machin, pas de Dieu. J'ai la source de ma joie. Vous voyez ? J'ai la source de ma joie. Et si je suis en famille, par contre, justement, j'ai l'autre joie. La joie de donner et de recevoir. C'est pas une joie facile. Vous le savez très bien. C'est pas une joie facile. Et aujourd'hui, qu'on soit catholique, chrétien, converti ou pas, la famille restera toujours un combat. Comme me disait un de mes pères maîtres, la famille, ça commence avec Caïn et Abel, et ça commence mal, quoi. Donc c'est un combat. Or précisément, la famille, même imparfaite, parce que la famille parfaite, mais on s'en fiche, je vais rester poli. La famille parfaite, impeccable, machin. Mais bien sûr que c'est beau et c'est réalisable. Je prépare, j'ai cette joie de préparer quelques dizaines de couples au mariage. C'est un bonheur de leur montrer le chemin de la perfection, mais c'est un bonheur plus grand encore. Et je leur dis pour les familles ici, pour ceux qui ont des familles brisées, pour ceux qui ont des familles qui n'existent plus, ou dont les membres sont au ciel, pour ceux qui ont des familles qui ont été abîmées par je ne sais quelle drogue, par je ne sais quel problème d'argent, ou de séparation, de division. Je le dis pour des familles religieuses, je le dis pour tous, le chemin de l'imperfection est un chemin qui est plus fort encore aux yeux du Seigneur. Lorsqu'au cœur de l'imperfection, le Seigneur est présent et se révèle quand même. Lorsque le démon a tout fait pour briser une famille, pour briser un couple, pour briser, et que malgré les imperfections et les divisions, on reste sur le chemin de l'amour et du don de soi. Ça, c'est encore plus fort de la part de Dieu, oui. C'est encore plus fort. Parce que c'est une grâce immense. Et donc la famille, même abîmée, reste le lieu de la révélation de la joie de Dieu, de l'expérience de la joie qui vient de Dieu. Et donc je vous disais, il y a deux joies. Hein. Il y a cette joie de prendre, qui est la jouissance. Elle n'est pas mauvaise, encore une fois, mais quand elle devient le centre, le tout, l'alpha et l'oméga de nos vies, bien, cette joie-là, elle est destructrice. Et puis, il y a la joie de donner. La joie de se donner. Et même, on va franchir un pas de plus, parce que c'est la joie que nous aurons dans le ciel, ça s'appelle la béatitude. C'est la joie de ne plus rien avoir. Ça, c'est une joie. Je n'ai plus rien. J'ai tout donné. J'ai découvert ça un jour, j'étais très fatigué, parce que j'ai une vie très calme, les doigts de pied en éventail, au bord d'un fleuve. Mais un jour, j'ai épuisé, et je monte, j'avais pas pu célébrer la messe avec mes frères, donc j'avais un garçon qui m'attendait, j'allais célébrer la messe dans un petit oratoire, et je monte l'escalier, je me dis là, je célèbre la messe, et après je ferme, je vais dans ma cellule, je ferme la porte à clé, je mets « do not disturb », ne me dérangez pas, en créole c'est « pas déranger moins », et ensuite je me couche, et je dors pendant 10 jours, je ne veux voir personne. Alors je monte, tac, tac, tac, je mets mon noble, je commence à célébrer la messe, et la première lecture était la veuve de Sarepta. Et là, vous savez, la farine qui ne s'épuise jamais, la jarre d'huile qui ne s'épuise jamais. Et j'ai découvert ce jour-là que le Seigneur ne donnait pas à cette veuve une jarre remplie de farine et une cruche remplie d'huile, en lui disant, maintenant tu fais des économies, tu gères jusqu'à la fin de la famine. Hein. Allez. Donc, avec parcimonie, elle serait allée chaque jour dire, allez, un petit peu de farine, comme ça on va gérer jusqu'à la fin. Non, non, pas du tout. Le Seigneur lui a donné chaque jour exactement ce qu'il faut pour vivre, pour donner à manger au prophète, à son fils et à elle. Et donc, chaque jour, elle arrive et la farine est épuisée, l'huile est épuisée. Et donc, chaque jour, elle doit refaire un acte de confiance et se donner à Dieu. Et chaque jour, elle arrive le matin et... Youpi, il y a de la farine et de l'huile. Donc la joie est une joie de chaque jour. Pas la joie d'un coup en disant, ah c'est bon, j'ai un gros tas à gérer, j'ai un capital, j'ai des économies, maintenant que j'ai mes économies, je suis comme l'oncle Picsou, pour ceux qui regardent des bandes dessinées, et je suis devant avec mon capital, et ma joie, c'est mon trésor. Non, c'est pas ça. D'où la pauvreté, et même les blessures de nos familles, qui sont encore plus fortes finalement que la plénitude. C'est la joie d'être chaque jour nourri d'amour par le Seigneur. La joie de dire chaque jour, ben, on y est arrivé. Je suis arrivé à ne plus rien avoir. Je suis père de famille, mère de famille. J'étais au bout de mes limites. J'ai dû pardonner à mon mari qui est insupportable. Il regarde ses matchs à la télé alors qu'il y a plein de choses à faire. Pardonner à ma femme qui parle dans ma tête pendant que je regarde mon match. Non, mais des trucs importants quand même. Hein. Ah non, mais c'est du lourd.
1: Ah ouais.
0: Et on se couche en se disant, bon, malgré ça, je l'aime quand même. Ma jarre de farine est épuisée. Je suis fatigué, j'ai l'impression d'être à bout. Et tout le jeu du démon sera de dire, mais non, mais tu sais, ailleurs, tu pourras avoir une cruche remplie. D'ailleurs, si tu es tout seul, si tu es sans famille, si tu laisses ça tomber, si tu n'as pas d'enfant, si tu n'as pas de mari, pas de femme, pas de parents, tu seras tellement plus heureux parce que ce que tu as, ce sera pour toi. T-O-U-A. Je ne sais pas si c'est traductible en... pour toi. Voilà. Et alors, vous voyez, le mensonge, hein, le mensonge, c'est terrible, cette expérience menteuse de l'ennemi. Et encore une fois, c'est une révélation profonde du projet que Dieu a sur la famille. Le projet pour la famille, qu'elle soit le lieu même de l'expérience, hein, l'expérience de la joie du ciel. Cette joie de tout donner était très profonde parce qu'elle s'inscrit dans des choses très naturelles précisément. Et c'est là qu'on se dit, mais si c'est si naturel, c'est qu'il n'y a pas de surnaturel. Alors il n'y a rien de moins catholique que la phrase que je viens de prononcer. On se dit, si c'est naturel la famille, par exemple, les relations sexuelles, il n'y a rien de plus naturel. Alors on nous dit, mais non, vous êtes des animaux. Si vous avez des relations sexuelles, c'est que vous êtes des, comme les animaux, comme les bonobos. Vous connaissez les bonobos? Ce sont des grands singes. Ça, c'est plus facile à traduire quand même. Hein, les grands singes. Alors les bonobos, c'est extraordinaire parce que le bonobo est capable d'avoir plusieurs centaines de relations sexuelles au cours de la journée. Ah ben c'est un modèle. Pour l'homme moderne, c'est pas la joie, c'est le pied. Enfin, c'est vraiment extraordinaire. C'est ce que je veux. Hein? Le problème, c'est que le bonobo, quand il a une relation, d'ailleurs, c'est pas une relation sexuelle du tout, il utilise ses organes génitaux pour dominer un autre individu de son espèce. Vous voyez comment le vice s'introduit, parce qu'on parle de sexe, mais sûrement le mensonge du démon. Nous dit votre modèle dans les relations sexuelles, il n'y a rien de plus naturel, etc. C'est pas du tout comme la prière qui est très surnaturelle. La relation sexuelle, au contraire, c'est vraiment, parce que c'est à la racine de la famille, la relation sexuelle. C'est le lieu, là encore, c'est le foyer, c'est le feu dans lequel nous naissons. Vous voyez que vous pensez que Dieu est absent de ce feu? Mais au contraire, il ne peut qu'être présent dans le feu de la relation sexuelle. Et le démon, lui, son but, c'est de chasser Dieu, d'où le bonobo. Et donc le bonobo va introduire une dimension de la sexualité extrêmement égoïste, de domination, et que l'on retrouve à la Genèse. Ton époux dominera sur toi, c'est le fruit du péché, c'est le fruit du mal, si vous préférez. C'est quelque chose qui est une perversion, un détournement de la vérité. Et moi, j'appelle pas ça des relations sexuelles, d'ailleurs. Les relations sexuelles, c'est la capacité d'un homme et d'une femme à s'aimer sexuellement, c'est-à-dire dans la totalité de leur être, corps, âme et esprit. S'il vous plaît, si c'est pas une expérience de Dieu, que Dieu a voulu pour l'homme et la femme, et qui est au cœur même de la famille, de la complémentarité homme-femme. Et donc, l'ennemi a voulu dire, mais non, a détourné notre regard sur la sexualité. Détourné notre regard. Et donc la relation sexuelle, c'est la recherche, encore une fois, du plaisir. Pour moi, M-O-U-A. Alors que Dieu nous donne au contraire une toute autre direction, car le modèle pour nous de la sexualité, c'est la Sainte Trinité. S'il vous plaît, les deux ne feront qu'une seule chair, dit l'Écriture, parce que les trois ne font qu'un dans la Sainte Trinité. Et ce n'est pas simplement une sublimation, parce que ce dimanche matin, on est dimanche, il fait beau et qu'on est à Lourdes et que j'ai des envolées lyriques. C'est une expérience, et quand je l'enseigne, j'ai la joie de l'enseigner à des couples chrétiens et que je vois que ces couples témoignent, et je ne suis pas le seul à enseigner, c'est l'Église qui l'enseigne. Enfin, mon expérience est la suivante. Et qui me disent, mais David, c'était donc ça. Je me rappelle cette jeune fille, cette jeune femme, qui avait vécu loin de Dieu une relation avec un homme extrêmement désastreuse pendant 7 ans, qui l'avait abîmé intérieurement et ne croyait plus en l'homme, en la sexualité, n'en parlons pas. Pour elle, c'était quelque chose d'horrible, des souvenirs, mais odieux. Et je la vois encore convertie avec son fiancé. On en parle et elle n'arrivait pas à se marier, elle n'arrivait pas à accepter d'entrer dans le mariage parce qu'elle avait des souvenirs de sexualité où les gens, ils ont tout fait. Enfin, ils ont fait n'importe quoi surtout. Et donc, c'était tout sauf le lieu où elle se sentait aimée, désirée. C'était tout sauf ça. Et pourtant, la sexualité de ce monde, c'était « je te prends, tu me prends par la barbichette ». Enfin, la barbichette, vous voyez, dessus, voilà. Hein. Donc c'était censé être plutôt fun. On essaie ça, on essaie ci, machin, etc. Enfin, tout est permis, tout est possible, dès que, etc. Mais cette fille, en réalité, elle avait vécu, et comme beaucoup, beaucoup, beaucoup d'autres, je donne un exemple, mais c'est tellement général, l'expérience d'une sexualité où elle était dominée. Ou dominée, je te domine, tu me domines, par la barbichette aussi. Où on est complice ensemble de mal, mais où on ne se donne pas. On est là pour prendre, et donc pas de joie, beaucoup de plaisir, et encore de moins en moins de plaisir, surtout du côté féminin, où le plaisir féminin est à 95% spirituel, ce qui fait rentrer une femme dans la courbe de plaisir. C'est bien une réalité spirituelle, c'est-à-dire c'est la capacité de faire confiance à son époux, à celui qui est capable de monter sur la croix pour elle, c'est ça qui fait rentrer une femme dans le plaisir. Donc de moins en moins de plaisir pour l'homme aussi, de plus en plus d'insatisfaction finalement, voilà le signe. Alors cette fille ne voulait pas, on en a parlé des heures, je la vois encore pleurer, en imaginant simplement avoir des relations sexuelles avec le garçon qu'elle aimait, parce que c'était l'horreur, il fallait passer par là. Puis on a travaillé, parlé, etc. Et après le mariage, je vois arriver une jeune femme. On aurait dit une sœur des béatitudes qui venait de louer Dieu pendant 2 heures. Et elle me dit, mais c'était donc ça. C'était donc ça, faire l'amour. C'était donc se sentir aimé entièrement par l'homme que j'aime et me donner entièrement à lui dans la confiance. C'était ça alors, mais je ne savais pas. J'ai rien vécu alors ça pour avoir des relations, elle en avait eu, mais pas vivre l'amour. Et donc au cœur de cette relation sexuelle, il y a précisément le modèle de la Trinité. J'ai envie de dire l'icône, une icône de la Trinité. La famille est une icône de la Trinité, puisque justement l'union d'un homme et d'une femme, ouverte à la vie, va donner un fruit, et le schéma qu'on pourrait faire en parlant de la Trinité, schéma limité, eh bien, ce schéma s'applique aussi à la famille. C'est le même schéma. Sur Terre, la famille est, en étant ce qu'elle est. Et même la famille la plus au sens naturel du terme. Je ne parle pas encore de la famille chrétienne qui célèbre, qui célèbre son Dieu, qui se tourne vers Dieu. Mais déjà, en étant, et c'est ça toute la force, la puissance du Seigneur dans sa création, en créant la famille, en créant l'homme et la femme, il les créa. À son image et à sa ressemblance, il nous donne, en étant homme et en étant femme, de faire déjà une expérience au sein de la famille, au sein de l'union, une expérience de sa joie de donner, sa joie de tout donner, sa joie de ne plus rien avoir. Évidemment, il y a ce chemin qui bien est parfait pour nous par rapport à la Trinité, parce qu'il y a le péché. Je suis original en nous, il y a les égoïsmes. Et donc on n'y arrive pas toujours, mais la joie que Dieu nous donne reste là malgré le péché, si on sait la découvrir, si on sait la rechercher, vous voyez. Si on sait la rechercher, si on sait toujours la contempler, et c'est là que nous avons besoin effectivement de l'expérience de la vie théologale, de la vie dans la foi. Parce que malheureusement, beaucoup n'en font pas l'expérience. Parce qu'ils ne le savent pas. Ça me touche beaucoup. Les couples chrétiens ne sont pas pires. Les familles chrétiennes ne sont pas pires ou meilleures que les autres. Je me disais bien si on était le club d'élite, les meilleurs. On ne serait pas nombreux, mais enfin bon. Mais le Seigneur a voulu l'inverse de tout temps. Il a voulu parfois qu'on n'ait pas forcément les gens les mieux éduqués, les plus riches, les plus regardés parmi vous, dit saint Paul. Il n'y a pas des gens bien nés, etc. Et souvent, il y a en nous des blessures guéries, certes, par la grâce, mais qui laissent des traces dans nos vies. Et nous entrons dans nos familles, nous sommes dans nos familles, comme ça, quoi, avec ces blessures. Alors, quand on regarde les statistiques, on dit qu'il y a un mariage sur trois qui se termine par un divorce en France et un mariage sur deux. Alors, quand je prépare des couples au mariage, je dis, bon, alors, un mariage sur deux. Alors, un, deux. Enfin, là, sur trois. Un, deux, trois. Ah, raté. Bye bye. Un, deux, trois. Allez, hop. Oups. Je dis, mais c'est pas vrai. C'est pas automatique. C'est comme les antibiotiques. C'est pas automatique. Un couple qui va à la messe le dimanche, c'est pas un couple sur trois. C'est peut-être un couple sur 20, sur 30. Je ne dis pas qu'on n'a pas de blessure aussi, qu'il n'y a pas d'imperfection. D'ailleurs, nous savons, nous allons vers Dieu personnellement, mais aussi en famille, en boitant avec nos imperfections. Et un couple qui prie, il y a aussi des couples qui prient, qui se séparent. Mais c'est 1 sur 50, 1 sur 100 peut-être. Ce n'est pas 1 sur 2 ou 3. Pourquoi ? Parce qu'aujourd'hui, justement, raison de plus, à cause du péché, la famille a absolument besoin que Dieu la tienne, de faire l'expérience surnaturelle de Dieu pour être elle-même ce qu'elle est. Elle en a besoin. J'aurais aimé pouvoir dire à toutes les familles de la terre, mais allez-y, faites comme vous voulez, comme vous pouvez, etc. C'est même pas la peine d'avoir Dieu dans votre vie. Votre nature suffit. Elle aurait suffi s'il n'y avait pas le péché, s'il n'y avait pas le mal, s'il n'y avait pas la culture de mort. Notre nature est faite pour le bonheur, elle est faite pour imiter Dieu. J'en ai parlé à l'instant dans la sexualité, donc il n'y a pas eu de problème. Le problème, c'est qu'il y a le péché, il y a le mal, il y a le vieillissement. Le vieillissement. Un truc que je ne comprends pas. Je me brosse les dents le dimanche, et le vendredi suivant, quand je dis bonjour à quelqu'un, la personne tombe dans les pommes. Ça devrait suffire. Je me suis brossé les dents, je n'ai pas mangé quelque chose qui sent mauvais. J'ai mangé que des choses bonnes, vous voyez. Si on ne renouvelle pas le pardon régulièrement, ça finit par s'empoussiérer, par sentir mauvais. Et pour pardonner, hein, c'est les fameuses trois bûches qu'il faut mettre dans notre foyer. La première bûche, c'est le don. Et la famille est le lieu du don. D'abord de l'époux à l'épouse, puis l'enfant qui arrive comme un don de Dieu, et qui apprend à être un don lui-même, se définir soi-même. Et Jean-Paul II insiste là-dessus. J'ai pris une citation de Jean-Paul II que je voudrais vous citer. Ça, c'est le bruit de la recherche de la citation. Plus que toute autre réalité humaine, la famille est le milieu dans lequel l'homme peut exister pour lui-même par le don désintéressé de soi. L'enfant fait don de lui-même à ses frères, à ses sœurs, à ses parents et à toute sa famille. Vous imaginez l'expérience que l'on fait dans la famille. L'enfant se définit comme un cadeau. Voilà le projet de Dieu, mes amis. L'enfant se définit comme un cadeau. J'arrive et je me dis, mais je suis un cadeau. Je suis un cadeau pour mes parents. Je suis un cadeau pour mes frères et sœurs. Je suis un cadeau, un don que Dieu fait. Et non seulement je m'offre, mais j'apprends à recevoir l'autre comme un cadeau. Alors ça, l'ennemi, il n'est pas d'accord du tout. Aujourd'hui, l'enfant, c'est une catastrophe, un accident, un embêtement. Je reste poli, on est dans une église, il y a des sœurs, elles peuvent tomber dans les pommes. Oui, comment notre mentalité, au fur et à mesure, la haine pour l'enfant. Il y a un député de la majorité actuelle en France qui a dit qu'au bout de 3 enfants, on devrait supprimer, il l'a dit, c'est écrit, il devrait supprimer les allocations familiales. Parce que avoir 3 enfants, plus de 3 enfants aujourd'hui, mais c'est vraiment une honte. Ça détruit la planète. Ça détruit la planète. C'est une catastrophe. Alexandre et Anne, vous avez combien d'enfants, vous? 4? Oh là là là là, mais c'est une honte, là. Arrêtez! Vous allez casser vous allez détruire la planète, là. Et puis ça va vous coûter trop cher. Gardez votre argent pour faire autre chose. Vous irez en boîte de nuit, tout seul devant un miroir avec des lumières. La boîte de nuit, hein. Ça dit tout le programme, d'ailleurs. Là aussi, c'est comme, j'ai besoin de personne en Harley Davidson, une boîte de nuit. C'est-à-dire, tu es enfermé dans une boîte de nuit. Le démon, il ment presque pas parfois. Il nous dit la vérité, mais c'est nous qui ne la voyons pas. Hein. C'est là. Alors que cette expérience de la béatitude, de la joie du ciel,
1: Et voyez, Dieu a inscrit ça dans la nature même. Et c'est ça qui est beau. La famille devient un sacrement de la Trinité, une icône de la Trinité. Le mot sacrement est un peu fort, mais comme le mariage est le sacrement de l'union du Christ et de son Église, de Dieu et de l'humanité, j'étends un peu le mot. Vous ne direz pas ça à des théologiens, hein. Une icône, en tout cas. La famille est une icône de la Trinité, de l'union qui existe en Dieu. Alors, le problème, c'est que pour nous, à cause de ce chemin de l'imperfection dont je parlais, eh bien, la famille doit faire l'expérience de la... doit construire cette unité. Elle le reçoit par sa nature, mais il faut qu'elle devienne ce qu'elle est, d'une certaine façon. Parce que le péché l'a détournée. Il faut devenir cette unité que nous sommes par nature, mais désormais, on a besoin de la présence de Dieu, encore une fois, pour nous tirer vers le haut, j'en étais là. Alors comment on fait? Mais par des choses très naturelles. Par exemple, la table, le repas. Ah, c'est mon passage préféré dans l'Écriture. Pourquoi vous riez? Il faudrait vérifier, c'est premier livre des Rois, chapitre 19, verset 7, je crois, ou c'est deuxième livre, chapitre 7, verset 19. Enfin, c'est quelque chose comme ça. À un moment donné, il y a Élie qui est complètement découragé. Il est tout seul dans le désert parce que la reine Jézabel veut l'assassiner. La veille encore, Élie, il a détruit 450 prophètes de Baal. Il les a passés par le feu, il a remporté une immense victoire, il a fait descendre le feu du ciel, etc. Mais le lendemain, c'est la déprime totale. Et il arrive dans le désert, il voit un genêt. Alors un genêt, c'est un arbuste. On imagine le désert total et puis un genêt, tout seul. Et comme il a besoin d'amour, eh bien, il va vers le genêt parce qu'il n'a que ça. Bon. Et il se couche au pied du genêt, il y a un petit peu d'ombre, et il s'endort et il veut mourir. Il veut mourir. Il dit, Et là, l'ange arrive, et c'est mon passage préféré de l'Écriture auquel je pense chaque matin. Et l'ange lui dit, lève-toi et mange. C'est pas beau, ça. Ça, c'est des coups. C'est des coups à devenir croyant. Hein, c'est des coups à devenir chrétien. Lève-toi et mange. Seigneur, tu penses à moi, vraiment. Tu me connais. Dès le sein maternel, je t'ai formé. Oui, Seigneur. Mais la table, et vous voyez, c'est un objet simple. Comme me faisait remarquer un philosophe dernièrement, la table, c'est un objet beaucoup plus simple qu'une tablette électronique là, ou un smartphone. Et pourtant, lorsque le Seigneur nous réunit, lorsqu'il réunit ses enfants, ce n'est pas autour d'une sainte tablette électronique, ni d'un sacré smartphone, mais nous réunit autour d'une sainte table. Et il y a des... Vous voyez, c'est très naturel. On est dans le fondement même de l'expérience de Dieu dans ce monde. On est dans la source même. La table, le repas, la tradition familiale, le nom de famille, les petits noms qu'on se donne dans la famille. Moi, j'étais en train de réfléchir l'autre jour, je me suis rendu compte que je ne connaissais quasiment pas les prénoms de mes tantes parce qu'elles avaient toutes des surnoms. Il y a Tati Kikine, Tati Lila, Tati Pompon, Tatane. Je ne connaissais même pas les prénoms parce que dans la famille, on donne des petits noms. On crée cette unité, elle doit se créer humainement, par des petites choses, par cette finesse des parents en particulier, de trouver les moments sacrés de la famille. Il y a dans la famille des moments sacrés. Les époux, les parents, c'est deux fonctions différentes, être époux et parent. Mais enfin, dans ce rôle qu'ils reçoivent le jour de leur mariage, reçoivent le ministère de trouver ces moments sacrés, ces lieux sacrés où la famille se retrouve. Et ces moments sacrés sont sacrés. Sacré, ça veut dire qu'on ne touche pas. On ne touche pas à un moment sacré. L'anniversaire de maman d'aînée, c'était ma grand-mère. Bon, je connaissais quand même son prénom, je crois que c'était René, mais enfin bon. Mais c'est sacré. C'est noté dans l'agenda et on n'y touche pas. On ne fait pas autre chose ce jour-là. Comment la famille va créer ce moment sacré? Puis au cours de ce moment sacré, bien finalement, il faut toujours qu'il y ait un bon repas. Ça, c'est la petite recette du père Macaire. Il faut toujours qu'il y ait un bon repas. Enfin, le meilleur possible. Si on a que des nouilles et des nouilles, ben on fait des nouilles et des nouilles. Mais un petit côté, surtout les femmes, vous avez ce don-là, je ne sais pas comment vous faites, pour trouver un moyen de rendre joyeux le petit moment qui pourrait être banal, qui pourrait être purement efficace. On va bouffer. Vous vous rappelez, on nous promettait qu'en l'an 2000, on n'aurait plus besoin de manger, hein, on aurait des pilules nutritives. On se lèverait le matin, on aurait 3 pilules, hop, on a l'aliment pour la journée, c'est bon, tout ira bien. Bon, Dieu merci, ça ne s'est pas passé. Et va toujours demeurer justement l'invention du moment sacré, qu'il faut créer, qu'il faut trouver le moment joyeux. Et au sommet de ce moment sacré, c'est le dimanche. J'ai souvenir, en étant un sabbat, avec la communauté des Béatitudes, que c'est la mère de famille ou une sœur qui allume les bougies comme dans le sabbat juif. Je ne me trompe pas. Hein? C'est la femme, et là c'est le rôle des femmes maintenant. J'ai parlé de la sexualité, j'ai parlé des petits moments, mais le rôle des femmes, hein, pour créer ce sacré dans une famille, pour qu'on n'ait pas cette réduction à l'efficace, cette vision masculine, avec des guillemets si vous préférez, mais qui, l'efficacité, la vision efficace du monde masculine, la femme va au-delà de l'efficacité, elle a une vision, non pas de l'efficacité, mais de la fécondité. Ça tombe bien, l'Esprit Saint est de ce côté-là aussi. Hein, l'Esprit Saint, lui, il est beaucoup plus fécond qu'efficace, mais la fécondité est beaucoup plus efficace. Voyez, c'est la différence entre fabriquer une fleur en plastique et faire pousser une fleur dans son jardin. La fleur en plastique, je l'ai fabriquée, elle est là, elle va tenir à tout jamais. Et la fleur du jardin, je l'ai laissé pousser, j'ai attendu, mais elle est beaucoup plus belle quand même. Vous êtes d'accord avec moi? Eh bien, c'est ça. Ces moments sacrés qui vont pousser dans la famille. Une famille, c'est comme un enfant, c'est comme toute réalité vivante. On ne tire pas d'une plante pour la faire pousser. Et ce moment sacré, après moment sacré, qu'il faut choisir, qu'il faut connaître, qu'il faut repérer dans sa famille, c'est tel repas, telle date, tel lieu, telle coutume, telle joie. Moi, c'était le moment sacré, c'était la prière du soir avec maman. Papa n'était pas là, mais il y avait maman. Et maman était infirmière, donc on avait la prière des malades. Alors, Seigneur Jésus, merci pour cette journée bien passée. Fais que nous passions une bonne nuit, sans danger, ni accident, ni mort subite. Et alors, à mort subite, parce que ma mère avait été infirmière, donc elle était infirmière avec des religieuses, et donc on priait pour les malades pour qu'il n'y ait pas de mort subite pendant la nuit. Alors, à mort subite, c'était la tradition, c'était un moment sacré, mon frère et moi, on éclatait de rire pendant la prière, voilà. Sans danger, ni accident, ni mort subite. On regardait mon frère, et là on éclatait de rire, c'était le code. Bon, c'était pas très pieux, mais quand même, c'était un moment sacré. Moment sacré avec papa, j'oublierai jamais. Papa, lui, il me lisait la Bible le soir pour m'endormir. Il prenait une parole de la Bible et puis il me la lisait. Parce qu'il avait, lu quelque part où son aumônier lui avait dit que les petits juifs apprenaient à lire dans l'Écriture. Et il avait trouvé ça merveilleux. Apprendre à lire dans la parole de Dieu. Les premiers mots que je lis sont la parole de Dieu. Et donc du coup, lui, le soir, quand je m'endormais, il venait me lire la parole de Dieu. Et je rends grâce à Dieu pour mes parents, qui n'étaient pas parfaits, mais enfin, bon, comme ce sont mes parents, ils devaient être un petit peu parfaits quand même. Autre expérience. Donc, je dis, c'est un moment sacré que l'on crée pour ressembler ressembler à la Sainte Trinité. Voilà ce que dit Jean-Paul II. Le nous divin constitue le modèle du nous humain. Le nous de Dieu, quand il parle dans l'Écriture, qui dit nous. Hein, cela correspond à le modèle du nous humain de la famille. Formé de l'homme, de la femme, créé à l'image de Dieu et à sa ressemblance. Et donc, encore une fois, il y a des choses qui font cette unité. Ces choses-là sont sacrées. Je disais la table, les traditions, l'humour. Hein, chaque famille a son humour. Ah bien, il faut le cultiver, il faut savoir le faire. Les souvenirs, les photos de famille, c'est très à la mode. Mais c'est très important quand même. Hein. Il y a quelque chose qui crée l'unité parce que cette unité, elle est attaquée. Le diable, c'est bien le diviseur, celui qui veut diviser. Et je crois qu'il a pas perdu totalement son temps en attaquant la famille. Hein, c'est un bon tacticien, le diable. Et encore une fois, en attaquant la famille, il a réussi un grand coup. Et il l'a attaqué de tout temps. Hein. La première chose qu'il a attaqué, c'est l'union, effectivement, du couple. Hein, Adam et Ève qui se séparent à cause de la convoitise. Puis Caïn et Abel. Puis la famille humaine à Babel. Alors, deux autres expériences, s'il me reste un peu de temps, c'est bon. Deux autres expériences surnaturelle et de la joie surnaturelle dans la famille, l'expérience de la procréation. Bon, on en a déjà un petit peu parlé, mais le mot dit tout ce qu'il dit. Hein. L'homme et la femme procréent, Dieu est créateur. L'homme et la femme participent à la création de Dieu. Et là aussi, vous voyez, la différence entre l'efficacité par laquelle on construit aujourd'hui, hein, on va vouloir absolument rentrer dans une efficacité. D'un côté, et je n'ai pas besoin de vous le dire, vous le savez mieux que moi, on va supprimer des petits êtres qui ne sont pas nés, et de l'autre côté, on va tout faire pour fabriquer des enfants, pour les fabriquer. Donc on va passer, encore une fois, on va rejeter la fécondité, parce que la fécondité, c'est un acte d'humilité profonde. Je tends les mains vers toi, Seigneur, je reçois de toi cette fleur pour la faire pousser, il a fallu de l'humilité. J'ai découvert ça en allant camper une fois avec mes guides dans une famille d'agriculteurs. Il pleut, ben, on répare les tracteurs, il pleut pas, on va moissonner. On est humble, c'est-à-dire qu'on attend aussi, évidemment on met des produits pour que ça pousse mieux, on travaille, on bosse, ça c'est sûr. Mais quand on est devant cette nature, devant la vie, on est obligé de laisser Dieu pour faire pousser les choses. Inversement, eh bien, en ville, c'est la naissance d'un certain athéisme. Après tout, quand je regarde ici, s'il n'y avait pas la nature, je pourrais croire que tout ce qui est ici est fait par la main de l'homme. Heureusement, je cache les fleurs. Hein? Tout ce qui est ici, c'est l'homme qui l'a fait. Donc du coup, je n'ai pas besoin de Dieu pour construire Sainte Bernadette si je n'ai pas la foi. C'est pas vrai. Fondamentalement, si Dieu n'avait pas créé tous ces matériaux, je ne l'aurais pas fait. Mais vous voyez, ce projet inhumain, athée, de tout construire par ses mains et de ne pas laisser les choses pousser. Je sens que j'ai de la concurrence. Viens prêcher avec moi. La fécondité, c'est ça. Et la procréation, eh bien, les parents, justement, doivent accepter cette humilité de laisser venir la vie. Une jeune femme que j'accompagne au mariage a été très loin de Dieu. Elle reste encore marquée par cet éloignement de Dieu, physiquement, dans sa façon, pas de s'habiller, mais de se maquiller avec des trucs très noirs. Elle a été dans des choses très sombres. Elle est allée très loin. Elle a fait des expériences de stupéfiants, des expériences sexuelles, enfin, etc. Très éloignée, évidemment, de Dieu, mais de débauche très complète. Et voilà qu'un jour, elle est tombée enceinte. Et malheureusement, il faut le dire les choses comme ça aujourd'hui, elle a gardé l'enfant. Enfin, je suis très heureux qu'elle ait gardé l'enfant. Mais ce qui me désole, c'est qu'on puisse simplement déjà se poser la question, tu vas le garder ou pas? Déjà ça vient de l'ennemi. Hein? Comment on peut ne pas garder la vie qui vient, plus la vie humaine? Bon. Et cette expérience, elle me l'a dit, c'était cette semaine. C'est tout frais comme témoignage. Elle m'a dit, j'ai rencontré Dieu dans cette expérience, de donner la vie. Qu'est-ce qu'elle a rencontré, en fait? Eh bien, l'humilité. L'humilité d'offrir son corps, d'offrir toute sa vie. La joie dont je vous parlais, là, la joie de tout donner. La joie de ne plus regarder son nombril. Pour certains, c'est plus difficile que d'autres. Enfin bon. Mais tout le temps centré sur soi. Quel mensonge! Et voilà encore une autre expérience d'être procréateur, de dire « Seigneur, tu m'as choisi, moi, pour donner la vie. Tu m'as choisi, moi, pour transmettre la vie. » Alors, rassurez-vous, c'est une expérience que nous qui sommes consacrés à Dieu, nous faisons aussi. « Seigneur, tu m'as choisi, moi. » Je vois ces prêtres là en train de confesser. « Tu m'as choisi, moi, Seigneur, pour donner ton pardon, pour engendrer à la vie. » Tes enfants? Je me rappelle ma première confession, ma première messe, j'ai attendu pendant des années. À chaque fois que je voyais un prêtre tenir l'hostie comme ça, je dis oh, moi, M-O-U-A. Enfin, toi, Seigneur, T-O-U-A. Bon. Mais je ne m'attendais pas à ma première confession. Et là, c'est quelque chose que vous ne savez pas, si vous n'êtes pas prêtre. Mais sachez, le bonheur du prêtre est de confesser. Quand je ne vais pas bien, je vais confesser. Non pas pour me réjouir des péchés des autres, mais c'est extraordinaire de voir le pardon. Quand il y a des gros poissons, vous savez, des gens qui arrivent avec des gros péchés qui sentent mauvais, là. Des gros péchés qui puent. Et vous voyez tout ça se transformer en sacrifice de bonne odeur pour le Seigneur. Mais vous faites une expérience du regard de Dieu lui-même. Le prêtre, c'est d'abord un confesseur. Et un chrétien, c'est d'abord un confessé. C'est vraiment une expérience extraordinaire. Quel malheur le jour où nos prêtres ont arrêté de confesser parce qu'ils n'avaient pas le temps, ils font des réunions à la place. Ça ne nourrit pas son homme. De moins en moins, Dieu merci. Ça ne nourrit pas spirituellement son homme. Et donc nous participons... 20 minutes, c'est bon. Alors, ça ne participe pas, si vous voulez... On n'a pas cette joie de progrès, parce que le prêtre, hein, qui est le père, qu'on appelle les pères, hein, le père qui donne la vie. Et donc, le prêtre n'a pas d'enfant, mais il transmet la vie. Alors, je ne suis pas religieuse, mais j'aurais bien aimé être religieuse pour voir comment ces religieuses m'ont transmis la vie à moi. Moi, j'ai été éduqué par des sœurs. Il y en a encore une qui vit avec moi à la Sainte-Baume, c'est une dominicaine. Elle a 74 ans. Hier, on était avec un groupe de jeunes à minuit en train de danser. Elle donne la vie, cette femme, depuis 40 ans. Je la connais depuis... J'ai 45 ans. Et je la connais depuis 42 ans, quand même. Hein. Et bien, elle n'a pas changé. Elle donne la vie. Elle donne l'amour. Elle transmet la vie de Dieu. Donc, cette expérience de procréation, nous la faisons de façon surnaturelle, les consacrer. Mais dans la famille, on fait cette expérience, justement, de participer par notre corps. Mais vous voyez comment Dieu est puissant, mes enfants. Amen.

Celle qui, pour moi, est la plus importante aujourd'hui, compte tenu du monde dans lequel nous vivons, c'est l'expérience que j'appellerais celle de la bénédiction. Parce qu'aujourd'hui, ce dont le monde souffre, c'est la malédiction. Et je l'ai découvert ici même, lors du voyage du pape Benoît XVI. Monseigneur Perrier, l'ancien évêque de Lourdes, a accueilli le pape Benoît en lui disant « Très Saint-Père, je suis très content que vous vous appeliez Benoît. » Parce que Benoît, ça veut dire béni. Et il a dit « Ce monde se croit maudit. » Et c'est le mal du siècle, les enfants. C'est le mal de ce monde, un démon que les anciens avaient appelé la Cédie. J'ai pas le temps d'en parler, mais c'est le mal de la tristesse, de la malédiction. J'ai l'impression que l'amour de Dieu ne peut pas me toucher. Comme m'a dit un jeune sataniste une fois, je suis persuadé que Dieu me déteste. Et c'est ça qui le maintenait dans les ténèbres. Le monde est persuadé de n'être pas aimé par Dieu, de n'être pas béni. Personne dit du bien de moi. Et ce garçon me disait, tu sais David, quand je croise quelqu'un dans la rue, je suis persuadé que cette personne me déteste. Alors moi je lui réponds, tu sais, je me rends compte au moment où il me dit ça, je lui dis, ben moi c'est l'inverse, quand je rencontre quelqu'un, a priori c'est quelqu'un que j'aime et qui m'aime. Et je lui dis ça comme ça, je relève les yeux et je le vois qui pleure. Je vois, il a mis du rimmel sur ses yeux, vous savez, pour être bien noir, etc. Enfin noir, pas noir comme ça, enfin bon, ouais, c'est pas grave. Et je voyais les larmes qui coulaient comme ça sur ses joues, simplement parce que je lui avais dit, mais non, eh oh, on n'est pas maudit, certainement pas par Dieu, on se maudit nous-mêmes. Tu as l'impression que tu as fait tellement de bêtises, que tu es allé tellement loin dans le mal, qu'il y a une auto-malédiction. Mais Dieu te bénit. Or, cette expérience de la bénédiction, on l'a fait d'abord en famille. C'est une expérience de dire, mais je suis aimé pour moi-même. Je peux être pardonné quand je fais une erreur. J'ai droit à l'erreur. J'ai droit de ne pas être tout le temps un père de famille idéal. J'ai droit de ne pas être tout le temps une mère de famille parfaite. Je peux mettre trop de sel dans mes nouilles. Et je suis aimé quand même. Comme disait une épouse mais qui était un cordon bleu. Je dis, mais c'est merveilleux ce que vous faites. Elle me dit, mais si vous saviez, mon père, au début du mariage, c'était l'horreur. Je faisais très mal à manger. J'avais honte. Et mon mari est toujours revenu manger à la maison alors qu'il opuait le restaurant. Il est toujours revenu et il disait, je mange ce que me donne ma femme. Eh bien, il était devenu un cordon bleu. Et si on pouvait devenir joyeux, heureux, parce qu'on avait droit à l'erreur dans la famille. On a droit à être béni. Et cette première expérience, on doit la faire dans la famille. On peut la faire dans la famille. On est aimé pour soi-même. On n'a pas droit à l'erreur à l'école. Vous êtes en quatrième. Vous ratez le devoir de maths du deuxième trimestre. C'est bon. Votre vie est foutue. Vous n'allez pas passer au lycée. Vous n'aurez pas votre emploi. C'est la catastrophe. Les jeunes vivent avec... Il y a des enfants de CM2 qui sont sous antidépresseurs. Parce qu'on n'a pas droit à l'erreur dans le monde, nulle part. Il faut être une super épouse, un super mari, un super professionnel et même un super catho, une super religieuse. Ce que Dieu veut faire de nous, ce sont des saints. Et un saint, ce n'est pas un super machin. Un saint, c'est un pécheur pardonné, c'est quelqu'un de béni. Et ce sont les familles qui fabriquent des saints. Amen. Gloire à toi, Seigneur.

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2: Passe derrière moi, Satan. Tes pensées ne sont pas celles de Dieu, mais celles des hommes. Marc 8, 33.

Et que cette grâce de louange qu'un certain nombre d'entre vous, vous avez reçue, il faut savoir la garder et l'entretenir. Il faut savoir la vivre au quotidien. La grâce de louange, ce n'est pas simplement pour qu'on est ensemble. La grâce de louange, c'est à tout instant de notre vie, à tout instant de notre quotidien, c'est la mise en œuvre de ce que saint Paul nous dit. L'amour peut tout, l'amour croit tout, l'amour endure tout, l'amour ne passera jamais. Cet amour qui ne passera jamais, c'est cet amour qui nous donne de pouvoir traverser les angoisses, les peines, les abîmes, les détresses, les impasses, les douleurs. L'amour ne passera jamais parce que l'amour nous ouvrira toujours un chemin. Et la grâce de louange, c'est cet acte de foi en l'amour qui n'est jamais soumis à l'échec. Je ne crois pas à l'échec dans une vie. Parfois, peut-être, vous êtes dit, là, c'est un vrai échec. Là, ma vie se heurte à un mur. Là, ce que j'avais construit depuis 20 ans s'effondre. Là, il y a une blessure que je ne traverserai jamais. Ce n'est pas vrai. Le mal n'aura jamais le dernier mot dans l'histoire de l'humanité. Le mal n'aura jamais le dernier mot dans mon histoire, car je crois en la victoire du Christ sur la croix. Je crois en la victoire de la résurrection. Et c'est cet acte de foi qu'il faut faire. Si vous ne posez pas cet acte de foi, alors oui, vous pourrez dire « Ma vie est devant cet échec, ma vie est devant cette angoisse, ma vie est devant cette absence d'avenir. » Le Christ vous invite à croire en la victoire de l'amour. Et croire en la victoire de l'amour, ce n'est pas une méthode pour simplement se dire « ben voilà, l'amour peut tout, l'amour croit tout ». C'est un acte de foi devant la croix du Christ. Devant la croix du Christ, vous vous dites « eh bien oui, l'amour que le Christ me dit et me donne sur la croix, il est plus fort que tout ». Tout à l'heure, dans la louange, il y avait cette parole d'Isaïe. Tu as du prix à mes yeux et je veux faire de toi la lumière des nations. Ce n'est pas pour qu'on puisse se dire j'ai de la valeur et je suis une lumière. Ce n'est pas pour se prendre pour le soleil que l'on dit que l'on devient la lumière du monde. C'est parce qu'on se prend pour la lune, c'est-à-dire pour l'astre qui reflète la lumière du soleil, c'est-à-dire pour celui et celle qui sont appelés à refléter la lumière de cette victoire de l'amour, la victoire du Christ. Donc, ne vous prenez pas pour le soleil, prenez-vous pour la lune, c'est mieux. Au moins ça, vous le garderez peut-être dans votre tête, et peut-être que vous découvrirez quel est le père de l'Église qui a dit ça, parce que si vous cherchez sur Google, vous trouverez la phrase. Donc, je vous le donne pour savoir mes plagiats. Ça aide toujours de pouvoir retrouver, mais Internet vous aidera. Prenez-vous pour la lune, car mon soleil, c'est le Christ. Mon soleil, c'est le Christ, et c'est lui que je suis appelé à refléter. C'est lui que je suis appelé à dire. Je ne suis pas par moi-même, je suis par un autre. Et donc je suis par le Christ. Ma vie ne prend son sens que parce qu'elle est ancrée, enracinée dans le Christ. Non pas dans une idée du Christ, mais dans la personne du Christ qui se donne à moi dans les sacrements et dans l'amour de l'Église. Vous avez parfois médité et réfléchi sur la Vierge Marie après la Pentecôte, lorsqu'elle recevait le corps du Christ de Saint-Pierre. Et lorsque Saint-Pierre, célébrant l'Eucharistie,
disait à la Vierge Marie, en lui donnant le pain de l'Eucharistie, « Ceci est mon corps livré pour vous », et qu'elle recevait dans l'Eucharistie le corps de son Fils, qu'elle avait porté pendant 9 mois, qu'elle avait accompagné dans son enfance, dans sa jeunesse, qu'elle avait nourri, qu'elle avait suivi sur les routes de Galilée et de la Décapole et de la Judée, qu'elle avait recueilli au pied de la croix, mère douloureuse, debout au pied de la croix, recevant le corps de son Fils, et qu'elle avait contemplé dans le secret et dans l'intimité de la résurrection. Et voilà qu'elle recevait le corps du Christ ressuscité, le corps de son Fils, lorsque Saint-Pierre célébrait l'Eucharistie et qu'elle assistait à la célébration de l'Eucharistie. La Vierge Marie alors vous fait comprendre ce que c'est qu'être une vraie femme, un vrai homme. L'orgueil de l'homme, l'orgueil de toute personne humaine, c'est de penser réussir par soi-même. Oui, je vais aimer, mais par moi-même. Oui, je vais être victorieux des échecs, mais par moi-même. Oui, il y a des obstacles à franchir, je les franchirai par moi-même. Mais où est la foi dans ce « par moi-même » ? Où est le Christ dans ce « par moi-même » ? Dans ce cas-là, reprenez sans cesse la Vierge Marie dans la célébration de l'Eucharistie. La Vierge Marie dans la célébration de l'Eucharistie présidée par Saint-Pierre après la Pentecôte. Alors vous comprendrez ce que c'est que vivre, porter, recevoir le corps du Christ comme la Vierge Marie l'a porté dans sa vie après la Pentecôte. Et vous comprendrez ce que c'est que porter et être porté par celui que vous recevez dans l'Eucharistie. Devenez celui que vous recevez, comme le dit saint Augustin. Si vous vous prenez pour la lune, alors vous oserez communier dans l'Eucharistie et être porté par celui que vous recevez pour le devenir. Devenir celui que vous recevez, refléter la lumière du soleil, refléter la lumière du Christ. Mais il nous faut aller plus loin. Il nous faut aller plus loin jusqu'à entrer dans l'amour de l'Église. Être dans le monde sans être du monde, c'est appartenir au corps du Christ qui est l'Église. Vous ne pouvez pas dire « je crois » sans dire en même temps « j'aime l'Église ». C'est le même mouvement qui vous fera dire « je crois, Seigneur, tu es la source de la vie » et qui vous fera dire « j'aime l'Église comme j'aime mon corps ». On ne peut s'aimer soi-même sans aimer son corps, on ne peut s'aimer soi-même sans aimer le corps du Christ ressuscité qu'est l'Église et dont le Christ est la tête. La tentation de diviser la tête du corps, le Christ de l'Église, c'est la tentation finalement de l'autonomie, de choisir sa foi, de se construire son Christ, de se construire la foi, son Dieu, à sa propre image. Ce n'est plus être la lune qui reflète la lumière du soleil, c'est effectivement l'orgueil du soleil qui n'a pas besoin des autres, l'orgueil de se prendre pour la lumière, l'orgueil de l'âne qui croit que ceux qui acclament à l'entrée de Jérusalem acclament l'âne alors qu'ils acclament le Christ. Alors, si notre vocation c'est effectivement d'être des ânes, c'est-à-dire de porter le Christ, que l'âne ne se prenne pas pour celui qu'il porte. Ça vous restera comme le soleil et la lune. Quand vous croiserez des ânes dans les rues, vous y penserez. Mais enfin, il n'y en a pas beaucoup à Lyon ni à Paris, en tout cas. Je ne sais pas dans les autres villes. Mais pourquoi est-ce que je vous dis ça dans ce rapport au monde ?
J'arrive donc à mon troisième point. Tout à l'heure, dans la louange, vous vous rappelez de la monition prophétique qui nous a été dite par quelqu'un, j'oubliais son prénom, mais enfin, c'est pas grave. Elle nous disait, j'attends parce que j'essaye de, d'abord que vous, dans votre mémoire, vous essayez de vous rappeler ce qui a été dit, parce que c'est trop facile qu'il y en ait un seul qui s'en rappelle ici. Alors, il faut que j'attende de voir si vous, vous vous rappelez de ce qui a été dit. Ce qu'elle nous disait, ça vous donne déjà un indice, c'est une femme qui l'a dit, c'est que nous avions tous la dignité de filles et de fils de Dieu. Le point d'insistance dans la parole qui avait été dite, c'est le point d'insistance sur la dignité. Oui, nous avons la dignité de filles de Dieu, de fils de Dieu, si nous acceptons de refléter la lumière du Christ, si nous acceptons d'être l'âne qui porte le Christ, c'est-à-dire de vivre des sacrements, si nous acceptons que notre corps soit le corps du Christ qui est l'Église, et non pas notre propre agir, notre propre personne, comme si nous étions le nombril du monde. Cette dignité, elle est seulement par grâce et par miséricorde. Nul ne mérite la dignité que le Christ lui donne. Nul ne mérite cette dignité d'être justifié par Dieu. Si quelqu'un pense mériter l'amour dont il est aimé, il est le plus pauvre des êtres humains. L'amour dont on est aimé, même dans l'amour mutuel, ne se mérite jamais. Jamais nous ne méritons l'amour que nous recevons. L'amour est gratuit. L'amour est un don immérité et c'est pour cela que c'est un don qui transforme, qui nourrit et qui accomplit une existence. L'amour ne s'achète pas et l'amour ne s'achète pas par les mérites. Vous n'achèterez pas l'amour de Dieu par les mérites de votre comportement, même si vous faites beaucoup d'efforts. Au contraire, ces efforts ne seront peut-être qu'une part de l'expression de l'orgueil que vous aurez à vous mettre face à Dieu et non pas à genoux devant Dieu. Nous sommes dignes par pure grâce, parce que nous portons la dignité de Dieu au cœur même de notre indignité, par pure miséricorde. Et cette miséricorde que nous recevons, nous en sommes les dispensateurs pour le monde. Être dans le monde, c'est d'abord être miséricorde au cœur du monde. Nous ne sommes pas là pour condamner le monde. Le Christ est entré dans le monde pour que le monde soit sauvé. Il y a un amour profond du monde, non pas pour refléter le monde, mais pour que le reflet du Christ puisse atteindre le monde. Ce reflet du Christ qui atteint le monde, c'est la miséricorde que nous avons les uns pour les autres dans l'Église, et que parce que nous la vivons dans l'Église, elle est répandue pour le monde. Ce que le Christ donne à l'Église d'être, l'Église l'est pour le monde. C'est la troisième phrase que vous pouvez retenir. Je vous donne comme ça des résumés rapides. Hein. La première phrase, c'est l'histoire du soleil et de la lune. J'espère que vous n'avez pas encore oublié. La deuxième phrase, c'est l'histoire de l'âne. Ça devrait rester. La troisième phrase, c'est ce que le Christ donne à l'Église d'être, l'Église l'est pour le monde. Qu'est-ce que le Christ donne à l'Église d'être, lié à cette dimension de la dignité? La Vierge Marie, nous la célébrons et particulièrement à Fourvière et particulièrement à Lyon, dans la fête de l'Immaculée Conception de la Vierge Marie. Qu'est-ce que c'est que l'Immaculée Conception de la Vierge Marie? C'est qu'elle a été préservée de tout péché. Elle n'a pas commis le péché. Est-ce donc si étranger à ce que nous sommes ou si intime à ce que nous sommes, cette fête? Être préservée de tout péché,
être préservé du péché originel, c'est marquer ce qu'est profondément l'homme dans le dessein du Père. Nous sommes faits pour être sans péché. Nous ne sommes pas créés pour notre nature pécheresse, nous sommes créés pour notre nature pure, vraie, sans péché. Et c'est bien le but de notre vie sur terre, c'est passer de l'homme qui commet le péché à celui qui ne peut plus faire de péché. Tant que nous sommes en pèlerinage sur la terre, nous ferons des péchés. Lorsque notre pèlerinage s'achèvera sur la terre et que nous entrerons dans la communion avec Dieu, nous ne ferons plus de péché. Et c'est bien cela, la force et notre espérance. C'est ce jour où nous passerons de la condition de pécheur à la condition de celui qui ne fera plus de péché, parce que nous serons entrés par la mort dans la communion avec Dieu. Cette dignité d'être sans péché, elle nous rappelle aussi dans ce pèlerinage sur terre qu'en nous, nous avons chacun et chacune un lieu de pureté et un lieu de vérité. Nous avons chacun en nous un lieu virginal auquel il faut sans cesse se rendre en pèlerinage. C'est le pèlerinage de la prière intérieure. Le pèlerinage de la prière intérieure, c'est entrer dans ce lieu virginal où la vérité de l'homme, la vérité de ce que nous sommes, nous est révélée, nous est manifestée, et où la puissance et le désir d'aimer et d'être aimé est en nous comme un germe de pureté, une puissance de bonheur, une force pour construire, une joie pour accueillir. C'est cela, la beauté même de ce pèlerinage intérieur qui nous amène à retrouver en ce lieu virginal qu'il y a au fond de nous-mêmes, la beauté du visage de Dieu que notre propre visage est appelé à refléter au quotidien de notre existence. Refléter le visage du Christ, parce qu'on est membre du corps du Christ, parce qu'on aime le Christ et parce qu'on vit du Christ dans les sacrements. Alors, je le sais, il ne faut pas rêver notre condition dans le monde. Il ne faut pas rêver ce rapport du chrétien au monde. Il est sûr que lorsque nous voyons la souffrance de nos frères chrétiens en Syrie, et hier, je peux vous le dire, je recevais un mail d'un évêque de Damas, et donc je vois bien la souffrance qu'ils vivent, et je le sais directement, puisque l'Internet marche encore entre Damas et le reste du monde. Et donc cette question de la souffrance des millions de réfugiés qu'il y a au Liban, des millions de réfugiés syriens, c'est quand même pour nous une profonde souffrance à l'intérieur de notre corps qui est l'Église. Il faut quand même mesurer aussi du côté du Pakistan la profonde souffrance des chrétiens dans le monde et ces fameuses lois anti-blasphème qui font que des chrétiens sont condamnés à mort. Mesurons ce que ça veut dire, cette phrase « Vous êtes dans le monde, mais vous n'êtes pas du monde ». Je ne tiens pas à ce qu'elle soit simplement interprétée à une manière franco-française, comme si la France était le nombril du monde et comme si notre vision de la mondialisation et de la fraternisation universelle se résumait par les questions de laïcité à la française. Ayons cette vision générale du monde, comprenons ce que c'est que les grands enjeux qu'il y a dans l'avenir et ces grands enjeux que nous avons à vivre, même si nous avons à les vivre aujourd'hui dans notre monde. Il faut mesurer les tentations qui sont présentes en France pour les chrétiens dans ce rapport d'être dans le monde et en même temps de ne pas être du monde. Parce que pour les plus vieux d'entre nous,
Je pense à ceux qui ont plus de 60 ans. Ce n'est pas encore l'âge de la retraite, mais c'est déjà un certain âge quand même, par rapport aux plus jeunes. Pour les plus de 60 ans, quand ils ont grandi dans un monde où la culture qui se disait une culture chrétienne se confondait avec la culture du pays. Et encore maintenant, pour un certain nombre d'entre eux, la rupture entre la vie évangélique et la vie dans la société est pour certains d'entre eux insupportable. Et la réponse qu'ils font, c'est il faut que l'Église s'adapte, il faut que l'Église évolue, il faut que l'Église soit plus moderne. C'est la tentation du syncrétisme. C'est la tentation de faire de l'Église le semblable, l'image de ce qui se fait dans le monde, parce qu'on n'est pas apte à porter la distance entre le Christ et le monde. Nous ne sommes pas prêts à porter le drame et la force du salut de la croix, et nous nous laissons enfermer dans la mondanité de ce monde. Le radicalisme évangélique, c'est accepter d'être fidèle au Christ et à son amour, parce que c'est accepter d'être un visage d'espérance pour le monde. Il faut que nous acceptions de porter cette différence, cette distinction. Il faut que nous acceptions de porter cette incompréhension. Ne pensez pas que l'amour chrétien, que l'amour du Christ, sera accueilli par tous. C'est un signe de contradiction dans le monde. C'est un signe de contradiction que la fidélité. C'est un signe de contradiction que le pardon. C'est un signe de contradiction dans un couple de n'avoir qu'une seule femme ou qu'un seul époux et d'en plus de lui être fidèle. C'est un signe de contradiction, mais c'est un signe d'espérance. C'est un signe d'espérance car c'est un signe qui montre la dignité et la grandeur de l'homme. Mais cela nous demande d'aimer la croix comme un signe de contradiction, comme un signe de victoire, comme un soleil qui éclaire la destinée et la joie de l'homme, qui inscrit l'espoir que nous avons, la lumière pour l'homme, la victoire de l'amour, la liberté pour l'homme. C'est la première tentation, c'est la tentation de devenir semblable au monde et de vouloir faire de l'Église le reflet du monde et non pas le reflet du soleil, le reflet du Christ. C'est une tentation difficile parce qu'il faut que cette distance, cet acte du Christ, espérance devant notre monde, qui ouvre notre monde pour qu'il ne se referme pas sur lui-même, soit un acte de charité et non pas un acte de jugement. Un acte de charité, ça veut dire que cette distance, cette autre manière d'être, cette autre manière de vivre, cette autre manière de vivre la pauvreté aussi, ça soit une manière évangélique, charitable de le montrer, et non pas une manière de juger ou d'accuser. En rien, nous ne devons accuser celui qui pense, qui agit ou qui vit autrement que selon l'Évangile. Mais en toutes circonstances, nous devons marquer notre amour de la personne humaine sans complicité avec les actes de la personne humaine. Cette distinction entre personne et acte est l'essentiel même de ce qui permet la charité dans ce rapport au monde. La deuxième tentation, c'est la tentation du repli sur soi. Ne vivre plus qu'entre chrétiens. Vous serez très déçus d'ailleurs, parce que, enfin, c'est peut-être pas drôle, mais si vous vous retrouvez qu'entre chrétiens, vous aurez toute la réalité du monde qui sera présent, parce que la violence, la trahison, les tentations et tout ça, elles ne sont pas simplement à l'extérieur de nous, hein, elles sont très présentes en nous. Le combat spirituel, ce n'est pas nous les purs et les autres les impurs, c'est bien nous qui sommes impurs et sauvés par pure miséricorde et pure grâce.
mais c'est la tentation de faire des villages de chrétiens ensemble, qui pensent pareil, qui disent pareil, qui sont semblables les uns aux autres. C'est la tentation du repli sur soi. C'est une grande tentation dans notre société d'aujourd'hui. Mais la notion de nouvelle évangélisation est bien là pour nous emmener à ne pas vivre cette tentation du repli, cette tentation qu'on pourrait appeler la tentation Amish, c'est-à-dire du village qui arrête le temps et qui arrête l'histoire, qui reste entre soi. Nous avons un vrai rapport au monde qui est un rapport de vivre l'Évangile, non pas en prosélyte, mais en révélateur. L'Évangile nous précède dans le cœur de l'autre. Le monde attend l'Évangile. Le monde attend le prince de la paix. Le monde attend le pardon. Le monde attend la bonne nouvelle de la pauvreté. Vous croyez que la course à la richesse permettra de construire la paix entre les hommes? Et vous croyez que vous serez toujours indemne des guerres en France en les faisant faire à l'étranger pour garder vos richesses? Vous croyez qu'on réussira à se construire la paix sur le dos des guerres des pays pauvres ou sur le dos des millions de gens qui mourront de faim à côté? Et vous croyez que vous pourrez construire la paix pour vous aux dépens des autres et en refusant l'immigration de ceux dont vous aurez étranglé la vie? Non, mais il faut être un peu conscient de ce qu'on fait, conscient de la force de l'Évangile, justement, dans ce rapport au monde. C'est-à-dire, il faut être conscient que nous aurons à changer nos manières de vivre au nom de l'Évangile, si nous voulons vivre l'Évangile. Il faut avoir conscience que c'est un renversement total de notre manière de vivre, que c'est mettre le Christ au centre, et que l'appel à la conversion, c'est un appel à la conversion qui demande un engagement de tout nous-mêmes au service de la paix, au service de la coopération, au service du partage des richesses, au service de la fraternité universelle. C'est donc ce moment-là qu'il faut que nous prenions comme un moment, un kairos dans notre histoire. Un kairos, c'est-à-dire un moment favorable. Nous sommes à un moment étonnant et merveilleux de l'histoire de l'humanité. La génération la plus jeune d'entre nous, c'est-à-dire ceux qui ont moins de 30 ans, ont une chance fantastique. Ils connaissent la terre entière, le monde entier, comme une famille humaine. Si vous n'avez jamais rencontré quelqu'un d'un autre pays, vous n'avez qu'à prendre l'avion. Pas forcément pour aller dans un autre pays, hein. Moi, ma voisine d'avion, hier, elle repartait en Nouvelle-Calédonie. Alors vous allez me dire, c'est la France, c'est un territoire d'outre-mer. Mais c'est quand même un peu plus loin. Cette fraternité avec tous les peuples, nous avons et nous pouvons la construire. Et l'Évangile d'aujourd'hui, c'est la fraternité universelle au nom d'un Dieu Père. Et nous avons à porter cette fraternité universelle. Nous avons à la construire. Des milliers, de jeunes partent en coopération de différents pays vers d'autres pays. Nous avons plus de 1000 prêtres d'autres pays qui viennent évangéliser la France. Et qui anime nos paroisses en France. Et vous croyez que cette fraternité universelle-là, nous n'avons pas à rentrer dans ce partage, dans cette manière de le vivre? Le corps du Christ qu'est l'Église, ce n'est pas l'Église seulement paroissiale que vous connaissez. Cette Église paroissiale, elle porte l'Église universelle de votre diocèse, de tous les diocèses du monde. C'est cette fraternité dans la gratuité, dans le partage des richesses, dans le partage des biens, au nom du Christ, au nom du Christ qui nous demande de ne pas posséder pour nous, mais de servir pour l'autre. Notre mère, la Vierge Marie, est la mère de l'Église et elle est la mère de tous les hommes. C'est elle qui nous portera à vivre ce qui nous est impossible, mais ce qui est aujourd'hui le kairos, le moment favorable de la nouvelle évangélisation, de porter l'Évangile en portant la dignité de l'homme, non pas de sa naissance à sa mort,
mais de sa conception à l'éternité, parce que nous croyons en la résurrection. Et que nous croyons que ce qu'est l'homme de sa conception à l'éternité est un tel visage de vie et d'espérance que nous avons à le porter, à le témoigner et à en témoigner par le langage de la charité, de l'amour qui donne tout. Une vie, ça se perd. Nous perdrons tous notre vie un jour ou l'autre. Mais ce que nous pouvons choisir librement de faire, c'est de donner notre vie. Si nous perdrons tous notre vie, donner notre vie est à notre porte. Donner notre vie prendra tout son sens. Donner notre vie pour la fraternité sera la source de la joie éternelle dans notre cœur et dans celui du frère et de la sœur.

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2: Si ta main droite entraîne ta chute, coupe-la et jette-la loin de toi. Car mieux vaut pour toi perdre un de tes membres que d'avoir ton corps tout entier qui s'en aille dans la géhenne. Matthieu 5, 30.

Voilà, bonjour à tous et à toutes. Nous continuons à méditer notre grand mystère de la Sainte Eucharistie, à la lumière de l'enseignement de l'Église, bien sûr, avant tout, inspiré par l'Esprit-Saint et transmise, cette lumière, par les saints, qui ont un rôle très important. L'Église, nous dit le Concile Vatican II, est à la fois éclairée par le magistère, bien sûr, conduite même, et par les lumières des charismes, un charisme que le bon Dieu sème dans son champ, en choisissant la plupart du temps les plus petits, les plus humbles. Ce qui fait que, comme disait, je crois, c'est Saint Léon, ce grand pape et père de l'Église, qui disait que l'Église est vraiment là, plus belle et la seule démocratie, parce que c'est vrai que s'il y a une hiérarchie, comme on dit dans l'Église, il y a une hiérarchie fondée sur l'épiscopat, et au plus haut point l'épiscopat romain, l'évêque de Rome, qui est au service de la vérité, l'unité autour de la vérité, de la charité, eh bien, il y a dans le champ de l'Église les tout-petits, les enfants, qui ont un rôle essentiel par leur prière, leur foi, et les saints qui sont tous des petits-enfants. Je pense à Sainte Thérèse de Lisieux, je pense bien sûr, nous sommes ici dans le sanctuaire de Benoîte, qui était une toute petite, humble, analphabète, je crois qu'elle savait ni lire ni écrire, et le bon Dieu a semé en elle un charisme merveilleux dont nous bénéficions encore aujourd'hui. Alors, le saint dont nous nourrissons pour méditer sur la Sainte Eucharistie, c'est saint Pierre-Julien Aymard. Le père Ludovic nous rappelait hier qu'il a déposé sur l'autel ici de Notre-Dame de Bon Rencontre les constitutions de sa congrégation, père du Très-Saint-Sacrement. Donc, saint Pierre-Julien Aymard, priez pour nous et priez aussi pour que nous approfondissions notre amour du cœur eucharistique de Jésus. Alors effectivement, aujourd'hui, nous méditerons sur l'Eucharistie, désir du cœur de Jésus et besoin de notre cœur, qui correspond au besoin de notre cœur. Le Seigneur dit en effet la veille de sa passion, lorsqu'il va instituer l'Eucharistie, exprimer sa grande joie d'instituer enfin le très saint sacrement qui va nous donner jusqu'à aujourd'hui tous les mérites de son immense passion d'amour. J'ai désiré d'un ardent désir manger cette Pâque avec vous. J'ai désiré d'un ardent désir manger cette Pâque avec vous. Alors l'Eucharistie, c'est vraiment le désir du cœur de Jésus. L'Eucharistie est quelque chose de surabondant par rapport à l'œuvre de la rédemption. En effet, saint Pierre-Julien Aymard nous dit qu'en toute justice, la passion et le calvaire suffisaient à nous réconcilier avec Dieu. Souvenons-nous, lorsque Jésus expire sur la croix, il va puiser ses dernières forces pour dire cette parole, « Tout est accompli, tout est parfait. » Voilà, il a tout fait pour notre salut, dans son humanité écrasée par la violence du péché d'abord, dans Gethsémanie, et puis le déferlement des violences physiques, psychologiques, morales. Jésus est vraiment humilié, comme on ne peut pas imaginer. Donc tout est accompli. Donc cette passion suffisait à nous ouvrir les portes de la maison paternelle. Il n'y avait rien à rajouter, si j'ose dire. Alors que vient faire l'Eucharistie
là-dedans. Cela pourrait en effet justifier la position d'un Martin Luther pour qui rien ne devait être ajouté, disait-il, à la passion. D'où le caractère blasphématoire, selon lui, de la doctrine catholique qui prétend faire de la messe un sacrifice, se rajoutant d'une certaine façon à la passion. Donc la messe catholique, au plus fort de la crise protestante, donc les choses se sont, j'espère, adoucies depuis, mais enfin le fond reste le même. La messe ne serait qu'un souvenir. Qu'un souvenir très important, la scène célébrée par nos frères et sœurs réformés est un moment important, mais c'est un souvenir qui n'est pas célébré, à ma connaissance, très souvent. Ce n'est pas la messe quotidienne catholique. Alors bien sûr, il y a dans l'esprit de Martin Luther quelque chose qui est une incompréhension de ce que c'est que la messe catholique. La messe ne rajoute rien au calvaire, n'est-ce pas ? Lorsque nous allons célébrer la messe tout à l'heure, par le ministère des prêtres, bien évidemment, cette messe ne rajoute rien à la passion de Jésus. Mais le Concile de Trente dira, répondant, on peut dire, à Martin Luther, dit que la messe, c'est le renouvellement non sanglant de tout ce qui s'est passé, n'est-ce pas, sur le calvaire, de tout ce que Jésus a fait pour nous. Mais c'est un vrai sacrifice. Pourquoi ? Parce que c'est toujours Jésus qui offre, au travers du ministère des prêtres, désormais, de façon non sanglante, parce que, encore une fois, Jésus a assez saigné, si j'ose dire, sur la croix. Il a offert tout son sang physique. Et désormais, il faudra que ce que le Seigneur a offert sur la croix soit, se déploie d'une façon surnaturelle. Et quand on dit surnaturelle, ça veut dire réelle. Spirituel, quand on dit spirituel ou mystique, mieux encore, se déverse, hein, ces flots de sang qui ont jailli de son corps, qui était le signe de son amour, humain et divin, ces flots de sang doivent désormais se répandre sur tous les hommes de tous les temps. C'est pourquoi nous rappelions hier cette parole de Pierre, Saint Pierre, dans sa première épître, la première parole écrite de Pierre, puisque Pierre n'a pas écrit d'évangile lui-même. On pense que son enseignement a été en grande partie consigné par écrit par son secrétaire, Marc, Saint Marc. Mais la première parole que Saint Pierre, qui n'est quand même pas n'importe qui, puisque c'est celui sur lequel, cet apôtre sur lequel Jésus a porté son primat, hein, tu es Pierre, et sur cette pierre je bâtirai mon église. Eh bien, Saint Pierre dit salut la communauté des élus de Dieu, l'église, en disant ce peuple aspergé par le sang du Christ. Aspergé par le sang du Christ, exactement comme le peuple hébraïque, lorsqu'il célébrait la Pâque avec Moïse, Aaron et puis tous leurs successeurs, étaient littéralement aspergés du sang des brebis, du sang de l'agneau, du sang des boucs. Hein, c'est pour ça que Saint-Pierre continuera à dire, eh bien, ce n'est plus par le sang des brebis et des boucs que nous sommes justifiés, mais par le sang très précieux du Christ. Voilà. Alors qu'est-ce que c'est que la messe ? Qu'est-ce que c'est que l'Église participant à la messe ? C'est un peuple aspergé du sang précieux de Jésus-Christ, du sang qui jaillit de l'autel. Une personne dont je vous ai déjà parlé, une mystique, Claire Ferchaud, a eu cette vision de la messe
en tant qu'humble laïque, puisqu'elle était une laïque consacrée, voyant le début de la messe, à partir de la consécration, le sang, elle a une vision du sang mystique, du sang de l'amour, car, encore une fois, lorsque le corps de Jésus a sué, à Gethsémani a commencé à suer du sang, c'est son amour. Il est comme cette écrasé, vous voyez, par l'amour qui est sa réponse au péché. Vous voyez. Le péché le broie, et lui, il suinte du sang. Sa réponse, c'est « Je vous pardonne, je vous aime ». C'est exactement ce qui se passe sur l'autel. Vous voyez. Donc Claire Ferchaud voit, à partir de la consécration, le sang commençant à bouillonner, vous voyez. L'expression n'est peut-être pas adaptée, mais vous voyez ce que je veux dire. Hein. Et ce sang commence à suinter, de jaillir du cœur de Jésus. Vous savez d'ailleurs qu'un certain nombre de miracles eucharistiques ont été reconnus lorsqu'on a analysé la chair qui était miraculeusement apparue à la place du pain consacré. On s'est rendu compte que c'était de la chair du muscle cardiaque, muscle du cœur. C'est très beau, hein. Alors le sang jaillit de l'hostie, bien sûr déborde du calice, parce que c'est le sang du Christ, inonde le prêtre. C'est pas par hasard, le prêtre est vraiment Jésus à l'autel, c'est Jésus. Il n'est pas le représentant de Jésus. Nous l'a rappelé tout récemment le cardinal Sarah, nous ne sommes pas le représentant de Jésus au moment des sacrements, n'est-ce pas ? Nous sommes Jésus. Pas parce que tout d'un coup nous serions supérieurs à nos chers frères et sœurs laïcs, qu'à Dieu ne plaise cette interprétation, vous voyez, non, le prêtre n'est pas un surhomme, n'est pas un chaman, non, là on serait dans le paganisme là. Vous voyez, le prêtre doit être le plus humble de son troupeau, d'une certaine façon. Notre évêque nous rappelait l'autre jour, avant d'être prêtre, nous sommes baptisés. Et nous restons toujours des baptisés. Nous restons toujours des laïcs. Appelés, bien sûr, par cette vocation merveilleuse, puisque dimanche, nous aurons l'Église va honorer la vocation, en particulier la vocation sacerdotale. L'eau et le sang va inonder le prêtre, et puis ensuite, à partir de l'autel, va déborder de partout sur l'autel et gagner toute l'assemblée, qui sera aspergée par le sang du Christ. Voilà, c'est ça la messe. C'est Saint-Pierre, c'est pas simplement Saint-Pierre Julien et Marc qui dit, Saint-Pierre apôtre, première parole écrite, prononcée par Pierre. Je salue l'Église, les élus de Dieu, appelés à l'obéissance de Jésus-Christ, à Jésus-Christ bien sûr, puisque ce peuple, il est appelé d'abord à écouter la parole de Dieu, à écouter la parole par excellence du Verbe de Dieu Jésus, aspergé par le précieux sang du Christ. Voilà. C'est ça l'Église, c'est ça la messe. En même temps, il y a une vision extraordinaire, vous voyez, de la continuité entre les sacrifices de l'Ancien Testament. Pourquoi finalement, vous voyez, est-ce que les sacrifices de l'Ancien Testament ont été aussi, j'allais dire, crus, gores, comme disent les jeunes aujourd'hui, vous voyez, on ne peut pas imaginer, mais pendant la semaine, j'allais dire la semaine sainte, oui, pendant la semaine pascale à Jérusalem, et c'était horrible, quoi. Enfin, horrible. Si tout d'un coup, nous, on y était confrontés, vous voyez, aujourd'hui, le temple suintait de sang, ça dégoulinait de sang partout. Ça devait avoir une odeur assez terrible, quoi, avec tous les agneaux. On pense qu'il y avait des dizaines et peut-être même des centaines de milliers de boucs et de brebis, de tourterelles, d'animaux qui étaient sacrifiés, parce que c'était le culte voulu par Dieu, voulu par Moïse, par Dieu, transmis par Moïse, vous voyez.
Alors voyez, comment Pierre, lui qui connaissait ce rituel, c'est un juif Pierre, avant d'avoir rencontré le Christ, il allait au temple, d'ailleurs comme Jésus, allait au temple pour fêter la Pâque. Je désirais, d'un ardent désir, manger cette Pâque avec vous, cette Pâque, là, dans laquelle, au cours de laquelle, il va célébrer, il va instituer l'Eucharistie. Voyez ? Mais Jésus a vu ces fleuves de sang dégouliner de partout dans les rues de Jérusalem, à partir du temple. C'était terrible. Pourquoi ? Alors, une interprétation très séculière, voyez, pourrait dire, voyez, ça, c'était des cultes un peu païens, le peuple était un peu brut de décoffrage, voyez, mais pas du tout. Pas du tout. Enfin, il faut lire l'Ancien Testament, il faut lire le Lévitique, il faut lire le Deutéronome. N'est-ce pas ? C'était un culte voulu par Dieu. Révélé, institué, et qui avait une valeur salvatrice pour les Juifs, voyez, et qui annonçait justement ce déferlement de, parce que le sang qui coulait des animaux, bien sûr, c'était des victimes par substitution pour exprimer justement que Dieu est l'auteur de la vie, qu'on lui doit tout, et on demandait justement à Dieu qui était l'auteur de la vie, qui donne la vie que le sang des boucs et des brebis soit l'expression du fait qu'on ne pouvait pas se sacrifier soi-même. Dieu ne l'avait pas voulu lors du premier sacrifice d'Abraham, que Abraham avait, lorsque Abraham avait offert son fils Isaac, Dieu avait retenu son bras, souvenons-nous. Dieu ne veut pas de sacrifice humain. Ça, c'est purement païen. Alors oui, pour le coup, oui. Mais il n'y a pas de sacrifice humain. C'est la seule religion dans le monde, à l'époque, et j'ose dire aujourd'hui, parce que vous savez qu'aujourd'hui, avec l'avortement et tout, hein, ce sont des sacrifices humains, sous couvert de soi-disant de droits de l'homme, de droits de la femme, etc. Mais ce sont des sacrifices humains. Petits enfants qui sont massacrés aujourd'hui, ce sont des sacrifices humains. On est en plein paganisme. Retour. Alors pourquoi, encore une fois, ce déferlement de sang qui dégouline de partout ? C'est pour nous dire, eh bien, c'est ce que Jésus va faire. N'est-ce pas ? Pour nous dire à quel point il nous aime. Pour nous dire à quel point ce qu'il va réaliser sur la croix, c'est un sacrifice. Où il va, n'est-ce pas, comme nous dit Saint Paul, Saint Pierre, et Saint Paul le dira aussi, offrir tout son sang, qui va jaillir de son corps. Hein, encore une fois, le très beau film de Mel Gibson qui s'appelle La Passion, qui n'est pas un film sur la violence, comme on a dit. On n'a rien compris, hein, y compris dans l'Église à l'époque. Certains membres de l'Église avaient interdit même d'aller voir ce film. C'est pas très clair, cette affaire. Alors bien sûr, on ne va pas emmener des enfants de 3-4 ans, quoique. Moi, dans ma paroisse, je l'ai présenté ce film plusieurs fois. J'ai dit aux parents, si vous souhaitez venir avec votre enfant, il n'y a pas de souci. Mais je ne recevrai pas des enfants tout seuls, ni même des adolescents. Voilà. Donc, oui, la violence qui s'abat sur le Christ, c'est un. La violence du péché, parce que le péché est très violent, pour Dieu c'est très violent, peut-être que pour nous, encore une fois, on n'a pas tout à fait conscience de la violence qu'exerce sur Dieu et sur l'homme, sur le pécheur, vous voyez, on n'a pas conscience totalement, hein. Petit à petit, oui, c'est pour ça que notre conscience s'affine au fur et à mesure de son imprégnation dans la grâce. Donc ce déferlement de violence qu'exerce le péché et la réponse de Dieu qui est son déferlement, alors surabondant de son amour. Là où le péché abonde, la grâce surabonde. Alors pourquoi le Christ a-t-il institué la messe ?
car c'est le désir de son cœur. J'ai désiré d'un ardent désir manger cette Pâque avec vous. Alors nous répondons à Martin Luther que Jésus n'a pas rajouté une réalité à sa passion, mais il a institué pour lui d'abord la messe. J'ai désiré d'un ardent désir. Le Seigneur a institué pour lui, pour satisfaire le désir de son cœur. C'est la surabondance de son amour pour nous qui s'exprimera justement dans l'institution du mystère de l'Eucharistie. L'Eucharistie est donc la manifestation la plus profonde de l'amour du cœur de Jésus. Souvenons-nous de cette merveilleuse définition, si on peut dire, par le Saint Curé d'Ars du sacerdoce, donc de la messe, parce que le sacerdoce est, n'est-ce pas, destiné, le rôle du prêtre, c'est d'abord la messe. Et tout le reste suit, hein, c'est pas d'abord d'aller prêcher, c'est d'abord la messe. Dans la logique, Jésus commence à dire à ses apôtres, faites ceci en mémoire de moi, et ensuite il leur dira, lorsqu'il remonte, juste avant de remonter aux cieux, allez enseigner toutes les nations, selon mon enseignement. Mais d'abord, c'est faites ceci, puis ensuite allez enseigner. Attention, il ne faut pas mettre la charrue avant les bœufs, comme disaient nos anciens. L'évangélisation, oui, ô combien, mais elle jaillit d'ici, de la messe. Le sacerdoce, donc la messe, c'est l'amour du cœur de Jésus.

l'esprit de Saint-Pierre Julien de mettre en exergue, de mettre en lumière son amour fraternel, n'est-ce pas ? Ou amical. Je ne vous appelle plus serviteur. Vous voyez, dans le dernier discours que le Seigneur adresse à ses apôtres, je vous appelle mes amis, mes frères, mes sœurs. Jésus voulait satisfaire son affection fraternelle à notre égard, puisque nous sommes réellement fils et filles de Dieu par la grâce. Nous sommes ses vrais frères et sœurs. C'est pourquoi il désire vraiment apparaître comme notre frère aîné en nous exprimant son amour d'amitié. Instaurant ainsi une certaine égalité entre lui et nous. Vous voyez, parce que quand on parle de fraternité, le mot le dit bien, il y a une égalité. Dans une fratrie, les frères et sœurs, quand papa et maman regardent ses frères et sœurs, ils sont égaux, bon, avec des caractères très différents, avec des âges différents, mais, eh bien, voilà pourquoi le Seigneur a voulu instituer le sacrement de sa passion, tout ça, on le voit bien, c'est ce qui est offert dans le sacrement de l'Eucharistie, mais il y a aussi la table eucharistique. Vous voyez, l'autel est à la fois la croix et la table. Voyons, dès l'origine, il y a toujours la croix à côté de l'autel, mais il y a la table eucharistique est à la fois croix et table. À la table, nous sommes rassemblés comme à la table familiale. Le type le plus parfait de cette fraternité telle qu'elle a été présentée déjà dans l'Ancien Testament entre Jésus et nous fut annoncée par la chaste et pure amitié entre David et Jonathan. Vous vous souvenez, décrit dans le livre de Samuel. L'amour fraternel de Jésus ajoute une amabilité douce et familière entre nous et lui. Il est vraiment à l'Eucharistie, il se présente dans le mystère de la Sainte Messe, dans la liturgie de la Sainte Messe, autour de la table eucharistique, non seulement comme celui qui, bien sûr, d'abord, nous asperge de son sang, nous transforme par sa miséricorde, nous sauve, nous sommes désormais sauvés, dit Saint Pierre, non pas par le sang des boucs et des brebis, mais ça par son propre sang, mais en même temps, voyez, il nous rassemble comme ses frères et sœurs autour de la table eucharistique. Alors maintenant, je vais vous citer une phrase mot à mot de Saint Pierre Julien Aymard, car elle m'a beaucoup touché. Or, c'est à la table eucharistique que se fait la vraie égalité. Hors du sanctuaire, il y a des dignités, mais à la table de Jésus, notre frère aîné, nous sommes vraiment tous frères et sœurs. Qu'il est donc fâcheux, lorsqu'on communie, de ne penser qu'à la majesté, à la sainteté de notre Seigneur. C'est bon, bien sûr, et même indispensable, quand on veut méditer sur ces mystères particuliers. Mais pour l'Eucharistie, avant tout, rapprochons-nous fraternellement de lui, afin qu'il y ait entre une vraie tendresse affective par-dessus tout entre lui et nous dans l'Eucharistie. C'est bouleversant, ça. Très bouleversant de modernité, enfin, vous voyez. Alors, moi, ça m'a particulièrement bouleversé parce que j'ai connu cette époque, cette génération post-68, où dans l'Église, on a fait un peu n'importe quoi. Oh oui, oui, oui, oh, je me souviens. Où on insistait beaucoup, peut-être trop exclusivement, sur Jésus notre frère, voilà, sur sa dimension, oubliant peut-être un peu tout le reste. J'ai été profondément meurtri par cette dimension-là à l'époque, ce qui fait que j'avais conçu une espèce d'allergie, vous voyez, à cet égard, en tant que prêtre, en tant que personne, François, voilà, bon, chrétien, m'investissant surtout, et c'est toujours le cas, dans

cette dimension surinvestissant, d'une certaine façon, la majesté divine dans ce sacrement. Surinvestissant. On n'a pas besoin d'ailleurs de surinvestir la majesté, elle se suffit elle-même. Voyez. Donc, je suis toujours dans cette dimension, je vous rassure. Je vous rassure, sinon ça voudrait dire que j'ai basculé dans je ne sais quelle hérésie, plus ou moins catholique. Non. Mais voyez, comme on avait trop insisté dans les années post-68 sur Jésus, notre frère, je m'en étais tenu un petit peu à distance. Et merci Saint-Pierre-Julien Emma de m'avoir rendu, alors j'espère que, je ne sais pas ce que vous en êtes de cela, chers amis, mais de m'avoir rendu à cette vraie tendresse affective par rapport à toi, Seigneur Jésus. Mon frère. Mon frère. Je suis très ému en vous disant cela. Mon sauveur, oui. Mon Dieu, oui. Majestueux, mais bien sûr. On n'a pas idée, dit Saint Paul, de la majesté de Dieu, l'intelligence la plus, le mystique le plus élevé. J'allais dire même la Vierge Marie, pendant qu'elle était sur terre, ne pouvait pas encore imaginer. Elle était dans la foi, Marie. Elle était notre sœur dans la foi. Alors maintenant, elle est au ciel, elle voit. Elle contemple ô combien elle est, mon Dieu, la mise au sommet. Quel paysage divin elle contemple désormais, bien sûr. Mais voyez l'importance de la sainteté dans l'Église catholique. C'est vrai que nos frères protestants, oh, Jean, vous allez me dire, mais il en veut aux protestants. Pas du tout. Ce sont des chrétiens, encore une fois, comme vous et moi. Bon, ils ont laissé en route pas mal de choses, mais c'est vrai qu'ils ont laissé en route l'importance des saints. Vous savez, nous, on a une grande dévotion aux saints. Parce que, je vous le disais au début de mon propos ici, le bon Dieu sème ses grâces dans un grand champ. Saint Thérèse de Lisieux disait, dans un champ, il y a des petits... En ce moment, regardez, ça commence, c'est le début du printemps. Il y a des toutes petites fleurs, toutes petites, regardez, comme ça, des myosotis. On est obligé d'avoir des lunettes spéciales. Puis il y a des grandes fleurs, il y a des lys, il y a des toutes petites fleurs. Et elle disait, moi, je suis une toute petite fleur dans le jardin de Dieu. Mais sans cette toute petite fleur... Oh, le jardin de Dieu serait beaucoup moins beau. Vous voyez bien, cette toute petite fleur de Saint-Pierre-Julien Emma, qui tout d'un coup nous dit, regarde comme Jésus est ton frère. Et c'est pourquoi l'Eucharistie, c'est bien sûr, c'est le renouvellement non sanglant de la passion de Jésus, où il nous aime, où il nous sauve. C'est le lieu où nous sommes aspergés de son sang, n'est-ce pas, qui va nous purifier, qui va nous faire grandir, qui va nous nourrir. C'est là où je reçois son corps, où je reçois son sang, je reçois tout son amour. Mais en même temps, c'est la table où je suis convié par ce Dieu Tout-Puissant qu'est Jésus, mais dans son humanité, il a voulu être tout petit. Apprenez de moi que je suis doux et humble de cœur. Voilà, ça se réalise. En même temps, dans l'Eucharistie, dans la table eucharistique où je suis convié et où Saint-Pierre-Julien Emma me dit, il y a des dignités dans l'Église, il y a le pape, il y a les archevêques, les cardinaux, monsieur le curé, monsieur le chanoine, je suis chanoine. Oh, c'est très heureux, très fier. Bien sûr, c'est important. Jésus a voulu fonder une Église dans un ordre, car il est le Verbe, et il a déjà créé la nature dans un ordre merveilleux. La moindre petite fleur dont je parlais tout à l'heure, la moindre petite puce, prodigieuse, organisme. Les ordinateurs de la NASA, tous ensemble, ne sont rien du tout à côté d'une petite puce qui respire, dont le cœur bat, qui saute.
Vous vous rendez compte, si les hommes sautaient aussi haut qu'une petite puce par rapport à leur corps, on serait tous les champions des Jeux Olympiques. Vous voyez, Dieu a créé avec ordre et mesure. Et dans l'ordre, au plan naturel et au plan surnaturel, ô combien plus. L'Église n'est pas une anarchie. Quelle chance nous avons, chers amis, d'avoir un pape. Il n'y a que notre sainte religion catholique, apostolique et romaine. Les musulmans n'ont pas de pape, les bouddhistes n'ont pas de pape, le Dalai Lama lui-même se pose même des questions en ce moment, vous savez, s'il ne va pas renoncer aussi à son certaine aura spirituelle, donc qui est très respectable, mais qui n'a rien à voir, vous voyez. L'ordre dans lequel a été fondée l'Église de Jésus est très important, vous voyez. Mais attention, attention. Vous voyez, cet ordre n'est pas, Saint-Pierre le dira, attention, hein, vous conduisez l'Église de Dieu avec douceur, humilité, hein, s'adressant à ses confrères évêques, on peut dire déjà à ses apôtres. La vérité, une vérité nouvelle peut, enfin, une vérité nouvelle, pardonnez-moi, non, là je suis dans l'hérésie, mais une mise en lumière nouvelle de telle ou telle vérité enseignée par l'Église depuis toujours, depuis Jésus, peut tout d'un coup jaillir d'une petite fleur, comme Thérèse de Lisieux qui a mis en lumière ô combien cette voie royale de l'humilité. Apprenez de moi que je suis doux et humble de cœur, parle l'esprit d'enfance. Voyez, je vous parlais aussi de Claire Ferchaud, qui a été, à mon sens, je ne suis pas habilité, mais je suis personnellement très touché par ce message de la messe perpétuelle. Je vous parlerai un jour, si vous le souhaitez, de la messe perpétuelle, mais bon, ce n'est pas immédiatement le lieu, mais voilà un exemple. Et c'est vrai qu'elle n'a pas été comprise, Claire Ferchaud. Jusqu'à aujourd'hui, on dit non, messe perpétuelle, elle existe déjà, il y a des messes qui existent partout. Non, non, non. Claire Ferchaud dit, le Seigneur m'a demandé de dire à l'Église que le Seigneur veut, pour exprimer cela, veut une messe qui soit perpétuellement célébrée sur un point précis de l'univers, exactement comme l'adoration perpétuelle a été peu à peu instituée jusqu'à culminer au Sacré-Cœur de Paris, hein, où le corps du Christ, en dehors de la messe, est adoré nuit et jour, nuit et jour. Et cette fois-ci, le Seigneur veut plus, il veut que ce soit la messe elle-même, qui est l'arbre dont le corps du Christ exposé dans l'ostensoire est le fruit, mais ce n'est plus la messe. Hein, lorsque j'adore le corps du Christ dans l'ostensoire, ce n'est plus la messe, c'est le corps du Christ qui a été célébré à une messe antécédente. Alors le Sacré-Cœur de Jésus dit, moi je veux la messe qui soit célébrée nuit et jour sur un point précis de l'univers et qui sera effectivement Vendée où Claire a vécu et a offert toute sa vie, son immense amour de l'Eucharistie pour cela. Alors je reviens à cette contemplation qui m'a émerveillé lorsque je suis rentré dans cette vision de Saint-Pierre Julien Aymard. La messe, c'est aussi le lieu où je suis avec Jésus, mon frère. Et sous cet aspect-là, nous sommes tous égaux. Alors voilà, nous ne sommes pas dans l'Église, nous ne sommes pas des idéologues dans l'Église. Hein. Attention, danger. L'idéologie conduit à l'hérésie, au naturalisme. Nous sommes une famille dans l'Église. Pas pareil. On ne brasse pas des idées. Nous sommes une famille. Et donc, à la messe, c'est vrai que nous sommes tous égaux, comme dans une famille. Mais qui dit égaux dit pas pareil. Attention. Ça, c'est de la politique très bas de gamme, hein, qu'on veut nous servir aujourd'hui. Peut-être que nous serions tous égaux. Non. Comme disait Coluche, on est tous égaux, mais il y en a qui sont plus égaux les uns que les autres. Coluche avait plus de sagesse dans son humour, parfois un peu décalé, par ailleurs un peu grossier, mais enfin bon, on lui pardonne désormais.
voyez. Non. Nous sommes tous frères et sœurs, c'est pas pareil. Voilà ce que les, hein, ce qu'on doit enseigner dans l'Église, et on le fait bien sûr. Mais à la messe se réalise la fraternité fondamentale en Jésus-Christ. Ce regard sur Jésus, mon frère, est bouleversant. Car Jésus descend. Hein, c'est le leitmotiv de Saint-Pierre Julien Aymard dans son enseignement, à partir de Philippiens chapitre 2, verset 7, souvenez-vous, qui est vraiment le fil rouge de tout l'enseignement de Saint-Pierre Julien Aymard sur l'Eucharistie, donc qui est sa grande méditation. Il descend toujours par amour. Il descend pas pour abaisser le niveau. Vous savez, aujourd'hui, dans une certaine perspective démocratique, il faut toujours rabaisser le niveau pour... Mais non, à l'école, il faut pas rabaisser le niveau. Il faut que le petit enfant qui a les capacités les moindres, on lui présente une pédagogie qui va de plus en plus élever son niveau. C'était la pédagogie du temps de nos parents, nos grands-parents. Vous savez qu'aujourd'hui, le pédagogisme fait exactement l'inverse. C'est-à-dire, sous prétexte d'aller chercher les petits, les moins, on rabaisse le niveau de tout le monde. Eh bien, on rabaisse le niveau du petit en même temps. On ne s'en rend pas compte. Vous voyez, Jésus est un grand pédagogue. Il ne rabaisse pas le niveau, il descend à notre niveau pour nous élever dans l'amour. Et c'est ce qui se réalise pendant la Sainte Messe. À la table de Jésus, notre frère aîné, nous sommes vraiment tous frères et sœurs. Et j'ai relu cette phrase, moi, au début, qui m'avait presque choqué. Je vous ai expliqué pourquoi, parce que je suis un petit peu un meurtri des années 68 tard dans l'Église, parce qu'il y a eu un mai 68 dans l'Église. Hein. Si vous n'êtes pas au courant, je vous le dis. Moi, je l'ai vécu et douloureusement. Mais on pardonne tout. À tel point que Saint-Pierre Julien Aymard m'a aidé énormément. Voyez, pour remettre cette déviance dans l'ordre, dans le bon ordre. Vous savez, ce qu'on appelle hérésie dans l'Église, vous savez ce que c'est? Le mot hérésie, ça vient d'un grec, du mot grec hérésienne, qui veut dire choisir. Je choisis tel aspect, telle idée, parce qu'il y a des idées quand même l'idée de fraternité, et je vais garder que cette idée-là. Paternité, j'oublie. Transcendance, j'oublie. Majesté divine, j'oublie. Fraternité. Liberté, égalité, fraternité. Qu'il est donc fâcheux, dit Saint-Pierre Julien Aymard, lorsqu'on communie, de ne penser qu'à la majesté, à la sainteté de notre Seigneur. Il faudrait peut-être rappeler à nos frères et sœurs aujourd'hui de ne pas l'oublier, ça, parce que quelquefois, la sainteté, la majesté, bon. Mais bon, c'est bon et même indispensable quand on veut méditer sur les mystères de la grandeur, de la majesté, de la sainteté de Dieu. Mais pour l'Eucharistie, avant tout, hein, vous rendez compte, il prend des risques énormes et il a été canonisé. Vous voyez, l'Église a lu ces textes de Saint-Pierre Julien Aymard. Elle aurait pu dire, non, il y va trop fort là, on ne peut pas le canoniser. Parce qu'un jour on lira ses textes, on va dire, il est saint, donc... Vous savez que quand une personne est canonisée dans l'Église, tout ce qu'il a dit et fait, et surtout écrit, parce que les écrits demeurent, alors surtout quand il s'agit d'un prêtre, d'un théologien, fondateur d'une congrégation, tout est épluché à la virgule près. Vous voyez, quand Benoît, etc., tout ce qu'elle a dit, tout ce qu'elle a fait, parce qu'elle n'a pas écrit, mais on a écrit, etc., l'archevêque d'Embrun est venu et puis a dit, oh là là, mais a épluché mot à mot. Et lorsqu'il avait devant lui, chaque parole, tu dis d'un coup, oh, si ça dévie d'un iota, tu
Tu ne peux pas être canon, tu ne peux pas être une référence. Avant tout, rapprochons-nous fraternellement de lui, afin qu'il y ait entre nous et lui une vraie tendresse affective, par-dessus tout, entre lui et nous, dans l'Eucharistie. Alors je crois qu'effectivement, le renouveau charismatique, qui est parti du protestantisme, enfin d'une branche du protestantisme, et qui a rejailli sur l'Église catholique, a été d'une grande utilité pour cela, je crois. Alors c'est vrai qu'on a parfois reproché au renouveau charismatique d'être trop affectif. Ben, si c'est le cas, si c'est trop, comme dit l'autre. Mais est-ce que des fois, pas assez, c'est pas assez ? Trouvons le juste équilibre. Peut-être que notre foi était trop cérébrale, peut-être que notre attachement à Jésus était trop théologique, catéchétique, pas assez affectif. C'est ce que nous dit Saint-Pierre Julien Emma. Et ça a dans mon cœur un écho, j'espère que ça l'a dans le vôtre, chers amis. Voilà pourquoi, nous dit Saint-Pierre Julien, il a voulu demeurer parmi nous. Je terminerai sur cette belle contemplation. Vous allez voir, ne partez pas, ça vaut la peine. On continue donc de méditer. Pourquoi est-ce que le Seigneur... Quelles sont les raisons du cœur de Jésus pour avoir institué l'Eucharistie ? Alors, la première raison, on l'a vu, nous sommes ce peuple aspergé de son sang. La deuxième raison, qui est là, en même temps la même, parce qu'il est notre frère et qui nous invite, frères et sœurs, autour de la table eucharistique, dans la tendresse affective à laquelle il nous convie par rapport à sa personne. Il est notre ami, mon ami Jésus. Vous savez que Sainte Thérèse de Lisieux aimait bien tutoyer Jésus. Vous le saviez, ça ? En mai 68, ça a été terrible, parce que quand on a commencé à dire « Notre Père, que ton nom soit sanctifié », oh là là, bon. Moi aussi, ça m'a choqué à l'époque, puis après, bon. Ça peut choquer, vous voyez, si tout d'un coup, on se campe devant Jésus en disant, ou devant le Père, en disant « Oh, je traite d'égal à égal avec toi ». Non, non, ça, c'est pas comme ça que ça doit commencer. Ça doit commencer par « Tu es mon Seigneur et mon Dieu, tu es majestueux, tu es immense, tu es... » Mais tu ne m'écrases pas, parce que incroyablement, tu veux en même temps être mon frère. Par ton humanité, oui, c'est ça l'incarnation. Alors là, je suis bouleversé. Tu es mon Dieu et mon frère. Tu es mon Dieu, dont j'ai aucune idée de la majesté, de la grandeur, de la puissance. Et tu es mon frère. Tu veux l'être. Pourquoi aussi le Seigneur veut-il demeurer au milieu de nous ? Pas uniquement pour nous appliquer les mérites de sa rédemption, nous dit Saint-Pierre Julien. Il y a tant d'autres moyens pour cela, la prière, les autres sacrements, la confession. Ben oui, la confession, c'est le sacrement par excellence, n'est-ce pas, pour appliquer à nos âmes, à nos corps, les mérites de sa passion par rapport au péché. Marie, refuge des pécheurs. Il y a un sacrement spécifique qui est la confession. On le sait trop bien ici dans ce sanctuaire. On se confesse et ensuite on va à la messe. Saint-Pierre Julien Aimard nous dit ne mélangeons pas les genres. La messe n'est pas d'abord le sacrement du pardon des péchés. Ça en est la source. Voyez, mais bon, même si au début de la messe on demande pardon pour nos péchés une dernière fois avant d'être vraiment prêt. Il y a tant d'autres moyens pour cela. Sacrement des malades, etc. Jésus, c'est parce que Jésus veut rester au milieu de nous pour jouir de son titre de sauveur et de sa victoire sur le mal en notre faveur. Vous voyez ? Quand on a fait quelque chose de très très fort pour quelqu'un, vous voyez ? Quand un médecin, une infirmière, un sauveteur, un pompier a risqué sa peau, parce que c'est ce qui se passe tous les jours quand des infirmiers vont dans les hôpitaux. Un médecin ou un pompier qui va sauver les gens. Quand tout d'un coup, on a sauvé quelqu'un, ça crée entre le sauveteur,
le sauveur et la personne qui a été sauvée un lien. Vous comprenez ce que je veux dire? Bien sûr, vous le comprenez. Entre des parents, par exemple, qui ont un enfant handicapé, on le sait que ça crée des liens, peut-être encore plus forts. Ce lien que les parents, n'est-ce pas, qui ne vont pas choisir d'avorter leur enfant, ou peut-être qu'il n'est pas tout à fait dans l'axe, vous voyez, c'est ce qu'on nous dit aujourd'hui. Vous avez un enfant qui sera trisomique, 95% aujourd'hui, ils sont massacrés. Et tout d'un coup, quand des parents disent « nous allons le garder et l'aimer », ça crée des liens encore plus forts. Et les parents vont dire « on n'a jamais, n'est-ce pas, senti se déployer en nous autant d'amour que depuis cela ». Et bien c'est pour ça que Jésus, qui a déployé par rapport à nous, qui étions des handicapés du cœur, des handicapés du péché, il a tellement déployé dans son humanité et sa divinité, on ne sépare pas l'un de l'autre, tant et tant, il a tant déployé d'affection, d'amour, de souffrance, qu'il ne veut pas nous lâcher. Et maintenant, je vais vous raconter une histoire, et je terminerai là-dessus. Je ne sais pas si j'arriverai à vous la dire au bout, parce qu'à chaque fois, je l'ai extrêmement ému. J'ai vu un jour cette chose. C'était au travers d'un truc de télévision, dans le Bronx. Vous savez où c'est? Le Bronx, c'est un quartier de New York, quartier désormais le plus déshérité, c'est le quartier des junkies, le quartier des drogués, le quartier de la violence, le quartier... Et alors, c'est presque une zone abandonnée, comme on dit qu'il y a des quartiers de la République qui sont délaissés aujourd'hui, ben là-bas c'est le cas. Les immeubles datent pratiquement du tout début des gratte-ciel new-yorkais, ils sont délabrés, ils ont presque un siècle, vous voyez. Et pratiquement toutes les cinq minutes, il y a des incendies, des junkies qui, après s'être shootés, balancent leurs briquets, et puis incendie. Et donc les pompiers du Bronx sont très connus pour leur courage, comme tous les pompiers. Voilà, ils sont en général recrutés chez les Irlandais, voilà, c'est une tradition. Bon, apparemment, ils sont catholiques, mais ils seraient protestants, ce serait pareil. Ou ils n'auraient pas de religion, ce serait pareil, exactement pareil. Vous allez voir pourquoi. Donc un jour, il y a un énième incendie dans un quartier de New York, dans un quartier du Bronx. Une maman, sur le trottoir, éplorée, regarde vers les fenêtres parce que son enfant est encore piégé dans l'appartement. Les pompiers sont rentrés plusieurs fois dans cet immeuble, tout caparaçonné avec le matériel d'oxygène, etc., et ressortent plusieurs fois bredouille. Et la maman est de plus en plus dans une situation extrême. Le pompier revient vers la maman, il lui dit « mais où est-ce qu'il est ?» etc. « Ben c'est là, décrivez-moi l'appartement, il est comme ça, il y a une pièce à droite, une pièce à gauche, une pièce au centre. » Et le pompier retourne, s'engouffre dans les flammes, au risque de sa vie. « J'irai chercher cet enfant. Je vous ramènerai votre enfant. Comme Jésus. Je te sauverai. Presque malgré toi, tu vas voir. » Extraordinaire, cette vision. Je t'arracherai aux flammes de l'enfer. Il rentre une dernière fois et il ressort avec l'enfant dans ses bras. Alors, pour la petite histoire, l'enfant, spontanément, vous voyez, les enfants sont très intelligents, il s'était caché dans un placard. Voilà, alors, cinq minutes après, bien sûr, le placard aurait été embrasé, mais il était pendant les très longue, 10 minutes, où tout cet événement s'est réalisé, il était caché à l'abri des flammes et des gaz toxiques. Et c'est là, tout d'un coup, que le pompier a dit, là, il y a un placard, je ne suis pas allé, il prend l'enfant et le sort. Et là, la beauté, c'est que lorsque le pompier ressort avec l'enfant dans ses bras, il est incapable de le rendre à sa maman. C'est ça qui est cette image bouleversante. On voit le pompier serrant cet enfant sur son cœur, incapable de le lâcher, tant le lien qu'il avait contracté avec cet enfant par le risque de sa vie, où il avait risqué sa vie, il avait donné sa vie pour cet enfant, il l'avait sauvé, et la maman le comprend très bien. Elle se tient à distance, elle attend que
le pompier puisse exprimer toute sa tendresse, tout son amour pour cet enfant qui devenait d'une certaine façon le sien. Et bien sûr, après, tout doucement, il va pouvoir le restituer à sa maman. Eh bien, voyez, l'Eucharistie, c'est ça. L'Eucharistie, c'est Jésus qui nous aime tellement. C'est pas qu'il nous a aimés, il nous aime tellement. Il a tellement souffert pour nous. Il en a tellement bavé, pardonnez-moi l'expression un peu... Vous voyez ce que je veux dire ? Il a tellement souffert pour nous arracher aux flammes de l'enfer, pour nous arracher au péché, qu'il ne peut pas nous lâcher. Il n'a pas voulu nous lâcher. Comme le pompier du Bronx, incapable de lâcher cet enfant. Vous voyez. Si par impossible, il l'aurait gardé pour lui, tu vois. Si la maman... Et c'est ça l'Eucharistie. Voilà, Martin Luther, si tu m'entends, tu vois ce que c'est que la messe catholique ? Tu vois à quel point tu t'es trompé ? Bon, peut-être pas de ta faute, parce que peut-être que l'Église à l'époque n'était pas suffisamment crédible. Hein ? Bien sûr que Martin Luther avait été scandalisé par les princes de l'Église, par la façon dont les princes de l'Église se comportaient à Rome en particulier. Voyez donc l'importance du témoignage, non seulement des princes de l'Église, mais des membres de l'Église. Je pense au scandale aussi qu'a occasionné beaucoup de membres de l'Église dans ces temps derniers. C'est gravissime. Voilà. Donc, Martin Luther, tu vois à quel point la messe catholique, c'est vraiment la perfection du mystère de l'incarnation, de la rédemption, du Golgotha, de la Sainte Seine. C'est la perfection d'un Dieu qui nous sauve, d'un Dieu transcendant, à la fois transcendant et fraternel. C'est la perfection d'un Dieu qui a tellement souffert dans son humanité pour nous qu'il ne veut pas nous lâcher. Il ne peut pas nous lâcher. Nous sommes dans ses bras. Nous sommes dans les bras de Jésus, laissons-nous aimer ainsi. Amen.

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2: Je vous aime, ô mon Dieu, et mon seul désir est de vous aimer.
3: Jésus menaça le vent et dit à la mer : Silence, tais-toi. Le vent tomba et il se fit un grand calme. Marc 4, 39.

L'Église nous invite aujourd'hui à méditer sur la résurrection, réaffirmée par Jésus face aux Sadducéens. Ceux-ci ne croient pas en la résurrection et veulent mettre Jésus en difficulté par une question piège. Quand nous venons à Jésus, ne venons pas à lui comme les Sadducéens pour chercher à le prendre en défaut. Adoptons l'attitude toute simple de Sainte Élisabeth de la Trinité que nous venons de fêter et qui dit dans sa prière à la Sainte Trinité, en s'adressant à Jésus, au Père, au Fils et à l'Esprit, mais à un moment elle s'adresse au Christ, « Au Verbe éternel, parole de mon Dieu, je veux me faire tout enseignable afin d'apprendre tout de vous. » Frères et sœurs, laissons-nous enseigner par Jésus. Mettons-nous à l'école du Maître doux et humble pour devenir davantage ses disciples. Ce matin, Jésus nous livre son enseignement sur la résurrection. Suivons donc cet enseignement dans l'Évangile. D'abord, il établit le contraste entre ce monde et le monde à venir dans l'au-delà. Les enfants de ce monde se marient, mais ceux qui ont été jugés dignes d'avoir part au monde à venir ne se marient pas. Il ne s'agit pas d'une dévalorisation du mariage. Dans de nombreux autres passages, Jésus en parle très positivement, mais ici, il nous invite à ne pas transposer dans la vie à venir les réalités de ce monde qui passe. Nous vivrons éternellement dans la vision de Dieu. Si nous en sommes jugés dignes, bien sûr, pas seulement parce que nous sommes baptisés, c'est dans l'aujourd'hui de notre vie que nous préparons la vie éternelle. Nous l'avons entendu dans la première lecture, les sept frères et leur mère mettent leur espérance en Dieu. Ils croient qu'il les ressuscitera, puisqu'ils sont restés fidèles à ses commandements. Ils affirment à Antiochos qu'à cause de ses actes impies, lui ne connaîtra pas la résurrection. Les paroles que nous prononçons, les actes que nous faisons, enracinés en Jésus, dans l'amour de Marie, sont des pas qui nous mènent au paradis. Jésus poursuit en disant que tous les bienheureux sont semblables aux anges. Non seulement la vie éternelle n'est pas comparable à ce monde, mais elle dépasse notre connaissance. Elle est inimaginable. Nous n'en avons pas l'expérience. L'enfant dans le sein de sa mère ne peut pas imaginer ce que sera sa vie. Et pourtant, c'est une vie plus belle et plus pleine qu'il devrait vivre. De la même façon, frères et sœurs, nous ne pouvons pas imaginer la vie éternelle lorsque nous serons ressuscités dans le royaume de Dieu. Notre mort, unie à Jésus, sera un passage dans cette vie nouvelle, dans la plénitude de Dieu. Jésus, notre Maître divin, est le Fils par excellence. Il est le seul à faire l'expérience totale de la paternité de Dieu. Il reçoit tout son être du Père et sans cesse il se redonne à lui totalement. Le Christ, Fils unique du Père, nous dit que nous sommes des fils de Dieu, héritiers de la résurrection. Et Jésus est celui qui nous fait frères et peut nous introduire dans cette relation unique qu'il vit avec son Père et qu'il veut nous donner en partage. Nous devenons fils et filles de Dieu dans le Fils. Jésus affirme ensuite la puissance de la résurrection qui est déjà à l'œuvre en nous. Face aux Sadducéens, Jésus s'appuie sur la révélation faite à Moïse au buisson ardent. Quant à dire que les morts doivent ressusciter, Moïse lui-même le fait comprendre dans le récit du buisson ardent, quand il appelle le Seigneur le Dieu d'Abraham, le Dieu d'Isaac, le Dieu de Jacob. Notre Dieu n'est pas le Dieu des morts, mais le Dieu des vivants.
Il nous veut vivants de sa vie. Il nous connaît et il nous aime. Chacun de nous, est, depuis notre baptême, est appelé par son nom de manière unique. Cet amour de Dieu est la source de notre vie, de notre sainteté. Dieu nous aime d'un amour éternel. Frères et sœurs, en réponse à cet amour de Dieu qui ne cesse de se donner à nous, aimons à notre tour Dieu et nos frères. En vivant pour Dieu, non seulement nous accueillons son amour, nous répondons à son amour, mais nous lui permettons de nous transformer intérieurement par la puissance de son Esprit Saint en l'image du Christ. Nous sommes déjà dans la vie éternelle, frères et sœurs. Prenons conscience, comme Élisabeth la Trinité, de cette présence de Dieu en nous. Nous sommes ressuscités déjà en espérance. La résurrection est à la fois le signe de l'amour de Dieu pour chacun de nous et notre réponse, notre accueil à cet amour. C'est pourquoi saint Paul peut dire dans la deuxième lecture qu'il souhaite que la parole de Dieu poursuive sa course. Il nous invite à nous laisser réconforter par Jésus et par Dieu. Oui, frères et sœurs, la parole de l'Évangile est réconfortante parce qu'elle affirme d'abord que nous sommes fils de Dieu dans le Fils, que nous sommes appelés à la résurrection et que cette résurrection est déjà à l'œuvre en chacun de nous. La parole nous annonce que nous sommes des êtres vivants et libres, libres parce que obéissant au Père. Prions pour que la parole du Seigneur, comme nous le dit saint Paul, poursuive sa course dans le monde par l'évangélisation, en nous-mêmes, au plus intime de nous-mêmes, en nous laissant agir par l'Esprit Saint, dans les sacrements, dans le sacrement de réconciliation. Jésus fait son œuvre en nous pour que nous puissions rendre gloire à Dieu. Oui, tous les saints vivent de l'éternité de l'amour et sont vivants. Soyons nous-mêmes des vivants, vivants de la vie de Dieu, pas seulement vivants de la vie corporelle, mais vivants de notre vie spirituelle, en agissant pour Dieu et avec Dieu et en Dieu. Nous sommes créés pour le Père. Nous avons à aimer le monde, mais dans le Christ, lui qui est mort et ressuscité. Jésus nous appelle à vivre pour lui, avec lui et en lui. Que notre mort, frères et sœurs, soit un passage vers celui qui nous a aimés et qui nous attend, et que nous aurons cherché tout au long de notre vie à aimer dans nos frères. À cette fin, il faut nous offrir chaque jour à l'amour de Dieu, nous redonner sans cesse avec Jésus dans nos plus humbles actions. Le Père Le Prévôt, fondateur des religieux de Saint-Vincent de Paul, avec les frères Clément Mionnet et Maurice Maignan, nous dit que le don de soi à Dieu est la chose la plus douce pour un chrétien fervent. C'est une chose si douce que de se perdre dans l'amour, qu'après s'être donné, on veut se redonner encore, sans se reprendre, mais en se donnant plus pleinement. À nous, frères et sœurs, de nous donner et de nous redonner sans cesse à Dieu, dans l'oraison notamment, dans l'adoration. Dieu nous attire à lui en transformant nos gestes d'amour et de pardon posés dans notre vie. Dieu nous attire à lui en nous faisant vivre de sa vie. Le terme de la vie de tout homme, comme celle de Jésus, c'est le Père. C'est de vivre éternellement la filiation que nous avons avec le Père. C'est d'être la joie du Père. Comme il a exprimé au baptême de Jésus, « Tu es mon Fils, mon bien-aimé, en toi je trouve ma joie. » Que Jésus, que Dieu trouve sa joie en nous. Notre vie de ressuscité se déroulera face au Père comme ses enfants bien-aimés, en communion avec tous les bienheureux du ciel. Amen.

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2: Celui qui a, on lui donnera. Celui qui n'a pas, on lui enlèvera même ce qu'il a. Marc 4, 25.

En quelques mots, je me présente, donc je suis le père Lionel Dalle, je suis prêtre de la communauté de l'Emmanuel du diocèse de Toulon depuis 17 ans. Et après avoir été en paroisse aujourd'hui, je suis vicaire général du diocèse. On est 3 vicaires généraux, donc c'est des espèces d'adjoints de l'évêque. Et dans ma mission de vicaire général, il y a notamment accompagner les paroisses pour qu'elles deviennent plus missionnaires. Voilà. Mon sujet d'aujourd'hui, on va projeter les diapos. Voilà. Mon sujet d'aujourd'hui, c'est l'appel à la mission, donc la dernière étape de votre parcours. Alors, je voulais commencer par des mauvaises nouvelles. Non pas pour vous déprimer, mais pour être sûr qu'on regarde le réel. Vous voyez, qu'on ne soit pas dans un rêve. Donc c'est des nouvelles douloureuses, je vous préviens. Peut-être certains ont déjà vu, parce que ça chevauche un petit peu le parcours qu'a fait le père Luc Pialou. Mais voilà, c'est pas du tout l'essentiel. C'est juste que je pense qu'il faut qu'on regarde la vérité en face. Voilà. Du coup, je vous ai préparé 3-4 slides hyper déprimants. Donc ne soyez pas déprimés. Hein. Voilà. Donc ça, c'est les taux de pratique sur 70 ans. Donc en 1960, 94% des enfants étaient baptisés, des enfants en France, dans les 3 mois qui suivaient leur naissance. Aujourd'hui, 30% des enfants sont baptisés dans les 7 ans qui suivent leur naissance. Prêtres, il y avait à cette époque 41 000 prêtres, aujourd'hui il y en a 10 000, on va vers 7 000, 5 000. C'est ça l'horizon dans les 5 ans qui viennent, 5-7 ans. Le taux de pratique était de 25%, c'est inimaginable aujourd'hui. Je ne sais même pas comment on ferait pour accueillir 25% des Français aujourd'hui. Heureusement, ils ne viennent pas. Voilà. Donc, aujourd'hui, c'est 1%, vous voyez. Mais déjà, on a des problèmes pour se confesser, vous voyez, parce qu'on n'a pas assez de prêtres, mais alors voilà. Aujourd'hui, c'est 1-2%. Et le denier, c'est 1,5%. Ça correspond, je pense, à peu près au nombre de pratiquants. Enfin, je ne sais même pas comment on peut... Enfin, c'était 60% des gens qui contribuent à la vie de l'Église. Ça semble impensable. 70 ans, c'est pas si vieux, hein. Peut-être qu'il y en a parmi nous qui ont 70 ans, hein. Voilà. Ok, vous êtes bien déprimés. Il y a eu un sondage en 2021 qui disait 51% des Français se déclarent non chrétiens. C'est la première fois qu'il y avait plus de gens qui se déclaraient non croyants que de croyants. La suite, ça c'est la courbe des mariages catholiques en France sur 30 ans. On passe en gros de... Bon, ça marche pas mon truc. 147 000... en 1990, à 23 000, je crois, en période Covid, donc je n'ai pas le chiffre de 2021, mais juste avant, c'est 40 000. Donc on passe de 147 000 à 40 000 en 30 ans. Vous voyez l'extraordinaire régularité de cette courbe. C'est juste flippant. La question, c'est quand est-ce qu'on va atteindre le zéro? Alors, ensuite, ça, c'est la courbe des ordinations, peut-être certains l'ont déjà vu, sur 300 ans. Au sommet, au milieu du 18e, on a ordonné en France 5000 prêtres par an. Il faut imaginer que dans 5 à 10 ans, il y aura 5000 prêtres en tout en France. Donc chaque année, il y en avait 5000. Il y a eu un énorme chute au moment de la Révolution française, après c'est remonté. En sortie de guerre, on ordonnait en France à peu près 1000 prêtres, plus de 1000 prêtres par an. Et ce qui est très nouveau, c'est cette espèce de palier à ras du sol, là, aujourd'hui depuis 30 ou 40 ans, depuis à peu près les années 80, donc ça fait 40 ans, on ordonne 100 prêtres par an, grosso modo, de 120, aujourd'hui on est peut-être à 90 par an. Donc un niveau très très bas. Il y a un livre récent qui est sorti, l'année dernière. Chantal Delsalle est une philosophe qui se dit chrétienne, assez conservatrice, elle a été assez... En avant, quand il y a eu le mariage pour tous, elle a lutté contre cette loi. Et elle dit, donc on peut pas la soupçonner, si vous voulez, d'être une ennemie de la foi. Hein. Et elle dit ceci. Donc elle a écrit un livre qui s'appelle La fin de la chrétienté. Elle dit, nous n'avons pas encore pris en compte la transformation majeure qui se produit à notre époque, la fin d'une civilisation vieille de 16 siècles. Après maintes hésitations, j'utilise le mot glaçant d'agonie. Car la mort de la chrétienté n'était pas, loin de là, une mort subite. C'est pas une surprise, elle dit. Mais la chrétienté se bat depuis 2 siècles pour ne pas mourir. Elle dit que ça a commencé depuis la Révolution, et c'est en train de se produire depuis 200 ans. La suite du texte, elle est si ancienne qu'elle a d'abord cru pouvoir prétendre à une sorte d'immortalité. C'est-à-dire, on s'est toujours dit, mais on est dans une civilisation chrétienne. Et ça sera comme ça pour toujours, voyez, puisque ça faisait 1600 ans qu'on était dedans.
L'Église est éternelle pour les catholiques, mais la chrétienté, c'est bien autre chose. Il s'agit de la civilisation inspirée, ordonnée, guidée par l'Église. Chantal Delsol dit « Cette civilisation, qu'on peut nommer chrétienté entre guillemets, qui s'est bâtie sur la foi, qui prend le point de bascule au IVe siècle. Quand Constantin 312 autorise la foi chrétienne, alors qu'avant c'était interdit, et puis en 392, je crois, faudrait vérifier la date, Théodose impose la foi chrétienne comme la religion de l'Empire. À ce moment-là, toutes les valeurs païennes sont en gros renversées et on implante les valeurs chrétiennes. Et on va vivre sous ce régime, en France, en Europe, pendant 1600 ans. Et aujourd'hui, on assiste au phénomène inverse. Toutes les valeurs promues par l'Église, par la foi, sont battues en brèche. Et on voit plein de lois qui autorisent ou qui promeuvent exactement le contraire. Et donc, c'est le signe de la fin d'une période qui est cette civilisation qui a 16 siècles et en train de disparaître. Elle dit, c'est pas la mort de la foi. Et c'est la mort de cette civilisation chrétienne. Ok ? C'est juste flippant. Voilà, ça c'est un article de La Croix récent. Donc tous on a été marqués par ce genre d'annonce. Il y en a eu un, puis deux, puis après il y en a plusieurs. Là ça fait référence à François de Foucault. Des gens qui donnent leur vie pour donner la vie de Dieu se suicident. C'est signe d'un immense malaise. Dans l'Église, ils ne trouvent pas leur place dans leur ministère, ça n'a plus de sens ce qu'ils font. Voilà. Ils subissent, si vous voulez, moi je vois bien, les prêtres de plein fouet, le fait que chaque année, il y a moins de mariages, il y a moins de baptêmes, il y a moins de gens à la messe. Ils se disent, mais pourquoi je suis là ? Enfin, c'est une partie de l'équation. Et puis, ça c'est un des fondateurs, ils sont deux, hein, de Petit Bambou, une application de méditation à coloration bouddhiste, hein, voyez la pub derrière. Hein. Et donc, Petit Bambou a aujourd'hui, ça date de 2021, le gars est du Nord, hein, donc c'est dans la Voix du Nord, a 8 millions d'abonnés qui méditent sur Petit Bambou. Je rappelle juste que la méditation, c'est un autre nom pour dire la prière, hein, c'est quand même notre spécialité, non ? Non ? Eh bien, il y a des gens qui ont lancé une appli pour aider d'autres à se mettre dans la paix et tout. Ils ont 8 millions d'abonnés. Savez-vous combien il y a de gens qui viennent à la messe chaque dimanche, à peu près en France ? 1 à 2 millions. Alors, on peut carrément se déprimer en voyant ça, en se disant ils sont 4 fois plus nombreux ou 8 fois plus nombreux sur Petit Bambou plutôt qu'à la messe le dimanche, ou on peut se dire aussi, positivement, en fait, le désir de Dieu, le désir de trouver la paix intérieure, est toujours là dans le cœur des gens. Sauf que on est carrément ringardisé, nous l'Église, et il s'adresse plus à l'Église, il s'adresse à Petit Bambou. Faut juste qu'on ouvre les yeux. Voilà. Dernière chose, ça c'était le Figaro l'été dernier. C'est pas c'était l'été dernier. Le texte qui va avec cet article est le suivant. C'est le même constat dans toute la France. Les abbayes font le plein, particulièrement cet été. Nous sommes submergés par les demandes, témoigne Sœur Anne, religieuse à Notre-Dame de Boulogne. Même chose à l'abbaye Sainte-Marie de la Grâce, où les chanoines réguliers de la Mère de Dieu accueillent les gens qui viennent. Ou encore au monastère de Corbara en Corse, mais aussi à Font-Grombeau, La Trappe, La Pierre qui vire, Solesmes, Citeaux. La radicalité monastique fondée sur le dépouillement est en passe de devenir le rêve suprême de notre époque. Plus nous avançons vers le matérialisme débridé qui la caractérise, plus ce rêve devient fort. Donc d'un côté, on est carrément ringardisé, et d'un autre côté, en fait, les gens cherchent toujours le silence, la présence de Dieu, la paix intérieure. Vous voyez, on pourrait aussi, j'ai pas réussi à le faire, projeter la courbe des demandes des sacrements de baptême adulte qui augmente, qui est passé en gros de 2500 à 4000. Baptême d'adultes chaque année. Après, c'est pas une augmentation très forte, mais c'est assez régulier. Il y a de plus en plus de gens qui demandent le baptême à l'âge adulte. Maintenant, c'est un phénomène qui est petit par rapport au grand phénomène qui est les gens quittent l'Église, enfin ne viennent plus à l'Église catholique. Voilà. Alors, l'Église va-t-elle disparaître ? Alors, la première chose à dire, c'est que des temps difficiles sont devant nous. On peut dire, on y est déjà. Hein ?
mais ils sont aussi devant nous. Nous entrons dans une phase où la foi chrétienne est très, très minoritaire. On est une composante parmi d'autres. Peut-être, pour certains, c'est une évidence. Je pense au monde rural, qui voit ça de façon très fort. Peut-être pour d'autres, c'est pas du tout une évidence. Parce qu'on a quand même des zones où il y a plein de monde à la messe, il n'y a même pas la place de se garer sur le parking. Et franchement, on peut vivre dans une espèce d'illusion que c'est comme avant. En fait, ouvrons les yeux, ça n'est plus comme avant. Ça n'est plus comme avant. Ce mouvement est très fort. Il est en train de se produire et il va se produire. On ne va pas dire qu'il est irrévocable, mais en tout cas, il a lieu. Et du coup, sortons du déni, mais en même temps, ne soyons pas désespérés. Voilà. Deuxième chose, ah oui, je voulais vous citer un texte que Joseph Ratzinger a écrit en 1969, c'est-à-dire il y a combien de temps ? 50 ans, qui dit ceci: de la crise actuelle émergera l'église de demain, une église qui aura beaucoup perdu, elle sera de taille réduite et devra quasiment repartir de zéro. Elle ne sera plus à même de remplir les édifices construits pendant la période prospère. Le nombre de ses fidèles, le nombre de fidèles se réduisant, elle perdra nombre de ses privilèges. Hein? Elle devra quasiment repartir à zéro. Il y a 50 ans, ouais, Joseph Ratzinger écrit ça. C'est carrément dingue parce que c'est en train de s'accomplir. La suite du texte. Pour moi, il est certain que l'Église va devoir affronter des périodes très difficiles. La véritable crise vient à peine de commencer. Il faudra s'attendre à de grands bouleversements. Mais je suis tout aussi certain de ce qu'il va rester à la fin. Une église de la foi. Il est fort possible qu'elle n'ait plus le pouvoir dominant qu'elle avait jusqu'à maintenant. Mais elle va vivre un renouveau et devenir la maison des hommes où ils trouveront la vie et l'espoir en la vie éternelle. Donc voyez ce que dit Joseph Ratzinger. Le futur est une espèce d'énorme épreuve pour l'Église, je pense qu'il parle pour l'Europe, hein, où il dit elle va comme être dépouillée de tous ses privilèges, il y aura beaucoup de lieux qui seront vides, elle devra comme repartir à zéro, mais il restera une chose, une Église de la foi, où les gens viendront trouver la vie et l'espoir en la vie éternelle. On a appelé ce texte la prophétie de Joseph Ratzinger. Tellement ça semble en avant sur son temps, et tellement ça correspond à notre temps actuel. Ok ? Donc voilà, là on est déprimé. Non ? Non, ça va. Alors, ce qu'on vit est un changement de paradigme, c'est-à-dire nous passons d'un monde à un autre. Ce changement de paradigme, comment est-ce qu'on peut le nommer ? Je reprends ce que disait Chantal Delsol, hein. C'est le passage entre une église qui est la référence ou une référence majeure dans la société à une église qui n'est plus considérée ou qui est ultra minoritaire. C'est-à-dire que l'église catholique qui a, on pourrait dire, imprégné la France, aujourd'hui est carrément sur la touche, ringardisée, et n'est plus considérée comme une référence pertinente dans le monde social, dans le monde de la vie, du point de vue des lois, voilà. Et ça fait 1600 ans qu'on vit sous ce régime, et du coup, c'est juste un changement incroyable à vivre pour nous. Je pense que c'est de l'ordre du deuil, il y a quelque chose de l'ordre du deuil à faire. C'est-à-dire qu'il y a beaucoup de gens qui se disent « je me suis trompé d'époque. J'aurais tellement préféré vivre avant la Révolution, où voilà, l'Église était florissante, vous voyez. » En fait, nous avons été choisis pour vivre dans cette époque par Dieu. Donc on ne s'est pas trompé d'époque. C'est juste que Dieu nous donne cette mission aujourd'hui, dans l'époque qui est telle qu'elle est aujourd'hui, de porter l'Église dans le monde d'aujourd'hui. Du coup, il va falloir réapprendre à penser différemment, et en particulier, en gros, hein, on se retrouve un peu dans la situation des premiers chrétiens. Si vous voulez, quand Jésus meurt, en 33 après Jésus-Christ, ils sont 12, 15, 20, ils ont devant eux l'Empire romain c'est un empire païen, l'empereur c'est un dieu, et ils ont face à eux des lois qui sont tout à fait contraires à la vie chrétienne, et en 300 ans, ils vont porter la foi de telle manière que, en 312, Constantin, comme je le disais, autorise la foi chrétienne, en 392, Théodose l'impose, ce qui n'est peut-être pas la meilleure des choses. En tout cas, ils ont fait basculer l'Empire romain.

patron, je ne suis ni le pape, ni voilà. Mais même si je l'étais, en fait, c'est Jésus qui mène les choses. Donc nous sommes dans la main de Dieu. Nous sommes dans la main de Dieu et Dieu donne la grâce pour traverser ce que nous avons à traverser. Du coup, la première chose à faire, c'est s'abandonner à Dieu davantage. Voilà. Jésus n'a jamais dit qu'on ne traverserait pas des épreuves. Il n'a pas dit, si vous êtes chrétien, ce sera la belle vie, vous n'aurez aucune épreuve. Il a dit non. Non, non, non, non. Par contre, je suis avec vous tous les jours jusqu'à la fin des temps. Tous les jours jusqu'à la fin des temps. Du coup, on peut s'abandonner à lui, on peut se confier à lui, et puis il y a une autre dimension qui est, on doit un peu se réveiller sur la mission. Vous voyez ? Et donc, c'est vraiment mon sujet d'aujourd'hui. Il y a plein de causes qui explique ce qui se passe aujourd'hui. Il y a plein de livres, je vous invite à les lire. Aujourd'hui, je ne l'ai pas du tout fait. Il y a des causes externes à l'Église, la société qui change et tout. Il y a certainement des causes internes à l'Église. Bon, je n'ai pas analysé pourquoi on se trouve là aujourd'hui. Par contre, je peux vous donner quelques idées sur qu'est-ce qu'on doit faire maintenant. Donc, c'est plutôt l'axe de la suite de mon propos. Voilà. Alors, la première chose qu'on doit faire, le pape François il dit, c'est qu'on ne doit pas dire on va faire comme on a toujours fait. Il dit ça ne peut pas être un critère. Hein? Donc si notre pastoral, dans la pastorale, il y a deux choses. Il y a le message. Le message ne change pas. C'est Jésus-Christ qui est mort, qui est ressuscité, qui nous aime, qui a donné sa vie pour nous. Jésus est le même hier, aujourd'hui et demain. Par contre, la façon dont on porte ce message, dont on l'annonce, ça change. Et ça s'adapte au temps. Et le pape François, il nous dit, il faut qu'on s'adapte. Mais le poids de nos habitudes rend ceci difficile. Donc on a une difficulté à changer. C'est pour ça qu'il dit, on a toujours fait ainsi, c'est une phrase qui revient dans les paroisses, ça ne peut pas être un critère valable. Ok ? Et il dit, je rêve qu'on mette en premier un choix missionnaire, c'est-à-dire la mission. Et donc un choix qui soit capable de... À partir de ce choix, de la mission, on soit capable de transformer tout, toute chose, hein, il explique, hein, les habitudes, les styles, les horaires, le langage, les structures ecclésiales, pour qu'elles deviennent un canal adéquat de l'évangélisation et pas pour l'auto-préservation. Nous, on fait le contraire, c'est-à-dire qu'on ne change pas nos habitudes, nos styles, nos horaires, notre langage, notre structure, et on fait de l'auto-préservation. L'air de rien, c'est chaud, hein. Le défi, il est grand. Donc, il dit, on doit changer notre façon de penser en se disant, on doit penser à partir de l'évangélisation, c'est-à-dire des gens qui ne viennent pas, pour qu'on puisse leur annoncer la bonne nouvelle de Jésus-Christ. Alors, dans la mission, il y a trois dimensions. On peut voir dans la mission trois dimensions fondamentales. La première dimension, c'est une dimension personnelle. Chacun d'entre nous, on doit, c'est ce que disait la petite vidéo avant, hein, être témoin, annoncer Jésus-Christ à ceux qui nous entourent. Chacun d'entre nous, on a cette responsabilité, c'est la dimension personnelle de l'évangélisation. Il y a une autre dimension de l'évangélisation qui est la dimension sociale qui vise à transformer le monde pour qu'il soit plus juste, plus respectueux des petits, plus tourné vers la vérité et le vrai bien, le bien véritable. Ça, c'est vraiment le monde du travail et de tout l'engagement associatif. Et puis, il y a une troisième dimension, qui est une dimension ecclésiale. Comment est-ce qu'on peut revitaliser l'Église? Comment est-ce qu'on peut la transformer pour qu'elle soit, comme le dit François, plus adéquate à sa mission? Et donc, je voulais maintenant décliner ces trois dimensions. Donc, dimension personnelle, c'est que, à notre hauteur, on a tous une responsabilité qui est d'être témoin de Jésus. Je vous ai remis cette phrase de Paul VI, évangéliser la grâce et la vocation propre de l'Église, son identité la plus profonde, l'Église existe pour évangéliser. C'est assez étonnant comme phrase, hein? J'ai été dans une paroisse et j'ai fait un sondage. J'avais 40 personnes qui étaient les gens les plus impliqués dans la paroisse. Je leur ai donné des post-it et je leur ai dit, vous allez m'écrire maintenant une phrase pour me dire à quoi sert l'Église.

À quoi sert votre paroisse ? Et donc les gens ont répondu, la paroisse sert pour me donner l'Eucharistie, la paroisse sert pour me donner le pardon de Dieu, la paroisse sert, voilà, certains ont dit la paroisse sert pour annoncer Jésus-Christ à ceux qui ne connaissent pas. Après j'ai classé en deux colonnes, la paroisse est là pour moi. Et l'autre côté, la paroisse est là pour ceux qui ne sont pas là. J'ai eu 75%, la paroisse est là pour nous, et 25%, la paroisse est là pour ceux qui ne sont pas là. Je pense qu'il y a des paroisses où j'aurais 100%, 99%, la paroisse est là pour moi. C'est quand même un problème, hein. Parce que Paul VI dit, c'est bizarre, mais l'Église a sa vocation en dehors d'elle-même, en permanence. On peut avoir l'image du Père miséricordieux de la parabole des deux fils, hein, qui est à l'extérieur de la maison et qui attend le fils prodigue. Et qui a comme les yeux fixés sur l'extérieur et qui attend qu'il revienne. Alors la réponse c'est, pour l'intérieur ou pour l'extérieur ? La réponse c'est, la paroisse vous nourrit pour que vous alliez en mission. La paroisse ne vous nourrit pas pour que vous engraissiez. Comprenez ? Le pape François il dit, connaissez la parabole des 99 brebis, hein ? Il y a 99 brebis, il y en a une qui est perdue, le bon pasteur va à la rencontre et va la chercher, celle qui est perdue. Il dit non, mais aujourd'hui c'est l'inverse. Il y a 99 brebis qui sont perdues, il n'y en a plus qu'une, et qu'est-ce qu'on fait ? On la caresse, on la soigne, on la nourrit, on la peigne. Et il dit, mais on n'est plus des pasteurs, on est devenus des coiffeurs. Ok ? Donc il va falloir aller chercher les 99 brebis à l'extérieur. Voilà. Donc peut-être, vous êtes dans une paroisse où il y a plein de monde. Ça veut dire que vous avez une force qui vous est donnée pour aller à l'extérieur. Comment vous faites pour aller à l'extérieur ? L'Église existe pour évangéliser. Le pape François qui dit, tout chrétien est missionnaire dans la mesure où il a fait 8 ans de séminaire et il a des diplômes en théologie. Non. Non, il dit, tout chrétien est missionnaire dans la mesure où il a rencontré l'amour de Dieu. Donc vous êtes missionnaire. Si vous voulez, dès que vous rencontrez l'amour de Dieu, vous devenez missionnaire. Donc missionnaire, c'est une compétence très basse. Parce que souvent on croit que missionnaire, ça veut dire être prêtre, être religieuse, avoir été formé. Non, ça c'est théologien, enseignant. Missionnaire, c'est autre chose, c'est témoin. C'est pas prof de Bible, hein, ou prof de théologie. C'est témoin. Et dès qu'on a rencontré l'amour de Dieu, on devient témoin parce qu'on a dans notre cœur une chose brûlante qui est Dieu même. Et c'est dingue, parce qu'il aime tout le monde et ils ne le savent pas. Et du coup, on se dit, mais comment leur dire ? Voilà, on est missionnaire. La suite de ce texte, c'est ça. Donc, la joie de l'évangile 120. Tout fidèle, s'il a vraiment fait l'expérience de l'amour de Dieu qui le sauve, n'a pas besoin de beaucoup de temps de préparation pour aller l'annoncer. Et ne peut pas attendre d'avoir reçu beaucoup de leçons ou de longues instructions. Donc si vous avez rencontré l'amour de Dieu, il y a deux cas. Soit vous n'avez pas rencontré l'amour de Dieu. Vous êtes à Paray-le-Monial, c'est la ville où Dieu a manifesté son amour. Je vous invite à demander. Dieu va répondre à votre prière, je n'ai pas de doute là-dessus. Comment est-ce qu'on fait pour demander ? On dit, Seigneur Jésus, viens me montrer combien tu m'aimes. J'ai besoin de connaître cet amour. Et on refait cette prière jusqu'à ce qu'elle soit exaucée. On peut demander aussi à des frères et sœurs de prier pour moi. C'est simple. Et Dieu répond. Parfois, Dieu répond, parfois il attend un peu. Si vous avez fait, donc voilà, si vous avez fait cette rencontre, si vous pouvez dire, moi, je me souviens, enfin voilà, j'ai fait l'expérience. Moi, je vous ai raconté comment ça s'est passé pour moi quand j'avais 17 ans. C'est pas une chose extraordinaire, hein. Eh bien, vous êtes qualifié pour être missionnaire. Qu'est-ce que vous faites pour être missionnaire ? Arrêtez de dormir. Ok, donc voilà, comment est-ce que je témoigne de la joie de croire autour de moi ? C'est une question qui doit tous nous habiter. Tous. Le pape François dit, ne nous laissons pas voler la douce joie d'évangéliser. C'est vraiment une des très grandes joies que de pouvoir parler de Jésus. Parfois, quand on parle de Jésus, on se prend des claques. Ça veut dire que soit on n'a été pas très à l'écoute, soit c'est normal, c'est comme ça. C'est pas grave. C'est pas grave. J'avais un curé qui disait, qui parmi vous a déjà proposé le baptême à quelqu'un qui n'est pas baptisé ? Vous voulez qu'on fasse le test ?
Et on fait le test. Levez la main si vous avez déjà eu l'occasion de dire à quelqu'un « Tu pourrais te faire baptiser ». Levez la main. Bravo. Levez la main les autres maintenant. Levez la main les autres. On va prier pour vous. On va prier pour vous pour que vous ayez l'occasion de faire cette extraordinaire proposition. Ok ? Que l'année prochaine, tout le monde lève la main. Donc première dimension de l'évangélisation, la dimension personnelle. Tous, nous sommes des missionnaires. Deuxième dimension, la dimension sociale. La tâche première des laïcs, c'est la transformation du monde. Du coup, vous êtes, je pense, voilà, laïcs, de ce que je vois, 99%, là, 80%. Votre tâche est dans le monde, ça n'est pas dans la sacristie. Et le monde est le champ propre d'action des laïcs, c'est ce que dit Paul VI, c'est-à-dire le monde politique, le monde social, le monde économique, le monde de la culture, des sciences, des arts, de la vie internationale, des médias. Tout ça, c'est votre champ d'action. Et Dieu vous envoie pour transformer ce monde et le rendre plus juste. Ça ne veut pas forcément dire annoncer explicitement Jésus-Christ. Mais quand vous participez à la création d'un monde plus juste, vous évangélisez. Ça fait partie de l'évangélisation et c'est la tâche première des laïcs. Donc, il y a toute la question. C'est le quatrième chapitre de la joie de l'évangile, vous pouvez aller le relire, qui s'appelle la dimension sociale de l'évangélisation. Donc, c'est une dimension très importante. Je ne vais pas trop la traiter parce que vous l'avez déjà un peu traitée. C'est quel est être à l'écoute du cri du monde ? Quelle est la cause qui touche mon cœur ? Est-ce que c'est la question de la vie ? Est-ce que c'est les questions de l'environnement ? Est-ce que c'est la quête de sens dans le travail ? Est-ce que c'est les migrants ? Est-ce que c'est les pauvres, les exclus, les fragiles, leur place dans la société ? Bref, toutes ces questions fondamentales, est-ce que c'est la question des injustices ? Toutes ces questions fondamentales qui traversent le monde aujourd'hui, mais vous ne pouvez pas, comme laïc, vivre ou travailler dans un métier qui contredit ça. C'est-à-dire, vous vous dites, moi je gagne ma vie, mais en fait je fais un truc qui détruit la planète, ou qui contribue à l'accroissement des inégalités. Vous ne pouvez pas faire ça. Il faut demander à Jésus de trouver sa place. Comment je peux améliorer le monde ? En même temps, vous devez vivre, hein. Ça ne veut pas dire, c'est pas forcément simple, hein. Voilà. Donc, quelle est la cause qui me touche ? Je crois que vous avez réfléchi à cette question à partir de la question de forme, là, peut-être hier ou avant-hier, je ne sais plus. Donc, qu'est-ce qui fait battre mon cœur ? Qu'est-ce qui résonne en moi ? Qu'est-ce qui est au service des autres ? Quelle est la passion de mon cœur ? Parce que si je trouve la passion de mon cœur et que j'arrive à travailler dans ce domaine, ma fécondité va être dingue. Et je vais avoir de l'élan. Quelles sont les personnes qui m'inspirent et qui changent le monde positivement ? Que je pourrais imiter, que je pourrais rejoindre. Comment puis-je contribuer ? Ça veut dire vivre des expériences, ça veut dire chercher, ça veut dire essayer. C'est pas facile de trouver sa vocation. Hein ? C'est tout... voilà. Après, vous pouvez aussi trouver votre vocation dans une institution qui a pas forcément ces valeurs-là, mais vous les portez. Mais il faut pas qu'elle contredise ces valeurs-là. Voilà. Ok ? Je m'arrête là-dessus. Je m'arrête là pour cette question. Troisième, donc il y a première dimension, dimension personnelle. Deuxième dimension, dimension sociale de l'évangélisation. Troisième dimension, ecclésiale. Revitaliser l'église. J'ai écrit tout à l'heure, l'église va-t-elle disparaître ? Alors il y a une parole qui nous dit, et moi je te le dis, tu es pierre, sur cette pierre je bâtirai mon église, et la puissance de la mort ne l'emportera pas sur elle. Donc Jésus a donné à l'église les promesses de la vie éternelle. Donc ça nous détend. Ça nous détend. Mais il n'a pas dit... je te promets que les puissances de la mort ne l'emportera pas sur elle en France. Donc pour chez nous, il faut quand même qu'on se... Enfin, et aussi, il dit cette phrase parce que des apôtres vont s'engager et avec la puissance de la grâce, ils vont pouvoir contribuer à la vie de l'Église. Voyez ? Donc c'est quand même un défi pour nous. Alors, je reviens... sur, peut-être certains ont déjà vu ça parce que Luc a pompé tous mes trucs. Je ne lui en veux pas. Voilà. Ça, c'est une fresque qui est dans la basilique à Assise, en haut. Il y a la vie de François d'Assise qui est racontée en fresque, comme une bande dessinée. Et il y a cette fresque qui représente le songe d'Innocent III. Nous sommes en 1210, l'église va mal, voire très mal. Le pape s'appelle Innocent III, il a 37 ans. Pape très jeune.
Et un mendiant se présente pour rencontrer le pape et demander la validation d'une règle. Ce mendiant n'est même pas reçu, on le jette dehors, on lui dit « dégage ». Ne veuillant pas déranger le pape avec tes histoires. Mais dans la nuit, le pape fait un rêve. C'est presque un cauchemar. Il voit sa basilique, l'église du Latran, sa cathédrale, s'écrouler. Et il voit un mendiant qui se met sous le coin de sa cathédrale et qui la retient de l'écroulement. Et il comprend que ce mendiant, c'est le gars qui l'a fait jeter dehors. Alors il le rappelle le lendemain. Il dit « viens, viens ». Et François d'Assise vient et dit « moi je voudrais une règle qui nous permette de vivre l'évangile à la lettre, dans la pauvreté. Et ce que dit l'évangile, on veut le vivre directement. » Le pape dit « non, mais c'est pas possible ». Le pape a un conseiller qui lui dit « Saint-Père, faites attention, vous êtes en train de dire qu'on ne peut pas vivre l'évangile. » Il dit « bon, allez, va pour ta règle. » Et François sort, et il sort avec sa règle, on l'autorise. Et en fait, en priant, il entendra cette phrase « François, rebâtis mon église qui, comme tu le vois, tombe en ruine. » Alors, je voulais dire deux choses là-dessus. La première, c'est une parole qui a résonné vraiment dans mon cœur quand j'étais à Assise. J'ai prié devant le crucifix, on l'a encore, où François a entendu cet appel. Premier enseignement, le problème de l'Église n'est pas nouveau. Vous voyez, 1210, Jésus lui-même dit « mon Église tombe en ruine ». Donc voilà. Donc si c'est difficile pour nous aujourd'hui, on peut se consoler en disant « c'était aussi difficile à d'autres époques ». Et deuxièmement, vous entendez Jésus qui dit « François rebâtit mon Église ». Donc François va comprendre « rebâtit la chapelle ». En fait, l'appel de Dieu est plus large, « rebâtit l'Église ». Je pense qu'aujourd'hui, il nous adresse cet appel. Et moi, de la part de Jésus, je vous l'adresse. Vous pouvez mettre votre prénom et écouter la parole résonner dans votre cœur. Rebâtis mon église, qui, comme tu le vois, est en grande difficulté. Donc, comment faire? Je voulais vous proposer deux choses. Donc, dimension ecclésiale. Là, j'ai mis la mission, mais c'est dimension ecclésiale, simplement. Un, revitaliser nos paroisses. Deux, réimplanter des églises à partir de zéro. Alors, revitaliser, transformer nos paroisses. Peut-être que vous avez déjà vu ces slides, je les passe hyper vite. Parfois la paroisse, c'est méga compliqué. On arrive, on se dit « oulala, mais qu'est-ce que je dois faire moi ?» Ou parfois c'est une accumulation d'activités incroyables, voyez. Parfois c'est un seul service où on vient demander « je voudrais mon père, je voudrais une prestation. La musique de Titanic pour faire la sortie de... pour mon mariage, c'est sur le parvis de l'église. » Ah non, la foi, non. Mais par contre, la musique du Titanic, oui. Ouais. Et du coup, parfois, c'est carrément épuisant. Les fidèles et les prêtres sont épuisés. Alors, la paroisse, c'est pas ça. La paroisse, c'est plutôt ça. C'est-à-dire, comment est-ce que c'est un lieu qui fait grandir les gens? De l'extérieur de l'église vers les disciples missionnaires. Normalement, on vous a parlé de ça tout au long de la session. Et donc, c'est faire en sorte que nos paroisses redeviennent ces jardins, voyez, fertiles, où on fait grandir les gens. Ça veut dire réfléchir en termes de processus. Peut-être vous avez vu cette idée du processus, c'est-à-dire d'étapes qui permettent aux gens de grandir et à la grâce de se déployer en eux. Donc la session était construite à partir de cette échelle, en commençant par la prière, la rencontre de Jésus. La fraternité, comment est-ce qu'on peut travailler ensemble, être une famille? Comment est-ce qu'on peut s'enraciner en Jésus, la formation? Comment est-ce qu'on s'engage dans le service? Et aujourd'hui, moi, je vous fais la mission. Ça correspond, si vous voulez, à des cercles d'engagement qui sont représentés. Le monde, voyez, c'est tous les gens qui nous entourent. La foule, c'est ceux qui se questionnent un peu sur Jésus. Et donc, on doit leur proposer la rencontre avec Jésus. La famille, c'est ceux qui se rassemblent, qui vivent la fraternité. Les disciples, c'est ceux qui s'engagent à la suite du Christ. Les disciples serviteurs, c'est ceux qui s'engagent plus encore dans le service. Et les disciples missionnaires, c'est vous, ce que vous engagez dans la mission. Voilà. Et donc l'idée, c'est de reprendre nos paroisses pour qu'elles réfléchissent comme ça, en dynamique, plutôt qu'en statique, voyez, et pas en accumulation d'activités. Voilà. Du coup, comment je sers dans ma paroisse? Peut-être vous êtes sans paroisse fixe, hein, vous vous promenez. Peut-être vous n'allez pas dans la paroisse. La paroisse, c'est la fontaine du village à laquelle tout le monde vient étancher sa soif. Donc je vous invite à rejoindre une paroisse et à vous lier avec elle. La logique, c'est d'aller au plus près. Peut-être, si c'est compliqué, vous pouvez aller dans un lieu qui vous convienne. Mais il faut tous qu'on soit incarné dans un lieu.
voyez, il y a une dimension personnelle dans la foi, il y a une dimension communautaire. La paroisse permet de vivre cette dimension communautaire. Il y a aussi une dimension universelle qu'on vit en diocèse ou même dans l'Église universelle. C'est aussi la famille de Dieu qui se réunit pour louer Dieu. Du coup, comment je reçois dans ma paroisse, comment je sers dans cette paroisse qui est ma famille, qui n'est pas un supermarché spirituel, mais qui est ma famille. Donc ça, c'est vraiment travailler à revitaliser ma paroisse pour qu'elle corresponde, qu'elle devienne une famille, une fontaine où tout le monde peut venir étancher sa soif. Il y a une autre question qui est de dire, mais qu'est-ce qu'on fait dans les lieux où il n'y a plus rien ? Alors, c'est une question qui est un peu provocante, parce que, comme je le disais, on a maillé la France d'églises, chaque village en a une, et on avait maillé avec des curés partout, partout. Sauf qu'aujourd'hui, c'est comme un gruyère, il y avait des petits trous, puis les trous s'agrandissent, et on va progressivement vers des très grands trous dans le gruyère. Alors, c'est nouveau pour nous Français de se trouver dans une situation où il y a des gens autour de nous qui n'ont jamais entendu parler de Jésus, mais jamais. Ils n'ont pas d'a priori négatif, c'est bien, hein. Voilà. Mais c'est quand même une situation nouvelle. Alors, du coup, comment est-ce qu'on peut réfléchir pour ces zones ? Est-ce qu'on doit se dire tant pis, c'est foutu ? Ou est-ce qu'on peut réfléchir différemment ? Donc l'idée, c'est de se dire, est-ce qu'on peut réimplanter des églises comme une petite pousse là où c'est vide ? Vous voyez ? Qu'est-ce que ça veut dire réimplanter des églises ? Réimplanter des églises, en fait, ça veut dire réimplanter des communautés. Hein, quand je parle d'église, ce n'est pas reconstruire un bâtiment, mais c'est d'abord un groupe de chrétiens. Les chrétiens peuvent se réunir dans une maison. Ça commence, vous savez que le christianisme a commencé comme ça. Quand est-ce qu'on a construit des églises ? À partir du 4e siècle. Des bâtiments églises, hein, parce qu'avant, c'était interdit d'être chrétien. Donc, pendant 300 ans, la foi s'est propagée dans les maisons. Sans bâtiment. Donc, réimplanter des églises, ça veut dire réimplanter des communautés de chrétiens, des petites communautés de chrétiens. C'est pas une idée nouvelle, hein. C'est pas une idée nouvelle, puisque l'Église catholique parle de ça. Si vous voulez, elle sépare, dans sa vision, elle sépare le monde en deux, un peu l'Occident, pays où l'Église est installée, on vit, voilà, et puis les terres de mission. On appelle ça mission ad gentes, et c'est Afrique, Asie, des endroits où l'Église n'a, le nom de Jésus n'a jamais été annoncé. Par exemple, Chine. On doit implanter l'Église et donc elle parle de plantatio ecclésiae. Ce que je veux dire, c'est que je ne suis pas en train de vous inventer un truc nouveau, je suis en train de ressortir un truc ancien qui s'applique à l'Afrique et à l'Asie et c'est juste de dire, je crois qu'aujourd'hui on est concerné par repartir de zéro. Nous aussi, la France. Voyez ? Donc, on pourrait imaginez, appliquer en paroisse ce qui s'est vécu, soit dans les églises de mission, Afrique-Asie, soit dans les monastères, par exemple. Que font les monastères ? Quand ils sont nombreux, mettons 60 moines, ils disent, bon bah voilà, on va prendre 20 moines et ils vont partir fonder un monastère, un autre. Saint Bernard a fait ça. Je crois qu'il a fondé. Ils disent, bon bah voilà, on va prendre 20 moines et ils vont partir fonder un monastère. Un autre. Saint Bernard a fait ça. Je crois qu'il a fondé, je ne sais plus, 67 monastères de son vivant. Quand il meurt, je crois, dans l'ordre cistercien, il y a 300 monastères qui sont entrés. Lui-même en a fondé plus qu'un par an. Donc les monastères ont fait ça. Pourquoi est-ce qu'on ne ferait pas la même chose en paroisse, quand une paroisse est vivante ? Pourquoi elle n'irait pas revitaliser une paroisse vide ? J'ai proposé ça à un groupe. Il y a un gars qui a levé la main qui m'a dit « Absolument impossible !» Alors j'ai dit « D'accord, enfin, c'est juste étonnant parce qu'il y a des gens qui l'ont fait avant nous, enfin qui sont en train de le faire. Et ils habitent en Angleterre et ce sont des Anglais qui sont anglicans. Et donc je voulais vous raconter ça parce que j'ai découvert ça. C'est-à-dire ils ne nous ont pas attendus pour bouger. Je vous raconte une histoire. Donc vous avez à gauche la paroisse qui s'appelle Holy Trinity Brompton, HTB. C'est une paroisse très dynamique qui a lancé le Parcours Alpha. Peut-être vous connaissez le Parcours Alpha. Il vient d'une paroisse anglaise, pas très grande, dans le centre de Londres. En 1986, cette paroisse déborde de gens. Et se dit, c'est quand même dommage parce qu'à 2 miles, 3 kilomètres, il y a Saint Barnabas, 1200 places, 20 fidèles. Est-ce qu'on pourrait pas
reprendre cette église. Alors ils en parlent. Donc on est en monde anglican. Donc c'est pas catholique, hein, c'est anglican, mais il y a quand même des évêques et des pasteurs qui sont mariés. Voilà. Donc ils en parlent à l'évêque, il dit n'y pensez même pas. Et puis ils insistent, et finalement l'évêque dit oui. Du coup, ils forment pendant un an 100 fidèles, un pasteur et tout ça, et les 100 fidèles partent et vont à Saint-Barnabas. Aujourd'hui, ils disent on fait plus ça parce que 100 c'est trop massif. Voilà, on fait des équipes beaucoup plus petites. Sauf que 7 ans plus tard, la paroisse est revitalisée au point que elle envoie elle-même 50 fidèles plus au nord pour refonder une autre paroisse. La greffe a prise. Ils vont faire ça 30 fois. Comme ça. Jusqu'en 2013, où le diocèse lui-même dit ce truc-là, d'implanter une paroisse à partir d'une autre paroisse, on va en faire un processus diocésain. Il n'y a pas que HTB qui peut le faire, tout le monde peut le faire. Et on va faire une formation pour apprendre à faire ça. Moi, quand j'ai découvert ça, je me suis dit, c'est juste dingue. On va aller... Et donc, ils ont fait un site de formation qui dure sur 7 semaines, 7 jeudis, pendant 7 semaines. Alors, j'ai dit, pourquoi est-ce que nous, on n'irait pas chez eux apprendre cette formation et essayer de le faire chez nous? Donc, ça demande beaucoup d'humilité parce qu'il faut admettre que nous, Français, on puisse apprendre des Anglais. C'est quand même dur, ça. Un. Et deux, nous, catholiques, on puisse apprendre des Anglicans. Donc c'était vraiment un test d'humilité et on a été avec un groupe de Toulon suivre la formation en Angleterre. Donc c'était dingue parce qu'on prenait l'avion le matin, on courait, on arrivait à 10h, ça commençait, on suivait le machin. Donc on s'est retrouvé dans un groupe, on était 150, il y avait 10 projets, nous on était un projet et ils nous ont vachement bien accueillis, ils ont prié pour nous, on a fait 4 jeudis, puis après on a fait un peu à distance et on est parti en se disant bon, est-ce qu'on a un projet? Et le premier jour à midi, au bout de 2 heures de formation, on disait c'est sûr, on va le faire. L'équipe était surmotivée et on se disait juste quand est-ce qu'on commence. Et du coup, on s'est lancé. Alors, je voulais juste vous montrer comment ils voient les choses, les Anglais. Donc ça, c'est tiré de leur slide. Hein. Ils disent une église touche entre 2 et 10% de sa population. 10% c'est quand on est à Versailles. Hein. Sinon, c'est plutôt 1-2%. Ça veut dire que 99% des gens, 95% des gens ne sont pas touchés. Et donc, les actions qu'on fait classiquement ne sont pas suffisantes. Pourquoi est-ce qu'on ne regarderait pas tout ce qu'il y a autour de l'église? C'est-à-dire les quartiers nouveaux, les lieux de travail, les quartiers résidentiels, les lieux publics, les cafés, d'autres lieux de culte qu'on a, les écoles. Ça, c'est la paroisse Sainte-Marie. Et tous ces lieux, il n'y a pas de présence d'église. Et pourquoi on ne se poserait pas la question, comment est-ce qu'on rejoint ces gens? Et on essaye de faire une action dans un de ces lieux. On ne fait pas tout, hein. Voilà. Et donc, ils disent, toute paroisse peut devenir une église qui implante, voilà, à l'intérieur même de sa zone géographique, en essayant de faire une action novatrice pour rejoindre des gens qui ne viennent pas à l'église, par exemple dans les écoles. Ou alors des petits groupes dans des quartiers résidentiels. Ou alors un lieu de culte qui est désaffecté, comment est-ce qu'on peut le réinvestir, voilà. Ou on fait des rencontres dans un café. On trouve des idées nouvelles et on trouve des modèles nouveaux pour toucher des gens qui ne viennent pas d'habitude à la messe. Et on les garde pendant un temps jusqu'à ce qu'ils soient prêts à rejoindre la grande église. Première méthode. Deuxième méthode. Pourquoi est-ce que la paroisse Sainte-Marie pourrait pas envoyer des missionnaires à la paroisse Saint-Joseph qui est toute vide? Peut-être elle est à 5 km, peut-être elle est à 10 km. Parfois, sans déménager, on peut changer de paroisse et aller dans un lieu désaffecté ou en grande difficulté. Donc certaines paroisses sont appelées à refonder une paroisse voisine. Alors nous, c'est ce qu'on a voulu faire. Et on s'est dit, donc ça c'est à Toulon, dans la ville de Hyères, il y avait une grande paroisse centrale, 1200 fidèles. Et elle a autour 8 lieux de culte. Et on en a choisi un, qui s'appelle Sainte-Douceline, une église, elle est comme ça. Vous voyez, elle a été construite dans les années 50. Et il y a encore une petite communauté chrétienne de 40 fidèles, mais qui est assez âgée. Elle a été très vivante dans les années 50, mais aujourd'hui, elle est dans un quartier, un peu comme une cité, et elle est en train de mourir doucement. Alors, il y a une famille qui est venue à Londres avec nous, là, vous les voyez, hein, c'est des vrais gens, comme vous, ils ne sont pas meilleurs, et ils se sont dit, nous, on est prêts à déménager et à venir habiter dans le presbytère avec nos enfants. On a demandé, nos enfants sont d'accord. On a été suivre le cours avec eux, et pendant un an, on s'est préparé pour
commencer le lancement d'une nouvelle communauté chrétienne dans cette église de Sainte-Douceline. Le truc, c'est que ça a commencé en plein Covid, mais c'est pas grave, on s'est pas découragé. Alors, regardez ce que dit Jean-Paul II. Non, François, à La Rotte, en janvier 2020, j'exhorte les pasteurs à soutenir les couples d'époux missionnaires qui sont humbles et disponibles pour rejoindre ces places et ces immeubles de nos métropoles que la lumière de l'Évangile et la voix de Jésus n'atteignent pas et où elles ne pénètrent pas. Donc c'est ce que je fais. Je vous exhorte et je vous encourage en vous disant, est-ce qu'il n'y en a pas parmi vous qui sont prêts à quitter le cocon de votre église, qui ont beaucoup reçu, qui savent tout sur tout, pour partir dans un lieu où il n'y a rien. En groupe, hein, et formé. Pas comme ça, on vous lâche, puis après, voilà, au bout de 3 ans, vous êtes déprimés et désespérés. Non, ensemble. Donc nous, on a fait ça, ça fait 2 ans, c'est en train de grandir. Pour l'instant, on n'a pas beaucoup de conversions, mais la famille, elle est très insérée dans le quartier. On est en train de lancer un grand jardin partagé. La mairie, elle a donné tout un terrain. Donc la porte qu'on a choisie pour toucher les gens, ce jardin dans la cité. Et puis, ils vont aller vers des actions qui sont maintenant plus peut-être d'annonces de Jésus-Christ, d'invitations au parcours Alpha et tout ça. Il y a d'autres paroisses qui réfléchissent à des choses comme ça. Par exemple, en Bretagne, à Ploubalet, à Dinard, voilà. Donc c'est pas unique. Qu'est-ce que je voulais vous dire ? C'est qu'on a fait du coup une formation. Faut que j'aille vite, parce que c'est la fin, je pense. Ok. On a demandé aux Anglais, est-ce qu'on peut pas prendre votre formation et la faire en français ? Ils nous ont dit oui, on vous donne tout. Du coup, on a fait l'année dernière un premier cycle prototype pour faire ça. Et cette année, on va le refaire, donc 3 fois 2 jours sur 3-4 mois, pour des gens qui sont prêts à aller implanter des églises dans des lieux où il n'y en a plus. Voyez ? En Angleterre, je voulais juste terminer par ça, l'impact de ce truc est énorme. Ça, c'est là, j'ai pris en photo, hein. Donc ça, c'est une photo qui mesure l'impact de cette opération. Vous avez une courbe en barre qui descend. Ce sont le nombre de fidèles pratiquants de 950 000 à 700 000 de 2017 à 2030. C'est la projection que font les Anglais sur la décroissance de la pratique, qui est à peu près régulière. Vous avez une courbe qui monte comme ça, qui est ce qui projette l'impact de l'implantation d'églises dans la zone de Londres. Leur objectif, c'est d'ici 2030, 275 nouvelles églises implantées d'ici 2030. Et la synthèse des deux, vous voyez une courbe qui se stabilise et qui remonte un peu. La courbe s'appelle Reversing the Decline, inverser le déclin. C'est-à-dire qu'ils considèrent que d'ici 2030, le déclin, enfin l'église anglicane à Londres sera en croissance numérique. Je ne dis pas ça parce que c'est les chiffres qui sont importants, mais c'est juste pour vous dire que ces choses-là ont un vrai impact. Ils considèrent qu'aujourd'hui, c'est le moyen privilégié pour toucher des nouvelles personnes. Ils ont... je vous montre hyper vite ça. Voilà, ils ont un projet de dire ils ont déjà implanté 2700 églises dans l'ensemble de l'Angleterre aujourd'hui, et leur rêve, c'est de dire, pourquoi est-ce qu'on n'imaginerait pas 10 000 églises réimplantées d'ici 2030? Quand j'ai entendu ça, moi je me suis dit, c'est juste dingue. Nous, on va fermer 10 000 églises, ils vont en ouvrir 10 000. On peut faire quelque chose, non? Ok, on peut faire quelque chose. Voilà. Donc, notre idée, c'est de pomper ce qu'ont fait les Anglicans et de le faire à la façon catholique. Et ils sont d'accord. Voilà. Voilà, ça c'est 2472 églises déjà implantées en 2018, et leur objectif, c'est 10 000 d'ici 2030. Voilà. Voilà. Alors, je termine là-dessus. 3 questions qui reprennent les 3 dimensions de l'évangélisation. Comment moi je témoigne personnellement? Comment je participe à la transformation du monde? Comment je m'implique dans la revitalisation de l'Église? Ça, c'est des questions pour vous. Et ensuite, des propositions pour continuer à avancer. Je vous donne des idées. Par exemple, revisionner en groupe dans votre paroisse le parcours Va rebâtir mon église, qui est sur Emmanuel Play et qui vous permet de réfléchir sur votre paroisse, comment la transformer. Ou alors acheter à la librairie le livre Changer, dont on vous a parlé, qu'on dédicacera, qui est un livre où il y a 10 personnes qui ont contribué, notamment des prêtres et des laïcs, avec le père Luc. Moi-même, j'ai été contributeur. Une autre idée, c'est aller visiter une paroisse qui se transforme. On peut vous donner des adresses. Dans ces cas-là, envoyez un mail à Luc, le père Luc,
Luc Pialou, il a mis son mail. Vous voyez, le Dinard, Reims, Toulon, Lyon, dans la région parisienne. Il y a des églises près de chez vous qui sont un peu plus avancées, qui peuvent vous inspirer. Une autre idée, c'est revenir l'année prochaine pour participer au parcours vraiment de transformation missionnaire. Une autre idée, c'est de dire, moi je suis disponible pour réfléchir à l'implantation d'une église dans un lieu défavorisé. Dans ces cas-là, envoyez-moi un mail à implantereglise@gmail.com et nous on va faire un parcours qui va avoir lieu cette année sur 2022-2023 et on cherche des gens qui sont disponibles pour le faire. Les Mossères que vous avez vus, ils continuent à travailler mais ils ont pris du temps pour aussi pour la mission et ils font les deux en même temps. Voilà. Ok, on va prier juste un instant avant de terminer. Voilà, Seigneur Jésus, merci pour cet appel à la mission que tu nous envoies, que tu nous adresses dans notre église en France qui est en difficulté. Tu nous as choisis depuis toute éternité pour être les bonnes personnes, pour rebâtir l'église, et tu nous envoies en nous disant « Va, rebâtis mon église, et comme tu le vois, tombe en ruine. » Seigneur, nous voulons te dire « Je suis disponible. » Je veux contribuer à mon niveau, à ma manière, là où je suis, de façon personnelle, à la transformation de la société et à la revitalisation de l'Église en France. Seigneur, montre-moi où tu m'appelles et viens me donner la joie de la mission. Amen.

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2: Seigneur, tes mains m'ont façonné, affermi, éclaire-moi que j'apprenne tes volontés. Psaume 118, 73.

Le thème, c'est Marie et l'évangélisation, l'annonce de la mort et de la résurrection du Christ. J'aurais bien une question pour commencer. Dans votre vie, mais surtout, d'abord, dans la vie des autres, parce que ce qui m'intéresse, c'est pas vous ou moi, dans nos petites sensibilités, qui attendent telle ou telle chose de Dieu. Ce qui m'intéresse, c'est pas, et ce qui m'intéresse dans ma relation à Dieu, c'est pas ce que, dans ma sensibilité, dans mon histoire, j'attendrais d'une façon particulière pour que Dieu vienne me combler, moi. J'allais dire, moi, ça m'intéresse pas beaucoup dans ma relation à Dieu, même si je vous le dirai le contraire dans une demi-heure. Mais je ne dirai le contraire qu'après avoir fait le détour que je suis en train de faire. Et ma question alors, c'est en regardant la vie du monde, la vie de la société, la vie de ceux que vous aimez, la vie de ceux que vous n'aimez pas, la vie de ceux qui ne connaissent pas le Christ, qu'est-ce qu'ils attendent? Qu'est-ce qu'ils désirent? Qu'est-ce qu'ils veulent? Qu'est-ce qu'ils manifestent comme angoisse, comme manque, comme désir au fond d'eux-mêmes? Et donc, mon premier point, c'est de vous inviter à ce décentrement. Non pas de se dire, moi j'attends du Christ et de la Vierge Marie qu'il ou elle fasse ça dans ma vie, mais bien, qu'est-ce que les autres attendent? Il y a au moins, il me semble, trois aspects qui sont essentiels dans l'attente des hommes d'hier, d'aujourd'hui, de demain et des hommes de tous les temps. Essayez de les trouver déjà dans votre esprit, parce que peut-être que les trois réponses que je vais faire dans deux minutes ne sont pas celles que vous avez dans la tête. Donc essayez de vous dire, voilà les trois points qui, si j'avais besoin d'aller, et si j'étais appelé à aller en mission, c'est les points où je pense que les autres attendent le Christ sans connaître le Christ. Parce que la mission, ce n'est pas aller simplement se raconter à l'autre. On a des glaces pour ça. Mais c'est bien aller porter une bonne nouvelle à quelqu'un qui attend la bonne nouvelle et que l'on aime, et du coup on a compris quelle était cette bonne nouvelle dont elle était en attente. C'est quand même différent. Il me semble que un des désirs les plus forts, une des attentes les plus fortes des hommes et des femmes d'aujourd'hui, c'est le désir d'aimer et le désir d'être aimé. Ce désir d'aimer, ce désir d'être aimé, c'est un désir qui est porté par des humanités qui sont parfois blessées dans leur relation d'amour. Elles sont blessées de plusieurs manières. Elles sont blessées parce que l'histoire d'un enfant avec ses parents est parfois une histoire qui blesse. Et comment ne pas penser aussi à un certain nombre de jeunes, qui maintenant sont plus très jeunes d'ailleurs, enfin il y en a des jeunes et il y en a des moins jeunes, mais qui ont vécu douloureusement le divorce de leurs parents et qui n'ont jamais eu le droit de dire cette douleur ni à leurs parents ni à d'autres, parce que dès qu'ils l'exprimaient, on leur disait « mais c'est pour ton bien que nous nous séparons ». Et donc, comment voulez-vous que des enfants disent « je souffre de ce que tu fais pour mon bien » Mais ça marque dans ce désir d'être aimé, ce désir d'aimer, comme une blessure. Il y a dans ce désir d'aimer et d'être aimé une deuxième blessure, qui est celle de vivre dans un monde qui a sexualisé l'amitié. Et cette sexualisation de l'amitié, où dès le plus jeune âge, quand vous voyez les livres en maternelle, vous les voyez plus que moi, je pense, mais vous voyez que tout de suite, l'amitié est sexualisée, que des professeurs des écoles
n'hésitent pas, ou même des parents, n'hésitent pas à dire à leur gamin qui a 5 ans, mais c'est ton petit ami ou c'est ta petite amie. Comme si l'amitié avec d'autres devait rentrer dans un particularisme d'une amitié à l'imitation d'une relation de couple. Alors effectivement, ça blesse dès le plus jeune âge la relation d'amitié vraie. Et dans la mesure où l'ensemble des enseignements sur ce domaine sont des enseignements qui marquent la relation particulière aux dépens de la relation d'amitié, nous ne savons plus vivre l'amitié puisque nous ne la vivons que dans la relation sexualisée et non pas dans la relation intégrale de la personne humaine dans une relation constructive. Et du coup, nous ne comprenons même pas ce que Jésus nous dit quand il nous dit « Je vous appelle mes amis ». Et c'est tellement un point d'insistance pour le monde d'aujourd'hui que la plupart des jeunes qui m'écrivent, lorsqu'ils écrivent pour la demande de confirmation, donc je dois recevoir entre 1000 et 1200 lettres par an, ceux qui pensent qu'ils ne reçoivent pas assez de courriers, je pourrais leur en passer, mais dans ces 1000 ou 1200 lettres, la place du désir d'une amitié vraie, en dehors de cette image de l'amitié qui est donnée par l'éducation, est énorme. Donc ce désir d'être guéri dans une relation d'amour et dans ce que c'est que l'amour vrai, de l'amour qui se donne, ce que je suis, c'est ce que j'ai donné. Ce qui me fait mourir, c'est ce que je garde pour moi. C'est déjà un premier élément. Aimer, être aimé. Aimer parce que je me donne pour les autres. Aimer parce que ce don de moi-même est un don qui libère. Le Christ n'a rien retenu pour lui-même. Ma vie, nul ne la prend, c'est moi qui la donne. La Vierge Marie n'a pas craint d'ouvrir son cœur à être aimé par l'autre, qu'il me soit fait selon ta parole. Elle n'a pas craint l'ouverture de son cœur dans l'exposition vulnérable de son être à la puissance et à la volonté d'un autre. L'Esprit Saint te couvrira de son ombre. Aimer et être aimé, c'est bien cela. Ne pas craindre d'ouvrir son cœur à la vulnérabilité de l'amour dans toutes les dimensions de son cœur, comme la Vierge Marie ose dire qu'il me soit fait selon ta parole. C'est oser donner cet amour dans la liberté de l'amour. Ma vie, nul ne la prend, mais c'est moi qui la donne. En entendant cette phrase du Christ sur la croix, j'ai soif, cette phrase qui a été le moteur de la vie de la bienheureuse mère Teresa de Calcutta. Dès que vous allez dans un couvent des sœurs de mère Teresa, vous avez en gros devant vous, enfin moi quand je célèbre c'est devant moi, mais je pense qu'il y en a aussi derrière moi, il y a marqué « J'ai soif ». Vous avez soif de l'amour, vous avez soif de la vie, vous avez soif de la liberté. Mais votre frère, votre sœur, votre prochain qui est dehors, qui ne connaît pas le Christ, a faim et soif aussi de l'Eucharistie, a faim et soif de l'amour, a faim et soif d'une vie pleine, entière, débordante, joyeuse, du vin de l'Alliance nouvelle et éternelle répandue sur le monde depuis la source de cette vie, la croix du Christ. Découvrir cette première attente de la mission, j'ai soif, de quoi l'autre est-il en attente, aimer et être aimé? Ne pensez pas parce qu'un cœur est violent, une humanité est violente, qu'elle n'a pas besoin d'être aimée et que cette violence n'est pas un cri de désespoir. Ne pensez pas que dans ceux qui, dans les relations d'amour, prennent et jettent, qu'ils n'ont pas en eux un désir de fidélité
pour leur vie. Ce n'est pas une raison d'être complice de leur modalité de vie, mais c'est une question d'amour du prochain que d'être capable de voir, y compris dans les actes les plus inversés de l'amour, un désir et l'attente d'un amour vrai. C'est bien cela la mission qui construit. Le deuxième élément qui me semble, alors je ne sais pas vous quels étaient les trois que vous aviez dans la tête, hein, rappelez-vous, je vous avais dit vous de les trouver aussi, vos trois éléments. Moi je vous l'ai dit parce que j'ai un micro, mais je n'aurai pas de micro, je le donnerai à quelqu'un d'autre, vous diriez peut-être pas forcément les mêmes choses. Enfin, le deuxième élément, c'est, il me semble, la culpabilité. Nous vivons dans un monde de culpabilité. Ce n'est pas parce que nous vivons dans un monde où le mal est nommé bien, le bien parfois nommé mal, où les catégories sont inversées, où on ne parle plus beaucoup de péché, c'est pas pour cela que nous ne vivons pas dans un monde de culpabilité. Je pense même que nous vivons dans un monde de bouc émissaire. Nous avons besoin, dans notre société d'aujourd'hui, de bouc émissaire. Nous sommes dans une société de bouc émissaire d'une façon étonnante. Regardez la place du bouc émissaire dans les journaux. Vous n'allez pas me dire que dans les journaux, vous n'avez pas vu dans ces 10 dernières années se construire la structuration d'une société qui vit sur un système de bouc émissaire. On va porter au nu quelqu'un, et puis le lendemain, on va le porter aux enfers. On va, pour construire quelque chose, se mettre en opposition sur celui ou celle qui va être mis en bouc émissaire et qui, du coup, va permettre de construire l'unité de l'ensemble. C'est exactement la même structure du bouc émissaire que vous avez dans un certain nombre de récits bien avant le Christ. Pourquoi nous vivons dans une société de bouc émissaire ? Parce que nous ne croyons plus au pardon et que nous sommes dans une société culpabilisée. Il y a deux éléments dont il faut se rappeler. C'est que nous avons tous une conscience et que donc nous avons tous la capacité de reconnaître le bien du mal. Nous avons tous en nous le bien qui nous reproche le mal que nous faisons. Je pense que nous tous qui sommes là, il y a des soirs où on n'était pas très bien dans nos baskets, ou le lendemain matin, parce que le soir on ne s'en est pas toujours aperçu, mais au moins le lendemain matin, on n'était pas très bien dans ses baskets, parce qu'on se disait quand même, ce que j'ai fait, ce n'était pas si bien que ça, c'était plutôt même un peu moche. Quelquefois, on sent les choses, et en même temps, je me rappelle, toujours, j'ai pris l'exemple des lettres pour demander la confirmation de certains jeunes qui m'écrivent en disant « Comment voulez-vous que je sache le bien du mal ? Quand je dis à l'école, on me dit telle chose c'est bien, telle chose c'est mal, chez mes parents, ils me disent telle chose c'est bien, telle chose c'est mal, et à l'église, on me dit encore une troisième chose. Comment voulez-vous que je construise ma vie et que je sache où est le bien ? Moi, je veux bien faire le bien, mais je ne sais pas où il est. » C'est une vraie question, hein, quand même, parce que comment voulez-vous avoir une conscience éclairée lorsque personne ne vous aide à éclairer cette conscience ? Et le piège à ce moment-là, c'est le sentiment de culpabilité. Et parfois un sentiment de culpabilité parce qu'on a fait le bien mais qu'on n'est pas capable de le nommer bien. Parce que d'autres nous disent c'est mal. Et donc on est dans une situation d'enfermement et de culpabilité, y compris en faisant le bien. Pas seulement en faisant le mal. C'est ça le problème. Et annoncer le pardon. Évidemment, moi je suis admiratif de la capacité de pardon qu'il y a exposée devant moi dans d'autres pays. Voir les dimensions de pardon qu'il y a au Burundi, voir les dimensions de pardon et les commissions de réconciliation en Guinée-Conakry, voir ces dimensions de pardon au Cambodge. Je vous promets que nous avons des leçons à recevoir de bien d'autres hommes et femmes, de bien d'autres pays. Nous pouvons ne pas être si fiers.
de notre pays, parce que je pense que nous sommes plutôt un pays qui ne croit pas au pardon par rapport à la manière dont un certain nombre de pays croient et ont construit la paix par la force et l'arme du pardon mutuel, et qui ont su le construire comme on construit le corps d'une société et non pas simplement pour sauver sa peau individuellement, ce qui est plus la structure d'un certain nombre d'autres pays. Qu'est-ce que c'est que le pardon? Parce que c'est bien cela la mission. Vous avez devant vous la Vierge Marie, préservée du péché. Ça veut dire que vous avez devant vous la Vierge Marie qui est l'image même de la femme par excellence, qui est l'image même de l'être humain par excellence. L'homme véritable dans son humanité, dans le dessein du Père, c'est la Vierge Marie. Et donc c'est elle qui nous apprend quel est le dessein du Père pour nous. Parce que justement, elle a été préservée de tout péché par la grâce prévenante de la mort et de la résurrection de son Fils. Être préservée du péché, c'est aussi ce qui nous est donné par le baptême, qui non pas nous préserve, mais nous pardonne nos péchés. En d'autres termes, s'il fallait dire en quelques mots ce que c'est que le pardon, ce n'est pas l'éponge dont on essuierait une ardoise. Vous savez, quand, là vous voyez, je suis vraiment vieux parce que vous, vous n'avez pas connu ça. Oui, dans certaines régions, oui, à certaines, oui, mais vous, vous n'êtes pas... C'est une gaffe, ça. Vous avez mon âge, donc c'est différent. Je parle pour des gens qui sont une ou deux générations en dessous de moi. Autrefois, à l'école, on avait des ardoises où on écrivait à la craie. Après, il y a eu les ardoises Veolia, et puis maintenant, je ne sais pas comment ça se passe à l'école. Et ces ardoises qu'on écrivait à la craie, peut-être que ça existe encore, hein, je ne sais pas, moi je ne vais plus à l'école. Et pour effacer l'ardoise, on avait des éponges et on essuyait notre ardoise. Alors au catéchisme, on cherchait toujours des images. Vous savez, il faut toujours parler avec des images, il paraît. Alors on disait, mais vous voyez, le pardon, on fait des péchés et puis ça s'inscrit dans notre cœur, etc., dans notre vie. Et puis après, on passe l'éponge. Et puis, si on met assez d'eau sur l'éponge, tout est bien propre. C'est stupide. Évidemment, le pardon, ce n'est pas ça. Parce que ce que l'on a fait, ça reste. Vous ne faites pas une machine arrière. Hein, et ce que l'on a fait et qui était marqué par le péché, ça reste en soi comme en l'autre pour toute sa vie. Donc ça, la seule différence... C'est que vous savez, quand vous vous confessez ou quand je me confesse, je pense que la partie la plus désagréable pour nous quand on se confesse, enfin vous me direz si ce n'est pas du tout désagréable pour vous, mais je m'étonnerais que vous soyez nombreux à lever la main, hein. C'est quand même la partie où on dit ses péchés. La partie où le prêtre nous répond en nous donnant le pardon, ça va. En général d'ailleurs, on a passé le plus dur, on le laisse faire, c'est son boulot. On oublie un peu. Mais la partie où on est plus concentré et on se dit « je dis pas, je change pas, comment je fais, etc. » c'est quand même la partie où on dit les péchés. Qu'est-ce que ça veut dire? Ça veut dire qu'on met à distance nos actes, on met à distance nos péchés, puisqu'on les offre à Dieu. C'est un acte d'amour que de les dire, puisque c'est un acte d'offrande à la miséricorde du Père. C'est un acte eucharistique. On offre au Seigneur nos péchés. Et ça veut dire, et le Seigneur va prendre ce corps de péché qu'on lui a offert pour en faire un corps de grâce qui nous guérit, qui nous reconstruit et qui nous recrée. Ça veut dire que nous ne sommes pas les actes que nous avons faits. Dire ses péchés, ça veut dire que l'on accepte de ne pas être ce que l'on a fait. Ça veut dire, si je le dis en termes hyper simples, le gamin qui dit « je suis un menteur » est un menteur, j'allais dire. Ça, c'est faux.
il n'est pas l'acte qu'il a commis. Le gamin qui dit « je suis un homme qui a menti » dit la vérité, parce qu'il met à distance son acte. Il n'est pas ce qu'il a fait. Et vous percevez bien ce que je disais tout à l'heure sur notre société. Notre société est une société qui identifie l'homme à ses actes. Le chrétien est quelqu'un qui définit l'homme comme image et ressemblance de Dieu en acceptant que cet homme ne soit pas défini par ses actes. Cette distance-là, c'est l'évangélisation aussi. Le troisième point, et vous voyez que là vous êtes au cœur de la mission, vous donnez à quelqu'un de ne pas être défini par ses actes, mais défini par l'amour de quelqu'un qui est l'amour du Père qui lui donne d'être homme. Image et ressemblance de Dieu, appelé à être divinisé, appelé à vivre pour l'éternité. Le troisième élément de la mission, où il me semble qu'il y a une attente, c'est la question de la mort. La question de la mort, étant donné que ce n'est pas le thème du festival marial, je ne pourrais pas beaucoup vous le détailler, cette question-là, mais c'est une question centrale dans notre histoire humaine. Parce que quand vous regardez la question de l'euthanasie, on est encore en train d'en parler pour les élections en France, quand vous regardez la question de l'euthanasie, vous percevez bien que qu'est-ce qui fait cette tentation de l'homme de finalement avoir le pouvoir de mettre à mort l'autre, c'est qu'il y a une fascination de la mort. C'est pas un acte de la liberté de l'homme, c'est pas un acte d'humanité que de mettre à mort l'autre, c'est un acte de fascination. Et pourquoi l'homme est fasciné par la mort? C'est parce qu'il a l'impression que la mort est le dernier maître dont il est esclave, puisqu'il n'a pas la possibilité d'être

soumettant et en donnant à son maître d'agir sur lui, c'est-à-dire en se donnant ou en donnant à l'autre la mort. C'est vraiment parce qu'il y a cette fascination d'un homme qui se croit tout-puissant et qui découvre dans sa toute-puissance qu'il n'aura pas le dernier mot dans l'histoire de sa vie, car il sera soumis au destin de sa mort. C'est aussi un sujet important pour la mission, parce que nous sommes... Je vois, si je reprends toujours mes lettres, puisque j'ai pris ça comme guide des trois points que je vous donnais pour la mission, dans à peu près 10% des lettres que je reçois, donc c'est des jeunes de la quatrième à la terminale, 10% à peu près des lettres me parlent de la mort, souvent en me disant, il n'y a qu'à vous que je peux en parler, parce que quand mes parents, quand mes grands-parents sont morts, eh bien, on m'a dit, non, ne va pas à l'enterrement, on va y aller parce que tu vas pleurer, ça va te faire du mal. Et les enfants, 2, 3, 4, 5, 6 ans plus tard, m'écrivent en disant, mes parents m'ont interdit de pouvoir dire au revoir à mes grands-parents parce qu'ils m'ont interdit d'aller aux obsèques sous prétexte que j'allais souffrir. Si on me renvoie une telle situation, c'est pas que les parents ont eu tort ou pas, j'en sais rien. Ils ont fait ça avec toute leur bonne volonté, tout leur amour, donc ils ont eu raison. Mais il n'empêche qu'ils n'ont jamais pu laisser à l'autre la possibilité de ce geste humain, qui est aussi un geste divin, de pouvoir accueillir la mort comme un passage, et non pas comme un oubli. Alors, évidemment, la bonne nouvelle que vous avez apportée, c'est une bonne nouvelle de la mort et de la résurrection du Christ. C'est que le Christ est mort et ressuscité, que cela a changé l'histoire de notre humanité. Cela a bousculé ce que nous sommes. Vous êtes des ressuscités, vous n'y pouvez rien, vous êtes baptisés. Vous êtes des ressuscités, vous avez en vous la vie divine. Vous ne mourrez pas même si vous passerez par la mort terrestre, mais vous vivrez éternellement. Et vous ne passerez pas dans le royaume des morts pour être des revenants. Vous passerez de cet endormissement de votre humanité dans le réveil des vivants avec Dieu. Vous n'irez pas vous promener dans le royaume de la mort. Vous irez dans le royaume de la vie. J'y peux rien, vous êtes baptisés, le Christ est mort et ressuscité pour vous. Sauf si en voyant le Christ, vous dites « Ah non, pas toi ». Alors, mais j'espère que ce n'est pas ça que vous direz quand même. Mais vous êtes des vivants. Et cette vie, elle est essentielle à faire grandir, à faire vivre. Et elle a changé l'histoire de la mort. Car nous ne sommes plus l'objet d'un destin et d'une violence qui nous mettrait à mort. Nous sommes les sujets d'un amour qui, dans la mort, font de ce passage-là une offrande d'amour à l'amour du Père qui vient se saisir de nous pour nous ressusciter et nous rendre à la vie. Et donc la mort, qui était l'objet d'un destin, devient un sujet de liberté dans l'histoire de l'humanité. Ce basculement-là est un basculement essentiel dans notre existence, parce que c'est le basculement même de toute notre histoire humaine. De ce dont nous étions esclaves, nous sommes devenus des êtres libres, pouvant l'offrir au Père, comme le Christ sur la croix a offert sa vie et la vie du monde au Père. Père, entre tes mains, je remets mon esprit, et que le Père s'est saisi de cette vie pour la rendre à l'homme dans la résurrection. C'est ce basculement étonnant qui change l'histoire de l'humanité et qui fait que l'objet d'une fascination dont le point culminant est que l'homme se donne la mort devient le sujet d'un passage d'amour où l'homme, dans sa liberté, peut s'offrir à celui qui est l'amour et donner dans la confiance que cet amour peut tout, endure tout, croit tout et se saisira de cette offrande pour rendre à nos pauvres corps mortels la vie d'être libre dans l'amour de Dieu, dans la communion du Père, du Fils et de l'Esprit Saint. C'est bien, et c'est pour ça que j'ai commencé par la Vierge Marie, c'est bien ce que nous dit la Vierge Marie dans son Assomption. Rappelez-vous, c'était hier, avant que vous endormissiez, peut-être,

0: avant que vous passiez par le vent, la pluie et tout ça. Donc c'était hier soir. Vous savez, il y avait Saint-Louis-Marie Grignon de Montfort, vous vous rappelez un peu, ouais. Et donc, je vous parlais à ce moment-là de l'Assomption de la Vierge Marie. L'Assomption de la Vierge Marie, c'est Marie qui monte corps et âme auprès de Dieu. Elle est celle qui, parce qu'elle a été préservée du péché originel, qui a toujours dit oui, nous montre comme la première à suivre le premier-né d'entre les morts, le chemin d'accomplissement de notre humanité. Elle nous montre le sens du oui que nous disons quotidiennement, plus ou moins facilement, ou plus ou moins réellement, mais que nous disons régulièrement à l'amour de Dieu. Le sens de ce oui, c'est la vie de l'humanité. Le sens de ce oui, c'est le oui à l'amour, à être aimé pour aimer, à aimer en se donnant comme le Christ se donne en s'offrant. C'est ce oui à un pardon qui nous reconstruit et qui donne à notre humanité, au-delà de ses échecs, d'être un passage de vie. La mission, elle est donc là. Comprendre le cœur de l'autre. Comprendre le cœur de l'autre. Je ne suis pas parti pour la mission de ce que vous aviez dans votre cœur. J'oserais presque dire, mais je vais le dire, donc vous me le pardonnerez, que en l'occurrence, ça ne m'intéresse pas beaucoup. Et ça n'intéresse pas beaucoup la mission, vos petites histoires personnelles. Ça n'intéresse pas beaucoup la mission, vos petits tourments personnels, même si ce sont des gros tourments. Ce qui intéresse la mission, c'est de rencontrer l'autre. Rencontrer l'autre dans une altérité. Je ne suis pas celui à qui je parle. Et celui à qui je parle dans la mission n'est pas le miroir narcissique de ma propre existence que je lui raconterai. L'autre est autre. Par contre, pour lui annoncer le Christ, il faut être capable de comprendre et de lire le cœur de l'autre. Il faut être capable d'avoir perçu ce qui fait les joies, les espoirs, les angoisses, les attentes de l'autre et de répondre à ses attentes, de répondre au « j'ai soif » de l'autre, de comprendre l'autre au-delà de son visage, au-delà de sa vie. Alors peut-être, il me reste encore 7 minutes, donc peut-être que vous vous dites, mais alors c'est bien, je veux bien aller raconter tout ça aux autres, être attentif aux autres, etc. Mais moi quand même, ben oui, je vous comprends. Et alors ma question, elle va être différente. Je veux bien la prendre en compte hein, quand même, votre « mais moi quand même ». Mais elle est, qu'est-ce que je suis prêt à recevoir de l'autre ? Qu'est-ce que je suis prêt à recevoir à celui à qui je suis en train de parler ? Alors vous allez dire, c'est facile pour moi, parce que moi je fais que parler, et vous que de rien dire. Alors, la mise en œuvre dans la manière dont je suis en train de faire, c'est un peu faible. Mais j'espère que je vous écoute quand même de temps en temps. Mais qu'est-ce que je suis prêt, lorsque je suis dans la mission, à attendre, à comprendre de l'autre ? Regardez la Vierge Marie, toujours. Prenez par exemple les noces de Cana. C'est un très beau texte, je n'ai pas le temps de vous l'expliquer, ce n'est pas grave, mais prenez simplement le fait qu'elle puisse dire à son fils « ils n'ont plus de vin ». C'est-à-dire dire « regarde l'attente de leur joie qui n'est pas comblée et cette attente, elle passe par là ». Et donc, elle est à l'écoute, et cette écoute lui donne d'être la conductrice, la médiatrice d'un exaucement par le médiateur, le Christ. La manière dont nous écoutons est la manière dont Dieu vient changer notre cœur, vient répondre à nos attentes, vient répondre à ce que nous désirons, vient répondre à nos angoisses, vient répondre à nos hésitations, vient répondre à nos solitudes. Oui, votre vie n'est pas plus facile que celle des autres. Oui, il y a parfois des abîmes de solitude, des abîmes d'angoisse, des abîmes à l'intérieur de vous-même. Mais ce que je sais, c'est que Dieu vient vous rejoindre et vous rejoint à travers la voix, la parole de l'autre. Celui à qui vous allez annoncer le Christ est déjà venu vers lui. Le Christ vous a toujours précédé dans le cœur de l'autre. Et l'annonce missionnaire, c'est être capable de voir en quoi le Christ vous a précédé dans le cœur de l'autre et comment vous allez révéler ce Christ déjà présent en l'autre par vos paroles, par vos gestes, par votre attention, par votre manière d'agir. Parce que Dieu est un, il aime tous les hommes. Et parce qu'il aime tous les hommes, il vous a précédé dans le cœur de l'autre. Et donc, il va vous donner de pouvoir lui révéler, puisque vous, vous en connaissez le visage par votre baptême. Il va vous donner de pouvoir le révéler à celui à qui vous l'annoncez. La mission, c'est une révélation d'un Christ qui vous a précédé dans le cœur de l'autre. Et la Vierge Marie est celle qui connaît le cœur de tout homme parce qu'elle s'est laissée entièrement connaître par le regard d'amour du Père, du Fils, dans l'Esprit Saint. Elle est connue du Père, alors elle peut connaître le cœur de l'autre, parce que son cœur est pur et qu'il est vrai. Demandons à la Vierge Marie qu'elle nous donne de nous laisser connaître par l'amour du Père, que l'amour du Père puisse nous laisser connaître dans la profondeur de ce que nous sommes, dans la vérité de ce que nous sommes, des êtres d'amour et pour l'amour, et en même temps que nous puissions alors connaître et reconnaître cette présence de Dieu dans l'autre pour le révéler à l'autre, parce que nous aurons cette connaissance de Dieu en nous, nous aurons cette reconnaissance et cette révélation de ce Dieu en l'autre. C'est ce que la Vierge Marie nous apprend en disant simplement « Oui, qu'il me soit fait selon ta parole ».
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Donc, c'est un temps d'atelier, on est nombreux, merci de votre présence. Vous avez peut-être des questions par rapport à l'enseignement de ce matin ou des questions sur l'Église. La question, c'est qui nous fera voir le bonheur. Je reprends un petit peu le plan de ce matin et puis je voulais parler de la joie. C'est un enseignement que j'aime beaucoup parce que je trouve qu'il est fondamental sur le bonheur. Et le thème, c'est qui nous fera voir le bonheur. Maintenant, si vous avez des questions sur d'autres sujets, vous n'hésitez pas un instant à les poser. Vous savez que j'aime beaucoup ça, c'est le style de mes émissions de radio, de mes interventions. J'aime bien répondre du tac au tac et poser des questions difficiles. Ça, j'aime beaucoup, beaucoup ça. Alors, ce matin, donc l'idée, c'est de voir comment le monde, c'est pas tellement un propos de comptoir que j'ai voulu tenir, dans ouais, ça va pas bien ou c'était mieux avant. Je crois qu'il y a quelque chose de fondamental qui se révèle, hein, le mystère d'iniquité. Vous savez, quand c'est aussi une parabole du semeur. On a entendu la parabole du semeur dimanche, mais il y a une autre parabole où l'homme qui sème du bon grain, et à un moment donné, pendant la nuit, l'ennemi sème de l'ivraie. Hein? Donc c'est pas, l'ivraie ne vient pas par hasard, c'est bien, il y a un mystère, il y a quelqu'un derrière ce mystère. Il y a quelqu'un derrière ce mystère de l'ivraie. Il y a quelqu'un derrière ce mystère de l'ivraie. Il y a quelqu'un qui a semé. C'est pas le hasard, vous voyez. Le mal, c'est l'absence du bien, comme la ténèbre, c'est l'absence de lumière. Mais il y a une volonté. Il y a une volonté et qui apparaît de plus en plus dans le monde dans lequel nous sommes. Alors, qui pourrait nous désespérer, nous désoler, et puis qui en même temps peut aussi nous faire prendre conscience que s'il y a un plan du diable, mais il y a aussi un plan de Dieu. C'est souvent ce que je dis à des adolescents un peu difficiles qui doivent maîtriser leur passion, leur pulsion. Je dis, tu sais, il y a un plan du diable sur ta vie, mais il y a aussi un plan de Dieu. S'il y a un plan du diable, c'est parce qu'il y a un plan de Dieu. Et donc, tu vas choisir la libre initiative et la libre réponse. Bon. Donc, le plan de ce matin, c'était quand même d'essayer d'analyser, de comprendre pourquoi ce monde est un monde difficile et non pas de le juger. C'est pas notre rôle, c'est pas notre truc. On n'est pas plus chrétien lorsqu'on dit du mal de ceux qui ne sont pas chrétiens ou de ceux qui vivent dans le péché ou dans le mal, etc. Parfois, certains chrétiens se trouvent davantage chrétiens en critiquant. Et donc, on n'est pas plus chrétien lorsqu'on dit du mal de ceux qui ne sont pas chrétiens. Vous avez un beau-frère, une belle-sœur qui ceci ou un voisin qui pratique de la sorcellerie, j'en sais rien. On n'est pas plus chrétien en disant du mal de cette, en maudissant. La parole de Dieu dit bénissez, ne maudissez pas. On est plus chrétien, par contre, c'est vraiment un acte surnaturel que de rechercher le bien dans cette personne. Non pas en niant ce qu'il y a de mal, d'ailleurs c'est valable aussi pour nous-mêmes, petite parenthèse, parce qu'on a beaucoup tendance à se maudire soi-même. Entre la conférence, la messe et aujourd'hui, à cet instant, j'ai fait une émission à la radio sur le grand âge et la sainteté. Et on a parlé avec la journaliste de l'amertume qui arrive parfois avec le grand âge, la solitude, les difficultés physiques, l'éloignement des proches, etc., ou les regrets, voilà. Et en fait, il faut pas maudire. Enfin, j'aime pas dire il faut pas. Mais un chrétien se doit de chercher la lumière plus que de fuir les ténèbres. Quand on commence à mettre la chose qui nous gêne dans notre vie, notre péché, notre addiction, le truc ou la personne au centre de notre vie, soi-disant pour chasser cette personne, eh bien, en fait, on finit par succomber au mal et par tomber dans le malheur. Je confessais à une dame une fois qui avait beaucoup de problèmes avec sa belle-fille. Sa belle-fille était, voilà, un peu dure avec elle et elle éloignait son fils et elle éloignait les petits-enfants et patiti et patata. Donc elle avait beaucoup de ressentiments, certainement justifiés, j'en sais rien, envers sa belle-fille. Et je lui dis, mais tiens, je vais prier. Pendant la confession, je lui dis, c'est pas une confession, c'est un entretien. Je lui dis, je vais prier pour que ta belle-fille deviennent comme ta fille. Elle me fait non. Alors je lui dis, mais qu'est-ce que tu cherches? Tu veux l'humilier? Tu veux qu'elle rampe devant toi? Tu veux que la mère de tes petits-enfants, la femme de ton fils devienne, qu'est-ce que tu veux? Que tu veux croire en fait? Tu veux qu'elle devienne une ennemie sur qui tu as remporté une victoire? C'est ça ton but en fait?
Et là, voilà, je crois qu'elle a compris. La meilleure façon de se débarrasser d'un ennemi, c'est d'en faire un ami. La meilleure façon de se débarrasser d'un péché, c'est pas de lutter contre ce péché, etc. C'est d'augmenter la lumière dans nos vies. Rappelez-vous, dans la parabole de l'ivraie, qu'est-ce qu'il fait le maître? Les serviteurs disent, maître, il y a de l'ivraie dans le champ. On va l'arracher. Voilà, le maître dit non. C'est bizarre. Si l'un d'entre vous me dit, voilà, j'ai un problème d'addiction, j'ai ceci, etc. On va essayer, on va arracher ça. Je dis, c'est peut-être pas ce que le Seigneur te demande d'abord. Il te demande peut-être d'être beaucoup plus souriante, par exemple, envers tes voisins ou ton mari, ou d'être plus serviable envers ta femme, d'être plus présent envers tes enfants. Oh, mais moi, mon problème, c'est pas ça. Mon problème, c'est que, j'ai tendance à voler de l'argent au travail. Enfin, je dis une bêtise, hein, bon. Je dis, oui, mais c'est, le Seigneur te demande, commence par rajouter de la lumière dans ta vie. On rajoute du bon grain. On laisse pousser la moisson, on laisse pousser le champ, et à la moisson, on verra. Les deux vont s'éliminer naturellement. Comme si la présence du bon grain va comme étouffer, voyez. Voilà. Donc la question qui nous fera voir le bonheur, c'est précisément, déjà, il faut qu'on soit pas aveugle. Alors cet enseignement sur la joie, c'est que très très rapidement, c'est un enseignement que j'appelle les sept joies, que je dis assez souvent, mais je l'ai même écrit quelque part dans un livre. Mais j'aimerais vous le refaire cet après-midi, puis après on va passer aux questions. C'est quoi le bonheur? C'est quoi la joie? La première joie du monde, c'est la joie d'avoir. Ça s'appelle le plaisir, la jouissance. Peut dire la jouissance. Hein. Je suis pas encore en train de jouir de ces caramels. Tout à l'heure, dans le train, je vais, à mon avis, le train c'est lourd de Paris. À mon avis, arrivé à Bordeaux, il y en aura plus tellement. Hein. Bon, je vais essayer de résister. Mais une fois, j'étais à Grand-Rivière, dans une commune de la Martinique où ils font la spécialité, c'est des marinades, des beignets de titiri. C'est tout petit poisson, etc. C'est délicieux. Et pendant 3 jours, j'ai résisté à tout. Les en visite pastorale, Monseigneur, on a préparé. Non, merci. J'avais retrouvé mon non merci. J'étais fier de moi. Et donc je dis au revoir à tout le monde. C'est la fin, c'est dimanche après-midi. Je m'en vais. J'avais résisté à tous ces plats. Je fais ma manœuvre pour partir. Au moment où je pars, il y a une petite dame qui arrive. Toum toum toum. Monseigneur, tiens, c'est pour toi. Et elle me met un saladier comme ça de titiri, de marinade de titiri, croustillante, chaude. Sur le plat, et moi, comme un idiot, je démarre, je m'en vais. Il y a 1h30 de route jusqu'à Fort-de-France. À travers la forêt et tout. Et je pars, et je dis, non. Bon, à un moment donné, il y a un feu. Parce que la route est très étroite, donc c'est un feu en pleine campagne, mais il y a un feu. Bon, je m'arrête au feu, et là, je dis, bon, je vais en goûter une. Mais vous voyez déjà ce qui s'est passé. Donc, la jouissance. Deuxième joie, donc la joie d'avoir. Deuxième joie, la joie d'avoir obtenu. Imaginons que au lieu qu'on me donne ces caramels, on me fait faire une course et je gagne. Je fais une course avec le père Michel et je gagne la course et je gagne des caramels. Donc c'est pas simplement la joie d'avoir, c'est la joie d'avoir gagné, d'avoir obtenu par mes efforts. C'est une joie supplémentaire. Donc on va appeler ça la satisfaction. Je suis satisfait de moi-même. C'est pas simplement la jouissance, c'est la satisfaction. Mais il y a une troisième joie. Si j'ai obtenu, c'est que j'ai été meilleur, je suis bon. Donc je me regarde moi-même, et en dehors du fait d'avoir obtenu, d'être satisfait de mes caramels, moi-même je me regarde et je m'aime moi-même, et je suis content. C'est le contentement. Donc c'est la joie d'être. La joie, donc on se contemple soi-même, lorsqu'on reçoit des félicitations, on peut dire aussi la félicité, je suis content de moi-même, le contentement, voilà. Et on passe à une quatrième joie, je suis, mais en plus, si je suis aimé des autres, et là, on augmente en qualité de joie, parce qu'on est passé de la jouissance, c'est moi et mes bonbons. La satisfaction, c'est moi et moi-même parce que j'ai gagné. Le contentement, c'est moi parce que je suis bon. Mais on va passer à une autre joie, une joie plus grande, qui est la joie d'être aimé. Et la joie d'avoir obtenu, la joie d'être. Et quatrièmement, la joie d'être aimé. Et notez que pour la joie d'être aimé, j'ai besoin de quelqu'un qui m'aime. Ça s'appelle la réjouissance. C'est très important pour nous chrétiens. C'est le début de la foi, la réjouissance. Réjouis-toi, fille de Sion. Pourquoi?
parce que ton Dieu vient vers toi. Il dansera pour toi avec des cris de joie. Donc il t'aime. Tu n'as plus à craindre le malheur, tu es aimé. J'espère que beaucoup d'entre vous avez fait l'expérience d'être aimé. D'être aimé par quelqu'un qui vous aime, votre amoureux, votre Valentin, votre Valentine, d'être aimé par votre mari, votre femme, c'est encore plus parfait, d'être aimé par vos enfants, par vos petits-enfants, par vos voisins, par vos amis, d'être aimé tout simplement. Et vous voyez, c'est une joie qui est encore plus grande. C'est pas une joie, moi, mes caramels, c'est moi tout seul finalement, je m'aime moi. Le contentement aussi, je m'aime moi. Mais la joie d'être aimé, je m'aime dans le regard de quelqu'un qui m'aime. Et ça, ça me fait grandir profondément, hein. Qui me fera voir cette joie-là, cette réjouissance? Et là, on passe à une autre joie, la cinquième. Il y en a sept. La cinquième joie, et vous l'avez tous connue aussi, je l'espère pour vous, c'est la joie d'aimer. Et là, vous passez de l'autre côté de la barrière. C'est plus vous qui éprouvez quelque chose, la joie d'être aimé, c'est vous qui allez donner le bonheur à l'autre. Donc c'est vraiment un miroir, un aller-retour. La joie d'aimer quelqu'un. J'aime mes petits-enfants, mon époux, mes amis, je les aime. J'aime quelqu'un, j'ai de l'affection pour cette personne et j'ai cette joie d'aimer. Ça fait vivre et vibrer mon cœur. C'est la joie que Dieu éprouve. La joie de nous aimer, c'est la raison pour laquelle nous avons été créés. Alors c'est précisément cette joie qu'on peut déjà appeler le bonheur. La joie d'aimer. D'aimer comme Dieu aime. Pas d'aimer et de prendre. Moi, j'aime les caramels. Mais c'est pas de cette joie-là dont je parle. Là, j'aime bien l'expression des jeunes. Je kiffe. Je kiffe les caramels, mais je ne les aime pas. Je les aime tellement que je vais les faire disparaître. Donc, je les aime pas. Si quelqu'un était, il me répondrait, vous pourriez les aimer tellement, mon frère, que vous les partageriez. Il n'y en a pas assez. Dommage. La joie d'aimer. Par exemple, je rencontre un de mes filleuls et que je lui dis, bah, tiens, je t'offre des caramels. La joie d'aimer. Comme la joie, il y a plus de joie à donner qu'à recevoir, dit Jésus, phrase qui est dans les Actes des Apôtres. Hein. C'est cette joie-là. Et c'est ça le bonheur. C'est ça le bonheur. Et aimer, c'est tout donner. Donc, il y a la joie de tout donner. De finir, là, c'est la joie des religieux, par exemple, mais aussi des époux, j'espère, qui donnent tout pour l'époux. Mais si on donne tout pour son époux ou pour son épouse, c'est pas par une obligation, c'est parce qu'on a tellement confiance, on a tellement de bonheur à donner, qu'on donne tout, qu'il reste plus rien, on a tout donné pour l'autre. Le religieux, la religieuse, le consacré, quelqu'un qui justement, le fameux vœu de pauvreté, c'est cette joie-là de plus rien, de tout donner. Donner le maximum. Alors, parfois, on fait un chèque en blanc, puis, avant que l'autre ne tire le chèque, on passe à la carte bleue au guichet pour récupérer l'argent. On récupère une partie pour soi, quand même. On fait un chèque en blanc, mais on ne sait jamais, bon. Ça, on est des êtres humains. Mais enfin, il y a quand même cette joie profonde, ce bonheur, puis il y a cette jubilation immense de ne plus rien avoir. Mais ça, c'est au ciel, ça s'appelle la béatitude. Ou c'est la joie qu'éprouvent les saints, et les saints et les saintes de Dieu, Marie-Madeleine à la Sainte-Baume, la joie de ne plus rien avoir. On essaie de goûter à cette joie-là quand on est religieux consacré, quand on est amoureux profondément, quand on aime la joie de ne plus rien avoir pour soi. C'est-à-dire d'être complètement dépendant de l'autre. Et là, il y a une grande joie, surtout quand l'autre, c'est celui qui a tout donné pour moi sur la croix. C'est le principe même de la vie consacrée, de la vie baptismale. Et qu'on essaie d'imiter aussi dans le mariage. Marie, aimez vos femmes comme le Christ a aimé l'Église. Il s'est livré pour elle. C'est exactement ça le sens du mariage. Où femmes, soyez soumises à vos maris. Hein. Comme dirait ma mère dès qu'elle entend cette phrase. Quoi? Mais justement, c'est ça. C'est cette soumission totale. Et puis juste après, Marie, aimez vos femmes comme le Christ a aimé l'Église. Donc c'est ce don total de soi. Bon, c'est ce qu'on essaie d'imiter. Dans le mariage, on n'y arrive pas. Dans la vie religieuse non plus, rassurez-vous, on n'y arrive pas. Ce sera qu'au ciel qu'on aura cette joie-là. Voilà. Donc, qui nous fera voir le bonheur? Qui nous fera voir ce bonheur-là? Vous voyez, c'est une piste que j'aimerais vous donner. Maintenant, je vous laisse une minute chrono pour réfléchir à des questions. Et vous levez la main et je vous donne la parole. Le chronomètre est parti. Vous pouvez bavarder avec votre voisin pour savoir quelles questions vous avez envie de poser. On n'est pas obligé de donner le micro parce que je vais écouter la question et je vais la redire de toutes les façons pour tout le monde. Hein?
Oui, première question. Très, très bonne question. Que je répète parce que j'ai promis à la radio de répéter la question. C'est pour ça. Parce qu'ils ont pas le micro. Enfin, c'est ce micro-là qui prend. Juste pour dire, donc, tu as éprouvé un moment, un bonheur qui vient de l'autre monde. Et tu rappelles ce que Marie a dit justement à Bernadette. Je ne vous promets pas le bonheur dans ce monde, mais dans l'autre. Justement, elle a pas dit quand vous serez dans l'autre monde. Et quand je commente cette phrase, je dis souvent, justement, Marie n'a pas dit quand vous serez dans l'autre monde, mais le bonheur que je vous donnerai, c'est celui de l'autre monde. Et donc, tu témoignes que tu as vécu à un moment donné ce bonheur, comme j'en ai témoigné aussi ce matin un petit peu en racontant l'histoire de cette fille qui avait tout pour être triste, enfin, profondément blessée par l'existence, etc., et qui éprouvait un bonheur dont elle ne voyait pas du tout l'origine humainement, quelque chose qui envahit le cœur. Et qui est une sorte de joie surnaturelle. Il y a la joie naturelle dont j'ai parlé, que j'appelais le trapélie. Cette petite joie de savoir rigoler, des caramels, etc. Bon, des choses très très simples et qui est vraiment là aujourd'hui d'autant plus l'apanage des chrétiens. Nous on a la chance, on n'est pas les seuls, mais on peut vivre cela alors que le monde s'est un petit peu fait avoir par des joies compliquées. Hein, le camion de pompiers qui doit faire toutes sortes de lumières pour égayer un enfant alors qu'avant c'était une planche avec quatre roues, voilà, et encore trois suffisaient. Bon. Et donc, comment éprouver à nouveau ce bonheur? Alors, quand il y a des grâces mystiques, parce que ça relève, c'est une petite grâce mystique, mais c'est une grâce mystique. C'est-à-dire, c'est le moment où le ciel vient toucher la terre, où l'Esprit de Dieu vient me donner une expérience quand l'Esprit de Dieu habite en moi, je chante. Il y a quelque chose en moi qui bouge. Je chante comme David. Bon. Il y a quelque chose en moi qui vibre. Hein, je ressens ce bonheur où je traverse une période de tristesse, où je devrais être dans l'épreuve, et l'épreuve demeure, comme j'ai donné ce témoignage aussi d'une de mes amies qui a toutes sortes d'épreuves avec ses enfants, et soudain qui ressent un bonheur, qui fait une expérience mystique à Lourdes au cours d'une assemblée de prière, et qui revient en disant, voilà, moi, je suis dans la paix maintenant. Je suis toujours inquiet, mais je suis dans la paix. Par contre, l'expérience mystique n'est pas le mode, c'est un mode, on va dire habituel, enfin au sens avec des gros guillemets. C'est-à-dire, c'est pas un mode qu'il faut rejeter, mais c'est pas le mode normal de la vie chrétienne. C'est pas permanent. Quand un voyant, une voyante voit la Vierge, l'un des éléments pour l'Église de discernement, c'est lorsque la personne arrive à revenir sur terre. C'est-à-dire à ne pas vivre une vie chrétienne uniquement parce qu'il y a un ange qui lui apparaît. Parce qu'habituellement, c'est pas comme ça que Dieu a prévu. L'Église, les sacrements, l'Eucharistie, où on voit quand même le corps du Christ. On a chanté la Dorothée, c'était très très beau, merci aux sœurs, aux frères et sœurs pour ce très beau chant qu'on a chanté après l'Eucharistie, après la communion. La vue, le goût se trompent. La seule chose qui ne nous trompe pas, c'est l'ouïe, parce que la foi de l'Église nous dit « Voici, ceci est mon corps, ceci est mon sang ». Donc, on voit le corps du Christ, etc. Mais il nous faut apprendre aussi, donc parfois dans nos vies, et c'est pas rare, et ça arrive normalement à peu près à tout le monde, nous faisons l'expérience d'une joie que je vais appeler mystique, c'est-à-dire une sorte de contact direct entre Dieu et nous, mais c'est pas le plan permanent de l'œuvre de Dieu en nous. Et donc, on vit avec le souvenir. Israël doit se souvenir, c'est pour ça qu'il fait mémoire, souviens-toi, de la Pâque du Seigneur. On se souvient de la Pâque du Seigneur. Souviens-toi, Dieu est passé dans ta vie, quand je dis bien passé, c'est qu'il est présent et qu'il est futur. Mais s'il est passé, tu as fait l'expérience de cela, il te donne de vivre de cette expérience, parce que cette expérience a marqué ta mémoire. Donc c'est la fameuse eau dont Jésus parle, de cette eau, tu n'auras plus jamais soif, parce qu'une fois que tu as fait cette expérience, une fois, personne ne peut te l'enlever. Mais par contre, tu ne vas pas vivre en permanence sur le régime de cette joie. Même si on a bien envie, hein, c'est la petite pilule blanche aussi, hein, on aimerait bien. Moi. Ça m'est arrivé des fois où Dieu m'a parlé dans ma vie, m'a parlé très clairement, ça avait deux, trois fois. Et certains moments, j'ai besoin de discerner, et je dis, Seigneur, j'aimerais bien que tu me parles. Non, c'est qu'il l'a déjà fait par plusieurs façons. Il l'a fait autrement. Il l'a fait parce que mon discernement est aussi, ou bien le dialogue avec un frère, une sœur, etc. Il a déjà parlé autrement, plus naturellement, entre guillemets, et j'ai pas besoin à ce moment-là de la grâce surnaturelle. Mais, et puis, on aimerait aussi que nos enfants fassent cette grâce. Il y a beaucoup de musulmans
qui sont convertis dans notre pays, qui donnent ce témoignage d'une apparition de la Vierge, d'une apparition du Christ qui vient leur parler dans leur chambre, etc. C'est impressionnant, on est un petit peu jaloux. Une fois, j'ai dit au Seigneur, mais je vais passer à l'islam pendant 2 jours, juste pour que tu puisses me ramener à toi. Il m'a dit, ben, t'en as pas besoin, espèce d'idiot. T'es à la messe tous les dimanches depuis ton enfance, ça te suffit pas d'avoir le corps du Christ, etc. Bon, c'est vrai, Seigneur, tu as raison, tu as raison. Ouais, c'est très paradoxal, parce qu'on n'aime pas la souffrance, on n'est pas fait pour ça, et Dieu non plus n'aime pas la souffrance. Il n'aime pas le malheur. Et c'est vrai que quand on lit le livre de Job, j'ai oublié de répéter la question. Donc on a l'ivraie et le bon grain, et évidemment, il y a aussi l'expérience de Job qui, à travers la souffrance et les épreuves, va finalement rencontrer le bonheur. Alors, c'est cher payé, hein, parce qu'il va perdre en passant ses ânes, son bétail, ses champs, ses propriétés et même ses enfants. Bon. Mais Dieu va tout lui redonner. Bon, très bien. C'est la souffrance, on ne l'aime pas. Mais effectivement, mystérieusement, alors j'en parle avec humilité parce que je ne sais pas si moi j'ai vécu la souffrance. Et ceux qui l'ont vécu, bien sûr, on en a tous vécu un petit peu, un petit bout, et parfois des souffrances très grandes intérieures, psychologiques ou physiques. Voilà, on sait tous un petit peu ce que c'est, mais il y en a qui ont vécu de très très très très grandes souffrances, et je ne sais pas s'ils en parlent d'ailleurs. Donc je ne veux pas faire de théorie, mais c'est un fait, et c'est le fait même central chrétien, puisque c'est celui de la croix. C'est celui de la croix. La souffrance du Christ, et nous, on arrive, j'ai envie de dire, la bouche en cœur à la Vigile Pascale, en disant « Bienheureuse faute qui nous a valu un tel rédempteur ». Le gars, il est... Enfin, quand je décris la passion, j'aime beaucoup ça, décrire la passion, parce que je fais une expérience chaque année avec des jeunes différents. Alors, en Martinique, on a une coutume, c'est le seul pays au monde où il y a un plat pour le Vendredi Saint. Le Vendredi Saint, jour de jeûne, nous avons un plat traditionnel en Martinique, comme le cochon à Noël ou la dinde à Noël. Nous, c'est les acras. Encore une fois, des acras d'un peu de tout, de titiri, de morue, de machin, etc. Bon. Donc, le Vendredi Saint, les gens font la queue partout pour acheter des acras, pour manger. Bon. Alors, je rouspète tant et plus en tant qu'évêque. Mais quand même, avec les jeunes qui font une retraite souvent avec les jeunes en Martinique, je leur propose de faire donc de jeûner pendant la journée, et puis le soir, on fait une donne d'acra, et on s'assoit, et j'éteins la lumière, tout le monde a des acras à portée de main, et on regarde la passion de Jésus-Christ selon Mel Gibson. Et souvent, ce sont les mêmes jeunes qui étaient là il y a 5 ans, qui sont à nouveau, enfin, le groupe se varie, il y a une vingtaine de jeunes, et les cérémonières, souvent des grandes cérémonies, les futurs séminaristes, etc. Et on rallume la lumière à la fin du film, 2 heures après, et là, tout le monde pleure. Et on confesse jusqu'à 3 heures du matin. Voilà. Parce que la passion du Christ nous ramène à la souffrance du Christ, nous ramène à l'amour. Et effectivement, à la fidélité. Et c'est paradoxal qu'il nous fera avoir le bonheur, parfois, oui, on disait ça ce matin avec le père Ranquet, le dimanche des rameaux et le dimanche de Pâques. Le dimanche de Pâques, c'est le vrai bonheur qui ne finira pas. Le dimanche des rameaux, la joie des rameaux, elle a duré même pas 4 jours. Et pour nous, en liturgie, elle dure le temps de la procession. Vous savez, le dimanche des rameaux, on bénit les rameaux, on chante, etc. Ah, s'il y a 2 Africains, 2 Antillais, ils sont toujours en train de danser dans la procession. Gloire à toi, ô Christ, notre chef et notre... Ah bon, les Européens sont plus sobres, mais ils bougent un peu les rameaux. Voilà. Donc, on arrive dansant avec des tambourins. On arrive devant la porte de l'église. Si dans votre paroisse, vous avez la chance qu'on fasse une vraie procession. Et puis là, l'église s'ouvre, elle est vide. Et là, on entre tout de suite dans la passion. Et c'est le mystère central de la foi chrétienne. Donc Job, etc., le mystère de la souffrance. Maintenant, on doit le dire comme ça, on doit le dire aussi que c'est une vérité. Là, parfois, la souffrance est un chemin. N'empêche que la souffrance, elle est scandaleuse. La mort est scandaleuse. Dieu ne veut pas la souffrance. Mais il en est victorieux, quand même. Il y avait une question par là. Allez, un monsieur. Oui. Comment reconnaître le plan de Dieu et le plan du diable dans ce contexte de la joie? Alors le diable, justement, bonne question, c'est vraiment un imitateur, et il peut imiter. Surtout que la joie, c'est aussi un sentiment, c'est d'abord un sentiment. Et il faut se méfier des sentiments parce que le senti, vous connaissiez déjà.
Et donc, inspiré des sentiments de joie, je me rappelle cette jeune fille qui était amoureuse, elle veut se marier, ce qui est bien normal, et elle rencontre un garçon qui est, voilà, elle me dit, ah, c'est lui, j'en suis certain, je vais prier tous les jours à la cathédrale, quand je sors de là, il est dans mon cœur, c'est lui, la Sainte Vierge m'a dit que c'était lui, il n'y a pas de doute. Je dis, bon, très bien, ben, vous allez venir me voir, et puis on verra. Et je la connaissais très, très, très bien depuis presque l'enfance. Et elle amène ce garçon. Et je vais pas rentrer dans les détails, mais enfin, objectivement, c'était vraiment pas l'homme qu'il lui fallait. Bon, je vais pas condamner non plus, mais c'était une erreur. Alors, je dis, bon, voilà, ben, je vous marierai pas. Je fais très court parce que je suis pas aussi autoritaire que ça, mais je dis, moi, je vous marierai pas. Je vous empêcherai pas de vous marier si vous trouvez un autre prêtre, mais moi, en conscience, c'est non. Et je lui ai dit pourquoi. Pour telle raison, je vais pas entrer dans les détails. J'en ai pris, hein. On m'a engueulé, les parents de la fille m'ont appelé, on dit, ah, ma fille va vivre dans le péché, si vous ne... J'ai dit, moi, non. Je discerne pas cela, oui. Je discerne pas, ça vient pas de Dieu. Bon, aujourd'hui, elle n'arrête pas de me remercier, hein. Je me dis, bon, mais ses yeux étaient, elle allait faire l'erreur de sa vie, enfin. Et c'est un bon garçon, hein, mais c'était pas ça, hein. Comme elle m'a dit après, elle m'a dit, je crois que j'étais la femme de sa vie, mais c'était pas l'homme de la mienne. Et bon, donc ça arrive qu'on fasse des erreurs de discernement. Donc en fait, la question que vous posez, c'est celle du discernement. Or, alors ça, je sais que c'est douloureux pour beaucoup d'entre nous, beaucoup de prêtres aussi, même d'évêques. Parfois, nous n'avons pas d'accompagnement spirituel parce que il y a un discernement, ça fait partie de la conférence de ce matin, la joie que nous avons dans l'Église d'avoir des frères et sœurs, notamment les prêtres qui sont là pour ça, les religieuses, les consacrés, ou des personnes laïques qui ont une vie théologale, c'est-à-dire qui ont une vie suivie et eux-mêmes qui sont accompagnés, qui ont une vie profonde dans la foi et qui peuvent nous accompagner. C'est pas n'importe qui, hein, parce qu'il y en a parfois qui s'érigent en accompagnateurs et qui peuvent devenir des gourous, qui peuvent être des gens un peu, voilà. Personne ne doit s'ériger en accompagnateur. Et tout accompagnateur doit être lui-même envoyé, missionné par l'Église elle-même. Donc, dans une communauté, par un curé ou par par l'évêque, etc. Bon. Je referme la parenthèse. Donc, le discernement, pour savoir si c'est un fruit de l'esprit ou c'est un fruit de la chair, cette joie, parce que il n'y a rien qui... C'est pour ça que j'ai fait cet enseignement sur les sept joies, parce que parfois, le plaisir imite beaucoup le bonheur. Une accumulation de plaisir, c'est tellement vrai qu'aujourd'hui, la plupart des gens pensent que le bonheur, c'est une accumulation de plaisir. C'est la pilule blanche de ce matin. C'est quelque chose qui vient comme un antidouleur de ta souffrance, pour venir, mais non pas comme une guérison de ta souffrance. Et quand vous prenez un médicament, moi, les médicaments, j'arrive pas à les avaler. Je sais pas avaler. Donc, je suis obligé de les mâcher. Je prends un Doliprane ou un truc comme ça, puis c'est mauvais! Ce sera toujours plus mauvais qu'un caramel. Mais, par contre, le Doliprane me fera beaucoup plus de bien. Enfin, en tout cas, il va, voilà, je sais pas ce que c'est exactement, si c'est un médicament, un antidouleur, mais on va dire que c'est un médicament. Il va me soigner. Alors que le caramel, il va juste m'apporter un peu de plaisir jusqu'à ce qu'il fonde complètement et que je prenne le suivant, juste après. Puis une fois que le paquet sera terminé, ben, c'est terminé. Donc la joie qui la limitation de la joie par la singerie de la joie, et ça marche, hein, parce que le monde tombe dans le piège. Et le Seigneur nous, alors l'un des éléments de discernement, je vais pas aller plus loin dessus parce que je vais aller très loin, c'est le fait que la joie, je l'ai dit un petit peu ce matin très rapidement, le bonheur qui est durable et qui vient de Dieu, c'est un bonheur qui demande un effort. Il est pas évident, c'est un chemin escarpé. C'est pas, comme on dit en Martinique, râle les chaises botables. Il n'y a pas de Martiniquais parmi nous. Râle les chaises botables, ça veut dire que tu n'as rien d'autre à faire que de mettre les pieds sous la table dans ta vie. Tu viens manger, tout est prêt pour toi. Voilà. Donc tu as juste à tirer la chaise, à râler la chaise près de la table et tu mets les pieds sous la table. Voilà, c'est le seul effort que tu as à faire. Alors le vrai bonheur qui est durable, il demande un effort. Et ça, c'est un discernement. Si c'est trop facile... On commence à discerner. Est-ce que ça vient de Dieu? Voilà. Il y avait une question par là et ensuite là-haut. D'accord. Les deux dernières joies. Alors la dernière, c'est la béatitude. Elle est au ciel. Parce que sur terre, on n'atteint pas ce bonheur de ne plus rien avoir. On a toujours quelque chose. On a la santé. Mon vieux vicaire de paroisse, le père... j'ai oublié son nom.
le père Mao. Le père Mao hurlait dans le micro, on est toujours riche de quelque chose. Alors, ça avait un double sens. Ça voulait dire, on a toujours une richesse, même les personnes qui se croient nulles. Mais ça veut dire aussi, on a toujours quelque chose à laquelle on s'agrippe. Vous voyez, on est toujours riche, la richesse du Christ qui dit, malheureux les riches. On a toujours quelque chose. Donc en ce monde, même le religieux l'ermite le plus isolé qui vit dans le dénuement le plus total, il y a quelque chose auquel il est attaché. Donc il y a toujours une richesse. Abba Maker, je crois, un des pères du désert, dit qu'il a vu une fois dans sa vie de vrai moine. Il est parti très très loin dans le désert. Il a vu une île et sur cette île, il a vu deux hommes qui vivaient nus. De nos jours, c'est un peu louche, hein, mais à l'époque, pas du tout. Et malgré la chaleur et les bêtes sauvages et les serpents et tout, ils étaient dépouillés de tout. Et il a dit, là, ce sont de vrais moines. Parce qu'ils n'ont qu'une seule chose, c'est Dieu. Alors que lui, même moine respectable, il voulait montrer par là que, ben, il avait encore une tenue, même en peau de bête. Et même s'il mangeait un pain tous les 6 mois, c'est ce que je fais aussi, mais... Lui, il mangeait que le pain. Moi, il n'y a pas que le pain. Voilà, il n'était pas encore moine, il n'avait pas encore le détachement complet. Il n'était pas encore moine. Donc ça, c'est la béatitude, ce n'est qu'au ciel. Et puis il y a ce bonheur, cette jubilation, j'appelle ça la jubilation, d'avoir tout donné. Jubiler, crier de joie, oui. Le bonheur, c'est le bonheur d'aimer, mais la jubilation, c'est d'avoir tout donné. C'est-à-dire, vous êtes là le soir, vous dites, j'ai donné tout ce que je pouvais. J'ai donné tout à ceux que j'aimais. J'ai donné tout. Et je ne suis qu'amour de mon mieux. Pour résumer pour la radio, c'est pas une question, c'est un témoignage, mais qui éveille beaucoup de réflexion de ma part, enfin, ou plutôt une réflexion très simple, à travers l'expérience d'une séparation, d'une épouse qui s'en va, tu fais l'expérience de Dieu qui te donne la grâce du pardon, et plus encore, comme dit la parole de Dieu, cherchez d'abord le royaume, et tout vous sera donné par surcroît. Alors, ce qui est un peu, la réflexion que ça m'inspire, c'est, j'ai envie de dire, pourquoi toi? C'est ça la question. Est-ce que tu étais un meilleur homme que les autres? Est-ce qu'il y avait une condition psychologique? C'est ça, en fait, parce que, souvent, moi, j'ai vécu une chose assez difficile dans ma vie d'évêque récente. Ça ne m'était jamais arrivé avant. Du faire très court, du harcèlement, etc. Et de la calomnie très violente. Et, alors, de fait, là aussi, par pure grâce, j'ai complètement pardonné. J'ai même pas eu le temps d'avoir des ressentiments contre la personne. Par contre, c'est extrêmement violent, c'est extrêmement déstabilisant. On se tourne vers Dieu, on dit, mais on aimerait bien avoir une petite grâce mystique, de joie surnaturelle. Eh ben, bravo, hein. Mais je sais, mais je suis jaloux quand même. Et on se dit à Dieu, mais pourquoi d'autres ont cette grâce-là? Et peut-être ton témoignage, certains dans l'assemblée se disent, mais pourquoi moi j'ai pas eu ça? J'ai encore le cœur, j'ai encore des ressentiments, j'ai encore des poids, etc. Et là, il y a un mystère. Alors, qui ne se résout pas, mais qui se traverse. Il y a un désert qu'il faut traverser. Comme Israël, qui sort d'Égypte, qui doit renoncer aux oignons d'Égypte et qui doit aller vers la terre promise. Il y a une promesse, en fait. Toi, tu as eu la chance, comme la Vierge Marie. La chance, la grâce. Pour pouvoir en témoigner, certainement. Pas parce que tu es mieux que les autres, mais le Seigneur t'a choisi, comme quand il y a un miracle. Moi, j'ai rencontré des miraculés de Lourdes qui comprennent rien de leur miracle. Ils disent, mais pourquoi moi? Je comprends rien. Il y a une dame qui supportait pas le renouveau charismatique. Elle critiquait tout le temps. Or, une de ses amies vient à la session des béatitudes. Ça se passe il y a 30 ans, hein, ou 25 ans. Et, un soir, il y a une assemblée de prière. Mais l'autre n'a pas envie de sortir seule de son hôtel le soir. Donc elle lui dit, ben, viens avec moi. Elle dit, ah, j'aime pas ce genre de choses. Viens. Alors elle vient. Et pendant toute l'assemblée, donc elles sont un peu dans le fond, et celles qui n'aiment pas le renouveau, les prières, n'arrêtent pas de critiquer. Mais qu'est-ce qu'ils sont en train de faire? Ils lèvent la main, mais tu t'en rends compte? Qu'est-ce qu'ils font? Ils sont en train de dévisser des ampoules, d'essuyer des néons, mais n'importe quoi, on fait pas ça dans l'église, etc. Et puis, donc, celles qui aiment bien le renouveau, là, elle se dit dans son cœur, mais pourquoi je l'ai amené avec? Et puis, au bout d'un moment, elle se rend compte que l'autre ne parle plus. Ne dit plus rien. Elle se tourne vers elle, et l'autre est comme ça. Elle dit, qu'est-ce qui t'arrive? T'as pas entendu? Non. Elle dit, ben, je comprends rien. T'as pas entendu ce que le monsieur a dit? Il a dit qu'il y a une dame qui a fait un accident de voiture il y a 6 mois.
Et depuis cet accident, elle a des acouphènes et que le Seigneur est en train de la guérir. Et là, je n'ai plus mes acouphènes et j'ai fait un accident de voiture. Enfin, l'autre était au courant. Et effectivement, elle est guérie complètement. Plus d'acouphènes. Mais pourquoi elle? C'est pas juste. Elle était en train de se péter. Et non seulement l'autre pourrait dire, mais pourquoi c'est elle qui est guérie alors que moi je suis à fond, quoi. Mais elle aussi, là, celle qui est guérie, elle est revenue. Hein, c'est, je la connaissais bien, les deux, je les connaissais bien. Elle est revenue, elle vient de me parler, elle me dit, mais pourquoi moi? Elle était bouleversée, Dieu m'a touché, moi. Il y a une parole de connaissance pour moi. Et ça, c'est un peu, il faut pas évidemment avoir de la jalousie, hein. C'est une vraie question, quoi. Pourquoi? Parce qu'il y a une promesse pour tous à travers cela. Dans un groupe de jeunes, je dis souvent, s'il n'y a pas de vocation parmi vous, s'il n'y a pas un garçon qui veut être prêtre, une fille qui veut être consacrée religieuse, ça veut dire que, par contre, quand il y en a un, au moins un, sinon deux ou trois, ça veut dire que c'est vraiment tout le groupe qui manifeste la vie de la grâce. Ça peut dire que ce garçon, dans cette fille-là, est mieux que les autres. Mais ça veut dire que Dieu est tellement fort que même ceux qui se marient, eux aussi, pas même ceux, justement, eux, a fortiori, ceux qui se marient ou qui choisissent un célibat non consacré, que sais-je, suivent Jésus. Donc, le pardon que Dieu t'a donné, ça veut dire qu'il est capable de le donner à chacun et qu'il est promis à tous ceux, peut-être à travers une traversée du désert, peut-être à travers une lutte pour retomber sur ses pattes, un chemin, mais il a un signe pour tous ceux qui vivent dans l'amertume ou la rancune ou la blessure, de dire « Dieu peut te guérir ». Et c'est exactement ce que Dieu fait avec la Vierge Marie. Le signe de Marie, c'est quoi? Pourquoi on dit que Marie est le modèle de l'Église? Elle est le modèle, on peut dire la patronne de l'Église. Vous êtes couturière, certains d'entre vous savent ce que c'est qu'un patron. Hein, on découpe un morceau de plastique ou de papier, et après on découpe le tissu et on fait tous les habits à partir de ce patron. Eh bien, Marie, la joie que Dieu donne à Marie, réjouis-toi, fille de Sion, eh bien, cette joie-là, elle nous est promise. La grâce qu'il te donne d'un pardon déjà donné, malgré le mépris violent que tu as reçu, eh bien, cette joie-là, elle est surnaturelle et elle est un signe pour toute l'Église, et ça s'appelle aussi la communion des saints. La communion des saints. Quand cette fille est guérie de ses acouphènes, cette dame plutôt, quand il y a des guérisons parmi nous, c'est un peu ce qu'a redécouvert aussi le renouveau charismatique, les communautés nouvelles. La guérison des uns, c'est un signe que Dieu est là. Il est là pour tous, mais il donne à chacun une grâce, pas forcément la même. Voilà. Vous êtes plus fort que moi, les enfants, là, ça va pas. Donc notre frère dit que la définition du bonheur qu'il avait reçu, c'est la pleine satisfaction de la conscience. Or, que nous, on a défini le bonheur comme le fait de se donner entièrement. Donc, quel est le lien? Pourquoi pour l'être humain? Si j'ai pas compris, tu me fais signe, hein. L'être humain, la pleine satisfaction de sa conscience, c'est dans le don de soi. Et il ajoute, ce qui était déjà ma réponse, et que je vais renforcer, est-ce que c'est par imitation de notre Créateur? Et la deuxième question, en quoi le péché vient entraver, finalement, le don de soi? Alors, tout ça est très juste. Effectivement, il y a quelque chose d'assez sublime à contempler, mais on peut le contempler en regardant un beau coucher de soleil, ou des montagnes enneigées, ou au contraire, bon, ça dépend de qui vous êtes, mais un crapaud tout baveux, etc., hein, ou un ravet. Imaginez un animal que vous n'aimez pas, un cafard. Bon. Quand vous regardez un beau coucher de soleil, mais pourquoi ça vous fait un tel plaisir? Pourquoi l'harmonie de la nature vous rend si heureux? Ou des montagnes, etc. Pourquoi ces paysages, on aurait pu être dégoûté, comme quand on regarde le crapaud ou un crapaud écrasé sur le bord de la route, vous voyez, ouais, c'est dégueulasse, vous voyez. Pourquoi d'un côté, ça, c'est universel? Pourquoi nous sommes faits pour le beau? Parce que nous sommes faits pour le beau. Vous connaissez la phrase de saint Augustin, il faut la connaître par cœur, elle mériterait d'être dans l'Écriture. Tu nous as fait pour toi, Seigneur, et notre cœur est sans repos tant qu'il ne demeure en toi. Donc nous sommes faits pour l'harmonie. Et quand je dis nous, c'est pas les chrétiens seulement, c'est tout homme qui est fait à l'image et à la ressemblance de Dieu. Et donc ce n'est que dans l'harmonie, dans la beauté, dans la vérité, qu'il est heureux. On peut pas inventer une société où des hommes seraient heureux dans le mensonge. Et même les menteurs ont besoin de la vérité pour mentir.
puisque ça marcherait pas. Donc effectivement, c'est la révélation profonde, le fait que se donner, donc l'amour, soit le lieu de notre plus grand bonheur, c'est la révélation anthropologique par l'expérience qui est pas là. Et il y a deux types de vérités, il y a des vérités qui sont révélées par la Sainte Écriture, par les prophètes, par les apôtres, puis il y a des vérités qui sont de l'ordre de l'observation de l'être humain qui observe. Bon, ben, voilà une façon d'observer que nous sommes faits à l'image, d'abord que nous avons un unique créateur, c'est de constater que l'homme n'est heureux, l'homme n'est humain, c'est d'ailleurs pour ça que la loi qui sera votée dans quelques jours est vraiment diabolique, parce qu'elle va à l'encontre de cette donnée-là qui est une observation, que l'homme n'est heureux que dans le don de soi. C'est en donnant qu'on est heureux. Il y a plus de joie à donner qu'à recevoir, on le disait. Et donc c'est parce que effectivement c'est bizarre, c'est pas dans l'égoïsme. Et notre monde est extraordinaire, puisqu'il a expérimenté tout ce qu'il faut comme égoïsme pour être heureux et tout, et il n'est pas heureux. Et il n'est pas heureux. Et une mère Teresa, pour vous donner un exemple plus récent, etc., est beaucoup plus heureuse que le plus grand des milliardaires, et même les milliardaires aujourd'hui découvrent que ils ont tellement de milliards qu'ils cherchent du bonheur, et qu'est-ce qu'ils font? Ben, ils donnent. Ils donnent. Par altruisme, mais même ils donnent par égoïsme, c'est-à-dire pour trouver le bonheur de donner. Le bonheur de donner. Vous voyez, ça montre, ben voilà. Maintenant, le péché, c'est quoi? Le péché, c'est toujours le choix de mon programme par rapport au programme de Dieu. C'est toujours un veau d'or. Hein, tout péché est un veau d'or. Tout péché est un acte d'orgueil. Tout péché est un moment où je regarde Dieu dans les yeux, alors avec plus ou moins de conscience, ce qui change entre le péché véniel et le péché mortel, parce que le péché véniel, j'ai pas totalement conscience, et puis c'est pas bien grave. Mais c'est quand même un péché qui blesse ma relation avec Dieu. Le péché mortel, c'est quand j'ai pleinement conscience et que c'est grave. Donc, le péché, c'est toujours le moment où je dis à Dieu, je refuse ma condition de créateur, je fais comme Adam et Ève, j'écoute le serpent qui me dit, vous serez comme des dieux. Je choisis mon propre programme. C'est pour ça que dans l'évangile, les deux plus grands pécheurs de l'évangile, c'est qui? C'est le jeune homme riche, qui n'a commis aucun péché, mais qui a choisi son programme plutôt que ce que Dieu lui demandait. Et il s'en alla tout triste. Bon, il y a Judas aussi, mais c'est à peu près la même chose. Hein. Et le deuxième, c'est le grand frère. C'est une parabole, mais c'est le grand frère du fils prodigue. Lui, il n'a pas pris l'argent de son papa. Il n'a pas méprisé son père. Il n'est pas allé dépenser cet argent, en plus avec des femmes. C'est un truc inutile. Enfin, je veux dire, je parle pas des femmes. Je parle de ce qu'il faisait avec cet argent. Non mais oh, quand même. Bon. Non mais c'est vrai. Il aurait investi, je sais pas, il aurait acheté des hamburgers, par exemple. Je comprendrais. Mais bon, enfin bon, ma foi. Donc cet idiot, il a pas, le grand frère n'a pas fait tout ça. Il n'a pas fait tout ça. Il n'a rien fait de mal, sauf qu'il a refusé l'amour. Il a refusé la miséricorde de son père. Et on a là les deux plus grands pécheurs et les deux exemples du péché de l'ange Satan. Satan, c'est ça son péché. De refuser la miséricorde du Père à la créature humaine. Dire, non, ça, c'est pas possible. Quoi? Hein? Qu'une femme, une créature de chair et de sang, soit immaculée conception, qu'elle soit reine du ciel, couronnée dans le... Mais jamais! Alors la bête, Apocalypse 12, hein, va vomir un fleuve pour envahir la femme. Et les enfants de la femme, dit Apocalypse 12, 30 quelque chose, les enfants de la femme, c'est-à-dire ceux qui suivent les commandements de Dieu. Donc vous voyez que, effectivement, ta question, c'est... Enfin, le péché, c'est toujours un refus de ce don. Je refuse d'aller jusqu'au bout. Sauf que, je sais pas que je suis pas trop compliqué, ce don de Dieu, il est surnaturel. Il y a un don naturel, le plaisir de donner, d'aller aider les pauvres en humanitaire, ou le donner à un sourire à un mendiant qui habite pas loin de chez nous, etc. Vous demandez à tous les partis d'extrême droite à l'extrême gauche, je suis sûr que tout le monde sera d'accord en France pour aller aider les plus pauvres. Sauf que tout le monde va voter pour, enfin pas tout le monde justement, quelques-uns vont voter pour supprimer les plus pauvres, mais par compassion on va vous dire, par compassion, bon. Le don de soi a une petite limite. Non. On veut aider les pauvres. Par contre, à un moment donné, Dieu va nous demander à chacun
C'est comme à la dame avec sa belle-fille. Dieu va demander à chacun d'entre nous de faire un choix surnaturel, un choix qui nous dépasse. Et c'est là que Dieu nous attend. Pas nous attend au sens le radar tourelle qui veut nous flasher. Hein. Comme on dit toujours, qu'est-ce qu'on fait quand on voit un radar sur la route? On passe le radar, qu'est-ce qu'on fait? Merci, voilà. Donc si Dieu... Enfin, pas moi, je fais jamais ça. Mais vous, pauvre laïque. Alors si Dieu est un radar, on essaie de faire la même chose. Dieu ne nous attend pas au sens... Mais Dieu nous attend au sens... C'est le moment de notre vie, parfois dans la vieillesse, parfois dans la jeunesse, où il va nous proposer son amitié. Et c'est ce que tu as, ton témoignage, c'est ça. Et votre question aussi. Ta question aussi. Il y a un moment donné où il y a une proposition surnaturelle qui nous dépasse. Parce que je ne sais pas pour vous, mais si votre petit frère est allé prendre l'argent de votre papa et de votre maman, a pris la moitié de l'argent, a vendu les biens, a dépensé tout son argent, il revient. Et même s'il est resté millionnaire, j'en sais rien, il revient à la maison et qu'on l'accueille en lui faisant la fête, en sortant le champagne et le veau d'or, et le veau gras, pardon. Comme disait un prêtre, qui a été le plus triste du retour du fils prodigue? Le veau gras.

0: Jésus ne se fait pas avoir en étant sur la croix. Il rentre dans sa passion volontaire. C'est ça le bonheur. Je vois que le Père s'est levé. C'est l'heure. Chers frères et sœurs, je prends le train. Donc, j'ai passé une très très bonne journée avec vous. Je voulais remercier profondément la communauté des Béatitudes et les bénir de tout mon cœur. Notre Père qui es aux cieux, que ton nom soit sanctifié, que ton règne vienne.
1: Que ta volonté soit faite sur la terre comme au ciel. Donne-nous aujourd'hui notre pain de ce jour. Pardonne-nous nos offenses. Nous pardonnons aussi à ceux qui nous ont offensés. Et ne nous laisse pas entrer en tentation, mais délivre-nous du mal.
0: Le Seigneur soit avec vous.
2: Et
0: que Dieu Tout-Puissant vous bénisse, le Père et le Fils et le Saint-Esprit.
2: Amen.

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Le Seigneur soit avec vous. Aujourd'hui, dimanche de la Sainte Famille, nous disons l'Évangile de Jésus-Christ selon saint Luc. Gloire à toi, Seigneur. Chaque année, les parents de Jésus se rendaient à Jérusalem pour la fête de la Pâque. Quand il eut 12 ans, ils montèrent en pèlerinage suivant la coutume. À la fin de la fête, comme ils s'en retournaient, le jeune Jésus resta à Jérusalem à l'insu de ses parents. Pensant qu'il était dans le convoi des pèlerins, ils firent une journée de chemin avant de le chercher parmi leurs parents et leurs connaissances. Ne le trouvant pas, ils retournèrent à Jérusalem en continuant à le chercher. C'est au bout de 3 jours qu'ils le trouvèrent dans le temple, assis au milieu des docteurs de la loi. Il les écoutait et leur posait des questions, et tous ceux qui l'entendaient s'extasiaient sur son intelligence et sur ses réponses. En le voyant, ses parents furent frappés d'étonnement, et sa mère lui dit, « Mon enfant, pourquoi nous as-tu fait cela? Vois comme ton père et moi, nous avons souffert en te cherchant. » Il leur dit, « Comment se fait-il que vous m'ayez cherché? Ne saviez-vous pas qu'il me faut être chez mon père ?» Mais ils ne comprirent pas ce qu'il leur disait. Il descendit avec eux pour se rendre à Nazareth et il leur était soumis. Sa mère gardait dans son cœur tous ces événements. Quant à Jésus, il grandissait en sagesse, en taille et en grâce, devant Dieu et devant les hommes. Acclamons la parole de Dieu. Louange à toi, Seigneur Jésus. Jésus a 12 ans. Eh oui, c'est l'âge de la préadolescence. Hein? Tous les parents savent que c'est une période difficile. Mais oui, on est sorti de l'enfance. Et l'enfant sort de son regard admiratif. Maman, c'est la plus belle. Papa, c'est le plus fort. Et malheureusement, à cet âge-là, à 12 ans, on commence à avoir un réalisme un peu cruel. Et oui, hélas. Et donc, il y a un moment difficile. Eh bien, serait-ce le cas de Jésus? Est-ce un adolescent un peu rebelle qui commence à voir des choses et qui le font remettre en question ce qui est sa famille? Eh bien, pas du tout. Pas du tout parce qu'il est dit dans l'Évangile que Jésus leur était soumis. Et donc, il ne s'agit pas du tout d'une crise d'adolescence. 12 ans pour un enfant juif, mais c'est la bar mitzvah, bien sûr. Et qu'est-ce que c'est que la bar mitzvah?

C'est le droit de l'enfant de lire la parole de Dieu et de la commenter. Et donc, vous voyez, d'ailleurs, on devrait en prendre de la graine, entre parenthèses, parce que quand nous célébrons, nous donnons la confirmation à des jeunes gens, malheureusement, souvent, on ne leur donne pas les responsabilités qui vont avec. Or, ils ont reçu l'Esprit Saint. Peut-être il faudrait s'inspirer de cela. Jésus, à 12 ans, peut commenter devant les docteurs de la loi, s'il vous plaît, la parole de Dieu. Et Jésus reste au temple. Mais il reste au temple non pas comme un ado rebelle, mais pour accomplir ce pourquoi il est venu sur la terre, c'est-à-dire porter la parole de Dieu, parce qu'il est lui-même la parole de Dieu. Il donne à ses docteurs de la loi l'intelligence de la parole de Dieu. Forcément, puisque c'est la parole de Dieu faite chair. Et donc, voilà, il était normal qu'il soit dans le temple, parce que le temple, c'est le lieu de la présence de Dieu, et que Jésus se révèle tel. Et donc, dans la caravane qui reconduisait, bien sûr, les parents, eh bien, ils étaient persuadés qu'ils étaient avec la famille. C'est de grandes caravanes, vous savez, donc que les enfants sont ensemble. Pendant une journée, on peut penser, effectivement, qu'il est avec les autres. Eh bien, le soir, il n'est pas là. J'ai eu l'occasion d'accompagner des parents qui avaient perdu leur enfant, perdu, pas parce qu'il était mort, mais parce qu'ils ne savaient pas où il était. Mais c'est une angoisse terrible. Je peux vous dire que quand ça dure un peu, c'est absolument terrible. Et cette angoisse dont parle Marie, on peut très bien la saisir. Qu'est devenu l'enfant? Est-il vivant? Est-il mort? Qu'est-ce qu'il est passé? Etc. Voilà, c'est quelque chose de terrible et c'est bien ce que partage Marie. Ton père et moi, nous te cherchions angoissés. Jésus ne reproche rien, il leur dit simplement « Pourquoi m'avez-vous cherché, entre parenthèses, ailleurs que dans le temple ?» Parce qu'ils l'ont cherché pendant 3 jours. Eh oui, pendant 3 jours. Ils auraient dû venir directement au temple, puisque c'est là justement où il était venu pour le pèlerinage. Donc voilà, ils ont dû le chercher dans leur connaissance, etc. Et Jésus, ce n'est pas un reproche, mais leur dire « Voilà, si vous saviez qui j'étais et vous savez qui je suis, c'est là qu'il fallait venir me chercher. » Voilà. Mais dans ce rencontre, vous voyez que là, bien que ce soient les êtres sans doute qui ont porté le plus d'amour dans les familles, Marie, Joseph, Jésus, eh bien, l'amour n'empêche pas l'incompréhension. Et pour nous aussi, hein, ça peut être un signe. Hein, voilà. Mais ce qu'il faut comprendre, c'est que l'incompréhension est utile pour devenir plus intelligent dans l'amour. Je le crois. Parce que vous voyez, les signes sont donnés. Il le retrouve le 3e jour. Marie médite tout cela dans son cœur. Elle le garde à travers elle. Et quand Jésus sera crucifié, peut-être elle a compris qu'elle le retrouverait le 3e jour. Le jour de sa résurrection, quand Jésus parlera, le 3e jour, je ressusciterai. Il l'a dit à ses apôtres et Marie l'a entendu certainement. Et donc cet épisode lui fait comprendre qu'elle va le retrouver. Vous voyez, nos incompréhensions nous permettent d'avoir l'intelligence de quelque chose de plus grand, de plus fort, pour aimer davantage. Ne nous arrêtons pas à ces incompréhensions qui nous divisent. Si c'est cela, nos familles sont meurtries. Non. Regardons comment ces incompréhensions nous permettent de faire comme la Vierge Marie, de comprendre davantage pour aimer davantage. Ne nous arrêtons jamais à nos incompréhensions. Faites comme Marie. Gardez tout cela dans votre cœur.

À jamais se maintiendra la justice de l'homme de bien, sa puissance grandira et sa gloire. Psaume 111, 9.

Pour introduire, j'aimerais vous citer l'Épître aux Romains, au chapitre 12, tout début du chapitre 12, les deux premiers versets, où Saint Paul, on en a vraiment l'impression que là, il livre pleinement son cœur. Et je vous l'offre moi aussi comme si c'est moi qui vous le disais, là, pour terminer, voilà, avec toute affection. Je vous exhorte, mes frères, par la tendresse de Dieu, c'est beau déjà comme expression, je vous exhorte, mes frères, par la tendresse de Dieu, à lui offrir votre personne et votre vie en sacrifice saint, capable de plaire à Dieu, c'est là pour vous l'adoration véritable. Ne prenez pas pour modèle le monde présent, mais transformez-vous en renouvelant votre façon de penser pour savoir reconnaître quelle est la volonté de Dieu. Voyez. Ce qu'on a essayé de faire au cours de cette semaine. Voyez. Pas pour modèle le monde présent, pas simplement en disant « ce monde ne vaut rien », mais ce monde ne nous apporte pas suffisamment de hauteur et de profondeur pour penser la réalité sublime de ce que nous sommes et de ce que le Seigneur veut pour nous. Voyez. Donc, ne prenez pas pour modèle le monde présent, mais transformez-vous en renouvelant votre façon de penser. Voilà. C'est ce que j'ai essayé de vous proposer dans ces méditations pour accompagner l'œuvre de la grâce qui, bien sûr, elle, agit avec puissance en ce lieu pour nous aider à transformer notre façon de penser. Et j'espère que vous repartirez avec quelque chose d'une façon de penser transformée qui pourra vous accompagner dans toutes les préoccupations du quotidien, étant bien entendu, j'ai insisté là-dessus hier, qu'une vie chrétienne qui a les yeux tournés vers l'éternité ne néglige pas les réalités terrestres. Et justement, cette dimension d'éternité vient transfigurer, éclairer, apaiser, nuancer, on pourrait employer plein d'expressions, hein, la réalité de notre quotidien. Alors, terminer sur l'enfer et le purgatoire, c'est pas un super bouquet final, hein. Mais voilà, bon, écoutez, c'est la logique du développement qui veut cela. Normalement, cet enseignement aurait dû être intégralement hier, mais j'ai préféré prendre le temps. Et finalement, vous allez voir que ça finit pas si mal que ça. Au contraire. Pourquoi parler de l'enfer? D'abord parce que c'est une donnée révélée. Et à l'image de ce que nous avons fait hier pour le paradis, je vous propose de voir l'expérience que Benoît a eue d'une certaine perception de l'enfer. Je ne pense pas qu'on puisse dire qu'elle est allée en enfer. Ce ne serait pas juste de le dire ainsi, puisque l'enfer a quelque chose d'irrémédiable. Elle a eu une certaine perception de la réalité de l'enfer, et voilà comment elle nous en parle à travers les manuscrits du Lot. Une fois, les démons portèrent Benoît en enfer. D'ailleurs, on marque que par rapport au paradis, le paradis, c'est la Vierge Marie qui lui a fait visiter le paradis. Là, c'est pas la Vierge Marie qui l'emmène jusqu'aux portes de l'enfer, pour le dire ainsi. Une fois, les démons portèrent Benoît en enfer, où elle vit une infinité de personnes de sa connaissance, qu'elle voyait depuis l'estomac, le reste du corps étant dans les flammes. Commence bien, hein ? Elle y était peu demeurée que deux anges vinrent la retirer de là et l'emportèrent chez elle, ce qui la consola grandement. Ils lui dirent que Dieu avait permis cela afin qu'elle eût de la compassion pour les pécheurs. L'ange lui dit aussi « Vous avez vu, ma fille, ces flammes et ces feux. Cette personne que vous savez, qu'elle lui nomme, qui était si impatiente, si elle n'est pas patiente, elle viendra là, ma fille. Avertissez-la bien de cela afin qu'elle en profite et qu'elle évite ses peines. » Bon ben voilà. Tous les impatients, c'est une bonne nouvelle, n'est-ce pas? Alors bien sûr, il s'agit de bien entendre ce texte. Qu'est-ce qu'il nous dit? D'abord, Benoît fait une expérience spirituelle. Si vous commencez à être un peu habitué au Lot, vous remarquerez que cette expérience n'est pas sans rappeler les phénomènes de délocalisation qu'elle a ressenti, hein, quand elle s'est sentie transportée sur les montagnes environnantes. Hein. Là, on nous dit bien que voilà, elle est portée par les démons, et puis deux anges viennent la tirer de là. C'est exactement l'expérience qu'elle fait au col de l'ange, où elle se sent transportée sur la montagne, et les anges la ramènent jusqu'à chez elle. Autrement dit, on est dans une expérience de délocalisation. C'est-à-dire qu'on est dans une réalité qui n'est pas le projet de Dieu, qui n'est pas l'endroit où Dieu nous a mis, où Dieu nous veut. Pour que ce soit très clair que l'enfer n'est pas dans le projet de Dieu. On parle des fois en théologie et spiritualité de l'enfer victimal. Et d'ailleurs, on va employer l'expression de manière non pas abusée, parce qu'on veut dire à quel point ce sont des lieux de souffrance. On va dire par exemple l'enfer des camps de concentration. Sauf que les gens qui étaient dans les camps de concentration, évidemment, qui n'ont pas demandé, voyez,
qui n'ont pas voulu. Donc, parler d'enfer, on se rend compte que ça peut donner l'impression, l'utilisation courante de ce mot enfer, que c'est une réalité dans laquelle on se retrouve malgré soi, en étant victime. Voyez. Donc, l'expérience que vit Benoît, c'est une expérience de délocalisation. C'est une première chose. Hein. Ensuite, elle vit cette expérience dans le cadre de ce qui était son milieu de connaissance. Je ne reviens pas sur l'exemple du petit enfant, mais il est évident que pour pouvoir lui parler, le ciel intervient à Benoît, auprès de Benoît dans ses événements mystiques à partir de son langage à elle. De même que la Vierge Marie, qui était araméen, enfin, qui parlait araméen, n'a pas parlé à Benoît en araméen. Elle lui a parlé en gavo local et en français. Mais de même, pour pouvoir lui faire comprendre une réalité spirituelle, le ciel va employer des images qui étaient celles de son milieu de connaissance. Voyez. Est-ce qu'on peut dire, en enfer il y a des flammes? Beaucoup de saints vont faire une expérience de quelque chose de cet ordre. Jésus va aussi parler d'un certain nombre de flammes, mais il faut se remettre dans un contexte. Hein. Est-ce que l'enfer est hyper chaud ou hyper froid? Je ne sais pas si c'est mieux dans l'un ou dans l'autre. À la limite, il n'est ni l'un ni l'autre sur le plan de nos sensations. Voyez. C'est une autre dimension de la réalité. Pourquoi on parle de flamme de l'enfer? Essentiellement parce que la géhenne, c'est une expression qu'on va trouver, la géhenne de feu, on trouve ça souvent dans la Bible. Tout simplement, c'était un quartier de Jérusalem. Enfin, pas vraiment un quartier. C'était à côté de la ville de Jérusalem, c'était la décharge publique. Voyez. Donc l'endroit qui sentait le plus mauvais qu'on peut imaginer, et puis dans laquelle brûlaient en permanence les détritus. Voyez. Donc, dans l'imaginaire local, si vous voulez, pour dire quel est l'endroit où vous n'avez vraiment pas envie d'habiter, on va dire là-bas, la décharge publique où ça pue et où il y a des flammes. Voyez. Bon, voilà, ça nous aide à penser, l'endroit où on n'a pas du tout envie de vivre éternellement, c'est de cet ordre-là. Voyez. Donc on est dans des images qui ont profondément du sens, mais qu'il s'agit toujours de pouvoir dépasser pour ne pas réduire la réalité de ce qui nous est révélé. Vous noterez encore que dans l'expérience de Benoît, il y a quelque chose de l'ordre de la pédagogie. Dieu a permis qu'elle vive cette expérience pour avoir plus de compassion pour les pécheurs. Dieu a permis qu'elle vive cette expérience pour qu'elle puisse prévenir cette personne si impatiente qu'il faut vraiment qu'elle change de comportement. Une visée pédagogique. Ça, c'est toujours très important de pouvoir repérer que la révélation sur l'enfer a une dimension pédagogique. Alors, il y en a qui vont dire, et ça, je trouve que c'est pas juste du tout, de dire enfer, l'enfer n'existe pas, mais pour nous assurer qu'on fasse le bien, le Seigneur nous prévient d'un enfer comme une réalité qui n'est pas. Ouais, là, ce serait une pédagogie un peu bizarre. Hein, voyez. Je pense pas que celui qui est la vérité tout entière puisse nous manipuler ainsi. Vraiment, je trouve que c'est pas juste. En revanche, de se dire, s'il y a la révélation de l'enfer, c'est pour qu'effectivement, autant nous sommes appelés à désirer le ciel, autant il s'agit pour nous de refuser absolument cette perspective infernale. Et c'est pour ça que le Seigneur nous le révèle. Le livre du Deutéronome, au chapitre 29, verset 18, dit cette parole essentielle, d'ailleurs, qui peut s'appliquer aussi aux tentations ésotériques, tentations d'aller lire l'horoscope et tout ça. Il dit, il y a les choses que Dieu a voulu révéler pour que nous les mettions en pratique, pour que nous en ayons une connaissance qui nous permet une mise en pratique. Et puis, il y a celle qu'il a voulu laisser cacher. Voilà, ça, c'est le mystère de Dieu. Donc, notre objectif de vie, c'est pas d'aller chercher ce que Dieu a voulu laisser cacher. C'est pour ça qu'on va pas appeler les morts, qu'on va pas consulter les horoscopes. C'est la réalité que Dieu a voulu laisser cacher. Et s'il en est ainsi, c'est que c'est bon pour nous. En revanche, il y a ce que le Seigneur a révélé pour que nous le mettions en pratique. Et là, nous avons un devoir d'être à l'écoute de ce qu'il a révélé pour le mettre en pratique. Et comme il nous a révélé l'existence de l'enfer, nous avons un devoir, celui de regarder en face. Bien sûr que c'est pas agréable. Il y a beaucoup d'entre vous qui ont eu une homélie sur l'enfer cette année? Ces 5 dernières années? Ces 10 dernières années? C'est quand même gênant. Alors on comprend bien qu'on est sorti d'une époque qui commence maintenant à être assez lointaine, où l'enfer était un sujet de prédication privilégié. Et ça avait pu, et ça a marqué encore les générations les plus anciennes de ceux qui nous entourent, ça a marqué les gens dans une forme de religion de la peur qui n'est évidemment pas la belle manière de vivre sa vie spirituelle chrétienne.
Mais en même temps, c'est dommage qu'on ait évacué totalement cette réalité, parce que si le Seigneur nous la révèle, c'est qu'il y a pour nous une exigence à savoir l'entendre. Et là, excusez-moi, mais le Christ est extrêmement clair. Il va parler des fois de ce lieu où il y aura des pleurs et des grincements de dents. Il va parler, si vous avez médité en carrefour le texte de Matthieu 25, c'est très clair qu'il y a ceux qui vont dans la vie éternelle, et puis il y a ceux, allez-vous-en, loin de moi, maudits. Alors maudits, c'est pas qu'ils reçoivent une malédiction, mais c'est qu'ils sont malheureux. On a retraduit d'ailleurs un certain nombre de passages des évangiles dans la nouvelle traduction liturgique, où avant on disait « malheur à vous », et maintenant on dit « malheureux êtes-vous ». C'est pas la même chose. Voyez, donc malheur à vous, c'est une sentence, malheureux êtes-vous, c'est un constat. Voyez, et là, on est dans l'ordre du constat, allez-vous-en loin de moi, maudit, dans le feu préparé pour Satan et ses anges. Voyez, donc le Christ a des paroles très claires, des fois elles sont pas... Ah si, elles sont quand même aussi claires, quand il dit par exemple, si vous ne devenez pas comme des enfants, c'est l'évangile que nous avons eu mardi, vous n'entrerez pas dans le royaume de Dieu, bah, si on n'est pas dans le royaume de Dieu, on est où ? Donc, c'est bien qu'on est ailleurs que dans le royaume de Dieu. Donc, il n'y a pas directement le mot enfer, mais il y a quand même la réalité d'une éventualité qu'on puisse ne pas entrer dans ce lieu, hein, c'est pas vraiment un lieu, mais dans le projet de Dieu qu'est sa vie éternelle. Jésus dira encore, notamment quand il va parler des richesses, hein, plus facile à un chameau de passer par le trou d'une aiguille qu'à un riche d'entrer dans le royaume de Dieu. Waouh ! Là tout de suite on se dit, riche c'est à partir d'où ? Vous voyez ? Pour se demander est-ce que je suis concerné ou pas, voilà. D'ailleurs, il ne faut pas limiter aux richesses matérielles. Il y a aussi une manière d'être trop riche de soi qui empêche aussi cet accès à la vie éternelle. Luc chapitre 13, verset 24, « Efforcez-vous d'entrer par la porte étroite, car je vous le déclare, beaucoup chercheront à entrer et ne le pourront pas. » C'est une parole de Jésus. Voyez. Efforcez-vous d'entrer par la porte étroite. Voilà. Il y a quelque chose d'étroit. Étroit, pas, certainement pas comme voilà, le concours de passage est réduit, hein, comme dans les concours où il y en a beaucoup qui le passent, mais il y en a peu qui finalement arriveront à entrer dans la grande école. Non, mais dans la logique, la porte est étroite, donc il s'agit pour nous de prendre la forme de cette porte qu'est le Christ, voyez, donc d'être petit, voilà, d'être humble. Et c'est ça qui nous permet d'accéder au ciel, hein, prendre la forme de la porte, prendre la forme du Christ. C'est finalement ce qui nous est donné par le mystère pascal. Aucun d'entre nous ne peut de lui-même prendre la forme du Christ. Mais justement, lui a pris chair, il a pris notre péché sur la croix pour que nous prenions sa forme à lui et donc que nous puissions entrer par la porte étroite. Voyez. On pourrait multiplier hein, tous les passages qui nous parlent de l'enfer. Vous connaissez certainement cette parabole du riche et du pauvre Lazare. Là aussi, c'est intéressant à entendre. Alors, l'objectif ultime de cette parabole n'est pas de nous révéler des choses sur l'enfer. L'objectif ultime, c'est de dire écoutez le Christ. Parce qu'il y a ce riche qui fait des festins en abondance, et puis un pauvre à sa porte, et il ne le voit même pas. Hein. Et voilà, quand arrive la mort, le pauvre est emporté dans le sein d'Abraham, et le riche se retrouve dans cette situation dont il nous est dit. Il était au supplice au séjour des morts, il leva les yeux, là je suis dans l'évangile de Saint-Luc au chapitre 16, verset 22. Comme il était au supplice dans le séjour des morts, il leva les yeux et aperçut de loin Abraham avec Lazare auprès de lui. Il se mit à crier « Père Abraham, aie pitié de moi et envoie-moi Lazare, qu'il trempe dans l'eau le bout de son doigt et qu'il vienne me rafraîchir la langue, car je suis au supplice dans cette flamme. » Abraham répondit, là, un abîme a été mis entre vous et nous. Voilà. Bon. Mais qu'est-ce qu'il a mis cet abîme ? En tout cas, la révélation, c'est qu'il y a un abîme. Donc, la fine pointe, encore une fois, de cette parabole, c'est que ce riche demande qu'on aille prévenir ensuite sa famille. Et puis, Abraham lui dit, ils ont Moïse et les prophètes qui les écoutent. Non, mais si quelqu'un revient des morts, là, ils écouteront. Ben justement, Jésus-Christ est revenu des morts. Est-ce que nous l'écoutons ? C'est ça, bien sûr, la fine pointe. Voilà, cette interrogation sur est-ce que nous sommes disposés à entendre ce que la parole de Dieu nous dit ? Dans bien des cas, il y a des choses qu'on ne veut pas entendre. C'est vrai dans la vie de couple, j'imagine. On ne veut pas entendre. Et là, la réalité de l'enfer, il s'agit pour nous de l'entendre comme une vérité de foi absolument incontestable. Après, il s'agit
d'intégrer cette révélation dans tout ce que nous avons vu jusqu'alors. Parce qu'on ne va pas dire, oh là là, ça y est, on est rentré dans la partie hard, donc tout ce qui précède, on le met à la poubelle. Non. Et c'est pour ça qu'on a commencé par tout ce qui précède depuis le début de la semaine, sur l'amour infini que Dieu nous porte, sur son désir de nous libérer, sur les grâces et la présence de la cour céleste pour nous encourager et nous aider à avancer dans la vie, sur la présence des anges et de notre ange gardien pour être d'abord le gardien de notre âme afin que ne se fourvoie pas, sur le fait que le projet essentiel du Seigneur, c'est pour nous la vie éternelle auprès de lui. Voilà. Donc n'oubliez pas tout cela maintenant qu'on aborde l'enfer. Mais il s'agit, avec tout cela, de tenir en même temps la réalité de l'existence de l'enfer. C'est-à-dire d'abord la réalité de l'existence d'un jugement. Nous avons un jugement sur nos actes. Voilà. Deuxième aux Corinthiens, chapitre 5, verset 10. Il nous faudra tous comparaître à découvert devant le tribunal du Christ pour que chacun reçoive ce qu'il a mérité, soit en bien, soit en mal, pendant qu'il était dans son corps. Donc cette logique de jugement qui a été beaucoup développée dans l'iconographie, dans les représentations des tympans de cathédrale, mais qu'il s'agit de bien entendre. Je disais hier, je crois, c'est pas Dieu qui se dit peut-être bien que oui, peut-être bien que non. Et de quel côté va pencher la balance? On est dans quelque chose de bien plus existentiel. Et c'est ça qui est difficile en fait par rapport à la réalité infernale. C'est qu'on est placé devant la réalité existentielle, dramatique et en un sens incompréhensible du mal. Le mal est une réalité complètement aberrante. Et finalement, la tendance qu'on peut avoir à retirer l'enfer de la révélation, c'est que d'une certaine manière, on veut pas, on a du mal, et c'est bon signe, c'est plutôt sain, on a du mal à voir en face la réalité du mal. Elle nous effraie, elle nous écœure, encore une fois, c'est bon signe parce que nous le savons faire pour le bien. Voyez. Quelque chose du mal qui est pas seulement incompréhensible, mais en un sens inconcevable. J'aime beaucoup le livre d'un dominicain, le père Jean-Miguel Garrigue. Son livre s'appelle « Dieu sans idée du mal ». Voyez. Dieu, quand il a créé, il n'avait pas idée du mal. Il ne pensait pas qu'il était envisageable que sa créature à qui il a tout donné puisse se détourner de lui. Voilà. Et quelque chose de hors concept. Voyez. Donc l'enfer nous paraît hors concept. Comment est-il possible que quelqu'un décide, parce que si un jugement sur nos actes, ça veut dire responsabilité, mais en même temps, Jésus va nous révéler, Jean chapitre 5, verset 24, « Celui qui écoute ma parole et qui croit en celui qui m'a envoyé, à la vie éternelle, il ne vient pas en jugement. » Ouais, on peut échapper au jugement, super. Jean chapitre 3, verset 17, « Dieu a envoyé son Fils dans le monde, non pas pour juger le monde, mais pour que par lui le monde soit sauvé. Celui qui croit en lui échappe au jugement, celui qui ne veut pas croire est déjà jugé. Ouais. » Donc en fait, le jugement divin, nous pouvons y échapper. Le jugement, le Père l'a remis à son Fils, le Fils ne vient pas juger, mais sauver, il vient remettre dans nos mains, par liberté de réponse d'amour, le jugement sur notre propre vie. Je crois que ça, c'est essentiel à entendre. Le jugement, c'est pas Dieu qui va dire « je te veux pas », c'est notre âme qui va décider d'elle-même. Vous voyez, on est dans quelque chose de bien plus existentiel. Parce que finalement, ça interroge toute l'orientation de notre être. Et je pense que c'est ainsi qu'il s'agit d'accueillir la réalité infernale. Et en même temps, ça nous place devant l'absurdité. Comment quelqu'un pourrait décider d'être malheureux éternellement? Pas possible. C'est aberrant. Comme est aberrant le péché. Comment est-il possible qu'on puisse choisir de faire le mal alors qu'on sait très bien qu'il est un mal et qu'il fera du mal? Et pourtant, on le choisit. Donc personne d'entre nous ne devrait être pécheur, c'est bon? Vous voyez, ce paradoxe du mal, on est quand même dans une forme de complicité. Et on se rend bien compte que ça ne touche pas simplement notre attention à être plus gentil dans la vie et tout ça, bien sûr que ça se concrétise ainsi. Mais ça touche quelque chose d'encore plus existentiel, qui est notre mystérieuse complicité avec cette part obscure de la création qu'est le mal. Et cette mystérieuse complicité, il est possible qu'elle se poursuive éternellement. Et que finalement, quand notre âme sera devant le Seigneur, c'est elle qui va se juger d'un jugement qui sera en pleine lumière. Voyez. Qui va se juger sur quoi? D'une certaine manière, je l'emprunte aussi au père Jean-Miguel Garrigue, cette interprétation qui me semble bien ajustée.
Le ciel ne va pas intéresser une âme qui aura été toute sa vie repliée sur elle-même. Parce que la béatitude éternelle, c'est le contraire du repli sur soi. Attention, je ne parle pas de repli psychologique qui serait lié à des blessures. Hein. Je rappelle les distinctions nécessaires entre péché, limite et faiblesse. Je parle d'un choix de vivre pour soi. Voilà. Et si ce choix de vivre pour soi imprime, vient infuser complètement notre âme pendant notre vie terrestre, eh bien, une fois qu'il s'agira de choisir entre ça éternellement et l'ouverture à l'amour éternel, on choisira de rester dans la logique qui aura été celle de notre vie. Voyez. Donc, c'est vraiment une question de disposition intérieure profonde. Et c'est pourquoi ça interroge une conversion qui est profonde. Je disais à un commentateur confesseur qui disait, souvent en confession, on voit les gens qui sont rongés par un cancer intérieur, spirituel, hein, et ils se confessent d'un bouton de fièvre. Voyez. Ah oui, parce qu'on va se confesser de ce qui se voit le plus et ce qui picote. Voyez. Alors qu'au fond de nous-mêmes, il peut y avoir cette obscure complicité avec le mal qui est repli. Hein. L'objectif du mal, c'est de nous replier sur nous-mêmes. D'ailleurs, enfermement, on voit bien la logique qu'il y a derrière. Voyez. Donc le choix d'un enfermement. Hein. L'âme décidera d'elle-même de vivre enfermée. Voyez. Et elle y trouvera son tourment, puisqu'elle choisira de se détourner de celui qui n'est qu'amour, qui n'est qu'ouverture. Elle ne voudra pas cette ouverture, tout en sachant qu'elle est faite pour cela. Et donc le damné souffre de refuser son Dieu, tout en sachant que son Dieu est finalement le sens de son être. Voyez, ce tiraillement intérieur que vit l'âme damnée. Donc c'est bien clair, hein, ce n'est pas Dieu qui a créé l'enfer, Dieu a créé une chose, c'est l'amour avec nous, la relation d'amour avec nous. Sauf que la relation d'amour implique nécessairement liberté. Et c'est d'ailleurs toujours à évaluer, hein, quand on dit « je t'aime » ou quand on entend quelqu'un qui me dit « je t'aime », d'évaluer, voilà, est-ce que vraiment on est dans un amour qui peut se dire libre ? C'est-à-dire l'amour qui ne force pas la réponse. Je peux vous forcer à m'écouter quelques minutes, je ne peux pas vous forcer à m'aimer. Et ça, bien sûr, transposé dans l'infini de l'amour de Dieu, on comprend à quel point Dieu, qui n'est que puissance d'amour, est bloqué devant la liberté humaine, devant le refus. Non pas que Dieu ait créé le refus, non pas que Dieu ait créé l'enfer, mais il est obligé de s'incliner devant notre choix libre. Hein. De même que si je mets une feuille entre la lumière qui est au plafond et ma table, il va y avoir une ombre sur la table, je dirai après, tiens, je vois plus ce que j'ai écrit là sur ma table, je ne vais pas me plaindre à la lumière qui est de l'ombre. Je vais me plaindre à mon acte de mettre une feuille faisant obstacle entre la lumière et ma table. Voyez. Donc ce n'est pas la lumière qui crée l'ombre, c'est pas juste de dire que la lumière crée l'ombre. Hein. C'est l'obstacle à la lumière qui crée l'ombre. Donc si je décide de m'enfermer, je ne peux pas m'en plaindre à Dieu. Ce n'est pas le choix de Dieu de m'avoir enfermé, c'est le choix de Dieu de m'avoir laissé libre, et ça c'est son projet. Voyez. Et heureusement qu'il y a ce projet-là, hein. Si on n'était pas libre, on ne serait pas dans des relations d'amour de créature à créateur. Voyez. Donc voilà, accueillir la réalité de l'enfer comme finalement, j'allais dire, une bonne nouvelle. Parce que ça veut d'abord dire que Dieu nous aime dans un amour de liberté. Voilà. Donc ça c'est extraordinaire, quoi, de pouvoir se dire que le Seigneur veut pour nous, malgré toutes nos réticences, nos lourdeurs, nos infidélités, pas grave, quoi qu'il en soit, il veut entretenir avec nous une relation d'amour absolument libre. Voilà. L'interrogation, c'est est-ce qu'au plus profond de nous-mêmes, on le veut, dès maintenant et pour l'éternité. Deuxième aspect qu'il nous faut voir, non, pas deuxième aspect, encore une fois, paradis et enfer sont les deux réalités essentielles qui nous sont révélées comme étant l'épanouissement éternel de notre existence, deux réalités absolument pas à mettre sur le même plan. D'accord ? Et voilà qu'on va quand même parler du purgatoire. Alors beaucoup diront, purgatoire, on croit encore à ces trucs-là maintenant ? C'est pas un truc du Moyen-Âge, ça ? Et puis, franchement, quand on lit la Bible, le mot « enfer », on le trouve, le mot « paradis »,« vie éternelle »,« royaume des cieux », on le trouve abondamment, mais le terme de « purgatoire », on ne le trouve pas une seule fois. Alors, est-ce que ce n'est pas un truc qu'on a inventé ? Et vous savez, notamment, dans les querelles
de la Réforme, il y a eu une vraie interrogation des protestants et une réponse de leur part en disant que le purgatoire n'existait pas, donc que la prière pour les morts n'avait pas de sens et que c'était une invention de l'Église catholique pour trouver d'abord un financement intéressant, puisque ça peut être source de revenus quand on dit prier pour les morts, donc donner des sous pour les morts, hein, les intentions de messe, tout ça. Donc on est dans une réalité qui est quand même très complexe. Voyez. Benoît a eu une expérience intéressante, non pas de visite du purgatoire, et d'ailleurs c'est justement intéressant de voir qu'elle a eu une expérience mystique, entre guillemets, hein, toujours plein de guillemets hein, quand on est dans les expériences mystiques, de visite du paradis et d'expérience de l'enfer, mais elle ne visite pas le purgatoire, comme si ce n'était pas un état, un lieu, hein, mais encore une fois, le mot lieu, qu'est-ce qu'il veut dire, hein, l'enfer, ce n'est pas le quatrième sous-sol. Hein, mais, donc, c'est une autre expérience qu'elle a au rapport avec le purgatoire, et voilà laquelle. Au commencement de la dévotion, donc on est au début hein, des événements du lot, Benoît venant au lot vit une grande procession qui sortait du purgatoire et que la Mère de Dieu avec deux de ses anges conduisait au lot. C'étaient tous des pécheurs comme nous autres, ayant bien profité des grâces que Dieu et sa Sainte Mère leur avaient faites en ce Saint Lieu. C'est pourquoi la Bonne Mère les conduisait là pour rendre grâce à ce Saint Lieu. Déjà on voit la Vierge Marie qui est conductrice des âmes du purgatoire, c'est joli hein. Deuxième texte encore plus significatif, le jour de la Toussaint, Benoît allant à la croix vit deux anges qui menaient avec eux une grande procession d'âmes qu'ils avaient cette nuit-là tirées du purgatoire. Elles étaient longues d'au moins un quart de lieue, épaisses comme des mouches. Maintenant, on ne touche plus aux mouches du lot. Hein. Et chacune de ces âmes avait un flambeau à la main. Les anges chantaient les litanies des saints et les âmes bienheureuses répondaient. Étant au-dessus de la tête de Benoît et environ à deux pas de ses anges, elle leur dit « Voilà bien des âmes, vos anges. Il y en a bien plus que vous n'en voyez, qui sont en l'air. » Ces âmes bienheureuses lui disent « Nous allons adorer Dieu, remercier ici notre bonne mère, notre avocate et protectrice. Après, nous allons au ciel, jouir de la gloire éternelle, ce qui réjouit et consola grandement cette bonne fille. » Voilà l'expérience de Benoît. Donc on est dans l'expérience de quelque chose de... Vous voyez, c'est dynamique, on est dans une procession. Donc c'est pour nous dire, on n'est pas dans un état, on est dans une réalité dynamique. C'est déjà intéressant à entendre hein, par rapport à tout ce que je vous disais aussi de notre vie sur Terre, qui est dans une dynamique. Et finalement, de voir aussi l'étape de purgatoire dans une dynamique. Qui mène à quoi? Qui mène au ciel. Donc il y a quelque chose de profondément heureux dans cet état de purgatoire qui est que c'est un chemin vers le ciel. Ah, déjà, c'est un peu rassurant. Alors c'est vrai que le terme de purgatoire, c'est pas le plus marketing, hein, c'est pas très vendeur hein, comme terme. Purgatoire, purger, on est dans quelque chose qui donne pas vraiment envie. Et de fait, il y a une forme de souffrance, mais qu'il s'agit quand même d'entendre. Hein. Alors d'abord sur la réalité du purgatoire sur le plan biblique, j'étais en train de chercher mais je ne retrouve plus, je m'étais préparé une petite feuille avec les textes bibliques essentiels sur la réalité de l'enfer, du purgatoire. Je vous les cite juste un petit peu comme ça. Le premier, si vous avez fait attention, dans la chapelle de l'Ermitage, devant laquelle on a célébré la messe avant-hier, il y avait cette parole du deuxième livre des martyrs d'Israël, on disait avant, deuxième livre des Maccabées, hein, qui dit la prière pour les morts est une bonne chose. Voilà. Il est bon de prier pour les morts. C'est-à-dire, prier pour les morts peut avoir une incidence sur eux. Voilà, si ça a une incidence sur eux, ça veut dire qu'ils ne sont ni en enfer, ni au paradis. Sinon, il n'y a pas besoin d'avoir d'incidence sur cet état définitif. Donc, la prière pour les morts nous fait percevoir la réalité d'un état, on pourrait dire un état d'âme, pour ne pas parler d'un lieu, ni d'un temps, un état d'âme, d'une progression de la personne qui, grâce au soutien de notre prière, peut avancer vers le paradis. Voyez ? Donc, on n'a pas le terme de purgatoire, mais on a l'expression d'une réalité qui en conduit ensuite à utiliser ce terme de purgatoire. Dans l'évangile de saint Matthieu, au chapitre 12, le verset 32, vous connaissez par cœur, mais pas moi, alors je vais aller rechercher dans ma Bible. 12, verset 32, on y arrive. Quiconque aura dit une parole contre le Fils de l'homme, cela lui sera remis.
Mais quiconque aura parlé contre l'Esprit Saint, cela ne lui sera remis ni en ce monde, ni dans l'autre. On dirait, c'est pas super clair le truc, hein. Enfin, c'est les paroles de Jésus, pardon, Seigneur. Hein. Non, mais je veux dire, c'est pas une parole clarissime. D'autant qu'elle est en train, Jésus est en train de nous parler du péché contre l'Esprit Saint, péché irrémissible. Alors, vous trouverez des tonnes et des tonnes de théologiens qui essaient de comprendre qu'est-ce que le péché contre l'Esprit Saint. Grand mystère. Mais ce qui est intéressant, c'est que Jésus nous dit, il y a un péché de l'Esprit Saint, contre l'Esprit Saint, qui ne peut pas être remis, ni dans ce monde, ni dans l'autre. Ah, ça veut dire qu'il y a des péchés qui peuvent être remis dans ce monde ou dans l'autre. Ça veut dire qu'il y a une possibilité que dans l'autre monde, c'est-à-dire après notre mort, il y ait des péchés qui soient encore remis. Donc ça veut dire qu'il est possible qu'on soit dans une situation où on n'est pas encore en enfer, pas encore au paradis, mais où on est dans une transition où des péchés peuvent être remis. Donc encore une fois, on n'a pas la révélation massive de l'existence du purgatoire, on a la révélation implicite d'un état qui suit notre mort, mais qui n'est pas encore l'état définitif, dans lequel il peut encore y avoir une forme de progression. Dans la première aux Corinthiens, au chapitre 3, les versets 11 à 15, là aussi on a quelque chose d'intéressant. Que si sur ce fondement on bâtit avec de l'or, de l'argent, des pierres précieuses, du bois, du foin, de la paille, l'œuvre de chacun deviendra manifeste. Le jour, en effet, le fera connaître. Le jour avec un J majuscule, hein, c'est-à-dire le jugement. Le jour, en effet, le fera connaître, car il doit se révéler dans le feu. Et c'est ce feu qui éprouvera la qualité de l'œuvre de chacun. Et c'est de là qu'on va trouver cette idée de purgatoire, de feu purificateur, voyez, de feu qui va purifier l'âme de scories qui ne lui permettent pas d'être totalement amour. Ce qui peut se comprendre sur le plan théologique ou spirituel, au ciel, il n'y a que de l'amour. Dieu n'est qu'amour. Au ciel, il n'y a pas de place pour autre chose que de l'amour. Aucune trace de mal ne peut être au ciel. Et comme évidemment, en nous, il n'y a aucune trace de mal, c'est bon. Dès qu'on meurt, on va au ciel, vous êtes d'accord? Ah bah ouais, tiens, un problème. Hein, c'est qu'on sent qu'est-ce qu'il en est de cette complicité avec le mal qui a besoin d'être purifié. Alors bien sûr que sur terre, nous avons des grâces qui nous le permettent, évidemment le sacrement du pardon, ainsi que les indulgences qui libèrent aussi des conséquences des péchés. Il n'y a pas seulement le mal que l'on commet, mais toutes les conséquences qui sont induites par le mal que l'on commet. Et puis il y a toutes les grâces eucharistiques, il y a toute la charité. Hein. La charité couvre une multitude de péchés, dira saint Paul. Hein. Donc plus vous êtes pécheur, plus vous dites-vous, allez, il faut que je sois charitable. Voilà. Parce que là, il y a quelque chose qui couvre, voyez, la puissance de la charité. Mais de fait, il y a des chances, en tout cas je parle pour moi, d'arriver au terme de notre vie et de ne pas être totalement amour. Et là, puisqu'il ne peut pas y avoir autre chose que de l'amour en Dieu, tant pis pour nous. Ou alors, heureusement qu'il peut encore y avoir une phase de purification qui nous permettra de pouvoir embrasser celui qui n'est qu'amour. Une phase, hein, le catéchisme des évêques de France qui était sorti en 1991, qui a été un petit peu caché parce que l'année suivante est sorti le catéchisme de l'Église universelle. Or, ce catéchisme de l'Église de France est aussi très beau. Et il dit clairement, le purgatoire n'est ni un temps ni un lieu, on peut plutôt parler d'un état. Voilà. Un état de l'âme avant de pouvoir accéder au ciel. Un état de l'âme, un état d'âme si vous préférez. Un état de notre âme. C'est intéressant à entendre pour pas géographiser le purgatoire. Voyez. On est dans une autre dimension de la réalité. Voyez. Un état d'âme qui a besoin de se libérer de ses complicités avec le mal. Du temps de Benoît, c'est quelque chose qu'on exprimait à travers des notions de durée. Si vous lisez les manuscrits du Lot, vous verrez qu'on va nous dire telle personne, parce qu'elle a commis tel péché, elle risque 2 mois de purgatoire. La mère de Benoît est pour 3 mois au purgatoire, nous dit un passage des manuscrits du Lot, parce qu'elle arrivait en retard à la messe. À bon entendeur, salut. Vous voyez, hein, ce retard à la messe, on comprend que finalement, c'est qu'elle n'accordait pas suffisamment d'importance à cette rencontre d'amour. Hein. C'est pas la question du retard minuté, c'est la question de qu'est-ce qui habitait son cœur. Et c'est ça qui avait besoin d'être purifié. Voilà. Et Benoît va découvrir aussi qu'en priant pour sa mère, elle peut hâter cela. On l'exprimait sous mode de temps pour avoir un point de repère. Voyez,
en disant voilà, si l'âme de la mère de Benoît a besoin de 3 mois pour s'ouvrir totalement à l'amour, ben, 6 mois je prie pour elle, ça va hâter les choses. En quelle mesure ça hâte les choses? C'est qu'en fait, quand je prie, je mets de l'amour. Prier pour quelqu'un, c'est une expression d'amour. Et si on met de l'amour sur la table, bah, c'est la matière première que le Seigneur peut utiliser pour justement évacuer ce qui n'est pas amour. C'est important de le voir ainsi et pas de le voir de manière tarifée. Hein. Si vous donnez une messe pour un de vos défunts, la valeur de la messe ne tient pas aux 17 euros du chèque que vous aurez signé. Hein. Que ce soit bien clair. Mais en même temps, le fait que cette intention, ce désir de prier pour votre défunt, vous l'ayez accompagné d'une offrande, laquelle offrande contribue à la vie des prêtres et donc contribue à ce que nous puissions recevoir les grâces qui nous sont nécessaires pour avancer vers le ciel. Mais finalement, tout ça est lié. Et donc cet amour qui est exprimé jusque dans mon offrande pécuniaire, c'est la matière première que le Seigneur peut utiliser. Vous voyez, faut que c'est important de le voir ainsi dans la logique de puissance d'amour ou de puissance de mal. Notre mal contribue à alourdir notre monde de son poids de mal, tous nos actes d'amour contribuent à alléger notre monde du mal et à l'alourdir, dans le bon sens du terme, du poids d'amour. Voyez. Donc n'hésitons pas à être généreux en amour, parce que voilà, ça fait rayonner davantage l'amour, et c'est cette matière première que le Seigneur peut utiliser pour libérer les âmes qui en ont encore besoin de ce qui leur manque, pour se fondre, pour être auprès, pour embrasser celui qui n'est qu'amour. Donc voilà comment on l'exprimait du temps de Benoît, hein, d'une manière un peu tarifée. Aujourd'hui, vous n'entendrez plus parler de tarifs, parce que la théologie de l'Église évolue aussi, hein, on envisage les choses d'une autre manière. Comment on l'envisage aujourd'hui? L'exemple le meilleur que j'ai trouvé, c'est dans l'expérience spirituelle vécue par une religieuse qui s'appelle Sœur Emmanuelle. C'est pas la Sœur Emmanuelle du Caire, hein, c'est une Sœur Emmanuelle qui a eu une expérience de vision des âmes du purgatoire. Cette expérience a été reconnue par son évêque. Alors, ce n'est pas une vérité de foi, ça fait partie des révélations privées, mais je trouve que cet exemple nous aide à cerner un petit peu les choses. Je l'ai mis en encadré à la page 24. Prenons une image. Un jour, une porte s'ouvre et un être extraordinairement beau vous apparaît. Vous êtes fasciné, bouleversé par cet être de lumière et de beauté, d'autant plus que cet être vous montre qu'il est fou amoureux de vous. Vous ne pouviez pas imaginer avant d'être ainsi aimé. C'est une expérience qu'en font souvent des gens quand ils font des expériences de mort imminente. Beaucoup disent « j'ai rencontré un être de lumière, d'un amour formidable ». C'est intéressant de voir que c'est une expérience dont parlent beaucoup de personnes qui ont vécu des morts imminentes, quelle que soit d'ailleurs leur culture ou leur religion. Je continue. Vous devinez aussi qu'il a un grand désir de vous attirer à lui, de vous étreindre. Et le feu de l'amour qui brûle déjà votre cœur vous pousse à vous précipiter dans ses bras. Mais vous réalisez à ce moment-là que vous ne vous êtes pas lavé depuis des mois, que vous sentez horriblement mauvais, que vous avez le nez qui coule. Juste, est-ce qu'un parent peut aller dire aux enfants de ne pas jouer dehors, parce qu'on ne va pas pouvoir finir notre enseignement comme ça? Donc ils aillent jouer au foot ailleurs, merci beaucoup. Voilà. Mais vous réalisez à ce moment-là que vous ne vous êtes pas lavé depuis des mois, que vous sentez horriblement mauvais, que vous avez le nez qui coule, les cheveux gras et tout collé, de grosses taches horribles sur vos vêtements. Alors vous comprenez que vous ne pouvez pas vous présenter dans cet état, qu'il faut d'abord aller vous laver, prendre une bonne douche et ensuite revenir le voir. Toutefois, c'est là la pointe très intéressante, toutefois, on ferme la porte, merci. Toutefois, l'amour qui est né dans votre cœur est si intense que ce retard dû à la douche est absolument insupportable. La douleur de l'absence, même si elle ne dure que quelques minutes, est une brûlure atroce dans le cœur, car elle est proportionnelle à l'intensité de la révélation de l'amour. Voyez un peu. Quand nous verrons face à face celui qui n'est qu'amour, tous nos manques d'amour vont nous apparaître d'une manière atrocement brûlante. Mais pourquoi j'ai fait ça? Encore une fois, nos manques d'amour liés à des fautes de notre part, lié à des complicités avec le mal, hein. Pas lié à des blessures psychologiques et tout ça, hein, d'accord ? Le manque d'amour lié à notre complicité avec le mal va nous apparaître dans toute sa laideur quand nous serons devant celui qui n'est que beauté, et il y aura donc une forme de, pas simplement de regret d'avoir fait ce mal, hein, mais de désir de se libérer de toute complicité. Voilà. Et ce désir,
qui est exprimé ici sous forme d'une douche, voyez. Donc d'une forme de temps, mais de temps intemporel, de temps qui n'est pas de durée, hein, mais d'une expérience intérieure douloureuse liée au fait de ne pas avoir été tout amour. Voyez. Et donc, effectivement, comme c'est dit dans cette expérience, la douleur de l'absence est une brûlure atroce dans le cœur car elle est proportionnelle à l'intensité de la révélation de l'amour. Voilà, donc le purgatoire doit être vraiment accueilli de manière ajustée par rapport à l'ensemble du mystère de Dieu, comme étant profondément dans sa logique d'amour infini. Oui, dans sa logique d'amour infini. Et à cet égard, ce ne serait pas juste de vivre une vie chrétienne dans l'attente angoissée de savoir combien on va payer ça au purgatoire. Vous voyez ? Mais en se disant, voilà, bah déjà, comment je peux répondre plus profondément, plus généreusement, plus librement au Seigneur pour que ma vie soit davantage centrée sur l'amour. Et puis après, se dire, bah, s'il faut ce temps de purification, d'abord, prier pour ceux qui y sont éventuellement, afin qu'ils en soient libérés. C'est quand même magnifique, cette communion que nous pouvons avoir avec les autres. Et nous avons la possibilité d'aider les âmes du purgatoire à rejoindre au plus vite celui qui n'est qu'amour. Voilà. Donc assumons cette responsabilité, elle est essentielle, et puis désirons toujours davantage le ciel. Gloire au Père et au Fils et au Saint-Esprit, comme il était au commencement, maintenant et toujours, et dans les siècles des siècles. Amen. Au nom du Père, du Fils et du Saint-Esprit. Amen.

Seigneur, tu as résolu de me sauver. Ma forteresse et mon roc, c'est toi. Psaume 70, 3.

En vous voyant, en fait, je me disais, c'est quand même incroyable. Dans chacun de vous, il y a Dieu qui est présent, quoi. Il y a Dieu qui veut agir en vous et qui veut vous transformer. Tout à l'heure, en pensant à ce topo, me revenait l'évangile tout simplement d'hier. Vous rappelez ce bel évangile où Jésus nous dit « Ah, comme j'ai hâte que ce feu soit allumé, quoi. Je suis venu allumer un feu sur la terre et je veux que ça brûle, quoi. » Le désir du Christ, c'est que nous brûlions tous, que nous soyons vraiment brûlés de cet amour-là et que ça se voit, et que ça se voit. La dernière session, il y a eu une messe, et puis c'était Monseigneur Ray qui présidait la messe. Puis, dans son homélie, il parle de ce petit épisode où il célébrait la messe, tout ça. Puis après, il a rencontré un petit garçon. Puis le petit garçon lui dit « Je prie pour que tu sois plein de l'Esprit Saint. » Alors Monseigneur Ray dit « Bah, j'ai l'Esprit Saint, moi. J'ai le baptême, j'ai la confirmation. » J'ai l'ordination, puis je suis évêque, quoi. Et alors le petit enfant, il répond quoi? Eh bien, il répond, bah oui, alors je vais prier pour que ça se voit. Eh bien, au fond, on pourrait tous se mettre à écouter cette parole de ce petit enfant. Vous le savez bien, les enfants sont tellement dociles à l'Esprit Saint qu'à travers eux, ils nous parlent et les parents sont bien placés pour le voir. Bien souvent, c'est à travers eux que le Seigneur les travaille. Mais on va demander cette grâce, si vous voulez bien, de nous laisser éclairer ce matin par le Seigneur pour que ce que le Seigneur dépose en nous, eh bien, ça puisse se voir. Alors non pas se voir pour faire des guignols ou autre, bien sûr, mais pourquoi? Parce qu'au fond, l'Esprit Saint, s'il nous a été donné, c'est pas pour faire uniquement des chants en langue ou pour avoir des charismes super, etc. C'est pour que le Christ puisse vivre en nous et qu'il puisse tellement vivre en nous que ça puisse se voir et que les autres puissent le voir. Sinon, ça sert à quoi? Que tous les matins, je sais pas vous, mais moi en tout cas, j'essaye tous les matins de prier l'Esprit Saint pour lui demander de venir en moi, quoi. Si c'est pas le désir, ce désir-là, si c'est pas le désir du Seigneur qui nous habite, on va être routinier, quoi. On va prier tout ça, mais il y aura pas ce feu, quoi. Ouais. Alors comment faire? Comment faire? Comment faire pour que ce feu que le Seigneur veut nous donner, qui nous a donné de goûter déjà, hein, tout au long de cette session, depuis tous ces jours, que ce soit dans sa miséricorde, dans les différents lieux où le Seigneur a voulu nous toucher, comment faire pour que nous soyons ajustés à ce feu et que nous ayons vraiment un cœur non seulement ouvert à ce feu, mais capable d'être laissé transformer par ce feu pour être nous-mêmes feu. Vous savez, il y a cette belle image dans Jean de la Croix de cette bûche. Une bûche, pour qu'elle prenne feu, vous le savez bien, si elle est toute humide, ça va pas prendre, hein. Si vous la mettez dans le feu, ça va pas prendre tout de suite, en tout cas. Il va falloir attendre que cette bûche, elle sèche. Et puis ensuite, il va falloir attendre que le feu puisse brûler toutes les saletés, toutes les impuretés, même les petites bêtes qui sont au fond, puissent être détruites par ce feu. Puis ensuite, quand cette bûche-là, elle est toute noire, elle est bien, bien cramée, quoi, hein, et ben, à un moment, qu'est-ce qui se passe? Qu'est-ce qui se passe? C'est que finalement, on fait plus la différence entre la bûche et le feu. C'est du feu, quoi. Ça brûle, quoi. Ça brûle. Ça brûle tellement que, du coup, ça va pouvoir éclairer, ça va pouvoir réchauffer. Eh bien, tout notre travail aujourd'hui, c'est de voir comment le Seigneur va nous permettre de passer de cette bûche, déjà dans le feu, mais encore humide peut-être, mais dans le feu, donc on est heureux d'être dans le feu, à cette bûche qui puisse être totalement brûlée par le Seigneur, au point que, le Seigneur,
Il sera complètement à l'aise chez nous, complètement. Il sera complètement chez lui en nous. Et toute cette œuvre-là, vous voyez qui va le faire? Bien, c'est l'Esprit Saint. L'Esprit Saint qui va faire tout ce travail-là. On peut refuser l'Esprit Saint. On peut faire obstacle à l'Esprit Saint. Je ne sais pas comment vous êtes, quelle est votre relation avec l'Esprit Saint, mais moi je ne vous cache pas que c'est toujours une de mes craintes comme prêtre, hein, d'être un obstacle à l'Esprit Saint. Parce qu'au fond, dans notre liberté, on n'a pas à en avoir peur, hein, mais dans notre liberté, on est capable d'être vraiment docile à l'Esprit Saint, donc qu'il soit totalement à l'aise en nous, qu'il fasse cette œuvre-là, et puis en même temps, on est capable de refuser ça. De refuser ça. Et ça, c'est grave. C'est grave. Alors, premier point, fort de l'expérience de la miséricorde que nous avons vécue et que nous vivons, nous voyons bien qu'à un moment, nous avons besoin et nous avons à rechoisir le Christ comme notre seul Seigneur. Ça ne suffit pas seulement de faire l'expérience de sa miséricorde et de goûter la joie de le sentir présent, voyez. Parfois, on peut choisir le Christ avec ce qui nous plaît, et puis on peut refuser ce qui nous plaît pas, voyez. C'est un peu comme dans la

qu'est-ce qu'on fait? Eh bien, on arrive à une espèce de compromis. De compromis, hein, où on est gentil avec le Seigneur. Hein, on essaie de faire tout très bien, des bons cathos. Hein, on va à la messe, on prie, tout ça. Mais on a du mal à reconnaître que pour nous, bah pour nous aussi, quoi. Et donc, rechoisir le Christ, c'est le rechoisir tout entier. On peut pas choisir un petit bout de Jésus, un petit bout de la parole de Dieu, et puis tout le reste, on le met au placard. Et vous le savez, c'est une grande tentation, hein, pour les apôtres, les premiers. Hein. Regardez Pierre, hein. Pierre qui reconnaît, tu es le Christ. Ça, on aime bien ça. Hein. On aimerait s'arrêter là, dans l'évangile. Hein. Puis juste après, quand Pierre dit, oh non, Jésus, tu vas pas mourir, hein. Tu vas pas mourir. Puis Jésus qui lui dit, passe derrière moi, Satan. Ça, on n'aime pas ça. Parce qu'on perçoit bien que finalement, quand on veut suivre le Seigneur, il y a un moment ou un autre, il va falloir qu'on le suive jusqu'au bout. Et ça nous fait peur. Ça nous fait peur. Et pourtant, c'est ça que Dieu veut. C'est ça que Dieu veut. Est-ce que vous voulez rester une bûche complètement humide dans le feu, ou est-ce que vous voulez vraiment brûler? Vous voulez brûler, oui? Bon, c'est un petit oui, hein. Voilà. Vous voulez brûler? Ah, voilà. Alors qu'est-ce que ça veut dire concrètement pour ça? Ben, vous le voyez bien, ça veut dire qu'il s'agit d'accueillir le feu de l'Esprit Saint dans toute notre vie, dans toutes les dimensions de notre vie. Vous voyez? Laisser le Seigneur, par sa parole, tout visiter. Tout visiter. J'aime beaucoup cette parole, vous savez, comme le glaive, hein, qui vient nous transpercer pour une part, mais qui vient jusqu'au l'intime de l'intime, reconnaître vraiment toutes les intentions secrètes de notre cœur. Quand Jésus nous dit ça, c'est bien sûr pas pour nous faire mal, mais c'est pour faire vraiment ce travail de libération profonde. Alors peut-être que nous, on a commencé, alors on est tout content, parce qu'au début on est tout content, puis après on se dit, il y a encore tout le reste, quoi. Est-ce que j'ai vraiment envie d'aller jusqu'au bout? Et il y a une tentation à un moment de dire, non, on arrête. Vous savez, c'est comme le peuple d'Israël, ils ont été libérés du peuple d'Égypte, c'est quand même génial, non? C'est super, c'est un peu comme nous quand on vient de se confesser, on est vraiment libérés, tout ce qu'on n'avait pas su dire depuis très très très longtemps, ou tout ce qu'on a pu porter, on se dit, enfin j'ai pu le dire. On touche du doigt cette libération, comme le peuple d'Égypte là qui voit tous les Égyptiens, les cavaliers dans la mer morts, et du coup qui disent, ah, on est vivant. Puis après, qu'est-ce qui se passe avec le peuple d'Israël? Ils vont être dans le désert, ça va pas être simple, hein. Ils vont avoir faim, ils vont avoir soif. Puis qu'est-ce qui va se passer à ce moment-là? Et c'est ce qui se passe parfois de temps en temps avec nous, c'est qu'au fond ils vont se dire, mais en Égypte c'est quand même pas si mal, il y avait des oignons, il y avait des tomates, tout ce que j'aime, quoi. Alors j'étais esclave, oui, mais en même temps, c'était quand même pas si mal. Et ça, on perçoit bien ça chez nous, non? Vous voyez, parfois, quand il y a une décision à prendre, voyez-vous, vous êtes à la confession, là vous êtes tout chaud, tout fort, vous dites, ouais, je vais renoncer à cette relation avec cette personne, parce que je vois qu'en fait, quand je suis avec elle, je critique tout le temps. Puis à la fin, je suis pas bien, etc. On est toujours un peu dans la séduction ou autre. On se dit, bah, il faut que j'arrête. Puis finalement, après la confession, quelques temps après, vous dites, oh mais elle est quand même sympathique cette personne, je peux pas la lâcher. Et puis. Hein. Je pense à une personne comme ça qui il y a quelques années. Qui était amoureuse d'un homme marié. C'est des choses qui arrivent. Et elle était amoureuse de cet homme marié. Et elle sentait bien au fond d'elle-même. C'était quelqu'un qui était croyant, qui avait fait l'expérience de la miséricorde de Dieu plusieurs fois déjà dans sa vie. Et puis, donc dans la confession, elle dit, oui, je renonce, quoi. Puis après, quelques temps après, finalement, elle dit, mais il me manque un peu quand même. Il manque, et puis tout d'un coup ça revient. Ouais. Oh mais j'ai quand même droit à être aimé un petit peu quand même. Puis qu'est-ce que je fais de mal? Qu'est-ce que je fais de mal? Moi, on a eu du mal à m'aimer. J'ai jamais vraiment connu ça. Et qu'est-ce qui fait que j'en ai pas le droit? Ouais. Et on voit bien que pour le coup, le fait de choisir le Christ, c'est pas d'un coup comme ça, pouf quoi. Et puis c'est fait, c'est magique. Non, il va y avoir un chemin, un vrai chemin, épineux.

difficile, étroit. Et pour cette personne, bah, ça aurait été pendant des années de dire « Ah, j'aimerais le rappeler, j'aimerais lui écrire, etc. » Et puis de dire non, quoi. Et de ressentir un peu cette frustration, vous voyez. Je pense à un autre couple aussi, pour vous donner quelques exemples, par rapport à la question d'accueillir vraiment le Christ dans toute leur vie. C'est un couple, voilà, super, bien engagé aussi. Ils avaient plusieurs enfants. Et puis, ils s'étaient dit, bah, voilà, enfin, nous, on est quand même, on a bien sûr besoin de se convertir, tout ça, mais notre couple, tout va bien, quoi. Et puis, un jour, ils entendent un enseignement sur la vie conjugale et particulièrement la manière de vivre la paternité et la maternité responsable. Qu'est-ce que je fais de ma fécondité? Qu'est-ce que je fais de la fécondité de ma femme, quoi? Est-ce que je l'accueille jusqu'au bout? Ou est-ce que on trouve ensemble, parfois d'un commun accord, de manière tout à fait libre, disons, bah écoute, là, vu que c'est pas possible d'avoir un enfant ou autre, bah, on va prendre des moyens, voilà, tu vas prendre la pilule, parce que je crois que c'est quand même le plus pratique pour nous, et puis voilà, puis bon, bah voilà, il le vivait très bien. Et puis, à un moment, il y a quelque chose avec cet enseignement qui s'est dit, mais au fond, est-ce que j'ai vraiment accueilli le Christ dans toute ma vie? Alors c'est magnifique, parce que moi comme prêtre, quand je rencontre un couple comme ça, je me dis c'est magnifique, parce que c'est un cœur droit, c'est un cœur ouvert, Dieu, il rentre tout de suite, quoi. Et alors il est rentré effectivement, et puis il a fait cheminer ce couple. Alors ça a pris du temps, hein, mais il a fait cheminer ce couple pour comprendre qu'au fond, ce qui n'était pas évident tout de suite, qu'au fond, ce qu'il vivait, bah, c'était pas complètement ce qui était bon pour eux. C'était pas complètement le chemin du bonheur que le Seigneur leur proposait. Alors au début, ils se disent, bah non, enfin, puis on voit pas comment faire, quoi, c'est autrement, quoi. Et puis, en se laissant travailler aussi par le Seigneur, eh bien, à un moment, dans une messe, dans une Eucharistie, eh bien, vraiment, ils ont senti, vraiment, l'un et l'autre, que c'était le moment, quoi. Que c'était le moment, en se disant, mais enfin, Dieu, il nous aime tellement que nous, on a envie de l'accueillir jusque-là, quoi. On peut pas dire au Seigneur, bah, je t'aime bien, puis ça, bah, écoute, je vais gérer, quoi. Ouais. Et puis, petit à petit, en laissant le Seigneur travailler leur cœur, hein, sans jugement, sans culpabilité, c'était pas de se dire, oh là là, j'ai fait un péché grave, ou je sais pas quoi, non. C'était d'accueillir vraiment l'amour du Seigneur, qui leur a permis d'aller jusqu'au bout, quoi. Ouais. Et puis du coup, bah, ils se sont formés avec la question des méthodes naturelles. Ils ont rencontré des couples pour cheminer. Vous voyez, c'est pas tout seul comme ça d'un coup. Hein. Et puis ça a pris du temps, mais c'était un vrai chemin de libération. Et au fond, après coup, ils se sont dit mais c'est incroyable, quoi. C'est incroyable le chemin que le Seigneur nous a permis de faire. Vous voyez. Alors ça, c'est par rapport à ça. Vous pouvez bien sûr le faire sur les différents domaines de notre vie. Mais vous voyez, c'est accueillir le Christ tout entier. Hein. Ne pas choisir ce qui nous plaît ou ce qui nous plaît pas dans le Christ. Et puis, accueillir le Christ dans toute notre vie, quoi. Qui est pas des domaines réservés. Voyez. Parfois, on a une espèce de, vous le voyez bien, une espèce de capacité incroyable à avoir comme une espèce de double vie ou de dissociation, quoi. Vous trouvez pas? C'est-à-dire que, voilà, on est chrétien, tout ça. Et puis sur certaines choses, on va dire non, ça c'est moi, ça m'appartient. Hein. Comme on entend souvent, puis on justifie ça, hein, vous voyez, pour la question de la vie conjugale, on dit, bah quand même, dans la Genèse, Dieu dit, enfin, il confie la création aux hommes, donc c'est bon, quoi. Il y a une autonomie de la part de l'homme. Oui, mais cette autonomie, elle est toujours dans cette relation filiale avec Dieu. On reste toujours fils. Vous savez bien, vous les pères, pour être père, vous avez d'abord à rester fils, quoi. Parce que si vous êtes père sans vous rappeler que vous êtes fils, ah bah ça va être compliqué. Vous voyez? C'est toujours comme fils qu'on devient père, et idem pour les mères. Vous voyez? Donc demandez vraiment ça au Seigneur. Puisque lui, qui a ce désir de nous faire brûler de son feu, eh bien, il veut nous faire brûler tout entier, quoi. Qui est pas dans cette bûche-là, des zones encore
tout imbibés et qui sont pas sèches, qui sont pas capables de brûler, quoi. Laissez ça. Et ça, voyez, c'est un chemin plein de douceur. Voyez, c'est très rassurant pour nous. L'Esprit Saint, on aimerait parfois, on attendrait, hein, un peu comme dans l'Ancien Testament, une réaction fulgurante, un énorme coup de vent là qui soulèverait la tente, etc. On va dire, ah oui, Esprit Saint, tu es là. C'est pas trop sa manière de faire. Et heureusement, voyez, parce que ça nous ferait peur, peut-être pour une part. Et puis ça viendrait, comment dire, aussi peut-être nous rendre moins libres encore dans cette capacité à nous ouvrir. Voyez. Non, l'Esprit Saint vient faire son œuvre doucement, lentement. Voyez. J'ai découvert ça moi grâce à un ami que j'ai accompagné jusqu'à sa mort. Je devais le marier, puis il est décédé un an après. Du coup, je l'ai accompagné. Et en fait, ce qui m'a beaucoup touché dans ce témoignage, c'est que Dieu a pris le temps vraiment de le travailler. C'est-à-dire que voilà, c'était quelqu'un comme nous, chrétiens, tout ça. Et puis, au fur et à mesure qu'il sentait ses forces diminuer et finalement la mort approcher, il a senti qu'il avait besoin vraiment de laisser le Seigneur tout visiter en lui. Tout visiter en lui. Et c'était impressionnant. Pour moi, j'étais très touché. Dieu lui a permis, quasiment jour après jour, de faire tout ce travail, de relire toute sa vie et de faire ressortir un peu tout ce qui était encore pas complètement réconcilié, pas complètement purifié. Et vous voyez, c'était pas du tout culpabilisé. C'était doux. Alors, j'allais le confesser. Au début, moi, la toute première fois, je me dis, bon, bah, très bien, il me demande de me confesser. Moi, j'ai confessé. Je dis, bah, super, quoi. Puis le lendemain, il me dit, est-ce que tu peux me redonner le sacrement de réconciliation? Alors, je dis, bah, super. Puis, jour après jour, c'est comme ça. Jour après jour. Et puis, à chaque fois, il me disait, il faut que tu reviennes demain parce que je sens qu'il y a encore des choses. Et puis, petit à petit, voilà, le Seigneur a fini d'achever ce qu'il avait commencé en lui. Puis un jour, il m'a dit, c'est bon. Et puis il est parti le lendemain. Mais ce qui m'a beaucoup touché, ce que je veux que vous reteniez dans ça, si vous voulez, c'est cette douceur et cette délicatesse du Seigneur. Voyez. Vous savez, quand on entend cet évangile dans Jean 15, la vigne qui est émondée, ça nous fait toujours un petit peu peur, quoi. Hein. Puis de manière générale, la conversion, ça nous fait un petit peu peur. On n'aime pas trop entendre ça. Je sais pas comment vous êtes, mais moi, pendant de nombreuses années, quand je voyais arriver le carême, je me disais, ah zut, ça va être encore le moment où il faut que je fasse encore des efforts. Ça va être dur, quoi. Et puis on a peur un petit peu, quoi. On a peur que le Seigneur nous montre les choses. Non, pas du tout. C'est pas comme ça que Dieu agit. Voyez. Et si vous n'êtes pas convaincu, demandez-le. Demandez au Seigneur de délicatement vous faire toucher du doigt ça. Voyez. Donc, première chose, donc, se laisser travailler donc par le Christ, rechoisir le Christ tout entier, toute sa vie, en goûtant cette douceur de cette présence. Dernier point par rapport à ça, pourquoi c'est important? Il y en a peut-être parmi vous qui disent, bon, bah, c'est super, mais comme je disais tout à l'heure, c'est bien pour ma femme, quoi, hein, c'est bien pour mon mari. Mais moi, non, ça va, quoi. Puis de toute façon, j'ai mon tempérament, il faut qu'elle me supporte, quoi. Hein. De toute façon, mon mariage, on s'est marié pour le bien, pour le meilleur ou pour le pire. Hein. Parfois, vous voyez, quand je dis ça un peu sous la tête de... Mais parfois, on a envie, on prend pas la mesure de ça. Pourquoi c'est si important? Vous voyez, le pape François, on l'aime tous, quoi. Non, on trouve que c'est vraiment quelqu'un, on a envie de se blottir dans ses bras, quoi. Enfin, on a envie d'être par lui. On sent derrière cette bonté du Seigneur, voyez. Et en même temps, il a une radicalité, quoi. Il ne voit pas de main morte. Et il a raison. Il a raison. Pourquoi? Parce qu'il perçoit bien que, à la fois, le feu du Seigneur, c'est le feu délicat, doux, et en même temps, c'est le feu, comme le Seigneur le disait hier dans son désir, c'est un feu un feu un peu jaloux de voir dans notre cœur encore tout ce qui ne lui appartient pas. Et tout ce qui ne lui appartient pas, c'est des choses qui nous font obstacle encore. Vous voyez? Et du coup, la conversion, elle est urgente. Elle est urgente. On a tous besoin vraiment d'entendre cet appel à la conversion.
Le pape François, j'étais au JMJ, nous redisait cette phrase que vous connaissez sûrement de Mère Teresa, quand on lui disait, mais alors qu'est-ce qu'il faut changer dans l'Église ?